0: troubles des délirants et de préciser dans un long message « Tout pays qui permettra à ses institutions financières, à ses entreprises, à ses aéroports ou à ses entités gouvernementales d'offrir une quelconque forme de bouée de sauvetage à l'Iran fera lui-même face à de terribles répercussions économiques. » Il ne cite toutefois aucun pays, ni ne donne de détails sur les mesures ou les sanctions envisagées. Une intensification de la pression exercée par Washington sur Téhéran après des mois d'un conflit qui s'enlise. Kiev cible de nouvelles frappes russes cette nuit. Les autorités ukrainiennes parlent de 2 morts et de 6 blessés dans un bilan toujours provisoire. L'administration militaire de la capitale ukrainienne précise aussi que les étages supérieurs d'un immeuble résidentiel de 9 étages se sont effondrés à Solomianski. Le maire de Kiev, Vitali Klitschko, annonce également que plusieurs personnes sont prises au piège à l'intérieur d'un immeuble. La découverte du corps d'une femme apparemment morte noyée mardi dans le lac de Lugano met les médias tessinois en ébullition. Et pour cause, il s'agirait de la personne à l'origine du scandale qui a poussé le président du gouvernement cantonal, Claudio Zalli, à démissionner. Pour l'instant, la piste de la noyade accidentelle reste privilégiée. C'est l'autopsie qui déterminera les causes exactes du décès. Le ministère public, lui, confirme l'ouverture d'une enquête. Une avancée encourageante pour un vaccin contre le cancer de la peau. Les laboratoires américains Merck et Moderna ont annoncé hier des résultats positifs lors de la dernière phase d'essai clinique de leur vaccin expérimental. Les deux laboratoires assurent que leur thérapie personnalisée a permis d'améliorer de manière statistiquement significative la survie sans récidive chez des patients atteints d'un mélanome de stade avancé et préalablement opéré. Il s'agit d'un traitement sur mesure conçu à partir des mutations spécifiques de la tumeur de chaque patient qui consiste à dicter aux cellules du corps comment fabriquer des protéines capables de déclencher une réponse immunitaire. Les outils censés protéger les adolescents sur Instagram étaient conçus pour échouer. C'est ce qu'a affirmé hier un ancien ingénieur de Meta, premier témoin du procès où 29 États accusent le géant des réseaux sociaux d'avoir menti sur leur dangerosité. Il a notamment expliqué que les fonctions censées lutter contre l'usage excessif des réseaux sociaux étaient inefficaces, car fondées sur l'initiative des utilisateurs. La défense, elle, conteste tout mensonge, rappelant que certains jeunes avaient un usage problématique des réseaux sociaux et que la responsabilité des concepteurs et l'addiction aux plateformes ne sont pas scientifiquement établies. Le temps va se dégrader ce jeudi. D'abord quelques éclaircies dans la matinée, avant des nuages, des averses, voire même de l'orage, plutôt dans les Alpes et les Préalpes. Au mercure, on annonce 19 degrés à l'aube et jusqu'à 25 degrés au meilleur de la journée.
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3: Bonsoir et bienvenue dans Pop Musique pour une nouvelle émission sur la création musicale. Ce soir, on se trouve à Lausanne, dans le quartier du Flon, puisque j'ai rendez-vous avec Gillian Canizares à l'EJMA, l'école de jazz et de musique actuelle. Gillian Canizares, qui est violoniste originaire de Cuba et qui vient de sortir cette année un album intitulé Vitamina Y. Gillian Canizares, c'est le prototype même de l'artiste qui semble savoir tout faire. On va discuter avec elle de comment elle gère cette carrière, de comment elle gère son processus créatif et de savoir si parfois, elle aussi, elle doute. Pop musique, c'est parti pour une heure. Merci à vous de nous écouter. On se rapproche donc tranquillement de l'EJMA, voir si Gillian Canizares nous attend déjà. Elle est peut-être même déjà avec son invité pour la séquence habituelle de la personne qui inspire les artistes. Alors on entre dans l'EJMA. Et Gillian Canizares est déjà là, avec son invité. Bonjour.
4: Bonjour
3: Liliane Canizares.
4: Bonjour, comment ça va?
3: Ça va et vous? Bien. Bonjour Lucienne Perry.
5: Bonjour, c'est une chaleur caniculaire qui vous amène.
3: Oui, ce que je propose c'est que je m'asseye, je pose tout ça. Et puis, histoire qu'on se dise bonjour, etc. Pendant ce temps, on va écouter de la musique, okay. Liliane Canizares. Un morceau pour faire connaissance avec votre musique. Qu'est-ce que vous proposez?
4: Un morceau pour faire connaissance avec la musique. Tiens, on va prendre la vitamine Y qui vient de sortir.
3: C'est parti.

0: Liliane Canizares, je vous ai rejoint, vous m'avez accueilli dans cette chaleur effectivement assez caniculaire, comme disait Lucienne Perry, qui apparemment voulait dire chaleur cubaine, mais nous expliquera tout ça tout à l'heure. Il fait assez chaud, mais on se trouve à l'intérieur, on a un verre d'eau fraîche devant nous. Et puis on est ici à Lejma, à Lausanne, dans Houflon, donc passablement au centre-ville. C'est vous qui aviez voulu qu'on se retrouve ici, pourquoi?
1: Parce que c'est un lieu où je passe énormément de temps, et quand je suis ici à Lausanne, c'est un lieu où j'enseigne, c'est un lieu où je transmets. Et ça qui m'habite, qui est la musique, le violon. Et je sens que c'est très important pour moi, la transmission justement, de passer mon expérience à la jeune génération, à la moins jeune, et de partager notre passion commune pour cet instrument. Donc et du coup, c'est ma deuxième maison ici, Lejma. Je viens régulièrement toutes les semaines pour donner un peu beaucoup de moi-même aux autres.
0: Et qu'est-ce que vous recevez en échange? Parce que quand on transmet, quand on enseigne, souvent il y a une relation à double sens finalement.
1: Complètement. J'ai l'impression parfois que c'est moi qui apprends plus de élèves que ça que j'enseigne. Les remises en question, certains élèves nous amènent dans des remises en question très très profondes, et que ça soit sur des choses qui pour nous on les a appris un peu de façon intuitive et qu'on ne sait pas très bien comment l'expliquer ou comment faire vous sortir, et de façon plus intellectuelle, ou justement les élèves qui ont besoin de plus de ressentis plutôt que... Donc, enfin bref, chaque fois, je dois trouver un tout petit peu quelle est la bonne méthode pour l'élève. Et ça m'oblige évidemment à apprendre beaucoup sur moi-même, sur la psychologie, sur les rapports aussi humains avec les autres, sur qu'est-ce que ça veut dire bien faire ou faire du progrès. Tout ça est très relatif. Donc, en fait, je sors de ces journées avec un grand bagage d'apprentissage. Ouais.
0: En tout cas, d'être ici, on est au café vraiment à l'entrée de Lejma. Il y a des escaliers autour de nous, il y a des... En fait, expliquez-moi où on est exactement.
1: Oui, on est à ça s'appelle l'atrium, ici à Lejma. C'est un lieu très vivant parce qu'il a la cafétéria, mais il a aussi une scène où souvent on donne des concerts. Après, il a les escaliers et puis on va dans les salles de cours où je suis dans la salle 212, très précisément, à côté d'un portrait d'Erika Badu et Tina Turner.
0: Ah, ça va, vous êtes bien accompagnée. Ah, voilà.
1: C'est ça, par des femmes. Et donc là, je rentre dans mon petit chez moi et j'accueille mes élèves les après-midi. Mais comme je suis très souvent en tournée, donc l'école et les élèves ont aussi cette souplesse de me permettre de rattraper des cours quand je suis de retour, pour que mes élèves puissent avoir quand même un soutien très complet de ma part.
0: En tout cas, ce qui est frappant, c'est que, alors bon, là c'est l'après-midi effectivement, mais il y a des gens dans tous les sens. Il y a des gens qui marchent, il y a des gens qui boivent un truc, il y a quelqu'un qui s'occupe du piano, on voit des gens dans les escaliers, c'est hyper vivant.
1: C'est très, très, très, très vivant. Et puis parfois, on est en train de donner des cours et puis on sort et puis il y a un concert qui se passe ici en bas. Il a les jam sessions les soirs. Enfin bref, il y a énormément de choses qui se passent. Beaucoup d'enfants les mercredis après-midi qui courent dans tous les sens. Donc on ne s'ennuie jamais ici.
0: Il y a votre invitée qui est Lucienne Perry, qui nous écoute avec beaucoup d'attention. Je crois qu'elle ne cligne même pas des yeux d'ailleurs, tellement elle est attentive. On va bientôt discuter avec elle, mais avant ça, j'aimerais bien qu'on écoute un morceau qui, pour vous, Liliane Canizares, vous relie à ce lieu, à Lejma.
1: Lejma, c'est école de jazz et musique actuelle, c'est comme ça qu'on l'appelle. Donc je vais donner un morceau pour moi, les maîtres absolus du jazz, en tout cas comme j'ai découvert le jazz, jazz cubain, Chucho Valdés, et une personne que j'adore. Et on va écouter tellement de morceaux de lui que j'aime. Caridad Amaro, c'est un très beau morceau, doux, une balade, et j'ai eu l'occasion de le jouer avec lui, et c'est très très beau.

0: Yann Cazares, vous êtes violoniste, vous êtes chanteuse, vous êtes musicienne, artiste. Et puis, vous avez une invitée aujourd'hui, puisque une séquence qui revient toujours dans cette émission et qui est très importante, c'est que je vais toujours demander aux artistes d'inviter une personne qui les inspire. Vous avez choisi Lucienne Péri, qu'on connaît notamment pour avoir été directrice de la collection de l'art brut à Lausanne. Mais avant de vous donner la parole à propos de ça, Lucienne Péri, vous étiez quand même en train de dire, quand on a écouté le Chucho Valdés avant, Liliane Canizares nous a dit « oui, j'ai joué avec lui ». Et vous m'avez dit « mais oui, j'étais à ce concert, je me rappelle très bien ».
1: Ah, je me rappelle très bien parce qu'il y avait une sorte de frénésie entre les deux et une connivence. Et ça, c'est une des particularités de Liliane Canizares, c'est le fait qu'elle s'entoure de musiciens différents peut-être parfois d'une fois à l'autre, mais à chaque fois elle tisse une relation très précise avec des liens très étroits et une complicité qu'elle nous fait partager. Elle nous le montre, elle nous en fait part et nous on embarque en fait, on embarque grâce à Liliane, on embarque sur son bateau ivre immédiatement. Alors avec Chucho Valdés, c'était vraiment la classe comme vous l'avez dit.
0: Bon, j'allais vous poser une question pour que vous nous parliez de Lucienne Péri, mais Liliane Canizares, j'ai déjà envie de vous dire, ça vous fait quoi d'entendre ça?
2: J'ai pas de mots. J'ai pas de mots. Et puis Lucienne, c'est quelqu'un qui compte beaucoup pour moi. Je ne pouvais rêver d'avoir une meilleure invitée pour l'émission. Et parce que c'est une femme qui m'inspire énormément sur énormément de points. Et j'apprends beaucoup d'elle. Je vais souvent voir ses visites guidées. Et je suis son travail. Et on a notamment échangé pas mal par rapport à l'art brut à Cuba, qui est vraiment quelque chose qui, paradoxalement, j'ai découvert en étant en dehors de Cuba, puisqu'à Cuba, tout l'art est très institutionnalisé et je découvre tout d'un coup des artistes de mon propre pays que je ne savais même pas qu'existait, qui fait cette œuvre-là. Et c'est grâce à Lucienne que je découvre ça. Donc en fait, je suis tellement nourri, alimenté par son travail, par sa vie, par sa passion, par l'art brut et par la façon aussi dont elle raconte les récits de ces artistes qui n'ont rien à voir. Par ailleurs, j'ai envie de dire, ça qui me touche le plus, c'est ces artistes qui n'ont pas besoin de reconnaissance, qui les font vraiment pour le besoin absolu de s'exprimer à travers l'art. Et ça, pour moi, c'est quelque chose d'extraordinaire. Je vais souvent voir ces expositions parce que ça me ramène à quelque chose de très essentiel à l'intérieur de moi-même, de pourquoi est-ce que je fais la musique. J'espère que c'est vraiment pour mon cœur et pas pour les regards des autres.
1: Eh bien, moi, j'ai toujours vu, en fait, que Liliane était très intéressée, voire même souvent fascinée par l'art brut. Et je me souviens très bien que dès la première visite, c'était à la collection de l'art brut, ce qui m'avait frappé, c'est non seulement son intérêt, qui était visible, palpable, je dirais, mais en plus, elle avait une perception des œuvres et de la signification des œuvres, des conditions de vie et de création de ces hommes et de ces femmes, qui était troublant parce que parfois, elle précédait même mes explications. Et ça, c'est vraiment extrêmement rare. C'est comme si elle percevait aussi d'une autre manière ce que l'artiste avait créé. Et on avait aussi fait une visite avec sa mère, qui est mémorable.
0: Vous vous rendez compte, vous ne pouvez pas vous arrêter là.
1: C'était mémorable parce que sa mère, eh bien, moi je le dirais, je ne sais pas si tu es d'accord, mais peut-être qu'il y a quelque chose de chamanique chez sa maman. Et ça, enfin, elle y tient. Et c'est aussi ça qui fait que Liliane, sa mère aussi, mais Liliane est particulièrement intéressée par l'art brut. La dernière expo que j'ai montrée à Genève, qu'elle était venue voir, elle s'intitulait « Voir l'invisible, l'au-delà dans l'art brut ». Et ça, c'était une exposition presque toute faite pour Liliane, parce qu'en fait, quand on lui parle, qu'on lui montre et qu'on lui explique que certains créateurs, créatrices d'art brut sont en lien avec des forces occultes ou des forces que eux estiment être supérieures, avec l'au-delà, avec les esprits, avec les défunts, évidemment que c'est quelque chose qui fait écho chez elle. Ça n'est pas quelqu'un qui vit simplement la réalité concrète et tangible. Elle est en lien avec d'autres réalités, avec d'autres existences, je dirais. Mais ça, elle en parlera de toute façon mille fois mieux que moi.
0: Vous acquiescez, mais alors avec une force.
2: Oui, parce que pour nous les Cubains, en tant que peuple, en tant que culture, comme beaucoup des cultures afro-descendantes, et nous ne sommes jamais seuls. C'est-à-dire sur cette plein plan qui on évolue et terrénal, terrestre, et on n'est jamais seul. On est accompagné par des forces invisibles et qu'on appelle les esprits, qu'on appelle les ancêtres, qu'on appelle les orishas, qu'on appelle de différentes façons, et qui nous guident et qui sont là pour nous donner de l'inspiration, de la force, de la lumière et tellement de choses. Donc nous, on grandit avec cette presque une espèce de connaissance, j'ai envie de dire, une espèce de connaissance qu'est on évolue sur ces plans-là, mais qu'il y a d'autres plans qui existent. Et quand on touche, en quelque sorte, à la musique, qui est vraiment quelque chose que je viens de dire exactement touché, parce que c'est justement, on ne peut pas la saisir. Et c'est quelque chose qui est pour moi tellement dans ces domaines-là, de l'invisible. Je répète ça beaucoup à mes élèves, ce n'est jamais et les notes qu'on joue. La musique, c'est jamais, et il ne s'agit jamais de ça. Il s'agit de, justement, ça qu'on ne voit pas, mais qu'on ressent. Ça qu'on n'entend pas, mais l'émotion qu'on ressent. Et à travers chaque note, à travers les corps et l'instrument de chaque artiste. Et à travers aussi des œuvres des artistes, par exemple, d'Arbrout. Donc pour moi, en fait, quand j'entends ces discours-là, pour moi, c'est tout à fait rationnel. Et je suis souvent frappée de voir que ces discours-là viennent des gens qui sont dans des hôpitaux psychiatriques, considérés comme à l'écart de notre société. Et parce que pour moi, c'est quelque chose qui est tout à fait normal. Comment est-ce que c'est possible qu'une partie de la société ne se rende pas compte que oui, que c'est là? Et je trouve que c'est très important, surtout dans les mondes dans lesquels on vit aujourd'hui et dans l'instantané, dans quelque chose de tellement... Et on se rappelle même plus de qu'est-ce qu'on a vu hier, de qu'est-ce qu'on a vu il y a deux heures. Et tout va tellement vite, tellement vite, tellement vite. Et ces œuvres-là nous rappellent quelque chose d'intemporel, quelque chose qui est plus grand que nous. J'ai l'impression de voir et quelque chose qui nous dépasse. Quand je vois les œuvres de ces artistes, tout comme quand j'écoute une œuvre de musique qui me touche. Pour moi, c'est les liens est pareil, où je peux ressentir la même chose tout simplement en regardant par exemple mes pensées au lac, regarder les lacs. Je ressens les mêmes types de connexions et universelles et mystiques aussi à travers de ces différents canaux.
0: Lucienne Perry, j'avais envie de vous demander quel morceau vous aviez envie d'écouter, mais je crois que je vais vous solliciter un petit peu plus. Après tout ce que vous venez de me dire, j'aimerais que vous me disiez un morceau de Gillian Canizares que vous avez envie d'écouter et un autre morceau, pas de Gillian Canizares, que vous avez envie d'écouter.
1: Bon, c'est celui que j'aime et que j'adore, et je l'écoute en boucle à la maison, c'est celui de Vitamine. C'est celui de Vitamine. Vraiment, il y a quelque chose de profondément personnel. Et c'est cela qui me frappe et qui m'émeut énormément. 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

0: On est en train de rigoler avec vous, Viviane Canizares, parce que Lucienne Perry vient de partir, mais en fait, quand elle part, elle est encore en train de parler alors qu'elle est 20 mètres plus loin, mais elle a encore juste un truc à raconter.
1: Absolument.
0: Elle est extraordinaire. Et puis, elle a parlé de vous, elle a parlé de votre musique, elle a posé comme ça un peu plein de jalons que j'ai envie de reprendre dans cette émission. Le premier, peut-être, c'est de revenir un petit coup en arrière. Mm-hmm. Elle mentionnait justement, bien sûr, la musique cubaine. Mm-hmm. Vous êtes née à Cuba, vous avez grandi à Cuba. Je me demandais, quand vous étiez enfant, vraiment, quelle place la musique avait dans votre vie à Cuba ?
2: Toute la place. Toute la place. J'ai beaucoup de chance d'être née à Cuba parce qu'on est un peuple qui vit la musique dans son quotidien. Pour nous, c'est pas comme d'autres cultures où on va faire la musique, en fait. La musique nous accompagne pour tout. La musique et la danse, d'ailleurs. Elle nous accompagne pour tout. Elle nous accompagne... on a tellement peu que c'est vraiment notre force dans les moments difficiles et dans les moments heureux. Et tout se passe en musique à Cuba. Donc, en fait, depuis que j'ai et mémoire, je suis ceinturée des musiques, des rythmes, des danses. Et ça, je trouve que c'est quelque chose qui est extraordinaire.
0: Ça, c'est de la musique que vous écoutiez, que vous chantiez, qu'on vous chantait, qu'on vous jouait? Comment ça se passait?
2: Alors, il y a tout. Il y a la musique, évidemment, qu'on écoute parce qu'on entend la musique un peu partout à Cuba. Il y a à la maison, j'avais mon grand-père qui jouait la guitare aussi. Donc, ça, c'était encore une autre influence. Ma maman m'a amené à beaucoup de concerts, de tout type de concerts, musique classique, musique folklorique, jazz. Et donc, là, j'étais exposée depuis très petite à beaucoup des différents, comment dire, types de musique, même si j'aime pas mettre la musique en boîte, mais voilà. Et puis ensuite, j'ai commencé moi-même, et j'ai demandé à ma maman de commencer la musique, et j'ai commencé, et là, évidemment, je commence à travailler la musique classique, et avec une prof russe, donc avec des contrastes très très grands, en étant à Cuba, tout d'un coup, cette rigueur très poussée, et on rentre dans ces écoles, et on est traité tout de suite comme un professionnel, alors qu'on a 7 ans, et il y a une discipline de travail à la soviétique. et donc tout ça en étant cubaine. Donc au fait, j'ai des souvenirs. C'est pour ça que j'ai l'impression que je suis tellement ouverte aussi dans mes goûts, parce que dans mes goûts musicaux, parce que j'ai les souvenirs d'être en train de travailler, par exemple, du bar chez moi et d'entendre une cérémonie de tambour bata de la Santería au coin de la maison. Et ça, pour moi, c'était comme, ah oui, c'est le même univers, en fait, je suis en train de... Puis j'entends ça. Il y avait pas de dissociation. C'est après, en quittant Cuba, que je me suis rendu compte qu'il y a beaucoup des lieux dans le monde où on ne vit pas la musique comme ça. Où la musique, c'est quelque chose qu'on fait, qu'on apprend seulement dans les écoles, que les gens ne dansent pas dehors, ils ne chantent pas dehors. Enfin bref, toute une autre façon de vivre. Et je sens que j'ai tellement de chance d'avoir pu grandir dans un environnement comme ça. Si je devais choisir à nouveau, je choisirais Cuba.
0: Et cette... vie de la musique, en fait, qui est présente tout le temps, ce que vous avez vécu comme enfant et qui vous a en fait formé aussi comme personne. Comment vous transmettez ça à vos élèves ici?
2: Ça, c'est pour moi la vraie réussite. C'est pas d'avoir un musicien hyper accompli ou pas. Bien sûr, on peut avoir les meilleurs musiciens possibles, mais c'est d'avoir une personne qui aura un refuge dans la musique, dans l'art, quand il en avait soin. Qui pourra prendre son instrument, qui pourra chanter, qui pourra écouter une musique et se dire, voilà. Et ma tristesse ou ma peine ou ma joie ou tout ça, ça fait partie de mon expérience de vie en tant qu'être humain. Et la musique, à travers la musique, je peux me connecter avec d'autres gens qui ont passé par là et qui ont, voilà.

0: qui ont sorti à la fin, qui ont vu la lumière à la fin du tunnel. Donc c'est ça que j'essaye, c'est vraiment de leur dire et de leur faire ressentir que la musique est là pour eux et qu'il faut garder ces liens précieux.
1: Vous, quand ça va pas, quelle musique vous écoutez ?
0: Oh, moi quand ça va pas, souvent je vais composer. Très souvent je vais faire sortir ça qui est dans mon cœur, que je l'utilise après ou pas. Il y a beaucoup de choses que je jette, des compositions que je ne sors pas parce qu'après, bah, évidemment, il y a un filtre qui s'est fait. Mais au début, il y a beaucoup de choses que je jette. Mais il y a quand même des artistes en dehors de ces processus de composition, il y a des artistes qui m'accompagnent depuis très longtemps. Je dirais évidemment Confa Chucho Valdés, je dirais aussi Nina Simone, c'est quelqu'un qui m'accompagne beaucoup. Et Grappelli, son disque avec Petrucciani, c'est un disque qui met tellement de soleil dans le cœur de n'importe qui. J'ai l'impression que tu peux avoir la pire journée du monde, tu mets cet album-là, Flamingo. Et ça fait comme, ok, la vie est belle quand même. Et oui, et puis après, ça varie selon mon humeur. Mais ça, c'est des artistes vraiment qui ont traversé des époques avec moi.
1: Bon, alors je crois qu'on va écouter... J'ai envie que tout le monde ait une belle journée.
2: Oui.
1: Donc on va écouter Grappelli et Petrucciani, cet album Flamingo.
2: Oui.

0: On est avec vous, Kylian Canizares, ici à l'EJMA, au centre de Lausanne. EJMA, École de Jazz et de Musique Actuelle, pour dire l'acronyme en entier. Avant d'écouter un morceau, on parlait justement de composition avec vous. Et c'est aussi pour ça, enfin c'est ce sujet-là qu'on aborde dans cette émission Pop Music, la composition, le jazz. Et c'est intéressant parce que vous disiez, avant vous racontiez votre enfance à Cuba, comment vous commencez le violon vraiment classique, avec une professeure qui vous met dans une école très stricte, vraiment avec la tradition soviétique. Puis après, vous découvrez le jazz, sauf erreur, en arrivant en Suisse. Qu'est-ce que ça provoque en vous, cette découverte-là?
1: En fait, c'est pas vraiment que j'ai découvert le jazz. J'ai découvert le jazz depuis que j'étais petite, mais je n'avais aucune référence au violon du jazz. Je pensais que, ben voilà, que c'était les pianistes, les cuivres qui faisaient ça. Puis en sortant de Cuba, je découvre Grappelli. Et là, vraiment, ma vie a changé. Parce que je me suis rendu compte que je pouvais faire avec mon violon autre chose que la musique classique. Et en fait, ma démarche a été vraiment de me dire, j'étais très conscient que je ne pourrais jamais faire du Grappelli. Et en plus, je ne voulais pas faire du Grappelli parce que c'était tellement parfait. Et je me suis dit, c'est parfait, mais c'est pas moi. J'adore, mais c'est pas moi. Mais ça qui m'a pris Grappelli le plus, c'est de me dire, tu dois chercher ta propre voix avec ton violon. Et donc je me suis dit, si lui, il a réussi à faire quelque chose de tellement beau avec sa tradition et les violons, moi, je devrais pouvoir traduire aussi mon ressenti, ma tradition à moi cubaine à travers de mon violon. Et c'est là où je commence vraiment dans une quête, en fait. Et ça, il a eu un avant et un après. J'ai quitté Cuba en pensant que j'allais devenir un musicien classique. Et c'est une musique que j'adore toujours énormément. Mais les jazz, quand j'ai découvert que je pouvais improviser, quand j'ai découvert que je pouvais être libre, quand j'ai découvert qu'il y avait la possibilité de jouer un morceau jamais deux fois la même chose, que j'avais la possibilité de prendre n'importe quelle forme, et comme l'eau, en fait, j'avais l'impression d'être l'eau, de dire je peux être liquide, je peux être gaseuse, je peux être solide, là je suis dans cette forme-là parce que je suis dans un verre, mais toute une autre forme parce que je suis dans une bouteille. En fait, c'est tellement... Je ne me considère pas moi-même une artiste de jazz. Je me considère une musicienne ouverte à l'exploration. On m'a mis dans la boîte jazz parce qu'évidemment j'improvise, mais je ne me considère pas moi-même une musicienne jazz. Mais par contre, ça que j'adore dans le jazz, c'est la liberté, c'est l'improvisation. Et dans cette optique-là, oui, si on le prend depuis là, si le jazz c'est la liberté, alors oui, là, de ce point de vue-là, oui, je suis une artiste de jazz. Mais je ne veux pas, je n'ai jamais joué vraiment dans la tradition du jazz, ni j'essayais j'ai toujours été très axée sur développer ma propre voix, en fait. Et ça a été, et c'est encore ça qui m'intéresse le mieux, c'est de continuer à creuser dans les profondeurs de moi-même, qu'est-ce qu'il y a que tu n'as pas encore dit, qu'est-ce qu'il y a de nouveau, comment tu vois la musique aujourd'hui. Mais toujours depuis la liberté. La liberté est devenue pour moi essentielle. Et je me suis rendu compte, quand j'ai fini les conservatoires classiques ici en Suisse, je faisais une réaction presque allergique au fait de devoir jouer dans des orchestres. Pourtant, j'adore la musique classique. Mais j'étais tellement, à l'intérieur de moi, tellement rebelle que quelqu'un... rebelle, que quelqu'un me dise, que quelqu'un d'autre vient me dire, tu dois jouer ça comme ça, et qu'un chef d'orchestre vient pas me poser une certaine façon de voir une œuvre. Mais j'étais, et en ayant beaucoup aussi à Cuba, où la liberté d'expression est ça qu'elle est, j'avais une marmite à l'intérieur de moi qui bouillonnait, c'était, mais j'ai envie de faire ça de cette façon-là et pas d'une autre. Et en fait, c'est ça qui a déclenché en moi cette quête de liberté, cette quête d'expression. C'est ça qui a déclenché en moi tout ça dont on vient de parler.
0: Et cette marmite qui bouillonnait, elle va comment maintenant?
1: Elle bouillonne toujours. Elle bouillonne toujours.
0: Mais justement, on parlait avant de quand vous avez commencé le violon, vous étiez une petite enfant.
2: Oui.
0: Vous en avez fait pendant des années, des années, des années, des années, vous en faites toujours. Est-ce qu'après, le chant apparaît? Ça, c'est aussi cette quête de faire quelque chose de nouveau?
1: Alors, les chants étaient mon premier instrument, en fait. Avant les violons, j'ai commencé par les chants. dans un groupe d'enfants qui s'appelait Los Meñiques, ça veut dire les petits doigts en espagnol. Et c'était aussi mes premiers contacts avec la scène, puisqu'on jouait tous les samedis. Et c'est pour ça aussi, je pense, cette expérience m'a donné vraiment... Je me sens... Et quand je monte sur scène, je me sens chez moi. Et c'est à cause de cette expérience. J'étais très petite, 4 ans, j'ai commencé. Et après, j'ai mis la voix de côté.
0: Pourquoi ?
1: Parce que j'étais en violon, et puis au piano, au conservatoire, et tout était très cadré, très strict. Puis voilà. Et puis, c'est quand vraiment je suis venue en Suisse, où j'ai eu vraiment besoin de recommencer à chanter. J'ai eu besoin de mettre des mots aussi sur certaines choses. J'ai eu vraiment besoin de m'exprimer à travers ma voix. Et là, j'ai repris. Et là, ça commençait un peu cette... je ne savais pas encore jouer et chanter en même temps. Et donc, je me sentais...
0: On ne sait toujours pas comment vous arrivez, mais...
1: Je me sentais très divisée. Je disais, mais en fait, ce n'est pas possible. C'est comme si j'avais une double personnalité. Pour moi, c'était comme... J'ai besoin de mettre ça vraiment ensemble, quoi. Puis j'ai commencé petit à petit. L'effet d'avoir fait du piano m'a beaucoup aidé parce que c'était vraiment cette histoire de coordination, mais avec des contraintes évidemment beaucoup plus poussées au niveau de la justesse, de la position des instruments et tout. Et c'est là où j'ai commencé vraiment à reprendre ma voix et puis à développer la voix et les violons. Et je suis très contente d'avoir fait ce chemin parce que c'est quelque chose qui m'appartient tellement à moi, qui... C'est quelque chose qui m'a vraiment aidé et sans aucune aide. En fait, je suis très fière d'avoir fait ça toute seule, d'avoir vraiment dû crosser, me prendre des murs, et puis me tromper, et puis c'est pas bon, et puis réessayer encore, et puis c'est comme tu fais des vélos, tu saignes partout, mais vas-y, rêve encore. C'était vraiment ce processus, c'était tellement riche pour moi. J'ai adoré.
0: Il y a un morceau que vous avez composé, vous chantez, ou quand vous le réécoutez, vous êtes vraiment fière de ce que vous avez réussi à faire?
1: Pour moi, c'est difficile d'être fière de ça que je veux. Je suis horrible. Je suis quand même, je veux chaque fois appuyer. Ah, ça, je peux faire mieux, ça, je peux faire mieux. Mais on va être gentil avec soi-même. Et je vais dire, dans mon dernier album, il y a un morceau qui s'appelle « Volver a empezar ». Et ça veut dire « Recommencer à nouveau ». C'est un morceau où il a beaucoup de voix. Et aussi, c'est un morceau que pour moi, ça guérit. Ça parle de l'art de recommencer encore et encore. Et c'est un morceau que j'ai écrit pour mon propre cœur. Et quand je l'ai enregistré, c'est très drôle parce que mes musiciens et puis l'équipe avec qui je travaillais m'ont dit « Mais en fait, tu parles à qui ? C'est à qui que tu racontes cette histoire, que tu l'as dit « Sois brave, sois courageux, je sais que tu as mal, mais vas-y, on va recommencer à nouveau et ça va le faire. » Et je dis « En fait, je parle à mon cœur, ils vont tous regarder ce style, elle est vraiment folle. » Mais en fait, j'avais vraiment envie de partager ça. Et c'est très beau parce que je reçois beaucoup de retours. Des gens qui l'écoutent en me disant « Cette musique m'a guéri ». Même des gens qui ne comprennent pas forcément les textes. Je pense que mon intention, elle était tellement honnête. Et avec ma voix, je l'ai tellement chantée d'une façon tellement... Presque comme une... Comme pour mettre un baume qui fait du bien au cœur. Et je pense que ça, les gens, ils les ressentent.

0: Diliane Canizares, on est ici à l'EJMA, à Lausanne. On parle dans cette émission Pop Music de processus de travail, de comment la création vous vient, comment vous travaillez, comment l'inspiration vient. Et puis, c'est marrant parce qu'au tout début, Lucienne Perry était avec nous, puis elle a dit de vous que vous savez exactement où vous allez. Et je trouve ça intéressant parce que être artiste, ça veut aussi dire douter, forcément. On ne sait pas toujours exactement comment ça va aller. Ça parle aussi de légitimité. Est-ce qu'on se sent légitime de faire ce qu'on fait? Et puis vous, c'est vrai qu'on dirait que même si vous doutez et qu'il y a plein de moments où vous vous sentez pas forcément légitime, on dirait qu'il y a une force qui vous tire.
1: Oui, c'est vrai. Mais cette force n'est pas à moi. Cette force, c'est mes esprits, les ancêtres qui m'accompagnent. Je doute comme tout le monde. Et oui, je suis dans le même bateau que tout le monde. Mais simplement, je me sens portée par quelque chose de plus fort que moi. Je me sens guidée par quelque chose de plus fort que moi. Et c'est ça qui me donne cette force que les gens y voient. Que parfois j'ai l'impression qu'elle ne m'appartient même pas. J'ai rencontré une fois quelqu'un qui m'a vu après un concert et j'étais déjà changée avec, revenue à la normalité, on va dire. Et la personne m'a regardée, il m'a dit, mais j'aurais jamais cru, on dirait deux personnes complètement différentes, tu es tellement douce, tellement tranquille, limite timide comme ça. Et puis sur scène, c'est comme une bulle de feu. Et c'est vrai que parfois, je me vois sur scène et je dis, mais en fait, qu'est-ce qui m'arrive? D'où sort cette énergie? Et oui, je l'ai en moi, mais c'est aussi quelque chose qui des très primaires et des très ancestrales qui sort à ce moment-là. Et la seule chose que je peux faire, c'est continuer à faire mon travail, continuer à travailler mon violon, ma voix, ma composition, et pour honorer cette force qui m'accompagne, pour faire en sorte qu'elle ait envie de rester avec moi. Et mais je n'ai pas la prétention de dire que ça m'appartient, non.
0: Diliane Canizares, vous allez jouer à la Belle Suisse cette année, c'est le 18 septembre si je ne me trompe pas. Cette boule de feu, on va la voir sur scène, à quoi on peut s'attendre?
1: Ah oui, c'est clair. Cette boule de feu, elle sera là. Et c'est très important pour moi parce que la Belle Suisse, c'est la fête de la musique suisse. Et je suis suisse d'adoption. Je suis une artiste suisse qui essaye de montrer que la Suisse est plurielle, différente, qu'on peut être une artiste suisse qui chante dans une langue qui n'est pas nationale et qui porte des racines d'ailleurs. Et je suis très fière d'être parmi ces artistes suisses qui est comme ça. Je suis très fière aussi de représenter la Suisse à l'étranger et surtout je suis très reconnaissante parce que c'est de là qu'est venu mon premier élan pour m'envoler. Tout simplement, c'est la Suisse qui a cru en moi, la première, qui m'a donné envie d'aller plus loin. Et pour moi, c'est très important de revenir, de donner en retour, de remercier le public. Et c'est jouer à la maison. Je pense que je vais être... ah mon Dieu. Je pense que ça va être la fête incroyable. Parce que jouer à la maison, non, c'est pas une date ordinaire dans une tournée. C'est vraiment quelque chose de très spécial. Oui.
0: On arrive à la fin de cette émission Pop Music. On a parlé vraiment de plein de choses avec vous. Merci beaucoup, Diliane Canizares, pour votre temps, pour cette émission. Et puis, comme d'habitude, vous allez choisir le titre de la fin, celui à quel on se quitte dans Pop Music.
1: J'ai envie qu'on se quitte avec beaucoup de joie, beaucoup de soleil. Et j'ai envie de choisir Maputo, qui est un morceau de mon dernier album, Vitamine Y. Et Maputo, parce que c'est un morceau qui me ramène à mes ancêtres africains. C'est un morceau que je trouve qui donne envie de sourire, de danser, de bouger, de vivre la vie en légèreté et que j'espère qu'il va mettre l'esprit pour tous nos auditeurs et auditrices.
0: Merci beaucoup.
1: Avec plaisir.

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1: Du répit pour les réfugiés ukrainiens en Suisse, le statut S qui leur est accordé ne sera pas levé avant mars 2028. De manière coordonnée avec l'Union européenne, le Conseil fédéral a décidé de prolonger hier le dispositif d'un an, estimant que la situation en Ukraine ne semblerait pas se stabiliser durablement. Des restrictions toucheront toutefois certaines personnes. 2026 s'annonce bien meilleur que prévu pour les finances de la Confédération, alors que le budget tablé sur un déficit de 700 millions de francs, eh bien c'est finalement un excédent de 800 millions qui a été annoncé hier. Et cet excédent, eh bien le gouvernement a décidé qu'il servira à renforcer l'armée, près d'un milliard pour la défense aérienne. C'est un chiffre qui donne le tournis. La dette du gouvernement américain a dépassé pour la première fois la barre symbolique des 40 000 milliards de dollars, selon des données publiées hier par le ministère des Finances. Une hausse plus rapide que prévu, qui tient à l'augmentation à la fois des emprunts liés à la santé et à la sécurité sociale, mais également des intérêts payés. L'armée israélienne a ouvert une enquête criminelle sur le meurtre d'une fillette dans la bande de Gaza. Elle a admis que ses troupes avaient bien tiré sur la voiture où se trouvait l'enfant de 5 ans, tué en janvier 2024. 6 membres de sa famille et 2 secouristes avaient aussi été tués. L'armée israélienne avait auparavant nié que ses troupes se trouvaient dans la zone où les faits se sont déroulés. Une nouvelle plainte pour tentative de viol contre Patrick Bruel. Les faits dénoncés et désormais prescrits concernent une femme qui était tout juste majeure à l'époque, précise son avocate. Patrick Bruel est déjà mis en examen dans 4 dossiers de violence sexuelle et placé sous le statut de témoin assisté dans 4 autres. Le chanteur et comédien français de 67 ans conteste toutes les accusations. Le terrible cocktail sécheresse et canicule pour le lac de Zurich, qui a atteint hier son plus bas niveau depuis 75 ans. C'est ce qu'indiquent des relevés de l'Office fédéral de l'environnement. Les lacs de Constance, de Zug et le lac Majeur présentent, eux, des niveaux extrêmement bas pour la saison. Et par ailleurs, la canicule a aussi coûté la vie à des centaines de milliers de poissons en Suisse, selon David Bittner, c'est l'administrateur de la Fédération Suisse de Pêche. Il s'attend d'ailleurs à ce que cet été exceptionnel tue des millions de poissons et il prévient... Il faudra des années pour que les populations se reconstituent. Coup dur pour Jill Teichmann. La Zurichoise doit prolonger sa pause forcée et faire l'impasse sur l'US Open. Elle l'a annoncé hier sur son compte Instagram. La joueuse de 29 ans souffre depuis Wimbledon d'une blessure à la jambe droite qui n'est pas encore guérie. Après quelques éclaircies, le ciel va devenir très nuageux ce jeudi avec des averses, voire même de l'orage, plus fréquent dans les Alpes et les Préalpes. Sur le Jura et le Plateau, des averses aussi, mais pas avant le milieu ou la fin d'après-midi. Au Mercure en pleine, des minimales à 19 degrés et jusqu'à 25 degrés au meilleur de la journée.
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6: Avec José Moreno en régie, bienvenue à toutes et bienvenue à tous. Bienvenue Lionel Fournier.
7: Merci.
6: Comment allez-vous?
7: Ça va très bien et vous?
6: Mais pas mal, merci d'être avec nous. Il y a à peine 2 mois, vous étiez sur scène et vous rendiez hommage à vos grands-parents, Albert et Odette, des figures bien connues à Ninda, dans cette pièce intitulée « Leur chant d'automne ». Vous êtes passé par l'école de théâtre parisienne Les Enfants Terribles, mais vous êtes viscéralement attaché au Valais, votre canton d'origine.
7: On peut dire ça.
6: On peut dire ça. Et avec vous, on va évoquer cette performance que vous nous proposerez à la Ferme Asile à Sion, du vendredi soir au dimanche soir, donc du 28 au 30 août, 48 heures de performance pour ce spectacle intitulé Protocole 48. On va détailler tout cela avec vous d'ici quelques instants. On reviendra également sur la présence de Virginie Efira au Festival de Locarno. C'était il y a 2 semaines à peine. Vous l'entendrez avec Raphaël Wolf évoquer l'idée qu'être comédienne, c'est un peu être un instrument qui va sonner différemment en fonction du réalisateur qui vous dirige. Je pense que ce sera un petit peu du grain à moudre pour vous. Et puis bien sûr, il y aura les actus culturels dans Vertigo aux alentours de 17h30. Bienvenue à toutes et bienvenue à tous. Et comme chaque jour de l'été dans Vertigo, on commence avec un titre évocateur. Voici Sister. Évocateur de l'été, bien sûr. Alors, j'ai pas très bien compris pourquoi, mais je demanderai à Bastien Arnold de nous expliquer tout ça un jour. Bastien, qui est le programmateur musical de cette émission.

0: C'était Sister dans Vertigo par Ego et la May. Nous sommes en compagnie de Lionel Fournier avec vous. Lionel Fournier, on va parler un petit peu beaucoup même, parce qu'on a une heure à passer ensemble, de ce que vous allez nous proposer. Ça va se passer très précisément les 28, 29 et 30 août, donc le vendredi 28 au soir à 19h jusqu'au dimanche 30 août, 19h.
1: Exact.
0: Une performance d'écriture, c'est assez hors norme, et vous avez l'habitude de ces spectacles hors norme. On y reviendra également. Vous avez joué de dos, un spectacle amoureux comme ça. Vous avez jouer la rupture sur un court de tennis, on y reviendra également. Et là, vous nous proposez une fiction, enfin l'écriture d'un texte de fiction sur 48 heures. Ça s'appelle Protocole 48 et c'est à la Ferme Asile à Sion à partir donc du 28 août 19h. Racontez-nous un petit peu, mais quelle mouche vous a piqué pour proposer un spectacle tel que celui-ci ?
1: L'impulsion de base, elle est venue d'un autre spectacle que je jouais cette saison qui s'appelle Versus. C'est un spectacle que j'ai monté avec un ami musicien, un ami rappeur, qui est construit comme une joute de morceaux. On s'affronte sur les textes avec un arbitre au centre. Et une des manches...
0: Vous rappez, vous improvisez, c'est ça ?
1: Non, les textes sont écrits. Ouais. Bastien, il rappe. Moi, c'est plus des textes parlés, donc chacun plus proche de ce qu'il a l'habitude de faire. Mmh. Et la quatrième et dernière manche, c'est un texte qu'on écrit en direct pendant le spectacle. Donc on l'écrit à la main dans les moments de pause qu'on a respectivement, ce qui fait 8-9 minutes dans le spectacle. Et en fait, j'ai adoré cet exercice, le fait d'être, en tout cas dans Versus, sous stress pour produire quelque chose qui doit être lu, qui doit être défendu à la fin. Et je me suis dit, en fait, ça a allumé la mèche de me dire, mais j'ai envie de pousser cette expérience de manière plus extrême et de voir ce que je peux dérouler comme fil sur une durée de 48 heures en l'occurrence.
0: Alors concrètement, parce qu'il faut qu'on ait un petit peu des images, on est à la radio, ça va se passer comment ? Vous êtes assis derrière un bureau et vous écrivez, on vous regarde écrire et on ne sait pas ce que vous écrivez ?
1: Oui, c'est un peu ça. Ouais, je serai dans la magnifique grange de la ferme Asile, donc vraiment un espace immense en plus et très beau, et je serai posé avec mon ordi sur un bureau et derrière moi sera projeté l'écran de mon ordinateur en grand. C'est-à-dire qu'on voit la page sur laquelle je suis et ce que je suis en train d'écrire au moment où on est devant.
0: Et quelles interactions avec le public ?
1: Alors, très peu d'interactions avec le public direct, ça veut dire que je ne vais pas discuter avec les gens, moi je vais essayer vraiment de rester dans mon truc. Par contre, il y a une possibilité pour le public d'interagir avec moi en me proposant des contraintes formelles ou thématiques de manière assez libre, qui peuvent être écrites et que moi, chaque temps de temps, je vais en piocher une, et si elle est faisable... Parce qu'il y a aussi des contraintes qui, je pense, ne sont pas faisables. Si on me demande d'écrire dans une langue que je ne connais pas, je ne pourrais pas le faire, par exemple.
0: Évidemment.
1: Mais si la contrainte est faisable, je l'intègre dans mon texte pendant une heure. Donc il y a un moyen aussi d'influencer un peu de mon écriture.
0: Votre fiction,
1: ça.
0: En fait.
1: Oui, exactement.
0: Ouais. J'ai dit une fiction, mais ce sera vraiment une fiction ou c'est un peu documentaire. Enfin, je ne sais pas. Comment est-ce que vous avez envisagé la chose ?
1: Alors, j'essaye volontairement de réellement pas trop réfléchir à ça. Ça veut dire que je ne sais pas encore de quoi je vais parler, je ne sais pas encore quel sera le cadre de cette histoire, comment elle va commencer. Je tiens à ce que ce soit une fiction, mais comme toutes les œuvres que j'ai créées jusque-là, y a toujours un lien très fort avec un vécu. C'est toujours presque des auto-fictions, parce que je pars de quelque chose de ma vie ou d'un élément, et après j'extrapole et j'en fais une fiction, mais je pense que ça se passera de la même manière pendant les 48 heures.
0: Donc on vient à la ferme Asile, il y a une grande corbeille, on écrit une thématique, quelque chose qui va alimenter votre écriture.
1: Mais ça peut aussi être une contrainte formelle de m'interdire d'utiliser une lettre, des choses comme ça qui peuvent être amusantes aussi.
0: Ouais. Je vois déjà les petits malins qui vont jouer les perrecs.
1: Oui, exactement, ouais.
0: Pas de E. Ah, ouais. D'accord. Ouais. Ouais. Là, vous allez transpirer, je pense, Lionel Fournier. Parlons un petit peu de ce genre de spectacle que vous nous proposez. Là, on est d'accord que c'est une performance, ça se tient sur 48 heures, il y a forcément des moments où vous aurez des besoins naturels, comme manger, dormir, aller aux toilettes, par exemple. Comment ça va se passer ?
1: Alors, les besoins naturels qui sont d'ordre d'aller aux toilettes, je pense qu'ils seront assez libres. Je ne vais pas m'interdire d'y aller. Pour ce qui est de dormir, j'ai le droit de faire 9 siestes de 30 minutes sur les 48 heures, qui sont à des horaires précis, environ chaque 5 heures. Je sors de l'espace. Pendant un moment, j'avais hésité à dormir dans l'espace, mais je pense que j'arriverai jamais à dormir s'il y a des gens qui me regardent. Ouais. Et du coup, j'ai décidé de sortir, j'irai dans une autre salle pour dormir. Donc, 9 siestes de 30 minutes, j'ai des repas normaux, donc un petit déj, un dîner, un souper. Voilà, à des horaires plutôt classiques de repas. Ouais. et puis, je peux sortir aussi prendre l'air pendant 15 minutes, 6 fois, je crois, sur les 48 heures.
0: Et vous êtes non-fumeur ?
1: Je suis non-fumeur, oui.
0: Chance pour vous.
1: Oui, heureusement.
0: On en connaît qui ne pourrait pas faire ça. Oui, effectivement. Est-ce que ça demande une préparation physique particulière ?
1: Alors, je ne sais pas si ça demande une préparation physique particulière. En tout cas, je n'en fais pas. J'en fais pas parce que je considère pas ça... Mais c'est peut-être une erreur de ma part, c'est peut-être complètement naïf, mais je considère pas ça comme un... Je le vois pas sous l'angle de la performance physique. Pour moi,
0: de l'exploit sportif à accomplir.
1: Exactement.
0: Avec
1: ce qui est important pour moi, c'est pas ça. C'est pas le fait de mettre mon corps en endurance pendant 48 heures. Ce qui m'importe, c'est ce que ça va faire à la fiction et ce que ça va faire à l'écriture. Et voilà. Donc, je suis plutôt dans un état d'esprit de je vais essayer de beaucoup dormir les jours avant. Je vais très certainement beaucoup dormir les jours après et de plonger là-dedans. Peut-être d'une manière un peu naïve, mais. J'ai l'impression que c'est ce qui peut me réussir. Donc on verra si j'ai raison.
0: Pour celles et ceux qui nous écoutent et qui viendraient vous voir, qu'est-ce que vous attendez de leur part ?
1: N'hésitez pas à me proposer des choses folles, des choses qui vous amusent, vu que vous avez ce petit pouvoir sur la narration, sur la fiction. Mais autrement, j'attends pas grand-chose. Je serais déjà, je pense, tellement content de voir des gens arriver, si les gens viennent. Je pense que ça va aussi influencer mon émotion, mon état d'esprit, de voir des gens arriver, potentiellement qui arrive, enfin, à quelle heure, à 4 heures du matin, ça va me donner aussi des coups de fouet de voir des gens arriver. Donc, j'ai pas d'attente particulière, j'espère juste que les gens pourront y trouver, effectivement, comme ils vont choper une fiction qui s'écrit au milieu sans savoir ce qu'il y a eu avant, ce qu'il y aura après.
0: Ouais.
1: De pouvoir aussi ressortir avec quelque chose, en fait, j'espère.
0: Et puis, il y a l'idée, effectivement, de venir à 2h, 3h, 4h du matin, enfin, ces heures de la nuit si particulières, au cours desquelles le monde est très différent. C'est ça, hein,
1: ouais.
0: C'est un plaisir aussi particulier que de travailler la nuit. C'est quelque chose que vous aimez ? Vous êtes un oiseau de nuit ?
1: Pas du tout. Mais alors, vraiment pas du tout. D'ailleurs, je fais tout le temps la blague à mes amis. Je me considère comme un fonctionnaire de l'écriture. Parce que quand j'écris, je fais souvent des horaires. Je fais souvent du 9h, 17h ou du 10h, 18h. Ouais. Et puis.
0: Vous êtes un bonnet de nuit, en fait, pas un oiseau de nuit, c'est ça ?
1: Ouais. Du coup, c'est aussi une façon de sortir de ma zone de confort, tout d'un coup, de devoir passer des nuits entières à écrire, alors que la nuit n'est pas forcément un endroit où je travaille, ou en tout cas, où j'ai l'habitude d'expérimenter ça.
0: Qu'est-ce que c'est la nuit pour vous ?
1: Le sommeil. Non, c'est vrai. Mais je ne sais pas pourquoi, c'est pas un endroit, c'est pas un moment où... C'est pas forcément synonyme d'inspiration, ou en tout cas... J'alimente pas ce...
0: Mais pas le fantasme de l'auteur qui écrit la nuit.
1: Mais des fois, j'aimerais bien. C'est peut-être aussi pour ça que je fais ça. Peut-être qu'après la performance, je passerai ma vie à écrire la nuit.
0: Mais vous vous êtes posé la question de pourquoi vous faisiez ça, justement ?
1: Oui, bien sûr.
0: Ouais.
1: Je me suis posé la question. Je ne suis pas sûr d'avoir la réponse. Mais je crois que peut-être une chose, c'est que je suis passionné par la construction d'une histoire et d'un récit. Et c'est quelque chose qui se construit souvent avec beaucoup de travail, qui se construit jamais à vue, qui est toujours en amont d'un spectacle, en amont de quelque chose qui est très solitaire. Et je crois que c'est aussi l'envie d'essayer quelque chose, en fait, tout simplement d'expérimenter. Est-ce que je peux construire une fiction déjà avec des gens qui me regardent, sans dormir beaucoup et sans pouvoir changer ce qui est écrit, c'est-à-dire que chaque phrase qui est inscrite, je ne peux plus l'enlever. Donc,
0: vous corrigerez rien.
1: Je peux corriger une phrase s'il y a des fautes de frappe parce que j'écris à l'ordi.
0: Ouais.
1: Tant que la phrase n'est pas finie, par contre, quand j'ai mis le point d'une phrase, je ne peux plus la changer.
0: Vous n'y touchez plus.
1: Non.
0: C'est un sacré challenge quand même.
1: Ouais. Et du coup, je vais voir si j'arrive à construire un récit qui tient la route. Et peut-être que la réponse est non. Peut-être que ça va être un échec. Mais j'ai envie d'essayer.
0: Qui sont les auteurs, autrices qui vous inspirent ?
1: Alors, il y en a plein. Un des auteurs que j'aime le plus, c'est Laurent Mauvignier.
0: Oui.
1: Même si je ne me suis pas encore lancé dans la lecture du Goncourt de La Maison Vide, mais c'est sur la liste. J'aime énormément Philippe Besson, je suis très, très touché par son écriture à chaque fois.
0: Qui sera au Vertigo dans quelques temps.
1: Ah, génial, ah, voilà. Salutations.
0: On lui transmettra.
1: Qui est-ce que j'aime encore sur un registre complètement différent, donc qui n'est pas de la fiction, j'adore Anne Dufour-Mantel, mais qui du coup écrit plutôt des essais psychologiques, qui a aussi écrit des romans, mais en tout cas un que je n'ai pas lu. Voilà.
0: Donc ce sont des auteurs qui, pour Philippe Besson que je connais mieux que Mauvigny, par exemple, qui travaille beaucoup sur le questionnement de qui on est, sur la sensorialité, la sensualité même, le regard de l'autre, enfin toutes ces questions-là, ce sont des questions aussi qui vous traversent et qui vous donnent envie d'écrire.
1: Ouais. Quand je regarde un peu les spectacles que j'ai fait jusqu'à maintenant, c'est vrai que je retrouve des choses qui reviennent un peu malgré moi, un rapport à l'amour. Après, il y a plein de choses qui sont englobées dans ce mot, mais c'est vrai que j'ai parlé de rupture, j'ai parlé de rapport à son corps, au regard qui est posé sur le corps de l'autre et du sien. La famille, enfin, quelque chose dans le lien, ou en tout cas dans des sensations presque indescriptibles que je pense que je retrouve chez Besson, et c'est pour ça que ça me touche autant. Ouais. C'est un des rares auteurs qu'en lisant, je pleure. Oui. Ça m'arrive très peu, mais quand je lis Besson, souvent je pleure.
0: Donc ça vaut toujours vraiment très profondément, quoi, effectivement. Ouais. Ça touche quelque chose en vous. J'aimerais vous faire écouter un son qui va sans doute aussi vous remuer un petit peu. Le voici.
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0: Vous avez reconnu effectivement ce dialecte?
1: Oui, bien sûr. Oui.
0: Alors racontez-nous.
1: Malheureusement, je le comprends pas assez bien. Et c'est vraiment un regret. C'est vraiment. Mais c'est pas. J'ai un amour du patois de Nanda parce que mon grand-papa a tellement œuvré pour sa sauvegarde et il était tellement proche. J'ai joué dans une pièce de théâtre en patois quand j'avais 12 ans, je crois. Mais en apprenant le texte, je le parlais pas. Je l'ai vraiment appris par cœur. Et là, justement, en travaillant sur le spectacle sur mes grands-parents, je me suis de nouveau un peu rapproché de cette langue et en fait, j'aimerais l'apprendre. Et je sais qu'il y a des gens qui l'enseignent à Nanda et que je vais leur demander s'ils sont d'accord de me l'enseigner, parce que j'ai grandi en entendant cette langue de mes deux pères de grands-parents, parce que les deux côtés viennent de Nanda, en fait.
0: Et vous avez parlé plus spécifiquement d'Albert et Odette. Albert, qui était le conservateur, on va dire, informel du patois.
1: Exactement, ouais. Il a énormément travaillé à la création du dictionnaire français patois. Il a écrit et mis en scène plein de pièces de théâtre en patois. Je me souviens que dans celle dans laquelle j'ai joué en 2005, je crois, il y avait des surtitres en français et je trouve ça génial d'avoir créé une pièce de théâtre en patois et de l'avoir surtitrée en français pour que ce soit aussi accessible à le grand nombre de gens qui parlent malheureusement plus patois. J'aimerais bien l'apprendre un jour.
0: C'est Rose-Claire Chulé que vous avez entendu là, qui est une spécialiste du patois Nadar, qui était sur place en 1974 dans l'émission Dimension. C'est un paysan de Nanda qui lui expliquait l'utilisation d'un outil. Voilà.
1: Ok. Je savais.
0: J'ai bien vu à votre regard, vous avez compris de quoi il retournait bien précisément. C'est une émission par ailleurs qu'on peut retrouver dans les archives de l'RTS sur notre site. L'émission s'appelle Dimension au pluriel et vous pouvez retrouver tout ça très très facilement grâce à notre moteur de recherche. Qu'est-ce que ça a déclenché en vous, le fait de travailler sur la vie d'Albert et Odette, donc vos grands-parents, pour ce spectacle Un chant d'automne? Est-ce que ça vous a aussi ouvert d'autres portes dans l'imaginaire qu'est le vôtre, Lionel Fournier?
1: Oui, parce que c'est une des premières fois où vraiment il y avait un aspect presque plus autobiographique et plus documentaire, et où je me disais, j'espère que c'est suffisamment universel pour toucher pas seulement des gens de Nanda ou des gens qui les ont connus. Et en fait, j'ai la sensation, après coup, que c'est peut-être le spectacle le plus universel que j'ai fait. Mais du coup, ça me pose des grandes questions parce que c'est aussi celui qui m'a le plus. C'était très intense émotionnellement, ça m'a. C'était des soirées fortes, c'était des. Et je me pose des questions, je me dis, est-ce que pour chaque spectacle, je peux, j'ai envie d'aller creuser dans ces choses-là qui sont tellement personnelles qu'elles forcément, elles vont toucher. Enfin, ça me pose des questions sur la base de ce que j'ai envie de raconter.
0: Ouais. C'est très intense.
1: Oui,
0: c'est émotionnellement, en fait, oui. Évidemment, ça remue beaucoup de choses.
1: Ouais. Ouais. Mais parce que ça parlait de mon enfance, de personnes qui sont mortes, de qui j'étais très proche. Et les gens, mais c'est aussi ça qui était fou, c'était les gens qui sont venus, qui les connaissaient, et de voir à quel point ça touchait certaines personnes. Mmh. Juste de parler d'Albert et Odette, c'était fort, mais c'était beau.
0: Il y a les grandes épopées grecques que l'on peut voir à l'écran, et puis il y a les autres
1: épopées valaisannes.
0: Valaisannes. qui ne sont pas moins intéressantes. Ouais. En fait. Cela dit, blague à part, il y a quand même cette idée qu'on peut vraiment aller au coin de la rue et y trouver un sujet absolument universel qui pourra toucher tout le monde. C'est aussi ça, aussi, ce travail que vous faites.
1: Mm-hmm. Oui, oui.
0: D'une certaine manière.
1: Ouais.
0: Est-ce que c'est un spectacle qui vous a donné envie aussi d'explorer votre histoire familiale, d'aller peut-être de l'autre côté de la famille, d'explorer d'autres formes, d'autres histoires familiales. Je reviens à cette expression, parce que c'est aussi ça que vous faites, mm-hmm. dans ce cadre-là.
1: Oui, oui, oui. Ça m'a donné envie. Et pour la petite histoire, ma mère a été adoptée. Et du coup, Albert et Odette, ce sont ses parents adoptifs. Donc, il y a toute une partie de moi qui aurait envie, en fait, de plonger dans des recherches... de tout ce pan de la famille inconnue, entre guillemets.
0: Ouais.
1: Parce que, c'est un sujet aussi tellement riche et qui titille, je trouve, de retrouver ces choses-là et d'en faire quelque chose artistiquement. Je pense que ça pourrait être très riche, mais je pense que c'est pas pour tout de suite.
0: Comment est-ce que vous expliquez que, parce que vous avez fait ce travail sur vos grands-parents, sur le patois, enfin effectivement, mais comment est-ce que vous expliquez qu'aujourd'hui il y a comme un retour en fait d'intérêt pour les patois, mais restons sur les patois valaisans. Sylvie Bourban, par exemple, s'était évidemment beaucoup intéressée à ça puisqu'elle a produit un disque avec ses chansons en patois. Comment est-ce que vous expliquez cet intérêt? On vit dans un monde qui est mondial, alors pour le coup, archi-connecté, on est courant de le moindre accident de bus qui se passe à l'autre bout de la Terre, on est courant de tout et de rien, aussi d'une certaine façon, parce que voilà, faut faire le tri dans l'avalanche d'informations, enfin les médias sont là pour ça, mais comment est-ce que vous expliquez cet intérêt?
1: Mais je pense que c'est...
0: Parce que là, on parle de super local.
1: Ouais, oui, oui. En plus, Sylvie jouait dans le spectacle de mon grand-parent.
0: Ouais. Justement.
1: Mon grand-père a aidé à traduire des chansons pour son album, mais du coup, je sais pas, j'ai l'impression qu'il y a quelque chose... C'est porteur de quelque chose de précieux, j'ai l'impression. Et on sent, en fait, j'ai l'impression qu'on sent que ça disparaît, comme les glaciers.
0: Oui.
1: En fait, on sent que ça disparaît et du coup, tout d'un coup, j'ai l'impression qu'on se rend compte de la valeur que ça a et que ça avait et qu'est-ce que ça raconte sur un lieu, sur une communauté, sur un passé. Et comme ça, la disparition pointe le bout de son nez, ben, je pense que ça réveille l'intérêt. Mais moi, je dis que j'ai envie d'apprendre le patois, mais j'ai 32 ans, je le côtoie depuis que je suis né, donc en fait j'aurais pu avoir envie avant. Je pense que si tout d'un coup maintenant j'ai ça, c'est parce que je sens que encore une ou deux générations et plus personne saura le parler.
0: Et c'est un monde qui disparaît?
1: Je pense, qui disparaît pas parce qu'en fait il y a tout le temps des traces qui restent, il y a des archives qui restent, ça aura existé et donc ça continue d'exister à quelque part. Mais
0: il y a pas de façon vivante et quotidienne, c'est aussi ça.
1: Je pense que c'est un peu triste et du coup c'est pour ça que tout d'un coup on est plusieurs à avoir envie d'essayer de sauver ça, sauver c'est un grand mot, mais de conserver ça d'une manière ou d'une autre.
0: Et puis d'en avoir été partie prenante aussi d'une certaine manière. Voilà, de se dire, comme le colibri qui va éteindre l'incendie, c'est chacun sa goutte. C'est un peu ça l'idée. Lionel Fournier est notre invité. Je vous rappelle cette performance qui va se tenir les 28, 29 et 30 août. Donc ça commence le 28, le vendredi 28 au soir à 19h. Ça se finit le dimanche 30 août à 19h. Ça s'appelle... Protocole 48, et lors de cette performance, eh bien, nous vous suivrons en train d'écrire sur votre ordinateur avec un écran derrière vous, nous verrons ce que vous écrivez, et puis chacune et chacun pourra venir vous voir à n'importe quelle heure du jour et de la nuit et participer en vous proposant des thématiques que vous pourrez aborder dans l'écriture de cette fiction, puisqu'il s'agit dans ce Protocole 48 d'écrire une fiction. Qui deviendra quoi après?
1: Qui deviendra une publication assez limité, puisqu'on va en faire 48 exemplaires. 48,
0: c'est malin.
1: Un chiffre qui accompagne un peu ce projet. Ouais. Je travaille avec une graphiste qui s'appelle Jordan Vincenzi et qui va faire tout un travail justement de mise en page, de graphisme pour que cet objet soit un peu spécial. Et ensuite, on va le relier à la main. Donc, c'est 48 exemplaires qui, il n'y en aura pas plus. Il y en aura un qui sera conservé à la ferme asile, donc il peut être lu sur place à la ferme asile, pour pas non plus tout d'un coup créer des frustrations s'il y a plus de demandes que 48 exemplaires. Mmh. Et sinon, non, il y en aura juste 48 qui seront un peu uniques, parce qu'ils sont, ils seront les témoins aussi de cet exercice. Peut-être que le texte sera pas intéressant, on sait pas encore, mais il sera tel quel en tout cas.
0: Voilà.
1: Avec une correction quand même des fautes d'orthographe et des fautes de frappe, ça je me l'autorise.
0: Ouais, ouais, évidemment. C'est normal. Vous restez avec nous, Alain Fournier, vous qui nous écoutez, à 17h30 dans Vertigo, c'est l'heure des actus culturelles.
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0: Les personnages de ce dessin animé sont moches, ils sont inquiétants, ils sont sortis tout droit d'un logiciel d'animation rudimentaire et pourtant, malgré un déluge de critiques cinglantes, New Lie, un film d'animation racontant l'histoire d'un veau qui rêvait de grandir, est en train de devenir une sensation en Chine. Et réalisé par Xi Yumeng et sa mère, Sun Lifan, le film a coûté 1000 francs en production et a rapporté désormais plus de 2,5 millions. C'est un phénomène viral en mode le nanar qu'il faut avoir vu. New Lie plaît pourtant à certains, comme ce professeur de collège qui le qualifie de perle rare à une époque où tous les films sont souvent visuellement somptueux et soignés, mais dont les histoires ne parviennent pas toujours à captiver. Un film simple et sincère, comme une histoire racontée aux enfants avant de s'endormir. Lausanne a

0: de récupérer cette semaine des œuvres du peintre français Henri Matisse, volées en 2025 dans une bibliothèque de Sao Paulo. Les planches colorées de l'album d'estampes intitulé Jazz, que l'artiste moderniste avait présenté en 1947, ont été retrouvées chez un proche du commanditaire présumé du vol. Ce dernier, Rodriguez Lacio, a déjà été condamné dans d'autres dossiers et passe son temps à faire des allers-retours en prison pour des vols de livres et d'œuvres d'art pour lesquels, nous dit la police, il n'utilise ni violence, ni menace. Sa notoriété est telle qu'il a même inspiré un documentaire brésilien sorti en 2017 sur son parcours.
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0: Nous sommes en compagnie de Lionel Fournier. On va parler, continuer de parler avec vous, Lionel Fournier, de votre travail de comédien, de metteur en scène. Mais tout de suite, on va se retourner du côté de Super Week, un groupe suisse que vous connaissez peut-être. Voici Sunny All the Time.

0: Super Week dans Vertigo, la chanson s'intitule Sunny All The Time. Nous sommes en compagnie de Lionel Fourier, je vous rappelle cette performance, qui commence le 28 août et se terminera le 30 août, 48 heures d'écriture en direct. Ça se passe à la Ferme Asile, à Sion, et puis c'est un moment que vous allez passer jour et nuit en compagnie de celles et ceux qui viendront vous voir. Ça s'intitule Protocole 48. J'aimerais qu'on parle de quelques-uns de vos spectacles qui sont assez étonnants. Notamment, on rappelle que vous avez joué de dos et que vous avez raconté une rupture amoureuse sur un court de tennis. Ouais. Jouer de dos, pourquoi, comment, enfin, quelle était l'idée de départ ?
1: L'idée de départ, c'était... C'est marrant parce que c'était aussi un spectacle qui partait d'une anecdote très personnelle, très intime, pas très drôle en l'occurrence, qui est une agression sexuelle. Et en fait, l'envie, c'était de parler de partir
0: vous
1: de ça.
0: Vous avez été agressé sexuellement, c'est ça,
1: Ouais. Et de partir de ça et de parler de ce que ça a construit sur le rapport au corps, sur le rapport à la pudeur, sur le rapport à la douceur, à la violence. Et en fait, ça me paraissait tellement intime que c'était presque symbolique au départ de me dire je vais raconter ça de dos. Et après, il y avait un côté aussi esthétique où, comme c'est un spectacle qui est aussi à moitié dansé, j'avais l'intuition qu'un travail sur le dos, que sur le dos, ça pouvait être visuellement et esthétiquement très intéressant. Voilà.
0: Parce que le jouer de face, qu'est-ce que ça aurait impliqué pour vous ?
1: Ben, je sais pas. Je trouve que c'était presque impudique. Ouais. Ou presque... je sais pas, c'était une sorte de gêne ou une sorte de pudeur de... Ça me rassurait, je crois, ouais, à la base, de me mettre de dos. Et du coup, après, je me suis dit, bon, ben, prenons cette contrainte de nouveau et tirons-la sur l'heure de spectacle et je me retournerai pas du tout.
0: Comment est-ce que ça a été accueilli ?

0: plutôt bien. C'était vraiment, j'ai un souvenir de ces représentations. Il a été joué deux fois, enfin, à deux reprises, une fois au spot à Sion, une fois au crocheton à Monté. Et j'ai un souvenir de ces deux séances de représentation très fort. Je trouve que c'est mon spectacle le plus décousu. C'est le moins une fiction unique. C'est vraiment des morceaux mis ensemble de quelque chose. On a beaucoup réfléchi à comment construire ça, mais j'avais des retours vraiment aussi très forts sur des gens qui me parlaient aussi de leurs expériences, de sensoriellement ce qu'ils avaient ressenti. Soit certains s'accrochaient plus au contenu des textes, certains s'approchaient plus aux images du dos. Mais ouais, j'ai des souvenirs forts des échanges en tout cas qui ont eu lieu après ce spectacle.
1: L'autre spectacle, c'était Battu la Terre.
0: Ouais.
1: Ça se jouait sur terre battue?
0: pas tout le temps, malheureusement pas tout le temps, mais des fois oui.
1: Qu'est-ce que ça racontait?
0: Alors là, ça raconte la séparation d'un couple, enfin un couple qui a décidé de se quitter et qui a décidé, avant de se quitter, d'aller jouer une dernière fois au tennis ensemble, ou l'un contre l'autre.
1: Ouais.
0: Ça dépend comment,
1: ouais, comment
0: voit les choses,
1: on voit les choses.
0: et là aussi, la volonté, c'était de me plonger sur
1: celui qui gagne garde la télé.
0: Exactement, hier l'appartement. De me plonger dans un sujet qui fait partie de ma vie, mais comme tout le monde, quoi, la rupture amoureuse et ce que ça fait et comment on se construit ou déconstruit autour de ça, tout en mêlant ça à une action physique avec laquelle on peut pas tricher, c'est-à-dire jouer au tennis.
1: Ouais. Et tout ça dans une recherche de forme de théâtre assez inhabituelle.
0: Oui,
1: vous racontez une agression sexuelle et vous êtes de dos et vous dansez. Vous racontez une rupture amoureuse et vous jouez au tennis d'une certaine façon. Mm-hmm. Enfin voilà, vous recherchez des formes de théâtre qui sont peut-être peu courantes, en tout cas.
0: Ouais, peut-être. Je sais pas. En tout cas, j'aime bien. Ouais, c'est pas très conscient. C'est souvent des hasards qui font ça. Le hasard d'aimer regarder du tennis et à ce moment-là de ma vie de vouloir parler d'une rupture et de me dire mais c'est un cadre idéal pour raconter ça. J'ai l'impression, c'est marrant parce que j'ai l'impression que c'est pas des processus conscients. En tout cas, je suis pas en train de me dire il faut que j'invente des formes
1: Ou que à tout prix.
0: Ouais.
1: À chaque fois, à chaque sortie de spectacle, qu'est-ce que vous en retirez comme enseignement, comme leçon? Parce qu'évidemment, on part avec une idée, on se dit « Ah, c'est génial, ok, je vais jouer de dos », ou alors « Oui, je vais faire ça sur un court de tennis, oui, c'est super », enfin voilà. Mais qu'est-ce qu'on en retient pour la suite? Qu'est-ce qu'on apprend à chaque fois? Chaque spectacle est un peu un brouillon du suivant.
0: Ben en fait, comme j'aime les contraintes dans le processus artistique, j'ai l'impression qu'à chaque fois, je ressors en me disant, en étant impressionné de ce que la contrainte peut m'amener à moi en tout cas, parce que je pense que c'est pas le cas pour tout le monde, chacun a des manières de créer qui sont différentes, mais moi à chaque fois je suis étonné de à quel point la contrainte, un choix de base assez fort et contraignant va me permettre après d'aller loin dans une thématique, dans un contenu, et de dans cette contrainte pouvoir dire ce que j'ai envie de dire. Et peut-être que du coup j'ai envie ou besoin d'aller toujours plus loin dans la contrainte, ce qui donne naissance aujourd'hui à Protocole 48, je sais pas. Ouais. Mais en tout cas, il y a quelque chose qui me nourrit là-dedans et qui m'étonne à chaque fois.
1: Je sais pas si vous avez vu Soudain, le film de Ryusuke Yamaguchi.
0: Non, j'étais à Locarno en fait quelques jours et je partais le jour où Virginie Efira arrivait et du coup où le film était projeté ou en tout cas.
1: Voilà, exactement. Bon alors on va vous faire revivre un petit peu de ce moment, même si vous n'étiez pas là. Ce sera l'occasion pour vous de revivre un petit peu ça. Virginie Efira était effectivement présente à Locarno puisqu'elle a reçu un Léopard d'honneur sur la Piazza Grande. Et puis c'était l'occasion également pour Raphaël Wolf de parler avec elle de ce film de Ryusuke Yamaguchi, Soudain, dans lequel elle interprète le rôle de cette femme qui se retrouve dans une EMS au Japon et qui va nouer une relation forte avec l'une des autres soignantes qui travaille à ses côtés. Et c'était l'occasion de parler avec elle de son travail d'actrice, tout simplement, avec cette idée, est-ce que l'actrice est un instrument qui produirait des notes différentes selon les réalisateurs? Je pense que ça va vous intéresser.
2: Certaines personnes, dont je fais partie, ne tiennent pas nécessairement à séparer le travail et la vie privée.
3: Mets-toi bien dans son regard.
4: Juste tes paumes vers le haut en soutien.
5: En traitant bien les autres, ça évite aussi de se faire du mal à soi.
6: Dans la réalité, ça ne se passe pas comme dans les manuels d'humanitude.
3: Si elle démissionne, on risque de perdre d'autres infirmiers dans la foulée.
6: Ne va pas trop loin, tu vas te faire dégager.
7: Demain, t'as enfin un genre de congé. Je t'interdis de venir travailler.
8: Si on ose une analogie entre un interprète, actrice, acteur avec un instrument virtuose de musique, avec des sonorités évidemment qui sont produites par cet instrument, qui va être évidemment manipulé, utilisé, exploité dans le pire des sens par différents cinéastes pour obtenir des notes différentes, est-ce que là vous avez l'impression qu'Amaguchi a sorti une note particulière que vous ne connaissiez pas dans votre gamme de jeux ?
9: Probablement. En tout cas, ce qui est beau, c'est que je pense qu'il n'avait pas la symphonie qu'il voulait en tête. Il voulait trouver la bonne note. Et comment on trouve cette bonne note ? C'est en étant à l'intérieur des choses. Et comment être à l'intérieur des choses ? Ben, il y a une série d'éléments pour y parvenir. D'abord, sa direction d'acteur. C'est pas du tout quelqu'un qui dirige sur les intentions, disant « Tiens, fais-la un peu plus », il dirait pas « Fais-la un peu plus fatigué ou plus en colère ». Jamais il va dire des trucs pareils. Être à l'intérieur, ça veut dire être assez concentré et être dans une écoute de l'autre. Il dirige beaucoup plus celui qui n'est pas filmé que celui qui est filmé. La qualité de l'écoute. Et si on est branché sur l'autre, quelque chose vient sans même qu'on y pense. Et évidemment, un très gros travail. Là, vous êtes pour quelque chose de préparation. Ça, il faut travailler en amont. Par exemple, en japonais, j'avais beaucoup de scènes en japonais. Il a voulu que j'apprenne à lire d'abord, que j'apprenne les hiragana. C'est rentrer à l'intérieur des choses. C'est comprendre les sons, comprendre la grammaire, comprendre comment l'émotion circule. C'est quand même une base théorique importante avant d'y aller. Sa direction d'acteur est aussi un peu cryptique. Par exemple, je ne sais pas, je me souviens d'une scène où je dois parler à plein de mes collègues et tout ça. C'est une scène très longue où j'explique et je dis beaucoup de choses de mon propre parcours, de pourquoi je suis là, et j'essaie de leur donner une sorte d'envie de suivre certains types de soins et pourquoi c'est important. Et là, il m'a dit, je sens que tu cherches encore à comment interpréter ton texte, ne te sers pas du texte comme d'un outil, rentre à l'intérieur. C'est cryptique au départ. Et puis à un moment, il y a quelque chose qui se fait quand on est avec cette bonne note qui fait qu'on est à l'intérieur. Et que c'est juste parce qu'il n'y a pas de volonté. Mais au début, c'était difficile pour moi parce qu'il demandait des jeux parfois. Enfin, il ne demandait pas des jeux droits, mais voir Jeanne d'Arc, Dreyer, oui. Puis à un moment, il me disait que j'aimais bien Gina Roland. C'était quand même des choses très différentes, des cinémas très différents. Au début, je me posais presque des questions d'ordre formel, quoi. Comment est-ce qu'on ressent des choses sans faire ? Est-ce qu'on va chercher des états ? Et puis, en fait, à un moment, tu les vis. C'est bizarre, mais tu les vis. Et du coup, si tu les vis vraiment, on pourra aimer ou pas aimer, mais tu es à l'intérieur des choses. Voilà.
8: Vous parlez de symphonie, on parle de langue, le japonais, le français. Quand on joue dans un film comme celui-ci, soudain, on sait que la musicalité est importante hein, quand même pour les comédiens, l'oreille, mais dans un film comme celui-là, est-ce que c'est pas primordial ? Est-ce que tout, quelque part, passe aussi par, non pas moins par les yeux que par les oreilles ?
9: Oui, à tout. Déjà, en fait, il fait dans son travail de préparation, et ça, il y a un nombre de lectures en amont très importantes, extrêmement importantes. Même après une journée de tournage, on lit, etc. Oui. Et c'est des lectures sans intention. Je ne sais pas si vous avez vu Drive My Car, mais dans Drive My Car, il y a des scènes où ils font ça. On fait ça, nous. Voilà, donc sans intention, lire comme une suite de chiffres, ce qui n'est pas évident d'ailleurs. Et quand on lit, on doit penser à l'autre qui a un gros lot à l'intérieur, qui se trouve 3 cm en dessous du nombril du côté de la colonne vertébrale. Et bon, personne ne pose des questions sur l'existence de ce gros lot. Il existe puisqu'il en a parlé. Et de le faire résonner d'une certaine façon. Ça vous met en lien avec des tessitures vocales. Je me souviens de très précisément de l'équipe soignante avec laquelle j'étais et d'entendre le prénom de la comédienne qui me vient en tête, qui a un tout petit rôle rose, comment sa tessiture. Ça vous dit des choses très intimes de quelqu'un, même sans intention. On perçoit des choses différentes. Il nous fait devenir, pardon de faire une sorte de globalité sur une nationalité, mais un peu plus japonais, dans le sens une attention aux détails plus importante. C'est pas du tout un détail, mais on rentre dans l'infiniment petit qui raconte très très grand, quoi, par cette chose-là. Et puis le fait de pas parler la même langue aussi, puisque avec ma partenaire Tao, on a des échanges dans 2 langues. Évidemment qu'il faut écouter exactement, comprendre ce qu'elle dit. Donc il y a quelque chose qui se met beaucoup plus en... Tous les sens sont beaucoup plus en exergue.
10: Je passe un moment très précieux.
11: Merci. Marie de Fontaine. なんでそんなに日本語が喋れるの？
12: 大学院修士が早稲田で。
11: でも今は介護施設のディレクター。
13: そう。Qui es-tu au juste? Une metteur en scène qui met la philo en pratique?
11: そして死に損ないのがん患者。反応しづらいこと言った。
1: Virginie Efira à propos de son rôle dans ce film soudain, voire sur nos écrans, parce qu'il est disponible, évidemment, le film est sorti. Ça vous a parlé, la note juste que l'on doit retrouver lorsqu'on est comédien sur scène, vous qui mettez en scène également?
0: Oui, ça m'a parlé. Et surtout le moment où elle parlait de, d'écoute, que c'est ouais. souvent ce qui est presque plus important, c'est d'écouter. Et c'est, ça me parle parce que au théâtre, on est souvent focalisé sur le texte, sur ce qu'on a à dire, sur comment on le dit. Et je la rejoins assez sur le fait que si on écoute de manière juste, on va parler de manière juste. Et que du coup, ça peut être intéressant des fois de mettre le focus sur ça. Comment écouter plutôt que comment dire.
1: Oui, elle dit qu'il dirigeait souvent, Rigucci dirigeait souvent la personne qui, plus la personne qui ne parlait pas que celle qui parlait. Bon, le coup du gros lot en dessous du nombril, vous avez
0: compris. J'ai pas tout compris. Mais...
1: Alors quand on parle, on a un petit gros lot là en dessous du nombril, il faut le faire vibrer pour trouver sa note, être juste, enfin voilà, puis écouter le gros lot de l'autre. Enfin, moi j'ai compris un petit peu comme ça. Blague à part, vous qui avez fait une école à Paris, Lionel Fourrier, Les Enfants Terribles, Le Valais, vous vouliez y revenir. Vous avez vraiment un attachement très fort à ce canton.
0: Oui, ouais. Bah, il semblerait, ouais. C'était assez évident après la fin de mon école. Je suis resté encore 6 mois après la fin de l'école à Paris. Et après, ouais, c'était une évidence pour moi que j'allais revenir, mais parce que... Ouais, je pense que je suis attaché à la nature déjà, valaisanne, et puis je sentais que c'était un cadre qui pour moi était nourrissant pour créer et plus nourrissant que Paris. J'ai l'impression que je me nourris plus à Paris en voyant des choses, mais que j'aurais de la peine à en fait juste à exister dans cet écosystème.
1: Ouais.
0: Il y a quelque chose pour moi de plus angoissant. Voilà, c'est très personnel et
1: on tape dans un arbre, il y a 50 comédiens qui tombent de l'arbre, c'est ça.
0: Exactement.
1: C'est plus compliqué. Ouais.
0: Ça fait beaucoup de grelots.
1: Ça fait beaucoup de grelots. On les entend bien tomber.
0: Ouais. Donc oui, c'était assez évident et je regrette pas du tout ce choix parce que ouais, je suis très content de pouvoir créer en Valais et voilà. Ouais.
1: Mm-hmm. Mais vous passez quand même un peu parfois le bout du lac et vous.
0: Mais alors, non, mais c'est dur. Enfin, je vais dire quelque chose qu'on sait déjà, mais c'est dur de faire tourner les spectacles, surtout du côté de Lausanne et de Genève. J'ai été plusieurs fois jouer du côté de Fribourg. J'ai battu la terre, on a été le jouer en Inde, mais j'ai plus de peine à accéder à Lausanne et à Genève. Mais j'aimerais bien, en fait, je trouve ça tellement important de que les spectacles tournent et aient des vies après leur création, évidemment. Ouais.
1: Mais comment vous vous êtes retrouvé en Inde?
0: Parce que c'était 2024 et il y avait les JO à Paris et c'était une tournée organisée par les Alliances françaises qui avaient trouvé en cherchant sur internet l'existence de notre spectacle parce qu'il cherchait un spectacle en lien avec le sport.
1: Voilà. Ouais, tout bêtement.
0: Les hasards de la vie.
1: Ouais. Et vous êtes retrouvé en Inde à jouer battu la terre sur une rupture amoureuse.
0: Exactement.
1: Devant un public francophone
0: Non, c'était, on jouait en français, c'était surtitré en anglais.
1: Ouais.
0: Ouais.
1: Et quelle réaction du public
0: plutôt des bonnes réactions, mais. Ouais, franchement, c'était une super expérience, les gens. Et moi, ce que j'ai trouvé super, c'est que les gens nous parlaient beaucoup du contenu. Je suis toujours trop content quand on joue Battu la Terre et que les gens nous parlent du contenu plutôt que de la forme.
1: Bien sûr.
0: Parce que pour moi, c'est une petite victoire. Et je me souviens, en Inde, on a eu des très très beaux échanges après les représentations sur ce que ça raconte et sur... Ouais.
1: Est-ce que c'est un spectacle qui pourrait être repris en Inde par des Indiens?
0: Oui, ça pourrait.
1: Ça pourrait.
0: On ne nous en a pas fait la demande, mais oui, ça serait super.
1: On pourrait y créer comme ça, une sorte de tournée mondiale.
0: Exact.
1: Ouais. Ouais. Après un énorme succès en Inde, c'est 1,5 million d'habitants. Donc, tu sais, quand vous avez succès là-bas, ça devient vite très, très intéressant.
0: C'est vrai.
1: Oui, effectivement. On a parlé du Valais, de votre attachement à ce canton, à vos grands-parents. Je rappelle ce spectacle que vous aviez imaginé pour leur rendre hommage à Albert et Odette Lathion. Il s'appelait Leur Chant d'automne, ce spectacle. Il y avait Sylvie Bourban aussi, évidemment, dans cette histoire. Est-ce que vous êtes en bande, comme ça, organisée entre Valaisans, du milieu du spectacle, du théâtre et de la chanson, pour vous épauler, vous filer des coups de main, vous donner des trucs, lorsque vous imaginez quelque chose, vous allez chercher conseil auprès de Sylvie Bourban, par exemple, ou l'inverse ?
0: Ben, je pense que oui. J'ai l'impression qu'il y a une super belle solidarité dans le milieu artistique. Ouais, moi j'ai l'impression que pas plus tard que ce matin, pour la petite histoire, j'ai pris un cours de chant avec Sylvie.
1: Ouais.
0: Moi qui ne fais pas du tout de chant, en échange de quelque chose dont elle avait besoin, de conseils dont elle avait besoin. Et du coup, voilà. Alors c'est bonjour pour poser la question. Ce matin même, je cherchais mon grelot à l'intérieur de mon nombril pour la première fois. Non, et du coup, oui, c'est une forme de soutien, de troc, d'échange, de savoir-faire aussi qui est hyper précieux. Ouais. J'ai l'impression qu'il y a vraiment ça, ouais.
1: Dans une interview que vous aviez accordée au Nouvelliste, vous exprimiez votre besoin d'être ébloui lorsque vous regardez un spectacle. Comment vous mettez ça en pratique pour vous-même, en fait? À quel moment vous vous dites « ça, c'est, je m'éblouis » Alors évidemment, c'est un, peu, c'est un peu exagéré, mais vous voyez ce que je veux dire. À quel moment vous vous dites, Lionel Fournier, « tiens, là, je tiens quelque chose ».
0: C'est difficile comme question, mais je pense que c'est le cas quand la fiction que j'ai construite, je pense tout bêtement quand je la regarde ou quand je la perçois et que je me dis, elle est comme j'aimerais la voir si c'est pas moi qui l'avais créée.
1: Ouais.
0: Je pense que c'est ça.
1: Qui est votre œil extérieur ?
0: Ça dépend des projets. Il y en a eu plusieurs. Il y a eu Stéphanie Boll, justement, dans Battu la Terre. Il y avait un comédien, auteur français qui s'appelle Geoffrey Rouge-Carassa pour Les Effleurés. Il y a eu qui ? Ouais, il y en a eu plusieurs. Il y avait Faustine Moret aussi qui a assisté à la mise en scène d'Océan-Mer. Mais c'est une bonne question parce que je trouve que c'est tellement important d'avoir sur un projet un regard extérieur qui à un moment donné va pouvoir nous questionner, nous mettre face à des choix, nous faire potentiellement voir d'autres possibilités qu'on n'arrive pas à voir quand on est vraiment focalisé sur quelque chose avec une deadline en plus. Je trouve que c'est un poste qui est très important et que j'aime aussi beaucoup faire pour les autres.
1: Ouais, ouais. Et vous êtes sévère mais juste ?
0: C'est-à-dire ?
1: Quand vous êtes un œil extérieur, vous n'y allez pas par quatre chemins ou
0: Si, j'y vais vraiment par quatre chemins, je pense. Ouais. Mais surtout parce que j'estime pas être là pour détruire quelque chose ou pour donner des vérités. Mais ce qui est c'est un peu comme Virginie le disait, de trouver la note juste. C'est-à-dire que tu es au service d'un projet et du coup, tu dois aussi sortir de toi. Qu'est-ce que toi t'aurais fait ? C'est pas la question. Ouais. C'est qu'est-ce que les gens pour qui tu travailles ont envie de raconter et comment toi, tu peux mettre en lumière des choses pour qu'ils y arrivent. Du coup, non, je suis pas dur, je sais pas ça qui m'intéresse.
1: C'est trouver le meilleur moyen de raconter l'histoire qu'on va raconter.
0: Exactement. Ouais. Qui serait pas forcément la manière que moi j'aurais fait, mais ça, c'est pas ce qui est important dans ce cadre-là.
1: Et vous acceptez la critique facilement ?
0: Oui, je crois. Ouais. Après, ça dépend comment elle est faite, bien sûr. C'est toujours la même chose. Mais je trouve que je suis toujours curieux de savoir ce que les gens auraient fait différemment, ce qui les a questionnés, ce qui les laisse perplexes. Je trouve que c'est toujours riche.
1: Anne Organac recevait Igor Cardellini et Thomas Gonzalez dans cette émission en début de semaine. Et je crois que c'est Thomas Gonzalez qui disait que lui avait vraiment énormément de mal à entendre les critiques. On peut effectivement être comédien, être dirigé par un metteur en scène et puis ne pas accepter la critique, ce qui est quand même assez étonnant et contradictoire parfois. Mais vous, c'est pas votre cas, visiblement.
0: Non, ça dépend. Après, je peux être susceptible comme tout le monde et évidemment, il y a des choses qui vont me toucher plus que d'autres et qui vont être plus difficiles à gérer. Mais en général, ça me regarde.
1: Exactement. Ça s'appelle Protocole 48. C'est une performance de 48 heures que vous nous proposez. Lionel Fournier, ça va se passer à la ferme Asile à Sion du 28 au 30 août. 28 août, 19h, fin le dimanche 30 août à 19h également. Une performance au cours de laquelle vous allez écrire un texte de fiction en public et le public pourra participer en vous proposant évidemment des thématiques et des choses qui seront dans la mesure du possible pour vous dans l'écriture de cette fiction, on ne peut évidemment pas vous demander d'écrire en japonais, en javanais, ou que sais-je, vous n'êtes pas encore Virginie Efira.
0: Non.
1: Vous n'êtes pas appris
0: pas
1: le japonais pour cette performance. On va se quitter avec une recommandation que vous nous faites.
14: Je rappelle mes prescriptions sur ce bout de papier.
1: Cette prescription que vous nous faites, Lionel Fournier, c'est une chanson, enfin un album plus précisément. On a choisi une chanson, nous, de cet artiste. Elle s'appelle Mary J. Pourquoi ?
0: Parce que, alors, c'est une artiste musicale romande que j'adore, qui fait une ascension fulgurante en ce moment, et que j'ai découvert il y a une année ou deux, je sais plus, au Port Franc à Sion, je la connaissais pas. Et j'ai un souvenir tellement fort de cette soirée, surtout d'une chanson, elle nous avait demandé de nous asseoir par terre, elle avait chanté cette chanson, qui est la première chanson qu'elle avait sortie sur les plateformes, je crois, qui s'appelle Dory, et qui m'a vraiment ému aux larmes, et depuis je la suis, et je trouve que ce qu'elle fait est d'une qualité incroyable, qu'elle écrit hyper bien, et nul est le titre que je préfère dans son nouvel EP. Je l'ai vu à Paléo il y a quelques semaines, c'était un concert de fou. Je trouve qu'elle assure, c'est vraiment génial ce qu'elle fait.
1: La voici, Mary J avec Nul.

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1: Le bilan s'alourdit à Kiev après des bombardements russes cette nuit. Au moins 6 personnes ont été tuées dans la capitale ukrainienne et dans les environs. Les autorités locales annoncent aussi une vingtaine de blessés. Des immeubles d'habitation, un établissement médical et un site d'enseignement ont également été endommagés. 10 morts dans des frappes israéliennes hier à Gaza, dont 9 dans un commissariat de police de la ville. Une adolescente de 13 ans fait également partie des victimes. Israël affirme de son côté avoir ciblé un rassemblement de terroristes dans le commissariat, dont des membres du Hamas. Pierre Vincent demande son acquittement devant la cour d'appel de Zurich. Au 8e jour de son procès, l'ancien directeur général de Raiffeisen et son associé Beat Stöcker ont assuré n'avoir jamais voulu nuire à la banque ou à la société d'émission de cartes de crédit Adono. En avril 2022, ils avaient tous deux été reconnus coupables d'escroquerie, de gestion déloyale qualifiée et de corruption privée passive. En appel, le procureur a requis des peines d'emprisonnement de 6 ans. Le verdict n'est pas attendu avant plusieurs semaines. Dès le 1er janvier 2032, l'imposition individuelle des couples mariés entrera en vigueur en Suisse. Décision communiquée hier par le Conseil fédéral. Les cantons auront ainsi le plus long délai possible pour mettre en place ce nouveau système. Ce projet met sur un pied d'égalité les couples mariés et non mariés. Tous rempliront 2 déclarations d'impôts distinctes. Le peuple avait accepté ce changement en mars par plus de 54%. À Genève, le comité référendaire lui a lancé hier sa campagne contre les coupes budgétaires à la HESSO, une réduction de 2 millions de francs par an de l'indemnité cantonale. Les référendaires craignent une précarisation des étudiants et une baisse des prestations. Ils appellent donc à voter non le 27 septembre prochain. C'est un retour qui va faire parler. Le prince Harry et son épouse Meghan, qui vivaient en Californie depuis leur rupture avec la famille royale en 2020, vont revenir au Royaume-Uni. Le fils cadet du roi Charles III et Meghan prévoient de quitter les États-Unis d'ici à la fin du mois pour s'installer dans une résidence privée qui se trouverait en dehors de Londres, selon le Telegraph. Et la BBC de préciser que leurs 2 enfants seraient déjà inscrits dans une école britannique pour la rentrée de septembre. La NASA annonce l'échec de sa mission pour secourir un télescope en orbite. Un robot spatial devait attraper et propulser plus haut son vieux télescope spatial Swift pour prolonger sa mission scientifique. L'agence spatiale américaine évoque un problème persistant de contrôle d'altitude. Le télescope est donc désormais réduit à attendre sa désintégration prochaine dans l'atmosphère terrestre. En gymnastique artistique, Noé Seifert rate de peu la médaille de bronze au championnat d'Europe à Zagreb. L'Argovien a échoué à la 4e place du concours multiple. Le Solérois Luka Murabito est lui qualifié pour la finale au Zagreb. Le temps va se dégrader ce jeudi. D'abord quelques éclaircies, avant des nuages, des averses, voire même des orages. Mais plutôt dans les Alpes et les Préalpes. Au mercure, 19 degrés à l'aube et jusqu'à 25 degrés au meilleur de la journée.
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0: Quand la science protège la mer, c'est notre série marine de cette semaine. Elle nous emmène au cœur de la réserve naturelle de Cerbère-Banyuls, première réserve entièrement marine de France. On y retrouve Sarah Dirène dans quelques minutes pour aller observer le travail mené avec les scientifiques de l'Observatoire océanologique de Banyuls-sur-Mer. La Méditerranée est l'une des mers les mieux étudiées au monde, avec encore une grande biodiversité. 15 000 espèces marines connues, dont beaucoup qu'on ne trouve nulle part ailleurs. Je crois que sur place on dit les espèces endémiques. On le dit à peu près avec cet accent, je ne veux pas trop me moquer, je fais ce que je peux. Ensuite, la carte du ciel. Depuis des millénaires, les humains relient les étoiles pour dessiner des constellations et raconter des histoires. Mais d'où viennent leurs noms? C'est la question à laquelle Bastien Confino répond cette semaine dans sa série Astronomie. Aujourd'hui, le nom des planètes. Et puis enfin, la chaleur et comment nous la ressentons. Nous allons nous intéresser à la dite température au thermomètre globe mouillé. C'est un indice qui intègre aussi l'humidité et le rayonnement et qui est plus représentatif de la température réellement ressentie par le corps humain. Voilà pour le programme, bonjour et bienvenue à vous.
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0: Et avant de développer ces sujets, voici trois infos que j'ai repérées pour vous. Tout d'abord, certains médicaments utilisés pour traiter l'épilepsie chez les femmes enceintes peuvent ralentir la croissance des bébés. Une étude de cohorte prospective australienne et néo-zélandaise parue dans The Lancet Neurology s'est penchée sur le sujet. Ces anti-épileptiques peuvent parfois avoir des effets sur le poids et la taille des bébés à la naissance. Certains de ces médicaments semblent avoir un impact plus important sur la croissance des bébés que d'autres. Et on rappelle qu'une mauvaise croissance fœtale est une cause importante de problèmes de santé et de décès autour de la naissance et elle peut également augmenter le risque de maladies chroniques plus tard, donc à l'âge adulte. Les scientifiques disent que les mamans qui ont besoin d'antiépileptiques ne doivent pas les arrêter sans consulter leur médecin, parce qu'il est évidemment important de contrôler les crises d'épilepsie pendant la grossesse. Cependant, cette étude peut aider les médecins à choisir les médicaments les plus sûrs pour protéger le bébé tout en soignant la maman. Le réchauffement climatique et ses effets sur les glaciers. On voit aujourd'hui des parties de glaciers, notamment en Suisse, évidemment, s'effondrer, ce qui peut causer des accidents graves. On sait notamment que les crevasses sont importantes pour comprendre la stabilité des glaciers. Elles peuvent se remplir d'eau et accélérer la fonte de la glace. Il y a les crevasses qu'on voit, et puis il y a celles qui sont cachées à l'intérieur des glaciers. Elles sont effectivement difficiles à voir ou à mesurer, avec des appareils comme des satellites. Des scientifiques de l'EPF de Zurich ont trouvé une solution ingénieuse, utiliser un câble en fibre optique pour détecter ces crevasses à l'intérieur des glaciers. Ils et elles ont testé cette méthode sur le glacier du Gorner, en gros entre le Cervin et le Mont Rose en Valais. Le câble envoie un signal lumineux à travers la fibre et capte les signaux lumineux réfléchis. Et lorsqu'un micro-séisme se produit, par exemple lors de l'ouverture d'une crevasse, eh bien les ondes sismiques déforment légèrement le câble, ça modifie le signal lumineux et ça permet aux chercheuses et aux chercheurs de localiser et de mesurer la profondeur des crevasses. Grâce à cette méthode, les scientifiques ont découvert un grand nombre de crevasses cachées qui représentent plus de 8% du volume de glace à l'endroit mesuré dans ce glacier donc du Gorner. 8% de crevasses, c'est bien plus que ce qu'on imaginait. Ce câble en fibre optique remplace des centaines d'appareils coûteux comme des sismographes. À l'avenir, cette méthode pourrait aider à surveiller les glaciers instables et à fournir des alertes précoces en cas de risque d'effondrement. Étude publiée dans Science Advances. Et puis enfin, le narwal, qu'on surnomme parfois la licorne des mers, il possède une dent unique au monde, une longue défense en spirale qui peut atteindre 2 mètres, soit la moitié de la taille de son corps. Une équipe de scientifiques, dont une partie travaille à l'Institut Paul Scherrer, a étudié cette dent incroyable. Grâce à des techniques de radiographie très avancées, ils et elles ont découvert que cette spirale est en fait formée de 2 hélices qui tournent dans des directions opposées. Ces hélices, comme les fibres finalement torsadées d'une corde, rendent la défense très solide et résistante, même dans les forts courants de l'océan. Cette découverte aide à mieux comprendre comment la nature crée des structures aussi complexes et solides. À suivre dans CQFD, notre série « Quand la science protège la mer ». ».

0: Home to Us, c'était Paul McCartney avec Ringo Starr à l'instant sur RTS Première. Troisième épisode de notre série Quand la science protège la mer, et série concoctée par Sarah Dirène et consacrée à la biodiversité marine de Méditerranée, celle foisonnante de la réserve marine de Cerber-Banyuls, une réserve créée en 1974. On est dans le sud-ouest, tout près de la frontière avec l'Espagne. Aujourd'hui, le travail mené conjointement avec les scientifiques de l'Observatoire océanologique de Banyuls-sur-Mer.
1: Ce n'est pas un hasard si la réserve marine de Cerber-Banyuls a vu le jour dans les Pyrénées orientales il y a plus de 50 ans. Ce véritable laboratoire à ciel ouvert s'appuie sur la présence historique de l'Observatoire océanologique de Banyuls-sur-Mer, un laboratoire fondé en 1882. Ces scientifiques ont joué un rôle clé dans la création de la réserve, puis dans son suivi. Aujourd'hui, à travers le biodiversarium, l'Observatoire poursuit cette double mission de recherche et de médiation scientifique. Son conservateur, Pascal Romand, nous replonge au début de l'exploration sous-marine. À la fin du 19e siècle, les scientifiques n'avaient que très peu d'outils pour explorer les profondeurs marines.
2: Non, c'est les prémices des scaphandres, en fait, donc des pieds lourds. Donc on peut aller sous l'eau, mais c'est quand même compliqué. On n'a pas de photographie sous-marine. Il faut savoir que la photographie sous-marine, elle a été inventée à Banyuls. C'est un chercheur qui s'appelle Louis Boutan qui a inventé l'appareil photo sous-marin, qui l'a mis au point et qui a fait les premières photographies sous-marines à Banyuls. Donc ça, c'était les premiers témoignages sous-marins. Mais bon, il faut imaginer les temps de pose. Et donc, c'était quand même, on ramenait des images sous-marines qui étaient originales, mais qui étaient quand même difficilement utilisables pour de la science. Donc, qu'est-ce qu'on faisait? C'est qu'on allait prélever sur le littoral, très très près du bord, des organismes qu'on mettait en aquarium. Ça, par contre, déjà à l'époque, ils maîtrisaient le système d'aquarium à circuit ouvert avec un apport d'eau de mer continu qui permettait de maintenir les animaux pendant quelques temps pour pouvoir observer des phénomènes d'alimentation, de reproduction, tout un tas de choses qu'il était impossible évidemment d'observer à Paris dans les laboratoires quand les animaux étaient dans de l'alcool ou du formol. Donc là, les stations marines, elles avaient un vrai intérêt pour ça parce qu'on était sur le terrain, qu'on maintenait des animaux hors de la mer en fait, mais quand même dans la mer avec de l'eau de mer, et ça permettait donc de découvrir tout un tas de choses qui à l'époque étaient inaccessibles puisque la plongée évidemment, encore une fois, c'était des scaphandres pieds lourds réservés à quelques privilégiés et un peu casse-cou aussi, qui parfois y laissaient leur peau et qui avaient beaucoup de difficultés à utiliser cet outil.
1: Et puis on va sauter carrément plus d'un siècle parce que aujourd'hui cette Méditerranée et surtout cette région ici, elle est très surveillée. Il y a des appareils de mesure pour la physique, pour tout, on mesure tout aujourd'hui.
2: Voilà, en fait on fait dans l'émission de l'observatoire, puisque c'est un observatoire, il y a l'observation. L'observation, c'est du recueil de données environnementales à long terme sans avoir une visée de recherche scientifique immédiate. On va pas forcément publier des résultats, mais on archive. On va archiver, on va cumuler des données de manière à faire une sorte de veille environnementale qui peut se passer à plusieurs niveaux. Ça peut être de l'observation en plongée. Donc là, on va faire des sorties ponctuelles et suivant des protocoles, faire des relevés et des suivis. On peut faire des mesures physico-chimiques de l'environnement, température, salinité, divers polluants. Donc ça aussi, ça va se baser sur des sorties en mer, un prélèvement d'eau à des endroits donnés, répartis dans le temps de manière régulière, et puis tout ça, ça sera traité en laboratoire. Ça, c'est ce qu'on appelle l'observation à basse fréquence, c'est-à-dire qu'on est sur des périodicités de une semaine, deux semaines, mais on a des résultats extrêmement pointus, puisque maintenant, avec les outils qu'on a en laboratoire, on peut évidemment avoir des mesures extrêmement précises. Ce qui se développe aujourd'hui, ce sont les observatoires à haute fréquence, c'est-à-dire que là, on est connecté. Et là, on utilise les technologies d'aujourd'hui pour aller prélever en mer en continu de l'eau qui va être analysée in situ par des machines, en général adossées à des bouées, par exemple, à des bouées qui sont sur des points fixes. Et les données seront traitées par des automates et envoyées par les réseaux Internet qu'on a aujourd'hui, sans fil ou filaire, vers nos ordinateurs pour avoir en temps réel, finalement, des paramètres. Un exemple très simple, Banyuls, il y a une petite rivière qui s'appelle la Bayori. La Bayori, elle coule très très peu. Le jour où elle se met à couler parce qu'il pleut, c'est peut-être là que se passent des choses intéressantes dans la baie de Banyuls. Mais le jour où la Bayori coule, généralement il y a tempête, donc vous ne sortez pas en mer. Donc vous ne pouvez pas faire les prélèvements. Là, se justifie l'utilisation des bouées qui sont à poste fixe, qui sont bien amarrées, et qui, elles, vont pouvoir prendre tout le passage de l'eau de la Bayori ce jour-là pour aller faire des analyses extrêmement fines. On parle d'une fréquence de 30 secondes, voire même moins, alors qu'évidemment les sorties bateaux demandent beaucoup de temps et c'est plutôt toutes les semaines. Et en général, par temps calme. Donc tout ça, c'est complémentaire.
1: Et pour comprendre quoi ?
2: Comprendre, par exemple, les effets du changement climatique, les effets de la pollution, tout simplement comprendre aussi comment fonctionne le milieu marin. Qu'est-ce que, encore, on parle de la baïorie, qu'est-ce qu'apporte finalement une crue de la baïorie dans la baie de Bagnols, si on ne parle pas de polluants, mais d'un point de vue naturel, qu'est-ce que ça va apporter et qu'est-ce que ça va générer finalement en termes de biodiversité, peut-être à terme, parce qu'on aura eu une crue et que du coup les paramètres qu'on va pouvoir mesurer lors de cette crue auront peut-être un impact 6 mois après sur la baie de Bagnols en termes de développement d'une espèce de ver ou je ne sais quoi qui en fait va structurer sa communauté parce que cette crue aura eu lieu. Et donc ces observations permettent ça. Mais c'est vrai qu'elles sont aussi beaucoup centrées aujourd'hui sur le changement global et sur l'impact des activités humaines sur le milieu marin.
1: La Méditerranée est l'une des mers les mieux étudiées au monde. Considérée comme un véritable point chaud de la biodiversité mondiale, elle abrite plus de 15 000 espèces marines connues, dont un grand nombre d'espèces endémiques. Endémiques, c'est-à-dire que l'on trouve nulle part ailleurs. C'est le cas notamment des herbiers de Posidonie ou encore des gorgones, ces petits animaux fixés au fond marin qui constituent des habitats essentiels pour de nombreuses espèces.
2: Oui, alors si on compte effectivement tous les organismes, on est sur des biodiversités assez exceptionnelles. Il ne faut pas oublier que la Méditerranée, c'est 0,8% de la surface des océans et c'est 8% de la biodiversité connue aujourd'hui en milieu marin sur la planète. Donc on est sur une zone de concentration énorme de la biodiversité et on est encore une fois sur la Méditerranée dans une zone de fort endémisme. C'est-à-dire qu'on va trouver dans la Méditerranée des espèces qu'on ne trouvera pas ailleurs. Et cette Méditerranée, du coup, en termes d'endémisme, elle est aux alentours de 10-15%, ce qui est beaucoup. Donc on a un vrai patrimoine naturel à préserver.
1: Mais on peut comprendre cet endémisme, enfin toutes ces espèces endémiques ici en Méditerranée, parce que c'est une mer plutôt fermée ?
2: Méditerranée, la mer au milieu des terres. Effectivement, la communication avec l'Atlantique, elle existe, mais c'est la seule quasiment. On va avoir un petit peu de communication avec la mer Noire, au niveau de la mer de Marmara. On va avoir un petit peu de communication avec la mer Rouge, mais celle-là, elle n'était pas forcément voulue, hein, puisque là, on parle d'un canal artificiel qui a été créé pour favoriser le commerce international. Mais effectivement, oui, ce qui crée l'endémisme, c'est l'isolement. C'est l'isolement géographique, hein, qui fait que, comme on est sur une mer quasi fermée, finalement, au fil des millions d'années, on a eu des espèces qui se sont vraiment adaptées et qui ont fait leur apparition, qui ont divergé finalement des espèces originelles. Il y a beaucoup d'espèces qui ont disparu au cours de l'évolution et là on a un témoignage finalement de ce qui s'est passé, en particulier des variations de niveau de la Méditerranée. On a eu une crise de salinité qui s'appelle la crise messinienne, à peu près à moins 6 millions d'années par rapport à aujourd'hui, où le niveau de la mer a baissé de plusieurs centaines de mètres en Méditerranée. La salinité est montée très très fortement. Il y a eu quelques poches de subsistance de quelques espèces qui du coup se sont adaptées à ça. Et puis après, quand le seuil de Gibraltar à nouveau s'est cassé, là du coup l'eau de l'Atlantique est rentrée et a ramené des espèces de l'Atlantique, mais il y avait déjà des espèces qui étaient présentes, qui en fait avaient subsisté, entre autres à ces variations de salinité assez importantes. Donc tout ça, dans l'histoire de la Méditerranée, dans l'histoire géologique de la Méditerranée, ça a créé des espèces endémiques qui ne sont pas forcément celles qu'on trouve aujourd'hui, hein, parce qu'il y a eu de l'évolution, mais qui sont des descendantes des espèces de l'époque.
1: Est-ce que ça rend la Méditerranée, puisqu'elle est un peu fermée, est-ce que ça rend la Méditerranée plus fragile ou plus résiliente ?
2: C'est un peu des deux, je pense. Plus fragile, certainement. 30% du commerce international par bateau passe par la Méditerranée. C'est quand même pas rien. Donc, microparticules, pollution, bruit, surfréquentation touristique aussi. Ça commence à être très marqué en Méditerranée. Pollution plastique, c'est quand même énorme. Ce qu'on trouve comme plastique en Méditerranée, c'est probablement une des mers qui est la plus polluée au monde en termes de plastique. Et quand on parle de plastique, il y a les macroplastiques, mais le problème, il est surtout sur les microplastiques et les nanoplastiques. Donc, la dégradation de ces particules de plastique. Donc le bruit aussi, voilà, c'est pas le bruit qui est uniquement lié au grand bateau, hein, c'est le bruit des activités locales. En littoral, l'éclairage aussi, on a de plus en plus de grandes villes qui se développent, donc l'éclairage aussi va aussi perturber les écosystèmes. Donc voilà, entre tout ça, la surfréquentation touristique, le transport maritime, la pollution par les hydrocarbures, par la pollution plastique et aussi tout celle dont on ne parle pas, c'est-à-dire la pollution chimique, on est quand même sur une mer qui est en grand danger malgré tout. Et se rajoute à tout ça quelque chose de mondial qui est le changement global, qui est le changement climatique, avec des montants de température qui sont aujourd'hui bien avérés. Chez nous, en local, Si on n'a pas trop ces problématiques de montée en température, ça vient très, très très lentement chez nous. Parce qu'on a le courant ligro-provençal qui nous rafraîchit. Mais l'été, on prend quand même des canicules marines, c'est-à-dire des épisodes de température élevée qui vont se produire sur des durées très très courtes, mais avec des intensités extrêmement fortes. Là, on ne parle pas de quelques dixièmes de degrés qui s'étalent sur plusieurs années. On parle là de plusieurs degrés sur un espace-temps d'à peu près 15 jours, 3 semaines, on va monter des fois à 28 degrés, 29 degrés, donc bien au-delà des températures habituelles. Là où on devrait être à 23, on sera à 29. Et là, on a des impacts. Donc la Méditerranée, c'est ça aussi. C'est non seulement des problématiques locales, mais c'est aussi des problématiques à plus grande échelle qui vont vraiment impacter tout ça. Et donc, c'est le cumul, finalement, de toutes ces perturbations qui perturbent la biodiversité. Et c'est là que les réserves marines ont leur sens, puisque les réserves marines... À l'endroit où elles vont être posées, on va réduire certaines activités, on va réglementer certaines activités. Et donc la faune qui sera dans ces endroits-là sera moins soumise à ce qu'on peut contrôler. Ne lui restera plus qu'à gérer ce qu'on ne peut pas contrôler. Mais comme c'est un cumul, c'est un millefeuille de perturbations qui va générer la perte, si on enlève quelques feuilles du millefeuille et qu'on enlève des grosses parts du millefeuille, il ne restera que ce que la faune saura gérer au fil des temps.
1: Et parmi toutes les pressions qui pèsent sur la Méditerranée, cette mer entre les terres, Pascal Roman en a oublié une, et non des moindres, les espèces invasives.
2: Tout à fait. Donc ça, c'est le dernier problème, c'est un peu la corollaire à tout ça. On a des voies d'entrée qui sont extrêmement variées pour les espèces exotiques envahissantes. Alors, on nous appelle ça les espèces non indigènes, c'est-à-dire des espèces qui ne sont pas originaires de la zone dans laquelle elles se trouvent. En l'occurrence, là, on parle de Méditerranée, donc des espèces non indigènes à la Méditerranée. Et ces espèces non indigènes, quand elles deviennent néfastes à l'environnement, on les classifie en espèces exotiques envahissantes, puisque là, elles vont avoir un impact sur l'environnement. Une espèce non indigène peut très bien ne pas avoir d'impact sur l'environnement. Elle peut faire sa vie, être en très petite densité, disparaître, revenir et finalement passer inaperçue. Quand elle devient exotique envahissante, là, elle pose problème. Donc effectivement, ça, c'est un peu la conséquence de tout ça. On fragilise le milieu, on diminue la capacité de régénération des écosystèmes, on pollue, on fait monter la température ou on fait baisser la température et on favorise du coup, au travers, entre autres, du transport maritime, l'entrée de nouvelles espèces. Il faut savoir qu'aujourd'hui, quand même, la majorité des espèces qui sont présentes en Méditerranée, elles le sont dans le bassin oriental, donc du côté de la Grèce principalement. C'est là que ça va tourner, de Rhodes, de Chypre. C'est là qu'il y a beaucoup d'observations. Mais on commence à en voir arriver pas mal du côté occidental aussi. Ces espèces, elles sont du côté oriental parce qu'elles rentrent majoritairement par le canal de Suez. Le canal de Suez... Fin du 19e aussi, on est sur Ferdinand de Lesseps, en fait, qui crée ce canal pour favoriser le transport maritime et le commerce. Le canal s'appelle donc le canal de Suez, mais les migrants animaux qui rentrent, et végétaux, qui rentrent au travers de ce canal, on les appelle des migrants lesseptiens. Ils portent le nom du créateur du canal. Et du coup, là, il y a un grand passage, effectivement, parce que la température de la Méditerranée dans ces zones-là, du côté d'Israël, entre autres, monte très très haut. Et finalement, se retrouve compatible avec la température de la mer Rouge. Et les espèces arrivent comme ça à passer et petit à petit même à se reproduire dans nos eaux. Donc il y a ce côté-là. Et puis vous avez aussi les migrants herculéens. C'est ceux qui arrivent par le détroit de Gibraltar. Là, c'est la forme naturelle de connexion entre l'Atlantique et la Méditerranée. Donc les migrants herculéens, souvent, en fait, ce sont des espèces qui vont avoir rarement de l'impact par rapport à celles qui viennent de la mer Rouge, qui sont des espèces plutôt adaptées à des températures élevées, donc avec des métabolismes forts et qui seront beaucoup plus agressives. Ça, c'est une voie, c'est la voie principale. On sait aujourd'hui que ceux qui rentrent en Méditerranée, en termes d'espèces non indigènes ou exotiques envahissantes, elles rentrent par ce qu'on appelle les corridors, canal de Suez, détroit de Gibraltar. Mais il y a une autre voie, ce sont les ballasts, les eaux de ballast des navires, qui vont transporter soit des espèces adultes, soit des larves de ces espèces, principalement des invertébrés. On sait qu'il y a quelques poissons qui arrivent sous forme larvaire à vivre dans les eaux de ballast des grands navires, hein, ces eaux qui permettent d'équilibrer les navires quand ils chargent ou déchargent leur cargaison. Souvent, ce sont des invertébrés. Et là, en fait, la larve, elle va être prise à un endroit, rejetée quelques jours plus tard à un autre endroit, et là se développer dans le milieu naturel et devenir effectivement envahissante à cet endroit-là. C'est le cas pour beaucoup d'espèces, mais ça reste encore minoritaire malgré tout par rapport aux entrées naturelles qui, elles, se font par progression, par pulse en fait, en fonction de la capacité d'adaptation de l'espèce depuis la mer Rouge jusqu'à l'ouest de la Méditerranée.
1: Autre espèce invasive, surveillée de près, le Nemiopsis, un cousin de la méduse au redoutable appétit, transporté jusqu'en Méditerranée dans les eaux de ballast depuis la côte est des États-Unis.
2: Le principal problème de cette espèce-là, c'est qu'elle va effectivement donc manger les larves des poissons et de tous les autres organismes qui sont présents, elle filtre l'eau. Et puis surtout, cette espèce, elle va aussi colmater les filets des pêcheurs et donc avoir un impact sur les pêcheries, en particulier dans les lagunes.
1: Oui, et on voit effectivement des photographies ici au Biodiversarium. Et ce qui est assez intéressant, c'est qu'il y a, juste derrière vous, Pascal Roman, il y a un élevage de méduses. C'est très très beau, une sorte de roue comme ça, avec de très belles méduses. Comment on fait pour faire naître déjà des méduses ?
2: Alors la plupart des espèces de méduses qu'on va trouver en Méditerranée, elles auront un cycle de vie assez particulier. La forme méduse telle qu'on la connaît, hein, le disque qui pulse, ça c'est la forme adulte. C'est la forme adulte et sexuée. Cette forme adulte et sexuée, elle va se reproduire en faisant des petites larves minuscules, hein, qui vont faire quelques dixièmes de millimètre, qui vont en fait nager un tout petit peu et puis tomber au fond. Une fois qu'elles seront tombées au fond des mers, elles vont se transformer en petites anémones de mer, minuscules, on appelle ça un polype. Et ce polype va se diviser par voie asexuée, c'est-à-dire il va faire du bourgeonnement, et il va se diviser et couvrir finalement, former des tapis de petites anémones. Ça va pouvoir tenir tant que les conditions du milieu ne permettent pas l'arrivée de méduses adultes. Conditions du milieu, ça va être la température et la production de plancton. S'il n'y a pas assez de plancton en milieu ouvert, les méduses ne pourront pas se nourrir. Donc le polype reste au calme, il se développe en tapis. Il est minuscule, il va faire 3-4 mm de hauteur et puis il va rester comme ça. Quand les conditions du milieu deviennent favorables, en général au printemps et quasiment chaque année, ces polypes en fait, vont avoir un processus qui va se mettre en place, qu'on appelle la strobilation, et il va y avoir en fait, apparition de disques à l'intérieur du polype qui va se scinder donc, une multitude de disques qui vont partir dans la colonne d'eau, des tout petits disques qui feront quelques millimètres de diamètre, qui se mettent à pulser. Ce sera des larves de méduses qui seront sexuées et qui, du coup, vont devenir des méduses adultes, mâles ou femelles. Et le cycle sera bouclé comme ça. Mais vous pouvez avoir des années sans méduses, puisque si les conditions ne sont pas favorables, ça restera au stade polype jusqu'au moment où les conditions seront favorables. Et là, les polypes vont se couper en tranches et refaire ces petites méduses. Et puis, chaque année, quand on a des méduses adultes, bien évidemment, elles vont se reproduire entre elles, faire des larves qui redonneront des polypes. Ça, c'est la voie générale. Il existe des espèces de méduses en Méditerranée, dont celle la plus connue, qui est la méduse pélagie, celle qui est urticante. C'est la méduse typique avec des très longs filaments, qui, elle, a un cycle direct. Elle, en fait, elle va faire, il va y avoir des mâles et des femelles, elle fera des larves, et ces larves directement donneront des petites méduses. Et là, on a un cycle beaucoup plus rapide de développement, ce qui doit expliquer en partie pourquoi, quand on a des invasions de méduses sur le littoral, c'est souvent la pélagie qui est présente, en fait, et qui va être concernée.
1: On a le sentiment, mais vous me dites si je me trompe, Pascal Roman, que demain, les méduses envahiront, il n'y a plus de prédateurs pour les méduses.
2: Alors chez nous, dans le golfe du Lion, on n'a pas des invasions massives de méduses. On a encore beaucoup de prédateurs, on a des belles populations de thons qui se nourrissent des méduses, on a des belles populations de tortues marines, c'est assez exceptionnel. Mais oui, on a des tortues marines en assez belle quantité maintenant. On a de la reproduction, des tortues qui viennent se reproduire sur le littoral, donc ça marche quand même la protection de la tortue marine. Les poissons lune, vous venez ici au mois de mai, il y a des poissons lune partout. C'est un prédateur de la méduse. On n'a pas des eaux qui sont extrêmement non plus riches en plancton. Donc on est sur une zone qui est quand même un petit peu préservée malgré tout des méduses. C'est vrai qu'il y a d'autres zones qui sont beaucoup plus touchées. Et plus le milieu va être dégradé en général, moins il y aura de prédateurs et plus les méduses vont trouver leur compte parce qu'elles ont ces cycles de reproduction très rapides avec ce potentiel en plus d'attente quand elles sont sous forme polype de trouver la bonne fenêtre temporelle pour se développer au moment où c'est le plus opportun. Donc il y a des mers, en Chine en particulier, où on sait aujourd'hui qu'il y a des envahissements de méduses, que ça devient un peu problématique. La Méditerranée, on n'en est pas encore là. C'est vraiment les zones extrêmement polluées, très anthropisées, très dépeuplées de leur faune habituelle qui vont servir de terrain finalement, de terrain nourricier pour ces méduses.
1: Pas de méduses envahissantes en Méditerranée, du moins, pas encore. En revanche, une autre espèce invasive gagne du terrain, le crabe bleu. Venu de la côte nord-est des États-Unis, le crabe bleu, déjà observé au 19e siècle en Méditerranée, poursuit son expansion.
2: C'est une espèce qui est extrêmement carnivore, qui va se nourrir d'à peu près tout, qui a une croissance fulgurante. On arrive à des individus adultes en 18 mois. Et à 18 mois, l'animal il fait presque 20 cm de largeur, sans les pattes, sans les pinces. Donc on est sur des gros animaux qui se nourrissent de mollusques, de crustacés, de poissons, d'autres crabes, de juvéniles d'oiseaux, qui est une espèce quand même estuarienne. Ça, c'est un peu son petit point faible, c'est que c'est une espèce plutôt d'eau dessalée. Donc chez nous, elle va s'introduire principalement dans les lagunes. Lagunes de Canet en Roussillon, de Canet-Saint-Nazaire en particulier. Puis maintenant, toutes les lagunes finalement du périmètre du pourtour méditerranéen français, mais aussi de l'Italie, de l'Espagne. On en a beaucoup dans le delta de l'Èbre. en Corse, mais toujours dans les lagunes. Par contre, évidemment, ces crabes, à un moment donné, pour se reproduire, ils vont en mer. Les femelles vont sortir en mer, elles vont émettre leurs larves en pleine mer, et du coup, on se retrouve avec des femelles qui, quand même, passent un moment de leur vie du côté mer ouverte, et c'est là qu'on les aperçoit. Et puis, ces crabes, ils se développent aussi, pas qu'avec au travers de larves, ils se déplacent, en fait. Ils vont aller d'un site à un autre, à la nage. C'est un crabe qui peut nager une quinzaine de kilomètres par jour. C'est un animal qui a un impact très fort sur la pêche locale, sur les petits métiers qui pêchent en particulier l'anguille, dans les lagunes, puisque du coup, on a des populations de crabes qui explosent. Pour vous donner un ordre d'idée, nous, les premiers crabes signalés dans la lagune de Canet-en-Roussillon, Canet-Saint-Nazaire, c'était 1, 2, 3 individus en 2017, pour arriver en 2021 à 4 tonnes, et aujourd'hui, on est à près de 40 tonnes de crabes qui ont été pêchés dans cette lagune. Donc, c'est monté de manière exponentielle. On a eu un stop à un moment donné, ça a été la période de sécheresse.

0: qui était un peu menacée. On est sur des espèces problématiques comme l'anguille, sur une lagune à Canet qui est aussi pas mal impactée par les activités humaines, qui a été quand même beaucoup abîmée. Et donc voilà, le crabe, il n'a pas choisi cette lagune par hasard. Il s'est mis là parce qu'elle était abîmée et qu'il allait trouver un garde-manger énorme dans un milieu qui était déjà fortement dégradé. Mais voilà, j'aime bien citer cet exemple du crabe bleu parce qu'on est sur une espèce d'eau plutôt froide, à tempérer, dans un contexte de changement global. Et ce crabe se développe malgré tout chez nous. C'est pas une algue tropicale qui est devenue hyper invasive, on en a un petit peu. C'est pas une espèce de poisson lapin, c'est pas un poisson de mer rouge. C'est un crabe qui vient de la côte nord des États-Unis dans des eaux tempérées.
1: Dans un prochain épisode, Pascal Roman, conservateur du Biodiversarium à Bagnoul-sur-Mer, vous racontera comment les poissons, notamment le mérou, passent de mâle à femelle et vice-versa avec une insolente facilité.
2: 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Et dans quelques minutes, le nom des planètes, ce sera notre série Astronomie.

0: C'est une chanson de 1962 qu'on vient d'écouter. C'est Willy Désolé, notre programmateur musical, qui nous l'a proposé. En 62, Mel Tormé chantait donc Coming Home Baby. Troisième étape de notre voyage en astronomie, à la découverte du nom des astres. Lundi, nous avons parlé des constellations. Hier, nous avons parlé des étoiles. Aujourd'hui, nous nous rapprochons de la Terre avec le nom des planètes. Bastien Confinot.
1: Me voici très malade, je suis ultra nauséeux. 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Alors, je ne sais pas si vous avez remarqué, mais il y a un point commun entre chacune de ces phrases. Les mots commencent toujours par les mêmes lettres. M, V, T, M, J, S, U, N. En fait, il y a des dizaines de petites phrases comme ça, mnémotechniques, qui permettent de retenir le nom des planètes du système solaire dans l'ordre. Donc la première lettre de chaque mot correspond à Mercure, Vénus, Terre, Mars, Jupiter, Saturne, Uranus, Neptune. Et donc me voici très malade, je suis ultra nauséeux. Voilà, ça correspond aux 8 planètes du système solaire. Bonjour Baptiste Lavie.
2: Bonjour.
1: Vous êtes astrophysicien.

0: à l'Observatoire de l'Université de Genève. Vous avez la vôtre de petites phrases comme ça?
1: Non, alors moi j'ai pas de phrases, effectivement, je les retiens comme ça en fait. J'ai
0: Vous
1: toujours
0: avez
1: trouvé.
0: un talent supérieur.
1: Non, je pense pas, j'ai toujours trouvé ça aussi facile en fait de retenir directement les planètes que d'avoir une phrase mnémotechnique. Peut-être que je suis. Enfin, mon cerveau peut-être marche pas comme ça, je sais pas.
0: Qui a donné ce nom aux 8 planètes du système solaire?
1: Alors là, les noms des huit planètes, enfin en tout cas des cinq visibles à l'œil nu, c'est vraiment les Grecs. Ok, donc c'est déjà dès l'Antiquité grecque.
0: Les 5 visibles à l'œil nu, ça veut dire Mercure, Vénus, Mars, Jupiter, Saturne.
1: Exactement. Donc ça, c'est les points que n'importe qui, même encore aujourd'hui, vous pouvez voir dans le ciel, qui scintillent pas. C'est une petite technique peut-être qu'on peut dire pour réussir à trouver la différence entre une planète et une étoile dans le ciel. Pour nos auditeurs, hein, c'est qu'une étoile va avoir tendance à scintiller alors que les planètes ne vont pas scintiller. Et donc ça, c'est une façon de les reconnaître. Ouais. Et donc ces cinq planètes visibles à l'œil nu, bah, leur nom date de l'Antiquité grecque. Et puis ensuite Uranus et Neptune, le nom a été rajouté plus tard, mais dans la continuité de
0: Parce qu'elles ont été découvertes plus
1: plus
0: tard.
1: récemment.
0: Si on les prend une par une et qu'on essaie de retrouver l'origine des noms, alors là on a une carte hein, devant nous, une carte du système solaire. Il y a le Soleil au centre et puis la première c'est Mercure. Mercure. Moi je pense au métal le mercure, puis je pense au mercure la température. Je me dis ah tiens c'est proche du Soleil Mercure. Non il y a peut-être aucun lien.
1: Non, alors là, il n'y a aucun lien. Hein. Donc, c'était l'Antiquité grecque, du coup, c'était du nom de divinité grecque. Et puis ensuite, nous, on utilise les noms romains de ces dieux. Et donc, Mercure, c'était le messager des dieux. Mercure, c'est la planète la plus proche du Soleil. Donc, c'est elle qui tourne le plus vite autour du Soleil. Et donc, dans le ciel, on la voit se déplacer très, très vite. Et donc, du coup, pour envoyer un message aux dieux, il faut être très rapide. Voilà, donc c'était Mercure.
0: Ok, la suivante, c'est Vénus. Alors Vénus, déesse de la beauté, a priori.
1: Voilà, effectivement. Donc, tout simplement, Vénus, c'est le point très, très lumineux, très brillant qu'on voit dans le ciel, souvent en début de nuit. Hein. La brillance de Vénus, ça doit rappeler la beauté, et donc, voilà, déesse de la beauté.
0: Vénus, c'est l'astre le plus brillant dans le ciel, après, bon, évidemment, le Soleil et la Lune.
1: Après le soleil et la lune, ouais, exactement.
0: C'est ce qu'on appelle aussi l'étoile du berger.
1: Ouais, rien à voir avec une étoile, hein, du coup, c'est bien une planète. Mais donc là, c'était par rapport au pâturage. Voilà, quand l'étoile du berger apparaît, bah, il faut rentrer à la maison.
0: Ah oui, c'est ça, parce que Vénus étant la plus brillante, ça veut dire que la nuit va... Quand on commence à voir Vénus dans le ciel, c'est que la nuit va
1: Ouais.
0: tomber, en gros.
1: Exactement. En fait, Vénus et Mercure, c'est des planètes internes par rapport à la Terre. Donc, du coup, par rapport à nous, qu'on est sur Terre, on les voit toujours relativement proches du Soleil. Dans le ciel. Donc, si vous voulez observer Mercure, eh bien, il faut soit l'observer vraiment tout début de nuit, lorsque le soleil vient juste de se coucher, ou en tout début de matinée, lorsque le soleil vient de se lever. Et donc pour
0: Avant que le soleil se lève.
1: avant que le, ah oui, pardon, avant que le soleil se lève, pardon, merci. Et donc pour Vénus, bah, c'est pareil, on la voit lorsque le soleil vient de se coucher, bah, c'est l'un des premiers points brillants qu'on voit la nuit.
0: Mars.
1: Mars, bah, rouge, hein, donc sang, donc dieu de la guerre.
0: Et pourquoi elle est rouge?
1: Alors Mars c'est une planète toute rouillée en fait, donc c'est l'oxyde de fer à sa surface qui lui donne sa couleur rougeâtre, qu'on devine vraiment très bien à l'œil nu. Hein. Si des gens qui ont jamais vu Mars, bah, vous allez voir un point qui ne scintille pas rougeâtre, bah, c'est la planète Mars.
0: Jupiter. Donc, Jupiter, c'est Zeus.
1: Ouais, Zeus, donc la plus grosse planète du système solaire, hein, et donc bah, effectivement le dieu des dieux, quoi.
0: Sauf que on savait peut-être pas forcément à l'époque que Jupiter était la plus grosse. Par contre, elle est très très lumineuse.
1: Ouais. Alors, elle est effectivement très très lumineuse. Et elle fait aussi que Jupiter bouge doucement. Hein. Donc, on a parlé tout à l'heure, Mercure, Vénus et Mars, bah, on les voit se déplacer dans le ciel depuis la Terre relativement rapidement. Puis ensuite, Jupiter et Saturne sont déjà plus lents. Et puis, Saturne qui est beaucoup plus lente, bah, dieu de l'agriculture. Ouais.
0: Saturne, c'est l'agriculture.
1: Dieu de l'agriculture, ouais. Donc, certaines approches de la nature où il faut aller doucement.
0: Alors ça, c'était à l'époque des Grecs et des Romains. On utilise les noms romains, mais ça correspond à des dieux grecs.
1: Ouais, alors nous, dans notre, en tout cas en Suisse, on utilise le nom des divinités romaines pour les planètes. J'ai appris il y a pas très très longtemps, en parlant avec des collègues grecs, que eux, ils utilisent les noms des divinités grecques. Du coup, j'étais un petit peu surpris au début. Nous, on dit Jupiter, ils vont dire Zeus. Et c'est assez rigolo. Et ça, bah, je pense, c'est uniquement historique. Hein. C'est voilà, c'est l'influence de Rome sur notre civilisation.
0: Ça, c'est les planètes visibles à l'œil nu. Il y a deux autres planètes dans le système solaire, Uranus et Neptune, qui ont été découvertes plus tard, hein, respectivement au XVIIIe et XIXe siècle. Là, qui a choisi le nom et comment?
1: Pour Uranus, donc c'est un astronome qui s'appelait Herschel, qui l'a d'ailleurs découverte avec un télescope au fond de son jardin. C'est performance assez rigolote. Il y avait un autre astronome qui a proposé de suivre la mythologie en fait gréco-romaine. Saturne est le père de Jupiter. Du coup, il a dit, ça serait bien que cette planète-là, qui est la suivante après Saturne, ce soit le père de Saturne, donc le grand-père de Jupiter. Et donc, du coup, c'est Uranus dans la mythologie. Mais le nom, il a mis quand même plusieurs dizaines d'années à être accepté par la communauté. Quant à Neptune, déjà la découverte de Neptune est vraiment rigolote puisque c'est l'avènement de la science dans le sens où elle a été découverte théoriquement en fait à la base. Donc c'est en regardant les perturbations de la planète Uranus, donc de l'orbite, la trajectoire d'Uranus autour du Soleil, les astronomes de l'époque ont vu qu'il y avait quelque chose qui allait pas, il devait y avoir quelque chose qui devait perturber Uranus, la planète, et donc du coup ils ont déduit qu'il y avait une autre planète. Donc ils ont fait des calculs mathématiques et ils ont dit si vous pointez votre télescope ici, vous allez trouver une autre planète, et boum, ça a été le cas. Et donc ça a été la découverte de Neptune. Et alors là, c'est un petit peu plus chaotique pour la nommer, cette planète, puisque la découverte est à la fois liée à un astronome Adams britannique et à un astronome français Le Verrier. Donc il y a eu un petit peu des conflits pour savoir qui pouvait nommer la planète. Donc d'ailleurs, ce qui est rigolo, Le Verrier a très rapidement en fait proposé Neptune, et puis ensuite il s'est révisé, et puis il a dit il faut l'appeler Le Verrier, donc de son propre nom. Et puis bon, finalement, c'est Neptune qui a été ensuite accepté par la communauté scientifique.
0: Dans la logique des autres planètes, en prenant le nom de divinité des nouvelles planètes. Et on est bien placé ici à l'Observatoire de Genève pour en parler. Des nouvelles planètes, on en découvre presque tous les jours maintenant autour d'autres étoiles que le Soleil. Mais on parle là de milliers de nouvelles planètes. Je suis même pas sûr qu'il y ait des milliers de divinités grecques qui permettraient de nommer chacune de ces planètes. Comment on fait ?
1: Ouais, alors il faut se méfier quand même de la mythologie grecque, parce qu'il y a quand même pas mal de monde, mais là, effectivement, le nombre d'étoiles qu'il y a dans notre galaxie, donc c'est 200-300 milliards. On sait aujourd'hui, grâce à la science qui a été faite ici à l'Observatoire de l'Université de Genève, que la plupart des étoiles ont des planètes, donc on n'arrivera pas à trouver un nom pour toutes ces planètes. Donc ce qu'on fait, c'est qu'on utilise le nom de l'étoile. Ce nom-là, il vient de catalogue. Donc, on avait parlé de HR8799, HD219134. Ça, c'est des noms d'étoiles. Et lorsqu'on découvre une planète autour de cette étoile, la seule chose qu'on va faire, c'est qu'on va rajouter une petite lettre en minuscule derrière, et on commence par la lettre B.
0: C'est l'étoile.
1: Ouais, A, en fait, c'est l'étoile, et puis, et donc, du coup, on a commencé par la petite lettre B, et puis ensuite, la deuxième qu'on découvre, c'est C, D, E, F, G, etc.
0: Donc, la première planète qui a été découverte ici, dans cet observatoire, qui a valu le prix Nobel à Michel Mayor et Didier Queloz, 51 Pégase B. Ouais. Le 51 Pégase, c'est le nom de l'étoile, et B, c'est le nom de la planète.
1: Alors, donc, le nom de la planète, c'est 51 Peg B, et le nom de l'étoile, c'est 51 Peg, effectivement. Et en fait, cette étoile, elle était dans le programme d'observation de Michel Mayor. Il utilisait le nom de catalogue HD217014. Et c'est au moment d'écrire le papier, c'est une petite anecdote que Michel m'avait racontée, au moment d'écrire le papier, il a dit non, mais on va utiliser 51 Peg, c'est quand même plus vendeur que HD217014.
0: Pourquoi on l'appelle pas la Mayorette ou la Queloz-ine, cette planète avec le nom de ses découvreurs? Ça serait quand même un bel hommage.
1: Nommer une exoplanète du nom de son découvreur, je sais pas. Moi, j'avoue, je préfère rester assez humble sur ce genre de choses. Je trouve ça, je suis pas très accroché à, enfin, découvrir une exoplanète. Ça n'a pas vraiment de sens, dans le sens où l'exoplanète, elle était là indépendamment du découvreur.
2: Baptiste Lavie, astrophysicien à l'Observatoire de l'Université de Genève. On le retrouve demain pour évoquer le nom des astéroïdes. Et puis dans un instant, chaud, oui, mais chaud comment ? Chaud humide ou chaud sec ? On l'entendra, ça n'est pas du tout pareil.

0: Elle sera présente au Festival La Belle Suisse le 19 septembre prochain à Lausanne. Zoé Mé à l'instant qui chantait « Jamais été cool ». Il a fait chaud, très chaud cet été. 5 vagues de canicule autour parfois des 40 degrés en Suisse. Mais que dit réellement cette température sur ce que nous ressentons? Bien, dans le fond, pas grand-chose, Bastien Confineau.
1: Bon, la température, c'est quand même quelque chose de rigoureux, une mesure très très objective, mais vous avez raison, elle tient pas compte de deux facteurs qui sont très importants pour l'humain, le rayonnement, est-ce qu'on est au soleil ou à l'ombre, et l'humidité. Je pense que vous avez déjà remarqué que quand l'air est très humide, les hautes températures sont quand même plus difficiles à supporter que quand l'air est sec, vous avez le sentiment de transpirer beaucoup plus si c'est humide. Donc la température toute seule, c'est un indicateur, mais l'idéal serait d'avoir un indice qui intègre aussi l'humidité. Et cet indice existe, ça s'appelle la température au thermomètre mouillé, on va y revenir. Et puis on a encore un autre indice, la température au thermomètre globe mouillé, qui intègre l'humidité mais aussi le rayonnement et le vent. Et ces indices en fait sont très importants parce qu'ils vont déterminer si les conditions météorologiques à un moment donné sont dangereuses pour l'humain ou pas, beaucoup mieux finalement que la température normale.
0: Pour nous expliquer ce qu'est cette température au thermomètre mouillé et au thermomètre globe mouillé et à quoi elles servent, Josué Gehring, météorologue et prévisionniste à Météo Suisse, pourquoi la température au thermomètre globe mouillé est plus représentative finalement que la température normale pour nous les êtres humains?
2: Car elle tient compte non seulement de la température de l'air, mais également de l'humidité, du rayonnement solaire ou environnant, et également du vent. Et il faut savoir en fait que la sensation de chaud ou de froid, elle est certes liée à la température de l'air, mais elle est surtout liée au transfert de chaleur entre notre corps et l'environnement. Et ces transferts de chaleur sont en grande partie déterminés justement par l'humidité, par le vent et par le rayonnement.
1: Et ce transfert de chaleur, la transpiration a un rôle très très important à jouer dedans, c'est juste?
2: Exactement, alors la transpiration est le mécanisme principal pour le corps humain qui permet de se refroidir. En fait ça se passe comme ça, quand on transpire on a de la sueur qui va s'accumuler sur notre peau. Et cette sueur, en s'évaporant, elle va prendre de la chaleur à notre corps. Car en fait, l'évaporation, c'est un processus qui nécessite beaucoup de chaleur. Et cette chaleur est directement prise à notre corps. Et c'est comme ça qu'en s'évaporant, la sueur nous refroidit.
1: Et si l'air est humide, ça s'évapore moins que si l'air est sec?
2: Exactement. Alors si l'air est sec, le potentiel d'évaporation de la sueur est beaucoup plus important. Tandis que si l'air est humide, ce qui va se passer, c'est que la sueur, quand elle va s'évaporer, ça va rapidement saturer l'air qui est proche de notre peau. Et du coup, on ne pourra pas évaporer plus de sueur et on ne pourra pas se refroidir plus.
0: J'ai aussi l'impression que s'il y a du vent, j'ai moins chaud. Est-ce que le vent favorise effectivement l'évaporation et donc le refroidissement du corps?
2: Oui, alors le refroidissement par le vent fait intervenir deux mécanismes. Alors je dirais le premier, c'est que le vent va augmenter le flux d'air autour de notre corps. Et ça va augmenter le refroidissement par convection. Donc la convection, en fait, c'est le mouvement d'un fluide qui va du coup impliquer un transfert de chaleur. Donc en gros, c'est les mouvements de l'eau à l'intérieur de votre casserole qui permettent d'homogénéiser la température dans votre casserole. Et donc ce flux d'air va simplement amener de l'air qui va permettre de nous refroidir plus vite. Ça, c'est le premier mécanisme. Mmh. Et le deuxième, c'est que ce flux d'air, ce vent, va également augmenter la vitesse à laquelle notre sueur s'évapore. Donc on va pouvoir évaporer plus rapidement notre sueur et donc nous refroidir plus rapidement également.
1: Et le rayonnement direct du soleil, ça a aussi une influence sur ce que je ressens? Parce que je me dis, si le soleil tape directement sur ma sueur, elle va s'évaporer plus vite, donc je devrais avoir plus froid. Or, j'ai l'impression d'avoir plus chaud quand je suis au soleil.
2: Alors, le soleil fait intervenir un troisième mode de transfert de chaleur, qui est le rayonnement. Le rayonnement, ce qu'il a de particulier, c'est qu'il peut se déplacer dans le vide. Donc nous, on en reçoit du soleil. Le rayonnement solaire se propage à travers l'espace et arrive sur Terre. Et toute matière va absorber une partie de ce rayonnement solaire. Donc notre corps va apporter une partie de... à absorber une partie de ce rayonnement solaire, mais également les objets aux alentours, un immeuble par exemple va absorber une partie de ce rayonnement solaire et également la réémettre. Et la quantité de rayonnement qui est émis par un objet est directement proportionnelle à sa température. Donc typiquement une surface en béton qui sera chaude va émettre beaucoup de rayonnement. Donc moi par exemple si je me trouve à l'extérieur en ville, j'aurai du rayonnement qui est apporté par le soleil, mais j'aurai aussi du rayonnement qui est apporté par les objets qui m'entourent, et ce rayonnement est absorbé par ma peau. Et ça va simplement augmenter directement la température de ma peau et donc ma sensation de chaleur.
1: Donc, si je comprends bien, pour avoir la vraie température ressentie, ben, simplement la mesure de la température ne va pas suffire. Il faudra tenir compte de l'humidité, du vent et du rayonnement, les trois éléments dont on vient de parler. C'est ce que mesure ce fameux thermomètre mouillé ou thermomètre globe mouillé ?
2: Alors, il faut distinguer les deux, justement. Je dirais, la température du thermomètre mouillé, c'est vraiment une grandeur physique qui peut être interprétée. Donc, en fait, c'est la température que l'air aurait si on évapore de l'eau jusqu'à arriver à saturation. Et en fait, c'est exactement ce qui se passe quand on évapore notre sueur. In fine, ce qui va être limitant, c'est si l'air qui entoure notre peau va arriver à saturation, on ne pourra plus évaporer plus, donc on ne pourra plus se refroidir. Et donc la température de cet air minimale, en fait, possible, représente la température du thermomètre mouillé. Donc c'est vraiment la température minimale que l'air autour de notre peau peut atteindre en évaporant de la sueur. Donc elle a une interprétation physique. La température au thermomètre globe mouillé doit plutôt être interprétée comme un indice. En fait, c'est une combinaison concrètement de trois températures. La température de l'air, la température du thermomètre mouillé, donc qui contient l'effet de l'humidité. Et finalement, elle est mesurée en fait par un troisième thermomètre qui, lui, est entouré d'un globe, d'une sphère qui est noire. Et ce globe noir, en fait, ce qu'il va faire, c'est qu'il va absorber le rayonnement solaire et le rayonnement environnant, ce qui va chauffer le thermomètre. Et ce globe va également être influencé par le vent, donc il pourrait être un petit peu refroidi par le vent. Et donc cette température-là, elle va justement représenter l'effet du rayonnement et également l'effet du vent.
1: Ok, donc une température qui est beaucoup plus représentative de finalement ce qu'on va ressentir. C'est communément admis qu'à partir de 35 degrés de température au thermomètre mouillé, on est en danger de mort au bout de 6 heures. Alors, ça veut dire quoi ? C'est 35 degrés au thermomètre mouillé ? Parce que 35 degrés, il me semble qu'on l'a très fréquemment, on l'a ces jours par exemple.
2: Oui, mais au thermomètre globe mouillé, on est dans des valeurs, on est dans des valeurs plus basses, typiquement autour des 20 degrés à Genève, simplement parce que l'air n'est pas saturé en humidité, donc grâce à ça, on a un potentiel de refroidissement grâce justement à la sueur.
1: Si l'air avait 100% d'humidité et ses 35 degrés, alors là, on aurait 35 degrés justement au thermomètre globe mouillé.
2: Exactement, c'est exactement ça que ça veut dire. Et du coup, ces 35 degrés au thermomètre mouillé, on peut l'obtenir, comme vous avez dit, avec 35 degrés et 100% d'humidité, ce qui heureusement n'arrive pratiquement jamais. Mais on peut aussi l'obtenir avec des températures beaucoup plus élevées, au-dessus de 40, et puis une humidité relative plus faible.
0: J'allais vous demander, est-ce qu'on atteint fréquemment cette situation sur Terre ? Je ne sais pas, chaque année
2: Non, pas fréquemment, mais ça commence à être atteint de plus en plus souvent. C'est ce que les mesures montrent. Mm-hmm. Et les projections des modèles climatiques montrent aussi que ces situations vont avoir lieu de plus en plus fréquemment. Ce qui rend en fait certaines régions sur Terre potentiellement inhabitables dans un climat plus chaud.
1: Alors, je le disais tout à l'heure, hein, on dit que 35 degrés, 100% d'humidité pendant 6 heures peut amener à un danger de mort. Un article publié dans Nature le 6 juillet dernier indique que le seuil de danger de mort serait beaucoup plus bas que ces fameux 35 degrés de température au thermomètre mouillé. Et ça, on l'a vu, quand il y a eu la vague de chaleur en 2003, il y a eu énormément de décès. Ou même l'été dernier en Europe, on estime à 61 000 morts pendant la canicule, alors que l'humidité était finalement assez basse. Donc, est-ce que c'est vraiment représentatif des dangers ?
2: Alors, je ne suis pas expert en physiologie, mais ma compréhension, c'est que cette valeur seuil de 35 degrés, ce serait vraiment, pour une personne en bonne santé, ce serait vraiment une valeur limite. Bien entendu, à des valeurs de température du thermomètre mouillé plus faibles, il y a beaucoup de personnes à risque qui seront déjà à risque de conséquences dramatiques.
0: Mmh. Mais alors du coup, pourquoi est-ce que vous n'indiquez pas ? Parce que moi j'adore votre appli, Météo Suisse, c'est génial, il y a plein d'infos, il y a les blogs, etc. On peut vous suivre, donc avec des indications très précises. Mais pourquoi vous ne donnez pas cette indication de température au thermomètre globe mouillé ?
2: Alors la température au thermomètre globe mouillé, elle a vraiment été développée pour des applications très pragmatiques. C'est-à-dire vraiment, par exemple, pour un ouvrier ou une ouvrière sur un chantier, exposé à du béton chaud, etc., quelle sera là, à cet endroit-là précis, la température du thermomètre globe mouillé pour donner au final des mesures de prévention pour ces personnes. C'est aussi utilisé beaucoup dans le sport. Est-ce que là, dans ce terrain de football, on peut jouer ou on doit interrompre le match ? C'est pas vraiment une valeur qui est facile à prédire dans le sens où elle va varier énormément selon ce qu'on trouve dans la forêt, dans un parc en ville ou bien à côté de béton, en train, si ça se trouve, de travailler sur une route. Donc c'est une valeur, je dirais, qui est plus à utiliser pour des cas vraiment concrets et très pragmatiques.
0: Cécile ?
3: Mais est-ce qu'il y a des thermomètres qui se développent comme ça, avec le fameux globe, la sphère noire, pour avoir cette température globe mouillée ? Je pense dans les EMS également, ou dans les hôpitaux.
2: Je ne sais pas à quel point ils sont utilisés fréquemment en Suisse. Je sais que c'est une méthode de mesure qui a été développée aux États-Unis par les militaires et qui est utilisée, je crois, dans différents domaines, notamment le sport. Après, il y a beaucoup d'autres indices qui existent et qui font intervenir ces différents processus d'humidité, de vent, etc. Donc, ce n'est vraiment pas le seul. Il y en a différents qui existent. Et voilà, donc ça peut dépendre des situations, quel indice on va utiliser.
0: Josué Gehring, météorologue et prévisionniste à Météo Suisse, qu'on accueillait un jour d'août 2023. Il faisait très très chaud et je crois que depuis nous avons vécu d'autres journées assez chaudes. Voilà, demain on va se retrouver entre 10h et 11h. Demain on sera dans la réserve naturelle marine de Cerbère-Banyuls, première réserve entièrement marine de France. On y est toute la semaine et demain, en l'occurrence, on va s'intéresser à quelques espèces aux mœurs insolites.
4: CQFD, Stéphane Gabiou.

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1: Le budget 2026 de la Confédération prévoyait un déficit de 700 millions de francs, mais ce sera finalement un excédent de 800 millions, annonce faite hier par le Conseil fédéral, des résultats qui devraient surtout profiter à l'armée. Le gouvernement compte en effet demander près d'un milliard de francs supplémentaires au Parlement pour acheter des systèmes de défense aérienne. L'Iran et ses alliés de nouveau dans le viseur de Donald Trump. Le président américain a menacé hier tous ceux qui seraient susceptibles d'aider l'Iran et de préciser dans un long message tout pays qui permettra à ses institutions financières, à ses entreprises, à ses aéroports ou à ses entités gouvernementales d'offrir une quelconque forme de bouée de sauvetage à l'Iran fera lui-même face à de terribles répercussions économiques. Il ne cite toutefois aucun pays ni ne donne de détails sur les mesures ou sanctions envisagées. Au Venezuela, des tests avant la réouverture partielle de l'aéroport international. Après les graves dommages causés par le double séisme de juin dernier, les autorités ont mené hier une simulation pour tester les terminaux provisoires de départ et d'arrivée installés dans d'immenses tentes à l'extérieur de l'infrastructure endommagée. Les vols de fret ont repris le 5 août dernier, mais aucune date n'a encore été fixée pour ce qui concerne la reprise du transport de passagers. En France, les autorités sanitaires ont dressé un nouveau bilan provisoire de la surmortalité liée aux périodes de fortes températures cette année. On compte déjà 7300 morts. Toutes les régions ont été touchées, à l'exception de la Corse, qui a été exposée de manière moins intense à la chaleur, et un bilan qui devrait encore s'alourdir. Andy Burnham veut s'attaquer au sans-abrisme. Le nouveau Premier ministre britannique cherche à honorer un de ses premiers engagements de campagne. Il a promis d'offrir un toit à toutes les personnes qui dorment dans la rue d'ici Noël. Pour cela, il veut octroyer des fonds supplémentaires, également de nouveaux pouvoirs aux élus locaux. En 2025, 382 000 personnes n'avaient pas de domicile fixe. Cette avancée encourageante pour un vaccin contre le cancer de la peau, les laboratoires américains Merck et Moderna ont annoncé hier des résultats positifs lors de la dernière phase d'essai clinique de leur vaccin expérimental. Les deux laboratoires assurent que leur thérapie personnalisée a permis d'améliorer de manière statistiquement significative la survie sans récidive chez des patients atteints d'un mélanome de stade avancé et préalablement opéré. Il s'agit en fait d'un traitement sur mesure conçu à partir des mutations spécifiques de la tumeur de chaque patient qui consiste à dicter aux cellules du corps comment fabriquer des protéines capables de déclencher une réponse immunitaire. Tennis, coup dur pour Yael Teichmann. La Zurichoise doit prolonger sa pause forcée et faire l'impasse sur l'US Open. Elle l'a annoncé hier sur son compte Instagram. La joueuse de 29 ans souffre depuis Wimbledon d'une blessure à la jambe droite qui n'est pas encore guérie. Après quelques éclaircies, le ciel va devenir très nuageux ce jeudi, avec des averses, voire même des orages, plus fréquents dans les Alpes et les Préalpes. Sur le Jura et sur le plateau, des averses aussi, mais pas avant le milieu ou la fin d'après-midi. Et au mercure en pleine, des minimales à 19 degrés et des maximales à 25 degrés.
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1: Bonjour et bienvenue dans les Décodeurs sur RTS Première. Cette semaine, pas de destination unique ni d'invité fil rouge. Nous voyageons d'une émission à l'autre pour retrouver quelques instants qui nous avaient particulièrement plu. Merci de nous accompagner toute la semaine dans les souvenirs des Décodeurs qui prennent fin demain puisqu'ils reviennent déjà à nos Décodeurs avec de toutes nouvelles définitions. Ce sera dès lundi. Ici, nous sommes en janvier 2025 à Servion. Les Décodeurs chantaient pour Noam Perakis, directeur du théâtre Barnabé. Ah, les crocodiles! Remise au goût du jour il y a quelques mois par Julien Doré sur son album de reprise. On va voir si vous arrivez à détecter le vrai du faux et savoir qui chante le bon couplet. C'est Olivier Magarotto au piano qui regrette.

0: Yves Roger nous disait tout des coulisses, non pas des trombones, mais de l'orchestre de la Suisse romande tout entier, une institution qu'il dirige à Genève. Et bien évidemment, il jouait avec nos décodeurs et nos décodeuses ici à propos d'un mot. Onychophagie, O-N-Y-C-H-O-P-H-A-G-I-E. On vous écoute, Eric Constantin. C'est vous qui avez écrit le premier sketch. Vous avez l'aide, j'ai l'impression, de tous les décodeurs et décodeuses, Nathalie Devante, Didier Gendreau et Lucas Torrent.
1: Bienvenue, ENU, ENUS, ENUES, à ce groupe de parole sur les addictions. Nous avons la chance de le faire dans une nouvelle salle, les abris anti-atomiques de la commune de Prilly, qui nous est prêté aimablement par la protection civile, qui a malheureusement oublié les canettes de bière datant du dernier exercice, de sorte que Philippe, qui, je vous le rappelle, souffre d'alcoolisme et qui avait enfin pu enchaîner 5 mois d'abstinence, de sorte que Philippe, donc, a vidé les dites canettes en se les écrasant sur le front comme un punk à chien de la riponne, et a été à l'instant transporté en ambulance dans son propre vomi. Mis à part cela, la réunion s'annonce sous les meilleurs auspices, si l'on met de côté l'odeur, qui a également fait que Myriam s'est évanouie dans le vomi de Philippe et a été transportée également en ambulance il y a 5 minutes. Voilà. Ceci dit, je vous laisse prendre la parole.
2: Alors bonjour, je m'appelle René.
3: Bonjour René.
2: Et je suis onychophage.
3: Bonjour René, qui est onychophage.
1: Oui, alors ça, c'est facultatif, on n'est pas obligé de... Ouais.
3: Ok, c'est bien compris, c'est facultatif.
2: Alors, je pense que vous ne savez pas forcément ce que c'est, mais je ne me nourris que de gâteaux d'anniversaire. Ce qui est problématique, car je dois donc assister à des anniversaires 3 fois par jour pour me nourrir. Et j'ai donc fait plusieurs séjours en prison, car j'ai dû assister à des anniversaires d'enfants dans des bowlings ou des crèches. Et étant le seul adulte, j'ai eu quelques petits ennuis avec la police et j'essaye de me sevrer en venant ici.
1: Intéressant. Et comment se passe le sevrage ?
2: Je me nourris plus que de petits gâteaux Yes où je mets des bougies.
1: Et ça marche ?
2: Yes.
1: Merci. Vous savez que vous avez une addiction d'ailleurs compatible avec celle de Myriam, si présente.
4: Oui, bonjour à tous. Je m'appelle Myriam.
3: Bonjour Myriam.
4: Je suis vox duophiliste.
3: Bonjour Myriam, qui est voximophiliste.
2: Et en quoi c'est compatible avec mon addiction ?
4: Parce que moi, je ne peux pas m'empêcher de faire une deuxième voix quand on chante « Joyeux anniversaire ». C'est un enfer. Mon mari ne me fête plus mon anniversaire. Mes amis ne veulent plus m'inviter. Je ne peux malheureusement aller qu'aux fêtes d'anniversaire des Imouvreni, qui sont les seuls à me supporter.
1: Merci Myriam. Alors finissons peut-être par vous, Jean-Michel.
5: Bonjour, je m'appelle Jean-Michel.
3: Bonjour,
4: Jean-Michel.
5: Je suis wikipédiphage. Je ne peux pas m'empêcher d'aller vérifier tout ce que j'entends sur Wikipédia.
1: Drôle d'addiction.
5: Drôle d'addiction est une comédie française avec François Berléand, écrite en 1998 et réalisée par...
1: Oui, ça va, hein. Bon, c'est une addiction qui existe vraiment, ça.
5: C'est un adjectif qualificatif venant de Wikipédia et de phage, le mot désir.
1: Oui, c'est quand même, hein. Je suis à 2 doigts de regretter Philippe et sa flaque de vomi. Quant à moi, je m'appelle Maurice.
3: Bonjour, Maurice.
1: Je suis réunio-zérophile.
2: C'est quoi ?
1: Accro aux réunions débiles, j'ai visiblement beaucoup de mal à arrêter.
0: L'onychophagie, un deuxième sketch, cette fois-ci imaginé par Nathalie Devantet qui reçoit l'aide de Lucas Torrent pour l'interpréter.
6: Bon, Clotaire, mon chéri, arrête s'il te plaît, regarde-nous, lève la tête. Avec papa, on aimerait te parler. Lève la tête, j'ai dit.
2: On a dit qu'on s'énervait pas.
6: Mais oui, je sais, mais là je suis à bout.
2: On a dit qu'on montait pas dans les aigus.
6: Oui, mais...
2: Plus bas.
6: Oui, mais tu vois, je...
2: Encore plus bas.
6: Oui, mais cette situation me fait perdre les nerfs.
2: Je sais, on a parlé, on a dit qu'on allait expliquer calmement nos attentes, exprimer nos besoins calmement, pour qu'il puisse lui aussi s'exprimer calmement, et qu'il sache que nous sommes là pour lui, et que c'est OK.
6: Oui, mais parle-lui, toi, Montessori, puisque tu sais si bien.
2: Bon, Clotaire... Arrête, s'il te plaît, et écoute papa. J'ai dit arrête ! Désolé, fils. Tu vois, chérie, je ressens ton énergie négative et ça influe sur moi. Donne-moi un peu d'essence de camomille, s'il te plaît. Voilà. Clotaire, il faut simplement que tu comprennes que quand tu fais ça, là, avec maman, ça nous met mal à l'aise.
6: Très !
2: Il faut que tu apprennes à poser des limites. Par exemple, l'autre soir, quand tu l'as fait devant les Martins qu'on avait invités à dîner, eh bien là, ça dépasse les limites. Ce n'est pas OK.
6: Non, ce n'est pas OK
2: et même
6: du tout.
2: Oui, pardon, chérie.
6: Du tout.
2: Pardon, chérie, oui. Et même lorsque nous sommes que nous trois avec maman à regarder la télé, il nous semblerait judicieux que tu t'abstiennes également.
6: Oui, très judicieux, oui.
2: Chacun a son intimité, ton corps, c'est ton corps.
6: Et le nôtre, c'est le nôtre. Et c'est pour ça
2: Ne m'interromps pas, s'il te plaît, chérie.
6: Mais t'es toujours trop lent. Enfin... Ça dépend pourquoi.
2: Je vais en venir au point, mais tu permets que je contextualise.
6: Oui, eh ben contextualise un peu plus vite.
2: Clotaire, ce que j'essayais de te dire avant que ta maman, que je respecte par ailleurs, m'interrompe comme elle le fait à chaque fois, et avec tout mon respect, ça commence à me casser les castagnettes. Clotaire, lève la tête! Pose tes mains devant toi quand je te parle. À ton âge, on découvre la vie, on découvre ses sens, et c'est OK. On peut se sentir mal dans sa peau.
6: Accouche, de bleu!
2: On avait dit calmement. Notre fils n'est pas un déviant, il est malade, c'est pas de sa faute, il est frappé d'onychophagie. Et c'est à force de temps et de patience que l'on pourra...
6: Mais ta gueule! Bon, Clotaire, maintenant tu écoutes. Que tu ronges tes ongles des mains, j'ai accepté, on peut rien y faire. Que tu ronges tes ongles des pieds, je trouve ça dégueulasse, mais je me dis au moins tu travailles ta souplesse. Mais maintenant, tu vas arrêter de ronger les nôtres!
0: L'onychophagie, qu'est-ce que c'est, Steve Roger, pour un 17e point?
7: Alors, j'en souffre pas, donc ça va être très difficile, ni dans un cas, ni dans l'autre. Nathalie m'a pas porté chance. Mais...
6: C'est quoi, oui?
0: Oui, l'onychophagie, c'est l'acte et l'habitude de se ronger les ongles, généralement les ongles des mains, et parfois ceux des pieds. Voilà, bon appétit.
5: Souple.
0: Surtout que vous allez peut-être passer à table prochainement. Il faut être souple, oui, pour être onychophage. S'il y a un personnage qu'on adore dans les décodeurs, c'est Rincette. On la retrouve à l'automne 2025. Elle expliquait un mot qu'elle connaît très très bien à notre invité Gabriel Grosser du centre d'Uren-Mat Neuchâtel.
8: Ouais, salut les solides, salut. Ouais, salut, c'est Sabrina. Mais vous me connaissez mieux sous mon surnom. Rincette, je suis trompette à la Guggen, la Schlaget Grincourt, tu bonhorst que tu viennes par ici. Et dis donc, vous avez jamais pensé faire un concert de Guggen au centre d'Urnmat? Moi, je te garantis que si tu engages la Schlaget pour ton prochain vernissage, t'auras une chier de visiteur en plus, hein, ouais. Alors, je suis venue pour t'expliquer la turbidité parce que je connais. Ouais, c'est un processus chimique qui transforme la graisse en liquide pour pouvoir l'évacuer par les voies naturelles. Ouais, tu vois ce que c'est, les voies naturelles, ou bien, ouais? Ouais, pas besoin de te faire un dessin. Ça tombe bien, je suis pas du Grunmat. Ouais, je me suis intéressée à la combine parce que cet été, j'ai voulu me faire turbider. Ouais, parce qu'avec la Guggen, on est parti en course. On a été invité pour donner un concert à Majorque. Cette expédition, quoi, ouais. Ouais, c'est super joli, Majorque. Enfin, je crois. On n'a pas tellement eu le temps de visiter. Ouais. On n'a jamais trouvé la sortie du bord de l'hôtel. Ouais. Et puis, ils faisaient une petite tiaf par là-bas. Les gens nous ont dit, attention à la déshydratation. Oh, ils nous connaissent pas. Ouais. Ça, c'est bien un truc qui risque pas nous arriver. Ouais. Non, mais on est quand même responsables. On a fait gaffe, on a bu plus que d'habitude. Ouais. Même avec les anglais à Magaluf, ils avaient jamais vu ça. Ouais. Mais ouais, je reviens à la turbidité. Moi, je voulais perdre des kilos. Parce que moi, comme je passe 8 mois par année sous un costume de grizzly, autant dire que je fais pas trop attention aux mensurations. Ouais. Mais comme pour Majorque, on devait être bikini, j'ai voulu faire un régime. Ouais. Mais alors, pas n'importe quoi. Hein. J'ai suivi un régime qui m'a été prescrit.
0: Par votre médecin?
8: Non, par Nabo. C'est notre grosse caisse. Ouais, lui, il est spécialiste de régime. Il en a fait 138. Ouais. Oh ben, 138, c'est exactement ce qu'il pèse actuellement. Ouais. Alors, son régime, c'est assez facile. T'avales aucune nourriture solide que de la bière.
0: Ça a marché?
8: Non, ça n'a pas marché, non. Alors du coup, cet été, j'ai pas eu le beach body, mais j'ai eu le binge body. Mais on s'en fout, à la Schlaget, on t'accepte comme t'es. Puis là, c'est l'hiver, je vais remettre mon costume de Guggen, alors tout va bien. Puis oublie pas que chez nous, si tu joues juste, t'es fort, mais si tu joues fort,
0: t'es juste.
8: Salut les solides. Bonheur que j'attends.
0: Sandrine Viglino, la turbidité.
9: La turbidité est le substantif désignant l'état dans lequel on se trouve lorsqu'on n'arrive plus à s'arrêter de travailler. Alors, peu de monde en est atteint, particulièrement autour de cette table. Mais c'est un état qui peut conduire à la mort. Parce que l'individu atteint de turbidité se sent obligé de travailler jour et nuit, non-stop, pour toujours faire mieux, améliorer son travail, en faire plus. Le célèbre Alexei Stakhanov était atteint de turbidité, donc il n'avait aucun mérite. Alors, la personne souffrant de turbidité oublie généralement de se nourrir, de dormir, ce qui peut causer de graves effets secondaires comme être fatigué. Alors, étymologiquement, turbidité vient de turbin, tourbillon, besoin de travailler qui tourne en rond. Alors, sans que ce soit scientifiquement expliqué, certaines personnes ont une protection génétique contre la turbidité, comme par exemple les fonctionnaires.
0: Marc Denemonet.
10: La turbidité désigne le caractère trouble d'un liquide dû à la présence de particules ou de matériaux en suspension. On parlera par exemple des eaux turbides d'un fleuve. La turbimétrie est la science qui étudie le degré de turbidité d'une eau. Mais ça peut être du pinard, hein, quand le sommelier vous dit on est sur des notes de citron, de cannelle, poêle de minéral, petit arrière-goût de ragusa, un vin très fruité, généreux, qui flatte le palais, une poêle de yogourt, bifidus, chocolat, quelques notes de barquette sushi, forte dominante de thé froid à la semoule, un vin tonique, chaleureux, un peu de farmer, pomme, chocolat en retour, avec une dominante de darvida, thym et sel, du nounours, du micamu, une absence totale de raisin, par contre. Voilà. Voilà. Il n'y a pas ce goût de raisin fermenté qu'on apprécie parfois, malheureusement. Voilà. Caractère trouble d'un liquide, donc.
0: Merci, Marc Denemonet. Donna Sienaman.
11: La turbidité, c'est le niveau d'étanchéité des joints de salle de bain. Alors, c'est fou qu'on en parle ici, parce que j'ai appris ce que c'était il y a seulement quelques jours. Je vous raconte cette histoire vraie et folle. L'autre jour, un monsieur vient installer les joints de ma douche. Et c'est quand je prononce ce genre de phrase que je me rends compte que j'ai vraiment plus de 30 ans. Mmh. Il vient assez tôt le matin, donc j'ai juste le temps de me lever, boire un verre d'eau et l'amener vers ma salle de bain. Et ça prend pas mal de temps, son bazar. Et moi, bah, j'ai gentiment besoin d'aller aux toilettes parce que bah, j'ai bu pas mal de thé. Mais aussi peut-être pour d'autres choses. Enfin voilà, c'est le matin. Quoi. Ouais. Puis le gars, il prend vraiment beaucoup, beaucoup de temps. Donc je tente sérieusement à prendre un seau et à aller dans mon jardin, mais les haies n'ont pas encore poussé, et puis il y a des travaux dans mon immeuble, donc beaucoup de gens qui passent. Et 2h30 plus tard, le gars me dit « Voilà, j'ai fini !» Ce que je me suis retenue de dire pendant toute la matinée. Il prend ses affaires et part, donc je me précipite dans ma salle de bain, je prends le temps de regarder qu'il n'a rien oublié, hein, parce que je ne voudrais pas qu'il revienne sonner alors que je suis aux toilettes, ou pire, après que j'y sois allée. Il n'a rien oublié, je ferme la porte, je fais ma petite affaire, enfin... c'est peut-être pas le bon mot. Pour faire simple, j'avais mangé indien la veille, donc bon, voilà. Je sors, et là, ça sonne. Ça doit être le facteur, ouais. Non, j'ouvre la porte d'entrée. Oui, désolé, j'ai oublié de faire une photo des joints pour mon rapport. Alors, je vous le dis ici, j'aurais aimé que la turbidité des joints ne soit pas que pour l'eau, mais également pour les odeurs.
0: Oh. Qu'est-ce que la turbidité, Gabriel Grosser ?
12: Est-ce que c'est Marc Denemonet ?
0: Oui, la turbidité avec un R au milieu désigne le caractère trouble d'un liquide dû à la présence de particules ou de matériaux en suspension, les eaux turbides d'un fleuve.

0: Le temps de vivre, un titre interprété par un duo, la Suissesse Selina Ramzawa et Frédéric Zeitoun. Le hors-série fait parfois un peu peur, surtout quand la situation est vraiment insolite. Le thème de la semaine ici est « Que peut-on entendre à la fois chez le vétérinaire et en couple ?» Nous sommes en octobre. J'ai très peur de ce qui va suivre.
1: Ah ouais, ça va.
2: Ah, ça va y aller.
0: Ça sent la fin de la semaine.
1: Les amis d'élégance, rentrez chez vous, quoi.
0: Qui, d'après vous, peut nous sortir le plus de punchline, on va dire, sur ce thème, ce qu'on peut entendre à la fois chez vétérinaire et en couple?
3: Je vais choisir Jérémy.
0: Jérémy Croza.
4: La pression.
0: Il y a donc une pression gigantesque sur ses épaules. Okay. C'est donc vous qui vous lancez. Moi, j'éliminerai qui je veux. Voilà, c'est simple ce jeu. Je vire qui je veux quand je veux.
4: Mais il se méfie du facteur, mais je comprends pas pourquoi, c'est un homme charmant.
1: Ok, à moi.
0: Ok, pour le moment, je fais un petit tour de chauffe comme ça. Ok, Jérémy Croza, à vous, Julie Conti.
1: J'en peux plus, il laisse des poils partout.
0: Oui, très juste. Didier Gendreau.
2: Oh, mais faut pas baver comme ça.
0: Christian Moukouna.
5: Je pense que je vais mettre une muselière.
0: Ah oui.
5: Très classe.
0: Très classe. Ah oui, ça va vraiment. C'est un jeu qui passe très très bien sur les ondes au milieu de journée, je pense. Jérémy Croza.
4: La propreté, c'est pas complètement acquis, mais c'est un peu tard pour corriger ça.
0: Merci, Jérémy. Julie Conti.
6: Arrête de te frotter à la jambe de la dame.
0: Didier Gendreau.
2: On est à jour des vaccins, là.
0: Christian Moukouna.
5: Ah ouais, là, je crois qu'il est en chaleur.
0: Oh.
5: Il fallait le faire.
0: À vous, Jérémy Croza.
4: Ah, il est tout le temps fourré chez la voisine, je comprends pas. Pourquoi je m'occupe bien de lui.
1: Je vais le castrer, sinon il va faire des bêtises.
0: Ça marche pour une fois, oui. Didier.
2: Je suis obligé de raser un peu pour dégager.
0: Non, on rase plus en 2025, on rase que si on veut. Vous êtes éliminé, Didier Gendreau.
2: Bah, je dis pour ça, une opération, enfin.
0: Ouais, non, c'est terminé. Christian Moukouna.
5: Ah si, pas bouger.
0: Non.
5: Si.
0: Non.
5: Si.
0: Non.
5: Si.
0: C'est qui décide?
5: Ok.
0: Voilà. Bon, les deux, faites-moi rire.
2: Elle aime pas la gauche.
4: Oh, il est content de me voir, il remue la queue.
1: Moi j'avais.
7: Aussi, celle-là.
0: Ah, vous l'aviez?
1: Non, j'avais un dos, c'est vrai, il a un problème à la queue, moi j'avais.
0: Ah, Julie Conti.
1: Moi j'avais, il a un problème à la queue.
0: C'est un peu proche.
1: Je peux en mettre un autre alors.
4: Vous voulez,
1: il grogne, mais dans le fond, il est gentil.
4: Ah ouais.
0: Ah, si vous me battez ça, Jérémy Croza, vous avez gagné.
4: J'en peux plus, sur tout ce qui bouge, il faut le castrer là.
0: Attendez, j'ai un autre.
4: mais quand il est vraiment de mauvaise humeur, vous pouvez lui gratter le ventre. Man le fait des fois à la maison. Hein, que
0: une
4: pas
0: dernière chance, Julie Conti.
1: J'en ai marre, il s'échappe à chaque fois qu'il sent une femelle en chaleur.
0: Allez, on va garder Jérémy Croza.
1: Oh.
0: On retrouve Malika Bossard, notre invitée de septembre, alors que les décodeurs se faisaient depuis Nyon. Il était question d'un jugement japonais. Un tribunal de Tokyo a ordonné à un hôpital de verser la somme de 223 000 euros à un homme de 59 ans. Mais pour quelle raison? Voilà la question qu'on se pose là tout de suite. Et c'est Eric Constantin qui répond le premier.
8: Les amours se font et se défont à la clinique Christelle Luizier-Brodard de Chavannes-le-Chêne. Un nouveau docteur japonais vient d'arriver dans le service. Il a déjà fait tourner la tête au premier regard de la neurochirurgienne Beverly Schneider-Hamann. Bonjour, je suis votre nouveau collègue. Vous savez, le docteur Nippon.
0: Bonjour, docteur Nippon.
8: Non, ce n'est pas mon nom.
0: De quoi?
8: Ben, Nippon.
0: Très bien, monsieur Nippon.
8: Je m'appelle...
0: À vous, alors, vous êtes plein de surprises.
8: Mais le docteur... Car tel était son nom, c'est pourtant bien simple, cache un terrible secret. L'hôpital du Suve lui avait récemment versé 230 000 euros, soit 4 856 444,3 yens pour quitter le pays. En effet, il avait été échangé à la naissance dans la maternité de San Ikukai à Tokyo. Il ne peut s'empêcher d'en parler à Beverly. Ah, j'ai été élevé dans un milieu si dur.
0: Oh, tu as grandi dans le Jura ?
8: Non, à Tokyo. Et le bébé échangé avec moi a grandi dans une famille si riche.
0: Oh, Mais c'est horrible.
8: Ah, heureusement, le tribunal m'a vengé. Je ne remercierai jamais assez le juge Marc Boivin-San.
0: Quoi qu'il arrive, je vous aime, docteur Nippon. L'amour, c'est aussi ne pas se juger, même si on a grandi dans le Jura asiatique.
8: Docteur Nippon aura-t-il une raison de dévoiler son secret ? Beverly lui avouera-t-elle qu'un jour elle a confondu le nerf optique d'un patient avec le câble de son téléphone ? Vous le saurez en suivant le prochain épisode de l'Hôpital des Cœurs à Prendre.
0: Julie Conti.
7: En 2013, le tribunal de Tokyo a condamné l'hôpital de Toronomon à verser 223 000 euros, soit près de 39 millions... Je suis pas bonne en conversion, je sais plus comment ça fait en yens. De dédommagement à un patient parce qu'un chirurgien de leur service d'orthopédie l'a amputé de la mauvaise jambe alors qu'il devait subir cette chirurgie pour limiter la propagation d'une infection nosocomiale sévère qu'il avait préalablement contractée à l'intérieur même de l'hôpital alors qu'il venait pour être traité pour un banal panari. Un panari, en plus, c'est pas grave. Bon, c'est vrai que c'est dégueulasse. T'as du pu qui sort, on dirait de la maillotomie là, qui a tourné là. Oh là là. Résultat, le patient, il s'est retrouvé privé d'un membre sain, mais toujours condamné à subir l'amputation de la jambe réellement malade par la suite. Le pauvre gars, il est venu pour un ongle incarné, il est reparti cul de jatte. Mais ce qui est marrant dans l'histoire, c'est que le chirurgien, pour sa défense, il a plaidé irresponsable parce qu'il souffrait de dyslexie directionnelle. C'est quand tu sais pas faire la différence entre ta droite et ta gauche. C'est vrai que c'est emmerdant. C'est emmerdant pour un chirurgien. Et c'est pas compliqué. Il y a d'autres métiers qu'il faut éviter quand on souffre de dyslexie directionnelle. Bon, déjà, chauffeur de taxi. Tu sais jamais laquelle est la pédale de frein ou de gauche. Ah, je sais plus. Oh, merde, la mémé sur passage piéton. Oh. Guide touristique. Et à votre gauche, la cathédrale Ah non, c'est la décharge publique. Et pour les politiciens aussi, c'est pas bon non plus la dyslexie directionnelle. Hein. Ah, j'ai l'impression que chez nous, il y en a quand même pas mal qui ont du mal à faire la différence entre leur droite et leur gauche.
0: Jérémy Croza.
4: Sombre, sombre histoire. Yoshi Minamino n'était qu'un enfant le jour où il fit une énorme chute en jouant à saute-mouton. Il se réveilla 15 jours plus tard à l'hôpital Sanikukai de Tokyo, ce jour-là où on lui annonça qu'il avait dû subir une lourde opération et qu'il avait dû être amputé de ses deux jambes et de ses deux bras. Suite à ça, Yoshi menait une petite vie tranquille d'homme tronc. Il se rendait au travail à skateboard. Oui, il avait trouvé un job de réceptionniste dans une entreprise de bûcheronnage. Mais un jour, alors qu'il dévalait les trottoirs de Tokyo posés sur son skateboard, il fit une chute et roula jusqu'à l'entrée de l'hôpital San Ikukai. Les urgences le prirent en charge pour contrôler qu'il ne soit rien cassé. Enfin, ce qu'il en reste... Et c'est en ouvrant son dossier que les médecins se sont rendus compte de la terrible erreur qu'avait commise leur prédécesseur. En effet, 50 ans plus tôt, le jour du drame de saute-mouton, Yoshi s'était juste foulé la cheville. Mais deux dossiers avaient été inversés. Pas de bol, Yoshi! C'est pour cette raison que l'hôpital a dû lui verser 223 000 euros. Yoshi a réagi à cette annonce en disant « 223 000 euros, ça me fait une belle jambe !» Ce à quoi le chirurgien en chef de l'hôpital aurait répondu « Oui, ce sont les prix !»
0: Lucas Torrent.
9: L'affaire est tragique et elle a fait la une des médias nippons. Un homme malvoyant de 59 ans voulant se rendre à l'hôpital de Tokyo s'est malencontreusement trompé d'établissement. La faute à la mauvaise signalisation pour malvoyant de l'hôpital et il s'est rendu par inadvertance dans le garage Subaru, situé en face. C'est quand le garagiste a commencé à lui vérifier la pression des pneus que l'homme a réalisé son erreur. Malheureusement, le mal était fait. On lui avait déjà posé des jantes en alu. L'hôpital de Tokyo, attaqué en justice, a finalement perdu en appel. Il faut dire que la défense de l'hôpital était peu efficace. Elle reposait uniquement sur cet argument. Il a eu de la chance, on aurait pu lui faire le plein.

0: Constantin qui avait la bonne réponse. Alors non seulement il a été échangé à la naissance dans la maternité de l'hôpital Sanikukai à Tokyo, mais l'homme a été élevé dans un contexte extrêmement dur par une mère célibataire. Il est devenu chauffeur de camion après avoir enchaîné tous les petits boulots du monde, alors que sa vraie famille était en fait extrêmement riche. Ouais. Et pendant ce temps, donc, un autre enfant a vécu une vie dorée à sa place. Il a été dédommagé de 223 000 euros. Franchement, c'est pas cher payé. Hein. Voilà.
1: On retrouve les décodeurs avec Marie Riley.
0: Voilà, lancé dans cette deuxième partie de décodeurs en mode best-of. Nous sommes de retour en septembre. Les décodeurs faisaient halte à Neuchâtel pour y parler du centre d'Urenmat avec Gabriel Grosser. Cette semaine-là, c'est Donna Sienaman qui devait chanter en solo avec toujours, bien évidemment, l'aide d'Olivier Magarotto.

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0: Parfois, quelques faits divers se glissent jusque dans les décodeurs. Ici, Malika Bossard répond à nos décodeurs à Nyon en septembre 2025.
1: Le printemps dernier, qu'est-ce qu'un Lausannois a trouvé sur son balcon? Oui, on a des questions comme ça. On écoute Jérémy Croza pour commencer.
2: Alors qu'il rentrait tranquillement dans son appartement, il a entendu du bruit venant de dehors. Et à sa grande surprise, alors qu'il n'avait invité personne, il y avait du monde au balcon.
3: C'est vraiment Frédéric, hein?
0: Oui, oui. Ah oui, c'est le fils naturel. Lucas Torrent.
4: Ce Lausannois a retrouvé Armand Duplantis

0: recordman du monde de saut à la perche sur son balcon. Celui-ci lui a dit « Je participais à Athleticima, la bise s'est levée. »
1: Éric Constantin.
2: 2 avril 2024, Jean-Michel Rebetet ouvre sa double fenêtre donnant sur son balcon et découvre, caché derrière ses chaises en plastique, Valérie Ditli. À l'heure qu'il est, elle y est toujours.
1: Avec les lunettes de soleil ou pas?
2: Oui. Oui. Difficile à reconnaître en plus.
1: Julie Conti pour terminer.
3: Il a retrouvé une canne et ses canetons.
1: Oh.
3: Il y a eu un article là-dessus dans 24 heures. Alors franchement, est-ce que ça méritait une news, enfin un article complet? Parce que je veux dire, moi sur mes rebords de fenêtre, il y a souvent des pigeons qui viennent chier. Je pense pas que la Tribune va venir m'interviewer là-dessus.
4: Oui, bon, bah, j'étais bourré, c'est bon.
1: Merci Julie Conti. Qu'est-ce que ce Lausannois a retrouvé sur son balcon au printemps dernier, d'après vous, Malika Bossa?
5: La canne et ses canetons, donc je lui...
1: Oui, il retrouve une canne et ses canetons sur son balcon, ce cher Lausannois qu'on le salue bien, qu'on ne connaît pas. Et il n'est pas rare qu'une canne ponde ses œufs en hauteur sur des balcons ou des rebords de fenêtres. Voilà, ne les touchez pas s'il y a des bébés canards. Puis il faut peut-être les déplacer parce qu'ils ne peuvent pas voler, hein, les petits canetons. Ils vont suivre leur mère et tomber partout. Voilà, des petits canards. J'aimerais bien en trouver.
3: Alors, faut les
1: sur mon
3: toucher
1: balcon,
3: ou faut
1: j'ai pas
3: les
1: de balcon.
3: Toucher.
1: Non, il ne faut pas les toucher. Il faut appeler quelqu'un qui va venir les déplacer. Okay. Ou vous les mettez dans une boîte avec des gants. J'en sais rien, moi, mais ne les touchez pas avec vos mains crasseuses. Parce que sinon, après, ils sentent. Vous. Et la maman n'en veut plus. Vous savez qu'un poussin vraiment s'imprègne de la première chose mouvante qu'il voit.
2: C'est vrai ?
1: Ça peut être un pneu qui roule. Non, vraiment. Ah ouais. C'est parfois problématique. Ouais.
6: Ah oui, c'est vrai.
1: On en fera peut-être une question dans les décodeurs. On en apprend tous les jours.

0: Easy Lover, c'était Phil Collins qui va probablement regarder sa fille dans la nouvelle saison d'Emily in Paris tout prochainement. Au mois de décembre 2024, nous recevions Jeanne-Lucie Schmutz pour tout savoir de la saison culturelle bulloise et de la salle CO2 qui l'accueille. Ici, elle joue à propos d'une zone de convergence. Qu'appelle-t-on la zone de convergence intertropicale ? La zone de convergence intertropicale, voici la réponse de Julie Conti.
1: Alors, la zone de convergence intertropicale désigne cette région autour de l'équateur où les conditions météorologiques sont très instables, avec des alternances entre des calmes plats et des orages violents. C'est une zone hyper instable, on dirait moi pendant mon syndrome prémenstruel. Et cette zone, elle est appelée par les marins le poteau noir. C'est une zone redoutée en navigation. Et Justine Métro, la navigatrice suisse qui participe au Vendée Globe, a traversé la zone, cette zone du poteau noir, le 21 novembre. Et elle a posté une vidéo de ce passage. Il pleut des cordes, on n'y voit rien. Et elle semble hyper sereine et ravie. Alors vous me direz, mais Julie, mais il n'y a absolument rien de drôle dans cette histoire. Ben oui, mais je voulais juste faire un gros message d'encouragement pour Justine Métro. Parce qu'il n'y a que 6 femmes au départ de cette course mythique. Et que j'espère réellement qu'il y aura une femme cette année sur le podium. Et je suis sûre que c'est possible, car nous, les femmes, ça fait des siècles qu'on est habitué à naviguer dans des eaux très hostiles.
0: Daniel Rosis.
2: Alors la zone de convergence intertropicale, on l'appelle des fois le front intertropical, mais ça c'est plutôt les gens de la NUPES, parce que ils trouvent que ça sonne un peu France Insoumise, FI, front intertropical. En règle générale, on dit même zone, moi je dis plutôt zone intertropicale de convergence, ça a plusieurs noms. Vous savez, c'est la zone qui va d'un tropique à l'autre. Alors, on ne sait jamais comment ils s'appellent, les tropiques. Alors, moi, j'ai un moyen mnémotechnique. Le truc qu'on craint le plus, c'est les capricornes. Parce qu'ils viennent vous bouffer les poutres des racards. Puis après, vous savez, en Valais, on est 253 héritiers d'un racard. Alors, on dit toujours, ah, cette mafia de Valaisans. Mais non, les mafieux, c'est des familles qui s'unissent pour s'enrichir. Nous, en Valais, on est des familles qui s'unissent pour s'appauvrir. Parce que si vous êtes 253 sur un racard, il n'y a personne qui veut désinfecter les capricornes. Puis au bout de 20 ans, crac, le racard, il tombe. Vous voyez, c'est pour ça que le capricorne, c'est une chose horrible que personne ne veut choper. Et c'est pour ça que le capricorne, c'est le tropique qui est le plus près de nous. Ou bien, attendez, wow, c'est quoi l'autre? Le capricorne, comment ça va déjà? Non, alors c'est plutôt celui qui est le plus loin. C'est celui qu'on ne veut pas choper. C'est vrai. L'autre, c'est quoi déjà? Ah oui, c'est le cancer. Ouais, alors je crois que mon truc, il ne marche pas bien là pour moi. Voilà, donc la zone intertropicale, c'est cet endroit où on peut dire qu'on est en train... Vous avez lu Pezzi? Pezzi, quand il passe l'équateur, il monte sur le fil, il savonne, il se tombe dedans, il sort les crêpes, et puis il chante. Alors les zones intertropicales de convergence, comme toutes les zones, c'est un petit sigle. Par exemple, vous savez ce que c'est que les ZIP? C'est la zone industrielle de Planchy, ça vous connaissez, ça. ZIP. Il y a les ZAD. Les ZAD, c'est les zones... comment on dit ça? Les zones... C'est les altermiondistes qui ont ces zones à défendre.
1: À défendre, oui.
2: Les ZAD. Alors, il y a aussi les zones intertropicales de convergence. Alors, quand on passe l'équateur, comme dans Pezzi, on dit « Vas-y, le DJ, monte la ZIC !» Et la ZIC, c'est la zone intertropicale de convergence. Alors, personne ne sait exactement si ZIC... C'est l'aphérèse de musique ou l'apocope de Zikmu. Mais en tout cas, c'est l'abréviation. Voilà ce que c'est que la ZIC, c'est cet endroit où on fait la bombe quand on passe l'équateur. Quoi? Vous avez lu Pezzi?
0: Oui.
2: Vous avez lu Pezzi avec les bulles ou bien Pezzi avec les petits personnages marqués dessous?
0: Je crois que j'ai lu Pezzi avec les petits personnages.
2: Oui, parce qu'avec les bulles, c'est nul. Ouais. Vous avez plutôt lu avec les petits personnages aussi, pas les bulles. Ouais. Non, ils refont des rééditions avec les bulles, mais c'est nul. Comme tous les bulles. Pardon. Non, j'ai rien dit.
0: Nathalie Devantet.
3: Ouais, non, salut l'équipe. Salut. Salut les solides. Ça va, ouais. Ouais, moi, c'est Sabrina. Mais vous me connaissez mieux par mon surnom, Princette. Ouais, je suis trompette à la Guggen, la Schlaguet de Grandcourt. En ce moment, je suis plus trompette, je suis triangle. Ouais, j'ai toujours pas retrouvé ma trompette, Marie.
4: Toujours pas?
3: Non. Ouais, je suis triste. D'ailleurs, je lance un appel si quelqu'un la retrouve. Je lui offre un six-pack de binge. En tout cas, ça fait plaisir d'être de retour à la brasserie du Moderne. On était venu là une fois. Un séminaire avec la Gougun. Ouais, nous, pour nos séminaires, on n'a pas besoin de flipchart puis de PowerPoint. J'aime autant dire, hein, ouais. Eux m'en avaient fait une noce, mais une noce. Il n'y avait pas de jeune marié, mais je peux dire qu'on a quand même consommé. Enfin, je suis pas venue pour vous parler de moi, mais j'étais là, puis j'ai écouté votre question. Et là, il se trouve que j'ai la réponse. Parce que la Gougun avec mes potes, Riri, Loulou, Lonlon, Titi, Keke, Sucette et puis Jacques. Quand on a une pépite, c'est parce qu'on a joué toute la journée. Puis qu'on a besoin de se réhydrater. On a un nom de code. On se dit, on se donne rendez-vous à la zone de convergence intertropicale. Ouais, parce que c'est là où c'est le plus humide. Donc c'est le bord. Ouais. Comme ça. Maintenant que je vous ai donné la réponse, Jeannette, ben vous allez me rendre un service. Parce que j'ai un pote qui habite dans le coin. Il est dans un bled tellement paumé que charmé à côté, c'est New York. Alors, il était à la Gougun, mais on n'a pas pu le garder. Ouais, il jouait trop bien. Mais puis, c'était surtout rapport à des soucis gastriques. Ouais, parce qu'il jouait du cornet, mais c'était pas son seul instrument avant, tu vois ce que je veux dire. Ouais, ouais, on l'avait surnommé Missile. Ouais, puis les siens, je peux dire que c'était à longue portée. Hein. Ouais. Alors, il habite une ferme, il est entouré de tas de fumier. Premier magasin, à 25 minutes de voiture. L'étable est plus confortable que sa chambre à coucher. Tu m'étonnes qu'il ait pas trouvé de copine, hein. Mais la solitude, ça le mine. Du coup, il arrête pas d'en prendre. Alors, nous, on aimerait l'aider. On a essayé de l'inscrire à l'amouret dans le pré. Mais ils ont refusé. Ils ont dit qu'il y avait quand même des limites. Alors, du coup, pour sortir de sa timidité, puis rencontrer un peu des gueuleux, puis il s'est inscrit à un cours de théâtre. À Bulle. Ouais, c'est bien connu que dans le théâtre, il y a toujours plus de filles que de gars. Hein. Ça lui a tellement plu, il a décidé de faire son métier. Ouais, ouais, il a écrit une pièce. Ça s'appelle Monologue d'un gars qui fait ses semis. Ouais, ça raconte l'histoire d'un gars
1: qui
3: fait un monologue pendant qu'il fait ses semis. Ouais, il paraît que c'est du théâtre contemporain. Bon, alors ça pourrait être quand il craint personne, c'est sûr. Mais pour le contemporain, il y a encore du boulot. Alors si vous pouviez lui donner un coup de main, puis le programmer dans votre gargote, là, ça serait vraiment bonheur. Et puis, alors pour vous remercier, nous, avec la Schlager, on vient faire sa première partie. Comme ça, ça va vous dépoussiérer le plafond, les spots, tout le que j'y combine. Donc merci d'avance en tout cas. Et puis surtout pour vous, l'équipe, n'oubliez pas notre devise. À la Schlager, si tu joues juste, t'es fort. Mais si tu joues fort, t'es juste. Salut les solides, salut, salut.
4: Pascal Vincent.
5: Et maintenant, la bonne réponse. La zone de convergence intertropicale, c'est le nom d'une troupe de théâtre basée à la Brévine qui s'est donnée comme ligne de conduite de n'aborder que des sujets chauds, voire chauds bouillants, ce qui est très apprécié à la Brévine. En ce moment, la troupe répète l'école des femmes voilées, une œuvre de jeunesse de l'ayatollah Khomeini qui sera le grand spectacle de fin d'année, voire de la fin du monde. Ça dépend de Biden ou de Poutine. Ou de Poutine et de Biden, selon. La saison prochaine, si on a encore envie, promet d'être riche, affirme le directeur de la troupe. On y verra baiser voler au-dessus d'un nid de coucou, d'un auteur anonyme. Dans la foulée, une comédie romantique douce amère intitulée « Le génocide de Corneille ». Puis une œuvre musicale très attendue, « L'abbé Pierre et le loup ». Et pour boucler la saison, un événement, alors un monologue, un long monologue, un très long monologue sur la limitation à 30 km dès 22h dans les villes suisses. On se réjouit. Pour la zone de convergence intertropicale, hip hip hip, hurrah !
0: Qu'appelle-t-on la zone de convergence intertropicale, Jeanne-Lucie Schmutz?
4: C'est les SPM de Julie.
0: Et les nôtres. Le public également a vu juste, c'est Julie qui avait la bonne réponse. La zone de convergence intertropicale, appelée familièrement par les marins le pot au noir, est un secteur qui oscille autour de l'équateur. Aujourd'hui encore, les navires à voile redoutent cette zone de calme plat. Sans vent, mais pluvieux, on n'avance plus. Le pot au noir est un élément majeur, voire déterminant, lors des régates océaniques. Vous suivez vraiment le vent des globes, Julie Conti?
6: Juste pour Justine.
0: Ah voilà, bon, c'est une très bonne raison.
6: Voilà, exactement.
0: Et on retrouve une fois de plus Malika Bossard. Nous sommes donc en septembre. Lucas Torrent dresse son portrait.
7: Malika Bossard, bonjour. On est avec vous toute cette semaine. Et si depuis lundi, on découvre ce festival international du film d'archéologie de Nyon et son film La micromorphologie ou l'analyse des sols à malheureusement trop court, seulement 3 minutes, eh bien, on n'a pas encore découvert votre personnalité sans doute complexe. Et nous allons passer à une vitesse supérieure, si vous me passez cette expression qui vient du monde de l'hippisme, avec un test de personnalité hyper sophistiqué et poussé au niveau psychosociologique, un test de personnalité appelé Malika Bossard, êtes-vous une archéologue et ou une psychopathe? Question 1. Est-ce que vous avez déjà fait des fouilles archéologiques?
8: Oui.
7: Voilà, c'est bien, il faut répondre juste par oui, non, je note. Question 2. Quand vous êtes au volant sur la route, est-ce que vous passez exprès des fois sur les corps des animaux écrasés? Parce que vous aimez bien quand la voiture, elle fait poum-poum.
8: Non.
7: Non. Question 3. Quand je dis ascose attique à double embouchure, est-ce que vous avez une image mentale?
8: Non.
7: Ah. Question 4, c'était une céramique. Question 4, est-ce que parfois vous entrez dans un immeuble au hasard et vous vous postez devant une porte d'un locataire sans bouger avec un sourire figé à 3h du matin?
8: Non plus.
7: Non plus. Question 5, dernière question, est-ce que dans les villas romaines, des fois, il y avait des mosaïques?
8: Oui.
7: Alors attendez, je calcule les points. C'est compliqué. Malika Brossard, bravo, selon mon analyse, vous êtes une archéologue. Et concernant le côté psychopathe, je n'ai malheureusement pas encore assez de données. Néanmoins, bienvenue au Décodeur.
8: Merci.
0: Merci de nous avoir suivis pour ce nouveau rendez-vous estival. Demain déjà, le dernier épisode de ce florilège avec d'autres pépites glanées tout au long de cette saison. Je vous souhaite une très belle suite de journée à l'écoute d'RTS Première.
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1: Il est 6h sur RTS Première, bon réveil à tout le monde. Et bonjour à vous, bienvenue dans la matinale. Nous sommes le jeudi 20 août. C'est le grand jour pour les fans de saut à la perche. Avec le duel ce soir à Ouchy, à Lausanne, entre Armand Duplantis et Emmanuel Caralis pour le City Event. En marge d'Atletissima, bien sûr, qui démarre demain. Atletissima à guichet fermé, comme d'habitude. Il y aura Audrey Véro, il y aura Simon Hammer, Jason Joseph aussi. Et les jeunes qui ont des étoiles plein les yeux, hein, qui se pressent dans les clubs et victime de son succès l'athlétisme parce que les clubs ne peuvent plus accueillir tous ces jeunes qui veulent commencer ce sport par manque d'infrastructures, manque de coach aussi. On a enquêté là-dessus l'athlétisme, donc victime de son succès, c'est notre enquête à 7h15. On reçoit Roger Nordmann aussi ce matin, le tout nouveau ministre vaudois de la Santé. Il vient de passer ses 100 premiers jours dans son nouveau rôle. On verra comment le socialiste se sent à la tête d'un département jugé ingouvernable, comment il appréhende aussi les tensions qui ont traversé le Conseil d'État vaudois ces derniers temps. Roger Nordmann à 7h30 et si vous avez une question pour lui dès maintenant, n'hésitez pas, vous pouvez nous écrire 076 250 1234. On démarre avec le journal de Léandre Béret. Bonjour Léandre.
2: Bonjour. Pas de statut S pour les Ukrainiens en âge de servir dans l'armée. Berne a prolongé cette protection d'une année pour les réfugiés, mais avec une exception donc. Pour l'UDC, c'est la moindre des choses. Le surplus du budget ira à l'armée. Les finances de la Confédération vont nettement mieux qu'anticipé. À l'heure des plans d'économie, la gauche appelle à mieux répartir ses bénéfices. Mort suspecte enfin dans le lac de Lugano. La femme qui s'est noyée mardi avait mené le scandale qui a poussé le président du Conseil d'État, Claudio Tzalli, à démissionner. Hasard, pour l'instant en tout cas, pas d'indice de l'intervention d'un tiers. Les Ukrainiens en âge de servir ne pourront pas bénéficier du statut S, un statut prolongé jusqu'en mars 2028 par le Conseil fédéral qui estime que la situation dans le pays n'est pas près de se stabiliser durablement, avec donc une restriction dès aujourd'hui pour les hommes mobilisables exclus de ce régime de protection s'ils arrivent en Suisse. Ils devront prouver qu'ils sont exemptés de leur obligation militaire s'ils veulent espérer obtenir un permis de séjour, une mesure réclamée de longue date par Kiev qui cherche à mobiliser massivement ces hommes. Pour Jean-Luc Adore, conseiller national du DCV, cette décision du Conseil fédéral est une évidence.
3: C'est la moindre des choses que la Suisse n'accueille pas les lâches et les déserteurs. Ça va un peu dans le sens de ce que demande l'UDC, c'est-à-dire de restreindre l'asile aux personnes qui sont véritablement menacées. Et puisqu'on est en droit d'attendre des Ukrainiens en âge de servir dans leur armée, c'est qu'ils se battent pour leur pays plutôt que de l'abandonner.
2: Jean-Luc Adore avec Céline Fontana. Là, les demandes d'ailleurs de statut S ont diminué de près d'un quart l'année passée en Suisse. Un peu moins de 13 000, soit 22,4% de moins que l'année précédente. Globalement, les demandes d'asile poursuivent leur baisse de 7% avec un total d'environ 26 000 en 2025.
1: La Confédération qui se porte à nouveau mieux que prévu financièrement.
2: Son budget 2026 affichait un déficit de 700 millions de francs, mais ce sera finalement un excédent de 800 millions, annonce faite hier par le Conseil fédéral. Des résultats qui devraient surtout profiter à l'armée. Le gouvernement veut demander près d'1 milliard de francs supplémentaires au Parlement pour acheter des systèmes de défense aérienne. Ceci alors qu'un plan d'économie a été validé à Berne. De quoi scandaliser la gauche, à l'instar de la conseillère nationale socialiste genevoise Laurence Fellmann-Riel.
4: Qu'on cesse de toujours vouloir peindre le diable sur la muraille en disant que les finances fédérales vont au plus mal, alors qu'en fait, on reçoit toujours des recettes supplémentaires. Malheureusement, en contrepartie, eh bien, il y a des coupes qui sont effectivement graves dans le domaine de la formation, dans le domaine de la recherche, dans le domaine de la coopération internationale. Tout ça, ce sont des dépenses qui sont ultra importantes pour la population et on ne peut pas systématiquement augmenter le budget de l'armée au détriment des prestations publiques.
2: Des propos recueillis par Mathieu Anderson. La dette du gouvernement américain s'enfonce encore, dépassant pour la première fois la barre des 40 000 milliards de dollars. C'est une hausse plus rapide que prévu. Le président américain Donald Trump a promis lors de ses deux mandats de couper dans les dépenses gouvernementales et de réduire le déficit annuel. Celui-ci s'est toutefois creusé ces derniers mois en raison notamment du remboursement des droits de douane aux entreprises. Les réductions d'impôts et les dépenses militaires, en particulier liées au conflit avec l'Iran, ont aussi englouti de nombreux milliards de dollars. La situation pourrait se détériorer entre la Turquie et Israël. Les deux pays déplorent des relations tendues depuis une quinzaine d'années et elles risquent encore de s'envenimer à cause d'un bombardement en Syrie. Les faits remontent à mardi quand l'aviation israélienne a détruit en partie un aéroport militaire dans la province d'Idleb. Jérôme Jeannin, qu'est-ce qui pousse Israël à frapper la Syrie ?
5: Pour comprendre les motivations israéliennes, il faut remonter à 2024. À la chute de Bachar al-Assad, le pouvoir syrien est repris par d'anciens insurgés islamistes. Ces derniers entament la reconstruction des infrastructures militaires endommagées avec l'aide de la Turquie. Et cette situation inquiète terriblement le gouvernement israélien. On le voit bien avec le bombardement de mardi. La frappe a visé un aéroport militaire en reconstruction dans le nord de la Syrie, base qui venait tout juste d'accueillir la visite d'une délégation turque appelée à mener des travaux de rénovation. Pour le gouvernement israélien, cette frappe fait donc office de dissuasion. Il s'agit pour lui de freiner la remilitarisation de la Syrie, d'empêcher le déploiement de troupes turques dans ce pays et de préserver la liberté de manœuvre de l'aviation israélienne dans le ciel syrien. Aujourd'hui, les comptes se règlent par déclaration diplomatique, mais l'affrontement militaire a tout juste pu être évité, selon l'émissaire américain en Syrie. La Syrie, nouveau théâtre de la lutte d'influence entre Israël et la Turquie.
1: Deux morts encore à Kiev cette nuit dans des bombardements russes.
2: S'ajoutent à 6 tués hier en Ukraine et 2 en Russie. Le bilan civil de la guerre s'alourdit alors que les deux belligérants multiplient les frappes à longue portée. D'ailleurs, en Russie, pas un jour ou presque ne se passe sans qu'un entrepôt de Wildberries soit touché par un drone ukrainien. Kiev cible la plus grande plateforme russe de commerce en ligne pour porter la guerre dans la profondeur du pays. Des raids qui ont pour objectif de faire vaciller l'économie russe. À Moscou, Jean-Didier Revoy.
6: Depuis plus d'un mois, les images diffusées sur les réseaux russes sont impressionnantes. Des panaches de fumée noire s'échappent d'entrepôts en flammes et s'élèvent dans le ciel. Au total, 7 des plus grands entrepôts de Wildberries, le géant russe du commerce en ligne, ont ainsi été sérieusement endommagés ou carrément détruits avec la marchandise qu'ils contenaient. Mais si les dégâts se chiffrent en centaines de millions de francs, Wildberries n'est pas l'entité qui a le plus à perdre. C'est l'avis de l'économiste Sergei Nadorchin.
7: S'agissant des problèmes des PME, je pense qu'elles souffrent beaucoup plus que Wildberries. Je pense que des vendeurs qui écoulent leurs marchandises sur cette plateforme risquent peut-être de devoir cesser leur activité.
6: Avec des produits partis en fumée et donc invendus, il devient en effet difficile pour une PME ou un particulier qui vendait des produits via cette plateforme de rembourser des emprunts pour des marchandises souvent achetées à crédit. Mais cette chaîne de faillite annoncée est-elle de nature à faire vaciller une économie russe déjà affaiblie ? Sergei Nadorchin ne le pense pas.
7: S'il faut parler des pertes en rapport avec la taille, non pas de l'économie russe, mais du seul commerce de détail, c'est un phénomène tangible, mais assez modeste.
6: Avec un chiffre d'affaires de 58 milliards de francs l'an dernier, les activités de Wildberries constituent moins de 10% de l'ensemble du commerce de détail qui est attendu à 664 milliards cette année en Russie. Quant à Wildberries, vu sa taille et son poids, il parviendra à obtenir les bonnes grâces de ses créanciers. Jean-Didier Revoin pour RTS. Moscou.
2: Meta ne voulait pas qu'il témoigne. Un des anciens ingénieurs du géant des réseaux sociaux a été entendu hier au procès fédéral du groupe en Californie. 29 États accusent le géant Meta d'avoir menti sur la dangerosité des réseaux sociaux. L'ancien responsable de la sécurité des utilisateurs chez Facebook a affirmé devant le jury que des outils censés protéger les adolescents sur Instagram ont été conçus pour échouer. La femme retrouvée sans vie dans le lac de Lugano est bien celle à l'origine du scandale qui a éclaboussé le président du Conseil d'État tessinois. Claudio Zalli avait démissionné le mois dernier. Le ministère du public du canton l'a confirmé et a commandé une autopsie de la quinquagénaire. Nicole de la Pietra.
8: Une autopsie dont la date n'est pas encore connue et pour l'heure, la piste de la noyade accidentelle reste privilégiée. Le parquet de Lugano a indiqué à la RSI qu'à ce stade, aucun indice ne laissait présumer l'intervention d'un tiers dans le décès de cette femme. Reste la question de la plainte qu'elle avait déposée il y a un peu moins de 2 semaines contre un inconnu qui l'aurait mystérieusement agressée, plainte sur laquelle se penchent aussi les enquêteurs. On rappelle que la Tessinoise, âgée de 52 ans, avait publié sur Instagram des enregistrements de conversations privées qu'elle avait eues avec le président du Conseil d'État tessinois, échanges dans lesquels le magistrat lui suggérait de recourir à la violence contre une autre femme, méthode qu'il aurait lui-même utilisée, avait-il affirmé. Ces révélations s'étaient ajoutées à 2 autres affaires présumées d'abus de pouvoir et de contrainte qui visent Claudio Zalli. Le chef du département cantonal du territoire avait fini par démissionner tout en clamant son innocence.
2: La France a vécu cet été plus de 50 jours de vagues de chaleur, 52 pour être précis, un record qui dépasse de plus de 20 jours le précédent, 2022, et double presque le bilan de 2003. L'agence France Presse a analysé les données de l'agence nationale Météo France. Depuis le 17 juin, seuls 3 puis 8 jours d'accalmie se sont intercalés entre ces températures caniculaires. Le bilan provisoire de la surmortalité cet été s'élève déjà à 7300 morts, ont annoncé hier les autorités sanitaires.
1: À Zurich, un mémorial rend hommage aux victimes LGBTQIA+.
2: C'est le premier monument de ce type dans notre pays. Il sera dévoilé ce soir au cimetière du Seelfeld, à l'ombre de ses arbres centenaires. Un site qui accueille déjà depuis 3 ans le seul carré funéraire dédié aux personnes gays, lesbiennes, bi ou trans. Valentin Jordil.
9: Le mémorial prend la forme d'une colonne en gris-gris composée de 5 éléments de différentes épaisseurs. Particularité, ces éléments peuvent pivoter sur eux-mêmes. Dominique Steinerer, co-président de AZ Queer Zurich, l'une des organisations à l'origine du projet.
10: Ça signifie qu'on peut aussi s'amuser un peu avec le mémorial et adopter différentes perspectives. Ça vise également à nous rappeler que nous devons sans cesse adopter un regard différent et que nous avons le droit de remettre en question nos points de vue à tout moment.
9: Une colonne habillée de plus d'une centaine de cercles aux couleurs de l'arc-en-ciel. Le monument est complété par 4 pierres qui servent de siège pour permettre aux visiteurs de se recueillir.
10: Nous souhaitons montrer que des personnes ont souffert de discrimination et d'exclusion et que certaines en sont même mortes. Et si ce souvenir se perd, c'est aussi une partie de leur histoire qui se perd. C'est pourquoi il était important pour nous d'ériger un mémorial queer, afin de rappeler ce que la communauté queer apporte et ce qu'elle a déjà enduré.
9: Mais le monument ne regarde pas uniquement vers le passé. Les associations veulent aussi rappeler que les droits des personnes queer restent fragiles en Suisse comme ailleurs. Après le carré funéraire arc-en-ciel et ce mémorial, les organisations LGBTQIA+ réfléchissent déjà à un nouveau projet, une base de données consacrée au parcours de vie, aux engagements et aux témoignages de personnalités queer ayant marqué l'histoire de la Suisse.
2: Les précisions de Valentin Jordi. Les retours surprises au Royaume-Uni, celui du prince Harry et de son épouse Meghan, d'après les médias britanniques. Leurs enfants sont inscrits dans une école du pays pour la rentrée de septembre. Ils avaient rompu de manière fracassante il y a 6 ans avec la famille royale et s'étaient installés en Californie.
1: C'est la fièvre de l'athlétisme en Suisse romande.
2: Le lièvre même de l'athlétisme en Suisse romande.
1: Ah non, c'est le lièvre. J'ai cru que c'était
2: le meneur, c'est ça que je voulais dire.
1: Frappe, oui, c'est
2: Athlétissima
1: ça.
2: Et ses stars mèneront dès demain le public à Lausanne. Figure de proue, la toute récente championne d'Europe du 800 mètres, la fribourgeoise Audrey Véro, qui courra à la Pontaise devant un stade plein. L'athlétisme cartonne auprès du public, mais aussi auprès des jeunes. Les clubs croulent sous les demandes d'inscription. Par exemple, le stade Genève Athlétisme, qui s'entraîne au stade du Bout du Monde, n'a même pas pu ouvrir les inscriptions pour certaines catégories d'âge. La chef technique du club, Jessica Barbet.
11: C'est aussi sur la piste. Il y a tellement de monde. Déjà, il y a tous les clubs d'athlétisme et c'est ouvert au public. Donc, il y a monsieur et même tout le monde qui court, qui se balade, qui a les casques sur les oreilles avec de la musique et qui ne fait pas attention aux gens qui sprintent derrière. Donc, c'est hyper compliqué. Là, pendant les travaux du Bout du Monde, on était au stade de Richemont. Et au stade de Richemont, c'est un tout petit stade et à 16h, la piste, elle est réservée au club. Et ça, ce serait déjà une solution pour que sur la piste, on soit prioritaire. Et je pense que déjà ça, ça aiderait beaucoup. Et puis avoir plus d'infrastructures en salle, plus grandes, plus adaptées.
2: Jessica Barbet avec Valérie Eschler. Et Athlétissima commence ce soir avec le City Event à Ouchy dès 18h. La star, ce sera le Suédois Armand Duplantis qui pourrait tenter de battre son record du monde du saut à la perche, 6m31, pour la première fois de l'été. Une tentative à suivre sur RTS2,
1: évidemment.
2: Évidemment.
1: Et puis on reviendra sur la fièvre cette fois-ci, c'est vrai, de l'athlétisme à 7h15 et le pourquoi les clubs n'arrivent pas. Dans le détail, on ira sur le terrain, le pourquoi les clubs n'arrivent pas à accueillir tous ces jeunes qui veulent se lancer dans ce sport. Quant à vous, on vous retrouve tout à l'heure, Léandre. Merci.
2: À tout à l'heure.
1: Le ciel sera changeant et très nuageux avec quelques averses et orages parfois forts aujourd'hui. Depuis le sud-ouest, des averses plus fréquentes le long des Préalpes. Le nord du plateau et le Jura resteront probablement encore secs jusque dans l'après-midi avec quelques éclaircies. Les températures pour ce jeudi, minimum 20 degrés, maximum 25. Dans la première heure de cette matinale, le retour des athlètes russes au championnat d'Europe de gymnastique artistique en ce moment en Croatie, mais de plus en plus dans le sport mondial en général. On verra comment c'est vécu dans Sport Matin. Des cours de natation, on est très sport ce matin. Ici, la Suisse sera en reportage puisque 8% des Suisses déclarent ne pas savoir nager. Il n'est jamais trop tard, rassurez-vous. On assistera à un cours pour adultes à la piscine des Vernets à Genève. Et puis, le thème de l'annulation des concerts, on parle de la Blue Dot Fever, c'est la tendance de l'été qui est passée inaperçue. Davy Bahibazin nous expliquera tout ça dans Soundcheck juste avant 7h.
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1: Le jeu de Julien Leeb, révélé par la Star Academy. Julien Leeb signe avec ce titre une chanson sur les masques que l'on porte pour plaire aux autres. Sa voix puissante lui a valu d'être l'un des candidats les plus remarqués de sa saison de la Star Academy. Donc, 6h17, des terroristes. Voilà comment l'ambassadeur américain en Israël a qualifié mardi soir les colons israéliens qui assiègent trois maisons palestiniennes du village de Kousra en Cisjordanie. Une très rare critique officielle américaine. Environ 500 000 colons occupent ce territoire habité par 3 millions de Palestiniens. Ils ont intensifié leurs attaques ces derniers temps pour forcer les Palestiniens à quitter leur maison. Un homme documente ces violences depuis plus de 2 ans. Il se fait appeler Andrei X sur les réseaux sociaux. C'est un activiste russo-américain de 28 ans. Certaines de ses vidéos engrangent plusieurs millions de vues. Amira Souhaïlem nous dresse son portrait depuis Ramallah en Cisjordanie.
2: Il n'est pas toujours très joignable. Toujours occupé quelque part en Cisjordanie, occupée elle aussi. Andrei Krasnovsky se déplace au gré des attaques de colons et de l'armée israélienne. C'est par WhatsApp qu'il répond à nos questions. Il commence par nous raconter ce qui l'a emmené ici, lui, le russe, qui écrivait dans des journaux d'opposition. Mais ça, c'était avant. Avant de trouver refuge en Israël, chez ses grands-parents, au tout début de la guerre en Ukraine.
3: J'ai décidé de demander un passeport israélien parce que c'était le plus simple à obtenir et que j'avais besoin de fuir la Russie. La répression devenait de plus en plus féroce suite à l'invasion de l'Ukraine par la Russie. J'ai dû fuir parce que je craignais des persécutions politiques.
2: D'Israël et de la Palestine, il ne sait alors pas grand-chose. À force de conversations et de recherches, Andrei X, comme il se fait appeler sur les réseaux sociaux, prend conscience de la colonisation galopante qui sévit en Cisjordanie occupée et du lot de violences qui vont avec. D'activiste en Russie, il devient lanceur d'alerte en Cisjordanie occupée.
3: Je n'agis pas en tant qu'Israélien ou en tant que juif. J'agis en tant que militant, en tant que personne qui pense que l'on se doit de soutenir nos voisins. L'une des vidéos que j'ai tournées, qui est très importante à mes yeux, c'est une vidéo filmée du côté de Masafer Yatta, dans le sud. Une vidéo sur les attaques de colons contre les infrastructures d'eau. Quelques jours plus tard, un membre de cette communauté m'a dit qu'un employé de Médecins Sans Frontières a vu la vidéo et que l'ONG a décidé de les aider. Et là, je me suis dit, oh, ce que je fais peut parfois avoir un impact immédiat.
2: Maisons incendiées, habitants harcelés, violentés, enfants empêchés d'aller à l'école, Olivier déraciné, les attaques des colons et de l'armée israélienne sont désormais quotidiennes. Plus de 10 attaques peuvent avoir lieu certains jours. Sur cette vidéo dont on entend un extrait sonore, un ami palestinien d'Andrei se fait attaquer une nouvelle fois par des colons. Harcelé, cet habitant de Hébron demande à l'armée israélienne d'intervenir sans grand succès. Iran, Liban, Gaza, les colons savent que les yeux du monde sont braqués ailleurs. Ils souhaitent en profiter pour grappiller plus de terrain en Cisjordanie occupée. C'est ce phénomène qu'Andrei X dénonce. Certaines de ses vidéos peuvent atteindre plusieurs millions de vues sur Internet désormais.
3: Du fait de ma notoriété, les choses deviennent de plus en plus risquées. Une fois, une personne qui m'a reconnu m'a agressé physiquement. C'était à Jérusalem. Et puis cela devient plus compliqué de circuler en Cisjordanie parce que je suis souvent reconnu par les soldats aux checkpoints. Ils peuvent m'arrêter un moment juste pour ça, pour m'embêter.
2: Le jeune homme a créé son propre média en ligne. Avec plus de 500 000 followers rien que sur Instagram, il semble avoir trouvé son public et son modèle économique. Cette conviction d'être du bon côté de l'histoire, comme il dit, ne l'empêche pas d'avoir peur parfois.
3: C'est particulièrement effrayant quand des pogroms ont lieu, quand de nombreux colons masqués et armés de bâtons ou parfois d'armes à feu font une descente dans un village et vous attaquent, vous et vos amis. C'est effrayant parce que vous savez qu'ils peuvent vous faire n'importe quoi et qu'il n'y aura aucune conséquence à leur acte, même s'ils vous tuent. Et ça, ils le savent. Ils savent qu'il n'y aura aucune conséquence. La dernière fois que cela m'est arrivé, c'était dans la communauté de Hamat al-Maleh, dans le nord de la vallée du Jourdain. Ils ont détruit notre voiture, crevé les pneus. On s'est réfugié dans une maison, mais ils ont défoncé la porte. Ils m'ont frappé au visage plusieurs fois. Quand la police est arrivée, les colons étaient encore là, mais la police a dit « Bon, on n'a pas de preuves que ce sont bien de ces colons-là qui étaient sur zone. » C'est la réalité avec laquelle les Palestiniens doivent vivre.
2: Un engagement qui vaut désormais à ce militant d'être devenu une célébrité de l'autre côté du mur. Andrei X, l'Israélien, vit désormais en Palestine.
1: Le reportage pour tout un monde d'Amira Souelem depuis Ramallah en Cisjordanie. On passe à la chronique Artes Religion. Bonjour Paolo Mariani.
4: Bonjour Valérie.
1: Ce matin, le pape reçoit le président du Liban. Alors pourquoi ce rendez-vous d'agenda mérite une chronique, Paolo?
4: Parce qu'à 9h30, la porte du palais apostolique s'ouvrira sur un homme qui vient chercher plus qu'une photo. Le bureau de presse du Saint-Siège a annoncé lundi la rencontre entre Léon XIV et Joseph Aoun, président du Liban depuis janvier 2025. Or, c'est sa troisième venue au Vatican en 15 mois. On ne revient pas voir les papes trois fois sans raison.
1: Ce n'est donc pas une visite de courtoisie, c'est ça?
4: Non. Samedi, des frappes israéliennes sur deux villages du sud ont tué au moins 11 personnes, dont 3 enfants. Le bilan les plus lourds depuis la trêve de juin. Les négociations avec Israël ont buté à Rome début août sans avancée. Et Beyrouth craint le vide. Les casques bleus de la FINUL, la force intérimaire des Nations Unies au Liban, veille sur les cieux du pays depuis 1978. Mais l'ONU a prolongé leur mandat une toute dernière fois. Il s'arrête le 31 décembre et près de 10 000 soldats devront plier bagage en 2027.
1: Et le président du Liban voudrait les garder?
4: Oui, lundi encore, en recevant une pétition et une initiative de députés, il a dit sans détour, notre premier choix est la prolongation du mandat de la FINUL. Un casque bleu porte les drapeaux des Nations Unies, donc une légitimité que rien ne remplace facilement.
1: Mais l'Europe, Paolo, propose, elle, autre chose?
4: Exactement. En juin, Emmanuel Macron et Giorgia Meloni ont annoncé vouloir bâtir une coalition multinationale pour succéder à la FINUL, en lien avec l'ONU et l'Union européenne, pour épauler l'armée libanaise et éviter un no man's land au sud. Beyrouth y voit un filet de sécurité, mais hésite à troquer un mandat de l'ONU contre une addition de bonne volonté.
1: En même temps, concrètement, un pape n'a ni soldats ni frontières, alors que peut-il?
4: Il peut la parole et la présence. Léon XIV est allé au Liban fin novembre, premier voyage apostolique de son pontificat. Et il y a laissé cette phrase. Les armes tuent, tandis que la négociation, la médiation et le dialogue construisent.
1: Certains pourraient, vous êtes d'accord, quand même dire belle image, mais effet assez nul.
4: Certains y voient même une visite pieuse au service d'un agenda politique. D'autres rappellent que le Vatican est l'une des rares adresses qui parle encore à toutes les communautés, chrétiennes comme musulmanes, sans choisir son camp.
1: Alors qu'est-ce qu'on regarde ce matin?
4: Une poignée de mains et derrière elle, cette conviction de Léon XIV à Beyrouth. Le Liban, plus qu'un pays, est un message. Reste à savoir si un si petit pays peut encore porter pour nous tous une parole plus grande que ses malheurs.
1: Merci beaucoup pour cette chronique. Paolo Mariani, bonne journée à vous.
4: Merci, pareillement.
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1: À 6h25, bon baiser du Tessin, un petit coucou du Sud où l'on passe de bonnes vacances. Alors vous en avez peut-être envoyé cet été des cartes postales. Est-ce qu'on écrit dessus un rituel de vacances qui se fait de plus en plus rare aujourd'hui entre les réseaux sociaux et les photos que l'on envoie depuis son smartphone? Katia Beach nous remémore l'âge d'or de la carte postale. C'est l'archive du jour.
8: Je suis rouge comme deux homards.
9: Très bien, je me suis fait des tas de...
10: La carte postale apparaît en Autriche en 1869. Un petit bout de carton pour communiquer plus vite et moins cher. Rapidement, elle envahit la planète. En juin 1969, l'émission Affaires publiques de la TSR se rend à Genève aux éditions Jaeger, éditeur de cartes postales depuis plusieurs décennies.
11: Sur Genève, par exemple, il se vend 3 et 4 millions de cartes par année.
12: Cela fait combien d'années que vous êtes éditeur de cartes ?
11: Notre maison remonte au début du siècle.
12: Vous avez débuté avec l'appareil à plaques, le
11: Ah, bien entendu, le gros appareil 24-30 qu'il fallait porter des fois en montagne à des altitudes assez impressionnantes. Oui.
12: Qu'est-ce que l'on photographiait à cette époque ?
11: À cette époque, c'était les curiosités naturelles de la Suisse, c'était les glaciers, c'était les villages de montagne. Et dans les villes, les attractions étaient assez limitées. Par exemple, à Genève, il y avait deux attractions, c'était l'île Rousseau et le jet d'eau. Actuellement, à ce point de vue-là, on est comblé parce qu'on a toutes sortes d'autres choses. L'horloge fleurie qui représente un très grand marché.
12: Quand est apparue la première carte en couleur ?
11: La première carte en couleur est très ancienne. On faisait des clichés noirs et on mettait les couleurs après coup. C'est du reste qui a valu à la carte postale cette mauvaise renommée. Et du fait du développement de la technique de la prise de vue en couleur, les prises de vue actuelles sont magnifiques.
10: Et en matière de cartes postales, il y a des modes. Dans la famille Jaeger, celui qui en 1969 était à l'affût des tendances, c'est le neveu Francis.
13: Les sources folkloriques de la Suisse sont forcément très importantes, notamment en ce qui concerne les costumes. Et le valet, par exemple, pour nous est une source inépuisable de sujets.
12: Mais le valet est aussi une source de soucis pour vous, car les stations d'hiver se multiplient et se transforment.
13: C'est un gros problème pour les éditeurs car certaines stations construisent pratiquement 50 à 60 chalets neufs chaque année et toutes les vues générales d'une année à l'autre sont démodées.
12: Lorsque vous prenez des vacances, est-ce que vous envoyez des cartes postales ?
13: C'est le chapitre de ma femme. Je n'ai jamais écrit une carte postale.
10: Mais peu à peu, la carte postale est délaissée.
14: Est-ce que vous écrivez encore des cartes postales ?
15: Non, plus du tout.
16: Avant, lorsque grand-mère était toujours présente, mais depuis, non.
10: Elle trouve alors une nouvelle destination, les tiroirs des collectionneurs. Le 18 avril 1982, la TSR est allée à la rencontre des cartophiles lors d'une vente aux enchères à Paris.
17: Vous aviez trouvé ce que vous voulez ?
18: Mais à peu près, mais certaines cartes que je voulais, évidemment, je n'ai pas pu les obtenir vu le prix atteint. Moi, je travaille au PTT, une petite paye, et puis je dépense la moitié de la paye dans les cartes postales.
10: Aujourd'hui, malgré la concurrence du numérique, la carte postale n'a pas totalement disparu. Elle conserve sa place sur les tourniquets des buralistes et souvent parmi nos souvenirs tout au fond d'un tiroir.
19: Sur la poussière grise, il reste une carte postale.
1: La carte postale et son âge d'or, l'archive du jour. Voici Dalida avec Laissez-moi danser et puis l'info dans une minute.

0: Laissez-moi danser, Dalida, à sa sortie en 1979. Ce titre disco relance brillamment la carrière de Dalida. Derrière son apparente légèreté, la chanson est devenue un hymne à la liberté et à l'émancipation.
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0: Le trafic s'écoule sans difficulté de grande ampleur sur les routes de Suisse romande.
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0: Le ciel sera changeant et très nuageux avec quelques averses et orages parfois forts aujourd'hui. Depuis le sud-ouest, des averses plus fréquentes le long des Préalpes. Le nord du plateau et le Jura resteront, eux, probablement encore secs jusque dans l'après-midi avec quelques éclaircies. Du côté des températures, minimum 20 degrés ce matin, maximum 25 cet après-midi. Il est 6h31. C'est l'heure du journal d'Aude Raymondi. Bonjour Aude.
2: Bonjour. Une surprise dans les finances de la Confédération. À la place d'un déficit, des millions excédentaires sont prévus et c'est une bonne nouvelle pour l'armée. C'est une avancée qui pourrait bouleverser le secteur spatial commercial. La Chine a réussi un test de fusée récupérable au sol, technique jusqu'ici monopole d'entreprises américaines. Et puis Sion sous haute tension ce soir, le stade de Tourbillon accueille la prestigieuse équipe d'Ajax Amsterdam, connue aussi pour ses problèmes de supporters violents. Des finances finalement bien plus saines que prévu. La Confédération devrait bénéficier d'un excédent de 800 millions de francs en 2026, annonce hier du Conseil fédéral, alors que le budget tablait lui sur un déficit de 700 millions. Face à ce revirement de situation, une grande gagnante, c'est l'armée. Le gouvernement prévoit de demander près d'un milliard supplémentaire au Parlement pour acheter des systèmes de défense aérienne. De quoi réjouir Pascal Broulis, conseiller aux États PLR Vaudois.
3: Il y a une urgence de se mettre à jour. La question des drones, la question des équipements qui se coordonnent aussi avec d'autres pays européens. Ensuite, d'ici 2032, on doit atteindre, c'est l'engagement qu'on a pris, 1% du PIB de la défense de notre pays. Et donc ce surplus budgétaire, ça me semble cohérent de l'affecter à l'armée. Ça permettra aussi d'avoir des budgets plus calmes en 2028-29, puisqu'on aura déjà fait un bout déjà de la montée en puissance des achats militaires.
2: Des propos recueillis par Matthew Henderson. Cette situation, en revanche, scandalise la gauche qui dénonce les coupes.

0: permis F et le statut S a l'avantage de simplifier les démarches administratives et d'éviter une surcharge du système. On voit aussi que la plupart des personnes venant d'Ukraine sont des femmes et des enfants, et la situation ne va pas changer de ce point de vue-là.
1: Des propos recueillis par Céline Fontana. Notez que les demandes de statut S ont baissé d'un quart en 2025 par rapport à l'année précédente. De manière générale, les demandes d'asile en Suisse ont reculé de plus de 7%.
2: Les petites et moyennes entreprises suisses sous-estiment largement les cyberattaques.
1: Mise en garde publiée hier dans une étude du cabinet de consultants Deloitte. Selon les experts, il y a un double problème. Beaucoup de PME ne sont pas assez protégées et pas non plus assurées, Mathilde Farine.
3: Alors que les cyberattaques, elles, sont de plus en plus rapides, ciblées et puissantes grâce à l'intelligence artificielle. Face à ce danger croissant, les PME sont étonnamment insouciantes, selon le rapport de Deloitte, qui estime qu'elles ne mettent même pas en place les protections les plus élémentaires. Par élémentaires, les experts visent par exemple les moyens d'authentification les plus sécurisés. Et sans ces mesures de protection minimales, pas de cyberassurance, ce qui explique en partie pourquoi seule une entreprise sur 10 dispose d'une police d'assurance contre les cyberrisques. Paradoxe, le sondage révèle qu'un employé sur deux a été témoin d'un cyberincident jugé grave au travail. Ça peut être par exemple des vols de données, des logiciels malveillants ou des arnaques. Pourtant, malgré ces exemples vécus, à peine plus d'un collaborateur sur cinq considère que les cyberrisques sont élevés pour leur entreprise.
1: Un chiffre symbolique en provenance des États-Unis. La dette du gouvernement américain dépasse la barre des 400 milliards de dollars selon le ministère des Finances. Le président américain Donald Trump a promis de couper dans les dépenses gouvernementales et de réduire le déficit annuel, mais il s'est finalement creusé en raison du remboursement des droits de douane aux entreprises. Les États-Unis en passent d'être rattrapés dans le domaine spatial. Jusqu'ici, seules des entreprises américaines étaient capables de faire décoller une fusée puis de la reposer en douceur. Mais hier, la Chine a réussi un test de fusée récupérable au sol. Jordan Davis, c'est une étape clé pour les ambitions commerciales de Pékin dans l'espace.
4: Une fusée qui retombe littéralement sur ses pattes. Le premier étage de la fusée nommée Zhuchui a atterri dans la steppe chinoise après avoir lancé un satellite en orbite. Une prouesse technique maîtrisée jusqu'ici par les Américains SpaceX d'Elon Musk et Blue Origin de Jeff Bezos. Cette fois, c'est une entreprise privée chinoise, Landspace, qui a réussi l'essai. Il intervient à peine un mois après un autre test réussi. Une fusée chinoise avait alors été récupérée en mer à l'aide d'un système de câbles. Car dans l'espace, la Chine vise la Lune, mais aussi l'orbite basse, où elle veut concurrencer le Starlink américain. Deux méga-constellations chinoises d'Internet par satellite sont déjà en cours de déploiement, l'une étatique, l'autre commerciale. À terme, elles nécessiteront le lancement de milliers, voire de dizaines de milliers de satellites. Et à cette échelle-là, mieux vaut pouvoir utiliser plusieurs fois la même fusée. Jordan Davis, RTS, Shanghai.
1: Deux laboratoires américains revendiquent quant à eux une avancée majeure dans la lutte contre le cancer de la peau. Merck et Moderna mettent au point un vaccin expérimental à ARN messager destiné aux mélanomes de stade avancé. Les deux entreprises annoncent que la dernière phase d'essai clinique a produit des résultats positifs. Leur traitement, associé à une intervention chirurgicale, permettrait d'améliorer de manière significative la survie des patients sans récidive. C'est une surprise qui met en émoi le Royaume-Uni. Le prince Harry et sa femme Meghan reviendront au pays selon plusieurs médias britanniques. 6 ans après leur rupture fracassante avec la famille royale et leur installation en Californie, le couple devrait s'installer d'ici la fin du mois dans une résidence privée en dehors de Londres.
2: En football maintenant, le FC Sion joue ce soir son avenir européen.
1: Les Valaisans accueillent à Tourbillon l'Ajax Amsterdam pour le match aller du dernier tour de qualification de la Conference League. L'équipe est prestigieuse, mais ses ultras sont réputés violents. La police cantonale valaisanne va donc adapter son dispositif en conséquence, Cédric Jordan.
5: Ils seront 550 fans hollandais ce soir à Tourbillon. Des supporters que la police cantonale valaisanne devra canaliser pour éviter tout débordement. Il faut dire que les ultras néerlandais ont mauvaise réputation. La dernière venue d'un club hollandais en Valais remonte à 1991. Le FC Sion affrontait alors le Feyenoord Rotterdam, une rencontre marquée par des échauffourées et des déprédations. Plus récemment, en décembre 2024, des affrontements ont opposé des hooligans de l'Ajax avec des supporters du Maccabi Tel Aviv sur fond de conflits israélo-palestiniens. palestinien. La police cantonale a pris en compte le risque. Son porte-parole, Gaëtan Lathion.
6: C'est pas un match ordinaire. Donc, on va prendre le niveau, on dira, le plus élevé au niveau sécuritaire que l'exige un match face au FC Bâle ou au FC Servette. Par rapport à une arrivée d'un match standard où des trains spéciaux sont organisés, on a plusieurs inconnus. Comment ces supporters vont-ils se rendre en Valais? On peut bien sûr l'imaginer en avion ou en véhicule privé. C'est difficile de canaliser

0: et de pouvoir les réunir en un seul et même endroit en même temps.
1: D'un point de vue strictement sécuritaire, la défaite du FC Sion, ça vous arrangerait?
0: Je ne pense pas que le résultat risque d'influencer sur les débordements à prévoir.
2: À l'intérieur du stade, la sécurité est du ressort du FC Sion. Là aussi, le dispositif sera analogue à celui d'une grosse affiche de championnat dans une enceinte où la capacité a été réduite de 15 000 à 9 000 places pour répondre aux exigences de l'UEFA.
3: 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On termine les yeux tournés vers le ciel parce que ça ne vous aura sûrement pas échappé. On s'apprête à vivre une journée de transition côté météo. Plusieurs salves de précipitations et averses sont prévues aujourd'hui et demain en Suisse ainsi que chez nos voisins européens. Le pourtour méditerranéen redoute cette nuit des orages très violents stimulés par la chaleur inhabituelle de la mer. Selon Météo Suisse, ces conditions plus fraîches et humides devraient perdurer la semaine prochaine grâce à un couloir dépressionnaire sur l'ouest de l'Europe.
4: Oui, la douche froide après le trop chaud. Merci beaucoup, c'était votre journal, Audrey Mondy. Il y a du monde autour de la table ce matin. Valérie Droux, Patrick Delletreau et Davy Baïbaza sont là. Bonjour à tout le monde.
5: Bonjour.
4: Patrick, les sportifs professionnels russes sont de retour.
6: Oui, petit à petit, ils reviennent avec l'assentiment et le soutien du CIO.
4: Les unes du jour, Valérie.
7: Au menu, miam, des charançons. Des myrtilles, ça se mange en revanche. Et puis on terminera par un très joli néologisme.
4: Ouais, on se réjouit. Davy Baïbazin, vous allez nous expliquer pour Soundcheck ce qu'est la Blue Dot Fever.
8: Oui, imaginez-vous avoir une montée de fièvre agrémentée de milliers de points bleus. Et c'est ce qui est en train d'arriver à l'industrie musicale en proie, vous l'avez dit, à la Blue Dot Fever. Et dont le remède n'est autre que l'annulation de tournées et de concerts.
4: Les petits points pour les sièges vides.
8: C'est ça, exactement. Bien vu.
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4: Et les championnats d'Europe de gymnastique artistique qui se déroulent en ce moment en Croatie avec les femmes qui ont concouru la semaine dernière et les hommes cette semaine. Une compétition avec des Russes de plus en plus souvent réintégrés dans le sport mondial, Patrick.
6: Oui, la donne est en train de changer un peu. À la base, les athlètes russes ont été bannis en raison d'un scandale de dopage d'État, sanction sportive donc. Puis il y a eu l'invasion de l'Ukraine et la sanction politique. Et petit à petit, mais toujours sous bannière neutre, les athlètes russes et biélorusses peuvent revenir en compétition sous l'impulsion d'ailleurs du CIO.
4: Le CIO qui prône la réintégration, comment réagit le milieu sportif?
6: Alors, liberté est laissée aux fédérations internationales de réintégrer ses athlètes. Si Sébastien Co, président de la Fédération internationale d'athlétisme, s'est dit prêt à plaider devant le tribunal arbitral du sport son refus catégorique d'accepter des athlètes russes, côté gymnastique, c'est simple, selon Fabio Corti, président de la Fédération Suisse.
11: Quiconque remplit les mêmes conditions sportives, éthiques, antidopage et de participation que les autres, doit pouvoir prendre part aux compétitions internationales dans le cadre des directives fixées par World Gymnastics et European Gymnastics. Pour nous, la participation d'un athlète ne doit pas être confondue avec la représentation d'un État.
6: Oui, à noter tout de même qu'il y a 10 jours, il a fallu une intervention appuyée de la Fédération européenne de gymnastique pour que les autorités croates accordent des visas qu'elles avaient d'abord refusés à certaines athlètes russes.
4: Il y a donc bien deux facettes, dopage et politique.
6: Oui, et question dopage, il y a des règles strictes à respecter pour revenir. Et ce sont ces règles et les mesures mises en place que Kirsty Coventry, présidente du CIO, veut faire respecter avant la prochaine grande échéance, les Jeux de Los Angeles en 2028, tout en laissant la responsabilité aux fédérations sportives internationales.
12: Toutes les fédérations internationales ont leurs propres règles et règlements qui diffèrent légèrement les uns des autres. Mais nous nous attendons à ce que tout cela soit respecté et pris en compte. Et l'ITA jouera un rôle essentiel à mesure que nous nous rapprocherons de Los Angeles. Si l'agence antidopage russe continue de ne pas respecter les exigences, l'ITA sera chargée de veiller à ce que les contrôles adéquats soient effectués sur les athlètes russes participant aux Jeux de Los Angeles.
4: Kirsty Coventry qui parle d'ITA, qu'est-ce que c'est?
6: Mais c'est l'International Testing Agency qui est basée à Lausanne, qui est une organisation indépendante et sans but lucratif, mandatée par des fédérations et par le CIO pour organiser des programmes antidopage, effectuer des contrôles également. Son directeur général, Benjamin Cohen, nous dit que les athlètes russes sont et seront contrôlés.
5: Notre rôle, en fait, il est simple. Il est vraiment d'amener le plus possible de la crédibilité pour accompagner le retour de ces athlètes russes en compétition internationale. D'accompagner ce retour avec un programme antidopage qui soit le plus robuste possible, mais aussi le plus indépendant possible. Et justement, pour pouvoir permettre aussi aux athlètes suisses et aux athlètes du monde entier de se sentir confiants sur ce retour des athlètes russes et qu'ils soient vraiment confiants qu'ils ont été testés de la même manière que tous les autres athlètes et qu'il y a eu un processus indépendant qui a accompagné ce retour.
6: Oui, traiter tout le monde sur le même pied d'égalité. L'ITA qui prend le rôle que devrait avoir l'agence antidopage russe qui est suspendue actuellement. Elle va donc effectuer ses contrôles à sa place, obtenir la liste des athlètes qui entrent en lice pour une qualification olympique, leur demander leur localisation permanente comme à tous les autres dans le monde afin de les contrôler. Bon, reste que le faire actuellement de manière totalement indépendante en Russie, comme en Iran, en Corée du Nord ou même en Chine, ça reste un défi logistique.
4: Voilà pour le volet des sanctions sportives et sur le plan politique, Patrick.
6: Alors ça change un peu, hein, car il y a un fort lobbying, on va dire occidental, qui est pro-Ukraine, qui est en train de faiblir face au pays, on va résumer aussi du Sud, et même face à Donald Trump, qui se montre ouvert à la participation des athlètes russes aux Jeux de Los Angeles.
4: Et puis politiquement, il y a quand même un problème. Pourquoi les Russes pourraient être réintégrés et pas les athlètes d'autres pays qui ont déclenché une guerre ou envahi un pays?
6: Oui, on va prendre un exemple. Pourquoi les États-Unis n'ont pas été sanctionnés après l'invasion de l'Irak? Par exemple. Et puis, il y a d'autres cas, évidemment. Et bien, pour Lucas Aubin, responsable du programme sport et géopolitique de l'IRIS, tout est lié, sport, politique et économie.
13: C'est une sorte d'hypocrisie olympique, on pourrait dire. C'est-à-dire que expliquer que le sport est apolitique, que le sport est neutre, c'est faux par essence, puisque le sport est un fait social, qui plus est un fait social total et qu'il est utilisé par énormément d'acteurs différents pour diffuser leurs propres intérêts, leur propre vision du monde, leur propre volonté économique, politique, etc. etc. Ça, c'est un fait. Il suffit d'ouvrir à nouveau un journal, d'allumer la télé pour s'en rendre compte. On a beaucoup d'individus qui cherchent à prendre une part de ce gâteau sportif gigantesque. Et d'ailleurs, c'est une statistique importante qu'il faut rappeler. Le mouvement sportif mondial, aujourd'hui, il représenterait, selon les économistes, à peu près 2% du PIB global de la planète.
6: Le PIB global de la planète pour 2026, c'est 126 milliards de dollars, 2%. Ça fait 2 milliards et demi de retombées potentielles.
4: Oui, quand même. Merci beaucoup, Patrick Delettre, Sport Matin.
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4: Les unes de vos journaux du jour, Valérie Drou, une photo qui attire le regard ce matin.
7: Oui, c'est la photo qui est en une du temps, je vous la montre, c'est le Lake Powell, c'est aux États-Unis, c'est un lac artificiel qui a été conçu sur le Colorado et il est donc très très à sec, en monde, en basse eau. C'est la une du temps ce matin avec cette impressionnante photo donc pour illustrer la sécheresse un peu partout aux États-Unis, mais aussi, on le voit dans les pages du journal aussi, en Allemagne. La sécheresse aussi à la une de 24 heures, champs ravagés. Les charançons achèvent les betteraves déjà assoiffées. Les charançons, qu'est-ce que c'est déjà? Eh bien, c'est un scarabée, une sorte de scarabée peu gâté par la nature, il faut bien le dire, affublé d'une trompe, le pauvre quand même, c'est mal fait. Mais les récoltes des racines, donc des betteraves, toutes petites à cause de la sécheresse et abîmées donc par ce coléoptère, s'annonce catastrophique. Mettent en garde 24 heures, les pertes vont jusqu'à 70% pour certaines d'entre elles. C'est pas beaucoup mieux pour la poire à Botsy. Ce drame qu'on lit à la une de La Liberté, ce sera une toute petite année, titre La Liberté. Le fruit chéri des tables de Bénichon a souffert de la chaleur. Production, là aussi, revue à la baisse. Autre production à la une du Nouvelliste, production du vin et son prix surtout, le prix du vin. Changer les marges pour mieux vendre, titre Le Nouvelliste. On parle de la restauration et donc, pour faire face à la baisse de la consommation du vin, certains restaurateurs valaisans revoient leurs pratiques. Plutôt que de multiplier le prix de la bouteille par 2,5 ou 3, comme le veut l'usage largement répandu, eh bien, elle privilégie une marge fixe sur une sélection de vins. Et puis, on parlait de poire à Botsy, on parlait d'autres produits de la terre. Eh bien, un superbe produit est à la une de Terre et Nature, une belle photo en gros plan. Ce sont les myrtilles. La vague bleue, titre Terre et Nature cette semaine, pour un point fort sur donc ce fruit du moment. En 20 ans, la production de myrtilles suisses a été multipliée par 9.
4: Ah oui, quand même, c'est beaucoup.
7: Ah, c'est pas mal.
4: L'euphémisation, elle a une aussi ce matin.
7: L'euphémisation, vous le savez, mon cheval de bataille, le mal du siècle. Hein, on est parti, on ne meurt plus, on est âgé ou senior, on est plus vieux, comme si c'était en gros mot. L'euphémisation dans les médias aussi, quand on parle de Gaza. C'est la une du courrier, euphémisé pour diluer les responsabilités. Une chercheuse et journaliste a mené une enquête sur la couverture journalistique de 6 médias suisses, couverture des déplacements forcés des Palestiniens à Gaza. Et elle soulève donc dans cette enquête que le cadrage laisse en arrière-plan les enjeux historiques, juridiques, mais aussi les responsabilités politiques. L'euphémisation, lui, il connaît peu le Blick. En une ce matin, on lit ce titre, 80% sont des criminels, 80% des requérants d'asile d'Afrique du Nord. Le Blick a fait pression sur la Confédération, a obtenu les chiffres, raconte-t-il ce matin, ces chiffres effrayants comme il les qualifie, d'autant plus que la plupart de ces personnes restent en liberté. Le Tagesanzeiger et la Basler Zeitung font eux leur titre sur les voitures chinoises qui prennent d'assaut les routes suisses. Une voiture sur 10 est chinoise désormais sur nos routes. À la une d'Arc Info, des emballages qui deviennent le casse-tête des PME locales à cause de nouvelles normes européennes. On peut le dire, ces PME ne sont pas emballées par cette nouvelle norme. Pardon.
4: Si ça vous chante.
7: Mais oui.
4: On termine avec un beau sourire à côté d'une cloche.
7: Oui, le beau sourire d'Audrey Véro. Et elle tient effectivement une cloche à la main. Donc rien à voir entre elle et la cloche. C'est juste un beau cadeau. Audrey Véro et ce néologisme que je vous promettais tout à l'heure. C'est la une de l'illustré Audrey Véro. Elle est véroïque. Titre l'illustré.
4: Vous êtes en grande forme. Ah non, ça c'est l'illustré, c'est pas vous.
7: Non, c'est l'illustré. Non, c'est pas moi qui fais tous les jeux de mots. Quand même. Voilà.
4: Merci Valérie Drou. On se retrouve dans une heure.
7: À tout à l'heure.
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4: 6h50 dans cette matinale, environ 30 personnes ont perdu la vie par noyade depuis le début de l'année, selon la Société Suisse de Sauvetage, un chiffre légèrement supérieur à l'an dernier. Au total, ce sont 8% des Suisses qui déclarent ne pas savoir nager, mais il n'est jamais trop tard pour apprendre. À l'enseigne d'ici, la Suisse, Mathilde Salamin a assisté à un cours de natation pour adultes du côté de la piscine des Vernets à Genève.
15: On y va ? Sur le ventre à l'aller, sur le dos au retour.
16: Se jeter à l'eau, ça demande du courage. Ça, les 4 élèves du jour le savent bien. Et malgré l'appréhension, tous sont déterminés à apprendre.
15: Alors votre objectif, c'est quoi ?
17: Savoir nager, être à l'aise, pas avoir peur quand on est en vacances. Ça. Je suis le seul qui ne sait pas nager entre mes potes, du coup c'est le temps de corriger.
18: Mais profiter de l'été. Enfin, j'ai essayé avec la famille, avec mes amis, j'arrivais toujours pas. Et là, vraiment, au bout de 6 cours, j'arrive quand même dans le petit bas à nager sans toucher au mur.
15: Ok, je mets la tête dans l'eau, je fais des bulles. Dès que je sors la tête, j'inspire très vite. Je remets tout de suite la tête dans l'eau, je fais des bulles. Ok ? C'est bim ! Tu dois faire des bulles.
16: Apprivoiser sa peur, apprendre à souffler dans l'eau, les 4 adultes l'apprennent peu à peu avec leur monitrice Charlène Bourdeau.
15: C'est comme si t'as un énorme gâteau d'anniversaire devant toi, tu prends beaucoup d'air parce qu'il y a plein de bougies, et tu souffles pour éteindre toutes les bougies d'un coup. Ça progresse vite quand même, ils mettent la tête dans l'eau, mais c'est quand même une grosse angoisse quoi, de pas respirer, de... Ouais c'est ça, ils manquent souvent de souffle parce qu'ils ont pas encore cet automatisme de souffler dans l'eau.
16: Comme les participants du jour, près d'un Suisse sur 10 dit ne pas savoir nager. Une tendance à la hausse qui inquiète les professionnels du domaine.
19: Laurent Trinca, directeur du Genève Natation.
20: Eh bien oui, bien sûr que c'est un problème. Ça empêche de partir en sécurité dans des régions où il y a de l'eau. Et en Suisse, il y a de l'eau, il y a plein de lacs également. Il y a un nombre de noyades qui est aussi très présent, pas que chez les enfants. Donc oui, c'est un problème.
15: 1, 2, 3.
21: Vous aviez peur au début de sauter comme ça dans le grand bassin ?
18: Oui. Même sur le petit Mais là, j'arrive. Oui, j'arrive beaucoup. Et c'est que mon cinquième, sixième cours.
15: Tu relâches, on va sur le ventre et dès que la tête elle est dans l'eau, tu souffles, Feven.
16: Selon la Société suisse de sauvetage, chaque année, une cinquantaine de personnes meurent par noyade. Un bilan qui tend toutefois, heureusement, à s'alléger. Les cours de natation à l'école, obligatoires depuis une quinzaine d'années, y sont certainement pour quelque chose, même si dans les faits, tous les enfants n'y ont pas accès, la faute notamment au manque de piscine.
20: Les cours de natation qui sont donnés à l'école, c'est un bon pied dans la porte, mais c'est clairement insuffisant pour devenir autonome et être en sécurité dans l'eau. C'est très différent apprendre à se déplacer en surface et savoir nager. Savoir nager, ça veut dire qu'on est capable de se retrouver sans l'avoir prévu à un mètre de profondeur avec de l'eau sur le visage et pouvoir être calme et pouvoir rejoindre le bord.
15: Dans l'eau, t'arrives à ouvrir les yeux ? Essaye d'ouvrir les yeux.
18: Ah non.
15: Ah oui.
21: Non. Est-ce que vous aviez eu de la natation à l'école ou pas du tout ?
0: Ah oui, j'en ai eu. Malgré les cours à l'école, j'avais quand même du mal à flotter. Et c'est pour ça que j'ai pris des cours ici.
15: Alors, comment ça va ?
18: Ah, beaucoup mieux.
15: C'est cool.
18: Non, ouais.
4: Angoisse de mettre la tête sous l'eau, mais on peut apprendre à tout âge à nager. C'était le reportage pour Ici la Suisse de Mathilde Salama. Chaque matin dans Soundcheck, maintenant on prend le pouls de l'industrie musicale. Et votre diagnostic ce matin, Davy Baybazin, c'est qu'elle est en proie à une poussée de fièvre.
8: Une fièvre de plus en plus contagieuse même, qui n'a rien de biologique, hein, mais qui inquiète quand même beaucoup. C'est la Blue Dot Fever, autrement dit la fièvre des points bleus. Et la dernière victime en date de cette poussée de fièvre, c'est Roxette, que vous aviez reconnu,
4: oui. Hein,
8: j'imagine, avec The Look, 1988.
4: On a écouté ça quand on était ados, oui. Je sais que vous aussi.
8: Le groupe suédois, oui, c'est clair. Le groupe suédois devait entamer le mois prochain une grande tournée de 14 dates à travers les États-Unis et le Canada pour fêter ses 40 ans d'existence, devait, car elle a été annulée, cette tournée, il y a quelques jours. C'est ça, la Blue Dot Fever, en référence au petit point bleu, vous savez, qui symbolise les places d'un concert encore dispo sur le site de réservation Ticketmaster. Plus le plan de la salle est bleu, plus ça veut dire qu'il y a des sièges vides et plus ça incite les promoteurs à arrêter les frais avant d'en avoir trop engagé, donc à prescrire un traitement radical en cas de fièvre de point bleu, l'annulation préventive. C'est ce qui s'est passé pour Roxette, donc, mais également pour les Pussycat Dolls il y a quelques mois, ainsi que pour la chanteuse Megan Trainor.

0: Meghan Trainor, c'est quand même près d'un milliard de streams sur les plateformes avec ce titre sorti il y a une dizaine d'années. C'est, bon, certes, 100 fois moins avec son dernier album, mais tout de même, c'est pas une illustre inconnue. Et si je vous dis Lily Allen, Post Malone ou Jennifer Lopez, sont pas non plus des perdreaux de l'année.
1: Non, on est d'accord.
0: Et pourtant, même chose, annulation pour cause de fièvre, de points bleus, enfin... Officiellement, toutes et tous ont plutôt parlé de contraintes d'agenda ou de raisons familiales.
1: Évidemment. Bon, alors qu'est-ce qui explique, Davy, que ces grands noms de la pop peinent aujourd'hui à remplir leur salle de concert?
0: Eh bien, l'inflation, ma bonne dame, eh oui. Qui concerne d'ailleurs aussi bien les artistes que celles et ceux qui viennent les voir. Les places de concert sont de plus en plus chères, plus 30% depuis 2023. Source Polestar, qui est quand même la bible de l'industrie du live. Et puis les frais logistiques des tournées ont également pris l'ascenseur à tel point qu'elles sont devenues difficilement rentables, ces tournées. C'est ce qu'expliquait récemment sur ses réseaux sociaux Los Campesinos. Vous n'avez pas l'air de connaître Los Campesinos, Valérie. Pourtant, c'est un groupe gallois qui fait des tournées à travers le monde et qui ne souffre pas de la Blue Dot Fever. Ses concerts, 11 concerts outre-Atlantique, ont même tous affiché complet, mais... Malgré tout, sa comptabilité est dans le rouge avec un peu moins de 130 000 dollars de revenus bruts auxquels il a fallu déduire les transports, les commissions, les taxes, les frais de visa et quelques dépenses imprévues. Résultat, un déficit de près de 3 000 dollars. Du coup, les tourneurs ont tendance à vouloir organiser des concerts dans des lieux plus grands pour pouvoir vendre plus de billets, quitte à avoir les yeux plus gros que le ventre. Il y a deux ans, les Black Keys en ont fait les frais. Fin mai 2024, le duo lauréat d'un Grammy Award quand même s'apprêtait à partir pour 31 dates à travers les États-Unis et paf, se retrouve sans revenu. Son tourneur tire la prise et annule tout pour cause de Blue Dot Fever. C'est à ce moment que les Black Keys découvrent que les lieux choisis sans les consulter par leur manager pour leur concert étaient des stades beaucoup trop gigantesques. La fièvre des points bleus était inévitable. Dan Auerbach, chanteur et guitariste des Black Keys, a vécu ça comme une trahison de la part de toute l'industrie musicale. Il l'a raconté dernièrement chez nos camarades de Couleur 3.
2: En effet, nous avons vu le côté sombre de cette industrie qui existe bel et bien. Quand on était gamin, on lisait des histoires sur tous ces musiciens qui se faisaient arnaquer et à qui il arrivait toutes sortes de galères. On se disait que c'était plus comme ça aujourd'hui, mais en réalité ça l'est toujours. Et pour nous, ça a bien failli se solder par un suicide professionnel.
0: Alors pour éviter le suicide professionnel et la fièvre de points bleus, certains ont pris les devants. Souvenez-vous, à l'automne dernier, je vous avais parlé du groupe Garbage et de leur coup de gueule. À chaque concert, la chanteuse Shirley Manson a expliqué que ce serait leur dernière tournée à cause de l'industrie musicale justement qui obéit désormais aux mêmes règles que toute autre industrie. Elle pointait du doigt le fait qu'aujourd'hui, les seuls qui sont épargnés par la Blue Dot Fever s'appellent Oasis, Harry Styles, Taylor Swift, Bad Bunny ou Beyoncé, dont les tournées coûtent des milliards, mais rapportent des milliards. Et pour les autres, il ne reste que quelques miettes et de sacrées poussées de fièvre.
1: On écoute ça, Garbage.
0: Ça fait toujours plaisir.
1: Ouais, vous me faites un grand plaisir.
0: Puisqu'on ne les verra plus en concert.
1: C'est ça.
0: On écoute Stupid Girl, c'était en 1996.
1: Merci, Davy.

0: Stupid Girl, c'était Garbage qui a décidé de ne plus jamais faire de concert pour éviter d'être confronté à ce mal qui gangrène l'industrie musicale, la Blue Dot Fever dont on parlait ce matin dans Soundcheck.
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0: Tout se passe bien pour l'instant sur l'ensemble du réseau routier romand.
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0: Le ciel sera changeant, très nuageux aussi aujourd'hui avec des averses et des orages parfois forts depuis le sud-ouest. Plus fréquents le long des Préalpes. Quant au nord du plateau et au Jura, ils resteront probablement encore secs jusque dans l'après-midi avec des éclaircies. Les températures, minimum 20 degrés, maximum 25 cet après-midi. Jeudi 20 août, bienvenue, il est 7h.
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0: Très bon début de journée à vous. À la une ce matin, le boom de l'athlétisme en Suisse romande. Audrey Véro, Simon Ehammer, Jason Joseph, ils seront à Athlétissima demain. Mondo Duplantis aussi ce soir au saut à la perche à Ouchy. Voilà qui met des étoiles plein les yeux. Les jeunes se pressent dans les clubs, sauf que les infrastructures et les coachs de ces clubs manquent. On vous explique pourquoi à 7h15. Bonjour Frédéric Mamaïs.
2: Bonjour Valérie, bonjour à tous.
0: Les titres du journal.
2: La Suisse prolonge le statut S des Ukrainiens horizon mars 2028, mais les hommes en âge de combattre ne seront plus acceptés. Du rouge au vert, rien ne se perd et se gagne surtout pour le vert olive. C'est l'armée qui profitera du budget de la Confédération finalement excédentaire. Et enfin, pourquoi Meghan et Harry rentrent au Royaume-Uni en catimini? Se sont-ils rabibochés avec le roi ou viennent-ils à son chevet?
0: Roger Nordman est notre invité ce matin, le tout nouveau ministre de la Santé vaudoise. 100 jours à la tête d'un département jugé ingouvernable. Des hôpitaux sous pression, le CHU va assainir son oublier les tensions au sein du Conseil d'État. Comment il se sent, Roger Nordman? Premier bilan et l'une de ses premières interviews dans ses nouvelles fonctions. Rendez-vous 7h30.
2: Le Conseil fédéral prolonge le statut S des Ukrainiens jusqu'en mars 2028, mais dès aujourd'hui, les hommes ukrainiens en âge de servir sont exclus de ce régime de protection. Cette restriction est réclamée depuis longtemps par Kiev, qui veut mobiliser massivement ses hommes face à l'invasion russe. Le Conseil fédéral s'aligne sur l'Union européenne. Céline Fontana.
3: Depuis la fin juillet, les hommes ukrainiens aptes à servir militairement et qui arrivent dans un pays de l'Union européenne n'ont plus droit à une protection particulière. Il en va de même depuis aujourd'hui en Suisse. Après avoir mené une consultation cet été, Berne s'aligne donc sur Bruxelles afin d'éviter les migrations secondaires. Cette nouvelle restriction ne concerne pas les Ukrainiens déjà installés dans notre pays, mais elle va s'appliquer aux hommes en mesure de servir et qui quittent l'Ukraine pour la Suisse. Pour espérer obtenir le statut S, ils devront désormais prouver qu'ils ont été exemptés de leurs obligations militaires. Ce changement répond à un souhait de longue date de la part de l'Ukraine dont la loi martiale interdit aux hommes en âge de combattre de quitter le pays. Cette mesure correspond aussi à Berne à une volonté de la droite du Parlement de durcir l'accès au statut S. Difficile de savoir quelle sera la portée de cette décision sur le nombre d'arrivées en Suisse. Depuis 4 ans, près de 10 500 hommes ukrainiens entre 25 et 60 ans ont trouvé refuge dans notre pays. Mais les statistiques ne permettent pas de déterminer combien d'entre eux étaient astreints au service militaire.
2: Les hommes aptes à servir ne pourront donc plus obtenir de statut S. Qu'en pensent les Ukrainiens qui séjournent actuellement en Suisse? Christine Avrilichine-Batrouche, membre du comité de la Société ukrainienne de Suisse, comprend cette mesure.
4: Notre sens civique dirait que non, effectivement, le pays doit être défendu à tout prix. Parce que si on n'a pas assez de personnel pour nous défendre, le pays n'existera plus. Donc, quelque part, ça semble justifié. Ceux qui sont restés combattent, il semblerait que c'est naturel. Mais en tant que mère, par exemple, je comprends tout à fait les réfugiés qui aimeraient que leur fils ou leur mari les rejoignent. C'est difficile, effectivement. Mais le sens de responsabilité fait que les gens qui sont aptes à servir se doivent de servir.
2: Un des propos recueillis par Julien Traxel, on le rappelle, selon les chiffres du secrétariat d'État aux migrations, plus de 70 000 Ukrainiens et Ukrainiennes bénéficient du statut S sur le territoire suisse.
0: Le budget 2026 de la Confédération affichait un déficit de 700 millions de francs.
2: Mais ce sera finalement un excédent de 800 millions, annonce faite hier par le Conseil fédéral. Et où tombera cet excédent? Dans les poches de l'armée. Le gouvernement veut demander près d'un milliard de francs supplémentaires au Parlement pour acheter des systèmes de défense aérienne, alors qu'un plan d'économie l'autonomie a été validée sous la coupole fédérale. De quoi scandaliser la gauche, à l'instar de la conseillère nationale socialiste genevoise, Laurence Feldman-Riel.
5: Qu'on cesse de toujours vouloir peindre le diable sur la muraille en disant que les finances fédérales vont au plus mal, alors qu'en fait, on reçoit toujours des recettes supplémentaires. Malheureusement, en contrepartie, eh bien, il y a des coupes qui sont effectivement graves dans le domaine de la formation, dans le domaine de la recherche, dans le domaine de la coopération internationale. Tout ça, ce sont des dépenses qui sont ultra importantes pour la population et on ne peut pas systématiquement augmenter le budget de l'armée au détriment des prestations publiques.
2: Laurence Feldman-Riel avec Mathieu Henderson. C'est une confirmation troublante au Tessin. La femme retrouvée sans vie mardi dans le lac de Lugano est bien celle qui avait révélé les enregistrements compromettants du président du Conseil d'État, Claudio Zalli. Le ministère public tessinois confirme l'information de RSI et demande une autopsie de la quinquagénaire. Les précisions avec Nicole Dallapietra.
6: Une autopsie dont la date n'est pas encore connue et pour l'heure, la piste de la noyade accidentelle reste privilégiée. Le parquet de Lugano a indiqué à la RSI qu'à ce stade, aucun indice ne laissait présumer l'intervention d'un tiers dans le décès de cette femme. Reste la question de la plainte qu'elle avait déposée il y a un peu moins de 2 semaines contre un inconnu qui l'aurait mystérieusement agressée, plainte sur laquelle se penchent aussi les enquêteurs. On rappelle que la Tessinoise, âgée de 52 ans, avait publié sur Instagram des enregistrements de conversations privées qu'elle avait eues avec le président du Conseil d'État tessinois, échanges dans lesquels le magistrat lui suggérait de recourir à la violence contre une autre femme, méthode qu'il aurait lui-même utilisée, avait-il affirmé. Ces révélations s'étaient ajoutées à 2 autres affaires présumées d'abus de pouvoir et de contrainte qui visent Claudio Zalli. Le chef du département cantonal du territoire avait fini par démissionner tout en clamant son innocence.
2: Ce chiffre, à présent, 40 000 milliards de dollars. La dette américaine a franchi hier pour la première fois ce seuil vertigineux. C'est plus que toute la richesse produite par les États-Unis en une seule année. Michael Pecker, vous êtes à Washington. Comment le pays en est-il arrivé là ?
7: C'est le résultat de plus de 20 ans de déficits accumulés. Au début des années 2000, la dette américaine était encore relativement faible. Puis il y a eu la guerre en Irak, en Afghanistan, la crise financière de 2008, la pandémie de Covid. Chaque crise a engendré des dépenses massives. Dans le même temps, le vieillissement de la population a fait grimper les dépenses de retraite et de santé. Tandis que démocrates comme républicains ont régulièrement réduit les impôts. Résultat, l'État dépense aujourd'hui beaucoup plus qu'il ne récolte et doit emprunter chaque année pour combler la différence.
2: Donald Trump avait pourtant promis de remettre de l'ordre dans les comptes. Qu'en est-il ?
7: Il a aggravé le phénomène. Ses baisses d'impôts réduisent les recettes. Une partie des droits de douane qu'il avait imposés doit désormais aussi être remboursée après une décision de la Cour suprême. Et la guerre contre l'Iran alourdit encore considérablement les dépenses militaires. Les économies promises dans l'administration sont quant à elles très loin de compenser ces montants. Mais attention, Donald Trump n'a pas créé cette dette. Il hérite d'une tendance vieille de plusieurs décennies qui ne parvient pas à inverser, voire qui l'accentue.
2: Et une telle dette, Michael, c'est dangereux pour les États-Unis ?
7: Alors, pas au point de parler de crise aujourd'hui. Le monde continue de prêter massivement aux États-Unis parce que leur dette reste considérée comme un des placements les plus sûrs au monde. Mais ces prêteurs commencent à réclamer des intérêts plus élevés. Et c'est là que le risque apparaît. Plus Washington emprunte, plus ses intérêts coûtent cher. Et plus ils coûtent cher, plus il faut encore emprunter pour les payer. C'est ce cercle vicieux qui inquiète les économistes.
2: Michael Pecker, notre correspondant à Washington.
0: Et on se penche maintenant sur un géant du commerce en ligne.
2: Un géant russe nommé Wildberries. On en parle de plus en plus car les drones ukrainiens frappent ses entrepôts sans relâche. Kiev veut ainsi toucher directement l'économie russe. Les explications à Moscou de notre correspondant Jean-Didier Revoy.
8: Depuis plus d'un mois, les images diffusées sur les réseaux russes sont impressionnantes. Des panaches de fumée noire s'échappent d'entrepôts en flammes et s'élèvent dans le ciel. Au total, 7 des plus grands entrepôts de Wildberries, le géant russe du commerce en ligne, ont ainsi été sérieusement endommagés ou carrément détruits avec la marchandise qu'ils contenaient. Mais si les dégâts se chiffrent en centaines de millions de francs, Wildberries n'est pas l'entité qui a le plus à perdre. C'est l'avis de l'économiste Sergei Nadorchin.
9: S'agissant des problèmes des PME, je pense qu'elles souffrent beaucoup plus que Wildberries. Paris. Je pense que des vendeurs qui écoulent leurs marchandises sur cette plateforme risquent peut-être de devoir cesser leur activité.
8: Avec des produits partis en fumée et donc invendus, il devient en effet difficile pour une PME ou un particulier qui vendait des produits via cette plateforme de rembourser des emprunts pour des marchandises souvent achetées à crédit. Mais cette chaîne de faillite annoncée est-elle de nature à faire vaciller une économie russe déjà affaiblie ? Sergueï Nadorchine ne le pense pas.
9: S'il faut parler des pertes en rapport avec la taille, non pas de l'économie russe, mais du seul commerce de détail, c'est un phénomène tangible, mais assez modeste.
8: Avec un chiffre d'affaires de 58 milliards de francs l'an dernier, les activités de Wildberries constituent moins de 10% de l'ensemble du commerce de détail qui est attendu à 664 milliards cette année en Russie. Quant à Wildberries, vu sa taille et son poids, il parviendra à obtenir les bonnes grâces de ses créanciers. Jean-Didier Revoin pour RTS. Moscou.
2: De la pub avec ChatGPT dès la semaine prochaine, OpenAI, l'entreprise qui a créé l'outil, étend ce modèle à une trentaine de pays européens, dont la Suisse, 6 mois après avoir lancé cette pub aux États-Unis. Mais OpenAI promet que la publicité n'influencera pas les réponses données par ChatGPT. Katia Scher.
10: Il y aura une séparation bien claire entre les conversations que l'on peut avoir avec ChatGPT et les contenus publicitaires. Chacun son espace, précise l'entreprise, qui souligne aussi que les annonceurs n'auront pas accès à l'historique des conversations avec le chatbot. La vie privée de ses utilisateurs devrait donc rester privée. Et puis les contenus publicitaires ne vont pas concerner toutes les versions du chatbot. Une partie des abonnements payants resteront dénués de publicité. Si OpenAI se veut si rassurant et ainsi sur toutes ces précautions, c'est parce que l'entreprise change drastiquement de modèle. Longtemps réticente à la publicité, OpenAI, qui investit des milliards de dollars, doit monétiser son chatbot, assurer un rendement à coup de revenus publicitaires, mais sans perdre la confiance de ses utilisateurs. C'est le pari que prend l'entreprise, un pari risqué parce qu'il engage le fondement même sur lequel ChatGPT a construit son succès avec son milliard d'utilisateurs.
2: En bref, les 5 cambrioleurs présumés du musée d'horlogerie au Locle ont été arrêtés il y a quelques jours à Lyon. Ils pourraient être les mêmes qui ont pillé le musée Jacques Chirac en Corrèze. Dans les deux cas, ils s'étaient déplacés en Porsche Panamera. C'est ce même modèle de voiture d'exception qui a trahi l'équipe et permis aux enquêteurs de relier les deux affaires. Et en France encore, ça se passe à Strasbourg. Des drones utilisés pour livrer clandestinement des détenus perturbent dorénavant le fonctionnement des urgences. Depuis plusieurs semaines, les hélicoptères médicaux ne peuvent plus se poser de nuit à l'hôpital de Haute-Pierre. Et Benjamin Louis, ça fait courir un danger parfois vital à certains patients.
11: Tout part de la prison de l'Elzo, à quelques kilomètres de l'hôpital. La nuit, des drones viennent y livrer notamment de la drogue ou des téléphones. Depuis avril dernier, 19 de ces drones ont été repérés près de l'hélistation de l'hôpital Haute-Pierre. En juillet, 2 hélicoptères du SAMU ont même dû renoncer à s'y poser. Désormais, la nuit, ils atterrissent dans un autre hôpital de Strasbourg. Le patient est donc sorti de l'hélico, installé dans une ambulance, puis transporté jusqu'à Haute-Pierre. 30 à 45 minutes de plus, mais aussi davantage de manipulations pour des malades souvent instables, parfois même sous respirateur. Pour une hémorragie grave, préviennent les médecins, ce délai peut faire courir un risque vital. Une réunion avec la préfecture doit avoir lieu cette semaine pour tenter de trouver une solution. Benjamin Luis, RTS, Paris.
2: En bref, le laboratoire Moderna, grand gagnant du Covid avec son vaccin ARN messager, annonce une avancée majeure, cette fois dans le cancer de la peau. Des résultats positifs ont été enregistrés dans la dernière phase clinique du vaccin ARN messager développé avec le groupe Merck. C'est une première. L'action en bourse de Moderna a été multipliée hier par plus de 2,5 à Wall Street. Les investisseurs perfusent à haute dose le laboratoire qui a gagné 40 milliards de dollars de capitalisation en une seule journée. Et puis médecine encore avec ce nouvel éclairage. Et si les psylos aidaient à soigner la dépression? Le principe actif des champignons magiques ne met pas seulement le cerveau sans dessus-dessous, selon une étude parue dans Nature. La psilocybine permet aussi de se focaliser sur le moment présent. Depuis des années, les substances psychédéliques comme le LSD ou le DMT soulèvent des espoirs en psychiatrie, mais on ne comprend pas encore bien comment ces substances peuvent conduire à des changements durables. À ne pas prendre au pied de la lettre, bien sûr. Et eux ne prennent pas de champignons magiques pour sauter aussi haut, en tout cas pas notre connaissance. Le Suédois Armand Duplantis et le Grec Emmanuel Karalis, duel passionnant du saut à la perche qui aura lieu ce soir à la place de la navigation à Ouchy, à Lausanne, pour le City Event, en marge du meeting Athletissima. Alain Thébault.
12: Duplantis, c'est d'abord une machine à vitesse, près de 10,3 mètres par seconde au moment de l'appel, une vitesse exceptionnelle qui lui permet de transmettre énormément d'énergie à sa perche. Mais la particularité du détenteur du record du monde avec ses 6 mètres 31, c'est son appel très proche du butoir et sa façon atypique d'amener la perche dans le caisson. Il conserve sa vitesse jusqu'au dernier instant, puis transforme cette énergie en propulsion verticale. Face à lui, Karalis possède un profil différent, un athlète explosif, puissant, très efficace dans la phase d'envol et surtout, lui aussi est capable de franchir régulièrement les 6 mètres. Alors le duel ce soir pourrait se jouer sur quelques centimètres, Duplantis à la science du saut et Karalis les armes pour le pousser dans ses retranchements.
2: Et du sport encore, ce sera ce soir à Tourbillon, le FC Sion recevra l'Ajax Amsterdam, quadruple vainqueur de la Ligue des Champions. Les Néerlandais seront là pour le match aller de barrage pour la Conference League. Une équipe prestigieuse, l'Ajax, mais dont les fans ultra sont réputés violents. La police valaisanne va donc adapter son dispositif en conséquence.
0: Et enfin, ils sont de retour.
2: Le prince Harry et sa femme Meghan reviennent vivre au Royaume-Uni 6 ans après leur rupture avec la famille royale et leur départ aux États-Unis. Cette annonce, Olivier Chorderet, a pris tout le monde par surprise hier soir.
13: Et a commencé par la vénérable BBC.
14: In the past few minutes, the Daily Telegraph newspaper has reported that Prince Harry and Meghan, the Duke and Duchess of Sussex, plan to move back to the UK.
13: Et ni une ni deux, les experts de la monarchie britannique montent au front.
15: It's a huge surprise, but at this stage of their lives, they would like to move away from the life that they had built in America.
13: Je pense qu'à ce moment de leur vie, ils veulent quitter la vie américaine. Harry et Meghan quitteront la Californie d'ici fin août. Ils ont inscrit leurs deux enfants dans une école britannique pour la rentrée de septembre. La famille résidera hors de Londres, dans une résidence privée. Et leur statut ne change pas, ils restent de simples particuliers. En 2018, leur mariage, pensait-on alors, allait donner un coup de jeune à la monarchie britannique. Tout le contraire. Entre Harry et son frère Rennie William, héritier du trône, ça se passe mal. Meghan dénonce les pressions de Buckingham, de la presse. La rupture est consommée. En 2020, ils renoncent à leurs devoirs royaux et s'installent en Californie, où la famille royale continue d'en prendre pour son grade, dans les mémoires d'Harry ou dans un documentaire.
16: What on earth happened? It's a dirty game.
17: I realized they're never going to protect you.
16: I was terrified.
18: We know the full truth.
13: Harry en colère aussi contre le gouvernement qui lui refuse la protection policière qu'il réclame sur sol britannique. Pendant ce temps, Meghan, elle, lance son émission télévisée.
19: Let's go.
20: I've always loved taking something pretty ordinary and elevating it.
13: Mais Harry, lui, a le mal du pays.
16: I love my country. I always have done. You know, I miss the UK. It's really quite sad that I won't be able to show, you know, my children my homeland.
13: J'aime mon pays, je suis triste de ne pas pouvoir le montrer à mes enfants. Les signes de rapprochement se multiplient alors. Harry voit son père à plusieurs reprises, prend le thé avec lui. En juillet, le roi les reçoit à Londres, Harry, Meghan et leurs enfants. Charles III dit se réjouir de voir davantage sa famille. Quant à William, toujours en froid avec son frère, il n'a pas encore réagi.
2: Allez Windsor, on peut toujours compter sur eux pour nous surprendre. Merci Olivier Chorderet.
0: Merci à vous pour ce journal, Frédéric Mamaïs. 7h17, bonjour Pietro Bignon.
21: Bonjour.
0: 100 jours à la tête d'un des plus gros départements cantonaux de Suisse romande. On fait le bilan avec le nouveau ministre de la Santé vaudois ce matin.
21: Roger Nordmann, l'ancien chef de groupe socialiste aux chambres fédérales, a hérité en mai dernier d'un département jugé ingouvernable. La santé et l'action sociale vaudoise, 40% du budget cantonal. Des hôpitaux sous pression, un CHUV à assainir et des tensions au sein du gouvernement qu'il promettait d'apaiser. Alors a-t-il tenu parole? Rendez-vous dans un quart d'heure.
0: Et vos questions dès maintenant à Roger Nordmann, écrivez-nous à un message texte au 076 250 1234 120 secondes en rediffusion. Ce jeudi, on sera avec un agriculteur de Beautang dans le canton de Vaud. Il nous parlera de ses ouvriers agricoles.
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0: Lausanne qui va vibrer à l'athlétisme cette fin de semaine. On en parlait dans le journal tout à l'heure avec le City Event ce soir à Ouchy. C'est le concours masculin de saut à la perche et le duel attendu entre la superstar Armand Duplantis et le grec Emmanuel Karalis. Et puis demain, Athlétissima, bien sûr, à la Pontaise, avec côté suisse les médaillés des derniers championnats d'Europe, Audrey Véro, Simon Ehammer ou encore Jason Joseph. Athlétissima qui se déroulera une fois encore à guichet fermé. Un nombre pour ce sport qui se fait aussi sentir dans les clubs. Les demandes d'inscription chez les plus jeunes explosent. Valérie Echler.
18: L'athlétisme suisse se porte bien, très bien même, à tous les niveaux. Depuis une dizaine d'années, il connaît même une nouvelle période dorée, couronnée, faut-il le rappeler, par des médailles et des records sur les scènes européennes et mondiales. Swiss Athletics, la fêtière, elle, enregistre chaque année plus de licenciés. Et chez les jeunes aussi, c'est un sport qui cartonne.
19: Louane, j'ai 14 ans.
22: Toi, tu fais de l'athlétisme depuis combien de temps ?
19: Depuis que j'ai 7 ans. J'aimais bien Mujinga, comme vous disiez, et du coup, j'ai commencé. Et après, je fais des résultats aussi, du coup, j'aime bien.
23: Je m'appelle Neira et j'ai 11 ans. Ça doit faire 5 ou 6 ans. C'est mon papa qui m'a inscrit parce que lui, il a fait de l'athlétisme au niveau suisse et il a battu un record en saut en longueur, donc il a décidé de aussi nous inscrire. Et après, pour le sprint, il y a une fille que j'aime beaucoup, elle s'appelle Shakari Richardson. J'aimerais bien faire comme elle. J'aimerais bien peut-être aussi aller au JO quand je serai plus grande.
18: Comme Louane et Neira, rencontrés au club athlé.ch à la Sara, ils sont chaque année de plus en plus nombreux à vouloir courir, sauter, lancer, à tel point que les clubs sont submergés et ne peuvent plus accueillir tout ce petit monde. Prenons l'exemple du stade Genève Athlétisme. Pour cet automne, le club n'a pas pu ouvrir les inscriptions pour certaines catégories d'âge. Et pour les autres, il a fallu se montrer extrêmement rapide. La chef technique du club, Jessica Barbet.
24: Il faut s'y prendre très tôt et si les inscriptions ouvrent le 15 juin, en moins de 4 heures, tout est parti. Je dis 4 heures, ça veut dire de minuit à 4 heures du matin. Les gens, ils m'ont dit cette année, c'est comme Paléo, il faut être vraiment pile à l'heure pour avoir une place.
18: Il y a des catégories où vous n'avez même pas pu ouvrir les inscriptions.
24: Voilà, les 10-11 ans, on n'a pas pu ouvrir les inscriptions parce qu'on a tellement d'enfants au club. Et comme ils n'ont pas arrêté, en fait, ils sont montés sur la catégorie au-dessus et ça a rempli le quota avant même d'ouvrir les inscriptions. Toute l'année, j'ai des demandes. Avant, les gens, ils m'appelaient en avril pour avoir des places en juin. Après, c'était juste après la course d'escalade. Mon enfant a fait tel temps à la course d'escalade. Est-ce que vous auriez une place pour lui ? Maintenant, on me demande déjà des places pour l'année prochaine.
0: Une situation qui n'est de loin pas une exception, Valérie.
18: C'est même très fréquent et chaque club fait face à sa manière. Le Lausanne Sport Athlétisme, lui, met sur pied depuis 3 ans des entraînements tests 2 fois par an pour les jeunes de 8 à 15 ans. David Dégallier est le président du club.
25: On sélectionne les athlètes les plus motivés. Il n'y a pas que l'aspect de performance, on observe un peu tout. C'est clair qu'il y a aussi un petit aspect du potentiel qu'il peut avoir chez les athlètes. Effectivement, avant, on fonctionnait sur liste d'attente, mais malheureusement, il y a des athlètes peut-être moins motivés qui prenaient de la place à d'autres. Et puis, on se rendait compte de ça après quelques semaines. Et puis, finalement, ces athlètes-là arrêtaient. C'est pour ça qu'on a changé de format. Là, on arrive à prendre un tiers de ces athlètes qui demandent à rejoindre le club. Et le facteur limitant, c'est les infrastructures, notamment en hiver, qui sont à disposition à Lausanne.
18: Vous arrivez à prendre un tiers des demandes, ça représente quoi ?
25: Bon, là, on a des demandes d'admission qui battent tous les records. Je crois qu'on est bientôt à 120-130 demandes d'admission pour le prochain entraînement test qui aura lieu en septembre. En général, on est plutôt autour des 100 et on arrive à prendre entre 30 et 40 athlètes.
18: Le manque d'entraîneurs pèse aussi parfois sur certains clubs, mais c'est surtout le manque de salles en hiver et plus généralement d'infrastructures dédiées spécifiquement à l'athlétisme qui reste le principal défi. L'association cantonale vaudoise Athlévo y a récemment consacré un rapport, son président Nicolas Verrer.
26: On s'est rapproché de Swiss Athletics pour venir défendre des projets sur le territoire vaudois. Pourquoi le territoire vaudois ? Parce qu'il y a une nouvelle politique sportive qui s'est mise en place. Il y a une initiative, l'initiative 1%, qui a été mise en place par Sergei Yashvandan, Sébastien Kala. Il y a eu un contre-projet que le peuple a accepté en votation. Donc maintenant, il y a des fonds auprès du canton de Vaud pour les communes et les fêtières qui ont envie de développer les infrastructures. Mais il faut arriver avec des idées. On ne pourra pas dire à l'État de Vaud « Vous n'avez pas donné alors qu'on n'a rien demandé ». On a les clubs qui demandent aussi ces infrastructures. Il faut que notre fêtière arrive sur le canton pour défendre des projets aussi.
18: Plus généralement, les clubs plaident pour une réelle prise en compte de leurs besoins, au niveau politique aussi, car l'enjeu, disent-ils, c'est aussi la formation de la relève.
0: Merci pour ces explications, Valérie Eschler. Si ça suscite une réaction de votre part, 076-250-1234, vous nous laissez un message sur le répondeur ou une note vocale WhatsApp et on vous écoute tous les matins à 7h27.
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0: Vous en avez peut-être réservé un pour vos vacances cet été. Impossible en tout cas de passer à côté quand vous préparez vos voyages. On parle des appart-hôtels maintenant. Une formule qui séduit de plus en plus. 4 établissements se sont implantés à Genève rien que cet été. Pas de réception, mais juste une chambre avec une salle de bain et une kitchenette. Bonjour Jacqueline Pierchel.
3: Bonjour Valérie.
0: Comment expliquer, Jacqueline, l'engouement pour ce type d'offre ?
3: Après Airbnb, aujourd'hui, ce sont les appart-hôtels qui bousculent le monde de l'hôtellerie. Et pour mieux comprendre ce phénomène, je me suis rendue dans la chaîne 99 en toutes lettres, dans leur établissement de Vevey qui m'a ouvert ses portes. Enfin, façon de parler, ils m'ont pas vraiment ouvert leurs portes parce que l'entrée du bâtiment est très discrète. Personne à l'intérieur, pas un chat. À travers les vitres, on voit un couloir avec une cage d'escalier et un ascenseur. Impossible d'entrer sans code. Heureusement pour moi, une cliente est en train d'arriver.
4: Et voilà.
5: Un établissement sans réception, ça, c'est un peu étrange pour vous ?
6: J'ai déjà connu ça ailleurs, dans d'autres villes, donc c'est pas gênant, ils sont disponibles.
5: Le côté humain pourrait vous manquer un petit peu ?
6: Oui, parce que c'est sympa aussi quand on arrive dans un lieu de sentir qu'il y a des gens.
5: Pourquoi avoir choisi cet établissement ?
6: Parce qu'à la fois, on est autonome, on peut cuisiner, voilà, y a des services qui sont là.
3: Une fois à l'intérieur, je croise une autre cliente, anglophone cette fois-ci. Elle me montre comment faire le check-in sur son smartphone.
7: En fait, ça te guide pendant tout le processus. Ça n'est pas que je n'aime pas interagir avec des humains, mais c'est plus rapide.
3: Plus rapide, oui, si ça fonctionne. Un autre touriste, lui, a dû appeler le service client pour pouvoir obtenir un code fonctionnel.
0: Voilà pour le côté pratique. Et puis côté prix, est-ce que la nuitée est plus attractive qu'ailleurs ?
3: Non, c'est le même prix qu'un hôtel. Toujours à Vevey, ce jour-là, la nuit était à 171 francs. La différence se joue à 10 francs près. Si ce n'est pas le prix qui attire la clientèle, alors comment l'expliquer ? Natalia Bofsovers-Carret, maître d'enseignement à l'école hôtelière de Lausanne et consultante dans l'hôtellerie depuis plus de 20 ans.
8: Il y a une tendance assez claire pour offrir aux clients ce qu'ils ont vraiment besoin. Donc, c'est souvent la qualité de sommeil. Ça doit être propre, ça doit être avec les rideaux qui bloquent la lumière très bien, etc. Et pas nécessairement payer pour les services dont on n'a pas vraiment besoin.
3: Autrement dit, l'hôtellerie s'adapte aux nouvelles exigences des clients. Même des mastodontes comme Marriott proposent aujourd'hui des hôtels avec une équipe réduite sur place, comme leur sous-marque Moxy, par exemple. Aujourd'hui, ouvrir un hôtel financièrement, c'est compliqué. Ouvrir un appart-hôtel, en revanche, c'est bien plus intéressant. Nicolas Montagnier, fondateur de la chaîne 99.
9: Aujourd'hui, la main-d'œuvre en Suisse, bien qu'elle soit très qualifiée, elle est aussi coûteuse. Les prix à la nuit en Suisse ne sont pas forcément le double ou le triple de ce qu'on trouve en France, en Espagne ou en Allemagne. Mais le salaire, oui. Donc il y a un moment où il n'y a pas forcément de baguette magique pour ça. Il faut trouver des solutions, il faut être créatif. On met tout en œuvre pour ne pas dégrader la qualité de l'expérience client.
3: Selon l'exploitant et notre experte, la clientèle ne cherche plus seulement du confort, mais aussi de l'autonomie et de la rapidité. De quoi obliger le monde de l'hôtellerie à poursuivre sa transformation. Qui sait, peut-être qu'un jour, les traditionnelles réceptions ou lobbies d'hôtel finiront par disparaître.
0: Ah bah oui, tout fout le camp, comme on dit. Merci beaucoup pour ce sujet sur le boom des appart-hôtels. Jacqueline Pierchel, et si ça suscite une réaction, si ça vous inspire, une réflexion, un commentaire, dites-le nous 076 250 1234. On vous écoute tous les matins réagir à l'actualité.
27: Bonjour, Marie-Madeleine dans le Jura. J'aimerais vous dire que la Suisse romande s'offusque que la Suisse allemande préfère l'anglais ou français comme deuxième langue, mais elle se félicite de donner des chansons le matin de toutes sortes de langues, même du corse, et puis jamais de langue allemande, jamais de chansons de langue allemande. Ça m'étonne. Merci.
28: Bonjour, ici Thierry de Bruxelles. Je souhaiterais réagir à votre reportage consacré aux témoignages de personnes atteintes du Covid long. Ma cousine suissesse se bat elle aussi contre cette maladie. Son quotidien est rythmé par des séances de physio et d'ergothérapie utiles mais épuisantes. Lorsque les conclusions de l'AI contredisent systématiquement des expertises indépendantes, surévaluent systématiquement la capacité de travail des malades, refusent des prestations à des patients dont l'état et les capacités sont documentés, la gestion financière devient le critère dominant au détriment de l'évaluation médicale. C'est là que commence le scandale, car il s'agit bien d'un scandale et la question des responsabilités se pose. En attendant, les familles assument seules ce que la sécurité sociale devrait prendre en charge. Bonne journée à toutes et tous.
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0: Le ciel sera changeant et très nuageux aujourd'hui avec quelques averses et orages parfois forts depuis le sud-ouest. Des averses plus fréquentes le long des Préalpes. Le nord du plateau et le Jura resteront, eux, probablement encore secs jusque dans l'après-midi avec quelques éclaircies. Les températures minimum 20 degrés pour ce jeudi, maximum 25 cet après-midi.
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0: Il est 7h30. Le rappel de l'info, Léandre Barret.
2: Les cambrioleurs du musée de l'horlogerie au Locle au début du mois seraient les mêmes qui ont sévi au musée Jacques Chirac en Corrèze. Ils sont 5 à avoir été arrêtés il y a quelques jours à Lyon. C'est leur voiture qui permet de faire le lien entre les deux vols. Une Porsche Panamera nous apprend en Radio France ce matin. L'armée profitera du surplus du budget fédéral. 800 millions de francs de bénéfices ont été annoncés hier par le Conseil fédéral qui avait pourtant prévu un déficit de 700 millions au budget 2026. C'est la nette augmentation du produit de l'impôt sur le bénéfice qui a permis d'inverser la tendance. Près d'un milliard seront débloqués pour la défense aérienne. La Suisse prolonge le statut S accordé aux Ukrainiens jusqu'en 2028. Le Conseil fédéral suit l'Union européenne, estimant que la situation dans le pays n'est pas près de se stabiliser. Cette protection ne s'applique plus dès aujourd'hui aux Ukrainiens aptes au service. La Corée du Nord disposerait d'une centaine d'armes nucléaires, c'est ce qu'affirme ce matin le ministre sud-coréen de la Défense, Séoul, qui a écourté à la demande de Washington leurs exercices militaires conjoints cette semaine. En parallèle, le président américain Donald Trump annonçait hier qu'il rencontrerait cette année le dirigeant nord-coréen Kim Jong-un. La dette du gouvernement américain s'enfonce encore, dépassant pour la première fois la barre des 40 000 milliards de dollars. Le déficit annuel s'est creusé ces derniers mois en raison notamment du remboursement des droits de douane aux entreprises, mais aussi les réductions d'impôts et les dépenses militaires. Un ancien ingénieur de Meta a témoigné hier au procès fédéral du géant du groupe en Californie. 29 États accusent le géant Meta d'avoir menti sur la dangerosité des réseaux sociaux. L'ancien responsable de la sécurité des utilisateurs chez Facebook a affirmé devant le jury que des outils censés protéger les adolescents sur Instagram ont été conçus pour échouer. Retour surprise au Royaume-Uni, celui du prince Harry et de son épouse Meghan. D'après les médias britanniques, leurs enfants sont inscrits dans une école du pays pour la rentrée de septembre. Ils avaient rompu de manière fracassante il y a 6 ans avec la famille royale et s'était installée en Californie.
0: À 7h32, il a hérité il y a 3 mois d'un département jugé ingouvernable, celui de la santé dans le canton de Vaud. Lors d'un premier bilan ce matin, il nous accorde une de ses premières interviews en tant que conseiller d'État en poste. Roger Nordmann est notre invité, Pietro Bugnon, et on attend vos questions au 076-250-1234.
21: Élu au gouvernement vaudois en mars de cette année, successeur de Rebecca Ruiz, parti en cours de législature. Bonjour Roger Nordmann.
13: Bonjour monsieur.
21: 9 mois pour convaincre, c'est votre mission si vous voulez rester au gouvernement, puisqu'en février et mars 2027, vous allez déjà devoir remettre votre mandat en jeu lors des élections cantonales. 9 mois pour convaincre, ce n'est pas beaucoup, d'autant que vous ne vous êtes pas facilité la tâche. Vous avez fait de nombreuses promesses durant la campagne, promesses qu'il faudra tenir dans un département que certains décrivent, on l'a dit, comme ingouvernable, département mammouth, la santé, le social, 5 milliards de budget, le CHUV, des polémiques qui se succèdent. Alors j'ai simplement envie de vous demander, Roger Nordmann, si vous tenez le choc, vous qui n'aviez aucune expérience d'exécutif.
13: Alors oui, je tiens très bien le choc. C'est très très intéressant, l'entier de la matière. C'est évidemment, il y a beaucoup de matière. Je suis en phase d'apprentissage à la fois du métier de conseiller d'État et à la fois de la matière. Bon, ça, il faut admettre qu'on ne sait pas tout. Je crois d'ailleurs que même après 10 ans, je ne pourrais pas être tout savoir dans ce département. Il faut aussi être capable de faire confiance aux collaboratrices et aux collaborateurs. Et ça, c'est l'immense

0: Premier contact que vous avez avec un soignant, que ce soit une infirmière, un médecin, que ce soit dans un EMS, que ce soit avec un ambulancier ou une ambulancière, on n'a pas suffisamment de ressources, alors que cette première ligne de soins peut résoudre en gros 90% des problèmes. Donc ça, on voit tout de suite que c'est un immense problème. Il y a un défaut de coordination aussi. Aussi, tout bêtement, parce que le système de l'assurance maladie récompense les actes, on paye les actes médicaux, mais il y a très peu de récompenses ou de paiements pour la coordination des soins. Or, c'est vraiment un aspect qui est très très important, que les gens aient des parcours cohérents, que les intervenants se coordonnent entre eux, ne serait-ce que pour éviter, par exemple, de répéter les examens.
1: Et là, 3 mois après, vous avez déjà des résultats ?
0: Non, j'ai pas encore des résultats. Me vanter maintenant de résultats, ce serait complètement ridicule. J'essaye déjà de cerner le problème, cerner les difficultés, de voir où il manque du monde. Pour les soins infirmiers, il y a un effort important qui a été fait, qui se poursuit avec le programme Invest Pro, pour rendre la profession plus attractive, pour former davantage, etc. Et puis, mais il y a aussi d'autres secteurs. Il manque de médecins généralistes, il manque de pédiatres. Hein, tout le monde a de la peine à trouver un médecin généraliste ou un pédiatre. Et ça, c'est très important parce qu'au fond, cette première ligne de soins, c'est vraiment l'endroit où on est orienté correctement et on évite ensuite la surconsommation. L'autre problème, il n'est pas nouveau, je me disais bien que j'allais le trouver, c'est évidemment l'explosion des coûts de la santé qui continue, ça a augmenté d'environ 4,5% par année ces 10 dernières années. Et si on continue comme ça, ça va être insupportable pour les primes d'assurance maladie. Donc, il faut absolument réussir la mise en œuvre de cette réforme que le peuple suisse a votée en 2024, la réforme du financement unitaire des soins qui s'appelait FAS dans la technique. Cette réforme, on doit réussir à la gérer de façon à ce que la santé ne devienne quand même pas un supermarché où tous ceux qui ont envie de facturer à la malle facturent à la malle et puis où les primes explosent.
1: Département ingouvernable, je vous voyais sourciller tout à l'heure.
0: Non, il est grand.
1: Il est ingouvernable ?
0: Non, il est tout à fait gouvernable. Il est grand, ça c'est vrai, mais il est aussi très cohérent, ce qui n'est pas le cas de tous les autres départements, parce que le découpage qui avait été fait au début de la législature était un peu bizarre dans le canton de Vaud.
1: Il est encore bizarre aujourd'hui ?
0: Il est toujours un peu bizarre, oui, tout le monde en convient d'ailleurs. Mais il se trouve que le département de la santé et de l'action sociale, il est assez cohérent. Donc ça, c'est l'atout. Dans ce département, je ne saute pas tout le temps du coq à l'âne. Et surtout, il est très cohérent, parce que entre la santé et le social, il y a énormément de liens.
1: Vos promesses électorales pour la santé, renforcer les soins de proximité, vous l'avez dit, stabiliser le CHUV, rassurer aussi les hôpitaux régionaux sur leur avenir, des hôpitaux qui ont senti le vent du boulet l'an dernier, des coupes voulues par le gouvernement, qui est finalement partiellement revenu en arrière. Est-ce qu'aujourd'hui, vous pouvez rassurer la périphérie dans le canton de Vaud ? Il n'y aura pas de nouvelles coupes à l'avenir dans ces hôpitaux ?
0: Alors, pour l'instant, en tout cas, pour le budget de l'année 2027, donc de l'année prochaine, ça ira. Sans difficulté.
1: Pas de coupe.
0: Par contre, ce que je peux pas promettre, c'est évidemment si l'initiative qui veut baisser l'impôt sur la fortune est acceptée, qui creusera un trou net de 270 millions, mais brut même plus élevé, alors là, ça sera tout de suite toute une autre affaire. Alors, parce que là, on a déjà une situation financière assez difficile, hein. L'État de Vaud utilise environ 500 millions de cash par année, donc peu à peu, il dégrade sa fortune. Et encore pour 2-3 ans de fortune, après, on repassera dans l'endettement. Et c'est évident que s'il faut faire encore 300 millions d'économies, grosso modo,
1: on va pas entrer dans la campagne,
0: alors tout le monde est touché.
1: Sur cette initiative,
0: non, je vous comprends bien, mais
1: on recevra d'ailleurs deux invités sur cette question dans ces prochaines semaines. Ce département Mammouth, 5 milliards de budget, 40% du budget cantonal. Vous avez rappelé, situation financière compliquée pour l'État de Vaud. Il faudra faire des économies à l'avenir, et si oui, où ?
0: Alors, de toute façon, l'État de Vaud est dans une situation difficile, même sans l'initiative dont on parlait à l'instant. Donc oui, il faudra faire des gains, d'efficacité dans les structures. Il faut que la courbe des charges monte moins vite que la courbe des recettes pour que peu à peu on se retrouve. On retrouve un équilibre. C'est pas grave d'emprunter pour investir, mais d'emprunter pour le ménage courant, c'est pas tenable à long terme.
1: Mais alors, on coupe où ? Dans la santé et le social ?
0: Alors, dans la santé et le social, on va pas faire des coupes majeures parce qu'il n'y a pas de choses globalement inutiles. Mais il y a quand même des gains d'efficacité administrative qui sont possibles. On y travaille. Il y a aussi quand même un peu avec la digitalisation. Et puis, ce qui est décisif à la fin pour éviter d'avoir une augmentation des dépenses sociales, c'est que les gens puissent se retrouver au travail, puissent effectivement gagner leur vie correctement. C'est un des éléments clés. Il faut vraiment bien protéger les éléments scolaires qui permettent une bonne intégration professionnelle. Dans mon département, il y a le projet Forjade qui avait été été lancé il y a 20 ans par Pierre-Yves Maillard et qui dit aucun jeune

0: va à l'aide sociale à 18 ans sans essayer de faire une formation, on les bascule dans un système de bourse. C'est un système qui a permis de mettre des milliers de gens au travail plutôt qu'à être en indépendance. C'est sur ces... Il y a les prestations complémentaires pour les familles qui rendent plus attractif de travailler que de dépendre du revenu minimum d'insertion, donc de l'aide sociale. C'est sur ces éléments qu'on peut travailler pour limiter les coûts. Et puis l'autre vecteur qui est clair, c'est d'éviter le gaspillage dans le domaine de la santé. Et ça, un des éléments décisifs, c'est de nouveau la première ligne de soins. Parce que tout ce que vous résolvez de façon simple avec un intervenant dans la première ligne de soins, par exemple un médecin généraliste, par exemple une infirmière, ben vous n'avez pas besoin ensuite de le traiter dans les hôpitaux. Et c'est ça qui va peser le plus lourdement sur le budget, surtout avec cette réforme sanitaire.
1: Donc développer ce réseau de soins, ça signifie attirer des médecins généralistes, exact. Par exemple
0: et surtout en former suffisamment.
1: Comment
0: Ben on est en train de réfléchir à cette question justement pour avoir une offre et une trajectoire de formation des médecins qui est vraiment attractive pour aller faire médecin généraliste. Aujourd'hui, il y a malheureusement beaucoup de diplômés en médecine, donc qui ont fini les 6 premières années. Qui font des parcours assez longs et tortueux dans le système hospitalier pour plein de raisons. C'est vraiment pas de la faute des jeunes qui se lancent là-dedans. Mais là, il y aurait peut-être, si on arrive à faire une offre attractive en une fois, comme le fait un peu Unisanté déjà, qui a cette fonction de formation des médecins généralistes, si on augmente cette offre, on augmente les places de stage en cabinet notamment, ça peut être vraiment quelque chose qui est attractif puis qui permet à des jeunes médecins, au fond, à 30 ans d'avoir fini leur formation puis de commencer à travailler comme médecin généraliste.
1: Vous avez vraiment... un objectif? Nombre de nouveaux généralistes installés.
0: Non, pas. Franchement, j'ai pas encore d'objectif quantifié parce que j'ai pas encore réussi à fixer ça, à comprendre exactement les tenants et les aboutissants. Là, je suis encore dans la découverte. Franchement, c'est tellement compliqué. J'en apprends tous les jours. Souvent, je rentre le soir, j'ai la tête qui explose de nouvelles informations, mais c'est quand même. En m'imprégnant, en allant voir, en allant discuter sur le terrain beaucoup. J'ai fait beaucoup de visites, notamment au CHUV, puis maintenant je vais dans les hôpitaux régionaux, parce que c'est en discutant avec les gens, en discutant avec le terrain qu'on comprend aussi ces éléments.
1: Une grosse partie du budget de votre département, ce sont les subsides à l'assurance maladie. 1 milliard par an dépensé pour des subsides à l'assurance maladie. La droite estime que c'est trop. Qu'est-ce que vous répondez? Vous avez dit que ce domaine-là est intouchable. Est-ce que c'est vraiment le cas?
0: Écoutez, c'est un peu l'histoire des porteurs de bretelles qui disent à ceux qui ont des ceintures de se la serrer, en vrai. Parce que, en gros, c'est un bon tiers de la population, 37% qui a besoin de ces subsides pour payer son assurance maladie. Une bonne partie, c'est des gens qui ont soit déjà les prestations complémentaires à VSAI, donc qui ont des personnes à la retraite ou à l'AI qui ont très peu de moyens, et puis ou bien les gens qui sont à l'aide sociale qui de toute façon n'auraient pas les moyens sinon de payer leur assurance maladie, et puis le reste c'est des familles de la classe moyenne inférieure, des familles monoparentales, des couples avec enfants, etc. Y a des petites retouches qu'on peut faire, mais c'est quand même indispensable pour ces gens. C'est vraiment du pouvoir d'achat au quotidien pour des familles. C'est la question de savoir si les enfants peuvent aller dans un compte de vacances où il faut payer 150 balles d'inscription ou pas. On en est là en vrai. Et donc de vouloir couper là-dessus, c'est vraiment très injuste, très antisocial, et c'est aussi une des raisons pour lesquelles le Conseil d'État s'oppose à la baisse de l'impôt sur la fortune dans l'autre votation.
1: Alors, gouverner, c'est gérer des dossiers, on a parlé de ces dossiers, c'est aussi diriger un département. La Direction Générale de la Santé, qui a connu un fort absentéisme ces derniers mois, ces dernières années, un mal profond. Vous dites que ça va mieux, mais ça veut dire que ça n'allait pas bien avant, sous votre prédécesseur Rebecca Ruiz.
0: Écoutez, en tout cas, moi, je suis arrivé dans une phase d'interrègne, puisqu'il y avait une directrice ad intérim qui est excellente, qui venait de réorganiser le service et que j'ai nommée directrice, enfin, que le Conseil d'État a nommé, mais j'ai proposé au Conseil d'État, Madame Bellon, qui fait un excellent travail et puis qui est très appréciée des équipes, qui a réussi à remettre, au fond, un certain équilibre dans le service.
1: Mais vous avez récupéré un département mal en point.
0: Non, ça je dirais pas, parce que il y avait cette lacune et cette tension dans le secteur de la santé. Vous vous rappelez qu'il y avait eu plusieurs changements de directeurs généraux dans ce secteur. Dans les autres, c'était pas le cas. Le service de la cohésion sociale marche excellemment bien. Et puis au CHUV, on a une bonne direction qui avait été mise en place déjà une année avant mon arrivée avec Madame Charmet, qui a maintenant pu reconstituer toute la direction générale, enfin, qui est enfin stabilisée. Et c'est vrai que au CHUV, il y a eu au fond 5 ans de turbulences. toute la phase Covid et ce qui a suivi. Et puis maintenant, on a enfin une direction générale stabilisée, ce qui permet aussi de traiter les problèmes, traiter les défis. Il y a des endroits où il y avait des sous-effectifs, il y avait des endroits où il y avait des tensions. Il y a beaucoup d'endroits où ça marche super bien. Les gens sont quand même globalement contents du service du CHUV, mais là-bas aussi, il y a des grands défis, des défis immobiliers, parce que le parc immobilier est vieillissant, des défis scientifiques, où est-ce qu'on met les priorités scientifiques, des défis pour avoir suffisamment de personnel, parce que le CHUV aussi a besoin de personnel très qualifié, il y a des domaines où on manque de personnel, donc l'entier des défis est très important, mais la structure du département maintenant marche bien, et moi je veille beaucoup à ce qu'il y ait beaucoup de collaboration horizontale entre les différents domaines, par exemple les soins à domicile, c'est à la fois une question santé et une question sociale, il y a les deux qui sont profondément imbriqués.
1: Roger Neuleman au gouvernement vaudois, parlons du fonctionnement de ce gouvernement, vous disiez vouloir ramener la sérénité au Conseil d'État après les affaires d'Italie, en pleine affaire d'Italie, 3 mois plus tard, est-ce que vous y êtes parvenu?
0: Écoutez, c'est presque quelque chose qu'il faudrait demander à mes collègues.
1: Sauf que c'est vous qui avez fait cette promesse.
0: Oui. Non, la question de savoir si j'y suis arrivé ou pas. En tout cas, je fais un grand effort interpersonnel de connexion. Par exemple, hier à midi, je peux trahir le fait que, de nouveau, on a mangé tous ensemble autour d'une table.
1: Et ça, ce n'était plus le cas.
0: Je fais des grands efforts de contact comme ça, de relationnel. Ça marche un peu, c'est aussi un peu ma nature, parce qu'au fond, moi, je suis assez social, puis même avec mes adversaires politiques, j'aime aller discuter et tout, et j'essaye de faire le mieux possible, je pense avoir un peu contribué, c'est d'ailleurs ce que m'avait dit Madame Lucier, la présidente, lors du discours de la réception de la ville de Lausanne, écoutez, je fais au mieux, personne n'est tenu à des miracles, mais je pense qu'il y a eu tellement de difficultés que c'était pas facile pour mes collègues après 4 ans, puis... De toute façon, un nouveau qui arrive, le petit dernier nouveau, il amène aussi un peu de fraîcheur et d'huile dans les rouages.
1: Valérie Ditli qui veut rempiler, l'a dit le week-end dernier, se représenter aux élections, siéger une nouvelle législature à vos côtés, à ses côtés, vous êtes prêt à ça?
0: Moi, je suis prêt à ça, c'est les Vaudois qui trancheront, les Vaudoises et les Vaudois.
1: Élections en février et mars 2027, et vous allez d'ailleurs vous représenter bien sûr, Roger Neuleman, nouveau conseiller d'État en charge de la santé et du social dans le canton de Vaud.
2: Vous êtes notre invité. Il y a beaucoup de questions d'auditeurs qui sont arrivées. Je commence avec celle de Étienne qui vous demande comment justifiez-vous l'investissement massif du CHUV dans un système d'information médicale américain tout en réduisant les subventions aux hôpitaux périphériques. En termes de gouvernance, un logiciel suisse ou européen n'aurait pas été plus pertinent?
0: Alors d'abord, on ne réduit pas, cette année, on ne va pas réduire les subsides aux hôpitaux. C'est la première chose. Et la deuxième chose, c'est que le système informatique aujourd'hui d'un hôpital, c'est une infrastructure aussi importante que le bâtiment d'un hôpital. Ça, c'est la première chose. La deuxième chose, c'est qu'on a une vingtaine de logiciels, le principal qui s'appelle Soarian, mais aussi plein de logiciels périphériques pour planifier, par exemple, les blocs opératoires, etc. Tous ces logiciels sont en fin de vie. Donc, il faut tous les remplacer assez rapidement. Et le choix qu'on avait, c'était de prendre plusieurs petits logiciels différents dans chacun des hôpitaux vaudois, parce qu'à la fin, il y a une douzaine d'hôpitaux, ou bien prendre un logiciel qui est déjà intégré, déjà cohérent. Il y a 400 personnes de ces hôpitaux, des praticiens de tous les métiers, qui ont participé à l'élaboration du cahier des charges et qui ont dit « on veut absolument un logiciel intégré où il n'y a plus de perte de temps pour le passage d'un logiciel à l'autre, parce que tout le temps qu'on passe à l'écran, on le perd, c'est du temps qu'on n'a plus pour les patients. » C'est juste comme raisonnement, c'est aussi une source de perte d'informations, d'erreurs. Par exemple, la question de savoir si deux médicaments sont compatibles, s'ils ne sont pas prescrits dans le même logiciel, on ne le voit pas.
2: Et ça, il n'y a que le logiciel américain qui permettait ça.
0: Alors, le logiciel américain, c'était celui qui était le plus large, mais de toute façon...
1: 200 millions de francs d'investissement.
0: On n'a pas choisi. On n'a pas choisi le logiciel américain, on a fait un appel d'offres. Et il se trouve que c'est les seuls qui ont répondu à cet appel d'offres. Donc les règles sur les marchés publics sont tout à fait claires, on les prend. Après, le montant, ça, il peut paraître énorme, mais on dépose environ 3 milliards de francs de chiffre d'affaires dans les hôpitaux vaudois. Et c'est un logiciel qui durera une quinzaine d'années. Donc vous prenez, ça veut dire que vous dépensez 15 millions par année, sur la durée, pour un logiciel qui fait fonctionner des entreprises, des institutions qui ont 3 milliards de chiffre d'affaires, c'est tout à fait raisonnable. Alors après, on peut critiquer le fait que le logiciel soit américain. La critique est elle-même écrite sur Word et puis elle est stockée dans un cloud américain. Au moins, les données, elles seront en Suisse. On y a le contrôle, on a la possibilité de les exporter. Et puis, dernier point, avec le choix d'un logiciel clé en main, on a l'avantage qu'on n'a pas le risque de développement du logiciel. Vous savez qu'aussi, il y a souvent dans les développements informatiques, quand on veut écrire un nouveau programme, que le logiciel n'existe pas encore, beaucoup de problèmes. C'est comme si vous installiez votre ordinateur privé puis que vous vouliez programmer Word. C'est compliqué.
2: Autre question brièvement, Roger Nordman. Allez-vous faire quelque chose pour compenser les gens malades du Covid long? On avait un témoignage sur cette antenne l'autre jour qui a fait beaucoup réagir. Ou au moins adresser le problème? C'est une question de Julien qui vous souhaite bonne chance au passage.
0: Merci. Pour être honnête, je ne me suis pas encore préoccupé de la question du Covid long, mais sauf erreur, à Unisanté, ils suivent des cas comme ça pour essayer de comprendre les causes et puis essayer surtout d'agir, de voir ce qu'on peut faire pour rétablir. C'est sûr qu'il y a il y a un petit pourcentage des gens qui ont eu le Covid, qui ont un Covid long qui est super handicapant, ça c'est sûr.
2: Ce sentiment qui peinent à être reconnus par l'AI, qui peinent à être aidés, ça pose des problèmes financiers conséquents.
0: Et puis qui pose bah, aussi des douleurs, et puis des désagréments dans la vie, tout simplement. Enfin, c'est pénible d'avoir cette maladie chronique, en plus on ne la comprend pas bien, c'est sûr que c'est un problème. Mais c'est vrai que dans ces 90 jours, je n'ai pas
2: encore le temps de m'occuper de ça. La revue de presse, on va voir les réactions que vous avez à cela dans un instant. En attendant, Valérie Drou, une femme en colère pour démarrer.
3: Cette femme, c'est la coprésidente du Parti Socialiste, Mathéa Meyer. En interview dans l'État Média Alémanique, après l'annonce de l'excédent de 800 millions de francs pour le budget 2026 de la Confédération hier, alors qu'il prévoyait un déficit de 700 millions. En colère parce que cette manne ira à l'armée et ça, eh bien, ça ne passe pas. À la place, il faut, dit-elle, des investissements dans la protection contre le changement climatique et la canicule, en particulier pour les EMS, les hôpitaux et les écoles. Elle dénonce aussi la mauvaise gestion chronique du département de la Défense au détriment d'autres urgences sécuritaires et sociales comme la lutte contre la violence faite aux femmes. De manière plus générale, elle accuse le Conseil fédéral de sous-estimer systématiquement et volontairement les recettes pour justifier des coupes austères dans le social, l'éducation et l'aide au développement. Financement de l'armée, justement, ces mêmes journaux TA Média Alémanique révèlent ce matin qu'en compromis se dessine pour le fonds pour l'armement voulu mordicus par le conseiller fédéral Martin Pfister. La commission de sécurité du Conseil des États discutera du projet cette semaine et selon plusieurs sources bien informées, il serait question de reporter à plus tard la question épineuse du financement, une augmentation de la TVA sur laquelle le camp bourgeois ne parvient pas à s'accorder. Le concept de fonds, oui, mais l'idée serait de le financer dans un premier temps avec de l'argent pris sur le budget ordinaire.
2: Le changement climatique et ses effets très concrets dans vos journaux aussi.
3: Première conséquence dans la Liberté, les tables de la Bénichon seront moins bien garnies cette année. Il manquera le fruit chéri de la tradition fribourgeoise. La poire à Botzi, elle a souffert de la chaleur et la production sera revue à la baisse et les fruits seront plus petits. La sécheresse, on la voit aussi à la une du temps avec cette impressionnante photo du lac Powell. Aux États-Unis, il a atteint un minimum historique, tout comme les cours d'eau en Allemagne. Et là aussi, photo dans les pages du journal, photo presque poignante, le long de l'Elbe, certaines roches qui ont émergé laissent apparaître les inscriptions des dates des précédents assèchements. On les appelle les pierres de la fin. Et un hydrologue de préciser, aujourd'hui encore, elles sont considérées comme un mauvais présage.
2: 81% maintenant de criminels, 80% de criminels, un chiffre qu'on lit dans le Blic.
3: 80% des requérants d'asile d'Afrique du Nord sont des criminels, titre en effet le Blic ce matin. Le journal raconte avoir fait pression sur la Confédération pour obtenir ces chiffres effrayants, écrit-il. En 2024, 80,5% des demandeurs d'asile originaires des pays du Maghreb ont commis des infractions pénales, disent ces chiffres. Il s'agit en général de délits mineurs. Alors parmi tous les requérants d'asile issus de tous les autres pays, la proportion de personnes poursuivies pénalement est d'environ 12%, détaille encore le journal. Le secrétariat d'État aux migrations souligne pour sa part que 96% des demandeurs d'asile n'ont fait l'objet d'aucune accusation pénale en 2025.
2: Un journal se penche ce matin sur l'euphémisation dans les médias.
3: Le Courrier évoque le travail de master de la chercheuse et journaliste Amal Mekki. Elle s'est penchée sur la couverture journalistique de 6 médias suisses, alors 3 romans, RTS, Temps et 20 minutes, et 3 alémaniques, SRF, NZZ et Blic. Leur couverture donc par ces journaux des déplacements forcés des Palestiniens à Gaza après le 7 octobre. Alors si tous ces médias évoquent l'aspect humanitaire et la souffrance de ces personnes, très peu expliquent les enjeux historiques ou juridiques, pas plus qu'ils ne nomment les responsabilités politique de ces déplacements, constate la chercheuse. Et c'est ce dernier point en particulier qui met en lumière cette euphémisation. Des personnes ont été déplacées, écrit-on ou dit-on, mais sans dire par qui. Une manière, explique-t-elle, de diluer ainsi les responsabilités.
2: Et on termine, Valérie, avec une étrange petite annonce.
3: C'est la Luzerner Zeitung qui nous raconte cette drôle d'histoire. L'hôtel Palace de Lucerne, en 5 étoiles, s'est retrouvé à vendre sur une plateforme en ligne pour 250 millions de francs. Alors, canular assure tout de suite la direction. Et en fouillant un peu, le journal a découvert que la plateforme en question est une filiale d'une célèbre marketplace, place de marché donc, russe. Et l'annonce concernant le palace est loin d'être la seule fausse annonce sur ce site. On y trouve des hôtels de luxe à vendre à Genève, Zurich, Saint-Maurice et même un supermarché Coop pour 50 millions de francs. Le site russe n'a pas répondu aux sollicitations du journal. Alors donc, méfiance, si vous voyez un supermarché à vendre, ouais. Eh bien, c'est pas pour de vrai.
2: Non, merci beaucoup Valérie Droux pour cette revue de presse. Roger Nordman, vous êtes notre invité ce matin sur le budget de la Confédération qui prévoyait un déficit de 700 millions. Ce sera finalement un excédent de 800 millions. Ça fait hurler à gauche, et notamment la coprésidente du Parti Socialiste, Mattea Meyer. Vous, ça vous fait hurler aussi?
0: Oui, ça, à juste titre. J'ai de la peine à comprendre ça parce que on a justifié avec ça des coupes qui se répercutent sur les cantons et à la fin sur les plus faibles, il faut être clair.
2: Ça va aller à l'armée. Est-ce que c'est justifié complètement vu, en même temps, vu la menace, vu ce qui se passe, il y a une forme de légitimation à donner cet argent à l'armée ou pas?
0: Oui, alors, il peut y avoir une forme de légitimation à donner l'argent à cette armée, comme vous dites, dans le sens où il y a des besoins de défense, puis la Suisse doit assumer son rôle. Par contre, l'efficacité actuelle du département de la défense laisse à penser. Mais là, je ne devrais pas le dire, je suis là comme conseiller d'État vaudois, pas comme ancien parlementaire fédéral. Donc je me laisse aller sur une pente glissante et je me retire.
2: Autre sujet dans la presse, les changements climatiques, les effets très, très concrets, la sécheresse. Quel a été l'impact très concrètement sur les dossiers, sur votre travail cet été?
0: Alors, l'impact, il est énorme, pas tellement sur mon travail, à part qu'il faisait chaud, mais dans le département, il y a eu énormément de problèmes dans les établissements médico-sociaux, pour les personnes âgées, mais aussi pour les personnes handicapées, parce qu'il faisait vraiment trop chaud. Il y a des chambres qui étaient à 30 degrés ou plus, donc ça, c'était très pénible. On voit que ça va se reproduire chaque été. C'est pour ça que le Conseil d'État a décidé maintenant de faire vraiment une démarche cohérente pour améliorer l'urgence, le traitement d'urgence l'été prochain, mais aussi pour prendre des adaptations à moyen terme, et puis aussi des adaptations structurelles, par exemple l'équipement en climatisation ou la réfection de certains bâtiments, etc. Ça va coûter très cher, cette adaptation. C'est aussi pour ça que je me suis beaucoup battu pour lutter contre les causes du réchauffement, c'est-à-dire les émissions d'énergie fossile. C'est vraiment un défi majeur pour notre société.
2: Merci beaucoup d'être venu dans cette matinale, Roger Nordman, nouveau ministre de la Santé pour le canton de Vaud. Merci à vous.
0: Merci de m'avoir accueilli et bonne journée à toutes et tous.
2: Jours. On passe à 120 secondes à 7h56 en rediffusion. 120 secondes s'intéressait il y a 4 ans déjà, figurez-vous, aux conditions de travail des ouvriers agricoles en période de sécheresse.
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5: Mardi soir, l'émission de la RTS ABE se faisait l'écho des conditions de travail des ouvriers agricoles dans notre pays. Certains d'entre eux, employés durant quelques mois de l'année pour faire face aux pics saisonniers, sont payés au lance-pierre, travaillent parfois jusqu'à 14 heures d'affilée et sont logés dans des conditions qui peuvent être misérables. Une pratique qui est loin d'être généralisée, mais qui serait aussi loin d'être exceptionnelle. On va en parler avec vous. Ignacio Chollet, bonjour.
6: Oui, bonjour.
5: Vous êtes agriculteur dans le canton de Vaud.
6: Oui, à Bottin.
5: Et vous employez des ouvriers saisonniers.
6: Oui, là, j'ai une équipe de 4 Polacs qui viennent me donner un coup de main pendant cette période assez chargée. C'est des super gaillards.
5: Combien vous les payez?
6: Oh, alors, je sais pas exactement. C'est mon épouse qui leur prépare les enveloppes.
5: D'accord, mais vous suivez les recommandations de l'USP, l'Union Suisse des Paysans, à savoir un salaire mensuel de 3320 francs?
6: 3300 balles? Mais ça, c'est à peu près ce que moi, je gagne. Non, je pourrais jamais, non. Puis, ils sauraient pas quoi faire de tout ce fric, hein. Vous savez, ils sont déjà très contents avec leurs 12 balles de l'heure, hein.
5: 12 francs de l'heure? Mais ça fait un salaire de 2000 francs, ça.
6: Non, ça fait un peu plus, parce qu'ils en font chier des heures, hein. Oh, bah, ils viennent chez nous pour bosser, pas pour tirer des flûtes, hein. Puis, je peux vous dire que quand ils y sont obligés de se tirer des flûtes, par exemple, quand il pleut, ils tirent la gueule, hein.
5: Attendez, parce que vous les payez pas quand il pleut?
6: Bah non, mais comme je leur dis toujours, pas travail, pas argent, hein. Ouais, puis alors, ils s'ennuient quand il pleut, je peux vous dire, hein, parce qu'ils connaissent personne au village. Puis ils vont jamais boire des godets au bistrot parce qu'ils veulent garder leur sous pour finir leur piscine à Gogolinec. C'est de là qu'ils viennent, Gogolinec, c'est à côté de Bydgoszcz, au Pologne. Ouais, j'ai regardé des photos sur Internet, ça fait pas envie.
5: Ouais, et ce salaire, il est déclaré?
6: Ah ben oui, bien sûr, oui, ils savent combien ils gagnent. Je l'aurais déclaré.
7: Mais vous êtes conscient que c'est une rémunération qui est indécente?
6: Oui, indécente, je vous en prie. Non mais moi je fais ce que je peux avec ce que j'ai, monsieur. Hein. Il faut aller dire à la COP et puis à la Migros de me donner plus de pognon pour mon lait et puis pour mes patates. Et puis alors je serais tout content de partager. Mais là, franchement, je fais ce que je peux. Hein. Avec les factures qui arrêtent pas d'augmenter, il faut arrêter de me chercher les pots dans la tête. Hein. Et puis encore une fois, ils sont tout contents. À Gogolinex, c'est les rois du village.
7: Ils sont nourris, logés au moins?
6: Oh, bah, je pense bien qu'ils se nourrissent. Il faut avec les efforts qu'ils fournissent.
7: Non, mais je veux dire, c'est vous qui leur fournissez les repas?
6: Alors, ça nous est arrivé une fois de leur laisser un reste de papier, mais ils n'ont pas tellement apprécié. Apparemment, ça se marie pas bien avec leur vodka. Mm-hmm. Alors maintenant, on les laisse faire leur popote sur leur cupping house.
7: Et puis, vous les hébergez gratuitement?
6: Ouais, mais puis quoi encore? Non, par contre, alors, ils ne payent pas grand-chose. Mm-hmm. 400 balles par mois, je leur demande.
7: Chacun?
6: Bien sûr. Par contre, alors, ils ont chacun un lit, hein, dans la pièce qu'ils partagent au-dessus de l'écurie. Et puis que j'ai récemment équipé de fenêtres. Oui, parce qu'à l'époque de mon père, il y avait juste un drap. Ouais. Non, ils sont super bien, ils sont super bien. Et puis, encore une fois, ils se plaignent pas, alors il faut leur foutre la paix à ces bougres.
7: Oui, c'est pas les ouvriers qui sont pointés du doigt, c'est leurs employeurs.
6: Ouais, eux aussi, il faut leur foutre la paix, monsieur. Franchement, déjà qu'on nous fait chier avec les pesticides, on nous fait chier avec les engrais, on nous fait chier avec les antibiotiques, on nous fait chier avec nos vaches qui produiraient trop de CO2, on nous fait chier avec comment on élève nos poules, puis maintenant on vient nous faire chier avec comment on élève nos ouvriers. Non mais ça suffit maintenant, au bout d'un moment. À un moment donné, on va en avoir marre qu'on nous fasse chier. Et puis ma foi, vous aurez qu'à vous démerder pour trouver vos œufs, vos carottes, et puis votre lait pas assez cher ailleurs, et puis c'est tout.
7: Bon, on aura compris que tout ça, c'est un problème assez complexe qui n'implique en effet pas que les agriculteurs, et on vous remercie d'être venu nous en faire la démonstration. Ignacio Cholet, bon retour à Botton et bonne journée.
6: Pas me faire chier.
2: Ils viennent d'où, vos employés? Gogolinec.
6: Gogolinec.
7: C'est en Pologne. Mais...
6: c'est à côté de Bydgoszcz.
2: Merci beaucoup et à demain.
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2: Sur l'axe Genève-Lausanne, un bouchon persiste entre Gland et Rolle en direction de Lausanne. Et puis sur l'axe autoroute du Léman, le Vevey-Lausanne, un chantier ralentit fortement le trafic entre l'échangeur de Villars-Sainte-Croix et Lausanne-Venne en direction de Lausanne.
4: Infotrafic RTS en collaboration avec les CFF et le TCS.
2: Le ciel sera changeant et très nuageux avec des averses et des orages parfois forts aujourd'hui. Des éclaircies quand même sur le nord du plateau et le Jura, les températures entre 20 et 25 degrés. Tout un monde à suivre. Bonjour Eric Gavarafre.
8: Bonjour Valérie.
2: C'est à vous, bonne émission Eric.
8: Et on y va, merci beaucoup. Bienvenue à vous. Si vous nous rejoignez sur RTS Première, oui, il est 8h. Normalement, il y a un jingle pour le... Il est là. Il est là, Audrey Mondy, bonjour.
9: Bonjour.
8: Vous êtes là pour les infos à la une de votre journal, les quais de Lausanne qui prennent de la hauteur.
9: Avec les stars internationales du saut à la perche qui s'affrontent ce soir à Ouchy lors du City Event, premier acte d'Athletissima. Un tournant majeur dans la lutte contre le cancer de la peau, selon Moderna, le laboratoire américain et son compatriote Merck l'annoncent, ils ont testé avec succès un vaccin contre les mélanomes. Et des PME fragiles aux cyberattaques, on verra que beaucoup d'entreprises suisses sont mal préparées mais aussi mal assurées en la matière.
8: Cette fois, la ligne est franchie. Un appel à des élections en Ukraine pour déboulonner le président Zelensky. Il vient, cet appel de l'ex-ministre de la Défense, limogé, très populaire. Il refuse que la Russie prenne en otage la démocratie, dit-il. Mais est-ce que c'est possible d'organiser des élections dans ce pays en guerre? Est-ce qu'il y a un épuisement politique maintenant en Ukraine? Qu'est-ce que ça pourrait changer? Un changement de président, on va sur place dans tout un monde à 8h10.
9: L'une des plus grandes stars de l'athlétisme ce soir sur les quais de Lausanne. 24 heures avant le début d'Athlétissima, la place de la navigation accueille un concours de saut à la perche, partie intégrante du meeting estampillé Ligue de Diamants. Bonjour Patrick Delletro.
10: Bonjour.
9: Les meilleurs seront là, dont bien sûr Armand Duplantis, tout frais, quadruple champion d'Europe.
10: Oui, quadruple champion d'Europe, triple champion du monde, double champion olympique, détenteur du record du monde depuis 2020. Il l'a amélioré 14 fois depuis et il adore Athlétissima. Il a rappelé hier encore qu'il en a entendu parler depuis qu'il a 3 ans, son père connaissant, l'organisateur Jackie Delapierre. Il vient à Lausanne une année sur deux depuis 2020, ce sera sa quatrième participation. Et c'est après un été assez compliqué que le Suédois profite de sa forme retrouvée, lui qui avait été battu à Stockholm en juin, puis contraint à l'abandon sur blessure à Londres. Il a parlé de préparation difficile et stressante pour les championnats d'Europe à la fin de la Ligue et la fin de la Ligue de Diamants. C'est dire si, malgré son statut d'hyper favori, il est juste heureux d'être là et de sauter dans cette ambiance très particulière particulière, tout proche d'un public acquis à sa cause.
9: Mais bon Patrick, si Duplantis est là, ça veut dire que le concours est déjà joué.
10: Bon, il est l'hyper favori, oui. Mais il faut quand même d'abord maîtriser les conditions. On espère que la pluie ne va pas tomber comme elle tombe maintenant dans la région lausannoise. C'est un concours hors stade. Il y a surtout un adversaire qui peut lui poser problème, le grec Emmanuel Karalis, qui reste pourtant loin des hauteurs atteintes par le Suédois. En plein air, Karalis n'a jamais dépassé les 6m08 contre 6m31 pour le record du monde du Suédois. Il pourrait aller, peut-être tenter d'aller le battre ce soir. Pourquoi pas, ce serait une bonne idée. Avec encore les expérimentés Sam Kendrick, l'Américain, le vétéran Renaud Lavillenie, j'y arriverai, pardon, le spectacle et l'ambiance sont assurés. Le public qui peut accéder gratuitement à la place de la navigation vivra sans aucun doute un très bon moment.
9: Merci beaucoup Patrick Delletreau. Le City Event ce soir et Athletissima demain qui sont tous les deux à suivre sur les différents vecteurs de la RTS.
8: Un changement de régime pour les Ukrainiens au bénéfice d'un statut S.
9: Dès aujourd'hui, les hommes en âge de servir ne peuvent plus jouir de cette protection en Suisse, à moins de prouver qu'ils sont exemptés de leurs obligations militaires. Kiev réclamait cette mesure de longue date afin de mobiliser massivement ces hommes face à l'invasion russe. Mais le conseiller national socialiste vaudois Jean Tschop déplore cette décision du Conseil fédéral.
11: Je pense que le Conseil fédéral se complique la vie. Il sera toujours possible pour des hommes ukrainiens en âge de servir de déposer une demande d'admission provisoire permis F et le statut S à l'avantage de simplifier les démarches administratives et d'éviter une surcharge du système. On voit aussi que la plupart des personnes venant d'Ukraine sont des femmes et des enfants, et la situation ne va pas changer de ce point de vue-là.
9: Des propos recueillis par Céline Fontana. Notez que les demandes de statut S ont baissé d'un quart en 2025 par rapport à l'année précédente. De manière générale, les demandes d'asile en Suisse ont reculé de plus de 7%. Le président de la SSR se retire. Jean-Michel Tchina l'annonce ce matin. Il rend son mandat après bientôt 10 ans à ses fonctions. Un moment choisi consciemment alors qu'un vaste projet de transformation du service public de radio-télévision entre dans sa phase de mise en œuvre. Son ou sa successeur n'est pas encore connu. Des craintes d'escalade ce matin entre la Turquie et Israël. Les deux pays déplorent des relations tendues depuis une quinzaine d'années. Situation qui risque encore de s'envenimer à cause notamment d'un bombardement en Syrie. Les faits remontent à mardi. L'aviation israélienne a détruit en partie un aéroport militaire dans la province d'Idleb. Mais qu'est-ce qui pousse Israël à frapper la Syrie? Explication Jérôme Jeannin.
12: Pour comprendre les motivations israéliennes, il faut remonter à 2024. À la chute de Bachar al-Assad, le pouvoir syrien est repris par d'anciens insurgés islamistes. Ces derniers entament la reconstruction des infrastructures militaires endommagées avec l'aide de la Turquie. Et cette situation inquiète terriblement le gouvernement israélien. On le voit bien avec le bombardement de mardi. La frappe a visé un aéroport militaire en reconstruction dans le nord de la Syrie, base qui venait tout juste d'accueillir la visite d'une délégation turque appelée à mener des travaux de rénovation. Pour le gouvernement israélien, cette frappe fait donc office de dissuasion. Il s'agit pour lui de freiner la remilitarisation de la Syrie, d'empêcher le déploiement de troupes turques dans ce pays et de préserver la liberté de manœuvre de l'aviation israélienne dans le ciel syrien. Aujourd'hui, les comptes se règlent par déclaration diplomatique, mais l'affrontement militaire a tout juste pu être évité, selon l'émissaire américain en Syrie. La Syrie, nouveau théâtre de la lutte d'influence entre Israël et la Turquie.
9: Moderna l'affirme, c'est un tournant décisif dans la recherche sur le cancer. Le laboratoire américain et son compatriote Merck ont annoncé hier le succès de la dernière phase d'essai clinique de leur vaccin contre le cancer de la peau. Un signe qui ne trompe pas, Olivier Chorderet, les actions des deux entreprises se sont envolées à Wall Street.
13: Ce nouveau traitement repose sur la technique de l'ARN messager, déjà utilisée par Moderna et avec succès pour son vaccin contre le Covid. Une molécule biologique utilisée pour construire de manière temporaire des protéines dans nos cellules. Cela fait des années que l'on essaye de mettre au point des traitements contre le cancer à base d'ARN messager. Aujourd'hui, Merck et Moderna sont les premiers à annoncer des résultats positifs de phase dite 3 pour ce type de thérapie anticancéreuse. Celle-ci a permis d'améliorer, sans récidive, l'état des patients atteints d'un mélanome de stade avancé et préalablement opéré. Un traitement qualifié de sur-mesure, conçu à partir des mutations de la tumeur spécifique à chaque patient. La preuve pour les experts que les vaccins anticancéreux cancéreux personnalisés fonctionne. Ils attendent cependant de voir les données complètes de ces essais cliniques menés sur un millier de personnes. Merck et Moderna vont présenter ces données lors d'un prochain congrès médical, entamer aussi les démarches pour demander la validation de leur traitement. Moderna, par ailleurs présent en Suisse, compte bien étoffer ainsi son portefeuille de traitement. Dopé un temps par son vaccin contre le Covid, ses ventes se sont effondrées après la pandémie.
9: Merci beaucoup Olivier Chorderet.
14: Les petites et moyennes entreprises suisses sous-estiment largement les cyberattaques.
9: Mise en garde publiée hier dans une étude du cabinet de consultants Deloitte. Selon les experts, il y a un double problème. Beaucoup de PME ne sont pas assez protégées et pas non plus assurées, Mathilde Farine.
15: Alors que les cyberattaques, elles, sont de plus en plus rapides, ciblées et puissantes grâce à l'intelligence artificielle. Face à ce danger croissant, les PME sont étonnamment insouciantes, selon le rapport de Deloitte, qui estime qu'elles ne mettent même pas en place les protections les plus élémentaires. Par élémentaires, les experts visent par exemple les moyens d'authentification les plus sécurisés. Et sans ces mesures de protection minimales, pas de cyberassurance, ce qui explique en partie pourquoi seule une entreprise sur 10 dispose d'une police d'assurance contre les cyberrisques. Paradoxe, le sondage révèle qu'un employé sur deux a été témoin d'un cyberincident jugé grave au travail. Ça peut être par exemple des vols de données, des logiciels malveillants ou des arnaques. Pourtant, malgré ces exemples vécus, à peine plus d'un collaborateur sur cinq considère que les cyberrisques sont élevés pour leur entreprise.
9: La police lyonnaise aurait mis la main sur les cambrioleurs du musée d'horlogerie du Locle. Information ce matin de Radio France. Le dimanche 9 août à l'aube, quatre malfrats ont emporté au moins une dizaine d'objets de type pendule avant de prendre la fuite vers la France. Ces suspects pourraient aussi être responsables du cambriolage au musée Jacques Chirac il y a deux semaines en Corrèze. Ils circulaient dans les deux cas à bord d'une Porsche Panamera. Un monument du football européen a rendez-vous ce soir au stade de Tourbillon. Le FC Sion reçoit l'Ajax Amsterdam, 36 fois champion des Pays-Bas et 4 fois vainqueur de la Ligue des Champions. Au programme, le match aller de barrage pour la Conference League. Même si l'Ajax a perdu des couleurs, affronter ce genre de club valide le travail du FC Sion depuis quelques années, estime son entraîneur Didier Tolo.
16: Ça veut dire que quand on travaille tous pas trop mal, on a récolté les fruits. Je me souviens, une des premières phrases quand je suis arrivé, c'était de reconnecter le public avec ce groupe de joueurs. Je pense que c'est vraiment fait, qu'aujourd'hui les gens qui viennent au stade sont contents, sont satisfaits de la mentalité, pas forcément tout le temps du football, pas forcément du jeu, parce qu'on est des fois mis en difficulté, mais c'est une fierté de ce club de pouvoir recevoir aujourd'hui l'Ajax.
17: Qu'est-ce que ça représente pour vous l'Ajax Amsterdam, Didier?
16: Mon enfance, parce que moi quand j'ai commencé le football, ben, c'était Rijpniks, Skens, Cruyff, voilà, c'était des gens qui m'ont fait aimer le football.
17: Par contre, ce n'est plus le même Ajax, le savez.
16: Oui, mais pour moi ça reste l'Ajax. Quand je vois les vidéos avec le stade, quand je vois le budget, quand je vois plein de choses, ok, les résultats sont un peu moins bons, mais ça reste un grand club.
9: Didier Tolo avec Bernardin Lehmann, Sion Ajax Amsterdam, c'est à suivre à 20h15 en image sur RTS2. Puis on termine avec une surprise qui met en émoi le Royaume-Uni. Le prince Harry et sa femme Meghan reviendront vivre au pays selon plusieurs médias britanniques. Six ans après leur rupture fracassante avec la famille royale et leur départ pour la Californie, le couple devrait s'installer d'ici la fin du mois déjà dans une résidence privée en dehors de Londres.
14: Ils ont peut-être besoin d'un coup de main avec les cartons, on peut y aller, non?
9: Peut-être, Aude, oui, hein. Je pense qu'il y en a beaucoup. Il y a du travail.
14: Allez, certainement. Oui. Je ne sais pas ce que je propose là. Merci, à demain, Aude. Il est 8h11.
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14: Bonjour, cette fois la ligne est franchie. Le très populaire ex-ministre de la Défense ukrainien veut déboulonner le président Zelensky. Il appelle à des élections, mais est-ce que c'est possible dans ce pays en guerre? Est-ce qu'il y a un épuisement politique en Ukraine et qu'est-ce que ça pourrait changer? Nous allons sur place. Le Liban, devenu la semaine dernière le premier pays arabe à supprimer la peine de mort, c'est d'ailleurs le cas de toujours plus de pays. Pourtant, le nombre total d'exécutions dans le monde augmente. On va voir comment évoluent les opinions publiques sur ce sujet, sur ce débat de société souvent passionné. Et puis un homme documente les violences des colons israéliens en Cisjordanie sur les réseaux sociaux. Il s'appelle Andrei X, activiste russo-américain de 28 ans. On vous fait son portrait. 3, 2, 1. L'Ukraine en guerre depuis 2022 vit sous loi martiale. Les élections y sont suspendues parce que c'est très difficile d'imaginer organiser un scrutin libre sous les bombes russes. Volodymyr Zelensky reste donc président jusqu'à nouvel ordre, mais il vient de recevoir une attaque de l'intérieur, politique, brutale. Son ex-ministre de la Défense, récemment limogé, très populaire, s'en prend à lui. Dans une vidéo postée mardi soir, il appelle à des élections présidentielles.
1: Демократія не може бути заручницею Росії. Ми воюємо саме
14: la démocratie ne peut pas être prise en otage par la Russie. Nous nous battons justement parce que nous voulons rester un pays européen libre, dit Mikhailo Fedorov. C'est une sorte de coming out politique, une critique virulente du mode de gouvernance de la présidence Zelensky, de la corruption. Et donc c'est la première fois qu'une telle ligne est franchie avec la demande d'un renouveau démocratique en organisant des élections. Bonjour Stéphane Sion.
20: Bonjour.
14: Vous êtes en Ukraine, Stéphane. À travers cette vidéo que Mikhailo Fedorov poste, il rentre en fait en opposition au président. Qu'est-ce qu'il dit aux Ukrainiens concrètement ?
20: Oui, tout à fait. C'est une véritable rentrée en politique, un coming out, comme vous l'avez dit. On connaissait Mikhailo Fedorov comme l'homme de la numérisation de l'Ukraine, ministre de la Défense pendant 6 mois. Il avait développé une vision de la fin de la guerre qui plaisait beaucoup aux Ukrainiens, en tout cas qui donnait de l'espoir pour une fin de conflit sur des termes favorables à l'Ukraine. Et là, en fait, il a mis toutes ses cartes sur la table en demandant un véritable changement de gouvernance. Il demande de trouver un mécanisme légal sûr et réaliste qui permettra à l'Ukraine de rétablir un processus démocratique à part entière afin de ne pas laisser la Russie décider de quand les Ukrainiens pourront élire leurs dirigeants. Il dénonce également la corruption ambiante, pas vraiment en se dirigeant vers Volodymyr Zelensky, mais en tout cas en pointant vers des conseillers ou des éminences grises du président ukrainien. Et puis il demande un nouveau pacte social, une nouvelle façon de prendre des décisions en Ukraine, un rapport plus sain entre l'État et les citoyens. Et ça, c'est un discours qui porte en Ukraine où il y a, malgré la guerre, une demande de renouvellement des pratiques politiques.
14: Bon, Mikhailo Fedorov a été démis de ses fonctions le 15 juillet dernier. Qu'est-ce qui l'a amené à prendre une position aussi offensive envers le gouvernement et Volodymyr Zelensky ?
20: Oui, tout à fait. C'est une demi-surprise, parce que donc on se souvient que le 15 juillet, Mikhailo Fedorov a été limogé. Cela a été considéré par l'opinion et les experts en Ukraine comme une véritable faute politique de la part de Zelensky, parce que Mikhailo Fedorov, 35 ans, avait fait, à vrai dire, de l'excellent travail au ministère de la Défense. Il avait lutté contre la corruption, il avait instauré des procédures d'achat qui étaient transparentes. Il a également, c'est l'homme de l'armée des drones, cette initiative qui permet de fournir énormément de drones à l'armée ukrainienne sur le terrain, et aussi bien dans l'opinion que dans les rangs militaires, il était extrêmement populaire. Il a espéré pendant l'été pouvoir récupérer son poste de ministre de la Défense. Il y a eu un vote au Parlement hier à ce sujet. Il y a eu des manifestations dans la rue, ça l'a peut-être un petit peu grisé, et on sent qu'il y a quelque chose d'une relation qui s'est cassée entre les deux hommes. Fedorov a été ministre pendant 7 ans de Zelensky, ils ont fait partie de la même équipe, et là on voit qu'il y a une émancipation politique, peut-être une sorte de déception dans la relation. Et en tout cas, c'est la première fois depuis 2019 qu'un homme politique lance un défi aussi sérieux à Volodymyr Zelensky. On se souvient du général Zaloujny, qui est maintenant ambassadeur d'Ukraine en Grande-Bretagne. Mais ce dernier s'est quand même tenu à l'écart de la politique. On va voir ce que ça va donner maintenant, mais c'est véritablement un pavé dans la mare de Zelensky.
14: Dans le contexte actuel de l'Ukraine, qui est en guerre à large échelle contre la Russie, est-ce que c'est possible tout simplement d'organiser des élections dans des conditions acceptables ?
20: Eh ben non, et c'est là que le bas blesse, et c'est là aussi que beaucoup d'Ukrainiens considèrent que malgré sa popularité, Mikhailo Fedorov a peut-être fait un faux départ, une faute de car, on dirait en ski. La vidéo qu'il a postée mardi sur les réseaux sociaux a été perçue de manière très ambiguë. En effet, Mikhailo Fedorov demande des élections, mais il y a un consensus social en Ukraine. À peu près 2/3 de la population ne souhaite pas d'élections tant que la guerre durera et tant que la loi martiale sera en vigueur. Pour plusieurs raisons. D'abord, il y a des questions pratiques et physiques. Beaucoup d'Ukrainiens considère qu'il est impossible d'organiser des élections avec des conditions de sécurité normales. Là, je vous parle de Kiev. Il y a eu des bombardements cette nuit. Il y a 13 personnes qui ont été tuées sur l'agglomération de Kiev dans les dernières heures. Et au mois de juillet, ce sont plus de 450 Ukrainiens civils qui ont été tués dans le pays. Donc pour beaucoup de personnes, ne serait-ce qu'une campagne électorale, c'est quelque chose qui est totalement illusoire tant que la guerre ne sera pas revenue. Donc pour le moment, le scénario d'élection est assez improbable. Mais par contre, Mikhailo Fedorov surfe sur cette envie d'expression des Ukrainiens qui, bien sûr, n'ont pas perdu leur soif démocratique. Et il y a aussi une nouvelle génération de jeunes Ukrainiens qui ont aujourd'hui 25 ans et qui n'ont jamais voté depuis 2019 et qui aimeraient peut-être un renouvellement des leaders dans le pays. Ça, c'est quelque chose qu'on sent de manière très claire.
14: Il nous reste un peu moins d'une minute, Stéphane, mais dites-nous, au final, cette séquence, qu'est-ce qu'elle nous dit du système politique ukrainien et est-ce qu'une alternative à Volodymyr Zelensky est possible à court ou même à moyen terme?
20: Alors une alternative à Volodymyr Zelensky, j'y crois pas. Je pense que Volodymyr Zelensky a gardé la main, bien que il commence à y avoir pas mal de casseroles qui s'accrochent à son arrière. Hier, le Bureau national anticorruption a lancé une nouvelle opération appelée opération Forrest Gump, sur du blanchiment d'argent qui vise une partie de son entourage. Donc ça commence à faire beaucoup. Mais cela dit, en politique, il garde plutôt la main. Je dirais que l'affaire Fedorov, plus qu'une crise, c'est une opportunité pour l'Ukraine. C'est plutôt le signe que malgré la guerre, la société civile est encore vivace. Ça veut dire qu'il y a la possibilité d'une expression alternative. Peut-être que Mikhailo Fedorov, dans quelques mois, lorsqu'il aura fait le tour de la Silicon Valley aux États-Unis, il créera son projet politique pour des élections hypothétiques dans le futur. Cela veut dire que malgré la guerre, la société ukrainienne n'est pas battue et qu'on peut encore avoir des opinions politiques alternatives.
14: Stéphane Sion, en direct de Kiev, en Ukraine. Merci beaucoup, Stéphane.
0: Le Liban devient le premier pays du Proche et du Moyen-Orient à abolir cette peine de mort.
3: Le Parlement israélien a adopté un projet de loi. Seuls les Palestiniens pourront être condamnés à la peine capitale.
22: La règle est la mort. La prison à vie est l'exception.
23: Cette conception-là de la justice n'est pas celle des pays de liberté, précisément parce qu'elle emporte en elle de signification totalitaire.
14: On a remarqué que le nombre total d'exécutions dans le monde augmentait alors qu'il y a toujours plus de pays qui renoncent à la peine de mort. Oui, c'est parce que quelques pays tuent plus de condamnés, c'est le cas de l'Iran par exemple, de certains États américains aussi. Dans ce débat de société souvent passionné, comment évoluent les opinions publiques par rapport à la peine capitale? Qu'est-ce qui pousse à abolir ou à recourir davantage à la peine de mort? Les constats, les réponses ne sont pas évidents. Isabelle Cornat, on va voir ça avec vous, en commençant par le Liban, qui est devenu la semaine dernière le premier pays arabe à supprimer la peine de mort.
24: Oui, les exécutions étaient déjà suspendues dans la pratique depuis 2004, mais la justice continuait à prononcer des condamnations à mort, des sentences qui ne seront donc pas mises à exécution. L'abolition, c'est le résultat d'une mobilisation de la société civile depuis des années, de militantes comme Antoinette Chahine, ex-prisonnière condamnée à mort pour un crime qu'elle n'avait pas commis. Il y a aussi d'autres raisons, d'autres facteurs qui ont poussé à cette décision au Liban. Le fait que grâce à l'abolition de la peine capitale, d'autres pays accepteront d'extrader vers le Liban désormais des criminels recherchés par Beyrouth, donc une meilleure coopération judiciaire, mais aussi un gain pour l'image du pays à l'international. Nicolas Picard, docteur en histoire de l'Université Paris 1, spécialiste de l'histoire de la justice et de la peine de mort.
25: C'est une manière pour le Liban de se rapprocher, d'obtenir le soutien en fait des pays occidentaux, de leur montrer son alignement sur des valeurs plus occidentales, qui lui permettent aussi de peser par rapport à son rival du Sud, Israël, qui est présenté souvent comme étant le défenseur des valeurs démocratiques occidentales dans la région. Or, il se trouve qu'en ce moment, Israël fait le chemin inverse.
24: En établissant récemment la peine de mort pour les actes terroristes, critiquer donc cette mesure pour cibler les Palestiniens.
14: Et de plus en plus de pays, Isabelle, ont décidé d'abolir la peine de mort. Dans le monde, c'est plus de la majorité maintenant ?
24: Oui, trois quarts même des pays du globe, mais ceux qui la pratiquent encore sont les plus peuplés. Aminata Niakate, présidente de l'ONG Ensemble contre la peine de mort.
26: On a un quart des pays qui exécutent, mais paradoxalement, parmi ces pays qui exécutent, vivent les trois quarts de la population mondiale, parce que si on met ne serait-ce que la Chine, l'Inde, les États-Unis, l'Indonésie, on a une grosse partie de la population. Donc les trois quarts de la population mondiale, finalement, vivent quand même dans des États qui ont dans leur dispositif la peine de mort.
24: Et parmi eux, la Chine, qui aurait l'un des plus lourds bilans, mais le pays ne publie pas ces chiffres qui sont classés secret défense. Puis vient le trio Iran-Arabie Saoudite-Yémen, avec une hausse drastique en Iran liée à la répression politique. Hausse aussi aux États-Unis, dans les États où la peine de mort se pratique. C'était le cas l'an dernier, depuis le retour au pouvoir de Donald Trump. On note une hausse assez importante. Pourtant, le soutien à la peine de mort dans l'opinion publique aux États-Unis est en baisse ces dernières années, note Nicolas Picard.
25: C'est en grande partie lié aux efforts des associations de défense des droits de l'homme qui développent des argumentaires pour montrer l'inefficacité de la peine de mort sur la criminalité en général et également sur le coût que cela représente pour la société, notamment dans un pays comme les États-Unis où les recours sont extrêmement longs et donc le coût de l'incarcération des condamnés à mort pèse énormément. La mobilisation autour des erreurs judiciaires, bien sûr, et également, s'il faut le signaler, le poids des organisations religieuses, et notamment le fait que, en particulier, l'Église catholique a pris des positions de plus en plus abolitionnistes. Hein. Donc, depuis 2018, le pape François a fait inscrire l'abolition de la peine de mort dans le catéchisme de l'Église catholique. Il y avait déjà des Églises catholiques nationales qui s'étaient prononcées en faveur de l'abolition. En France, c'est le cas depuis 1978. Donc, il y a aussi des motifs religieux qui peuvent jouer.
14: Oui, et qu'en est-il de l'opinion publique en France, justement, où la peine de mort a été abolie en 1981 et elle est même, l'abolition est même inscrite maintenant dans la Constitution?
24: Oui, bien, depuis une quinzaine d'années, le soutien à la peine de mort grandit en France. On est passé de 30-35% de la population française qui, à la fin des années 2000, soutenait la peine de mort à presque 50% aujourd'hui. Mais ce n'est pas forcément lié, comme on pourrait le croire, au taux de criminalité ou d'insécurité ou même au sentiment d'insécurité.
25: C'est pas forcément parce qu'on se sent moins en sécurité qu'on va davantage soutenir la peine de mort. Parce que ce qu'on réclame très souvent, c'est la sécurité dans la vie quotidienne. Donc plutôt pour des petits délits que pour des crimes vraiment graves. La remontée du soutien à la peine de mort dans les années 2010 s'inscrit dans le mouvement beaucoup plus général, mais qui serait assez complexe à expliquer, de montée des valeurs populistes et d'effritement des valeurs démocratiques, d'effritement aussi du discours sur l'état de droit, de montée de valeurs autoritaires. Donc ça fait partie d'un ensemble plus général. Voilà, il y a plusieurs interprétations possibles. La lassitude démocratique, l'impression que les démocraties ne répondent plus complètement aux besoins des citoyens et donc on a tendance à se tourner vers des discours plus radicaux. Les changements liés aux moyens de communication, le rôle des réseaux sociaux, dont on sait qu'ils ont pu jouer un rôle dans la radicalisation de certains discours. Le contexte international, alors en France, l'un des points de bascule, c'est quand même 2015, hein, les attentats contre Charlie Hebdo, les attentats du Bataclan. Vraiment à partir de là qu'on voit un soutien à la peine de mort qui remonte.
24: Mais il n'est pas tout à fait possible ou même judicieux de comparer les sondages sur une longue période parce que les individus ne perçoivent pas la peine de mort de la même manière si elle est encore en vigueur dans leur pays ou qu'elle vient tout juste d'être abolie ou si au contraire c'est devenu une réalité très lointaine qui a peu de chances de revenir. Parce qu'il faut rappeler qu'un pays, par exemple, ne peut pas rester membre de l'Union européenne ni même du Conseil de l'Europe s'il rétablit la peine de mort. Ce n'est donc pas si simple ni sans conséquences politiques au sens large.
14: Ouais, est-ce que quand même il y a des retours en arrière?
24: Alors il y en a eu même partiel, par exemple, de nouveaux délits pour lesquels la peine de mort est appliquée alors qu'elle ne l'était pas par le passé. Exemple, l'Ouganda qui a introduit en 2023 la peine capitale pour ce qu'il qualifie d'homosexualité aggravée, alors que jusqu'ici la peine de mort n'était possible que pour des crimes comme le meurtre ou la trahison, entre autres. À l'inverse, certains pays n'abolissent pas la peine de mort mais diminuent son champ d'application. Aminata Niakate.
2: Évidemment, on recherche l'abolition universelle pour tous les crimes. Mais un chemin aussi intermédiaire, c'est de réduire le champ d'application de la peine de mort. En Chine, par exemple, jusqu'en 2010, on pouvait encore être condamné à mort pour fraude fiscale. Maintenant, ce n'est plus dans le champ d'application de la peine de mort en Chine.
24: Même si la Chine a tout de même le plus lourd bilan, rappellent les ONG. Enfin, un dernier point, est-ce que vous savez, Eric, à quel type de délits sont liés près de la moitié des exécutions à travers le monde?
14: Non, franchement non.
24: Eh bien, à des infractions sur les stupéfiants, le trafic de stupéfiants. Plaider pour que ce ne soit plus le cas permettrait de réduire déjà donc de manière conséquente l'application de la peine capitale.
14: Merci Isabelle Corna. Des terroristes. L'ambassadeur américain en Israël a utilisé ce mot mardi soir pour parler des colons israéliens qui assiègent trois maisons palestiniennes du village de Kousra en Cisjordanie. Depuis plus d'une semaine, c'est une très rare critique officielle américaine, surtout de la part de l'ambassadeur Mike Huckabee, soutien habituel de la colonisation. L'une des maisons appartient à un américano-palestinien. Au moins 500 000 colons occupent ce territoire habité par 3 millions de Palestiniens. Ils ont intensifié leurs attaques, leurs actions ces derniers temps pour forcer des Palestiniens à quitter leur maison. Un homme documente ces violences depuis. Il se fait appeler André X sur les réseaux sociaux. C'est un activiste russo-américain de 28 ans dont le visage est bien connu de ceux qui suivent l'actualité du Proche-Orient. Certaines de ses vidéos engrangent plusieurs millions de vues. Amira Soulem nous raconte depuis Ramallah en Cisjordanie.
4: Il n'est pas toujours très joignable. Toujours occupé quelque part en Cisjordanie, occupé elle aussi. Andrei Krasnovsky se déplace au gré des attaques de colons et de l'armée israélienne. C'est par WhatsApp qu'il répond à nos questions. Il commence par nous raconter ce qui l'a emmené ici, lui, le russe, qui écrivait dans des journaux d'opposition. Mais ça, c'était avant. Avant de trouver refuge en Israël, chez ses grands-parents, au tout début de la guerre en Ukraine.
5: J'ai décidé de demander un passeport israélien parce que c'était le plus simple à obtenir et que j'avais besoin de fuir la Russie. La répression devenait de plus en plus féroce suite à l'invasion de l'Ukraine par la Russie. J'ai dû fuir parce que je craignais des persécutions politiques.
4: D'Israël et de la Palestine, il ne sait alors pas grand-chose. À force de conversations et de recherches, Andrei X, comme il se fait appeler sur les réseaux sociaux, prend conscience de la colonisation galopante qui sévit en Cisjordanie occupée et du lot de violences qui vont avec. D'activiste en Russie, il devient lanceur d'alerte en Cisjordanie occupée.
5: Je n'agis pas en tant qu'Israélien ou en tant que juif. J'agis en tant que militant, en tant que personne qui pense que l'on se doit de soutenir nos voisins. L'une des vidéos que j'ai tournées, qui est très importante à mes yeux, c'est une vidéo filmée du côté de Masafer Yatta, dans le sud. Une vidéo sur les attaques de colons contre les infrastructures d'eau. Quelques jours plus tard, un membre de cette communauté m'a dit qu'un employé de Médecins Sans Frontières a vu la vidéo et que l'ONG a décidé de les aider. Et là, je me suis dit, oh, ce que je fais peut parfois avoir un impact immédiat.
4: Maisons incendiées, habitants harcelés, violentés, enfants empêchés d'aller à l'école, Olivier déraciné, les attaques des colons et de l'armée israélienne sont désormais quotidiennes. Plus de 10 attaques peuvent avoir lieu certains jours. Sur cette vidéo dont on entend un extrait sonore, un ami palestinien d'Andrei se fait attaquer une nouvelle fois par des colons. Harcelé, cet habitant de Hébron demande à l'armée israélienne d'intervenir, sans grand succès. Iran, Liban, Gaza, les colons savent que les yeux du monde sont braqués ailleurs. Ils souhaitent en profiter pour grappiller plus de terrain en Cisjordanie occupée. C'est ce phénomène qu'Andrei X dénonce. Certaines de ses vidéos peuvent atteindre plusieurs millions de vues sur Internet désormais.
5: Du fait de ma notoriété, les choses deviennent de plus en plus risquées. Une fois, une personne qui m'a reconnu m'a agressé physiquement. C'était à Jérusalem. Et puis cela devient plus compliqué de circuler en Cisjordanie parce que je suis souvent reconnu par les soldats aux checkpoints. Ils peuvent m'arrêter un moment juste pour ça, pour m'embêter.
4: Le jeune homme a créé son propre média en ligne. Avec plus de 500 000 followers, rien que sur Instagram, il semble avoir trouvé son public et son modèle économique. Cette conviction d'être du bon côté de l'histoire, comme il dit, ne l'empêche pas d'avoir peur parfois.
5: C'est particulièrement effrayant quand des pogroms ont lieu, quand de nombreux colons masqués et armés de bâtons ou parfois d'armes à feu font une descente dans un village et vous attaquent, vous et vos amis. C'est effrayant parce que vous savez qu'ils peuvent vous faire n'importe quoi et qu'il n'y aura aucune conséquence à leur acte, même s'ils vous tuent. Et ça, ils le savent. Ils savent qu'il n'y aura aucune conséquence. La dernière fois que cela m'est arrivé, c'était dans la communauté de Hamat al-Maleh, dans le nord de la vallée du Jourdain. Ils ont détruit notre voiture, crevé les pneus. On s'est réfugié dans une maison, mais ils ont défoncé la porte. Ils m'ont frappé au visage plusieurs fois. Quand la police est arrivée, les colons étaient encore là, mais la police a dit « Bon, on n'a pas de preuves que ce sont bien ces colons-là qui étaient sur zone. » C'est la réalité avec laquelle les Palestiniens doivent vivre.
4: Un engagement qui vaut désormais à ce militant d'être devenu une célébrité de l'autre côté du mur. Andrei X, l'Israélien, vit désormais en Palestine.
14: Et c'était un reportage d'Amira Swilem. C'est la fin de Tout un Monde qui se podcast là où vous trouvez vos podcasts, par exemple Play RTS. Et pour nous écrire, tout un monde at rts.ch. Dans 3 minutes, on en parle. Ce sera juste après les infos de Frédéric Mamaï. C'est 8h31.
6: Les cambrioleurs du musée de l'horlogerie au Locle au début du mois pourraient être ceux qui avaient été déjà pillés. Le musée Jacques Chirac en Corrèze, selon une information ce matin relayée par Radio France, ils avaient été arrêtés il y a quelques jours à Lyon. Dans les deux cas, ils s'étaient déplacés en Porsche Panamera. C'est ce même modèle de voiture d'exception qui a trahi l'équipe et permis aux enquêteurs de relier les deux affaires. Confirmation troublante au Tessin, la femme retrouvée sans vie mardi dans le lac de Lugano est bien celle qui avait révélé les enregistrements compromettants du président du Conseil d'État, Claudio Zalli. Le ministère public tessinois confirme l'information de RSI et demande une autopsie de la quinquagénaire. Le président de la SSR, Jean-Michel Tchina, prend son mandat près de 10 ans après avoir pris ses fonctions. Ancien conseiller d'État valaisan, le natif de Salkenen, s'en va après le lancement avec succès d'Enavent, le projet de transformation de la SSR. Le laboratoire Moderna, grand gagnant du Covid avec son vaccin ARN messager, annonce une avancée majeure cette fois dans le cancer de la peau. Des résultats positifs ont été enregistré dans la dernière phase clinique du vaccin ARN messager développé avec le groupe Merck. C'est une première. L'action en bourse de Moderna a été multipliée hier par plus de 2,5 à Wall Street. Les investisseurs perfusent le laboratoire qui a gagné 40 milliards de dollars de capitalisation en une seule séance. Le Suédois Armand Duplantis et le Grec Emmanuel Karalis, duel de haut niveau en saut à la perche qui aura lieu ce soir à la place de la navigation à Ouchy à Lausanne pour le City Event en marge du meeting athlétique qui se tiendra lui demain soir. Du foot ce soir à Tourbillon, le FC Sion recevra l'Ajax Amsterdam, quadruple vainqueur de la Ligue des Champions. Les Néerlandais seront là pour le match aller du barrage de la Conference League. Une équipe prestigieuse, Ajax, mais dont les fans ultras sont réputés violents. La police valaisanne va donc adapter son dispositif en conséquence. Et puis les bombardements russes ont fait au moins 9 morts cette nuit à Kiev et sa région. En Russie, le maire de Moscou annonce sur Telegram que 250 drones ont été lancés en direction de la capitale depuis la veille.

0: Bonjour à toutes, bonjour à tous, bienvenue dans On en parle. Bonjour Frédéric Volery. Allô Frédéric?
1: Oui Valin, est-ce que vous
0: Oui, vous êtes
1: m'entendez?
0: À l'antenne,
1: voilà,
0: on vous entend très bien.
1: Je suis dans les serres de tomates à Montagny-sur-Yverdon ce matin. Et si j'y suis, c'est parce que l'agriculture est fortement touchée par la sécheresse. Mais qu'en est-il des légumes sur les étals qui ont moins bonne mine que d'habitude? Avec quelles conséquences sur les prix? Et puis aussi, quel impact pour les maraîchers? On fera le point dans quelques instants au sein d'une grande entreprise maraîchère.
0: Impact de la sécheresse, on parlera aussi d'agriculture et plus particulièrement d'approvisionnement en eau avec vous. Manon Germont, bonjour.
2: Oui, bonjour. Comme on l'a entendu, l'eau qui s'impose désormais comme un acteur majeur dans ces périodes extrêmes de sécheresse et de fortes intempéries que nous vivons.
0: Ce sera le quatrième épisode de votre série Le bec dans l'eau à 9h06. Et avant cela, vers 9h moins le quart, l'interview de Camille Béziane, spécialiste en santé sexuelle et auteur du guide pratique pour les filles qui aiment les filles. Et pour terminer, les meilleurs moments de notre guichet sur le champ pour toutes et tous. On en parle jusqu'à 10h. Bonjour et bienvenue.
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0: Ça ne vous a sans doute pas échappé en faisant vos courses. Dans certains commerces, les salades sont bien plus petites que d'habitude. Quel est l'impact de la sécheresse sur la production de légumes suisses? À la pénurie d'eau de cet été s'ajoute en plus la hausse du prix des carburants. Alors on se demande comment font les maraîchers pour continuer à produire dans de telles conditions. Frédéric Volery, vous êtes donc dans les champs, dans le Nord Vaudois, à Montagny, sur Yverdon, vous avez dit.
1: Oui, alors dans les champs, c'est-à-dire que vu l'orage qui menace, on s'est mis dans les serres de tomates. Et je suis avec Roland Stoll, vice-président de l'Union maraîchère suisse et directeur de Stoll Frères à Yverdon. Bonjour.
4: Oui, bonjour à tous.
1: Alors on est dans le vif du sujet. Roland Stoll, montrez-moi tout de suite sur ce plan de tomates cerises. Qu'est-ce qui ne va pas cette année à cause de la canicule?
4: Alors, à cause de la canicule, cette année, la pollinisation des fleurs de tomates s'est pas bien effectuée. Quand il fait trop chaud, les pollens tombent mais ne se collent pas sur l'organe sexuel de la tomate. Et fait qu'il y a des grappes de tomates où il n'y a pas de fruits où il y avait la fleur. Ça représente une grande partie. Et il y a aussi une grande partie des fruits qui ont quand même été partiellement pollinisés, mais mal pollinisés, et qui sont très très mal développés, qui sont pas jolis. Et ça donne des grappes de tomates avec des différences et des très mauvaises qualités et difficilement commercialisables.
0: Donc c'est pas qu'une question de sécheresse, mais aussi de chaleur finalement.
4: Alors, dans les serres, c'est un problème de chaleur. Dans les serres, nous avons de l'eau, ça, c'est pas le problème. Mais la problématique, c'est la chaleur qui était vraiment trop intense. On a quand même eu à l'extérieur des 38 degrés, des choses comme ça, et les plantes ne supportent pas. C'est extrêmement problématique.
1: Alors vous cultivez 35 variétés de légumes sur 160 hectares de champs, 15 hectares de serres. Quelle est la situation générale concernant la production de légumes?
4: Alors, à part quelques légumes comme la courgette qui a profité de ses chaleurs parce que ça lui plaît beaucoup, et partiellement les concombres encore, quoique pas vraiment, les autres cultures ont toutes souffert. C'était extrêmement compliqué pour les cultures de carottes actuellement à l'extérieur. On a des pertes très très importantes. Il y aura peu de récolte pour cet automne et peut-être une qualité très moyenne. Pour ce qui est des cultures de salades, toutes les sortes de salades, c'est effectivement, elles sont petites actuellement. C'était très compliqué aussi quand on a planté par ces grandes chaleurs. Eh bien, les salades brûlaient, etc. Elles supportaient difficilement. On a dû faire des plantations la nuit pour arriver à maintenir des cultures. C'était extrêmement compliqué avec les équipes pour travailler toute cette saison. On a souvent commencé le travail à 5h le matin pour se terminer à 14h pour qu'on essaye de profiter des périodes les plus fraîches. Et au niveau de l'arrosage, ben ça c'est extrêmement compliqué, même si on a de l'eau, parce qu'on relève de l'eau de la Tchelle près d'Yverdon, qui est quasi le niveau du lac, l'eau d'arrosage ne fait pas ce que fait une pluie ou des choses comme ça. Donc les cultures ont énormément souffert, que ce soit aussi les brocolis, les choux-fleurs et tout ça, c'était extrêmement compliqué.
1: Et comment font les petites exploitations? Parce que vous êtes assez costaud, entre guillemets.
4: Ben, je pense que pour les petites exploitations, c'est un peu proportionnel à ce qu'ils font. Après, c'est clair que s'il y a des exploitations qui font qu'une ou deux cultures,

0: Mais disons, ici, c'est une culture qui est très touchée par le manque d'eau et la canicule. Oui, ça peut être extrêmement compliqué pour passablement d'exploitation. Et c'est vrai qu'aujourd'hui, on a un peu un problème, c'est que les canicules ou les conditions climatiques sont extrêmes à peu près chaque année. Ça devient un petit peu récurrent, on va dire ça comme ça. Et quand on a des années négatives qui succèdent, c'est problématique pour passablement d'entreprises.
1: Voilà, il y a un petit train, on va dire ça comme ça, avec une livraison de tomates qui passe à côté de nous. Renan Stoll, je viens d'assister, donc juste avant qu'on réalise l'interview là en direct, à une négociation par téléphone sur les importations. Expliquez-nous, alors comment vous faites? Est-ce que vous ouvrez les vannes de l'importation si les récoltes ne sont pas assez bonnes?
0: Oui, c'est un système que les producteurs suisses doivent faire des annonces chaque semaine de ce qu'ils vont mettre en marché. C'est une estimation. Et en fonction de cette estimation, ça va donner des quantités globales pour la Suisse. Et on a les statistiques des 10 dernières années, à peu près ce qui est mis en marché chaque année et ce qui est consommé. Et comme, par exemple, pour de la tomate actuellement, il y a peu d'annonces de marchandises pour la semaine en cours de tomates et la semaine prochaine. Donc, il y a des contingents d'importation qui vont être donnés sans taxes. Donc, les importateurs peuvent faire venir la marchandise, il n'y a aucune taxe. S'ils veulent en faire venir plus, ils peuvent, mais ils doivent payer une taxe qui est légèrement dissuasive. Elle est de moins en moins, malheureusement, mais elle est dissuasive. Et puis, comme ça, il manque pas de marchandises sur le marché. On est 8 experts en Suisse, au sein de l'Union maraîchère suisse, pour discuter de ça. Et on a 2 discussions par semaine, une fois le mardi et une fois le jeudi matin. En général, on essaye de réglementer l'importation, de donner les contingents manquants tout le mardi. Et le jeudi, c'est des compléments. Mais ça fait que, comme ça, les rayons restent achalandés. S'ils trouvent à l'étranger, actuellement, on se rend compte aussi qu'on donne des contingents d'importation, mais ils ne sont pas utilisés parce que même à l'étranger, ils ne trouvent pas la marchandise. Et donc, ça va être difficile les semaines qui viennent.
1: Oui, alors vous m'expliquez que le plus dur, en fait, est à venir, parce que si on prend l'exemple des carottes que vous avez dû ressemer plusieurs fois, là, ça va être un problème.
0: Oui, c'est un problème qui va être pendant la période hivernale. Il va manquer de marchandises. Et pour avoir des bons contacts de toute l'Europe, il va en manquer passablement partout. Donc ça risque d'être cet hiver un peu le prix de la carotte plus élevé que d'habitude. Mais même si le prix est plus élevé pour les producteurs, ça fait pas, je pourrais dire, pas leur beurre, parce que les rendements sont tellement faibles, même si une augmentation de prix de 10% ou de 15%, ça compense longtemps pas les pertes qu'on subit.
1: Alors vous nous avez dit donc que les prix vont sûrement augmenter. Tout le monde voit ou a vu les effets de la sécheresse. Concrètement, en tant que consommateur ou consommatrice, qu'est-ce qu'on peut faire pour vous aider?
0: Ben déjà, consommer des produits du pays en priorité, je dirais, des produits de saison. Peut-être les produits qui ont un petit peu plus momentanément, de la courgette, des choses comme ça. Je pense qu'on a encore, pour certains articles, comme la tomate, des salades, je pense les salades à peu près 4 semaines de difficultés encore, si la météo change un peu maintenant. Et pour les tomates, environ 6-7 semaines encore de difficultés, où il y aura peu de marchandises sur le marché, donc des prix plus ou moins élevés. Donc ce que je peux demander aux consommateurs de nous aider, ben, c'est déjà d'acheter nos produits suisses. Voilà.
1: Vous avez déjà eu des étés comme ça, parce que ça fait quand même longtemps que vous êtes à la tête de cette entreprise.
0: Alors en 44 ans, c'est la première. J'ai jamais eu un été pareil, aussi sec. Je me rappelle enfant, en 1976, il y a aussi une sécheresse importante en Suisse romande. Mais disons que là, c'est vraiment, ça dépasse tout ce que je crois que beaucoup de gens ont pu voir. C'est vraiment hors norme.
1: Et puis là, il pleut quelques gouttes hein, ce matin. Quelle quantité est-ce qu'il faudrait pour réhydrater les sols convenablement?
0: Ben disons que ça serait idéal qu'on ait plusieurs pluies un petit peu espacées pour que le terrain puisse absorber l'eau de 20-30 mm pour recompenser le manque qu'il y a dans les champs. Et ça serait, je dirais, une cinquantaine de millimètres sur peut-être une semaine. Et peut-être la semaine d'après, à peu près la même chose pour que ça récupère le problème hydrique. Mais le problème, c'est qu'il y a beaucoup de cultures dans les champs aujourd'hui, quand elles sont touchées, on peut mettre de l'eau aux carottes, mais les carottes, quand elles ont germé, elles étaient petites, elles ont brûlé. Il y a à peu près 40% des carottes qui sont mortes. Et celles-ci, même s'il y a de l'eau, elles vont pas revenir.
1: Et c'est trop tard pour replanter ?
0: C'est trop tard pour replanter. On a semé des champs deux fois. Et après, c'est trop tard. Il y a des dates, à partir de certaines dates, au mois de juillet, à partir, je dirais, du 14 juillet, ça ne sert à plus rien de semer des carottes parce qu'on ne va rien récolter.
2: Roland Stoll, l'ironie de l'histoire, si je peux dire, c'est qu'on vous avait interviewé, vous, en août 2018, en pleine période de surproduction. On vous interrogeait parce que les maraîchers, vous y compris, vous deviez carrément jeter des légumes, même labourer des champs avant même de cultiver, parce que de toute façon, il y avait trop, et les consommateurs, c'est pas ça qu'ils voulaient à ce moment-là. C'est quoi la solution aussi ? C'est de forcer les gens à consommer ce qu'il y a, ou peut-être aussi vous trouver des variétés plus résistantes, ou peut-être on parle aussi de ces légumes moches ou qui ne sont pas dans les bons calibres, les bonnes formes. Il faut aussi qu'on s'habitue à faire avec ce qu'on a, ou vous essayez toujours quand même de contenter le marché en essayant désespérément de semer ce qu'ils ont envie de manger.
0: Alors, je dirais que depuis 2018, il y a eu passablement de changements quand même. La population suisse a beaucoup évolué, a grandi. Et la production suisse, en parallèle, n'a pas évolué autant. Après, dans les cultures, si on prend les cultures de tomates, vu qu'on est dans une serre de tomates, ça me parle, on a changé énormément nos styles de production pour adapter au marché. Donc on a diminué beaucoup les tomates grappes, les gros fruits de tomates, pour faire des petites tomates, parce que c'est ce que le consommateur veut. Et là, avec les mêmes surfaces de tomates, en Suisse, on produit énormément moins de tomates qu'auparavant. Donc on a plus ces effets où il y a trop de marchandises au mois d'août, fin juillet, début août, quand il y a les vacances. Et puis, pour les cultures en plein champ, ben voilà, les producteurs essaient de diminuer les productions à ce moment-là aussi. Cette année, ben ça tombe mal, mais voilà, il y a une adaptation qui se fait. C'est pas toujours évident pour la production d'adapter les volumes de production au volume de consommation. C'est extrêmement difficile.
2: Et on a compris que ça va être compliqué pour les mois à venir, pour cet hiver. On verra bien ce que vous arriverez à nous sortir d'ici là. Merci en tout cas beaucoup, Roland Stoll, pour ces explications. Au micro de Frédéric Vollery, donc dans cette serre de tomates à Montagny, près Yverdon. Je rappelle que vous êtes vice-président de l'Union maraîchère suisse et directeur de Stoll Frères à Yverdon. Bonne journée et bonne journée à vous, Frédéric.
1: À tout à l'heure, bonne journée.
0: Merci à vous tous, bonne journée.
2: Et puis restez à l'écoute dont on parle, hein, puisqu'on l'a dit, après les infos de 9h, nous entendrons le quatrième épisode de notre série Le Bec dans l'eau, qui est précisément consacré à l'approvisionnement en eau dans l'agriculture.
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0: I Can Dance, Phil Collins avec Genesis. Voir son corps changer, éprouver de l'attirance, des sentiments pour l'autre, découvrir la sexualité. Pas facile de vivre l'adolescence avec tant de chamboulements et de questions en tête. Et il y en a encore plus quand on découvre qu'on aime les personnes du même sexe. Les filles qui aiment les filles, c'est un guide pratique sorti fin 2025, destiné aux adolescentes de plus de 16 ans. Il aborde tous les sujets sans tabou. Nous en parlions le 6 mai dernier avec son auteur Camille Béziane, spécialiste en santé sexuelle et responsable de l'association Les Chlamydias. Camille Béziane qui nous expliquait le manque d'informations spécifiques sur le sujet.
1: En fait, la thématique était abordée dans différents guides, mais il n'y avait vraiment pas de guide qui s'adressait spécifiquement à elle.
0: Et alors, comment vous avez identifié ces besoins, justement, précis pour cette catégorie de personnes?
1: Alors, en fait, ce sont des professionnels de l'éducation sexuelle qui nous ont rapporté qu'il y avait un besoin. Et puis, pour sonder un petit peu ce besoin, on a décidé d'organiser avec la graphiste qui a coécrit ce livre avec moi, qui l'a illustré, des échanges avec les jeunes concernés pour voir quels étaient leurs questionnements. Et sur la base de ces questionnements, on a élaboré un squelette, une structure pour ce guide.
0: Alors, s'accepter, développer l'estime de soi, c'est un défi pour tous les adolescents, toutes les adolescentes. Quand on est une fille attirée par les filles, on peut se sentir différente. Ça rajoute une couche de complexité.
1: Alors, oui. Je pense vraiment que oui, parce qu'on peut se retrouver à devoir vivre en fait dans le secret. On a ce questionnement, on sent qu'on a des attirances, et puis par peur du rejet, on peut devoir porter ça seul. Alors bien sûr, ça dépend des situations, mais quand on se retrouve dans cette solitude, elle peut être vraiment difficile à porter pour les adolescentes concernées. Et puis, du coup, ces adolescentes vont guetter les signaux pour voir, ok, est-ce que je peux en parler à cette personne? Est-ce que cette personne, elle est aussi attirée par moi? Mais elles vont devoir vivre ça de façon beaucoup plus secrète.
0: Et puis il y a ce moment où on s'en rend compte, où on ne sait pas trop. D'ailleurs, il y a un passage là-dessus illustré aussi de se dire si je rêve d'autres filles, est-ce que forcément je suis lesbienne et je dois le revendiquer, ou est-ce que, enfin voilà, il y a aussi ce côté se mettre une étiquette tout de suite. Comment on fait, dans ces tout débuts où on n'est pas trop sûr finalement?
1: Alors, je pense qu'il n'y a pas forcément de moment où on a de certitude. C'est-à-dire que pour certaines personnes, ça va être une certitude, une évidence, et pour d'autres, ça va être un questionnement qui va les accompagner tout au long de la vie. Et c'est très bien dans les deux cas, tant qu'il n'y a pas de souffrance. Et puis par rapport à l'étiquette, je pense que c'est pas important. Je pense que ce qui compte, c'est d'être bien avec soi-même. Si ça fait du bien de choisir une étiquette, quitte à en changer, parce que le but n'est pas de s'enfermer, c'est très bien. Et si c'est beaucoup plus confortable de ne pas avoir d'étiquette, quitte à en avoir une plus tard ou pas, c'est très bien aussi.
0: Dans tous les cas, il y a le moment où, surtout pour les plus jeunes, on veut en parler à ses parents, à ses amis. Le coming out, bien sûr, qui est abordé dans ce guide, les filles qui aiment les filles. Il y a un bon moment, est-ce que pour que ça se passe le moins mal possible, quels sont les conseils que vous donnez en général aux plus jeunes?
1: Alors, je reviens peut-être juste sur votre formulation, parce que souvent on parle des coming out, puisqu'il va y en avoir plusieurs, comme vous l'avez dit, il peut y avoir les parents, les amis, mais en fait, même une personne de 50 ans qui viendrait à changer d'emploi va se retrouver peut-être dans le cadre de son nouvel emploi à faire un coming out. Donc c'est vraiment un processus tout au long de la vie. Et puis, est-ce qu'il y a un moment adéquat? C'est un peu quand on le sent, ça peut être après un repas, à un moment où on est en tête-à-tête avec la personne avec qui on souhaite en parler, après un film ou une série qui parle du sujet. C'est vraiment une question de feeling. Et puis, pour essayer d'être un petit peu plus confortable avec ce moment-là, surtout si on a peur que ça puisse mal se passer, on peut au préalable en parler à une personne de confiance qu'on peut recontacter après. Déjà, pour dire comment ça s'est passé, faire une sorte de débriefing, de feedback, ça permet un peu de savoir, ok, après le coming out, ce coming out-là, en tout cas, je pourrais lâcher la soupape émotionnelle. Et puis, ça permet aussi d'avoir une ressource d'une personne qui peut nous consoler si nécessaire, ou chez qui on peut peut-être passer quelques heures si on sent qu'on en a besoin. Et sinon, il y a des ressources aussi plus spécifiques. Et ça, ça me fait penser qu'un des messages clés du guide, c'est si ça va pas, si tu vis quelque chose de difficile, Ne reste pas seul, essaye d'en parler. Alors, j'aime pas trop les formules injonctives, mais on enjoint vraiment les jeunes à sortir de cette solitude. Et donc là, bah, il peut y avoir des services plus spécialisés. Il y a la ligne du 147, donc de Projuvenvouté, il y a Ciao.ch, il y a les associations de Suisse romande, LGBTIQ+, qui peuvent prendre le relais aussi. Et puis, s'il y a vraiment un problème de rejet dans la famille, il y a les structures de refuge. Malheureusement, elles ne sont pas partout.
0: Et il y a toutes ces ressources, évidemment, au fil des pages de ce guide illustré, d'ailleurs sous forme de QR code. Donc on scanne simplement avec son téléphone et on a le numéro de téléphone ou le site de Ciao.ch. Tout ceci donc qui apparaît et quantité d'autres, hein, vraiment, il y en a beaucoup de ces ressources. Ça, c'est pour la partie coming out, découverte. Il vient aussi le moment des premières relations sexuelles entre filles. Est-ce que là aussi, il y a des conseils spécifiques que vous donnez?
1: Alors là, je ne sais pas si les conseils sont si spécifiques, puisque en fait, on va retrouver des choses qu'on peut retrouver chez n'importe qui, à savoir prendre son temps, être à l'écoute de soi, de l'autre, de soi, ne pas avoir des schémas préconçus en tête, dire ce qu'on aime, ce qu'on n'aime pas, écouter ce que nous dit l'autre aussi, ça, avoir en tête aussi que ça finit quand on veut, que le sexe ne se réduit pas à une pénétration. Et puis ce qu'il y a peut-être, si je reviens vraiment sur votre formulation spécifique, de plus spécifique entre femmes ou entre filles, c'est quand on n'a pas forcément d'idée de comment on fait lors des premières fois, et là on a un peu livré le mode d'emploi dans le livre.
0: Et ce livre s'appelle donc « Les filles qui aiment les filles ». Merci beaucoup Camille Béziane. Je rappelle que vous êtes spécialiste en santé sexuelle et responsable de l'association Les Chlamydias. Vous répondez à l'invitation d'Isabelle Fio. Ce livre donc on peut trouver dans certaines librairies romandes ou le commander pour 10 francs sur votre site. Site sur lequel on peut d'ailleurs aussi le télécharger gratuitement, c'est juste?
1: Tout à fait.
0: Donc voilà, au format PDF, tout simplement aussi pour, sans attendre, découvrir donc ce guide Les filles qui aiment les filles sur le site des Chlamydias, qu'on va évidemment mettre en lien sur la page de notre émission rts.ch/on en parle. Camille Béziane, bonne journée à vous.
1: Merci, vous aussi.

0: Bad Bunny, Baile Inolvidable, et à 8h59, les informations qui arrivent à suivre dans On en parle, notre série sur l'eau potable, Le Bec dans l'eau, avec Manon Germont. Elle nous parlera de l'usage de l'eau et parfois l'eau du réseau dans l'agriculture. Et puis ensuite, pour terminer, notre guichet chanté pour toutes et tous.
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2: Léandre Béret.
3: La police de Lyon aurait mis la main sur les auteurs du récent cambriolage au musée d'horlogerie du Locle. Radio France l'annonce ce matin. C'est en enquêtant sur un vol au musée Jacques Chirac il y a 2 semaines en Corrèze qu'ils ont fait le rapprochement. La voiture utilisée par les cambrioleurs, Olivier Chorderet, serait la même.
4: Le dimanche 9 août à l'aube, 4 malfrats mettent à peine 5 minutes pour dérober une dizaine d'objets dans le musée neuchâtelois. Ils prennent ensuite la fuite vers la France toute proche à bord d'une Porsche Panamera, la même utilisée dans le cambriolage du musée de l'ancien président Corrèze dans le sud-ouest de la France. Dans son enquête sur le vol du Locle, la police neuchâteloise avait décrit sobrement la voiture utilisée pour fuir les lieux, une puissante berline de couleur sombre, identique, on le sait désormais, à celle interceptée quelques jours plus tard par la police judiciaire lyonnaise, avec à son bord 5 hommes de retour d'un raid en Suisse et des horloges pour butin. Les mêmes, a priori, que les auteurs du fric-frac nocturne du musée Jacques Chirac il y a 2 semaines, 5 hommes désormais inculpés.
3: Fric-frac, merci Olivier Chorderet. Les bombardements se poursuivent entre l'Ukraine et la Russie. Cette nuit, au moins 7 personnes sont mortes à Kiev et dans sa région. Un drone s'est écrasé dans une zone inhabitée de Roumanie. La Pologne a mobilisé son aviation à l'intérieur de son espace aérien afin de prévenir tout incident lié à l'offensive aérienne russe sur l'Ukraine et sécuriser sa population. Les Ukrainiens en âge de servir ne pourront pas bénéficier du statut S en Suisse, un statut prolongé jusqu'en mars 2028 par le Conseil fédéral qui estime que la situation dans le pays n'est pas prête de se stabiliser durablement, avec donc une restriction dès aujourd'hui pour les hommes mobilisables qui devront prouver qu'ils sont exemptés et exemptés de leurs obligations militaires s'ils veulent espérer obtenir un permis de séjour. Une mesure réclamée par Kiev et déjà en vigueur dans les pays de l'Union européenne. Céline Fontana.
5: Depuis la fin juillet, les hommes ukrainiens aptes à servir militairement et qui arrivent dans un pays de l'Union européenne n'ont plus droit à une protection particulière. Il en va de même depuis aujourd'hui en Suisse. Après avoir mené une consultation cet été, Berne s'aligne donc sur Bruxelles afin d'éviter les migrations secondaires. Cette nouvelle restriction ne concerne pas les Ukrainiens déjà installés dans notre pays, mais elle va s'appliquer aux hommes en mesure de servir et qui quittent l'Ukraine pour la Suisse. Pour espérer obtenir le statut S, ils devront désormais prouver qu'ils ont été exemptés de leurs obligations militaires. Ce changement répond à un souhait de longue date de la part de l'Ukraine dont la loi martiale interdit aux hommes en âge de combat de quitter le pays. Cette mesure correspond aussi à Berne à une volonté de la droite du Parlement de durcir l'accès au statut S. Difficile de savoir quelle sera la portée de cette décision sur le nombre d'arrivées en Suisse. Depuis 4 ans, près de 10 500 hommes ukrainiens entre 25 et 60 ans ont trouvé refuge dans notre pays. Mais les statistiques ne permettent pas de déterminer combien d'entre eux étaient astreints au service militaire.
3: La publicité arrive sur ChatGPT dès lundi. OpenAI étend ce modèle à une trentaine de pays européens, dont la Suisse, 6 mois après l'avoir lancé aux États-Unis. Katia Scher, l'entreprise, promet que la publicité n'influencera pas les réponses données par son outil d'intelligence artificielle.
6: Il y aura une séparation bien claire entre les conversations que l'on peut avoir avec ChatGPT et les contenus publicitaires. Chacun son espace, précise l'entreprise qui souligne aussi que les annonceurs n'auront pas accès à l'historique des conversations avec le chatbot. La vie privée de ses utilisateurs devrait donc rester privée. Et puis les contenus publicitaires ne vont pas concerner toutes les versions du chatbot. Une partie des abonnements payants resteront dénués de publicité. Si OpenAI se veut si rassurant et ainsi sur toutes ces précautions, c'est parce que l'entreprise change drastiquement de modèle. Longtemps réticente à la publicité, OpenAI, qui investit des milliards de dollars, doit monétiser son chatbot, assurer un rendement à coût de revenus publicitaires, mais sans perdre la confiance de ses utilisateurs. C'est le pari que prend l'entreprise, un pari risqué parce qu'il engage le fondement même sur lequel ChatGPT a construit son succès avec son milliard d'utilisateurs.
3: Retour surprise au Royaume-Uni, celui du prince Harry et de son épouse Meghan. D'après les médias britanniques, leurs enfants sont inscrits dans une école du pays pour la rentrée de septembre. Ils avaient rompu de manière fracassante il y a 6 ans avec la famille royale et s'étaient installés en Californie. En athlétisme, la perche va encore prendre de la hauteur ce soir à Ouchy. À l'Intevo, le City Event, en marge du meeting à Tétissima, promet un duel passionnant entre le Suédois Armand Duplantis et le Grec Emmanouil Karalis.
2: Duplantis, c'est d'abord une machine à vitesse, près de 10,3 mètres par seconde au moment de l'appel, une vitesse exceptionnelle qui lui permet de transmettre énormément d'énergie à sa perche. Mais la particularité du détenteur du record du monde avec ses 6 mètres 31, c'est son appel très proche du butoir et sa façon atypique d'amener la perche dans le caisson. Il conserve sa vitesse jusqu'au dernier instant, puis transforme cette énergie en propulsion verticale. Face à lui, Karalis possède un profil différent, un athlète explosif, puissant, très efficace dans la phase d'envol et surtout, lui aussi est capable de franchir régulièrement les 6 mètres. Alors le duel ce soir pourrait se jouer sur quelques centimètres, Duplantis à la science du saut et Karalis les armes pour le pousser dans ses retranchements.
3: Ce City Event est à suivre en images sur RTS2 dès 18h et dans nos rendez-vous d'information de la soirée. Autre moment sportif attendu ce soir, le match aller des barrages de la Conference League pour le FC Sion contre l'Ajax Amsterdam. Ce sera en Valais à 20h15, à suivre aussi sur RTS Sport. Saint-Gall et Lugano sont au même échelon de la compétition contre Farum au Danemark pour les Alémaniques, au Tessin contre les Israéliens du Maccabi Tel Aviv pour Lugano. Des nuages vont couvrir le ciel aujourd'hui, charriant averses et orages parfois forts depuis le sud-ouest. Le temps restera sec par contre, au moins jusque dans l'après-midi sur le nord du plateau et du Jura. Les températures baissent à 25 degrés au maximum en plaine. Demain encore bien des nuages et des averses étendues, parfois orageuses. Il fera entre 16 et 21 degrés demain.
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0: Sur l'axe Lausanne-Genève, une surcharge ralentit fortement le trafic entre Rolle et Coppet en direction de Genève.
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0: Yves Alain Cornu.
1: En fait, quand l'eau n'est pas potable, c'est marqué, tout simplement. Et quand il n'y a rien de marqué, eh bien, c'est qu'elle est bonne. Hein ? On va faire comme ça.
2: Et pour la désinfecter, vous mettez un peu de Ricard dedans.
3: Hop, et voilà, l'eau, elle est potable.
1: Et au pire, si quelqu'un vient en boire une gorgée de cette eau...
4: Qu'est-ce qu'il a bu ?
5: Vous buvez ça, H2O ?
1: Ben, ça peut être une bonne solution pour les personnes qui ont des problèmes de transit.
5: Ah, c'est dangereux, c'est trop pur.
6: Est-ce qu'il y a bien un secteur pour lequel l'eau est indispensable ? C'est l'agriculture. On l'a d'ailleurs entendu aussi déjà en début d'émission, que ce soit pour abreuver le bétail, nettoyer les écuries ou pour les cultures maraîchères, l'eau est absolument incontournable. Et en période de sécheresse, il peut arriver que les professionnels doivent se connecter au réseau d'eau potable. Manon Germont, vous y consacrez donc ce nouvel épisode de votre série Le bec dans l'eau.
7: Oui, et ce qui est intéressant, c'est qu'aujourd'hui, nous n'avons pas des données exactes concernant la consommation d'eau potable ou non, en agriculture, non seulement parce que c'est difficile à calculer, mais aussi parce que jusqu'ici, l'eau était une ressource suffisamment abondante. Ces statistiques n'étaient donc pas forcément jugées nécessaires. Par contre, des estimations existent. Daniel Unkeler, professeur à l'université de Neuchâtel dans le domaine des eaux souterraines, nous en dit plus concernant l'eau potable.
8: Dans l'agriculture, c'est encore assez peu connu la quantité qui est effectivement utilisée. Il a maintenant de l'agroscope, il a des calculs grossiers, parce qu'on peut faire des estimations selon les besoins des cultures, sans mesurer vraiment les débits réels des pompes, simplement telle culture, si on irrigue correctement, là, tel et tel besoin. Et ça, si on regarde là les chiffres, pour les années un peu secs dernièrement, c'est de l'ordre peut-être de 30 millions de mètres cubes, ça veut dire que c'est que 3% de l'eau potable. Et après, ces 3% sont piégés dans une période courte où ouais, déjà la ressource est sous stress. Et si on calcule ça pour une ferme, on irrigue peut-être typiquement dans les périodes secs à peu près 5 mm par jour sur le moyenne. Et si on prend la surface d'une ferme moyenne en Suisse de 20 hectares et on voulait irriguer toutes les surfaces, on consommerait la même quantité par jour comme un village de 7000 habitants. Pour une ferme. Et on peut imaginer, si on multiplie ça avec plusieurs fermes, ça ne va pas. Mais après, c'est quand même sur des périodes restreintes, hein, c'est pas, mais ça montre un peu les dimensions. Et il faut peut-être déjà distinguer pour le bétail. Là, c'est toujours l'eau du réseau qui est utilisée. Hein, et on va bien dans les médias, les vaches, ils boivent pas mal de l'eau, hein, une centaine de litres. Et c'est clair, ça, c'est de l'eau du réseau parce qu'il y a aussi des exigences de qualité, des choses comme ça. Mais après, pour l'eau de l'irrigation, par la saison, des quantités après assez impressionnantes. Et là, c'est que dans des cas exceptionnels, transitoires, peut-être un peu plus urgence, qu'on a accès. C'est très régional parce que ça dépend aussi de la capacité des réseaux. Parce que très vite, si on veut irriguer des hectares, on dépasse la capacité des conduites. Et c'est aussi une question de coût, parce que le potable, c'est clair, il a toutes les étapes de traitement, purification, ça coûte des francs par mètre cube et c'est plus rentable pour les agriculteurs.
6: Donc pour l'irrigation, l'eau potable est vraiment utilisée en dernier recours.
7: Oui, en premier recours, en cas de besoin, les agriculteurs ont généralement leurs propres captages qui sont hors du réseau d'eau potable. Mais en période d'importante sécheresse, il peut arriver que cela ne suffise pas et que des exploitations demandent à se brancher au réseau d'eau potable, sans garantie toutefois que cette demande aboutisse.
8: Si on regarde au niveau restrictions, comment les restrictions se mettent en place dans une période de sécheresse, c'est clair, c'est la priorité toujours d'assurer l'eau potable pour les êtres humains. Après, si on regarde l'agriculture pour irriguer, on a beaucoup de l'eau de surface en Suisse parce qu'à ce moment, les nappes ont les privilèges pour l'eau potable. Ça veut dire que les agriculteurs ils prennent plutôt l'eau de surface, à peu près à 80%. Et là, il y a au niveau fédéral aussi des exigences de respecter des débits minimales pour justement pour les poissons ou toutes les espèces là-dedans. Et ce qu'on observe assez souvent maintenant dans la sécheresse, c'est clair, on est ici à côté de la Thielle qui vient du lac de Neuchâtel. Là, il a encore beaucoup d'eau, mais les petites cours d'eau qui ne viennent pas des Alpes, ils se tarissent pendant les périodes de sécheresse et très vite on tombe au-dessous de ces débits résiduels et après les paysans deviennent une interdiction de pomper dans ces cours d'eau et après ça rend justement des situations difficiles.
6: Des situations difficiles qui peuvent avoir un impact direct sur la production.
7: Oui, avec des productions moins importantes et un manque à gagner à la clé. Pour bien saisir ces enjeux, on s'est rendu dans le Zeeland, le potager de la Suisse. On y retrouve Matthias Schwab, il est agriculteur et président de Pro Agriculture à Zeeland. Il s'est associé à Daniel Unkeler, professeur à l'Université de Neuchâtel, et Hugo Delotier, chercheur aussi à l'Université de Neuchâtel. Et ensemble, ils tentent de trouver des solutions pour mieux gérer ces ressources en eau.
6: Et comment est-ce qu'ils s'y prennent ?
7: Alors, en utilisant le système de drainage initialement prévu pour les crues, donc tout un réseau de tuyaux souterrains qui permet normalement d'évacuer l'eau, mais qui est ici utilisé aussi pour pouvoir remonter le niveau de la nappe phréatique. On les suit sur l'exploitation.
8: Tu avais raconté que dans le passé, il y avait les inondations et il fallait évacuer les vaches avec les bateaux.
0: En fait, c'était vraiment ce cas qui m'a causé un peu des doutes. Je me suis dit, ici, il y a tellement beaucoup de pluie, et on devrait quand même avoir des avantages dans les années secs. Donc, c'était un peu cette idée de base que j'avais pour faire ce projet, quoi.
7: Puis c'est mis quoi dessus ? C'est le drainage intelligent, un système de drainage intelligent.
0: Voilà. Nous, on a un système dans la poche, sur le smartphone, on peut régler la hauteur désirée. Puis dès qu'elle est atteinte, elle l'ouvre.
7: Donc là, ce qu'on voit, donc un panneau solaire, une espèce de borne, et puis oui, vous ouvrez un clapet, et donc on a accès à quoi ? L'eau des nappes phréatiques ?
0: Exactement, ça c'est la nappe phréatique. Et là, vous voyez, on est peut-être 60 cm en dessous de la terre. Alors il y a cette chambre-là, qui est directement sur la grande conduite. Et puis là-dedans, il y a une pièce qui mesure la hauteur. Ça, c'est la hauteur que je peux régler dans le programme. Puis à côté, on a un cylindre qui ouvre gentiment si besoin.
4: C'est des canalisations de 10, une vingtaine de centimètres de diamètre qui sont perforées à intervalles réguliers pour permettre d'avoir un échange entre l'eau qu'il y a dans la terre, dans le sous-sol, et le drain. En conditions hivernales, on va l'utiliser pour drainer, c'est-à-dire évacuer le plus rapidement possible de l'eau du sous-sol pour réguler le niveau de l'eau souterraine à un certain niveau, pour éviter d'inonder les cultures. C'est le premier problème en conditions humides et en conditions sèches. Ici, avec ce dispositif, l'idée c'est de bloquer l'eau dans les drains et de les utiliser à l'inverse, comme source d'approvisionnement d'eau en irrigation. Et c'est ça aussi l'idée principale, c'est de jouer avec la nappe pour essayer d'en tirer le maximum de bénéfices possibles.
7: Matthias Schwab, agriculteur, peut suivre les données en temps réel sur son téléphone portable et régler le niveau de la nappe selon ses besoins.
6: Est-ce que d'autres données sont récoltées ?
7: Oui, alors il existe des systèmes de sondes pour mesurer le niveau d'humidité du sol. Le but, utiliser ces données pour aider l'agriculteur à faire les bons choix. Donc quelle quantité, à quel endroit, et pour éviter d'irriguer inutilement.
4: Alors actuellement, comme on l'a vu, on a des sondes qui mesurent localement la teneur en eau dans le sol. Mais ces données, c'est toujours le problème, c'est que ça peut être toujours localisé. Et l'idée là, d'avoir une approche de modélisation, c'est d'extrapoler cette information à l'échelle du champ agricole, qui en fin de compte est l'échelle la plus importante pour l'agriculteur. Donc à la fois interpoler dans l'espace, mais aussi dans le temps, pour essayer de produire des prévisions à court terme, 5-7 jours, un peu comme à la manière des modèles météo qui sont mis à jour régulièrement, pour pouvoir anticiper plutôt que d'être dans la réaction.
7: Donc là, c'est les prévisions du niveau d'hydratation du sol, enfin comment vous le diriez-vous ?
4: Oui, c'est ça, c'est les prévisions du stress hydrique dans la partie de la zone racinaire. La plante, de manière générale, va toujours vouloir chercher à atteindre de l'eau pour pouvoir se nourrir et pouvoir se refroidir. Et donc en fait, nous, ce qu'on s'intéresse, c'est vraiment à travailler dans cette zone-là et à savoir de quantifier la quantité d'eau disponible dans cette zone-là. En agriculture, on appelle ça souvent la réserve utile du sol, la capacité du sol à retenir de l'eau pour qu'elle soit disponible à la plante.
0: Alors, si, par exemple, ici, il y a le pâturage des vaches. Là, on voit vraiment que les plantes, c'est pas super beau, mais ça pousse quand même l'herbe pour que je puisse continuer à pâturer les vaches pendant la nuit. C'est que ce système qui a fait que l'herbe continue à pousser et puis qui ne crève pas. Moi, je dois connaître les terrains, la terre que j'ai. Si j'ai de la pluie au mois de mai, je vais fermer les barrières pour récupérer cette eau et puis la laisser dans le sol. Parce que l'idée, c'est vraiment d'avoir une petite couche qu'il faut irriguer. Parce que comme ça, l'effet, il est aussi beaucoup mieux. Donc, je peux irriguer avec 20 mm.
8: Ça veut dire que les solutions qu'on développe ici, c'est quand même importante pour le domaine alimentaire suisse d'une manière plus large.
6: À important pour le domaine alimentaire suisse parce que ça a un impact direct sur les revenus des agriculteurs, mais aussi sur la qualité des produits.
7: Oui, très clairement, le manque d'eau peut par exemple avoir une influence sur l'aspect des légumes qui peuvent ne plus correspondre aux normes attendues pour la vente.
0: Ouais, par exemple, quand la terre elle est très sec, ça fait des trous dans le sol et puis ça fait que les patates sont des fois un peu vertes. Ça veut dire depuis l'année passée, heureusement, on peut laisser beaucoup, beaucoup de déchets qu'on triait avant. Les pommes de terre vertes, les pommes de terre déformées, on peut les laisser dedans aujourd'hui. Donc on a fait des grands efforts sur toute la ligne. Et puis c'est ce qui nous aide. Aussi cette année, ça va nous aider. Plus l'État, ils ont dit qu'il faut arrêter de jeter autant de la matière. Si on irrigue des pommes de terre et puis on jette 20% de ça, c'est vraiment bête. On ne peut pas discuter, c'est bête. Et puis pour améliorer ça, il faut tout le monde dans la branche qui s'en occupe de ça, qui fait des efforts. Et puis ça, il faut vraiment dire, on a fait beaucoup dans ce sens, c'est bien. Puis c'était nécessaire surtout. Je suis très content quand les consommateurs ils viennent vers nous et puis ils s'intéressent pour nous. Parce que pour finir, c'est nous qui fournissons leurs aliments. Et puis il faut qu'on commence à être plus proche des consommateurs. Et puis, essayer de moins jeter de la nourriture.
7: Donc, une ressource qui a véritablement un impact sur notre alimentation. Et cette tendance aux situations extrêmes, donc des périodes de sécheresse, puis des périodes d'inondation, questionne aussi les espèces de fruits et des légumes qui pourront ou qui devront être cultivés à l'avenir.
6: Et demain, Manon, nous parlerons justement de l'avenir dans le dernier épisode de votre série Le Bec dans l'eau, avec cette question, y a-t-il un véritable risque de pénurie à l'avenir en Suisse ?
9: On en parle jusqu'à 10h.

0: Si tu me demandes, c'était Marine, jeune artiste originaire de Villeneuve, qui fait aussi de la radio chez nos collègues d'Option Musique.
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0: Et on écoute maintenant les meilleurs moments de notre guichet sur le chant, chanté pour toutes et tous. C'était le 16 avril dernier avec Catherine Ruttimann et deux invités, à commencer par Anne Raymond.
2: Bonjour.
0: Vous êtes vous-même chanteuse, soprano lyrique, professeure de chant aussi, spécialisée dans l'enseignement musical pour les besoins particuliers. Vous dirigez à ce titre plusieurs chœurs et chorales de la région neuchâteloise, dont certaines donc à visée thérapeutique, comme Parkinson, qui s'adresse aux personnes touchées par la maladie de Parkinson, et l'aphasie, destinée aux personnes aphasiques, mais également des chœurs pour enfants, un chœur de gospel. Alors c'est dire si pour vous, faire chanter tout le monde, c'est vraiment ce que vous faites au quotidien. Donc tout le monde est capable de chanter.
2: Tout à fait.
3: Qu'est-ce qu'il faut pour chanter? Il faut une voix? Il faut autre chose?
2: Il faut commencer par avoir envie de chanter.
3: D'accord, c'est déjà pas mal. Chanter quand on l'a jamais fait, quand on a peut-être un certain âge ou qu'on sait pas lire la musique, qu'on a en plus un handicap peut-être physique, ça pose quoi comme défi?
2: À chaque profil, en fait, il faut s'adapter. C'est surtout ça. Et puis après, oui, avoir envie de chanter, et puis à quel niveau on a envie de chanter.
3: On l'a dit, deux des chorales que vous dirigez sont à visée thérapeutique. Chanter, ça veut dire que c'est une thérapie en soi?
2: Oui, aussi par rapport à la rencontre de ces personnes.
0: Et vous, donc, ne dites jamais non à quelqu'un qui veut rejoindre un de vos chœurs. Il y a toujours moyen, quelqu'un qui ne sait pas lire les notes, quelqu'un qui n'a jamais chanté avant. On s'intègre, on y va, et puis on arrive à suivre le mouvement.
2: Oui, en particulier. Enfin, normalement, oui. Non, en fait, il n'y a pas de prérequis pour les chœurs que je dirige. Peut-être dans l'ensemble vocal de femmes qui a un autre niveau, oui, je vais demander une certaine technique vocale, un déchiffrage personnel à la maison. Mais sinon, dans les autres chœurs, c'est ouvert à tous et à toutes.
0: À côté de vous, Anne Raymond, il y a Dorothée Auser. Bonjour à vous.
4: Bonjour.
0: Vous êtes pédagogue spécialisée dans le travail du souffle et de la voix. Vous êtes active aux quatre coins de la Suisse, à Yverdon, Port-en-Truis, Chafouz et dans la région zurichoise. Spécialiste du souffle et de la voix, ben, autant dire que vous êtes prof de chant finalement, non?
4: Non, je ne me nomme pas prof de chant. Enfin, je ne voudrais pas être prof de chant. Par contre...
0: Vous venez de blesser Anne Raymond.
2: Ça va, il en faut plus.
4: Non, je ne fais pas travailler votre voix, mais j'ai besoin de votre voix pour travailler. Ce qui veut dire, moi, je suis très intéressée, enfin intéressée. Nous sommes tous animés par le souffle. Le souffle nous anime. Et quand le souffle circule dans notre instrument, dans notre corps, en fait, le son est la suite logique du souffle. Et si j'ai pas un souffle qui circule le plus possible, le plus simplement possible, le plus légèrement possible dans mon instrument, s'il n'y a pas de blocage, s'il n'y a pas de rupture de quelque chose quelque part, le son va prendre le relais et en fait, il va faire sonner mon instrument. Et mon travail consiste à le plus possible harmoniser la personne, enfin le corps de la personne que j'ai en face de moi. Et si le corps respire jusqu'au bout des pieds, jusqu'au bout des cheveux, si le souffle circule partout, il n'y a pas de raison que le son ne prenne pas le relais et que ça chante.
3: Alors, on va particulièrement penser à notre souffle ce matin, parce qu'évidemment, quand on parle à la radio, en particulier, on doit aussi bien respirer. Il y a pas mal de gens qui viennent vous voir parce que elles chantent faux, ou on leur a dit qu'elles chantaient faux. Comment vous vous y prenez avec elles? C'est quoi la première chose que vous leur faites faire?
4: Je leur demande de respirer. Et, en général, les gens font « Ah !» Et il ne se passe plus rien. Donc forcément, il y a un blocage quelque part dans le corps. Et alors je leur demande de souffler sur un S. Et à la fin, je leur demande de plus inspirer. Ça veut dire que de pas dire « Ouh là là, il faut que je respire, je vais manquer de souffle, je vais mourir », mais de laisser le corps prendre le relais. Et le corps va pas faire « mais le corps va faire « Et il va s'enclencher un mécanisme où je leur demande aussi de faire S en soufflant et est son inspirant pour que la personne sente que c'est un flux continu. Il n'y a pas d'arrêt. Et quand on chante, c'est pareil. J'inspire et je chante. Et je ne fais pas inspirer, je bloque, je sors un son et je bloque et je respire. Ça me coupe mon souffle et quand le souffle est coupé, ça ne marche pas.
0: Et c'est vrai que la voix, c'est quelque chose finalement d'assez mécanique, de physique aussi. Et on va en parler donc avec vous deux, Anne Raymond et Dorothée Hauser. Merci d'être avec nous jusqu'à 10h.
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0: Un premier appel, c'est Evelyne qui est en ligne de Genève. Bonjour Evelyne.
5: Bonjour.
0: Vous chantez ?
5: Non, pas du tout.
0: Ah !
5: Depuis au moins 70 ans. Voilà, je vous raconte très brièvement mon histoire, mais ce que je voudrais que ce soit un témoignage pour inciter les parents à ne pas se moquer de leurs enfants quand ils chantent faux. Alors moi, j'avais 7 ans, je chantonnais comme tous les petits enfants, comme ça, et mon père m'a dit « Tu chantes faux, va chanter au fond du jardin ». Ça m'a bloqué et ça m'a dégoûté du chant pour toute ma vie. Les seules occasions où j'ai chanté, c'était à l'église, les cantiques, et puis à l'école, quand on était obligé de chanter à la leçon de chant. Voilà, c'est mon témoignage.
0: Ben merci Evelyne, c'est dur hein, cette histoire.
5: Oui, mais vous savez, il n'y a pas que le chant dans la vie, il y a aussi l'écriture. Puis moi j'écris, je ne chante pas mais j'écris.
0: C'est bien aussi, c'est vrai que c'est parce que le chant c'est aussi pour s'exprimer, pour se libérer. On a parlé de mécanique, de souffle, d'organes, de cordes vocales, mais c'est aussi évidemment un moyen d'expression. Et tant mieux si vous avez pu trouver ça Evelyne à travers l'écriture. Cela dit, son message, hein, son appel à tous les parents, c'est arrêter de dire aux enfants qu'ils chantent faux, on voit. Elle n'a plus jamais ouvert la bouche depuis. Dorothée Hauser, quelqu'un qui vient vous dire « Voilà, moi, on m'a toujours dit que je chantais faux. » Qu'est-ce que vous faites pour l'aider
4: Alors, je voudrais d'abord dire merci Evelyne. C'est très, très important ce témoignage. C'est très fréquent. C'est très fréquent qu'on nous dise « Tais-toi, tu chantes faux, tu fais trop de bruit, il y a les voisins, il ne faut pas qu'on t'entende. » Et ça nous met dans un tel état, il faut que je corresponde à ce qu'on me demande. Et toute ma vie est complètement orientée vers l'extérieur, il faut que je corresponde. Je suis jugée constamment. Et ça, pour s'exprimer, pour donner de soi, parce que j'ai dit tout à l'heure, le souffle circule en nous, donc il réveille en nous, à l'intérieur et pas à l'extérieur, quelque chose qui se met à vibrer. Et quand ça vibre, ça peut ressortir après et ça témoigne de notre personne et de notre personnalité.
3: Anne Raymond, on vous voit opiner du chef voilà. Et vous dirigez aussi des chœurs pour enfants. Comment on fait avec les enfants, un enfant qui ne chante pas tout à fait juste? Est-ce qu'il faut le laisser
0: Il faut apprendre aussi quand même.
3: Il faut apprendre.
2: Exactement ça, c'est que si on ne commence pas par apprendre à écouter, entendre et reproduire un son juste, ben voilà. Moi je ne sais pas tricoter. Hein.
3: Donc chanter,
2: j'ai jamais appris. Voilà.
0: Bon, bah, merci en tout cas Evelyne d'avoir partagé ça avec nous.
2: On invite surtout, pardon, Evelyne
3: à aller chanter,
2: à trouver un cœur,
0: bah
2: à
0: oui,
2: s'exprimer.
0: C'est vrai.
2: À s'exprimer.
0: Mm-hmm. Ouais. Si ça se trouve, elle chante pas faux du tout, en plus. Enfin voilà, et puis comme vous l'avez dit, ça s'apprend. Madeleine est en ligne de Comté. Bonjour Madeleine.
6: Bonjour tout le monde.
0: Bonjour.
6: Oui, alors, moi, je voulais dire que j'ai entendu parler de la thérapie avec la chanson. Moi, je dois dire qu'il y a quelques années, j'ai travaillé auprès de personnes âgées. Et il y avait un moment dans la journée où on allait se réunir et il fallait chanter. Enfin, on proposait de chanter. Et on m'a toujours appelée pour venir chanter parce que moi, j'aimais chanter. Et puis bon, j'aime encore, mais c'est un moment merveilleux avec ces personnes âgées. Le chant, mais on voyait la joie qu'ils avaient de chanter, même s'ils chantaient faux, c'était égal, quoi. Mais le plaisir de chanter, c'était merveilleux. Alors moi, je veux dire une chose, c'est que maintenant, c'est moi qui suis âgée. Je dis que j'aimerais rester encore le plus longtemps possible chez moi, mais si je devais rentrer dans un EMS, je voudrais aussi qu'on chante pour moi, comme j'ai chanté pour ces personnes âgées, parce que ça fait chaud au cœur, et moi, je vous dis qu'à la maison, je chante. J'aime la chanson. Dans la famille, on a toujours été des chanteurs. Et, voilà, je pense que le chant, c'est une bonne thérapie.
0: Ben merci Madeleine, on vous souhaite effectivement que tout le monde vienne chanter vers vous quand ce sera à votre tour d'être à l'EMS. En tout cas, merci de l'avoir fait, vous en tout cas, par le passé. C'est vrai que c'est aussi une façon de partager des moments, Anne-Raymond. Et puis vous le faites notamment dans des chœurs pour personnes atteintes de la maladie de Parkinson ou aphasique. Ça permet aussi le chant de peut-être arriver à tout d'un coup à être... On pense des fois au bègue quand il chante, il bégaye plus, ce genre de choses. Ça permet tout d'un coup aux personnes âgées de se remémorer quelque chose. Le chant, ça ouvre aussi plein de choses dans le cerveau.
2: Alors oui, et puis pendant ce rendez-vous, moi je tiens aussi à dire que le plaisir de se retrouver pour un rendez-vous qui n'est pas médical pour ces personnes, qui en ont malheureusement beaucoup dans leur semaine, c'est vraiment cette histoire de partager et de découvrir peut-être leur voix, parce que certains n'ont jamais chanté, et de respirer ensemble.
3: Et puis vous m'avez dit, Anne-Raymond, en préparant cette émission, que les personnes aphasiques qui avaient du mal à parler, tout d'un coup, arrivaient à chanter, à prononcer des mots en chantant.
2: Oui, tout à fait. Pour certaines personnes qui n'arrivent pas à... les aphasiques ont des troubles du langage, donc qui touchent l'écriture, la parole, la compréhension et la lecture. Ils n'ont pas tous ces quatre troubles. Et par contre, le fait de chanter, la voix chantée et la voix parlée ne sont pas dans le même hémisphère du cerveau. Et en fait, ils arrivent à chanter fluide, pour certains, certaines. Et par contre, ils peuvent pas parler. Et quand on fait nos concerts, chaque année, on fait un petit concert. Pour leurs proches, c'est parfois la seule manière de les entendre, d'entendre leur voix.

0: La suite, dernier titre du Jurassien Sims. 9h37, on continue notre guichet chanté pour toutes et tous avec un nouveau message vocal.
1: Bonjour. Je me souviens quand j'étais gamine, on chantait à l'école à l'occasion de chorale et j'en garde un assez mauvais souvenir finalement. Peut-être pas à l'aise avec ma voix ou voilà, le contexte faisait que vraiment je j'ai pas croché du tout. Et il y a une quinzaine d'années, avec des amis, on a l'occasion de pour une fête de soutien de monter une chorale anarchiste avec des chants libertaires. Voilà, pour une soirée de soutien. Et puis en fait, c'était un moment assez spécial, plein de cohésion et vraiment riche en émotions. Et c'était vraiment une expérience particulière pour lequel je garde vraiment des souvenirs vraiment très chouettes. Et voilà, ça s'est terminé depuis. On avait fait des manifs, des fêtes de soutien, des festivals. Donc c'était vraiment formidable. Et cette année, j'ai le plaisir de rechanter avec des gens. Cette année, c'est l'année des femmes agricultrices. Et pour cette occasion, on a été créé une chantée paysanne. Donc, on s'est réunis avec plein de monde. Voilà, on met à l'honneur les femmes paysannes avec nos voix. Allez, je vous embrasse. Belle journée.
0: Merci, belle journée à vous aussi. Alors les chœurs, c'est vrai, on peut en parler, Dorothée Auser, Anne Raymond. En Suisse, on l'a dit tout à l'heure en introduction, il y a plus de 1300 chœurs recensés en Suisse, 38 000 chanteurs, on parle vraiment que des chœurs. C'est vraiment une spécificité aussi en Suisse romande de, voilà, quand il y a une manifestation, on se dit, allez, on va organiser un chœur, on va chanter ensemble. Anne Raymond, vous en dirigez plusieurs, vous le savez bien, c'est quoi la particularité de chanter en chœur par rapport à chanter seul dans un karaoké, par exemple, ou même sur scène en tant que soliste?
2: Ben, c'est déjà le plaisir de se rencontrer, de partager une même activité et de vibrer ensemble.
0: Vibrer ensemble. Dorothée Auser, vous avez parlé de vibration aussi. Oui. C'est important.
3: C'est extrêmement important de découvrir son propre instrument, de découvrir à quel point ça peut vibrer, émettre des sons qui deviennent de plus en plus beaux, qui deviennent de plus en plus amples, qui viennent de plus en plus... Moi, je suis intimement convaincue que les voix pas belles, ça n'existe pas.
4: Et puis, interrompu.
3: Dans la mesure où quand vraiment c'est notre engagement, notre investissement dans cette soufflerie, je peux dire, et qui se transforme en son, et ça commence à vibrer, et c'est notre être qui se

0: révèle. Et notre être, c'est toujours beau.
1: Et puis on l'a entendu dans ce témoignage, cette auditrice, elle a eu une mauvaise expérience à l'école, avec le chant, dommage peut-être, et puis ça pose peut-être la question de quand on a envie de chanter, c'est quoi qui est mieux? Est-ce qu'il vaut mieux rejoindre un chœur, sachant qu'on n'aura pas... On est un peu fondu dans la masse quand on est dans un chœur, on ne va pas forcément s'occuper de nous, on ne va pas forcément nous montrer, nous expliquer comment bien utiliser sa voix. Est-ce qu'il vaut mieux commencer par des cours individuels? Qu'est-ce que vous recommandez, Anne Raymond?
2: Pour moi... L'important, c'est évidemment quand on est en chœur, on n'a pas un diagnostic ciblé. Et parler technique vocale à 20 enfants ou à 20 choristes adultes, c'est plus compliqué que quand on a une personne en face. Maintenant, je trouve que le chef de chœur, son rôle, c'est quand même de parler de posture, de respiration, de prise de notes. Parce qu'on peut pas se dire, je vais chanter, puis je sais pas prendre ma note de départ, par exemple. Et de travailler le texte, de travailler la mélodie, le rythme, enfin voilà.
1: Et puis il y a des chœurs dans lesquels il y a une audition pour entrer, ça peut faire peur à des gens, mais c'est peut-être des fois aussi juste une audition pour entendre la voix de la nouvelle personne qui rejoint le chœur, non?
2: Oui, il y a différents niveaux, on va dire, parce qu'il y a des chœurs qui ont un certain niveau, et puis là, évidemment, ils veulent certains chanteurs. Il y a des chœurs qui n'ont pas besoin de toutes les voix. Si j'ai besoin d'une soprane, c'est pas une basse. Alors, je vous rassure, c'est plutôt dans l'autre sens. On a plutôt besoin de basse, de ténor, d'alto.
1: Appel en passant.
2: Voilà. Et de jeunes. Et le message est passé. Et puis, j'ai perdu mon fil, du coup.
1: Mais, je l'ai perdu aussi.
3: C'était sur les auditions. C'était sur la question des auditions. Passer dans un chœur.
2: Et puis, il y a des chœurs qui n'ont juste pas besoin de choristes. Parce qu'il y a déjà trop de demandes. Et ça, c'est... je pense, par exemple, à des chorales qui sont un peu plus fun, où là, il y a plutôt une liste d'attente.
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3: Il y a Pierre qui a laissé un message à nos collègues au standard, Catherine.
1: Voilà, Pierre qui nous dit qu'il a pratiqué le chant en tant qu'enfant dans une maîtrise, et puis... Au moment du Covid, quand il s'agissait de chanter sur son balcon, il s'est aperçu qu'il chantait faux. Il avait été enregistré. Il nous dit « Depuis, je n'ose plus le faire et cela m'affecte. J'ai 70 ans. Est-ce correctible ?» Alors, 70 ans, il se rend compte qu'il chante faux.
3: Dorothée Hauser.
1: Vous montrer Dorothée Hauser.
0: Oui, alors le souffle est immatériel. Donc, il n'y a pas de raison que la voix, on ne peut pas la toucher, on ne la voit pas, on la sent, on l'entend. Donc, quelque chose d'immatériel n'a pas d'âge. Autrement dit, du moment que nous apprenons à utiliser ce souffle qui nous traverse de façon optimale, je dirais, il n'y a pas de raison que nous ne puissions pas chanter. Alors maintenant, effectivement, l'instrument, il vieillit, c'est une histoire de musculature, c'est une histoire de posture, mais même si au début la posture est un peu maladroite, où on est toujours assis, on est toujours plié en deux, ou bien une jambe qui ne tient pas, le souffle va faire son travail. Et le souffle va circuler aussi, et surtout dans ces lieux qui sont affecté, abîmé, entre guillemets. Et plus on remet du souffle, plus on met de la place, du vide, plus ce vide peut se remplir de son. Et c'est pas matériel. Donc il n'y a pas de raison qu'on ne chante pas à 80 ans.
1: Donc le conseil que vous donnez à Pierre, c'est de respirer, c'est de laisser circuler le souffle. Est-ce qu'on pourrait faire peut-être un exercice ici pour essayer de vocaliser ou de bien respirer, Anne Raymond ou Dorothée Hauser?
0: Alors justement, moi j'invite les gens qui ont des problèmes de souffle. Moi j'ai un ami médecin qui m'envoie des gens parce qu'il dit qu'ils ne respirent pas. Alors je leur demande déjà de mettre en route la soufflerie. Et comme j'ai dit au début, je leur demande d'expirer sur un S.
1: Je le fais avec vous.
0: Et en même temps, sans s'arrêter, moi je m'arrête parce que je parle, de inspirer sur le S. Pour que je sente que ça réveille quelque chose en moi. Parce que ce S qui s'inspire, ça me concentre, ça me ramène vers moi. Et je sens que je fais un effort pour aspirer de l'air. Et après, je le remets dehors. Et je sens qu'il n'y a pas d'arrêt. et que cette chose immatérielle devient quelque part physique.
1: On met
0: la machine en route et je sens que, oulala, ma jambe elle me fait mal. Alors je peux essayer d'aller avec mon souffle, avec mon S, jusque dans la jambe qui me fait mal. Bien sûr, les poumons ne sont pas dans la jambe, ce n'est pas le propos, mais je peux sentir que ça réveille quelque chose. Il y a les cellules qui prennent le relais et qui se réveillent dans ma jambe. Si je peux raconter une petite anecdote, j'ai eu quelqu'un qui est venu chanter. Il doit avoir 70, 75 ans, qui chantait complètement fou, mais c'était n'importe quoi. Je donnais une note, c'était trop haut, trop bas, c'était n'importe quoi. Et il avait eu un accident de voiture, et il était complètement refabriqué. Alors il boitait, sa hanche était de travers, c'est vraiment le corps qu'on n'a pas envie d'avoir. Et je me suis dit, mais il y a un truc. Et je lui ai demandé, chante comme tu étais avant ton accident. Eh bien, le miracle s'est produit, il a chanté juste. Qu'est-ce que ça veut dire? Ça veut dire que les cellules se rappellent comment c'est quand ça circule et quand ça se met en route convenablement. Et alors, le bonheur de nous tous, je pense que Anne sera d'accord avec moi, c'est quand sur le visage de la personne qui sent que ça circule, c'est pour ça qu'on fait ce travail-là.
3: Et vous parlez des cellules qui se souviennent, on peut même parler de la mémoire tout court, parce que Bernard Davanche raconte « Ma maman est décédée dans un EMS à 96 ans, elle ne nous reconnaissait plus, mais quand on se mettait au bar avec elle, elle chantait avec joie et elle se souvenait de toutes les paroles, c'était tellement émouvant », elle nous dit. Voilà. Merci Bernard pour ce message. Effectivement, le chant, il est en nous finalement.
0: Il est en nous et on peut chanter une chanson d'enfant et les gens se réveillent. C'est impressionnant.
1: Et puis on a parlé du souffle, mais il y a la question de la posture aussi. Vous le disiez en parlant de cette personne qui est venue vous voir, qui se tenait plus comme avant. Il faut se tenir. C'est vraiment physique en fait le chant.
0: Enfin, il faut. Moi, j'ai un ami qui est en chaise roulante. Il ne va pas se mettre debout. En même temps, son instrument, ça fait partie de son état et il chante très bien. On essaye d'apprendre comment fonctionne mon corps. J'ai une jambe, j'ai pas juste un truc qui me tient debout, ça s'appelle une jambe et je sens que ça circule. Et que, bien sûr, debout, ça nous donne plus de place, plus de vide et donc plus de son, un son plus ample.

0: First Lady, Julien Doré, à 9h50, suite F1 des meilleurs moments de notre guichet, chanté pour toutes et tous. On le disait à l'instant, pendant la chanson qui passait avec Anne Raymond et Dorothée Hauser, c'est cette génération nouvelle, Starac, The Voice, quand on regarde ces émissions de casting, de voix, tout le monde chante incroyablement bien. C'est souvent déjà des chanteurs confirmés d'ailleurs qui viennent se présenter, mais est-ce que ça peut bloquer aussi de voir, on a l'impression que tout le monde chante extrêmement bien, alors que c'est peut-être un peu biaisé ces émissions, Anne Raymond?
1: On peut imaginer effectivement que c'est un peu biaisé. Je dirais pas que tout le monde chante bien. Hein. Voilà. Mais non, il y a des très beaux artistes. Et puis, c'est vrai que ça peut mettre la pression, quoi. Enfin, je veux dire...
2: Mais probablement que ça suscite ou que ça a suscité des vocations et un engouement encore plus grand pour le chant,
1: oui,
2: auprès des jeunes, notamment.
1: Oui, mais je pense que justement ça fait du bien pour les profs de chant, ça.
2: On a reçu pas mal de témoignages enthousiastes. Je vous lis celui-ci de Gabriel qui nous dit j'ai intégré un cœur de femme, je cherchais un cœur où j'ai été accueillie comme j'étais, sans jugement, et c'était juste extraordinaire. Même quand je suis fatiguée ou pas bien, j'y vais quand même car ça me remonte le moral. À Genève, nous avons le piano chantant. Tout le monde peut venir comme il est et pas besoin de savoir chanter. Et puis, des questions, celle de Michel qui nous dit « Cela fait des années que je chante et prends des cours de chant classique jazz. Pourtant, j'ai des difficultés à sentir le rythme, la pulsation et d'arriver à faire les entrées, Einsätze en allemand, au bon moment. Avez-vous des exercices ou des trucs pour surmonter ces difficultés ?» Je me tourne vers vous, Dorothée Hauser.
3: Moi, je dirais que c'est une question, alors maintenant je ne la connais pas la personne, c'est une question d'être chez soi. Si on est orienté vers l'extérieur, il faut que je rentre au bon moment, il faut que je fasse ça, et je ne suis pas au rythme, je ne tiens pas ma note, c'est une projection vers l'extérieur. En attendant, on n'est pas chez soi, avec son souffle, avec son rythme interne. J'ai souvent aussi constaté, du moment qu'on s'occupe de son instrument et qu'on fait abstraction, alors vous me direz que c'est difficile quand on est dans un chœur, mais on peut très bien exercer ça à la maison. Quand on fait abstraction et on reste chez soi, les gens sont en rythme, le texte est précis, ils ne se trompent pas d'entrée. C'est très très impressionnant à voir. Donc ça a à voir avec la relation avec l'autre et avec soi.
2: Ça veut dire quoi pour vous, être chez soi?
3: Chez soi, c'est dans mon corps, dans mon instrument, dans mon centre, dans mon... Appelez ça comme vous voulez. Hein, chez soi et pas projeté à l'extérieur.
0: Anne Raymond, ça vous parle? Parce que vous disiez aussi tout à l'heure que c'est un des enjeux quand on rejoint un chœur, c'est d'arriver à... Chacun doit savoir rentrer au bon moment, finalement. Il ne faut pas attendre que quelqu'un d'autre parte, quoi.
1: Oui, tout à fait. Bon, déjà, il y a un chef en général, donc c'est pas mal de le regarder. Parce qu'il donne...
2: Petit passable... message aussi, en passant.
1: Il donne passablement d'informations. Mais je dirais aussi que la majorité des gens... On parle de respiration, respire au dernier moment. La respiration, elle fait partie du chant de la chanson. Et du coup, je dois respirer et je peux partir. Et puis, il y a aussi beaucoup de gens qui travaillent aussi avec des box maintenant. Et puis, la box,
2: C'est quoi la box?
1: C'est les boules,
0: les
1: haut-parleurs. Et puis, c'est pas la... Il manque la respiration.
3: Ça ne vit pas.
1: C'est stérile. Ouais. Non mais voilà. Et la musique, c'est pas stérile.
0: Bonjour Jean-Michel.
4: Bonjour.
0: Oui, bonjour.
4: J'ai du plaisir à écouter votre émission. Et puis, en passant, je donne un bonjour un peu particulier à Madame Anne Raymond, que j'ai eu l'occasion de côtoyer à plusieurs reprises dans le cadre de Giron ou autre fête de chorale du canton de Neuchâtel.
1: Merci. Voilà. De même.
4: Je suis dans ma 81e année et je chante toujours. Ça fait des décennies qu'effectivement je chante dans différents chœurs ou chorales. Et puis, on m'a appris, un de mes chefs de chœur a beaucoup insisté justement sur le souffle. Et c'est vrai que c'est pour moi un très bon exercice. En plus, je chante actuellement dans un petit groupe vocal de 4 retraités. Nous exécutons des œuvres, enfin de la chanson française des années 60 à 90. et nous nous produisons essentiellement dans des EMS lors de fêtes de famille ou lors de soirées festives d'autres natures. Voilà, pour l'essentiel, en précisant encore, si vous permettez, que pour moi, c'est vrai que c'est un immense plaisir que de chanter et surtout de se retrouver avec ce petit groupe une fois par semaine. C'est vraiment un bol d'air qui m'est indispensable.
0: Et c'était les meilleurs moments de notre guichet sur le champ pour toutes et tous du 16 avril dernier avec Anne Raymond, soprano lyrique et professeure de chant spécialisée dans l'enseignement musical pour les besoins particuliers et Dorothée Auzer, pédagogue spécialisée dans le travail du souffle et de la voix. 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

0: I Want You, Bob Dylan, à 9h59, on en parle. C'est tout pour aujourd'hui. Merci à Samuel Morier, genou à la réalisation, Willy Dezellu au choix de la musique. On revient demain à 8h30.
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0: On en parle dans nos guichets, on reçoit des appels parfois de très loin, mais alors là je crois à Stéphane Gabiou que vous battez un record dans ce que vous avez dit tout à l'heure.
2: Vous n'avez jamais eu un appel du Groenland?
0: Pas du tout. D'Australie, oui quand même.
2: C'est d'Australie, c'est pas mal.
0: Mais c'est un peu plus loin. Hospitalier quand même,
2: oui,
0: semble.
2: Peut-être, donc ça dépend, il y a aussi des sales bêtes là-bas. Il y a beaucoup de choses, pas toujours très hospitalier en Australie.
0: C'est pas
2: là,
0: faux.
2: On sera effectivement au Groenland tout à l'heure. On va lancer un coup de fil à un scientifique qui s'appelle Samuel Jacquard, il fait partie de l'expédition Cascade. Il tourne un peu autour du Groenland, là il se trouve côté ouest. Et leur but, c'est d'étudier la fonte accélérée des glaciers groenlandais, la banquise, les écosystèmes marins, avec l'idée de mieux comprendre leurs effets sur l'océan Atlantique et le climat mondial, rien que ça.
0: Il est quelle heure là-bas?
2: Il est tôt, très tôt.
0: Voilà. En tout cas ici, il est 10h sur RTS Première.
1: Sandra Viscardi.
3: Sa succession devrait être réglée au printemps prochain. Jean-Michel Tchina quitte la présidence de la SSR. Le Haut-Valaisan aura passé près de 10 ans aux commandes du conseil d'administration des médias de service public suisse. Il a notamment défendu avec succès la SSR contre 2 initiatives, Nobilag en 2018 et 200 francs ça suffit au printemps dernier. Un bénéfice net qui progresse de 5% sur les 6 premiers mois de l'année pour la Banque cantonale vaudoise. 225 millions de francs, c'est mieux que les prévisions des analystes. Mais la banque reste prudente, elle ne donne aucune prévision chiffrée pour l'ensemble de son année. La dette du gouvernement américain s'enfonce encore, dépassant pour la première fois la barre des 40 000 milliards de dollars. Le déficit annuel s'est creusé ces derniers mois en raison notamment du remboursement des droits de douane aux entreprises, mais aussi des réductions d'impôts décidées par Donald Trump et des dépenses militaires pour cause de guerre en Iran. La prison à vie pour le fondateur et une amende d'1,870 milliard de francs pour le groupe. Verdict de la justice chinoise dans le procès Evergrande et du nom de ce conglomérat immobilier chinois dont la faillite il y a 5 ans continue de peser sur l'économie nationale. 2026, année record d'éboulement dans les Alpes et notamment dans le massif du Mont Blanc. C'est un scientifique du Centre national de la recherche scientifique, le CNRS, qui le dit. Et Ludovic Ravanel sait de quoi il parle puisqu'il est membre du bureau des guides de Chamonix. Plus de 450 grands éboulements dans ce massif contre 10 à 20 il y a quelques dizaines d'années. C'est dû notamment à la fonte du permafrost, cette sorte de ciment gelé qui maintient les roches soudées. Le commerce extérieur de la Suisse a rebondi en juillet, affichant de solides exportations après un repli le mois précédent. La progression a été une fois de plus portée par le secteur des produits chimiques et pharmaceutiques ainsi qu'une reprise des ventes vers l'Union européenne. Les exportations horlogères ont aussi progressé. Grâce au marché français et américain, elles se sont en revanche repliées sur l'Asie. Les cambrioleurs du musée de l'horlogerie du Locle au début du mois seraient les mêmes qui ont sévi au musée Jacques Chirac en Corrèze. Ils sont 5 à avoir été arrêtés il y a quelques jours à Lyon. C'est leur voiture qui permet de faire le lien entre les deux vols. Une Porsche Panamera, nous apprend Radio France ce matin. L'Australie a lancé cette semaine une opération inédite de vaccination de ses milliers de manchots pygmées. C'est une espèce sauvage très appréciée des touristes, mais qui est menacée par l'arrivée récente de la grippe aviaire, la H5N1, dans le pays. Ces oiseaux ont une espérance de vie d'environ 6 ans. Ils vivent dans le sud de l'Australie, principalement en Tasmanie, mais aussi en Nouvelle-Zélande. Cyclisme, moins d'un mois après avoir conquis son 5e Tour de France, record égalé, Tadej Pogacar sera samedi au départ de la Vuelta, le Tour d'Espagne cycliste, tenté de remporter ainsi le seul grand tour qui manque encore à son palmarès, qui est pourtant déjà bien garni. Le départ de la Vuelta, ce sera à Monaco et ça commence par un contre-la-montre. 25 degrés au meilleur de la journée, sous un ciel changeant, avec des averses et des orages, surtout le long des Préalpes. Le nord du plateau et du Jura resteront au sec jusqu'à cet après-midi. Encore de la pluie demain et 21 degrés tout juste.
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0: Vous, si on vous proposait de partir plusieurs semaines à bord d'un brise-glace pour aller étudier toutes sortes de choses autour du Groenland, est-ce que vous partiriez? Eh bien lui, il n'a pas hésité une seconde. Lui, c'est Samuel Jacquard, un spécialiste de l'évolution du climat. Il est justement sur un brise-glace. On l'appelle en direct dans quelques minutes pour qu'il nous raconte ce qu'il y fait. Ensuite, après le Groenland et l'océan Atlantique, la mer Méditerranée. C'est en quelque sorte le terrain de jeu de Sarah Diren toute cette semaine. Elle est en effet dans la réserve naturelle marine de Cerbère-Banyuls. C'est la première réserve entièrement marine de France. Aujourd'hui, Sarah nous propose de découvrir quelques espèces aux mœurs insolites. Et enfin, pourquoi certains astéroïdes portent-ils le nom de scientifiques, de villes ou de personnages mythologiques? Quelle différence existe-t-il entre un astéroïde, une comète et une météorite? Qui décide officiellement du nom d'un nouvel astéroïde et selon quelles règles? Peut-on baptiser un astéroïde du nom d'une personne vivante? Baptiste Lavie, astrophysicien à l'Observatoire de l'Université de Genève, nous explique comment les petits corps du système solaire sont nommés. C'est la suite de notre série Astronomie. Voilà pour le programme. Bonjour et bienvenue à vous.
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0: Et avant de développer ces sujets, voici trois infos que j'ai repérées pour vous. Tout d'abord, entre 2021 et 2023, la glace de l'Antarctique a fondu moins vite que d'habitude. Les scientifiques pensent que c'est dû à un phénomène spécial. Une partie des océans tropicaux est devenue plus chaude que d'habitude. Cette chaleur a créé des changements dans les vents et dans les nuages, ce qui a apporté plus de neige dans l'est de l'Antarctique. Cette neige a permis à la glace de cette région de grandir un peu, compensant les pertes de glace dans l'ouest de l'Antarctique. Petit répit donc pour le continent antarctique, mais attention, les scientifiques disent que cette situation est temporaire et qu'elle arrive environ tous les 10 ans. Ça ne veut pas dire que le réchauffement climatique s'est arrêté. Loin de là, la glace de l'Antarctique continue de fondre sur le long terme. Étude menée par un chercheur de l'Université de Californie et un autre de l'Université de Bourgogne-Europe, publiée hier soir dans Nature. Une nouvelle piste pour transformer le désert en sol fertile. Dans certaines régions du monde, comme aux Émirats Arabes Unis, les terres deviennent de plus en plus désertiques à cause de la déforestation, du changement climatique, de l'utilisation excessive des sols. Ça rend la terre pauvre en nutriments et vulnérable à l'érosion. Des scientifiques de l'EMPA, qui communiquent là-dessus ce matin, et de la Khalifa University d'Abu Dhabi ont trouvé une idée innovante: ajouter des bactéries et des champignons dans le sable pour le rendre plus solide et retenir l'eau plus longtemps. Ces micro-organismes créent des liens finalement entre les grains de sable, ce qui rend le sol plus stable et davantage propice à la vie. Pour tester cette méthode, les scientifiques ont mélangé du sable avec des micro-organismes dans une solution spéciale. Ils et elles ont aussi fabriquer des tapis de cellulose pour renforcer le sable. Le résultat est encourageant, le sable est devenu plus résistant et l'eau s'infiltrait beaucoup plus lentement, ce qui est essentiel pour l'agriculture. Cette technique pourrait être un premier pas pour transformer les déserts en terre fertile où les plantes peuvent pousser. L'équipe de recherche espère maintenant tester cette solution dans des conditions réelles pour voir si elle peut vraiment aider à cultiver dans les déserts. Et enfin, les super centenaires, ces personnes qui vivent jusqu'à 110 ans ou plus parfois, elles pourraient avoir un secret pour leur longue vie, des cellules immunitaires spéciales qui aideraient à tuer des cellules cancéreuses. L'étude a été menée au Japon, où on trouve encore beaucoup de supercentenaires. Elle a montré que ces cellules immunitaires spéciales deviennent plus nombreuses chez les supercentenaires, ce qui pourrait les aider à rester en bonne santé malgré leur âge avancé. Les scientifiques pensent que ces cellules s'adaptent avec le temps pour mieux combattre les problèmes liés à la vieillesse, comme les infections ou les cellules anormales, type cellules cancéreuses. Donc, concrètement, l'équipe de recherche s'est intéressée au sang de personnes âgées de 70 à plus de 110 ans. Avec ce constat, nos fameuses supercellules augmentent avec l'âge. Les scientifiques ont aussi trouvé que ces cellules pourraient détecter des signes de cancer avant qu'ils ne se développent. Bien que cette découverte ne prouve pas que ces cellules empêchent le cancer ou prolongent directement la vie, elles montrent que le système immunitaire continue de s'adapter en vieillissant. Les chercheuses et chercheurs veulent maintenant savoir plus sur le rôle de ces cellules dans le corps pour mieux comprendre comment elles pourraient aider à vivre plus longtemps en bonne santé. Je vous donne encore, parce que je ne l'ai pas fait, le petit nom des cellules immunitaires spéciales, de ces cellules, c'est CD4-CTLS. Voilà, comme ça c'est hyper important de savoir ça. Étude publiée, menée par l'université, en l'occurrence d'Osaka, elle a été publiée, je voulais le dire ça, oui, hier dans Cell Reports. Dernier volet de notre tour du monde des expéditions scientifiques marines. Cap sur la côte ouest du Groenland, à bord du bateau scientifique canadien NGCC Amundsen, où nous retrouvons Samuel Jacquard en direct. Bonjour.
2: Bon matin, Stéphane.
0: Bon matin. Oui, c'est comme ça qu'on dit au Québec, c'est ça, bon matin?
2: Oui, exactement. Ben, en fait, c'est un bateau de la garde-côte canadienne, mais son port d'attache est Québec et une grande partie, si ce n'est l'exclusivité de l'équipage, est québécois, en fait.
0: Alors, merci de nous rejoindre au petit matin, justement, pour vous. Quelle heure est-il exactement?
2: Alors, il est 4h10, 4h15 du matin. On vit à l'heure du Québec, même si l'heure locale, si vous voulez, au Groenland est 3 heures de plus. Donc, ça sera 7 heures. Mais on vit à l'heure québécoise sur le bateau.
0: Et donc, vous vous êtes réveillé rien que pour être avec nous en direct. On vous remercie, Samuel Jacquard. Où est-ce que vous êtes exactement avec le bateau?
2: Alors, on est présentement en transit d'une station d'échantillonnage à une autre. On se trouve à peu près à 72 degrés nord, le long des côtes nord-ouest groenlandaises. Donc, ça fait quelques jours qu'on a passé le cercle polaire.
0: Au-dessus du cercle polaire. Et donc, du coup, il fait quoi jour là en ce moment? Parce que vu que c'est
2: Il fait
0: l'été.
2: jour, le soleil se lève. En fait, il se couche jamais vraiment. Enfin, oui, il se couche, mais il fait jamais nuit. Le soleil se couche vers 11 heures du soir, il se lève vers 4-5 heures. Là, c'est plutôt nuageux, hein. Les nuages se dissipent un peu. On espère avoir une belle journée ensoleillée aujourd'hui.
0: On vous le souhaite évidemment. Samuel Jacquard, est-ce que vous pourriez nous décrire dans les grandes lignes ce qu'est l'expédition à laquelle vous participez, donc cette expédition Cascade?
2: Alors, l'expédition Cascade est une expédition conjointe qui est organisée par l'Institut nordique du Québec et les instituts polaires suisses et français dans l'optique de promouvoir la recherche francophone. Donc, elle vise à comprendre les enjeux et les conséquences du réchauffement climatique. Je rappelle que sous latitude, le réchauffement climatique est 3 ou 4 fois plus rapide et plus important que dans le reste du monde. Et comme vous le disiez, malheureusement, dans l'Arctique, hein, la fonte des glaciers et de la banquise ne fait que s'accélérer, au contraire de ce qui se passe en Antarctique. Donc, on essaie de comprendre les conséquences de l'apport massif d'eau douce pour le fonctionnement des écosystèmes des fjords, notamment, et puis aussi l'évolution de la circulation océanique dans l'Atlantique Nord.
0: D'accord. Cascade, ça me fait penser à tous ces glaciers du Groenland, notamment, voilà, qui fondent rapidement. Ça a créé des cours d'eau qui tombent dans la mer sous forme de cascades. Et ça se voit, vous observez cette fonte à l'œil nu?
2: Alors, on observe cette fonte à l'œil nu. Alors, c'est pas vraiment, on voit des cascades, hein, d'environnement, la morphologie ici est assez escarpée. Mais les eaux de fonte sont soit injectées par des rivières, hein, lorsque les glaciers sont retirés au-delà des côtes, ou alors par le fond des fjords, hein, à l'interface entre le glacier et le substrat rocheux. Donc, cascade, c'est plutôt une image, hein, et puis ces eaux de fonte sont injectées par des voies diverses, ce qui a des conséquences fondamentales sur le fonctionnement des fjords.
0: Et vous, alors, pour l'Université de Lausanne, vous travaillez sur quoi précisément?
2: Alors, l'Université de Lausanne est impliquée dans deux projets différents. Donc, l'un vise à comprendre la composition des particules qui sont en suspension dans l'eau de mer. On a évidemment beaucoup de composés chimiques qui sont dissous, mais aussi des particules, notamment du carbone particulier, hein, le carbone qui est produit en surface par la photosynthèse, et ce carbone est ensuite transporté. On parle d'export de carbone dans la colonne d'eau, et il sera sédimenté au fond des fjords. Donc, on essaie de comprendre la composition de ce carbone, et puis quelle est la fraction du carbone qui est initialement produite en surface qui va se retrouver piégée dans les sédiments. Il y a un autre projet qui travaille sur la compréhension de la provenance des différents bateaux et de leur mélange, hein, de comment fonctionne la circulation océanique physique en s'aidant de traceurs géochimiques. Il y a d'autres projets, des collègues de l'Université de Genève, qui essaient de mieux comprendre la diversité microbienne, hein, aussi bien sur Terre que dans les océans.
0: Ouais. Là, on vous perd un petit peu.
2: On va déterminer l'épaisseur des glaces, comme vous voyez.
0: Oui, c'est bien. Ouais. Gardez bien le téléphone près de l'oreille, hein, si c'est
2: Oui.
0: possible. Ouais.
2: Et puis, donc, un projet de collègues de l'École polytechnique de Zurich vise à mieux définir l'épaisseur des glaces. Hein. Comme vous pouvez l'imaginer, c'est relativement facile de cartographier l'extension géographique, hein, des glaces à l'aide de satellites. Par contre, on comprend très mal l'évolution de l'épaisseur de ces calottes glaciaires et de ces glaciers. Et donc, ces collègues utilisent des radars pour déterminer ça. Et finalement, il y a un dernier projet suisse de l'École polytechnique de Lausanne qui vise à mieux comprendre la dynamique de certains gaz à effet de serre, notamment du méthane et du protoxyde d'azote, hein, le N2O, qui peut être produit dans la colonne d'eau en lien avec la fonte de ces glaciers.
0: Mmh. Ouais, donc il y a beaucoup de choses. On comprend à quel point un lieu comme le Groenland peut être un terrain de jeu intéressant pour les scientifiques dont vous faites partie. Et vous nous le disiez tout à l'heure, Samuel Jacquard, l'Arctique qui se réchauffe, c'est 3 fois plus vite, hein, c'est ça que vous disiez, que le reste de la planète?
2: C'est ça, on parle d'un réchauffement global d'environ 1,4 à 1,5 degrés. Le réchauffement peut atteindre 3 à 4 degrés dans les régions polaires, tout comme dans les régions alpines. Hein, il est certes moins important sous nos contrées, mais le réchauffement est aussi plus important, notamment en raison de la disparition des glaces, hein, que ce soit sur Terre ou sur mer. Ces glaces réfléchissent une grande partie du rayonnement solaire incident, hein, ce qui le protège un petit peu du réchauffement. Mais lorsque cette glace disparaît, que ce soit l'océan ou le sol mis à nu, va absorber une grande partie de la chaleur émise. Donc c'est ça qui fait c'est ça le grand enjeu, c'est cette disparition de la glace qui contribue au réchauffement accéléré de ces contrées.
0: Donc c'est vraiment le facteur principal qui accélère tout à coup ce réchauffement climatique.
2: Oui, c'est le facteur principal. L'autre étant, il y a des changements de circulation océanique et aussi le fait que que ce soit l'océan quand il est mis à nu, hein, il est foncé. Très foncé, et ce bleu foncé ou ces couleurs foncées permettent d'absorber une plus grande partie de la chaleur du soleil.
0: Ouais. Alors, vous évoquez ces courants, notamment il y a l'AMOC, hein, c'est le courant de l'Atlantique Nord, c'est juste, qui vient frôler justement le Groenland.
2: Alors, les fontes des glaciers du Groenland contribuent, alimentent ces courants de profondeur. Et lorsqu'il y a une augmentation de la contribution des eaux de fonte, qui sont des eaux douces, ça va altérer en fait tout le système de circulation profonde de la MOC, hein. Et puis qui a des grandes conséquences sur l'évolution du climat au global, mais en particulier en Europe continentale.
0: C'est-à-dire, quelle influence a cette eau douce supplémentaire? Vu que ça fond plus vite, il y a plus d'eau douce qui arrive dans la mer, et ça influence de quelle manière
2: La MOC fonctionne en fait que des eaux de surface qui deviennent très froides et salées. Lorsque la banquise se forme, ces eaux de surface deviennent très denses, elles coulent vers les fonds marins, ce qui en fait entraîne une circulation marine profonde, en injectant ou l'augmentation en fait de l'apport d'eau de fond, d'eau douce, va ralentir ce phénomène-là. Les eaux de surface deviennent moins denses et par conséquent, un volume moins important de ces eaux va couler au fond des océans. En fait, un corollaire à ça, c'est que ces eaux qui vont couler par le fond, dans ces régions polaires, en fait, va être remplacée, si on peut dire comme ça, par des eaux qui proviennent des Caraïbes, hein, via le Gulf Stream. Donc un ralentissement de cette circulation Atlantique Nord va aussi, par cascade, hein, diminuer l'apport de chaleur dans l'Atlantique Nord. Donc on observe déjà en fait une région au sud-est du Groenland qui se refroidit, qui est la seule région du monde où les températures ne subissent pas un réchauffement. Et c'est probablement dû à un ralentissement de cette circulation océanique.
0: D'accord. Ah oui, c'est intéressant. Donc, il y a quand même un lieu sur cette Terre où on se dit « Ah tiens, ça… »
2: Si ça vous intéresse, c'est intéressant. Vous pouvez regarder, chercher ça sur Internet. Hein, si vous regardez une carte globale du réchauffement climatique, une petite pastille bleue, hein, qui montre que les températures se refroidissent probablement au sud-est du Groenland, cette fois-ci, en lien probablement avec le ralentissement de cette circulation océanique.
0: Et le changement de cette circulation océanique a aussi des influences jusque chez nous en Europe, c'est-à-dire que ça modifie notre climat à nous parce que tout à coup l'océan...
2: Cette circulation océanique a des conséquences importantes pour la circulation atmosphérique cette fois-ci. Et des chercheurs ont récemment démontré que ce refroidissement pouvait paradoxalement en fait amplifier les épisodes caniculaires, hein, que l'on a vécu et que l'on vit toujours en Europe. Donc aussi bien la fréquence et leur intensité, surtout leur durée aussi, hein, qui permet en fait de maintenir ce dôme de chaleur pendant plusieurs semaines, ce qui prolonge les effets caniculaires en Europe. Donc c'est assez paradoxal, mais il semble qu'il y a un direct entre le ralentissement de cette circulation AMOC, comme on l'a comme on la nomme, et ces épisodes caniculaires estivaux en Europe centrale.
0: Très bien, merci pour vos explications, Samuel Jacquard. Ce qu'on n'a pas encore dit, on va finir avec ça, c'est d'écrire un peu le bateau sur lequel vous êtes, parce que je crois que parmi tous les bateaux qu'on a appelés durant cet été dans CQFD, vous êtes sur le plus gros, c'est un brise-glace, c'est vrai ? C'est une grosse machine.
2: C'est un brise-glace de la garde-côte canadienne. La garde-côte canadienne le met à disposition des scientifiques durant l'été pour des expéditions comme la nôtre. C'est un gros bateau, effectivement, brise-glace, et il fait une centaine de mètres. Il y a une quarantaine de scientifiques à bord, tout comme une quarantaine de membres d'équipage. Les opérations fonctionnent 24 heures sur 24, hein, donc il y a des opérations du jour comme la nuit avec des équipes qui travaillent tout le temps. C'est un bateau qui est très agréable, il y a déjà une cinquantaine d'années, donc il a été rénové au cours du temps, beaucoup d'espace de laboratoire, on y travaille très bien, on est extrêmement bien reçu, hein, l'hospitalité des Québécois n'est plus à démontrer, on mange très bien, donc c'est un cadre de travail tout à fait agréable.
0: Et j'imagine que vous écoutez du Céline Dion à chaque repas et vous avez tellement de chance, je rêverais qu'on ait ça à la cafétéria de la RTS aussi. Voilà le petit clin d'œil. Merci Samuel Jacquard. On vous souhaite bonne route. Ça se passe comment pour la suite de cette expédition ?
2: Alors, on devrait arriver sur le prochain site d'échantillonnage dans la région de Couloir-Sac au début d'après-midi. Et puis, on aura l'occasion d'aller rendre visite à une communauté qui va nous accueillir afin d'expliquer un petit peu la science ou les activités qu'on mène sur le bateau. Et ces communautés-là nous font aussi part de leur expertise, de l'expérience, d'apprendre comment eux, ils vivent le changement climatique ou le changement environnemental. Donc, ce sera un échange très intéressant, n'en pas douter. Je me réjouis beaucoup.
0: Eh bien, profitez. Merci beaucoup d'avoir été en direct une fois de plus. 4h20 maintenant pour vous, hein, à l'heure du Québec, sur le bateau, le brise-glace, donc pour cette exposition cascade de Samuel Jacquard. Je rappelle que vous êtes professeur à la faculté des géosciences et de l'environnement à l'université de Lausanne. Vous allez dormir là ou bien vous, finalement, vu que vous êtes réveillé, vous allez bosser?
2: Je vais aller voir. Je vais vite passer au labo, voir si les expériences fonctionnent bien et je vais aller me coucher.
0: D'accord, très bien. Bah, bonne suite de nuit. À bientôt dans CQFD. Merci beaucoup. Merci. Dans un instant, on va filer en mer Méditerranée pour le 4e épisode de notre série « Quand la science protège la mer ».
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0: L'artiste suisse Yoa à l'instant sur RTS Première, elle chantait « Moi ». Quatrième épisode de notre série « Quand la science protège la mer ». Depuis plus de 50 ans, la réserve marine de Cerbère-Banyuls et les scientifiques de l'Observatoire océanologique de Banyuls-sur-Mer travaillent main dans la main pour mieux comprendre et protéger la Méditerranée. Aujourd'hui, découverte de quelques espèces aux mœurs insolites, on retrouve Sarah Dirène.
1: Dans le premier épisode de cette série « Quand la science protège la mer », nous avons raconté la création de la réserve marine de Cerbère-Banyuls. En 1974, face au déclin de la vie marine, ce petit territoire est devenu la première réserve naturelle marine de France. Parmi les espèces qui avaient quasi disparu, figurait le mérou. 50 ans plus tard, il est devenu l'emblème de cette réussite. Pascal Roman, biologiste marin et conservateur du biodiversité, nous dévoile le surprenant cycle de reproduction du mérou, un poisson à la longévité remarquable.
2: Un mérou, ça va vivre une soixantaine d'années pour les plus vieux individus, donc on est sur des espèces très longévives. Il faut savoir qu'en milieu marin, les espèces, tout ce qui va avoir un squelette, donc les poissons entre autres, mais aussi les oursins, les gorgones, tout ce qui va être un peu calcifié, va avoir une durée de vie assez longue. On est sur des animaux, un oursin par exemple, ça se reproduit au bout de 4 ou 5 ans et ça va vivre une vingtaine d'années. Une dorade, ça vit une vingtaine d'années. Et puis surtout, ça demande beaucoup d'énergie à la nature de les produire. Et puis derrière, quand c'est produit, ça vit longtemps en fait, parce que comme ça grandit quasiment, ils grandissent toute leur vie, ben évidemment ils vont être de plus en plus productifs et c'est les gros individus qui vont quand même bien favoriser la survie de l'espèce. Donc un mérou, c'est 60 ans et effectivement, c'est un cycle de reproduction particulier puisque c'est une espèce qu'on appelle proto. D'abord femelle, donc on a un juvénile de mérou, à l'âge de 3-4 ans il va devenir femelle, il sera femelle de 4 ans à peu près à 9 ans, donc là il se reproduira comme femelle avec un mâle dominant sous forme d'un harem, donc le mâle va avoir plusieurs femelles qui seront dans son entourage, et puis à un moment donné ces femelles, parce qu'elles atteignent un âge de maturité sexuelle mâle, elles vont se métamorphoser en mâle, elles vont perdre les caractères femelles, elles vont voir l'apparition des caractères mâles, elles vont grandir beaucoup plus vite, devenir territoriales, et du coup elles se retrouvent en concurrence avec les mâles sur place, et pour se sauver, finalement, elles s'écartent. Et en s'écartant, elles deviennent mâles, et puis elles vont elles-mêmes attirer des femelles, et on va reformer des harems. Et de proche en proche, comme ça, on va créer des nouvelles populations de mérous qui seront basées sur une structuration, encore une fois, il y aura un gros mâle qui était avant une femelle, et des jeunes femelles qui étaient avant des juvéniles. Et comme ça, de proche en proche, on crée des populations de mérous de plus en plus étendues. C'est ce qui s'est passé dans la réserve, puisque au départ, quand elle a été créée, donc il y a 52 ans maintenant, une trentaine de mérous répertoriés. Aujourd'hui, près de 700 mérous, avec une belle structuration mâle-femelle. Les pêcheurs ont tendance à nous dire « il y a du mérou, il nous mange les poulpes, il mange tout le reste ». Non, si le mérou est là, c'est que, et s'il ne s'en va pas d'ici, c'est qu'il a toute la ressource alimentaire pour être bien présent. Donc c'est aussi un témoin, ce témoin de super prédateur qu'est le mérou. C'est aussi la marque de la réussite de la réserve sur tous les compartiments qui sont en dessous. Parce que si le mérou trouve ses proies, c'est que les proies elles-mêmes trouvent leur nourriture et que finalement, sur toute la hauteur de la chaîne alimentaire ou du réseau alimentaire, il y a tout ce qu'il faut pour que ça réussisse. Donc ce mérou, oui, il a un comportement reproductif particulier, mais il faut savoir qu'en mer, il y a une très très grande majorité d'espèces qui vont avoir des comportements de reproduction particuliers et parmi elles, il y a presque, dans les espèces côtières, il y en a presque la moitié, on va dire, qui sont capables de changer de sexe, qui vont changer de sexe soit dans le sens femelle-mâle, soit mâle-femelle. C'est pas connu, on a quand même beaucoup d'hermaphrodites dans le milieu marin, que ce soit chez les poissons ou chez ce qu'on appelle les invertébrés, étoiles de mer, oursins ou autres espèces.
1: Et donc c'est pas dû aux médicaments qu'on rejette absolument dans la mer, absolument pas.
2: Absolument pas, non, c'est une des hypothèses pour les poissons par exemple, c'est de se dire le fait de pouvoir changer de sexe, ça favorise la reproduction. Le milieu marin est ouvert, on n'est pas dans une rivière avec un flux qui va de l'amont vers l'aval, avec des signaux chimiques qui peuvent être repérés assez facilement par les espèces. Là, on est un milieu très ouvert. Donc une des hypothèses en évolution, c'est de se dire si on peut changer de sexe, deux individus qui se rencontrent vont finir par former un couple et se reproduire. C'est très valable aussi en milieu récifal. Dans les récifs coralliens, il y a beaucoup d'espèces comme ça qui changent de sexe, qui sont même parfois réversibles. Donc elles vont être femelles d'abord, puis devenir mâles. Et si jamais ce sont deux mâles à un moment donné qui se retrouvent, un des deux va repartir en arrière pour redevenir femelle. Donc c'est extrêmement plastique, le sexe chez les organismes marins, et en particulier chez les poissons. Et en tout cas en Méditerranée, voilà, on connaît quelques espèces qui sont d'abord mâles, puis femelles. La dorade par exemple. Et puis après, on va avoir des espèces beaucoup plus nombreuses quand même, qui seront femelles d'abord, puis mâles. Et on va aussi avoir des hermaphrodismes simultanés, Chez certaines espèces qui sont proches des mérous d'ailleurs, on appelle ça des sérans, on est sur des sortes de petits mérous, où là par contre au moment de la reproduction, chaque individu aura un territoire génital qui sera mâle et femelle, et il va y avoir à l'accouplement finalement des fécondations croisées qui vont pouvoir se produire.
1: Ça veut dire que ça discute beaucoup au niveau de l'environnement. Ce sont des signaux chimiques qui font que, hop, je vais me transformer en mâle ou plutôt en femelle. Ce sont les signaux chimiques.
2: On considère souvent que ce sont des signaux qui vont être soit des signaux sociaux, par exemple chez les anthias, qui sont des petits poissons qui sont assez proches aussi finalement des mérous, ce sont des petits poissons. C'est la proportion entre les mâles et femelles qui va un peu garantir le sexe ratio. Souvent on considère que c'est ça, donc c'est une proportion mâle-femelle. Mais à un moment donné, une femelle anthias, elle peut rester toute sa vie femelle. Et dans les femelles, il va y avoir une hiérarchie. Si le mâle disparaît pas, les femelles vont rester femelles. Chez le mérou, c'est différent. C'est l'âge qui va être le critère de changement de sexe. Au fur et à mesure que l'animal vieillit, il se rapproche d'un mode de fonctionnement mâle, il devient grand, il devient fort, et donc là, du coup, les hormones sûrement prennent le dessus, et il y a un changement qui s'opère. Donc il y a un peu ces deux stratégies. Et après, oui, ça communique d'un point de vue hormonal, ça communique aussi d'un point de vue sonore. On le sait aujourd'hui, les organismes marins communiquent entre eux énormément, les mérous entre autres, les corbes, mais pas que, toutes les espèces finalement de poissons en particulier émettent des sons, et ces sons vont être liés à la reproduction, à l'alimentation, et aujourd'hui sont quand même perturbés par les activités anthropiques. Donc on travaille aussi beaucoup aujourd'hui sur ces problématiques de communication entre espèces et de l'impact des activités anthropiques sonores, bateaux, jet ski, bulles des plongeurs, sur des problématiques de reproduction ou d'alimentation qui peuvent venir être perturbées en fait par ces activités qu'on ne soupçonne pas comme étant finalement si perturbatrices que ça, ou en tout cas pas à ce niveau-là.
1: Et oui, le monde sous-marin est loin d'être silencieux. De nombreuses espèces communiquent grâce au son, une communication perturbée par le trafic maritime ou même les bulles des plongeurs. Alors, que se passe-t-il lorsque de grands projets d'infrastructure voient le jour? C'est le cas du projet Barmar, une future canalisation sous-marine destinée à relier Barcelone à Marseille pour acheminer de l'hydrogène, hydrogène renouvelable, vers le nord de l'Europe. Un projet qui soulève une question essentielle. Quel impact pourrait avoir la biodiversité marine méditerranéenne?
2: Comment on gère ça? On essaye de concilier les activités socio-économiques. On a besoin parfois de sources énergétiques qui soient plus propres que le pétrole ou en tout cas tout ce qui va être ressources énergétiques fossiles. Donc là, comment travailler? Il faut essayer de repérer les zones à moindre impact. Il faut que la période, disons, de travaux soit la moins impactante possible. C'est surtout ces périodes de travaux en fait qui vont être impactantes. Et essayer de faire passer la canalisation sur des fonds meubles plutôt que sur des fonds rochers ou sur des fonds durs qui sont beaucoup plus productifs. Mais je ne veux pas non plus dire que les fonds meubles sont pas productifs. On est aussi sur des zones très productives, mais avec une résilience qui va être peut-être un peu plus rapide que sur des fonds rocheux qu'il va falloir casser si on veut placer dedans des canalisations. Donc comment on fait? Tout simplement, on va adapter les méthodologies de travail, faire en sorte de remblayer tout ce qui va être tranchées qui ont été creusées à des fois plusieurs dizaines de mètres de profondeur par les sédiments présents sur place, en les retamisant de manière à ce qu'ils se repositionnent comme ils l'étaient avant le creusement de la tranchée. On va essayer de limiter le bruit des bateaux, de travailler plutôt de jour que de nuit pour éviter de ramener de la lumière la nuit et donc d'avoir des perturbations aussi bien sur la colonne d'eau et entre autres le plancton que sur les oiseaux qui vont venir s'agréger sur ces plateformes qui travaillent. Donc il y a en fait des mesures de précaution à prendre. Sur une canalisation, il est clair qu'il va y avoir de l'impact, que ça sera principalement en zone de travaux. Une fois en phase d'exploitation, ça devrait plutôt être pas très impactant pour le milieu naturel, contrairement aux éoliennes, où là, pour les éoliennes, on a des problématiques en phase travaux. Et puis après, l'éolienne, elle est là, elle est présente, et elle va jouer un rôle assez important autour de la biodiversité, que ce soit aérienne, les oiseaux, mammifères marins, grands poissons, requins entre autres, et puis après, toute la biodiversité qui est associée à tout ça, et entre autres les poissons et les invertébrés.
1: Et pourquoi les requins?
2: Parce qu'en fait, les requins sont des grands migrateurs. Ces grandes structures vont provoquer des perturbations des champs magnétiques. Donc tout ça, c'est à l'étude. Tout ça, aujourd'hui, on se pose beaucoup de questions. On ne sait pas encore quels sont vraiment les impacts, d'où la ferme pilote qu'on a chez nous, au large des Pyrénées-Orientales et de l'Aude, pour essayer de comprendre justement ces impacts. Il est clair qu'en plus on produit de l'électricité, c'est certain que tout ça, ça va provoquer certainement des variations de l'environnement qui ne sont peut-être pas perceptibles par lui-même, mais qui sont perceptibles par tous ces animaux pour lesquels le champ électromagnétique en fait est hyper important pour l'orientation, pour la chasse. Donc tout ça, c'est étudié.
1: Thank you. Je vous rassure tout de suite, le tracé de la canalisation ne passera pas sur les fameux herbiers de Posidonie. On va retourner au Biodiversarium, cette entité de l'Observatoire océanologique de Bagnols-sur-Mer. Devant nous, un gros morceau de bois, du bois coulé, du bois qui alimente des zones très profondes.
2: On a au large de Bagnols des canyons, comme le canyon La Case du Thier. Et dans ces canyons, il y a une diversité assez exceptionnelle au niveau biologique. Et ces bois coulés, qui ont donc flotté à la surface jusqu'à ces endroits-là, ils vont à un moment donné couler et tomber dans ces canyons et devenir source de nourriture, donc début de chaîne alimentaire, sous une forme assez originale. Quand on est à la surface, on fait de la photosynthèse, il y a la lumière. Quand on est à 400-500 mètres de profondeur, il n'y a plus de lumière. Mais là, ces bois, finalement, qui se sont développés grâce à la lumière, c'est le témoignage de la photosynthèse qui s'est passée en surface. Ils vont exporter, finalement, de la matière vers le fond. Ils vont souvent amener des sulfures et permettre à des bactéries qui utilisent ces sulfures de commencer à se développer, faire ce qu'on appelle la chimiosynthèse. Cette chimiosynthèse, ensuite, ces bactéries vont former des biofilms. Bon, les biofilms, c'est des associations, finalement, de

0: plancton de surface qui, à un moment donné, finit par mourir, par s'agréger, former des sortes de flocons et qui, de par leur poids, ces flocons vont finir aussi par arriver dans le canyon de la Casutier à des profondeurs de 400-500 mètres et amener là directement de la matière organique assimilable par la faune qu'on trouve à ces profondeurs-là, entre autres des coraux, mais pas que. Il y a beaucoup de biodiversité à ces endroits-là. On a une particularité aussi chez nous, c'est qu'on a ce qu'on appelle le phénomène de cascading. Le cascading, c'est que, donc je vous expliquais qu'il y a un courant, en fait, le courant ligro-provençal. C'est le courant de Gibraltar. L'eau rentre dans la Méditerranée par Gibraltar, elle vient taper pour une partie de la botte italienne, elle va rebondir vers Monaco, et puis là, passer en fait devant tout le golfe du Lion, entre autres se charger en particules devant le Rhône, et puis longer la côte de tout le golfe du Lion pour venir jusque chez nous. Et quand elle arrive en fait aux alentours des Pyrénées-Orientales et de Banyuls, elle se prend, et elle s'est pris d'ailleurs, le Mistral, la Tramontane. Donc cette eau s'est refroidie, une eau froide dans une eau moins froide devient plus dense, et elle va couler. Et donc ça va provoquer un phénomène de glissement d'eau de surface vers le fond. On appelle ça le cascading. Il faut imaginer que c'est comme si on avait une cascade d'eau dans de l'eau. Et cette cascade d'eau de surface qui va vers le fond amène avec elle tous les nutriments de surface et en particulier la neige marine. Et donc quand on est dans ces canyons, à ces profondeurs-là, on a effectivement ce déferlement de neige qui vient alimenter, en plus du bois coulé, les organismes qui sont présents.
1: Et de l'eau froide, il y a plus d'oxygène et du coup, et ouais, ça nous arrive si...
0: productif, tout à fait, exactement. Ça vient enrichir le milieu d'un point de vue nutritif, mais aussi d'un point de vue de l'oxygène, effectivement, que ça va ramener en profondeur.
1: Source de nourriture essentielle, cette neige marine, tout comme le plancton, le phytoplancton à la base de la chaîne alimentaire. Et pour justement alimenter les aquariums du biodiversarium, les équipes en cultivent sur place. Dans une salle, des rangées de récipients colorés, du jaune au vert, vert fluo.
0: Voilà, alors le jus fluo, en fait, ce sont simplement des micro-algues, hein, donc du phytoplancton, de différentes souches, ce qui explique les différentes couleurs. Chaque souche de phytoplancton, donc c'est le plancton végétal, en fait, hein, va avoir des propriétés en termes nutritifs particulières. On va avoir des souches qui seront des souches européennes, on a des souches tropicales, comme celle qui est marron, là, qui vient de Tahiti. On se retrouve, il faut imaginer que si l'eau est colorée, alors qu'on a affaire à des organismes qui mesurent à peu près 2 ou 3 millièmes de millimètre de diamètre, c'est qu'il y en a beaucoup dans chaque millilitre. Là, quand on est sur des colorations marron, comme ça, assez marquées, c'est qu'on est à peu près à 5 millions ou 6 millions de cellules végétales par millilitre d'eau de mer. Donc c'est extrêmement concentré. Et ça va nous servir à... C'est la base en fait de la chaîne alimentaire en milieu marin. Donc ça va nous servir à cultiver du zooplancton. Ce zooplancton va nous servir à élever derrière des poissons. Ça peut nous servir, ce phytoplancton, directement à élever des larves de mollusques, par exemple, qui vont manger du phytoplancton. Ça peut nous servir à élever des gros mollusques qui, eux, filtrent directement le phytoplancton. Et puis on s'en sert aussi comme modèle non conventionnel. On peut utiliser ces algues pour tester l'impact de différents polluants sur le phytoplancton. Donc là aussi, c'est une utilisation directe. Et puis, on s'en sert aussi sur nos larves de poissons pour obscurcir l'eau. Si vous faites un élevage de poissons en aquarium et que vous ne rendez pas l'eau un petit peu trouble, les larves de poissons n'arrivent pas à repérer leur proie. Il leur faut un écran, en fait. Et donc, on s'en sert, en fait, pour recréer un milieu qui soit compatible, finalement, avec la vision des poissons qu'on veut élever.
1: Et ce qui était extraordinaire, c'est que ça boue. Enfin, ça boue. Ça bouge.
0: Ça bouge parce qu'en fait, ces algues... Elles sont normalement en plein océan ou en pleine mer, soumises à la houle, au vent, qui les maintient en suspension. Bon, elles ont pour certaines des petits flagelles, donc des petits systèmes de maintenance en suspension, mais généralement, ce maintien en suspension ne dure pas, elles finissent par sonder. Donc là, ce qu'on fait, c'est qu'on fait du bulage très fort, de manière à remettre tout ça en suspension, parce que sinon, si on ne le fait pas, ben voilà, vous observez par exemple ici un flacon qui n'est pas bulé, et vous voyez qu'au fond, il y a la sédimentation. Donc là... Ça serait compliqué, parce que là on est en redémarrage d'une souche, ça serait compliqué de mettre du bulage. Donc 3 fois par jour, on secoue, on remet en suspension, ça va rester comme ça pendant plusieurs heures. Et demain matin, ma collègue qui va arriver, elle va remettre en suspension tous ces petits flacons pour permettre à ces algues de se développer. Parce que si elles restent au fond, au bout d'un moment elles n'ont plus d'oxygène et surtout elles n'ont plus accès, les couches inférieures n'ont plus accès à la lumière et du coup elles finissent par mourir. Donc c'est l'intérêt de ces bulages.
1: Ce plancton est la source de nourriture de la grande nacre, un animal filtreur, le plus grand coquillage de Méditerranée, un coquillage en péril.
0: La grande nacre, c'est un grand mollusque, c'est le deuxième plus grand mollusque du monde, qui peut mesurer plus de 1 mètre de hauteur. Ça ressemble effectivement à une grande moule. Quand on l'ouvre, on se retrouve face à une coquille nacrée, d'où son nom. Cette moule géante, en fait, qui est vraiment spectaculaire, qui pousse principalement dans les herbiers, mais pas que ça, elle pousse beaucoup dans les herbiers de Posidonie. Elle a quasiment disparu à la fin des années 70-80. On suppose que c'était liée à l'avènement et à la démocratisation

0: de la plongée sous-marine et du fait qu'il y avait de plus en plus de monde sous l'eau et que les gens ramenaient en fait des nacres comme un trophée parce que ça servait d'abat-jour, ça servait de décoration. On suppose que c'est ça qui, dans les années 70-80, a fait décliner fortement les populations. Cette espèce, qui est donc endémique de Méditerranée, on la trouve que là, elle a subi un déclin énorme dans ces périodes-là, ce qui a conduit à sa mise en protection au niveau national. Et d'autres pays européens aussi, bordant la Méditerranée, ont protégé l'animal. Et puis dans les années 2000, 2005-2006, on a eu des canicules marines assez légères qui, semble-t-il, ont quand même favorisé, on était dans des conditions à peu près favorables, même si la température était un peu haute, elles ont favorisé a priori la reproduction des quelques individus qu'il y avait chez nous, mais aussi un petit peu plus loin sur le littoral, dans le golfe du Lion et plus loin en Espagne. Il faut savoir que tous les organismes marins, mis à part les requins lairés, ils vont se reproduire en utilisant les courants marins pour transporter leurs larves. Et c'est ce qui va permettre ce développement et cette dispersion. Et il semblerait que cette année-là, 2006, a été une année un peu de bascule où les courants ont été favorables. L'alimentation des larves devait être favorable aussi. Et on a vu apparaître beaucoup, beaucoup de nacres à ce moment-là. On s'est retrouvé comme ça en 2015, donc 10 ans plus tard, avec, sur la réserve marine, près de 15 000 nacres répertoriés. Alors que 10 ans auparavant, il y en avait une trentaine qui étaient connues, et encore, je crois que j'exagère quand je dis 30. Donc c'était vraiment une espèce qui remontait en densité, mais ça n'a pas été visible que chez nous, c'était le cas un peu partout sur le littoral méditerranéen, que ce soit bassin occidental ou bassin oriental. Et puis en 2016-2017, on a commencé à voir des nacres qui mouraient, on a eu des premiers signalements aux Baléares. C'est arrivé finalement chez nous en 2016, je pense. Et là, les nacres ont commencé à mourir de manière radicale, en particulier dans la réserve marine au niveau de la baie de Perfitte, au sein de laquelle il y a le sentier sous-marin. Là, il y avait plus de 1000 individus qui étaient répertoriés et à l'espace d'un été, tout a disparu. Donc les recherches ont vite accéléré sur le sujet. On s'est rendu compte qu'effectivement, c'était un micro-organisme. Alors, ce n'est pas une bactérie, hein, c'est un micro-organisme, c'est un parasite. On appelle ça un protozoaire, qui est unicellulaire, qui mesure à peu près 4 millièmes de millimètre, qui rentre à l'intérieur de la glande digestive de la nacre, qui va la bloquer, qui va l'empêcher de se nourrir et qui, au bout d'un moment, va provoquer son ouverture. Et une fois qu'une nacre est ouverte, évidemment, elle devient la proie favorite des poulpes et puis de tout un tas de poissons qui vont venir la manger. Et ça a été radical. Il n'y a pas de traitement qui existe. C'est fulgurant. Et ça a détruit la quasi-totalité des nacres de Méditerranée en l'espace de 2-3 ans. Donc aujourd'hui, les nacres ont disparu en milieu naturel, en mer ouverte. Il en reste encore quelques-unes, enfin il en reste même beaucoup, on va dire, dans les lagunes méditerranéennes. On a la chance aussi dans notre département d'avoir ces lagunes, qui sont des zones dessalées, qui vont être un peu coupées de la mer. Et là, il reste des belles populations de nacres. Alors à Leucate, par exemple, et dans l'étang de Thau, qui au niveau européen, aujourd'hui, est le réservoir, a priori, existant encore de grandes nacres. On ne sait pas d'où est venu ce parasite. Est-ce que c'est une espèce exotique envahissante? On ne le sait pas. Est-ce que c'est un parasite de régulation? Est-ce que finalement on ne s'est pas retrouvé à un moment donné avec une surpopulation de nacres, entre guillemets, qui fait qu'il y a eu une sélection naturelle qui s'est mise en place? On ne sait pas trop. Est-ce que ce sont les eaux de ballast? Les eaux de ballast, c'est les eaux qui servent à équilibrer les cargos, qui ont ramené ce parasite d'une autre zone, et puis finalement il a infesté les nacres parce qu'il trouvait que c'était ce parasite, ça le trouvait sa voie en fait dans ces grandes nacres. On ne le sait toujours pas. Et du coup, on peut se poser la question, dans les années 70, quand les stocks ont décliné, c'était quoi? Est-ce que c'était les pêcheurs? Est-ce que c'était les plongeurs? Ou est-ce que c'était le parasite? On n'avait pas les outils. Ce parasite, il n'est pas visible à l'œil nu. 4 millièmes de millimètre, c'est ridicule, hein, taille. Donc du coup, aujourd'hui, on le voit grâce au microscope électronique, grâce à la biologie moléculaire. C'est principalement la biologie moléculaire, d'ailleurs, qui permet les détections. Mais voilà, la question reste ouverte. Petite précision, aujourd'hui, plus de grandes nacres dans le milieu naturel. A priori, plus de parasites, si on suppose que le parasite il est spécifique de cette grande nacre. Si on prend des grandes nacres de Leucate, et on l'a fait, qu'on les teste d'un point de vue moléculaire, qu'on voit qu'il n'y a pas de parasites, qu'on les ramène à Banyuls, tant qu'elles seront en circuit fermé sur de l'eau stérilisée, elles iront très bien. Et le jour où vous ouvrez le robinet avec de l'eau de mer de Banyuls, en 15 jours, elles sont mortes, donc le parasite est toujours présent dans la mer, mais il est où? On ne le sait pas.
1: Un mystère de plus à percer pour les biologistes marins. On retrouvera pour un dernier épisode Pascal Remond, conservateur du biodiversarium à l'Observatoire océanologique de Banyuls-sur-Mer.
2: Et ça sera demain dans CQFD pour la suite et effectivement la fin de notre série « Quand la science protège la mer » proposée par Sarah Dirène et réalisée par Isabelle Barthes. Dans quelques minutes dans CQFD, on s'intéresse au nom des astéroïdes. Tout cela après Nina Simone que voici sur RTS Première. C'est une chanson écrite à la base par Charles Aznavour et qu'elle va interpréter maintenant en anglais « Tomorrow is my turn ».

0: 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Il est 10h quasiment 48 minutes. Notre grand tour du nom des astres se poursuit. Nous parlions des planètes et des exoplanètes. Aujourd'hui, on va faire un zoom sur des astres bien plus petits, les astéroïdes. Il y en a des centaines de milliers dans le système solaire. Pas évident de leur trouver à chacun un petit nom. On retrouve à ce sujet Bastien Confinot.
1: Je suis dans les couloirs de l'Observatoire de l'Université de Genève et quand je regarde les noms qui sont sur les portes des bureaux, je m'aperçois qu'il y en a plein qu'on retrouve aussi dans la liste des noms d'astéroïdes. Par exemple, Michel Mayor, Queloz, Christophe Lovy. Là, sur ce bureau-là, c'est marqué Christophe Lovy. C'est aussi le nom d'un astéroïde. Par contre, il n'y a pas votre nom, Baptiste Lavie, bonjour.
2: Bonjour.
1: Alors vous êtes astrophysicien à l'Observatoire de l'Université de Genève, mais alors, pourquoi vous n'avez pas votre astéroïde alors que tous vos collègues l'ont?
2: Oui, alors effectivement, je n'ai pas encore de nom d'astéroïde en mon nom. Je ne suis pas encore assez célèbre, je pense, pour en avoir un, mais je comptais sur mes performances aujourd'hui avec vous, Bastien, pour que quelqu'un nomme un astéroïde à mon nom.
1: Alors attendez, parce que on a dans un épisode précédent, on a vu que les comètes portaient le nom de leurs découvreurs. Des astéroïdes, c'est différent?
2: Oui, alors les astéroïdes, c'est totalement différent, effectivement, et c'est pas le nom de découvreur, c'est sur proposition et validation de l'Union Astronomique Internationale.
1: Le découvreur propose un nom, alors ça pourrait être le sien, mais il peut proposer des noms d'autres personnes, et ensuite ça peut être validé.
2: Ouais, alors après, ça pourrait pas être le sien, en fait. Non, il peut rendre hommage à quelqu'un, par exemple un scientifique célèbre, donc...
1: Donc c'était le cas de Michel Mayor, prix Nobel de physique.
2: Exactement.
1: C'est quoi un astéroïde?
2: Donc un astéroïde, c'est un bout de roche qui tourne autour du Soleil. C'est vraiment un vestige de la formation du système solaire. Donc c'est les petits bouts de roche, on va dire, primordiaux de la formation du système solaire, qui n'ont pas formé de planète et qui sont restés comme ça en orbite autour du Soleil. La plupart de ces astéroïdes, ils se trouvent entre Mars et Jupiter, ce qu'on appelle la ceinture principale d'astéroïdes. Et puis leur taille varie de quelque chose de 530 km de diamètre à juste un petit caillou qui tient dans une main.
1: Et on parlait des comètes, justement. C'est pas la même chose qu'une comète, un astéroïde.
2: Non, alors la différence, elle peut être ténue, en fait. C'est toujours un continuum dans les définitions. Donc vous allez vraiment avoir l'astéroïde, vous imaginez ça comme un bout de roche assez dur, vraiment avec très peu de glace dessus. Et donc, s'il est proche du Soleil, il va pas avoir d'activité cométaire, donc avoir une queue cométaire. Inversement, la comète, elle va être vraiment faite de petites poussières, de glace, et donc en s'approchant du Soleil, elle va avoir cette queue cométaire. Mais bon, comme c'est un continuum, des fois, il y a certains objets, on sait pas trop si est-ce que c'est un astéroïde ou une comète, et il peut y avoir quelques astéroïdes qui peuvent avoir un petit peu d'activité de type cométaire, et il peut y avoir des comètes qui n'ont pas d'activité cométaire, donc voilà, la limite peut devenir floue. Mais en tout cas, sur les extrêmes, voilà, c'est une comète, c'est vraiment de la poussière, de la glace, sur une orbite excentrique qui va s'approcher proche du Soleil, et qui va du coup dégazer et faire une queue cométaire, puis l'astéroïde, c'est un bout de roche qui tourne autour du Soleil.
1: Alors, aujourd'hui, on peut rendre hommage à quelqu'un en nommant un astéroïde d'une certaine manière. Mais les premiers noms, les gros astéroïdes, si je regarde les catalogues, je vois Cérès, Vesta, Pallas. J'ai l'impression qu'on retombe un peu dans les divinités qu'on avait pour les planètes, par exemple.
2: Ouais, alors comme c'est des gros astéroïdes, donc qui peuvent être assez facilement détectables, même avec des petits instruments, ceux-là, ils ont un nom, on va dire, dans la continuité en fait des planètes, parce qu'au début, on pensait que ça pouvait être des planètes. Quand on les a, donc Cérès par exemple, aujourd'hui qui a été classé comme une planète naine, en fait, ça aurait pu être une planète, et donc du coup, on a donné des noms dans la continuité de la mythologie, effectivement, grecque.
1: Donc là, on l'a bien compris, on rend hommage à quelqu'un. J'ai vu que ça pouvait être des lieux aussi. Je vois Porrentruy, Pays-Gex, Tavannes, Chasseral. Il y a un Suisse visiblement qui découvre beaucoup d'astéroïdes. Ils ont tous été découverts par Michel Horry. Il rend hommage à des lieux qu'il aime bien.
2: Exactement. Donc, comme le découvreur a la possibilité de proposer un nom, alors il peut pas proposer n'importe quoi. Bon, il y a quelques règles à respecter, mais il peut du coup rendre hommage à effectivement la ville, le village qu'il aime bien ou son journaliste de la RTS préféré.
1: Il l'a déjà fait, donc.
2: C'est vrai. Je savais pas. Ok. Alors, bravo.
1: Merci.
2: Mince, alors attends.
1: En fait, on avait fait le portrait de Michel Horry, qui est un grand découvreur d'astéroïdes dans le Jura, dans CQFD. Et à la fin de l'émission CQFD, on lui avait dit, ah, ce qui serait super sympa, c'est que votre prochaine découverte d'astéroïde, vous l'appeliez CQFD. Mais c'est pas possible d'appeler un astéroïde avec un acronyme comme ça. Et donc, on avait dit, tant pis. Et puis, quelques semaines plus tard, voilà, il avait décidé de donner le nom à l'astéroïde de Bastien Confino. Donc, j'étais évidemment extrêmement, extrêmement fier parce que ça, c'était possible de donner ce nom-là. C'est quoi, du coup, les règles de ce qu'on peut, ce qu'on peut pas donner comme nom à un astéroïde?
2: Ouais, donc il faut la longueur déjà, hein, il faut pas que ce soit quelque chose de trop long, donc je crois que c'est 16 caractères qu'il faut pas dépasser. Il faut que ce soit de préférence en un seul mot. Donc
1: j'ai vu Michel Mayor, c'est en un seul mot.
2: Exactement, tout attaché, voilà. Alors je crois que l'UAI peut accepter des fois les traits d'union, mais ils aiment pas trop. Puis il faut que la prononciation soit pas que ce soit possible de le prononcer, on va dire, en tout cas dans une des langues reconnues par l'UAI. Et puis après, il y a des restrictions, bien sûr, sur le contenu. Vous pouvez pas dire des grossièretés, vous pouvez pas rendre hommage à une personnalité politique ou militaire. Il faut rester relativement neutre. Enfin, voilà, le bon sens vaudois.
1: Si vous en trouvez un d'astéroïde, vous donneriez quoi comme nom?
2: Ah ben, Bastien Confino, mais apparemment, il existait déjà, alors. Ma blague tombe à l'eau. Je sais pas, je me suis jamais vraiment posé la question à qui j'aimerais rendre hommage. Faudrait que je réfléchisse un petit peu.
1: À vos enfants, ça pourrait être possible.
2: Ouais, à mes enfants, après j'aimerais pas non plus leur mettre la pression ou leur mettre la grosse tête. C'est difficile, je trouve, de rendre hommage à quelqu'un. Enfin, c'est faux.
1: Si vous avez deux enfants, si vous en trouvez qu'un d'astéroïde, c'est embêtant.
2: Ouais, c'est vrai.
1: Ça pourrait faire des jaloux. Juste peut-être pour terminer sur la nomenclature, un astéroïde, ça peut être tout petit, et quand ça traverse le ciel, quand ça rentre sur Terre, même si c'est une tête d'épingle, ça crée une étoile filante, c'est ça? Donc le même objet peut s'appeler astéroïde quand il est dans le ciel?
2: Ouais, exactement. Donc au moment où il va tomber sur Terre, ça va faire une étoile filante, une météorite si elle arrive même sur le sol.
1: Donc, et un météore quand c'est dans le ciel.
2: Ouais, et donc ça c'est vraiment juste effectivement un bout de roche qui tombe. Mais ça pourrait être aussi une comète hein, qui tomberait en étoile filante, ça serait aussi pareil. On appellera ça ensuite une météorite si elle arrive sur Terre. Ouais.
1: Donc, astéroïde quand c'est dans le ciel, étoile filante ou météore quand ça traverse l'atmosphère puis ça fait ce phénomène lumineux, puis ensuite quand ça tombe sur Terre, c'est météorite, on parle toujours du même objet, et quand il est sur Terre, il porte un autre nom que quand il était dans le ciel, quand il va falloir le nommer, cette météorite, ce caillou qu'on a trouvé par Terre?
2: Alors, il faut que ce soit un gros caillou, mais donc il va faire, si c'est un très gros caillou, il va faire un cratère, et du coup, on va donner un nom à cette météorite. Donc, moi, je viens d'une région qui s'appelle Rochechouart, il y a la météorite de Rochechouart. On donne souvent le nom du lieu où l'objet est tombé. Donc, vous avez Tunguska en Russie, je sais plus dans les années...
1: 1907,
2: voilà. Un gros objet, astéroïde ou comète qui est tombé sur Terre, qui a fait une grosse explosion, du coup on l'a appelé du nom du lieu où on l'a vu.
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3: Sur le contournement de Genève, l'entrée de Vernier est fermée en direction de la France en raison d'un accident. 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

0: Will Smith, Getting Jiggy With It, c'était en 1997 cette chanson. 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
0: Et dans un instant, chouette Céline Auclin, l'été des reines qui réunit un berger, un photographe, un anthropologue et un éditeur autour d'un même regard sur les vaches des reins. Tout cela après les infos puisqu'il est 11h sur RTS Première.
2: Sandra Viscardi.
3: Le bilan des frappes russes nocturnes sur Kiev et sa région se monte désormais à 13 morts. Des immeubles résidentiels ont été endommagés, mais aussi un hôpital pour enfants et une école. Et le président Zelensky accuse la Russie de combiner différents types de missiles balistiques, de missiles de croisière et de drones pour provoquer le plus de dégâts possible aux infrastructures civiles. En Belgique, les pompiers qui luttent depuis vendredi contre un incendie dans l'Est ont à nouveau dû intervenir à plusieurs reprises cette nuit pour maîtriser de nombreuses reprises de feu. Il faut dire que le vent a soufflé très fort par endroits. Une mini-tornade a même partiellement détruit hier soir une maison dans la région où se situe ce parc naturel des Hautes-Fagnes. Un à un, les pays tirent le bilan des canicules de cet été et de leurs conséquences sur les plus vulnérables. Hier, Paris annonçait au moins 7300 décès supplémentaires en France. Ce matin, Berlin chiffre à 14 000 la surmortalité de ces vagues de chaleur, soit plus que le record de 2018. Et le parquet allemand annonce avoir identifié le suspect d'un attentat antisémite à Munich. Il avait fait 7 morts en 1970. Il s'agit d'un jeune homme d'extrême droite, âgé à l'époque des fêtes de 25 ans et décédé en 2020. Le suspect, qui avait une obsession pour Hitler, aurait provoqué un incendie à l'essence contre un bâtiment de la communauté israélite. Un bâtiment qui abritait notamment une maison de retraite. La Suisse renforce son approvisionnement en gaz en vue de l'hiver prochain. Elle a souscrit une option sur le gaz provenant de France et transitant depuis le nord par la Suisse vers l'Italie. La mesure décidée représente environ 10% de la consommation hivernale. La SSR aura un nouveau président au printemps prochain. Le centriste valaisan Jean-Michel Tchina annonce ce matin son départ après presque 10 ans aux commandes du conseil d'administration de l'audiovisuel public en Suisse. Le conseil d'État valaisan a choisi de ne doter le canton que d'une seule aire d'accueil de transit pour les gens du voyage, comme c'est le cas à présent. Par contre, elle va être déplacée de Martigny à Charras, où une nouvelle structure verra le jour à proximité de l'autoroute. L'immigration devrait pousser le Valais à héberger presque 68 000 citoyens de plus en 2055, soit 443 765 personnes exactement, selon les perspectives démographiques cantonales mises à jour ce matin. Une croissance plus forte dans le Bas-Valais que dans le reste du canton. Il faut dire que depuis l'an 2000, la population croît plus vite en Valais qu'en moyenne suisse. En 2055, l'espérance de vie sera de 88,4 pour les hommes et de 90,9 pour les femmes. L'écrivaine valaisanne Velia Ferracini se voit attribuer le prix culturel 2026 de la ville de Sion, une distinction qui récompense un ou une jeune artiste à titre d'encouragement pour son parcours prometteur. Elle lui sera remise lors d'une cérémonie au mois de novembre. Une autre chaude et mal oxygénée à cause de la prolifération des algues. Depuis quelques jours, les étangs de Bonfol dans le canton du Jura sont touchés par une forte mortalité des poissons. Ça concerne principalement les carnassiers, notamment les perches et les brochets. Et puis, 8 chiots du Saint-Bernard sont nés le 11 août dernier. De la portée de Lio du Grand Saint-Bernard et de Ripley de la Route de la Source à Martigny, la maman et les chiots se portent à merveille, comme on dit. Ils devraient être visibles dès le 21 septembre. Par moments très nuageux, avec des averses et des orages à partir du sud-ouest, il fera 21 à 26 degrés, pas plus de 21 demain, sous un ciel toujours gris et humide.
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5: Sur le contournement de Genève, l'entrée de Vernier est fermée en direction de la France en raison d'un accident.
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1: Les vaches d'airain, on les connaît de nom. On les a peut-être vues s'affronter dans une arène, à la télévision. Et il se peut qu'une a croisé notre chemin lors d'une randonnée. On lui a tendu la main, peut-être. Mais un troupeau entier, en train de paître sur les hauteurs, excepté les bergers, les éleveurs, les propriétaires et quelques autres gens de passion ou du métier, ils sont rares à en avoir côtoyé. Notre invitée, Karine Arrault, a eu ce privilège et en a écrit les mots qui suivent.
2: Passer au beau milieu de 90 vaches dont je ne sais pas lire le comportement, soit. Je m'applique et je monte pas à pas, d'une motte d'herbe à la suivante, sans trop regarder ni à gauche ni à droite, avec pour fond sonore le tintement régulier des sonates. Les vaches sont debout et mangent, tranquilles. Certaines me dévisagent, mais elles ne paraissent pas dérangées par mon passage. Malgré tout, je ne suis guère rassurée, et en rentrant le soir dans le studio que j'avais loué à Saint-Luc, j'étais encore tendue comme un arc.
1: Karine Arrault, bonjour.
2: Bonjour.
1: Merci d'avoir accepté notre invitation. Vous êtes allée à la rencontre des vaches d'airain lors de leur estivage. Aux côtés du carnet du berger de Laurent Moutier, vos textes accompagnent les photographies de Bertrand Carlier dans un livre intitulé « L'été des reines ». Sa sortie est prévue au début de l'automne aux éditions Slatkin. Vous êtes japonologue de formation, vous enseignez les religions du Japon et d'Asie à l'Université de Genève. Des vaches, vous dites ne rien connaître et encore moins des airains. En revanche, vous aimez la montagne.
2: Absolument.
1: Elle fait même partie d'une de vos spécialités.
2: Oui, je travaille sur les religions de montagne du Japon, en particulier une religion qui s'appelle le Shugendo, qui est la voie des pouvoirs par la pratique, qui est centrée sur des retraites, enfin, ou des pratiques ascétiques en montagne. Donc la montagne au Japon est ailleurs. Je l'aime. Je ne dirais pas que je la connais très bien, mais je l'aime.
1: C'est peut-être un lien avec les vaches d'airain, en tous les cas. Que représentaient pour vous les airains avant de faire leur connaissance, votre plus lointain souvenir?
2: Le plus lointain souvenir, j'avais croisé un troupeau déjà il y a longtemps, mais surtout j'étais allée voir les finales des matchs de rennes à Pro. J'étais voir trois fois maintenant, mais deux fois avant l'été dernier. Et la première fois, c'était réellement par curiosité, un petit peu curiosité inversée, c'est-à-dire que de la même manière que je m'intéresse à différentes traditions au Japon, qu'elles soient religieuses ou culturelles, j'aime bien essayer d'avoir le même regard par rapport à ce qui nous entoure ici. Donc les matchs d'airain ne m'étaient pas du tout familiers. Je me suis dit, je vais aller voir. Et la deuxième fois, ma fille avait par hasard gagné deux places à la finale. Donc on est allé avec mes deux enfants voir ces finales. Et ce qui m'a vraiment frappée dans ces matchs, c'est la puissance du regard, même si j'étais sur les gradins, donc pas excessivement près, mais de ce que je connais des matchs de sumo au Japon, beaucoup se jouent dans le regard. Les lutteurs de sumo peuvent se tourner autour pendant assez longtemps, donc minutes voire plus, et tout d'un coup, il suffit que il y a eu un ébréchement de la volonté ou de l'attention d'un des deux partenaires de combat. Et beaucoup se joue là-dessus. Et j'ai cru retrouver la même chose chez les vaches d'airain. En tout cas, et ça m'a vraiment fascinée.
1: Et lorsque vous les avez retrouvées à l'alpage de Roua, dans le Val d'Anivier, là c'était, j'imagine, une forme d'inconnu. Quels effets,
2: c'est moi qu'on puisse dire, oui.
1: Quels effets vous ont-elles fait?
2: D'abord, j'avais beaucoup d'appréhension. L'appréhension était en plus cumulée par le fait que je m'introduisais dans un univers que je connaissais pas avec des bergers qui, eux, le connaissaient très bien. Donc, le syndrome de l'imposteur, sérieusement là. Traverser tout d'un coup un troupeau entier. J'étais franchement pas très rassurée, puis je voyais bien, la toute première fois, je voyais bien que les bergers en haut regardaient un petit peu cette citadine qui voulait voir ce qu'ils font. Donc je marchais sur des œufs à différents égards.
1: Vous avez pu observer les relations des vaches entre elles. Est-ce que vous avez également assisté à des formes de combat? Ça se passe autrement à l'alpage?
2: Oui, parce que forcément le terrain est inégal, alors que les matchs sont faits pour ça. Et à l'alpage, c'est beaucoup plus au long cours, hein, donc il y a des luttes un peu à différents endroits sur les parcs déterminés, que les bergers suivent avec attention, parce qu'après il faut faire le rapport journalier au propriétaire de quelle vache a gagné quelle vache. J'avais surtout peur d'être au mauvais endroit, au mauvais moment. si tout d'un coup, les deux vaches se mettent à lutter, comme je sais pas lire leur comportement, elles sont lourdes, puis elles ont beaucoup de force. Et puis quand elles s'emballent, elles s'emballent.
1: Et il n'y a pas de signe avant-coureur. Enfin, ça peut se passer spontanément et ça peut être aussi peu visible.
2: Alors, je pense que si un berger, surtout expérimenté, il sait lire, mais pas moi.
1: Vous êtes néophyte.
2: C'est le moins qu'on puisse dire, oui.
1: Et c'est le titre suprême, hein. Ça n'a rien à voir avec le couronnement en plaine. C'est-à-dire que c'est quelque chose d'avoir une vache d'airain reine à l'alpage, sur tout l'estivage, sur toute la durée. C'est le berger qui va arbitrer, en l'absence du propriétaire.
2: Voilà. Ça se construit une reine. Alors, de ce que j'ai entendu, hein, parce qu'encore une fois, mes connaissances sont très limitées, mais il y a des reines qui gagnent, qui aiment les matchs, hein, et il y a les reines d'alpage, qui aiment justement ce long moment, ces 3 mois, qui aiment veiller à rester reine tout l'été. Mais c'est comme les gens qui aiment le sprint, puis d'autres qui aiment les marathons.
1: Vous ont-elles apparu justement avec des personnalités différentes ?
2: Ah oui, de manière très nette et très rapidement, mais c'est un peu logique, c'est parce que du moment que vous montez comme ça à l'alpage, puis j'étais quand même là pour regarder, pour découvrir, donc j'essayais forcément de percevoir un peu où les vaches sont devenues des interlocutrices, des partenaires de discussion à part entière. Alors évidemment, j'imagine, mais j'ai aucune idée de la part de projection et de la part de réalité. Mais par contre, c'est la même chose comme vous percevez une personnalité chez les gens ou chez les chats, les chiens. La même chose vaut pour les vaches. Donc, j'adore ça, en fait. Aller, pas discuter, mais essayer de voir ce que je peux entendre ou pas de ces vaches.
1: Vous écrivez un peu leur portrait. Peut-être qu'on peut prendre un ou deux exemples. Prenons par exemple Berlin. Comment est-ce qu'elle vous est apparue ? Comment est-ce que vous l'avez sentie ?
2: Alors, Berlin, je pourrais pas dire que je l'ai vraiment senti. C'est plutôt l'interaction entre Laurent, le berger, le maître berger, et Berlin qui a attiré mon attention, parce que c'était, je pense, le premier ou le deuxième jour où je montais à l'alpage. J'étais un petit peu à l'écart sur un caillou, puis tout d'un coup, je vois Laurent qui s'approche, la vache monte sur le chemin où était la petite tente, l'abri, où les bergers prennent leur pique-nique, font des siestes quand ils le peuvent. Et je vois Laurent qui s'approche d'elle, qui passe le fil du parc, s'approche d'elle, se tient à distance, il était appuyé sur son bâton de berger, qui sont des bâtons étonnamment fins d'ailleurs, souvent en cerisier apparemment, ou là celui de Laurent est en olivier, je crois. Et il s'appuie sur son bâton, puis il attend. Et puis, donc, il y a une interaction à la fois impalpable et quand même tangible entre les deux. Et puis après, Laurent se déplace, il caresse un petit peu Berlin. Puis après, très vite, les deux s'en vont. Donc, c'était comme un mode d'apprivoisement. Puisque c'était au tout début de l'alpage et c'était la première année que Laurent était sur cet alpage, donc il connaissait pas encore bien les vaches. Mais ce qui est drôle, c'est que quand Laurent a allumé texte puis a vu que je parlais de cette vache-là en particulier, il ne comprenait pas du tout, parce que ce n'était pas une vache avec qui il avait un lien, lui. Puis je ne peux pas dire que j'en avais un, mais c'est le moment d'interaction qui m'a vraiment intéressée.
1: Est-ce que vous avez eu un faible pour une de ces vaches sur les 90? Ça fait beaucoup quand même.
2: Ah oui, ce n'est pas que j'arrive à distinguer toutes les 90 comme ça. Mais il y en a une que j'aime bien, et je ne sais pas du tout pourquoi je l'aime bien. Elle s'appelle Pi. Et donc PI comme le truc mathématique là dont je vais même oublier le nom,
1: le symbole.
2: Voilà. Et puis elle est borgne parce qu'elle s'est blessée à l'Inalpe. Elle a été blessée à l'Inalpe. Parce que quand même, ces luttes, elles ne sont pas toujours sans conséquences, quoi. De temps en temps, je croisais son regard, je la voyais. Et puis c'est vraiment, c'est comme les affinités avec les gens ou les autres animaux, quoi. C'est pas forcément explicable. Donc celle-là, je l'aime bien.
1: Petit attendrissement.
2: Voilà.
1: Elles ont des noms très différents. Hein. On a entendu cœur, souris, Versailles, moustique, vendetta, canaille, cette année. Il y a eu des stalines, et j'en passe. Vous avez été sensible au vocabulaire utilisé pour parler d'elles. Hein.
2: Pour les noms.
1: Pour les noms. Et pour bien d'autres choses encore.
2: Oui, parce que si on reste d'abord sur les noms, je pense que ce qui m'a d'abord interpellée, c'est le nombre de vaches qui portent le nom des noms de villes. Alors, il y a Berlin, dont on a parlé tout à l'heure, il y a Marseille, il y a Dublin, il y a Turin, il y a plein de Turin. Parce qu'il y a David Ripoll, qui est un historien en principe plutôt de l'urbanisme, qui a écrit un chapitre sur les noms de vaches, et puis que j'ai dévoré. Et il fait une comparaison entre les noms de vaches en 1930 et ceux en 1984. Donc j'ai toute une liste de noms. Et il y a plein de Turin. Alors ça j'ai trouvé très joli, en fait, que des vaches portent des noms de villes. Mais après, ils portent aussi des noms d'oiseaux, souvent de très petits oiseaux.
1: Mésanges.
2: Les mésanges, pinsons. Et puis, je pense, dans beaucoup de cas, il y a l'idée de projeter ou de faire s'incorporer ou de réverbérer des certaines qualités, puisque le but, c'est quand même de gagner les luttes. Donc, canaille, par exemple, ou fripouille, ou bandit. Il y a aussi une bandit, là, au final de cette année. Donc, il y a plein de manières différentes de nommer ces vaches et d'essayer que leur nom, il signifie aussi autre chose que juste le nom.
1: Et souvent, elles sont baptisées par les enfants, dans la tradition.
2: Apparemment. Alors, je ne sais pas dans quelle mesure... je sais que dans les lignées ou les pédigrés, souvent, on garde la même initiale. Et puis, une fois qu'on a l'initiale, après, on laisse le choix, apparemment, souvent aux enfants, ce qui est très chouette.
1: Comment les propriétaires, les éleveurs parlent d'elles ? Parlent de ces bêtes. D'abord, ils disent bêtes. Hein.
2: Ça m'a plus frappée. Alors, pas tellement à l'alpage, mais plutôt parce que je me suis quand même fait complètement happée par cet univers. Et puis grâce à Laurent, qui est mon interlocuteur principal pour ces vaches, j'ai rencontré aussi d'autres personnes, dont des éleveurs, et aussi Virginie Jean, qui est une homéopathe pour animaux, en particulier pour les vaches d'airain. Donc, je commence à élargir un peu au-delà de l'alpage. Et c'est dans ce cadre-là que j'ai souvent entendu parler des bêtes, mais au sens de bétail, avec beaucoup d'affection. Alors qu'en ville, les bêtes, disons que le bétail, c'est pas l'association première quand on entend bête.
1: Et c'est pas nécessairement positif.
2: Pas nécessairement positif non plus. Et voilà, donc quand on entend ces expressions, soigner les bêtes, aller voir les bêtes, c'est vraiment avec beaucoup d'affection. Et ça m'a touchée.
1: On parle aussi de bolides.
2: Oui, ça c'est l'autre versant. Les bolides, les machines aussi. Donc il y a vraiment les deux pans, parce que pour les écuries, je me demande, alors déjà écurie au pluriel souvent, pas forcément, hein, souvent, et puis justement, moi je l'associe plutôt les étables aux vaches. Alors on utilise les deux, hein, étables et écuries, mais particulièrement à l'alpage, apparemment c'est surtout les écuries, et donc ça fait quand même un peu penser à la Formule 1, Ferrari et compagnie. Et il y a cette association là de course, hein, de gagner à tout prix la course, hein, la longue course de l'été.
1: Je vous propose un interlude musical. Nous allons découvrir le titre choisi par Stéphanie Jovanovic.

0: Jane Birkin interprétait la reine sans royaume. Karina Roth, vous avez passé plusieurs jours à Rouen, dans le Val d'Anivier, à observer et cheminer un peu avec les vaches de la race d'Airain et leurs bergers. Qu'est-ce qui vous a marqué dans le rythme imposé par l'alpage aux humains et aux bêtes ?
1: Dans un premier temps, que c'est extrêmement prenant, que ça prend toute la journée, de l'aube jusqu'à tard le soir. Ça fait des très longues journées avec une occupation en fait quasi constante, parce que même s'il y a des plages libres ou vides, pendant que les vaches sont assoupies ou ruminent, il y a une attention qui est absolument constante. Ça fait un peu penser aux gardiens de piscine qui ont une attention périphérique aux aguets toujours. Donc il n'y a pas de repos, vraiment. Ça fait que c'est vraiment de grosses journées. Et en même temps, il y a un rythme qui s'installe parce que le matin, il y a un parc, un repas. Parce que ça, c'est aussi une jolie chose du vocabulaire que les vaches mangent. Les bergers, quand ils parlent du déroulé de la journée, c'est des repas. Et quand ils regardent au loin ce qui a déjà été pâturé, c'est « Ah, on a déjà mangé cette partie-là de la montagne, la semaine suivante, on mangera la suivante. » Donc il y a un glissement comme ça d'hommes aux vaches où les bergers font là aussi corps avec le troupeau. Et puis après, il y a quand tout d'un coup on est au milieu du troupeau, d'une certaine manière, on devient vache aussi quand on n'est pas berger. Et j'ai beaucoup beaucoup aimé ça. J'ai trouvé ça extrêmement reposant. Alors que j'aime beaucoup randonner en montagne et j'ai tendance à aller vite, à aller d'un point A à un point B en regardant bien sûr autour, mais c'est le trajet qui m'intéresse. Alors que là, c'est l'inverse, c'est être à un endroit ou à plusieurs endroits dans la journée, mais avec des temps de repos, des temps d'arrêt, et être pleinement là. Et comme les vaches sont pleinement là, on est aussi pleinement là. Et ça, j'ai adoré.
0: Est-ce que, pour le coup, c'est aussi propice à des questionnements plus profonds et plus intimes, même si on est accaparé ?
1: Forcément, parce que cet environnement-là, en l'occurrence à Rouen, c'est un environnement qui est très anthropisé. On est en bonne partie, peut-être pas du tout partout, mais en bonne partie, on est sur le territoire des remontées mécaniques de Saint-Luc. Donc il y a aussi des pylônes, il y a des traces de l'usage hivernal, même si par rapport à d'autres endroits que j'ai vus, des stations d'hiver en été, c'est beaucoup plus marqué, quand même, on le voit ça. Et donc ça questionne, parce que ces vaches qui sont quand même pour beaucoup des vaches d'apparat, qui sont là pour manger l'herbe pour qu'il n'y ait pas la forêt qui vienne et pour qu'on puisse skier en hiver, ça fait interrogation sur l'économie alpine, pour laquelle je ne suis pas du tout outillée pour y réfléchir de manière réelle, on va dire, mais en tout cas ça suffit pour interroger beaucoup.
0: Y compris sur ces vaches qui parfois ressemblent à des taureaux, hein, qui sont parfois un aspect presque de monstre. Hein. Elles sont sélectionnées pour... Ah, elles sont impressionnantes.
1: Hein. Elles sont impressionnantes, mais on peut pas dire des monstres quand même.
0: Je vais peut-être compléter monstre de muscles.
1: Voilà. Donc, vous voyez, je me suis beaucoup attachée à ces vaches.
0: Mais vous le mentionnez, elles ont des années de sélection derrière elles, même si finalement c'est peut-être une tradition qui n'est pas si ancienne que celle-là, hein, je crois.
1: Alors les matchs, ça fait un peu plus que 100 ans qu'il y a les matchs qui sont vraiment organisés. Bon, il y a toute une histoire de ces matchs à partir de 1920-22 à peu près. Et les combats, il y avait évidemment bien avant, mais de manière organisée, c'est relativement récent. Et puis apparemment, dans cette centaine d'années, les vaches ont quasiment doublé de volume et de poids. Donc ça dit aussi la sélection. Et donc de plus en plus, elles sont sélectionnées pour lutter et beaucoup moins pour leur lait. Même s'il y a aussi, dans les titres, il y a la reine d'alpage, mais il y a aussi la reine à lait. Donc il y a aussi la vache d'Airain qui a donné le plus de lait. Mais par rapport aux vaches laitières, qui elles sont sélectionnées de manière aussi féroce, mais pour la quantité de lait. Donc les parallèles, ils sont pas mieux ou moins bien dans un sens ou dans l'autre, quoi.
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3: Attention, un véhicule roule actuellement à contresens sur l'autoroute A15 dans l'Oberland, sur l'échangeur de Reichenburg-Jona, entre Reichenburg et Tougen. Quelle que soit votre direction, rabattez-vous impérativement sur la voie de droite et ne dépassez sous aucun prétexte. Je répète, un véhicule roule actuellement à contresens sur l'A15 Oberland, l'échangeur Reichenburg-Jona, entre Reichenburg et Tougen. Quelle que soit votre direction, rabattez-vous à droite et ne dépassez sous aucun prétexte.
0: De même que certaines des reines finissent dans l'assiette aussi.
1: Absolument.
0: Ça soulève passablement de paradoxe. Hein. Vous avez été nécessairement touché par cela. Vous parlez notamment de ce qu'on appelle, nous, les cloches. Alors, ce ne sont pas des cloches.
1: Alors, j'ai appris que c'était des sonnettes. Parce que les cloches sont fondues et les sonnettes sont martelées. Je n'ai peut-être pas les détails techniques exacts, mais ce que les vaches des reins ont au cou, c'est des sonnettes.
0: Et, qui ne font pas un bruit de sonnette.
1: Qui ne font pas un bruit de sonnette de vélo, en tout cas. Et elles font un tintamarre phénoménal. Et d'ailleurs, ça pose la question, mais ça c'est aussi une question de citadin versus... d'ailleurs, ça fait des bagarres, parce que régulièrement, ça ne vaut pas que pour les airains, hein, les citadins ou les néo-campagnards ou néo-alpins, ils se plaignent du bruit des sonnettes des vaches. Mais c'est énorme, le bruit, en termes de décibels, c'est énorme.
0: C'est l'équivalent d'un marteau-piqueur.
1: Apparemment.
0: Alors elles le vivent comment ?
1: Eh ben, j'ai posé un peu la question, puis je pense continuer l'enquête. C'est pas les réponses, elles sont pas très claires. Hein. Et en même temps, quand ça fait tellement partie du troupeau que j'imagine que si on leur enlève, alors d'une part, si on leur enlève la sonnette, elles sont plus reconnues par leurs congénères.
0: Hein. Vraiment ?
1: Donc elles peuvent être attaquées parce qu'elles se reconnaissent entre elles aux sonnettes, mais en même temps, en hiver, elles ne les ont pas. Donc ça fait partie de l'été. Mais ça, pour l'instant, ça reste un mystère. Mais le fait est que c'est un gros tintamarre. Et en même temps, c'est un accompagnement de l'été aussi. Maintenant, moi, je le cherche, hein, le bruit des sonnettes, quand je monte à la montagne.
0: Karine Arrote, est-ce que cette expérience a changé quelque chose sur votre rapport avec les autres animaux ?
1: Ah bah oui, moi je vis en ville, j'ai pas d'animaux, j'en ai jamais eu pour différentes raisons. Hélas, je me suis fait happer d'une part, mais j'étais lancée vraiment au milieu de ces vaches et comme je vous l'ai dit déjà plein de fois, je me suis énormément attachée à elles. Ça m'a fait réfléchir beaucoup sur, ça continue d'ailleurs, sur le rapport entre mes animaux et les rapports d'affection, de dépendance, d'interdépendance. C'est infini de cette heure-là, mais c'est sûr que ça m'a ouvert un nouveau pan de découverte et je compte bien continuer un peu sur la lancée. Je ne sais pas du tout sous quelle forme, mais je suis remplie de questions en fait.
0: Il y a cette triangulation également, cet écosystème que l'on partage, le lieu, l'endroit, quand on est en montagne avec les autres animaux. Il y a tous les écosystèmes qu'on cherche à préserver, sur lesquels on fait pression avec nos activités, y compris l'élevage. Donc j'imagine qu'effectivement, c'est un questionnement qu'on ouvre aussi à nos auditrices auditeurs. Merci Karine Arrote.
1: Merci à vous.
0: Je vous remercie chaleureusement. Je rappelle qu'on pourra vous lire dans « L'été des reines », ouvrage de photographie de Bertrand Carlier, avec également des extraits du « Carnet du berger » de Laurent Moutier. Ouvrage à paraître cet automne aux éditions Slatkin et sur lequel on revient demain dans Chouette. Merci à Cyrielle Terre, également en régie, Cécile Claire et Stéphanie Jovanovic. 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À venir l'équipe des décodeurs sur RTS Première où il est 11h30.
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1: Bonjour et bienvenue dans les Décodeurs sur RTS Première. Cette semaine, pas de destination unique ni d'invité fil rouge. Nous voyageons d'une émission à l'autre pour retrouver quelques instants qui nous avaient particulièrement plu. Merci de nous accompagner toute la semaine dans les souvenirs des Décodeurs qui prennent fin demain puisqu'ils reviennent déjà à nos Décodeurs avec de toutes nouvelles définitions. Ce sera dès lundi. Ici, nous sommes en janvier 2025 à Servion. Les Décodeurs chantaient pour Noam Perakis, directeur du théâtre Barnabé. Ah, les crocodiles! Remise au goût du jour il y a quelques mois par Julien Doré sur son album de reprise. On va voir si vous arrivez à détecter le vrai du faux et savoir qui chante le bon couplet. C'est Olivier Magarotto au piano qui regrette une fois...

0: Trier les canettes de bière datant du dernier exercice, de sorte que Philippe, qui, je vous le rappelle, souffre d'alcoolisme et qui avait enfin pu enchaîner 5 mois d'abstinence, de sorte que Philippe donc a vidé les dites canettes en se les écrasant sur le front comme un punk à chien de la riponne et a été à l'instant transporté en ambulance dans son propre vomi. Mis à part cela, la réunion s'annonce sous les meilleurs auspices, si l'on met de côté l'odeur, qui a également fait que Myriam s'est évanouie dans le vomi de Philippe et a été transportée également en ambulance il y a 5 minutes. Voilà. Ceci dit, je vous laisse prendre la parole.
1: Alors bonjour, je m'appelle René.
2: Bonjour René.
1: Et je suis onychophage.
2: Bonjour René qui est onychophage.
0: Oui alors ça c'est facultatif, on n'est pas obligé de... Ouais.
2: Ok, c'est bien compris, c'est facultatif.
1: Alors je pense que vous ne savez pas forcément ce que c'est, mais je me nourris que de gâteaux d'anniversaire. Ce qui est problématique car je dois donc assister à des anniversaires 3 fois par jour pour me nourrir. Et j'ai donc fait plusieurs séjours en prison car j'ai dû assister à des anniversaires d'enfants dans des bowlings ou des crèches. Et étant le seul adulte, j'ai eu quelques petits ennuis avec la police et j'essaye de me sevrer en venant ici.
0: Intéressant. Et comment se passe le sevrage ?
1: Je me nourris plus que de petits gâteaux Yes où je mets des bougies.
0: Et ça marche ?
1: Yes.
0: Merci. Vous savez que vous avez une addiction d'ailleurs compatible avec celle de Myriam, si présente.
3: Oui, bonjour à tous. Je m'appelle Myriam.
2: Bonjour Myriam.
3: Je suis vox duophiliste.
2: Bonjour Myriam qui est voximosuphiliste.
1: Et en quoi c'est compatible avec mon addiction ?
3: Parce que moi, je ne peux pas m'empêcher de faire une deuxième voix quand on chante « Joyeux anniversaire ». C'est un enfer. Mon mari ne me fête plus mon anniversaire. Mes amis ne veulent plus m'inviter. Je ne peux malheureusement aller qu'aux fêtes d'anniversaire des Imouvreni, qui sont les seuls à me supporter.
0: Merci Myriam. Alors finissons peut-être par vous, Jean-Michel.
4: Bonjour, je m'appelle Jean-Michel.
2: Bonjour,
3: Jean-Michel.
4: Je suis wikipédiphage. Je ne peux pas m'empêcher d'aller vérifier tout ce que j'entends sur Wikipédia.
0: Drôle d'addiction.
4: Drôle d'addiction est une comédie française avec François Berléand, écrite en 1998 et réalisée par...
0: Oui, ça va. Hein. Bon, c'est une addiction qui existe vraiment, ça.
4: C'est un adjectif qualificatif venant de Wikipédia et de phage. Le mot désir.
0: Oui, c'est quand même. Hein. Je suis à deux doigts de regretter Philippe et sa flaque de vomi. Quant à moi, je m'appelle Maurice.
2: Bonjour, Maurice.
0: Je suis réunio-zérophile.
1: C'est quoi ?
0: Accro aux réunions débiles, j'ai visiblement beaucoup de mal à arrêter.
5: L'onychophagie, un deuxième sketch, cette fois-ci imaginé par Nathalie Devantet qui reçoit l'aide de Lucas Torrent pour l'interpréter.
6: Bon, Clotaire, mon chéri, arrête, s'il te plaît. Regarde-nous, lève la tête. Avec papa, on aimerait te parler. Lève la tête, j'ai dit.
1: On a dit qu'on s'énervait pas.
6: Mais oui, je sais, mais là, je suis à bout.
1: On a dit qu'on montait pas dans les aigus.
6: Oui, mais...
1: Plus bas.
6: Oui, mais tu vois, je...
1: Encore plus bas.
6: Oui, mais cette situation me fait perdre les nerfs.
1: Je sais, on a parlé, on a dit qu'on allait expliquer calmement nos attentes, exprimer nos besoins calmement, pour qu'il puisse lui aussi s'exprimer calmement, et qu'il sache que nous sommes là pour lui, et que c'est OK.
6: Oui, mais parle-lui, toi, Montessori, puisque tu sais si bien.
1: Bon, Clotaire... Arrête, s'il te plaît, et écoute papa. J'ai dit arrête ! Désolé, fils. Tu vois, chérie, je ressens ton énergie négative et ça influe sur moi. Donne-moi un peu d'essence de camomille, s'il te plaît. Voilà. Clotaire, il faut simplement que tu comprennes que quand tu fais ça, là, avec maman, ça nous met mal à l'aise.
6: Très !
1: Il faut que tu apprennes à poser des limites. Par exemple, l'autre soir, quand tu l'as fait devant les Martins qu'on avait invités à dîner, eh bien là, ça dépasse les limites. Ce n'est pas OK.
6: Non, ce n'est pas OK
1: et même
6: du tout.
1: Oui, pardon.
6: Du tout.
1: Pardon, oui. Et même lorsque nous sommes que nous trois avec maman à regarder la télé, il nous semblerait judicieux que tu t'abstiennes également.
6: Oui, très judicieux, oui.
1: Chacun a son intimité, ton corps, c'est ton corps.
6: Et le nôtre, c'est le nôtre. Et c'est pour ça...
1: Ne m'interromps pas, s'il te plaît, chérie.
6: Mais t'es toujours trop long. Enfin, ça dépend pourquoi.
1: Je vais en venir au point, mais tu permets que je contextualise.
6: Oui, eh ben contextualise un peu plus vite.
1: Clotaire, ce que j'essayais de te dire avant que ta maman, que je respecte par ailleurs, m'interrompe comme elle le fait à chaque fois, et avec tout mon respect, ça commence à me casser les castagnettes. Clotaire, lève la tête ! Pose tes mains devant toi quand je te parle. À ton âge, on découvre la vie, on découvre ses sens, et c'est OK. On peut se sentir mal dans sa peau.
6: Mais accouche, de bleu !
1: On avait dit calmement. Notre fils n'est pas un déviant, il est malade, c'est pas de sa faute, il est frappé d'onychophagie. Et c'est à force de temps et de patience que l'on pourra...
7: Mais ta gueule ! Bon, Clotaire, maintenant tu écoutes.

0: tu ronges tes ongles des mains, j'ai accepté, on peut rien y faire. Que tu ronges tes ongles des pieds, je trouve ça dégueulasse, mais je me dis au moins tu travailles ta souplesse, mais maintenant tu vas arrêter de ronger les nôtres.
1: L'onychophagie, qu'est-ce que c'est, Steve Roger, pour un 17e point?
2: Alors, j'en souffre pas, donc ça va être très difficile, ni dans un cas, ni dans l'autre. Nathalie m'a pas porté chance. Mais...
0: C'est quoi, oui?
1: Oui, l'onychophagie, c'est l'acte et l'habitude de se ronger les ongles, généralement les ongles des mains, et parfois ceux des pieds. Voilà, bon appétit.
3: Être souple.
1: Surtout que vous allez peut-être passer à table prochainement. Il faut être souple, oui, pour être onychophage.
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5: Il n'y a plus de danger lié au contresens sur l'autoroute A15 entre Reichenbourg et Tougen.
1: S'il y a un personnage qu'on adore dans les décodeurs, c'est Rincette. On la retrouve à l'automne 2025. Elle expliquait un mot qu'elle connaît très très bien à notre invité Gabriel Grosser du centre d'Urenmat Neuchâtel.
6: Ouais, salut les solides, salut. Ouais, salut, c'est Sabrina. Mais vous me connaissez mieux sous mon surnom. Rincette, je suis trompette à la Guggen, la Schlaget Grincourt, tu es bon Ortskutin par ici. Et dis donc, vous avez jamais pensé faire un concert de Guggen au centre d'Urnmat? Moi, je te garantis que si tu engages la Schlaget pour ton prochain vernissage, t'auras une chier de visiteur en plus, hein, ouais. Alors, je suis venue pour t'expliquer la turbidité parce que je connais. Ouais, c'est un processus chimique qui transforme la graisse en liquide pour pouvoir l'évacuer par les voies naturelles. Ouais, tu vois ce que c'est les voies naturelles ou bien, ouais? Ouais, pas besoin de te faire un dessin. Ça tombe bien, je suis pas du Grunmat. Ouais, je me suis intéressée à la combine parce que cet été, j'ai voulu me faire turbider. Ouais, parce qu'avec la Guggen, on est parti en course. On a été invité pour donner un concert à Majorque. Cette expédition, quoi, ouais. Ouais, c'est super joli, Majorque. Enfin, je crois. On n'a pas tellement eu le temps de visiter. Ouais. On n'a jamais trouvé la sortie du bord de l'hôtel. Ouais. Et puis, ils faisaient une petite tiaf par là-bas. Les gens nous ont dit, attention à la déshydratation. Oh, ils nous connaissent pas. Ouais. Ça, c'est bien un truc qui risque pas nous arriver. Ouais. Non, mais on est quand même responsables. On a fait gaffe, on a bu plus que d'habitude. Ouais. Même avec les Anglais à Magaluf, ils n'avaient jamais vu ça. Ouais. Mais ouais, je reviens à la turbidité. Moi, je voulais perdre des kilos. Parce que moi, comme je passe 8 mois par année sous un costume de grizzly, autant dire que je fais pas trop attention aux mensurations. Ouais. Mais comme pour Majorque, on devait être bikini, j'ai voulu faire un régime. Ouais. Mais alors, pas n'importe quoi. Hein. J'ai suivi un régime qui m'a été prescrit.
1: Par votre médecin?
6: Non, par Nabo. C'est notre grosse caisse. Ouais, lui, il est spécialiste de régime. Il en a fait 138. Ouais. Oh ben, 138, c'est exactement ce qu'il pèse actuellement. Ouais. Alors, son régime, c'est assez facile. T'avales aucune nourriture solide que de la bière.
1: Ça a marché?
6: Non, ça n'a pas marché, non. Alors du coup, cet été, j'ai pas eu le beach body, mais j'ai eu le binge body. Mais on s'en fout, la schlaguée, on t'accepte comme t'es. Puis là, c'est l'hiver, je vais remettre mon costume de Guggen, alors tout va bien. Puis oublie pas que chez nous, si tu joues juste, t'es fort, mais si tu joues fort,
1: t'es juste.
6: Salut les solides. Bonheur que j'attends.
1: Sandrine Viglino, la turbidité.
7: La turbidité est le substantif désignant l'état dans lequel on se trouve lorsqu'on n'arrive plus à s'arrêter de travailler. Alors, peu de monde en est atteint, particulièrement autour de cette table. Mais c'est un état qui peut conduire à la mort. Parce que l'individu atteint de turbidité se sent obligé de travailler jour et nuit, non-stop, pour toujours faire mieux, améliorer son travail, en faire plus. Le célèbre Alexei Stakhanov était atteint de turbidité, donc il n'avait aucun mérite. Alors, la personne souffrant de turbidité oublie généralement de se nourrir, de dormir, ce qui peut causer de graves effets secondaires, comme être fatigué. Alors, étymologiquement, turbidité vient de turbin, tourbillon, besoin de travailler qui tourne en rond. Alors, sans que ce soit scientifiquement expliqué, certaines personnes ont une protection génétique contre la turbidité, comme par exemple les fonctionnaires.
1: Marc de Némoné.
3: La turbidité désigne le caractère trouble d'un liquide dû à la présence de particules ou de matériaux en suspension. On parlera par exemple des eaux turbides d'un fleuve. La turbimétrie est la science qui étudie le degré de turbidité d'une eau. Mais ça peut être du pinard, hein, quand le sommelier vous dit on est sur des notes de citron, de cannelle, poids de minéral, petit arrière-goût de ragusa, un vin très fruité, généreux, qui flatte le palais, poids de yogourt, bifidus, chocolat, quelques notes de barquette sushi, forte dominante de thé froid à la semoule, un vin tonique, chaleureux, un peu de farmer, pomme, chocolat en retour, avec une dominante de darvida, thym et sel, du nounours, du micamu, une absence totale de raisin, par contre. Voilà. C'est le faux raisin, ouais. Voilà. Il n'y a pas ce goût de raisin fermenté qu'on apprécie parfois, malheureusement. Voilà. Caractère trouble d'un liquide, donc.
1: Merci, Marc Denemonet. Donna Sienaman.
6: La turbidité, c'est le niveau d'étanchéité des joints de salle de bain. Alors, c'est fou qu'on en parle ici, parce que j'ai appris ce que c'était il y a seulement quelques jours. Je vous raconte cette histoire vraie et folle. L'autre jour, un monsieur vient installer les joints de ma douche. Et c'est quand je prononce ce genre de phrase que je me rends compte que j'ai vraiment plus de 30 ans. Mmh. Il vient assez tôt le matin, donc j'ai juste le temps de me lever, boire un verre d'eau et l'amener vers ma salle de bain. Et ça prend pas mal de temps, son bazar. Et moi, bah, j'ai gentiment besoin d'aller aux toilettes parce que bah, j'ai bu pas mal de thé. Mais aussi peut-être pour d'autres choses. Enfin voilà, c'est le matin. Quoi. Allez. Puis le gars, il prend vraiment beaucoup, beaucoup de temps. Donc je tente sérieusement à prendre un seau et à aller dans mon jardin, mais les haies n'ont pas encore poussé, et puis il y a des travaux dans mon immeuble, donc beaucoup de gens qui passent. Et 2h30 plus tard, le gars me dit « Voilà, j'ai fini !» Ce que je me suis retenue de dire pendant toute la matinée. Il prend ses affaires et part, donc je me précipite dans ma salle de bain, je prends le temps de regarder qu'il n'a rien oublié, hein, parce que je ne voudrais pas qu'il revienne sonner alors que je suis aux toilettes, ou pire, après que j'y sois allée. Il n'a rien oublié, je ferme la porte, je fais ma petite affaire, enfin... c'est peut-être pas le bon mot. Pour faire simple, j'avais mangé indien la veille, donc bon, voilà. Je sors, et là, ça sonne. Ça doit être le facteur, ouais. Non, j'ouvre la porte d'entrée. Oui, désolé, j'ai oublié de faire une photo des joints pour mon rapport. Alors, je vous le dis ici, j'aurais aimé que la turbidité des joints ne soit pas que pour l'eau, mais également pour les odeurs.
1: Oh. Qu'est-ce que la turbidité, Gabriel Grosser ?
4: Est-ce que c'est Marc Donnemoné ?
1: Oui, la turbidité avec un R au milieu désigne le caractère trouble d'un liquide dû à la présence de particules ou de matériaux en suspension, les eaux turbides d'un fleuve. Le hors-série fait parfois un peu peur, surtout quand la situation est vraiment insolite. Le thème de la semaine ici est « Que peut-on entendre ?» à la fois chez le vétérinaire et en couple. Nous sommes en octobre. J'ai très peur de ce qui va suivre.
6: Ah ouais, ça va... Ça va...
8: Ah, ça va y aller.
1: Ça sent la fin de la semaine.
6: Les amis de l'élégance, rentrez chez vous, quoi.
1: Qui, d'après vous, peut nous sortir le plus de punchline, on va dire, sur ce thème, ce qu'on peut entendre à la fois chez le vétérinaire et en couple?
9: Je vais choisir Jérémy.
1: Jérémy Croza.
8: La pression.
1: Il y a donc une pression gigantesque sur ses épaules. Okay. C'est donc vous qui vous lancez. Moi, j'éliminerai qui je veux. Voilà, c'est simple ce jeu. Je vire qui je veux quand je veux.
8: Mais il se méfie du facteur, mais je comprends pas pourquoi, c'est un homme charmant.
6: Ok, à moi.
1: Ok, pour le moment, je fais un petit tour de chauffe comme ça. Ok, Jérémy Croza, à vous, Julie Conti.
6: J'en peux plus, il laisse des poils partout.
1: Oui, très juste. Didier Gendreau.
8: Oh, mais faut pas baver comme ça.
1: Christian Moukouna.
10: Je pense que je vais le mettre une muselière.
1: Oh oui.
10: Très classe.
1: Très classe. Ah oui, ça va vraiment. C'est un jeu qui passe très très bien sur les ondes au milieu de journée, je pense. Jérémy Croza.
8: La propreté, c'est pas complètement acquis, mais c'est un peu tard pour corriger ça.
1: Merci, Jérémy. Julie Conti.
11: Arrête de frotter à la jambe de la dame.
1: Didier Gendreau.
8: On est à jour des vaccins, là.
1: Christian Moukouna.
10: Ah ouais, là, je crois qu'il est en chaleur.
1: Oh. Oh.
10: Il fallait faire comme le...
1: fallait le faire. À vous, Jérémy Croza.
8: Ah, il est tout le temps fourré chez la voisine, je comprends pas. Pourtant, je m'occupe bien de lui.
12: Je vais le castrer, sinon il va faire des bêtises.
1: Ça marche pour une fois, oui. Didier.
13: Je suis obligé de raser un peu pour dégager.
1: Non, on rase plus en 2025, on rase que si on veut. Vous êtes éliminé, Didier Gendrault.
13: Bah, je dis pour ça, une opération, enfin.
1: Ouais, non, c'est terminé. Christian Moukouna.
10: Ah si, pas bouger.
1: Non.
10: Si.
1: Non.
10: Si.
1: Non.
10: Si.
1: C'est qui décide?
10: Ok.
1: Voilà. Bon, les deux, faites-moi rire.
13: Elle aime pas la gauche.
8: Oh, il est content de me voir, il remue la queue.
12: Moi, j'avais.
1: Ah, vous l'aviez?
12: Non, je j'avais un autre, c'est vrai, il a un problème à la queue, moi, j'avais.
1: Ah, Julie Conti.
12: Moi, j'avais, il a un problème à la queue.
1: C'est un peu proche.
12: Je peux en mettre un autre, alors.
1: Vous voulez,
12: il grogne, mais dans le fond, il est gentil.
8: Ah, ouais.
1: Ah, si vous me battez ça, Jérémy Croza, vous avez gagné.
8: J'en peux plus, sur tout ce qui bouge, il faut le castrer, là.
1: On a déjà eu.
8: Attendez, j'ai un autre. mais quand il est vraiment de mauvaise humeur, vous pouvez lui gratter le ventre. Man le fait des fois à la maison. Hein, que je suis pas
1: une dernière chance, Julie Conti.
12: J'en ai marre, il s'échappe à chaque fois qu'il sent une femelle en chaleur.
1: Allez, on va garder Jérémy Croza. Oh on retrouve Malika Bossard, notre invitée de septembre, alors que les décodeurs se faisaient depuis Nyon. Il était question d'un jugement japonais. Un tribunal de Tokyo a ordonné à un hôpital de verser la somme de 223 000 euros à un homme de 59 ans. Mais pour quelle raison? Voilà la question qu'on se pose là tout de suite. Et c'est Eric Constantin qui répond le premier.
14: Les amours se font et se défont à la clinique Christelle Luizier-Brodard de Chavannes-le-Chêne. Un nouveau docteur japonais vient d'arriver dans le service. Il a déjà fait tourner la tête au premier regard de la neurochirurgienne Beverly Schneider-Hamann. Bonjour, je suis votre nouveau collègue. Vous savez, le docteur Nippon.
1: Bonjour, docteur Nippon.
14: Non, ce n'est pas mon nom.
1: De quoi?
14: Ben, Nippon.
1: Très bien, monsieur Nippon.
14: Non, je m'appelle...
1: À vous, alors, vous êtes plein de surprises.
14: Mais le docteur... Car tel était son nom, c'est pourtant bien simple, cache un terrible secret. L'hôpital du SUV lui avait récemment versé 230 000 euros, soit 4 856 444,3 yens pour quitter le pays. En effet, il avait été échangé à la naissance dans la maternité de San Ikukai à Tokyo. Il ne peut s'empêcher d'en parler à Beverly. Ah, j'ai été élevé dans un milieu si dur.
1: Oh, tu as grandi dans le Jura ?
14: Non, à Tokyo. Et le bébé échangé avec moi a grandi dans une famille si riche.
1: Mais c'est horrible.
14: Ah, heureusement, le tribunal m'a vengé. Je ne remercierai jamais assez le juge Marc Boivin-San.
1: Quoi qu'il arrive, je vous aime, docteur Nippon. L'amour, c'est aussi ne pas se juger, même si on a grandi dans le Jura asiatique.
14: Docteur Nippon aura-t-il une raison de dévoiler son secret? Beverly lui avouera-t-elle qu'un jour, elle a confondu le nerf optique d'un patient avec le câble de son téléphone? Vous le saurez en suivant le prochain épisode de l'Hôpital des Cœurs à Prendre.
1: Julie Conti.
12: En 2013, le tribunal de Tokyo a condamné l'hôpital de Toronomon à verser 223 000 euros, soit près de 39 millions... Ah, je ne suis pas bonne en conversion, je ne sais plus comment ça fait en yens. De dédommagement à un patient parce qu'un chirurgien de leur service d'orthopédie l'a amputé de la mauvaise jambe alors qu'il devait subir cette chirurgie pour limiter la propagation d'une infection nosocomiale sévère qu'il avait préalablement contractée à l'intérieur même de l'hôpital alors qu'il venait pour être traité pour un banal panari. Bien. Un panari en plus c'est pas grave. Bon, c'est vrai que c'est dégueulasse, t'as du pus qui sort, on dirait de la mayotomie là qui a tourné là. Oh là là. Résultat, le patient il s'est retrouvé privé d'un membre sain mais toujours condamné à subir l'amputation de la jambe réellement malade par la suite. Le pauvre gars, il est venu pour un ongle incarné, il est reparti cul de jatte. Mais ce qui est marrant dans l'histoire, c'est que le chirurgien, pour sa défense, il a plaidé irresponsable parce qu'il souffrait de dyslexie directionnelle. C'est quand tu sais pas faire la différence entre ta droite et ta gauche. C'est vrai que c'est emmerdant. C'est emmerdant pour un chirurgien. Et c'est pas compliqué. Il y a d'autres métiers qu'il faut éviter quand on souffre de dyslexie directionnelle. Bon, déjà, chauffeur de taxi. Tu sais jamais laquelle est la pédale de frein ou de gauche. Ah, je sais plus. Oh, merde, la mémé sur passage piéton. Oh. Guide touristique. Et à votre gauche, la cathédrale Saint-Fi... Ah non, c'est la décharge publique. Et pour les politiciens aussi, c'est pas bon non plus la dyslexie directionnelle. Hein.
15: Ah, j'ai l'impression que chez nous, il y en a quand même pas mal qui ont du mal à faire la différence entre leur droite et leur gauche. Jérémy Croza.
8: Sombre, sombre histoire. Yoshi Minamino n'était qu'un enfant le jour où il fit une énorme chute en jouant à saute-mouton. Il se réveilla 15 jours plus tard à l'hôpital Sanikukai de Tokyo, ce jour-là où on lui annonça qu'il avait dû subir une lourde opération et qu'il avait dû être amputé de ses deux jambes et de ses deux bras. Suite à ça, Yoshi menait une petite vie tranquille d'homme tronc. Il se rendait au travail à skateboard. Oui, il avait trouvé un job de réceptionniste dans une entreprise de bûcheronnage. Mais un jour, alors qu'il dévalait les trottoirs de Tokyo posés sur son skateboard, il fit une chute et roula jusqu'à l'entrée de l'hôpital Sanikukai. Les urgences le prirent en charge pour contrôler qu'il ne soit rien cassé. Enfin, ce qu'il en reste... Et c'est en ouvrant son dossier que les médecins se sont rendus compte de la terrible erreur qu'avait commise leur prédécesseur. En effet, 50 ans plus tôt, le jour du drame de saute-mouton, Yoshi s'était juste foulé la cheville. Mais deux dossiers avaient été inversés. Pas de bol, Yoshi! C'est pour cette raison que l'hôpital a dû lui verser 223 000 euros. Yoshi a réagi à cette annonce en disant « 223 000 euros, ça me fait une belle jambe !» Ce à quoi le chirurgien en chef de l'hôpital aurait répondu « Oui, ce sont les prix !»
15: Lucas Torrent.
16: L'affaire est tragique et elle a fait la une des médias nippons. Un homme malvoyant de 59 ans voulant se rendre à l'hôpital de Tokyo s'est malencontreusement trompé d'établissement. La faute à la mauvaise signalisation pour malvoyant de l'hôpital et il s'est rendu par inadvertance dans le garage Subaru, situé en face. C'est quand le garagiste a commencé à lui vérifier la pression des pneus que l'homme a réalisé son erreur. Malheureusement, le mal était fait. On lui avait déjà posé des jantes en alu. L'hôpital de Tokyo, attaqué en justice, a finalement perdu en appel. Il faut dire que la défense de l'hôpital était peu efficace. Elle reposait uniquement sur cet argument. Il a eu de la chance, on aurait pu lui faire le plein.
15: Eh bien... En 2013, un tribunal de Tokyo a ordonné à un hôpital de verser la somme de 223 000 euros à un homme de 59 ans. Pour quelle raison ? Malika Bossard, c'est la fin, vous inquiétez pas. Hein, aujourd'hui, on va s'arrêter après ça.
17: Je dirais que c'est Julie Conti qui a raison.
16: Ça s'est arrivé, malheureusement.
15: Eh bien, malheureusement, il a été échangé à la naissance. C'est Eric Constantin qui avait... La bonne réponse. Alors, non seulement il a été échangé à la naissance dans la maternité de l'hôpital Sanikukai à Tokyo, mais l'homme a été élevé dans un contexte extrêmement dur par une mère célibataire. Il est devenu chauffeur de camion après avoir enchaîné tous les petits boulots du monde, alors que sa vraie famille était en fait extrêmement riche. Ouais. Et pendant ce temps, donc, un autre enfant a vécu une vie dorée à sa place. Il a été dédommagé de 223 000 euros. Franchement, c'est pas cher payé. Hein. Voilà.
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0: vous avez manqué les précédentes informations, voici votre séance de rattrapage avec les dernières nouvelles du jour.
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2: Sandra Viscardi.
3: Le président du conseil d'administration de la SSR, Jean-Michel China, quitte ses fonctions. Le groupe audiovisuel public l'a annoncé ce matin. Le Valaisan a occupé le poste durant près de 10 ans. Bonjour Mathieu Anderson.
4: Bonjour Sandra.
3: On vous retrouve en direct de Berne. Alors pourquoi ce départ ?
4: Eh bien parce que c'est le bon moment, c'est ce qu'indique le communiqué de la SSR. Le Valaisan de 63 ans a porté à bien le grand projet de transformation de la SSR Enavent. La situation est stable, selon le groupe audiovisuel. L'ère China aura aussi été marquée par un vaste plan d'économie après la décision du Conseil fédéral de réduire la redevance de 335 à 300 francs par année. Résultat, la SSR doit couper 270 millions de francs d'ici 2029 et supprimer dans la foulée 900 postes. Jean-Michel China aura également connu plusieurs frondes politiques sous la forme de deux initiatives populaires, toutes deux refusées.
3: Et qui pour lui succéder ?
4: Alors un comité spécial se chargera de trouver son ou sa successeur, un choix qui devra ensuite être validé par l'Assemblée des délégués, ce sera au printemps prochain. Le facteur région sera central, au Valaisan et parfait bilingue, le démissionnaire avait l'avantage de faire le pont entre roman et alémanique. Sachant que le poste de directrice de la SSR est déjà occupé par l'argovienne Suzanne Villet, les romans plaideront sans doute pour une personne latine. Par ailleurs, sur les 9 membres du conseil d'administration, seuls 3 sont des femmes. Ce changement offre ainsi la possibilité pour plus de représentativité. Et puis, il y a la couleur politique. Ces dernières décennies, la présidence de la SSR a été occupée par des centristes. À voir si cela sera toujours le cas après Jean-Michel China.
3: Mathieu Anderson, en direct de Berne. La Poste a réalisé un bénéfice de 139 millions de francs au premier semestre pour un résultat d'exploitation de 173 millions. Ces chiffres s'expliquent notamment par l'augmentation des colis envoyés et de meilleures opérations de placement. Amnesty International dénonce l'accord migratoire entre l'Italie et l'Albanie. Dans un rapport publié ce matin, l'Organisation de défense des droits humains critique la création de centres de rétention à l'étranger, un dispositif inventé par Rome qui inspire d'autres pays européens, Jérôme Jeannin, mais qui est décrit comme cruel et contraire à l'état de droit.
5: Oui, depuis 2024, l'Italie administre 2 centres de rétention de migrants en Albanie, un pays qui ne fait pas partie de l'Union européenne. Le premier accueille des hommes arrêtés expulsés d'Italie. Le second abrite un centre de demandeurs d'asile, un centre de rapatriement et une prison de haute sécurité. Un modèle d'externalisation critiqué, jugé incompatible avec le droit de l'Union européenne et qui pourtant séduit de nombreux gouvernements mis sous pression par les problèmes de migration. Aujourd'hui, Amnesty dit stop. L'organisation étaye le coût humain de cette pratique. Selon elle, 500 migrants ont été transférés vers le centre de Djader au cours des 15 derniers mois. Ces transferts se sont faits avec un accès limité à l'assistance juridique, avec des conditions de vie traumatisantes qui ont conduit parfois plusieurs personnes à s'automutiler ou à tenter de se suicider. Fort de ce constat, Amnesty appelle l'Union européenne à renoncer à ce modèle de politique migratoire et à privilégier des solutions sûre, légale et respectueuse des droits humains.
3: Jérôme Jeannin, de notre rubrique internationale. Un à un, les pays tirent le bilan des canicules de cet été et de leurs conséquences sur les plus vulnérables. Hier, Paris annonçait au moins 7300 décès supplémentaires. Ce matin, à Berlin, on chiffre à 14 000 la surmortalité de ces vagues de chaleur. L'Espagne, elle annonce 4500 décès supplémentaires à la moyenne depuis le 1er juin. Le Valais va créer une nouvelle aire d'accueil pour les gens du voyage. Pas une aire supplémentaire. En fait, elle va remplacer celle de Martigny. Elle verra le jour à Charat, tout près de l'autoroute. Une décision du gouvernement cantonal, puisque la Confédération a renoncé à un concept national. Sanctionner des violences entre élèves, même si elles ont lieu en dehors de l'école. C'est le projet annoncé ce matin par le canton de Genève, qui veut renforcer sa lutte contre le harcèlement scolaire, le racisme et la discrimination. Guillaume Martinez, on vous retrouve à Genève. Qu'est-ce que cela changerait concrètement ?
6: Eh bien, les élèves qui menaceraient des camarades sur des groupes WhatsApp, par exemple, une fois rentrés à la maison le soir, seraient sanctionnés. Il faudrait cependant qu'un lien direct avec la vie scolaire soit avéré. Selon la conseillère d'État Anne Hilpold, ce projet de réforme répond à une forte attente des parents qui ont fait part de leur frustration lorsque leur enfant est victime de harcèlement, par exemple loin des murs de l'école. Mais précisons que tout ça est encore en chantier. Comment cela va se concrétiser? Dans quel périmètre exactement? Peu de réponses pour le moment. Une consultation va être lancée prochainement. prochainement, puis la loi sera soumise au Parlement.
3: Guillaume, c'est parce que le harcèlement scolaire augmente ?
6: C'est en tout cas une tendance qui préoccupe le DIP, le département de l'instruction publique, même s'il est difficile d'avoir une vision globale. Il y a 2 ans, 13% des élèves du primaire à Genève indiquaient en être victimes dans un grand sondage. Les cas de racisme, eux, sont en augmentation, a rappelé le canton. Les autorités veulent donc hausser le ton en cette semaine de rentrée, harmoniser les sanctions entre les établissements et, je cite, « redonner de l'autorité aux enseignants », a-t-on pu entendre ce matin en conférence de presse.
3: Guillaume Martinez en direct de Genève. Et si vous souhaitez que votre chanson participe au concours de l'Eurovision l'an prochain, eh bien vous pouvez faire acte de candidature jusqu'au 7 septembre. Les titres peuvent être déposés sur une plateforme. La sélection s'appuiera sur un processus de sélection interne combinant les évaluations de jurys d'experts nationaux et internationaux et d'un jury de fans. Entre 21 et 26 degrés cet après-midi, on a presque perdu 10 degrés par rapport à hier et le ciel est gris et humide. Il y aura des averses ou des orages. Ils seront plus lent à toucher le nord du plateau et le Jura cet après-midi. 21 degrés seulement demain avec plus de pluie, puis des éclaircies l'après-midi à partir de l'ouest.
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0: On retrouve les décodeurs avec Marie Riley.
1: Voilà, lancé dans cette deuxième partie de décodeurs en mode best-of. Nous sommes de retour en septembre. Les décodeurs faisaient halte à Neuchâtel pour y parler du centre d'Uranmat avec Gabriel Grosser. Cette semaine-là, c'est Donna Sienaman qui devait chanter en solo avec toujours, bien évidemment, l'aide d'Olivier Magarotto.

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0: Parfois, quelques faits divers se glissent jusque dans les décodeurs. Ici, Malika Bossard répond à nos décodeurs à Nyon en septembre 2025.
1: Le printemps dernier, qu'est-ce qu'un Lausannois a trouvé sur son balcon? Oui, on a des questions comme ça. On écoute Jérémy Croza pour commencer.
2: Alors qu'il rentrait tranquillement dans son appartement, il a entendu du bruit venant de dehors. Et à sa grande surprise, alors qu'il n'avait invité personne, il y avait du monde au balcon.
3: C'est vraiment Frédéric, hein?
0: Oui, oui. Ah oui, c'est le fils naturel. Lucas Torrent.
4: Ce Lausannois a retrouvé Armand Duplantis, recordman du monde de saut à la perche sur son balcon. Celui-ci lui a dit « Je participais à Athlétissima, la bise s'est levée ».
0: Éric Constantin.
5: 2 avril 2024, Jean-Michel Rebetet ouvre sa double fenêtre donnant sur son balcon et découvre, caché derrière ses chaises en plastique, Valérie Ditli. À l'heure qu'il est, elle y est toujours.
0: Avec les lunettes de soleil ou pas?
5: Oui. Difficile à reconnaître en plus.
0: Julie Conti pour terminer.
3: Il a retrouvé une canne et ses canetons.
0: Oh.
3: Il y a eu un article là-dessus dans 24 heures. Alors franchement, est-ce que ça méritait une news, enfin un article complet? Parce que je veux dire, moi sur mes rebords de fenêtre, il y a souvent des pigeons qui viennent chier. Je pense pas que la Tribune va venir m'interviewer là-dessus.
6: Oui, bon, bah, j'étais bourré, c'est bon.
0: Merci Julie Conti. Qu'est-ce que ce Lausannois a retrouvé sur son balcon au printemps dernier, d'après vous, Malika Bossard?
7: La canne et ses canetons, donc Julie.
0: Oui, il retrouve une canne et ses canetons sur son balcon, ce cher Lausannois qu'on salue bien, qu'on ne connaît pas. Et il n'est pas rare qu'une canne ponde ses œufs en hauteur sur des balcons ou des rebords de fenêtres. Voilà, ne les touchez pas s'il y a des bébés canards. Puis il faut peut-être les déplacer parce qu'ils ne peuvent pas voler, hein, les petits canetons. Ils vont suivre leur mère et tomber partout. Voilà, des petits canards. J'aimerais bien en trouver.
3: Alors, faut les
0: sur mon
3: toucher,
0: balcon,
3: faut
0: j'ai pas
3: les
0: de balcon.
3: Toucher.
0: Non, il faut pas les toucher. Il faut appeler quelqu'un qui va venir les déplacer. Okay. Ou vous les mettez dans une boîte avec des gants. J'en sais rien, moi, mais ne les touchez pas avec vos mains crasseuses. Parce que sinon, après, ils sentent, vous. Et la maman n'en veut plus. Vous savez qu'un poussin vraiment s'imprègne de la première chose mouvante qu'il voit.
5: C'est vrai?
0: Ça peut être un pneu qui roule. Non, vraiment. Ouais. C'est parfois problématique. Ouais.
8: Ah oui, c'est vrai.
0: On en fera peut-être une question dans les décodeurs. On en apprend tous les jours.

0: Lover, c'était Phil Collins qui va probablement regarder sa fille dans la nouvelle saison d'Emily in Paris tout prochainement. Au mois de décembre 2024, nous recevions Jeanne-Lucie Schmutz pour tout savoir de la saison culturelle bulloise et de la salle CO2 qui l'accueille. Ici, elle joue à propos d'une zone de convergence. Qu'appelle-t-on la zone de convergence intertropicale ? La zone de convergence intertropicale, voici la réponse de Julie Conti.
1: Alors, la zone de convergence intertropicale désigne cette région autour de l'équateur où les conditions météorologiques sont très instables, avec des alternances entre des calmes plats et des orages violents. C'est une zone hyper instable, on dirait moins pendant mon syndrome prémenstruel. Et cette zone, elle est appelée par les marins le poteau noir. C'est une zone redoutée en navigation. Et Justine Métro, la navigatrice suisse qui participe au Vendée Globe, a traversé la zone, cette zone, le poteau noir, le 21 novembre. Elle a posté une vidéo de ce passage. Il pleut des cordes, on n'y voit rien. Et elle semble hyper sereine et ravie. Alors vous me direz, mais Julie, mais il n'y a absolument rien de drôle dans cette histoire. Ben oui, mais je voulais juste faire un gros message d'encouragement pour Justine Métro. Parce qu'il n'y a que 6 femmes au départ de cette course mythique. Et que j'espère réellement qu'il y aura une femme cette année sur le podium. Et je suis sûre que c'est possible, car nous, les femmes, ça fait des siècles qu'on est habitué à naviguer dans des eaux très hostiles.
0: Daniel Rosis.
2: Alors la zone de convergence intertropicale, on l'appelle des fois le front intertropical, mais ça c'est plutôt les gens de la NUPES parce que ils trouvent que ça sonne un peu France Insoumise, FI, front intertropical. En règle générale, on dit même zone, moi je dis plutôt zone intertropicale de convergence, ça a plusieurs noms. Vous savez, c'est la zone qui va d'un tropique à l'autre. Alors, on ne sait jamais comment ils s'appellent, les tropiques. Alors, moi, j'ai un moyen mnémotechnique. Le truc qu'on craint le plus, c'est les capricornes. Parce qu'ils viennent vous bouffer les poutres des racards. Puis après, vous savez, en Valais, on est 253 héritiers d'un racard. Alors, on dit toujours, ah, c'est mafia de Valaisan. Mais non, les mafieux, c'est des familles qui s'unissent pour s'enrichir. Nous, en Valais, on a des familles qui s'unissent pour s'appauvrir. Parce que si vous êtes 253 sur un racard, il n'y a personne qui veut désinfecter les capricornes. Puis au bout de 20 ans, cran, le racard, il tombe. Vous voyez, c'est pour ça que le capricorne, c'est une chose horrible que personne ne veut choper. Et c'est pour ça que le capricorne, c'est le tropique qui est le plus près de nous. Ou bien, attendez, wow, c'est quoi l'autre? Le capricorne, comment ça va déjà? Non, alors c'est plutôt celui qui est le plus loin. C'est celui qu'on ne veut pas choper. C'est vrai. L'autre, c'est quoi déjà? Ah oui, c'est le cancer. Ouais, alors je crois que mon truc, il ne marche pas bien là pour moi. Voilà, donc la zone intertropicale, c'est cet endroit où on peut dire qu'on est en train... Vous avez lu Pezzi? Pezzi, quand il passe l'équateur, il monte sur le fil, il savonne, il se tombe dedans, il sort les crêpes, et puis il chante. Alors les zones intertropicales de convergence, comme toutes les zones, c'est un petit sigle. Par exemple, vous savez ce que c'est que les ZIP? C'est la zone industrielle de Planchy, ça vous connaissez, ça? ZIP. Il y a les ZAD. Les ZAD, c'est les zones... comment on dit ça? Les zones... C'est les altermondistes qui ont ces zones à défendre.
1: À défendre, oui.
2: Les ZAD. Alors, il y a aussi les zones intertropicales de convergence. Alors, quand on passe l'équateur, comme dans Pezzi, on dit « Vas-y, le DJ, monte la ZIC !» Et la ZIC, c'est la zone intertropicale de convergence. Alors, personne ne sait exactement si ZIC... C'est l'aphérèse de musique ou l'apocope de Zikmu. Mais en tout cas, c'est l'abréviation. Voilà ce que c'est que la ZIC, c'est cet endroit où on fait la bombe quand on passe l'équateur. Quoi? Vous avez lu Pezzi?
0: Oui.
2: Vous avez lu Pezzi avec les bulles ou bien Pezzi avec les petits personnages marqués dessous?
0: Je crois que j'ai lu Pezzi avec les petits personnages.
2: Oui, parce qu'avec les bulles, c'est nul. Ouais. Vous avez plutôt lu avec les petits personnages aussi, pas les bulles. Ouais. Non, ils refont des rééditions avec les bulles, mais c'est nul. Comme tous les bulles. Pardon, non, j'ai rien dit.
0: Nathalie Devantet.
3: Ouais, non, salut l'équipe, salut,
0: oh, oui.
3: Salut. Salut les solides, ça va, ouais. Ouais, moi c'est Sabrina. Mais vous me connaissez mieux par mon surnom, Princette. Ouais, je suis trompette à la Guggen, la Schlaggate Grandcourt. En ce moment, je suis plus trompette, je suis triangle. Ouais, j'ai toujours pas retrouvé ma trompette, Marie.
0: Toujours pas?
3: Non. Ouais, je suis triste. D'ailleurs, je lance un appel. Si quelqu'un la retrouve, je lui offre un six-pack de binge. En tout cas, ça fait plaisir d'être de retour à la brasserie du Moderne. On était venu là une fois. Un séminaire avec la Guggen. Ouais, nous, pour nos séminaires, on n'a pas besoin de flipchart puis de PowerPoint. J'ai mon temps de dire, hein, ouais. Il m'en avait fait une noce, mais une noce. Il n'y avait pas de jeune marié, mais je peux dire qu'on a quand même consommé. Enfin, je suis pas venue pour vous parler de moi, mais j'étais là, puis j'ai écouté votre question. Et il se trouve que j'ai la réponse. Parce que la Guggen avec mes potes, Riri, Loulou, Lonlon, Titi, Keke, Sucette et puis Jacques. Quand on a une pépite, c'est parce qu'on a joué toute la journée. Puis qu'on a besoin de se réhydrater. On a un nom de code. On se dit, on se donne rendez-vous à la zone de convergence intertropicale. Ouais, parce que c'est là où c'est le plus humide. Donc c'est le bord. Ouais. Comme ça, maintenant que je vous ai donné la réponse, Jeannette, ben vous allez me rendre un service. Parce que j'ai un pote qui habite dans le coin. Il est dans un bled tellement paumé que charmé à côté, c'est New York. Alors, il était à la Guggen, mais on n'a pas pu le garder. Ouais, il jouait trop bien. Mais puis, c'était surtout rapport à des soucis gastriques. Ouais, parce qu'il jouait du cornet, mais c'était pas son seul instrument. Avance-toi, ce que je veux dire. Ouais, on l'avait surnommé Missile. Ouais, puis les siens, je peux dire que c'était à longue portée. Hein. Ouais. Alors, il habite une ferme, il est entouré de tas de fumier. Premier magasin, 25 minutes de voiture. Les tables les plus confortables que sa chambre à coucher. Tu m'étonnes qu'il ait pas trouvé de copine, hein. Mais la solitude, ça le mine. Du coup, il arrête pas d'en prendre. Alors nous, on aimerait l'aider. On a essayé de l'inscrire à l'amour et dans le pré. Mais ils ont refusé. Ils ont dit qu'il y avait quand même des limites. Alors, du coup, pour sortir de sa timidité, puis rencontrer un peu des gueux, puis il s'est inscrit à un cours de théâtre. À Bulle. Ouais, c'est bien connu que dans le théâtre, il y a toujours plus de filles que de gars. Hein. Ça lui a tellement plu, il a décidé de faire son métier. Ouais, ouais, il a écrit une pièce. Ça s'appelle Monologue d'un gars qui fait ses semis. Ouais, ça raconte l'histoire d'un gars
1: qui
3: fait un monologue pendant qu'il fait ses semis. Ouais, il paraît que c'est du théâtre contemporain. Bon, alors ça pourrait être quand il craint personne, c'est sûr. Mais pour le contemporain, il y a encore du boulot. Alors si vous pouviez lui donner un coup de main, puis le programmer dans votre gargote, là, ça serait vraiment bonheur. Et puis, alors pour vous remercier, nous, avec la Schlager, on vient faire sa première partie. Comme ça, ça va vous dépoussiérer le plafond, les spots où le j'y combine. Donc merci d'avance, en tout cas. Et puis surtout pour vous, l'équipe, n'oubliez pas notre devise. À la Schlager, si tu joues juste, t'es fort. Mais si tu joues fort, t'es juste. Salut les solides, salut, salut.
0: Pascal Vincent.
4: Et maintenant, la bonne réponse. La zone de convergence intertropicale, c'est le nom d'une troupe de théâtre basée à la Brévine, qui s'est donnée comme ligne de conduite de n'aborder que des sujets chauds, voire chauds bouillants, ce qui est très apprécié à la Brévine. En ce moment, la troupe répète L'école des femmes voilées, une œuvre de jeunesse de l'ayatollah Khomeini qui sera le grand spectacle de fin d'année, voire de la fin du monde. Ça dépend de Biden ou de Poutine. Ou de Poutine et de Biden, selon. La saison prochaine, si on a encore envie, promet d'être riche, affirme le directeur de la troupe. On y verra baiser voler au-dessus d'un nid de coucou d'un auteur anonyme. Dans la foulée, une comédie romantique douce amère intitulée « Le génocide de Corneille ». Puis une œuvre musicale très attendue, « L'abbé Pierre et le loup ». Et pour boucler la saison, un événement, alors un monologue, un long monologue, un très long monologue sur la limitation à 30 km dès 22h dans les villes suisses. On se réjouit. Pour la zone de convergence intertropicale, hip hip hip, hurrah!
0: Qu'appelle-t-on la zone de convergence intertropicale, Jeanne-Lucie Schmutz?
5: C'est les SPM de Julie.
0: Et les nôtres. Le public également a vu juste, c'est Julie qui avait la bonne réponse. La zone de convergence intertropicale, appelée familièrement par les marins le pote au noir, est un secteur qui oscille autour de l'équateur. Aujourd'hui encore, les navires à voile redoutent cette zone de calme plat. Sans vent, mais pluvieux, on n'avance plus. Le pote au noir est un élément majeur, voire déterminant, lors des régates océaniques. Vous suivez vraiment le vent des globes, Julie Conti?
6: Juste pour Justine.
0: Ah voilà, j'espère. Bon, c'est une très bonne raison.
6: Voilà, exactement.
0: Et on retrouve une fois de plus Malika Bossard. Nous sommes donc en septembre. Lucas Torrent dresse son portrait.
7: Malika Bossard, bonjour. On est avec vous toute cette semaine. Et si depuis lundi, on découvre ce festival international du film d'archéologie de Nyon et son film La micromorphologie ou l'analyse des sols à malheureusement trop court, seulement 3 minutes, eh bien, on n'a pas encore découvert votre personnalité sans doute complexe. Et nous allons passer à une vitesse supérieure, si vous me passez cette expression qui vient du monde de l'hippisme, avec un test de personnalité hyper sophistiqué et poussé au niveau psychosociologique, un test de personnalité appelé Malika Bossard, êtes-vous une archéologue et ou une psychopathe? Question 1. Est-ce que vous avez déjà fait des fouilles archéologiques?
8: Oui.
7: Voilà, c'est bien, il faut répondre juste par oui, non, je note. Question 2. Quand vous êtes au volant sur la route, est-ce que vous passez exprès des fois sur les corps des animaux écrasés? Parce que vous aimez bien quand la voiture, elle fait poum-poum.
8: Non.
7: Non. Question 3. Quand je dis Ascos attique à double embouchure, est-ce que vous avez une image mentale?
8: Non.
7: Ah. Question 4, c'était une céramique. Question 4, est-ce que parfois vous entrez dans un immeuble au hasard et vous vous postez devant une porte d'un locataire sans bouger avec un sourire figé à 3h du matin?
8: Non plus.
7: Non plus. Question 5, dernière question, est-ce que dans les villas romaines, des fois, il y avait des mosaïques?
8: Oui.
7: Alors attendez, je calcule les points. C'est compliqué. Malika Bossard, bravo, selon mon analyse, vous êtes une archéologue. Et concernant le côté psychopathe, je n'ai malheureusement pas encore assez de données. Néanmoins, bienvenue au Décodeur.
8: Merci.
0: Merci de nous avoir suivis pour ce nouveau rendez-vous estival. Demain déjà, le dernier épisode de ce florilège avec d'autres pépites glanées tout au long de cette saison. Je vous souhaite une très belle suite de journée à l'écoute d'RTS Première.
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0: Il est 12h30 sur la première. Le journal vous est présenté par Pauline Rappa. Bonjour.
11: Bonjour. En cette semaine de rentrée scolaire, le canton de Genève serre la vis. Il veut sanctionner les violences entre les élèves, même si elles ont lieu en dehors de l'école. Un moyen de lutter contre le harcèlement et les discriminations. Les détails dans un instant. Le procès s'est ouvert mardi aux États-Unis. Plusieurs États américains accusent le groupe Meta d'avoir rendu les adolescents dépendants sur Facebook et Instagram. Premier témoin appelé à la barre, un ex-ingénieur de Meta. Il affirme que les outils censés protéger les ados sur Instagram ont été conçus pour échouer. Un mémorial pour ne pas oublier les personnes LGBT+, victimes de violences. Ce lieu de mémoire est inauguré ce soir dans le plus grand espace vert de Zurich. C'est une première en Suisse et on en parle avec une historienne. Dans ce journal aussi, le président du conseil d'administration de la SSR, Jean-Michel Tchina, annonce son départ, décryptage. Et puis l'espoir d'un vaccin pour lutter contre le cancer de la peau. En fin d'émission, une pièce hybride entre performance et concert. Sur scène, une seule interprète, son corps et sa voix nous racontent le désir et le rapport à la violence. Une pièce sensorielle, intime et drôle aussi, à voir dès ce soir au Phare à Nyon. La metteuse en scène Nina Negri est avec nous dans 20 minutes. La météo, nuages, averses et parfois orages. Il fait jusqu'à 25 degrés en pleine. On est ensemble pendant une demi-heure. Merci d'être avec nous. Sanctionner les violences entre élèves, même si elles ont lieu en dehors de l'école. C'est le projet annoncé ce matin par le canton de Genève en pleine rentrée scolaire. Les autorités veulent mieux lutter contre le harcèlement scolaire, le racisme et les discriminations. Bonjour Guillaume Martinez.
12: Bonjour.
11: Et qu'est-ce que cela changerait concrètement ?
12: Eh bien, les élèves qui menaceraient des camarades sur des groupes WhatsApp, par exemple, une fois rentrés à la maison le soir, seraient sanctionnés. Ou encore, si une bagarre éclate loin du périmètre de l'école, il faudrait cependant qu'un lien direct avec la vie scolaire soit avéré. Selon la conseillère d'État, Anne Hildpold, ce projet de réforme répond à une forte attente des parents qui ont fait part de leur frustration lorsque leur enfant est victime de harcèlement, par exemple, loin des murs de l'école. Mais précisons que tout ça est encore en chantier. Comment cela va se concrétiser? Dans quel périmètre exactement? Une consultation va être lancée prochainement, puis la loi sera soumise aux parents. Le canton espère instaurer la mesure cette année encore.
11: La loi sera donc soumise au Parlement. Guillaume, est-ce que le harcèlement scolaire augmente?
12: C'est une tendance qui préoccupe le DIP, le département de l'instruction publique, même s'il est difficile d'avoir une vision globale. La question, il y a 2 ans, 13% des élèves du primaire à Genève indiquaient en être victimes dans un grand sondage. Les cas de racisme, eux, sont en augmentation, a rappelé le canton. Les autorités veulent donc hausser le ton en cette semaine de rentrée, harmoniser les sanctions entre les établissements et, je cite, « redonner de l'autorité aux enseignants », a-t-on pu entendre ce matin en conférence de presse.
11: Guillaume Martinez en direct de Genève et toutes nos excuses pour ces quelques coupures sur la ligne, mais je crois qu'on a compris l'essentiel. Et aujourd'hui, c'est la rentrée scolaire dans le canton du Valais. Et puis Fribourg, dernier canton romand de retour à l'école, c'est pour la semaine prochaine. Et la rentrée universitaire, elle, a lieu dans quelques semaines avec un tout nouveau campus dédié à la santé, inauguré ce matin dans le canton de Vaud. C'est l'un de ses plus grands projets architecturaux des 20 dernières années. Un lieu d'études, de recherche et de vie qui doit accueillir plus de 2500 étudiants et étudiantes. Camille Besse, vous étiez sur place tout à l'heure. Est-ce que tout est prêt?
13: Alors, l'air sentait encore la peinture et plusieurs ouvriers s'affairaient aux finitions. Mais oui, les 3 premiers bâtiments du campus santé sont prêts. Les premiers locataires arrivent début septembre, car en plus de réunir toutes les filières de la Haute École de Santé, le campus possède aussi une résidence étudiante et les 3/4 des plus des 700 lits ont déjà trouvé preneur. Avec ce campus dédié aux professionnels des soins, le canton veut mieux anticiper les défis de demain, vieillissement de la population en tête, et il a mis les moyens, 300 millions de francs, pour des bâtiments adaptés aux dérèglements climatiques, aux canicules. Tous ont par exemple été rehaussés d'une pergola de panneaux solaires qui procure de l'ombre et de l'énergie, mais aussi pour améliorer la formation. Le campus abrite une première Suisse, un bâtiment pour l'apprentissage par simulation clinique.
11: Simulation clinique, en quoi consiste ce type de formation?
13: Son but est de permettre aux soignants de s'entraîner dans les conditions du réel pour mieux accompagner les patients tout au long de leur vie avec des acteurs qui joueront les patients. Pour vous donner un exemple, le toit reproduit un environnement extérieur urbain avec routes, trottoirs, portiques, destiné donc à celles et ceux atteints dans leur mobilité. En modernisant la formation, le canton espère aussi susciter de nouvelles vocations. Le secteur en a grandement besoin. Mais si les syndicats saluent l'initiative, ils rappellent que ce sont aussi les conditions du monde professionnel qu'il faut améliorer.
11: Camille Best, de notre bureau vaudois. Du changement à la tête de la SSR, la maison mère de la RTS. On l'apprend ce matin, le président du conseil d'administration de la SSR, Jean-Michel China, quitte ses fonctions. Le Valaisan a occupé ce poste pendant près de 10 ans. Mathieu Henderson, on vous retrouve en direct de Berne. Pourquoi ce départ ?
14: Eh bien parce que c'est le bon moment, c'est ce qu'indique le communiqué de la SSR. Le Valaisan de 63 ans a porté à bien le grand projet de transformation de la SSR, Enavent, qui marque une refonte de toute l'organisation de l'entreprise. Les postes les plus stratégiques ont été repourvus, bref, la situation est stable selon le groupe audiovisuel.
11: Et il a fait face à de nombreux défis.
14: Oui, l'ère China aura été marquée par un vaste plan d'économie après la décision du Conseil fédéral de réduire la redevance de 335 à 300 francs par année. Résultat, la SSR doit couper 270 millions de francs d'ici 2029 avec à la clé 900 suppressions de postes. Jean-Michel China aura aussi connu plusieurs fronts politiques sous la forme

0: femmes. Ce changement offre ainsi la possibilité pour plus de représentativité. Et puis, il y a la couleur politique, et cela a son importance quand il s'agit de piloter une entreprise de service public. Ces dernières décennies, la présidence de la SSR a été occupée par des centristes. À voir si cela sera toujours le cas après Jean-Michel China.
1: Votre décryptage, Mathieu Henderson, en direct de Berne. C'est une première en Suisse, un mémorial queer, un lieu de mémoire pour ne pas oublier les personnes LGBT+, victimes de discrimination et de violence. Ce mémorial est inauguré ce soir à Zurich, dans le cimetière de Sielfeld, qui est aussi le plus grand parc de la ville. Ce monument, une colonne en grès incrustée de cercles de couleurs, rend hommage aux personnes gays, lesbiennes, bisexuelles et transgenres disparues, qui se sont engagées pour leurs droits et pour l'égalité en Suisse. Et vous y serez à cette inauguration, Taline Garibian, bonjour.
2: Bonjour.
1: Vous êtes historienne à l'Université de Genève. Vous dirigez un projet de recherche sur les monuments queer en Suisse. Un mémorial comme ça, ça permet de ne pas oublier et d'évoquer un pan de l'histoire suisse qu'une partie du grand public ne connaît pas.
2: Effectivement, ça permet de se souvenir, de garder une trace des violences subies par les communautés LGBTQIA+, et des luttes sociales et politiques qu'elles ont parfois menées dans le pays. Il me semble que c'est important individuellement et collectivement que ce souvenir puisse se matérialiser dans l'espace public, vous l'avez dit, dans l'un des plus grands espaces verts de la ville. Cela permet aussi de faire connaître cette histoire, un pan parfois méconnu de notre histoire, qui est une histoire qui concerne tout le monde.
1: Et justement, qu'est-ce qu'on sait de cette histoire-là en Suisse ?
2: Alors, il y a de nombreuses personnes qui ont travaillé, qui ont produit des travaux historiques sur les violences notamment subies par les personnes LGBTQIA+, dans l'histoire et en Suisse. Pour le cas de notre pays, on peut par exemple évoquer le fait que de nombreux cantons réprimaient l'homosexualité masculine jusqu'en 1942. À partir de cette date, il y a un nouveau code pénal unique qui entre en vigueur, mais qui maintient une majorité sexuelle plus élevée pour les relations entre personnes de même sexe, qu'elles soient masculines ou féminines. Globalement, les lieux de rencontre homosexuels font longtemps l'objet d'une surveillance policière et ces personnes d'une répression policière ou judiciaire.
1: Et ce mémorial queer, donc ça parle du passé et peut-être aussi du présent pour sensibiliser aux discriminations qui persistent ?
2: Effectivement, ça contribue d'abord à reconnaître cette histoire et à la faire connaître, à une forme de justice sociale, et puis ça contribue à sensibiliser le public à cette thématique.
1: Et puis un lieu de mémoire dans un cimetière, dans un parc, ça permet aussi de rendre les personnes queer plus visibles dans l'espace public.
2: Voilà, tout à fait. Ça permet de les rendre plus visibles dans l'espace public et de diversifier, si l'on veut, les personnes représentées ou honorées dans nos rues et dans nos parcs.
1: Et je le disais en introduction, Taline Garibian, vous dirigez en ce moment un projet de recherche intitulé « Monument queer, un état des lieux de mémoire en Suisse ». Il a commencé l'hiver dernier et doit durer 2 ans. Ces lieux de mémoire sont encore rares en Suisse ?
2: Ces lieux de mémoire sont non seulement rares, mais en plus parfois pas ou mal identifié en tant que tel, c'est-à-dire que le lien entre l'événement ou la personne qu'ils honorent et l'histoire LGBTQIA+, n'est pas toujours explicite, quand bien même il y en a parfois un.
1: Et est-ce qu'on est en retard en Suisse par rapport à d'autres pays ?
2: Alors, il y a d'autres pays qui ont effectivement un peu plus d'avance sur cette question, mais je me réjouis de voir que ça avance ici aussi.
1: Et par exemple, quel pays ?
2: Les Pays-Bas notamment. Bon, l'Allemagne a produit beaucoup de politiques mémorielles et a un mémorial depuis le début des années 2000 pour les victimes homosexuelles, victimes des répercussions nazies.
1: Et donc, je le disais, ce soir, vous êtes à l'inauguration en tant qu'historienne. Est-ce qu'il y a une émotion particulière quand un monument comme ça est inauguré ?
2: Une émotion, je ne sais pas, mais en tout cas je me réjouis de le voir et je me réjouis de voir à quoi va ressembler cette cérémonie parce que c'est aussi finalement des nouveaux modes de justice mémorielle à mettre en œuvre et c'est quelque chose d'assez novateur qui me réjouit.
1: Et votre projet de recherche, on pourra voir les résultats quand ?
2: J'espère dans plus ou moins 1 an et demi.
1: Taline Garibian, historienne à l'Université de Genève, merci de nous avoir éclairé sur les lieux de mémoire queer en Suisse. Belle journée à vous.
2: Merci à vous.
1: L'actualité à l'étranger et d'abord ce procès qui s'est ouvert mardi aux États-Unis. Le géant des réseaux sociaux Meta est accusé de détruire la santé mentale de son jeune public. Premier témoin appelé à la barre, un ex-ingénieur de Meta. Bonjour Jacqueline Pierchel.
3: Bonjour.
1: Pour ce témoin, il n'y a aucun doute, les outils censés protéger les adolescents sur Instagram ont été conçus pour échouer.
4: Des vidéos qui défilent automatiquement, des contenus violents ou indésirables, compliqués voire impossibles à supprimer. Tout est pensé pour rendre accro, pour optimiser le profit au détriment de la sécurité. L'ingénieur ne mâche pas ses mots, il s'appelle Arthur.

0: Tourbéjart et a travaillé 8 ans chez Facebook. Une de ses spécialités, le cyberharcèlement. Et devant le jury, il détaille le mode silencieux, par exemple, qui doit encourager normalement les utilisateurs à faire une pause, est tout simplement inefficace selon lui, puisqu'il peut être tout simplement ignoré. Autre exemple, l'option des signalements. Selon les calculs du lanceur d'alerte, sur 10 000 personnes exposées à du contenu négatif, une centaine procèdent au signalement et seulement 2 d'entre elles voient la publication préjudiciable disparaître de la plateforme.
1: Et Jacqueline, comment se défend Meta ?
0: La multinationale réfute toutes les allégations portées contre elle. Son avocat a rappelé que les moins de 13 ans ne peuvent pas créer de compte et que l'entreprise avait désactivé plus d'un million de profils appartenant à ses jeunes utilisateurs. Mark Zuckerberg, avec le PDG d'Instagram, Adam Mosseri, ainsi que des experts en santé mentale et en toxicomanie chez les enfants, seront entendus ces prochains jours. Le procès, lui, devrait se terminer dans 6 semaines.
1: Vos précisions, Jacqueline Pirchel. Amnesty International dénonce l'accord migratoire entre l'Italie et l'Albanie. Dans un rapport publié ce matin, l'Organisation de défense des droits humains critique la création de centres de rétention à l'étranger, un dispositif inventé par Rome qui inspire d'autres pays européens. Mais Jérôme Jeannin, ce dispositif est décrit comme cruel et contraire à l'état de droit.
2: Oui, c'est un dispositif qui existe depuis 2024. Depuis là, l'Italie administre 2 centres de requérants de détention de migrants en Albanie. C'est un pays qui ne fait pas partie de l'Union européenne. Le premier se situe sur la côte, à Schengen. Il accueille des hommes arrêtés et expulsés d'Italie. Le second, dans les terres à Djader. Il abrite un centre de demandeurs d'asile, un centre de rapatriement et une prison de haute sécurité. C'est un modèle d'externalisation qui est critiqué, qui est jugé incompatible avec le droit de l'Union européenne et qui pourtant séduit plusieurs gouvernements mis sous pression par des problèmes de migration.
1: Et donc aujourd'hui, Amnesty dit stop.
2: Oui, l'organisation dit stop et étaye le coût humain de cette pratique. Selon elle, 500 migrants ont été transférés vers le centre de Djader au cours de ces 15 derniers mois. Ces transferts se sont faits avec un accès limité à l'assistance juridique, avec des conditions de vie traumatisantes qui ont conduit plusieurs personnes à s'auto-mutiler ou à tenter de se suicider. Pour l'ONG, la délocalisation de la détention, ce n'est qu'une manière de se soustraire à ses obligations. Amnesty brandit ce rapport comme un avertissement. Elle appelle l'Italie à faire marche arrière, exhorte l'Union européenne à renoncer à ce modèle de politique migratoire et à privilégier des solutions sûres, légales et respectueuses des droits humains.
1: Jérôme Jeannin de notre rubrique internationale. Et maintenant, un témoignage de Russie. Depuis plusieurs jours, l'Ukraine frappe les entrepôts de Wildberries, le géant russe du commerce en ligne. Des vendeurs qui utilisaient cette plateforme ont perdu une partie parfois conséquente de leurs marchandises. Mais en dépit des difficultés, beaucoup de personnes souhaitent continuer à travailler avec cette plateforme. Notre correspondant sur place, Jean-Didier Revoin, a rencontré l'une d'entre elles.
3: Jenny a un emploi qui l'a satisfait, mais lors de son premier congé maternité, en discutant avec des amis, elle s'est dit qu'elle aussi pourrait arrondir ses fins de mois. Elle s'est donc lancée dans l'achat en Chine de produits et accessoires de beauté qu'elle revend en Russie via la plateforme de Wildberries. Et jusqu'au 18 juillet, date de la première frappe contre un entrepôt de la plateforme dans la ville d'Elektrostal, tout allait bien. Génial.
4: À ce moment, toute notre marchandise était à Elektrostal et tout a brûlé. Et du moment que notre fournisseur envoyait des produits dans notre propre entrepôt, nous avons envoyé cette marchandise à Tula.
3: Les ventes se sont poursuivies normalement jusqu'à ce qu'une nouvelle frappe ukrainienne touche l'entrepôt de Wildberries dans la ville de Tula, à 200 km au sud de Moscou. Depuis, tous les entrepôts ont fermé et la firme a changé ses pratiques. Au lieu d'obliger les vendeurs à envoyer leurs commandes dans ces grands entrepôts pour centraliser ensuite la distribution des produits aux clients finaux, les vendeurs peuvent amener les produits déjà empaquetés dans un point de distribution local. Il y en a plus de 8000 rien qu'à Moscou. Et Wildberries prend désormais à sa charge de les acheminer aux clients. Genia est plutôt reconnaissante.
4: De toutes les façons, ils essaient de donner les moyens de survivre à ceux qui ont de l'argent, des marchandises à disposition. Ils comprennent que le nombre d'acheteurs et de vendeurs est très important. Il est peu probable que quelqu'un souhaite que Wildberries cesse ses activités.
3: Si Genia n'a qu'à traverser la rue pour atteindre un point de distribution local, les affaires sont en net recul. Elle est passée de 200 commandes quotidiennes à 50 et encore les bons jours. Optimiste, elle n'a pas l'intention d'arrêter, ne serait-ce que pour satisfaire ses clients réguliers qui lui passent encore des commandes. Jean-Didier Revoin pour RTS, Moscou.
1: Et cette nuit, une nouvelle salve de bombardements russes en Ukraine a fait au moins 13 morts à Kiev et dans la région. L'Ukraine réclame depuis des semaines aux États-Unis des systèmes de défense anti-aérien pour intercepter les missiles, plus difficiles à abattre que les drones. Et maintenant, cet espoir dans la recherche sur le cancer de la peau. Les laboratoires américains Merck et Moderna ont annoncé hier le succès de la dernière phase d'essai clinique de leur vaccin. Et signe qui ne trompe pas, Olivier Chorderet, les actions des deux entreprises se sont envolées à Wall Street.
5: Ce nouveau traitement repose sur la technique de l'ARN messager, déjà utilisée par Moderna et avec succès pour son vaccin contre le Covid, une molécule biologique utilisée pour construire de manière temporaire des protéines dans nos cellules. Cela fait des années que l'on essaye de mettre au point des traitements contre le cancer à base d'ARN messager. Aujourd'hui, Merck et Moderna sont les premiers à annoncer des résultats positifs de phase dite 3 pour ce type de thérapie anticancéreuse. Celle-ci a permis d'améliorer, sans récidive, l'état des patients atteints d'un mélanome de stade avancé et préalablement opéré. Un traitement qualifié de sur-mesure, conçu à partir des mutations de la tumeur spécifique à chaque patient. La preuve pour les experts que les vaccins anticancéreux personnalisés fonctionnent. Ils attendent cependant de voir les données complètes de ces essais cliniques menés sur 1 000 000 de personnes. Merck et Moderna vont présenter ces données lors d'un prochain congrès médical, entamer aussi les démarches pour demander la validation de leur traitement. Moderna, par ailleurs, présent en Suisse, compte bien étoffer ainsi son portefeuille de traitement. Dopé un temps par son vaccin contre le Covid, ses ventes se sont effondrées après la pandémie.
1: L'espoir d'un vaccin pour lutter contre le cancer de la peau. Merci Olivier Chorderet. Vous êtes chanteur, chanteuse et vous voulez représenter la Suisse au prochain concours de l'Eurovision et pourquoi pas succéder à Veronica Fusaro, Zoémé, Nemo ou John Stiers. Eh bien ça y est, les candidatures sont ouvertes. Dossier à déposer en ligne sur la plateforme eurovision-submission.ch. Le délai est fixé au 7 septembre. Et avant de retrouver notre invité pour parler de sa performance concert sur le désir. Un mot de sport et de football avec le FC Sion qui joue son avenir européen en 2 rencontres face à l'Ajax Amsterdam. Match aller ce soir au stade de Tourbillon. Ajax est supérieur, mais Sion est en confiance en championnat et en Coupe d'Europe. Les Valaisans ont enchaîné 18 matchs à domicile sans défaite. Pour le défenseur Nouma Lavanchi, il faut se concentrer sur soi et pas sur l'adversaire, même s'il inspire le respect.
6: Beaucoup de respect, mais je pense qu'à un certain moment, il faut couper sur l'adversaire. En fait, il faut simplement se recentrer sur soi, sur son équipe. Et on affronte une très grande équipe avec des grands joueurs qui soient autant forts ou moins forts qu'il y a 5 ans. Ça, c'est pas notre problème et c'est pas à nous de juger. Donc nous, on va se concentrer sur notre performance parce que c'est le plus important. Si on n'est pas capable de fournir une performance de haut niveau, on n'aura aucune chance demain. Mais on est capable de le faire, donc à nous de nous concentrer sur ce qu'on maîtrise.
7: Puisque ce qui est plus simple à faire quand on voit la confiance qui vous habite en ce moment, j'imagine.
6: Oui, bien sûr, c'est quelque chose de plus facile dès qu'on est dans des dispositions comme ça. Donc à nous de maximiser notre confiance et notre bonne dynamique.
1: Le défenseur du FC Sion, Nouma Lavanchi, interrogé par Bernardin Alemann. Sion-Ajax, coup d'envoi à 20h15, c'est à suivre sur RTS2. Et un mot d'athlétisme avec Lausanne qui accueille les stars mondiales du saut à la perche. Ce soir, dès 18h, le Suédois Armand Duplantis se frotte au Grec Emmanuil Karalis. Le City Event, une belle mise en bouche avant le grand meeting d'Athletissima demain. C'est à suivre sur les antennes de la RTS.
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1: Allez, on va au théâtre voir une pièce hybride entre performance et concert. Une pièce sensuelle, intime et drôle parfois, qui sonde le rapport entre désir et violence.
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1: Voilà, on entend le tout début de la pièce Song for Desire et c'est votre pièce, Nina Negri. Bonjour.
10: Bonjour Pauline.
1: Merci d'être avec nous. Vous êtes metteuse en scène et chorégraphe italienne installée à Lausanne depuis plusieurs années. On a pu voir votre travail notamment au Théâtre de Vidi à Lausanne, au TPR à la Chaux-de-Fonds ou encore à la Comédie de Genève. Song for Desire est à voir au Phare à Nyon cette fin de semaine du 20 au 22 août. Et donc, on est le 20. La première, c'est ce soir. Un peu d'excitation et de stress.
10: Oui, j'ai pas beaucoup dormi. Mais on est très, très, très, très contente. Et oui, c'était un parcours commun de coécriture avec Sylvia, donc cette performeuse qui est sur scène, et plusieurs musiciens, musiciennes. Et donc c'est... Oui, on arrive au bout, là.
1: C'est un aboutissement, effectivement. Song for Desire, c'est donc une pièce entre performance et concert, avec une seule interprète, vous l'avez évoqué, l'italienne Sylvia Calderoni. On la connaît pas forcément ici en Suisse romande, mais en Italie, c'est vraiment une figure de la scène contemporaine.
10: Oui, absolument. Sylvia, c'est une icône, je dirais, de la scène contemporaine queer italienne. Et c'est quelqu'un de très important pour moi, parce que je suis italienne à mon tour. Et elle vient vraiment aussi de ce monde militant dont je viens. Elle a lutté beaucoup pour que les espaces culturels en Italie puissent survivre, pour que les travailleuses culturelles puissent avoir des droits, et aussi pour les questions queer. Et elle incarne une performativité qui pour moi est politique, et elle a ce rapport à l'italien qui est fondamental pour moi, parce que c'est revenir à la langue maternelle, c'est revenir aussi à la question de qu'est-ce qui détermine notre rapport au désir dans la langue.
1: Et cette performance concert, elle parle de désir et du corps, et aussi de la violence subie et de l'impact de cette violence sur le désir et comment elle marque les corps. Ce personnage sur scène nous raconte des histoires à nous, public, des histoires de l'enfance, des souvenirs et surtout des moments de sensualité, de sexualité. Pour écrire cette pièce, vous êtes inspirée de récits de femmes, de personnes autour de vous ?
10: Alors, ce spectacle est donc la première pièce d'un diptyque qui part de ma propre expérience de violence sexuelle. Et ensuite, j'ai ouvert cette expérience et je l'ai entrecroisée avec celle de plein d'autres autrices sexes queer et non queer, mais vraiment pour comprendre comment cette violence, qu'elle soit physique, qu'elle soit systémique, qu'elle soit psychique, impacter nos désirs, les silencier, les abîmer, mais aussi comment on pouvait trouver des chemins pour relancer ce désir, le transformer, comme un peu, je sais pas, comme vous voyez ces herbes sauvages qui poussent au milieu du béton, comment le désir y résiste. Et il y a de la joie là-dedans aussi, possible à travers d'autres imaginaires, d'autres paysages. Oui. D'autres sensibilités.
1: Vous parlez de joie, mais c'est vrai que la thématique est quand même lourde. Et pourtant, pour cette première partie de diptyque, en tout cas, vous avez quand même choisi l'humour. Pourquoi ?
10: Parce que c'est une manière de revenir à... Je veux dire, pour moi, le désir et la sensualité, c'est pas quelque chose de grave. Vraiment, quand on se reconstruit à partir de désirs qui nous appartiennent, c'est pour retrouver une joie qui est spécifique, qui est singulière et qui est la nôtre. Et je trouve aussi dans le rapport au public, c'est très important pour nous de pouvoir tisser une complicité, de pouvoir tisser une intimité, mais dans un partage joyeux. Voilà, on ne va pas les tirer dans les méandres, c'est une cartographie. La violence est un des impacts possibles, mais la joie et la résistance du désir face à cette violence.
1: Nina Negri, vous parlez du public. Dans la mise en scène, il y a des détails qui ne sont pas anodins. Des lambeaux de peau, un bonbon Ricola, des enceintes, des jeux de lumière et des micros. Et puis, l'interprète avec ses yeux magnétiques, elle regarde souvent le public, effectivement, et lui demande parfois de participer. Vous le disiez un peu, mais c'est vraiment important pour vous de créer une complicité avec le public, de l'impliquer dans la pièce.
10: Oui, absolument. Et puis on s'est aussi posé la question du consentement, à quoi on consent en tant que performeuse sur un plateau, à quoi consent le public et comment travailler cette question de manière hyper délicate et ludique à la fois. Il y a beaucoup de jeux. Je dirais que Sylvia, elle joue avec le public, mais elle n'est pas invasive. Et dans la sensualité, dans le désir, il faut qu'il y ait du jeu, sinon c'est triste.
1: Ouais, il y a peut-être des gens qui nous écoutent et qui disent « mince, ça me fait un peu peur d'aller voir cette pièce », mais je peux le dire, c'est effectivement assez drôle. Et dans cette pièce, Nina Negri, l'interprète est en mouvement, elle parle, elle chante en anglais, en italien, en français. Les surtitres font partie de la mise en scène, ils changent de format, d'emplacement sur le plateau. Les mots, c'est vraiment une matière théâtrale pour vous ?
10: Oui, absolument. J'écris beaucoup à partir de poésie. Je suis très attachée à la poésie contemporaine. Et puis, dans cette pièce, je pense qu'il y a aussi cette circulation entre les langues. Je disais avant l'italien, bon, c'est ma langue maternelle, donc c'était très important pour moi d'y revenir. Mais il y a aussi, chaque langue a un imaginaire désirant différent. Quand on écoute une chanson en anglais, ou une chanson en français, en italien, on va rêver et désirer autrement. Et c'était important pour moi de faire sentir ces différentes matérialités.
1: Et Nina Negri, on parle de votre performance concert Song for Desire à voir au Phare à Nyon dès ce soir. Je vous propose qu'on écoute encore un extrait de la pièce.
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1: Une performance concert, la musique qu'on entend en live dans cette pièce, Nina Negri, Song for Desire, interprétée par la performeuse italienne Silvia Calderoni. Alors elle n'est pas chanteuse à la base. Comment vous avez travaillé avec elle pour la faire chanter, justement?
10: On a travaillé avec une coach vocale qui est une chanteuse lyrique extraordinaire. Mais je dirais que pour moi, ce qui est intéressant, c'est vraiment qu'on aborde la musique en tant que performeuse. Donc, c'est aussi l'endroit de fragilité de Silvia qui me semble intéressant et qui crée un écart entre ce qu'on voit, ce qu'on entend. Et dans toutes ces imperfections, il y a pour moi plus de place aussi qui est donnée au public de rêver, de se projeter.
1: Effectivement, ça donne de l'émotion au public. Et puis, dans cette pièce, il y a quelque chose aussi de très sensoriel. Vous voudriez que le public vive une expérience, ressente des émotions. C'est les sensations plutôt que l'intellect?
10: Absolument, oui. Je dirais que je travaille de manière hyper sensorielle et phénoménologique. Vraiment, ce qui m'intéresse, c'est que le public ait une traversée où sa perception se déplace sans qu'il y ait, s'en rende compte forcément. Et que après, ça agit en termes de pensée, mais que ça soit tout d'abord physique comme expérience.
1: Et on l'a brièvement évoqué, c'est une pièce en deux parties. La deuxième partie du diptyque sera plus ambitieuse et peut-être plus sombre aussi.
10: Non, parce qu'on résiste et parce qu'on lutte et cette lutte est joyeuse. Elle sera plus complexe. Il y aura plus de langues, plus d'interprètes. Et ça s'appellera « Song for Sabotage ».
1: Ça promet. Un mot encore, Nina Negri, votre pièce est donc jouée au Phare à Nyon. Le thème de cette 42e édition, c'est retoucher le passé avec douceur et valoriser les liens entre les gens. Ce thème, il résonne en vous, il résonne avec votre travail?
10: Il résonne très fort, oui. Aujourd'hui, je pense qu'il faut qu'on prenne soin de comment de tout ce qu'on a vécu et aussi de comment on travaille ensemble. C'est quelque chose, par rapport aussi à ce que j'ai vécu en Italie, dans le monde théâtral italien, qui est encore assez arriéré par rapport aux questions de harcèlement, de MeToo, de soins. Et aujourd'hui, vraiment se prendre soin de tout ce qu'on est avec nos blessures, nos limites, nos besoins, c'est... Oui, c'est... Sacré.
1: Et la culture fait partie de ça, prendre soin et être avec les gens devant un spectacle d'art vivant, ça fait du bien. Song for Desire, une performance concert avec Silvia Calderoni à voir dès ce soir à Nyon au Festival au Phare, le Festival et Fabrique des Arts Vivants. Et c'est jusqu'à samedi. Merci d'être venue nous voir, Nina Negri, et bonne première ce soir.
10: Merci beaucoup, on prend.
1: Météo. Ciel souvent gris avec des averses et des orages et d'importants cumuls de pluie le long des préalpes, de fortes rafales possibles à proximité des orages. Il fait jusqu'à 25 degrés en plaine. Demain vendredi, beaucoup de nuages et des averses le matin et beaucoup plus frais aussi, jusqu'à 21 degrés l'après-midi. Et c'est la fin de ce journal. Merci d'avoir partagé cette demi-heure avec nous. Merci à mes indispensables collègues, à la technique Thierry Delisle et Kianou Combeau-Naguémon, attaché de production Josiane Perret. Demain, Marielle Savoie vous accompagne au 12h30 la semaine prochaine.
12: Pierre-Étienne Joie.
13: Le Conseil d'État valaisan a choisi de doter le canton d'une aire d'accueil de transit pour les gens du voyage, comme c'est le cas à présent. Par contre, celle-ci sera déplacée de Martigny à Chara, où une nouvelle structure verra le jour. Le gouvernement a fait le choix d'abandonner les projets d'aire de transit inscrits dans le plan directeur cantonal dans le Valais central et le Haut-Valais. La future infrastructure pourra accueillir 39 caravanes. Le coût total des travaux est estimé à 3,5 millions de francs. La Poste a réalisé un bénéfice de 139 millions de francs au premier semestre 2026. Son résultat d'exploitation, 173 millions. Ces chiffres s'expliquent notamment par l'augmentation des colis envoyés et de meilleures opérations de placement. Malgré tout, la nécessité d'agir pour baisser les coûts demeure, selon l'entreprise. La Poste reste confrontée à une érosion de ses activités traditionnelles. Quant à Poste Finance, le bras financier du géant jaune, il a subi une baisse de son bénéfice sur les 6 premiers mois de 2026. L'établissement a été affecté par des recettes moindres, pénalisées par les taux d'intérêt nuls. Les pompiers qui luttent depuis vendredi contre un incendie dans l'est de la Belgique ont à nouveau dû intervenir la nuit passée. Ils ont maîtrisé de nombreuses reprises de feu, selon les autorités locales. Le vent a soufflé très fort par endroits. Une mini-tornade a même partiellement détruit une maison dans cette région des Hautes-Fagnes. Dans ce parc naturel proche de l'Allemagne, 3000 hectares ont déjà été ravagés par les flammes. Les pays européens commencent à tirer le bilan des canicules de cet été et de leurs conséquences sur les plus vulnérables. Hier, Paris annonçait au moins 7300 décès supplémentaires. Aujourd'hui, Berlin chiffre à 14 000 la surmortalité de ces vagues de chaleur, soit plus que le record de 2018. Record aussi en Espagne avec 4500 morts décès supplémentaires à la moyenne depuis le 1er juin. Une nouvelle nuit de bombardements russes en Ukraine a fait au moins 16 morts à Kiev et dans sa région, a déploré le président Volodymyr Zelensky. Il a affirmé que Moscou investit dans des missiles balistiques et une escalade. L'Ukraine réclame depuis des semaines aux États-Unis des systèmes de défense anti-aérien pour intercepter les missiles russes, plus difficiles à abattre que les drones. Cambriolage au Locle il y a une dizaine de jours. Selon les autorités neuchâteloises, l'interpellation des cinq suspects a eu lieu vendredi dernier. 7 pendules ont été dérobées, une boîte de montres et un lot de médailles, estimés par les spécialistes à un peu moins de 80 000 francs au total. Des pièces uniques avec surtout une valeur patrimoniale immense. Ils ne s'attendent pas à les récupérer. 5 personnes sont donc aujourd'hui placées en détention. Le niveau exceptionnellement bas des fleuves européens a mis le transport fluvial en difficulté ces dernières semaines. Entre crainte de pénurie et hausse des coûts, les fleuves subissent de plein fouet la sécheresse et les chaleurs historiques du début de l'été. Si en France et en Belgique la situation s'avère proche de la normale, la situation est critique en Allemagne, particulièrement sur le Rhin, cœur du système fluvial européen. La situation est sans précédent. La plupart des ports fluviaux situés sur le long du Rhin ne sont plus accessibles par la barge. Un ciel changeant cet après-midi, par moments très nuageux avec des averses ou des orages parfois forts, plus fréquents le long des Préalpes, des éclaircies aussi, température entre 21 et 26 degrés. Demain vendredi, le matin très nuageux avec des averses étendues, parfois orageuses, puis des éclaircies en soirée en temps sec, 21 degrés.
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14: Sur l'axe Genève à Ost, il faut patienter 3/4 d'heure au péage français du tunnel du Mont-Blanc. Et sur la 2, Chiasso-Lucerne, des colonnes s'étendent sur 8 km entre Faido et l'entrée sud du tunnel du Gothard, ce qui correspond à une attente d'une heure et demie en direction de Lucerne.
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17: Aujourd'hui, il n'y a pas de limite parce que on a les locaux, on a les infrastructures et on a les personnes pour accompagner ces élèves.
18: En Valais.
17: En Valais.
18: Ici, à Fuilly.
17: Ici, à Fuilly en tout cas. On a 2 espaces ressources pour ces élèves. On a les personnes, bah vous avez vu le nombre de personnes qu'il y a ici pour accompagner ces élèves au mieux. Et voilà, grâce au soutien de la direction.
19: Vacarme.
20: Handicap à l'école, déficit d'inclusion.
19: Raphaël Bouchet et Laurence Di Félix.
20: En 2014, la Suisse a ratifié la Convention relative aux droits des personnes handicapées, CDPH. L'article 9 de cette convention fixe des exigences en termes d'accessibilité et rappelle que, je cite, « les États parties prennent des mesures appropriées pour assurer l'accès à l'environnement physique, aux transports et autres équipements et services ouverts ou fournis au public, tant dans les zones urbaines que rurales. Entre autres, aux bâtiments, aux équipements intérieurs ou extérieurs, y compris les écoles. » L'article 24 détaille lui plus précisément le droit des enfants à suivre une scolarité dans la communauté où ils vivent. Dans la réalité, la majorité des écoles manquent de rampes d'accès, d'ascenseurs et de portes assez larges pour qu'un enfant en chaise roulante puisse y suivre une scolarité normale, par exemple. Dans ce reportage que nous écoutons en nouvelle diffusion, nous vous emmenons dans le canton du Valais, au cycle d'orientation de Fuy, qui accueille plusieurs ados qui vivent avec des handicaps. Mais nous partons d'abord à Fleurier, dans le canton de Neuchâtel. Adrien a 14 ans, il nous attend avec sa maman au petit matin devant l'école secondaire.
16: Là-bas, tu veux t'asseoir?
20: Objectif autonomie. Reportage Vitold Langlois. Réalisation David Golan.
18: Alors, nous sommes dans le collège, le grand collège IJR de Fleurier. Donc, je suis Christine, la maman d'Adrien, qui souffre d'un handicap moteur depuis son jeune âge. Une tétraspasticité des suites d'on ne sait pas quoi durant la grossesse. Normalement, dans notre cerveau, dans notre tête, on a deux parties qui s'appellent les zones blanches. Et en fait, chez Adrien, cette zone blanche, elle n'est pas définie. Et il y a du liquide qui s'échappe. Et en fait, ça provoque des raideurs dans ses jambes.
21: Alors, comment ça s'est passé une fois que vous avez compris le souci de santé d'Adrien par rapport à savoir où le mettre pour l'intégrer au mieux ici à Fleurier, dans le canton de Neuchâtel?
18: Quand il a fallu passer à l'école obligatoire, mm-hmm. Là il a fallu se battre, parce que d'entrée le collège n'était pas adapté, il y avait des gravillons dans l'entrée et Adrien ne pouvait pas accéder avec son cadre. Et là ça a été un peu compliqué parce qu'on nous a demandé d'aller dans un autre collège qui était plus adapté. Seulement que sa grande sœur était déjà scolarisée à moitié. Et je me suis battue comme une lionne parce que je ne voulais pas séparer mes enfants. Je ne voulais pas qu'il y en ait un qui parte dans un collège, l'autre dans l'autre, vu que c'est des transports. On a des transports scolaires. Donc ça voulait dire que j'en avais de toute façon un qui attendait sur l'autre à la fin de l'école. Et là, ça a été compliqué. On nous a dit qu'on ne voulait pas défigurer la cour du collège de moitié. C'était à nous de changer, en fait. Et là, j'ai pris les devants, j'ai fait une lettre ouverte dans le courrier du Vallon, un journal régional. Et là, ça fait un peu du foin. Les gens du coin n'ont pas accepté que l'école et ce lieu public, en fait,
21: refuse,
18: voilà, quelque chose. Donc ça s'est bien passé. Ils ont quand même fait les démarches pour aménager.
21: Vous avez déclenché des travaux
18: avec votre
21: lettre.
18: Oui, exactement.
21: Et pour finir, t'as quitté ce collège pour arriver ici à Fleurier.
18: Oui.
21: Donc t'as quel âge ?
18: 14 ans.
21: Alors comment ça se passe pour toi ici concrètement ?
18: Ben ça va bien, j'ai des accès faciles, il y a un ascenseur.
21: Des rampes ?
18: Oui, des rampes, tout ce qu'il faut. Oui, non, ça se passe bien.
21: Vous êtes satisfait ?
18: J'avais souci moi du nombre d'élèves quand il est arrivé ici. Parce que les couloirs sont quand même assez étroits. Je me disais, ça va bousculer quand tout le monde sort à la récré. Enfin, voilà. Mais en fait, tout se passe bien. Et puis là, il a un cercle d'amis. Enfin, voilà. Tout le monde fait son chemin. Enfin, mais non, ça se passe vraiment bien.
21: Oui, t'as des bons copains ?
18: Oui, oui.
21: Bon, là, c'est tous tes camarades ?
22: Non, pas pour l'instant. Ils ne sont pas encore tous arrivés, mais on est 22 ou 23 en classe, je crois. Mathien, je le connais depuis la première année. On était à l'école enfantine ensemble. Après, on s'est quitté la 7e, 8e, puis on se retrouve en 10e.
21: C'est toi ?
23: Oui.
21: Comment ça se passe alors avec Adrien ? Il est bien entouré ici ?
23: Oui.
21: Ouais. Vous arrivez à pouvoir jouer avec lui alors qu'il a un déambulateur ? Comment ça se passe ?
23: Ouais, on arrive à jouer et ça se passe très bien.
21: Comment tu t'appelles, toi ?
23: Franco !
21: Copain d'Adrien ?
23: Oui, ouais. On s'est connus de la classe ressources. On a tellement bien rigolé ensemble. On a fait des petites bêtises, mais bon, quand on est en classe ressources, voilà, on a le droit, quoi.
21: C'est quoi une classe ressources ?
23: Une classe ressources, c'est une classe, donc c'est espace ressources, donc c'est pour plus t'aider à évoluer sans qu'il y a beaucoup de personnes et la prof a plus d'aide sur toi, en fait.
21: D'accord, parce que toi, t'as besoin d'aide ?
23: Oui, déjà, j'ai une dyslexie, j'ai des problèmes de retenir des choses.
21: D'attention ?
23: Oui, voilà.
21: De mémoire ?
23: Voilà, de mémoire. J'ai une vraie mémoire de poisson.
21: Qu'est-ce que ça t'apporte d'être avec Adrien ?
23: Bah écoutez, moi je trouve qu'Adrien est très gentil. même si le pauvre il a des bons créateurs, il est toujours très énergique et fait le mieux qu'il peut pour faire ce qu'il a à faire, quoi.
0: Bonjour, tu t'appelles comment?
2: Thomas.
0: Moi c'est Vitold. Okay. Je travaille à la radio. Je fais un reportage avec Adrien. Qu'est-ce que ça vous apporte à vous qui n'avez pas de problème comme Adrien physique de l'avoir avec vous?
2: Pas beaucoup de changements. Ça me dérange pas. Je m'en fiche un peu. C'est comme s'il était normal.
0: Ouais. Bon, aujourd'hui, t'as pas d'assistante hein, qui passe.
4: Non.
0: C'est vendredi, c'est le seul jour justement où t'es un peu livré à toi-même.
4: Ouais, le lundi, que je suis tout seul, le mardi et le vendredi.
0: Ok, c'est le mercredi et le jeudi où là, il y a une personne qui vient t'aider, c'est ça?
4: Il y a une personne, oui, mais qui est pas là toute la période. Le mercredi, elle est là deux périodes. Et le
0: mercredi
4: et le jeudi, elle est là quatre périodes.
0: Et elle t'aide à quoi?
4: À écrire, des fois elle me lit des trucs.
0: Porter des affaires?
4: Oui,
0: aussi,
4: oui, si j'ai besoin d'aide, oui.
0: On va aller en cours de sport. T'as pas besoin d'aide là, en sport?
4: Sport, non, je me débrouille, ça va. Bah, j'ai la chaise roulante qui est là,
0: ah oui,
4: que j'utilise pour aller jusqu'à la salle.
0: D'accord.
4: C'est un copain qui me pousse souvent.
0: C'est toi qui es en charge de pousser Adrien?
2: Oui.
0: Tout le temps?
2: Non, pas tout le temps. C'est une fois de temps en temps. Mais il y a des fois, le plus souvent, c'est moi qui le prends.
0: Oui?
2: Oui.
0: Pourquoi toi, en particulier?
2: Parce qu'on est bon ami, puis c'est moi qui le prends.
0: Ouais. Vous connaissez depuis longtemps?
2: Ouais, ça fait 2 ans.
0: Ok. Donc là, tu vas faire du sport aussi?
2: Oui.
0: Bon, on va braver la neige.
2: Ouais.
0: Pour arriver jusqu'au gymnase.
2: Est-ce qu'il en reste?
0: Oui.
16: Bon, du coup, je vais me chercher.
0: Là, tu restes assis sur ton fauteuil roulant?
4: Pas pour la gym, mais là pour me changer, ouais, mettre mes chaussures.
0: Tu te changes ici?
4: Oui.
0: Y a pas de vestiaire?
4: Oui, y a des vestiaires, mais ils sont en bas, puis pour éviter que je descende pour rien.
0: Donc toi, tu dois être dans le couloir pour
4: ouais,
0: te changer.
4: Oui, ben ça.
0: C'est pas grave.
4: Ça va.
0: Bonjour, madame.
24: Enchantée, bonjour. Sabrine Tache.
0: Professeur de sport.
24: Voilà,
0: merci
24: c'est
0: de m'accueillir.
24: Ça.
0: Je suis avec Adrien.
24: D'accord.
0: Chaise roulante, il a laissé son déambulateur.
24: Ça, vous allez le voir debout.
0: J'ai cru qu'il allait effectuer ses exercices assis.
24: Non, il est debout. Aujourd'hui, on va faire plutôt des balcons.
25: Bonjour, madame.
26: Balcon?
24: Ouais.
0: Vous avez l'air déçu?
25: Non, ça va. C'est pas le meilleur truc, mais ça va.
0: Ouais, c'est quoi, balcon?
25: Balcon, en fait, il y a deux équipes, chaque côté, et on a des balles, il faut éliminer toute l'équipe adverse.
0: Oui, c'est bien. T'aimes bien, Adrien, balcon?
4: Oui, j'aime bien.
0: Ça te va? Alors, tu t'es mis debout, Adrien?
24: Oui. De nouveau? Oui. Il me semble que ça arrive.
0: Tu vas pouvoir faire du sport debout.
26: Bien joué, Talia.
24: Le but c'est d'éviter qu'elle touche le sol, même si on est à côté.
0: Adrien, combien de temps tu peux rester debout comme ça sans fatiguer?
4: Ça va très bien, 45 minutes ou 1h30, ouais, ça dépend.
0: Donc là pour l'instant tout va bien?
4: Mm-hmm.
0: Très bien. Vous êtes pas beaucoup là, vous êtes moins de 10?
4: Normalement il y en a des autres, mais là ils sont pas là, je sais pas où ils sont.
24: Cette même classe, je l'ai deux fois dans la semaine. Une fois, Adrien est là, une fois, il n'est pas là. Quand il n'est pas là, c'est pas la même classe. Quand il est là, ils sont un petit peu plus pratiques et
0: ils sont attentionnés.
24: Plus attentionnés. Ouais.
0: Il n'est pas mis à l'écart du tout.
24: Ah non, pas du tout. Mais j'ai déjà vécu des leçons avec lui quand il était plus jeune. Mm-hmm. Il a toujours voulu participer aux leçons ordinaires. J'ai l'impression qu'il n'a jamais demandé justement une attention particulière, il veut toujours faire comme les autres. Et je pense que c'est son caractère aussi qui avantage cette bonne cohésion avec les autres.
0: Je n'ai pas vu dans le parking.
3: Non, mais pas j'étais là.
0: Alors Déborah, vous êtes enseignante spécialisée.
17: Alors je suis enseignante spécialisée pour le centre pédagogique spécialisé de Martigny. Ça fonctionne un peu comme une institution décentralisée en fait, gérée par une coordinatrice, Célia Mestre. Et en fait les élèves sont intégrés dans l'école de leur village. Et puis Célia Mestre place les enseignantes spécialisées en fonction de où sont placés ces élèves-là, donc dans l'école de leur village. C'est-à-dire une année, il peut y avoir plusieurs élèves à Saxon, comme il peut ne pas y en avoir. Et puis ça dépendra de ça.
0: Alors il est 7h, il fait nuit, il pleut, on est sur la route, en direction de Fuilly.
17: Oui, exactement. C'est là que je travaille depuis 3 ans, au cycle d'orientation de Fuilly. Il y a 9 élèves qui sont intégrés dans les classes, des élèves en mesures renforcées, on appelle ça des mesures renforcées. C'est des élèves qui ont besoin d'un accompagnement spécifique en fonction de leurs besoins. Et c'est des enseignants spécialisés qui mettent ça en place avec des objectifs spécialisés, enfin bien définis, exactement.
0: Ça fait combien de temps que vous pratiquez votre métier ?
17: Alors c'est ma 5e rentrée et j'ai fait 4 rentrées en formation parce que j'ai fait la HEP Vaud, le master en enseignement spécialisé, puis il est en formation. Du coup, c'est ma 5e rentrée officielle en tant qu'enseignante spécialisée diplômée.
0: Alors pourquoi dit-on que le canton du Valais est précurseur en matière d'école inclusive ?
17: Pour moi, ça me paraît banal, mais c'est vrai qu'on est pionnier dans l'intégration de ces élèves parce que c'est dans la loi et puis c'est un droit pour ces enfants d'être dans l'école de leur village avec des enfants de leur âge. Et en fait, ça leur permet une meilleure intégration au village. Ça développe plein de comportements chez eux parce que ils procèdent aussi par imitation, en voyant les autres, en regardant les autres, en observant les autres, dans leur attitude de travail. Et puis voilà. On arrive au cycle de Fuilly, Saxon, dans le parking.
24: Voilà.
0: Je vous suis ?
17: Oui, ce magnifique cycle d'orientation. Il y a bientôt 10 ans. On a notre petit casier CPS, Centre Pédagogique Spécialisé. Voilà. Ils nous nomment comme ça. Parce que c'est vrai qu'il y a aussi des enseignantes spécialisées. En fait, on a le même métier, mais elles font des mesures ordinaires. Ça veut dire qu'elles aident plutôt les élèves qui ont un programme adapté. Et nous, on est des enseignantes spécialisées également. Ouais. Mais on s'occupe d'élèves en mesures renforcées. Et c'est 2% de la population des élèves de l'école.
0: Vous arrivez tous les jours avant tout le monde ?
17: Non, pas avant tout le monde. Je pense qu'il y en a qui sont là, mais oui, j'arrive toujours environ 30 minutes avant, en tout cas. Je prépare ma classe un petit moment et ensuite je vais dans l'autre classe où m'attendent les ABS, aide à la vie scolaire, stagiaires et collègues enseignantes spécialisées pour un petit peu discuter et puis commencer la journée.
0: C'est-à-dire que des ABS partagent la classe ? Et l'enseignante ordinaire, vous êtes 3 pédagogues finalement.
17: On pourrait pas fonctionner en fait sans les AVS, les aides à la vie scolaire.
0: Qui dépendent du CPS aussi.
17: Qui dépendent du CPS, qui sont engagés aussi par la
0: COVID. Qui sont vos collègues directs.
17: Exactement.
0: Et en quoi vous vous complétez ?
17: En fait, elles nous aident aussi dans la mise en place des objectifs avec les élèves. Ça veut dire que nous on travaille les objectifs, puis elles reprennent avec eux. Et elles ont des moments où elles travaillent avec eux. Là, je règle l'intensité de la lumière. J'ai appris ça il y a pas longtemps, mais je trouvais super. Parce que j'ai un élève TSA, et puis ça peut lui faire du bien si la lumière elle est pas trop trop forte quand il fait nuit comme ça. Donc ça c'est un des locaux que nous avons, on appelle ça un espace ressource. Les élèves appellent ça le local, c'est plus simple pour eux que de dire l'espace ressource.
0: Un espace ressource, c'est l'espace dans lequel les élèves à besoins particuliers se regroupent à un moment donné.
17: Exactement.
21: Là, ils sont plus mélangés avec les élèves ordinaires.
17: Alors,
21: enfin, sans besoin spécifique.
17: Alors oui, ils sont mélangés avec les élèves ordinaires, sauf qu'à certains moments, ils ont besoin aussi d'avoir un moment ressource. C'est pour ça qu'on a ces espaces ici. Vous verrez, on a un autre espace là-bas. Il y a des élèves qui en ont plus besoin que d'autres. Donc, il y en a certains qui peuvent aller en intégration. Il y a 32 périodes pour un élève. Il y en a certains qui peuvent aller en intégration 25 périodes et d'autres un petit peu moins. Donc, ces espaces, ils sont très importants pour eux. C'est aussi pour ça qu'on a aussi des petits coins. Un petit coin bibliothèque, un point avec le pouf. Et de l'autre côté, on a aussi des coins ressources, je vous montrerai. Et ils en ont besoin. Ils en ont besoin de ces moments-là. Moi, j'ai un élève ce matin.
21: Bonjour.
3: Bonjour. Moi, c'est Guilherme.
21: Guilherme. Très bien. Alors, qu'est-ce qui se passe aujourd'hui? Classe ressources.
3: Classe ressources, ouais.
21: Quel âge tu as?
3: J'ai 15 ans et j'habite à Fuy.
21: À Fuy?
3: Oui.
21: Depuis combien de temps que vous vous connaissez?
3: 2022, je pense.
17: Ah, ouais, depuis la... Ou même avant, Guilherme, c'était en 7H.
3: Ouais.
17: Donc, Guilherme, je le connais depuis la 7H et là, il est en 11e. Donc ça fait long... C'est mon premier élève.
21: Vous avez tissé un vrai lien, là.
17: Oui, oui, oui, oui. Alors vraiment, avec Guilherme... Alors, il n'est pas très expressif, hein, Guilherme. Mais c'est vrai que ça fait des années qu'on se connaît et moi, je le connais très bien. Puis toi, tu me connais bien aussi, Guilherme. Ouais. Guilherme, il est là parce qu'il est autiste et du coup, il a besoin de mesures renforcées.
21: Et comment ça se passe avec les autres, l'intégration?
17: Et Guilherme, tu peux répondre? Comment ça se passe avec les autres?
3: Bien.
21: Oui,
17: ça se passe bien. Guilherme, il est bien intégré au groupe.
21: Il a accepté.
17: Oui, alors il n'est pas très bavard, mais il a son groupe avec qui il vient, avec qui il reste.
21: Bon, à vous, hein. À vous le cours. Okay.
17: Guilherme, tu peux t'asseoir? Où tu veux. Va chercher une feuille blanche dans l'armoire orange. Prends un crayon. Écris ton prénom en haut à gauche de la feuille.

0: Nous nous retrouvons donc ici pour cette pause créative.
1: Oui.
0: C'est votre cours à vous, votre cours de récréation.
1: Exactement. Une pause, c'est un grand mot parce qu'on profite de se passer toutes les informations.
0: Ah mince.
1: Mais on aime bien. Donc, Stéphanie a pu nous transmettre comment ça s'est passé avec Marc en cours.
0: Bonjour, c'est vous Stéphanie?
2: Oui.
0: Ouais, vous êtes?
2: Je suis alors accompagnatrice AVS. J'accompagne les jeux de les enfants en situation de handicap.
1: Ici. Ça, c'est pourquoi?
3: Donc ça c'est le dossier, les objectifs prioritaires que j'ai créé pour chaque élève, que j'ai
1: arrêté.
3: Voilà, et puis comme elle m'a dit j'aimerais bien continuer, donc tu gardes bien les dates, je prépare...
0: Donc voilà, la récréation, pas de pause. Vous faites plutôt des bilans, des bilans de demi-journée.
1: Exactement, de demi-demi-journée.
4: De demi-demi-journée.
3: Alors, c'est aussi comme ça qu'on peut amener de la cohérence auprès des élèves, c'est qu'on est toutes informées en même temps, en temps réel de ce qui se passe, et je pense qu'on apporte plus de cohérence au niveau de l'accompagnement.
4: Complètement.
3: Si on s'échappait en sol des maîtres ou il nous manquerait la transmission d'informations, je ne peux pas lui transmettre ce qu'elle peut faire après. Donc voilà, c'est un choix aussi pédagogique.
0: Ça ne vous empêche pas une petite collation?
4: Non, non, ça n'empêche pas.
3: Et puis de rigoler aussi tout d'un coup sur d'autres choses.
4: Oui, bien sûr.
3: Donc tu as les objectifs là avec les dates. Je te mets tout le matériel ici.
0: Qu'est-ce qui est le plus difficile?
4: Je pense que c'est réfléchir à un projet. Vouloir le mener à terme. Parce que nous, on a une vision de cet enfant. Et puis on se dit, je me rappelle, j'avais fait toutes les démarches pour qu'un élève puisse faire les trajets en autonomie, en fait. Donc, on prend contact avec la coordinatrice, avec les cartes postaux, avec les parents, on en discute. Sur le moment, ça a l'air d'être OK, ça va se faire. Et puis après, ça se fait pas forcément, justement, par plusieurs facteurs.
0: La frustration dont vous parliez tout à l'heure.
4: Voilà, exactement. Donc, c'est un petit peu ça, pour moi, le plus difficile. Mais après, je sais que ça peut... revenir des années. Moi, je me rappelle avec une maman, la première année, je lui avais dit que son fils pouvait venir seul à l'école. Et puis, elle m'a regardé avec des gros yeux. Elle m'a dit, non, ce ne sera pas possible. Et puis, 3 ans après, il vient et il repart tout seul. Enfin, voilà. Donc, c'est aussi des choses qui émergent plus tard aussi.
0: Et quelles sont les limites de l'école inclusive, selon vous, selon votre expérience?
4: Moi, là, aujourd'hui, il n'y a pas de limite. Parce que on a les locaux, on a les infrastructures et on a les personnes pour accompagner ces élèves.
0: En Valais.
4: En Valais.
0: Ici, à Fuilly.
4: Ici, à Fuilly, en tout cas. On a 2 espaces ressources pour ces élèves. Certains en ont plus besoin que d'autres, comme je vous expliquais. On a les personnes. Vous avez vu le nombre de personnes qu'il y a ici pour accompagner ces élèves au mieux. Et voilà, grâce au soutien de la direction. Intégration avec un élève qui s'appelle Gabriel au cours d'allemand. Et lui, il suit le cours comme il peut aussi, avec les adaptations que je lui amène.
0: Avec des élèves sans souci particulier.
4: Oui. Ça va?
5: Oui.
0: Donc là, vous allez vous asseoir à côté de Gabriel et assister au cours de.
4: Madame Lathion.
0: Madame Lathion, enseignante en allemand.
4: Oui.
0: Et vous êtes là pour aider Gabriel.
4: Exactement. À suivre au mieux ce cours avec les autres et à être avec les autres au mieux. Ouais.
6: Entre parenthèses, il y avait un.
4: Tu dois lire et tu dois répondre. A, B, C ou D. Gabriel, tu préfères faire Simon ou Anya?
7: Simon,
4: ok, donc toi tu fais Anya. Est-ce que tu veux garder tes questions? Tu veux lire ou tu veux t'entraîner ça? Ok, alors vas-y Gabriel.
7: Hello, here is Simon.
8: Hello Simon.
4: Là tu dois aller chercher les mots de vocabulaire dans le carnet et les écrire. Tu veux faire ça ou ça?
8: Oui.
4: Ok. Le vocabulaire donc. Alors t'essayes de tête et après tu peux t'aider du...
8: Ok.
4: Je te laisse un petit peu tout seul.
0: Vous appréciez ces parties-là de votre journée?
4: J'apprécie, oui. Mais c'est vrai que je préfère le moment où je suis dans mon espace ressource avec l'élève. C'est vraiment un moment d'échange, de partage. Donc j'aime ces moments, ils sont essentiels aussi. Parce qu'on peut voir l'élève, comment il est avec les autres.
0: Ce sont des vrais moments d'inclusion.
4: Oui, là oui, vraiment. Donc là oui.
0: Gabriel, comment ça se passe avec Déborah?
7: C'est trop bien.
0: Pourquoi? Qu'est-ce qui est trop bien? Comment elle est?
7: J'aime faire les amants avec Déborah.
9: Monsieur
4: Tu veux que je t'aide?
5: Oui.
4: Pour trouver les mots?
5: You? Oui.
4: Quel mot?
5: Jus.
4: Jus? Le jus. Alors, regardez ici, regarde. Commence tout en haut, puis tu regardes ici si tu vois le jus.
9: Vacarme.
5: Oh. Trouvez, saft.
4: Der saft, yeah.
1: Tu peux contrôler maintenant, c'est fini, hein. Tu contrôles, tu te corriges.
10: Ah oui, tu vois, des salutations, n'hésitez pas.
4: L'enseignante, elle vient de dire tu te contrôles, tu te corriges. Gabriel, il fait la même chose, avec une autre activité. Puis... Mais il se contrôle, il se corrige, il se régule.
10: De réécrire les phrases comme il faut et que...
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1: Il est 13h30, restez avec nous, c'est Histoire vivante.
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0: 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Bercé par les vagues, sur les routes, sur les cimes ou sous un arbre, c'est l'occasion rêvée pour découvrir ou redécouvrir les séries d'histoires vivantes. Il y a 40 ans, le 26 avril 1986, le réacteur numéro 4 de la centrale de Tchernobyl a explosé. Une catastrophe monumentale dont on retrouve encore aujourd'hui l'empreinte dans la nature et dans les têtes. Épisode 4, Tchernobyl, des liquidateurs à Zaporijjia. 53 morts, c'est le chiffre officiel des victimes immédiates de la catastrophe de Tchernobyl qui a longtemps circulé. Mais les dégâts vont bien au-delà. Un nuage radioactif parcourt l'atmosphère pendant et après l'incendie et répand ses particules toxiques. Les hommes et les femmes déplacés en sont porteurs, les pièces détachées pillées ou revendues aussi. Jusqu'aux myrtilles qui poussent aux alentours. Laurent Coumel.
3: On n'a pas prétendu, comme on l'a fait à Fukushima, nettoyer tout le territoire, enlever tous les sols contaminés. C'est ce qui a été fait par les autorités japonaises après 2011. Mais à Tchernobyl, on l'a fait un petit peu et on a utilisé des excavatrices. On a détruit et enterré des maisons aussi pour pas que les gens reviennent, dans les villages plutôt. Alors je parle, Pripyat, c'est une ville d'immeubles, une ville moderne, une ville de grands ensembles, on dirait, pour comparer avec le paysage urbain de l'Europe, de l'Ouest de l'Europe en particulier. Mais là, c'est voilà, on parle de ces villages aussi tout autour, avec une population assez importante. Justement, c'est 110 000 personnes, c'est surtout des villageois. Et là, effectivement, il y a beaucoup d'objets, de matériaux qui vont faire l'objet de trocs, de trafic, d'échanges en tout genre. Voilà, tous les appareils qui peuvent servir, tous les véhicules qui peuvent servir, y compris des vêtements, vont être récupérés. Et puis, il y a un autre aspect qui, lui, est particulièrement bien raconté par Kate Brown, encore une fois, dans son livre paru en français, Tchernobyl par la preuve. C'est l'histoire des produits agricoles, la production de viande, parce que c'était une région un peu d'élevage, région assez marécageuse, de forêt, où les terres sont acides, ne sont pas très fertiles pour la grande agriculture céréalière. La population vit surtout d'élevage, de la culture de quelques céréales, de légumes, qui sont en URSS au cœur de l'alimentation dans les villages. On cultive ses propres légumes et même parfois dans la périphérie des villes. Voilà, et cette viande et le lait aussi des bovins, on ne savait plus quoi en faire. Donc il y a une histoire en particulier d'un train de wagon réfrigéré qui contient de la viande de bœuf qui traverse le pays parce que personne n'en veut, parce qu'on sait qu'elle est contaminée. Finalement, ils finissent enterrés quelque part. Il y a des, voilà, on décide de les mettre dans une fosse. Mais ça n'est pas arrivé avec... tous les chargements de viande contaminée de Tchernobyl n'ont pas eu la même histoire. C'est-à-dire qu'on a aussi des cas où on a des témoignages qui disent qu'on a pris de la viande de porc ou de la viande de bœuf contaminée, on l'a mélangée avec des paquets de viande moins contaminés, on en a fait des saucisses qu'on a estimé possible de vendre à la population. Bon, mais je vous vois froncer les sourcils, Kate Brown a des récits similaires sur les myrtilles qui sont ramassées encore aujourd'hui dans les forêts de Polésie, plus à l'ouest de la zone contaminée, notamment par des ramasseurs, des ramasseuses. Alors, avant 2022, il y avait des contacts frontaliers économiques importants pour des entreprises qui sont en Pologne, qui ensuite les mettent sur le marché de l'Union européenne. Et là aussi, en faisant le tri entre les seaux de fruits qui paraissent plus contaminés que les autres, on les mélange avec des seaux moins contaminés pour avoir une moyenne qui est en dessous de la norme qu'on peut exporter.
0: En 2022 encore.
3: En 2019, en tout cas, elle le raconte.
0: Vous venez de tuer la myrtille, là.
3: Non, parce que y a encore des très bonnes myrtilles quand même à ramasser ailleurs. Mais en fait, la question que pose Kate Brown, c'est ce sont aussi des déchets radioactifs, ces myrtilles, et faire travailler des gens dans le système de notre capitalisme alimentaire pour ramasser ces myrtilles, est-ce bien raisonnable? Est-ce qu'on n'aurait pas plus intérêt à financer une autre activité ou à les aider à trouver autre chose que à continuer à extraire avec des produits qui sont
2: à extraire et à diffuser.
3: Et à diffuser, voilà, ce qui est notre héritage radioactif commun depuis Tchernobyl.
4: La Suisse découvre à son tour qu'elle est touchée. C'est le Tessin qui payera le plus lourd tribut avec une contamination de 50 000 becquerels de césium au mètre carré. La région du lac de Constance puis le Jura seront également touchés dans une moindre mesure. Cet été-là, les Suisses apprennent qu'il peut être dangereux de consommer des produits du terroir, des légumes, le lait, certains fromages. L'abattage des agneaux est suspendu et pendant 2 ans, la pêche sera prohibée dans le lac de Lugano. La catastrophe aura d'autres conséquences. Elle marque le début d'une implacable remise en question du nucléaire civil qui en Suisse sonnera le glas des projets de Kaiseraugst, Graben, Verbois et d'autres. Mais les Suisses, heureusement pour eux, ne sont pas aux premières loges du désastre.
5: RTS 1, TJ, 23 avril 2006.
0: Après la catastrophe, on mène l'enquête. Ne serait-ce que pour éviter une nouvelle catastrophe. On désigne des responsables.
3: On a le fameux procès de Tchernobyl qui se joue assez vite, très vite, on pourrait dire, par rapport au délai auquel on est habitué ces dernières années dans les affaires de contamination, d'accidents graves, impliquant des États ou des grandes entreprises, des marées noires, etc.

0: Klopp a enfreint toutes nos règles de sécurité et poussé un réacteur nucléaire au bord de la destruction. Il a fait tout ça en pensant qu'il avait une sécurité en réserve, la Z5. Un simple bouton qui arrête le processus, mais dans les circonstances qu'il avait créées, il n'avait plus de sécurité. Car le système d'arrêt d'urgence a un énorme défaut.
1: On les juge et on les condamne ?
2: On les juge et on les condamne pour défaillance. Alors, on n'est plus dans la période stalinienne où on va traiter les gens de saboteurs ou d'ennemis cachés ou de traîtres à la patrie, hein, ou d'ennemis du peuple, ou d'espions pour les puissances étrangères. Mais il y a quand même un peu cette logique de bouc émissaire, hein, pour un accident qui, encore une fois... Alors, bien sûr, c'est facile de le dire a posteriori, après 35 ans de travaux, de sciences humaines et sociales sur cette question-là, mais on sait bien que c'est un accident qui est, on peut dire, à la convergence de plusieurs causes, de plusieurs facteurs, et je pense que même les cadres et les personnalités les plus compétentes, responsables à l'époque, hein, et je pense que ces gens-là ont parfaitement conscience que il n'y a pas un ou cinq responsables, c'est pas uniquement le facteur humain qui a joué.

0: L'ancien directeur de Tchernobyl a négligé d'assurer le bon fonctionnement de la centrale et de veiller au respect des règles de sécurité par le personnel. D'autre part, il a omis d'ordonner de toute urgence l'évacuation de la centrale et de la ville voisine de Pripyat. Il était pourtant parfaitement au courant des niveaux de radiation. Il écope de la peine maximale, 10 ans de camp. Ses deux principaux adjoints purgeront la même peine. Mis à part l'ouverture et la clôture, le procès a eu lieu à huis clos. On ignore tout des dépositions des 38 témoins et des 13 victimes de radiation qui ont été entendues par les juges. D'autres procès doivent s'ouvrir bientôt.
1: RTS Première, 30 juillet 1987. Anatoly Diatlov est l'ingénieur en chef adjoint de la centrale nucléaire de Tchernobyl. C'est lui qui supervisait les tests à l'origine de la catastrophe, le 26 avril 1986.
2: Alors, la peine la plus lourde, c'est Diatlov qui la prend. C'est 10 ans de détention, de privation de liberté. Ça voulait dire, à l'époque, aller dans une colonie de travail, c'est-à-dire les anciens lieux du goulag, alors qu'ils ne sont plus des camps du goulag aux conditions extrêmement dures de la période stalinienne. Hein. Le goulag a disparu comme institution en 1958, mais on y a encore envoyé des opposants à partir des années 60, des gens, des délinquants, des criminels de droit commun, hein, qui, dans les années 70-80, forme encore une population carcérale importante, hein. Derrière celle des États-Unis, parce que les États-Unis vont avoir plus de prisonniers à partir des années 80, la politique de Reagan, justement, mais qui constitue tout un univers carcéral très dur. Alors finalement, Diatlov ne va purger que 3 ans de sa peine. Il va être libéré après, donc en 90, signe peut-être une forme de reconnaissance par l'institution judiciaire que ce procès n'était pas juste et équitable. Hein. Les autres peines sont un peu moins élevées, 5, 3, 2 ans, mais il y a aussi quelques séjours dans ces colonies pénitentiaires par les techniciens. Bon, qu'ensuite, on va quand même finalement rapidement plus ou moins laver de leur faute sans qu'il y ait une réelle réhabilitation.
1: Le récit de Tchernobyl se construit. Il y a les responsables de la catastrophe et aussi ses héros. Parmi lesquels les liquidateurs, celles et ceux chargés de confiner l'événement, avec l'espoir peut-être qu'on l'oublie. On construit un sarcophage de béton pour étouffer le réacteur numéro 4. Il y a aussi les victimes et leur histoire qui ne s'arrête pas là.
2: Il y a effectivement une incertitude d'abord sur le nombre des victimes au total, et puis il y a
1: Laurent Coumel.
2: Il y a des catégories de victimes très différentes. Bien sûr, il y a les morts, il y a les gens qui vont avoir des maladies graves, des cancers en particulier, mais pas seulement, des maladies des organes, différents organes du corps humain, les maladies de la thyroïde en particulier qui touchent beaucoup les enfants, des malformations, ça a été particulièrement, bien sûr, documenté et médiatisé, y compris dans certains documentaires, mais à juste titre, parce que ce soit sur des animaux, sur des embryons humains, malheureusement, c'est bien sûr des images

0: absolument terrifiante et qui frappe les contemporains comme elle continue à nous frapper. Ce qui est sûr, c'est que il ne faut pas penser que les autorités soviétiques ont négligé ces victimes. En tout cas, au départ, sont mis en place tout un système. Il faut distinguer deux choses. Les prendre en charge, les soigner, que ce soit les pompiers, dont la plupart sont envoyés dans un hôpital spécial à Moscou, un hôpital où il y a un service dédié aux victimes des radiations, qui a tous les moyens possibles et nécessaires. On envoie aussi des gens dans d'autres grandes villes du pays avec des services spécialisés pour grands brûlés, pour aussi victimes de radiation. Notamment, je pense à un témoignage d'une collègue qui, en 86, était en séjour en Sibérie, à Novosibirsk. Marie-Hélène Mandrillon, qui est une spécialiste aussi de l'environnement soviétique, et puis russe, et qui à ce moment-là s'est trouvée donc dans une ville à Novosibirsk, où c'est une ville où on appelle parfois la Silicon Valley dans la taïga. Il y a une très forte concentration d'instituts de recherche dans tous les secteurs, mais notamment des secteurs militaires, et notamment de la physique, et en particulier de la physique nucléaire. C'est pas uniquement là qu'il y en a, mais il y en a. Et en fait, une de ses amies, scientifique, peut-être pas de très haut niveau, mais lui dit « Tiens, si tu veux, je t'emmène à l'aéroport, tu vas voir ce qui se passe. » Et en allant à l'aéroport de Novosibirsk, donc un soir de semaine en mai 86, qu'est-ce qu'on voyait ? On voyait des avions militaires, des avions médicaux, qui amenaient des blessés, qui amenaient des gens aussi qui n'étaient pas forcément blessés ou en mauvaise santé, mais qui amenaient des ingénieurs, des techniciens, qui étaient liés avec des collègues de Novosibirsk, où il y avait une solidarité qui s'organisait entre instituts de recherche, instituts d'ingénieurs, pour dire « Ah ben, on va aider la famille de... » Voilà, qui venaient avec leur famille, qui venaient avec leur... Il y avait toute une sorte... Alors, peut-être plus ou moins d'ailleurs organisée par l'État, parce que... Prendre des avions en URSS, ça ne se fait pas quand même complètement comme ça. Il n'y a pas d'avion privé, on ne peut pas échapper à un certain contrôle des autorités. Mais disons qu'une solidarité était organisée. Ce qui fait dire aussi à Marie-Hélène Mandrillon, quand elle en parle, que certes, c'est un État dans lequel il y a un culte du secret, mais dans ces milieux scientifiques, c'est ce que disent aussi les témoignages recueillis par Svetlana Alexievitch au Bélarus, en Ukraine, ailleurs, même si les scientifiques se savent sur écoute quand ils passent des coups de fil et parfois les communications s'arrêtent. Mais en tout cas, on se dit les choses, on parle relativement librement de ce qu'on sait. En tout cas, on sait jusqu'où s'arrêter, bien sûr, mais on a eu déjà en mai 86 des informations qui circulaient et des éléments pour savoir que oui, il s'était passé quelque chose d'ampleur. Non, l'État mettait en œuvre des choses, mais ça ne suffisait pas, certainement, à régler le problème. Et on allait encore avoir quelques années, voire des décennies, à gérer un accident de ce type-là.
1: Dans un nouveau communiqué publié hier soir, le gouvernement soviétique dément formellement, je cite, les rumeurs répandues par certaines agences occidentales selon lesquelles il y aurait eu des milliers de victimes. Fin de citation.
2: La centrale de Tchernobyl était un fleuron de l'industrie nucléaire soviétique. Et nous, les habitants du 21e siècle, on sait que l'Union soviétique s'est effondrée à peine 4 ans plus tard. Alors cette catastrophe de Tchernobyl est-elle à compter parmi ce qui a précipité cette chute ?
0: Il y a un événement, là je ferai un petit voyage, un petit saut dans le temps. Il y a effectivement un événement qui, 3 ans après l'accident, montre qu'il a de l'importance. En fait, en 86-87, on est plutôt dans ce grand récit officiel de minimiser les conséquences sanitaires. Finalement, je ne vais pas parler du chiffre total des victimes, mais parce que justement, je n'en ai pas, entre, encore une fois, des estimations qui vont de 5 000, 10 000... à 150 000, voire plus, dans un rapport fait par l'Académie des sciences de New York, d'ailleurs, mais avec le travail de biologistes russes dans les années 2000. En tout cas, ce qui se passe, c'est qu'en 86-87, on a le sentiment que les autorités contrôlent encore l'information. En 88, commencent à apparaître quelques articles timides, mais aussi un film documentaire qui a été tourné en 87, qui sort sur les écrans en Ukraine, qui s'appelle Micro, et qui donne la parole à des habitants des villages qui n'ont pas été évacués en disant « Nous, on a aussi des problèmes de santé. » Il y a aussi des images, d'ailleurs, de cochons mutants ou de choses comme ça. Des femmes qui disent à l'écran « Nous, les autorités nous ont demandé d'avorter ou de ne pas avoir d'enfants. » Ce qui, quand même, dans le discours officiel ambiant, fait tâche, hein, constitue une rupture avec tous les discours rassurants qu'on pouvait entendre. Hein.
3: Mais il est vraiment diffusé, ce film ?
0: Il est diffusé dans quelques salles, à Kiev. Alors, il fait aussi partie d'une opération politique qui sert à se débarrasser de l'élite au pouvoir en Ukraine. Hein. C'est-à-dire que Gorbatchev place des gens à lui en les rendant aussi responsables de ne pas avoir bien communiqué à la population. Mais en 88-89, Gorbatchev a lancé la démocratisation du pays, des institutions, réformes constitutionnelles, je passe les détails. Et c'est la préparation des premières élections semi-démocratiques, on peut dire semi-libres, en mars 89, à une assemblée qui s'appelle Congrès des députés du peuple, pour laquelle vont être, dans la campagne électorale, publiées les informations qui sont des cartes qui donnent l'ampleur de la contamination qui a largement dépassé la zone dite d'exclusion. Donc où on voit pour la première fois en URSS, hein, c'est à la fois publié par les journaux en biélorusse et ensuite la presse nationale soviétique, que cette contamination a touché des parties qui n'ont pas été évacuées, des territoires beaucoup plus étendus en Biélorussie, en Ukraine, mais aussi en Russie. Et donc là, on a un sentiment de colère, de mise en doute de la parole qui a commencé, alors, la parole des autorités médicales, la parole des autorités d'État. Alors, c'est un sentiment qui se mêle avec beaucoup de choses, parce que c'est la période des révélations dans tous les sens. Hein. Révélations sur les crimes staliniens, les répressions, comme on les appelle, mais qui sont une politique de destruction d'une partie de la population à l'époque de Staline. Pas seulement les élites des partis, mais aussi la paysannerie, bien sûr la paysannerie ukrainienne, des populations nomades au Kazakhstan, ce qu'on a appelé « koulak » avec des guillemets, et puis tous les gens déportés et fusillés en 37-38, qui n'étaient pas seulement des dirigeants du parti, mais qui étaient aussi des gens des catégories les plus basses de la société, hein, en particulier ce qu'on peut appeler les sans-papiers des villes, des populations d'origine nationale non-slave, etc. Tout cela est révélé, tout cela fait tâche, et tout cela fait aussi, non, alors bien sûr en Ukraine, qui est déjà dans un réveil national, on peut l'appeler comme ça, même si c'est une expression qui est utilisée pour d'autres républiques à l'époque, mais dans la République balte, au Bélarus aussi, où on parle de en fait Tchernobyl comme un ethnocide, hein, c'est-à-dire qu'on considère que finalement ça a été une façon d'affaiblir et de mettre en danger la population nationale du Bélarus. À ce moment-là, donc en 89, en voyant ces cartes et aux élections elles-mêmes, beaucoup de députés vont porter dans leur profession de foi, dans leur discours ensuite une fois élus, toute la dénonciation des lacunes, des défaillances, des mensonges de l'État. Hein. C'est le vocabulaire de la période, de cette période qu'on appelle glasnost, hein, qui veut dire le fait de dire les choses à haute voix, plus que transparence, mais qui Gorbatchev a lancé, a laissé faire, mais finalement qu'il a aussi un peu dépassé, à laquelle il ne s'attendait pas. Et là, on voit les députés, j'en ai une en tête en particulier, Alla Yarochinskaya, qui était journaliste dans une petite ville en Ukraine, mais de langue russe, et qui va porter la cause de Tchernobyl dans ce nouveau congrès, ce nouveau parlement, et qui va demander aussi qu'on publie dans des articles, qu'on dise la vérité aux gens sur le caractère contaminé de leur terre, et qu'on... Alors, ça va donner lieu à une évacuation supplémentaire de, justement, encore 120 000 personnes. Hein. Et là, on est vraiment dans cette période de discrédit.
4: RTS Première, 23 avril 1987.
5: Alors Francis Luizier, un coup d'œil sur l'étranger un an après.
6: Le nuage radioactif pouvait avoir deux sortes d'effets. Un effet direct sur l'atmosphère, avec des conséquences pour les humains ou les animaux qui inhalent l'air pollué. On s'est heureusement rendu compte assez vite que le danger n'était pas de ce côté-là. Le deuxième effet est un effet indirect. Il est dû aux retombées radioactives du nuage à travers les pluies. Et c'est cette contamination qui a touché la plupart des pays européens. En tombant, la pluie a contaminé l'herbe broutée par les vaches, les moutons, les chèvres. En Grande-Bretagne, par exemple, 30 000 moutons du Cumberland ont été déclarés impropres à la consommation. En Turquie, la production de noisettes et de thé a souffert des retombées. En Allemagne fédérale, on a constaté en Bavière, vous l'avez dit, notamment des malformations sur des veaux et des mises bas de veaux mort-nés. Mais ce sont surtout les pays scandinaves qui ont été touchés, plus particulièrement la population de Laponie. Alors pourquoi les Lapons ? Parce que ce sont des éleveurs de rennes et parce que le renne est un animal à demi sauvage. Il n'est pas possible de l'empêcher de se nourrir des lichens contaminés. Ainsi en Suède, on a décidé d'abattre un très grand nombre de rennes. Des dizaines de milliers de bêtes ont été déclarées impropres à la consommation.
2: Tchernobyl n'est qu'un élément parmi beaucoup d'autres dans les derniers moments de l'Union soviétique. Mais pour l'Ukraine, c'est peut-être bien plus déterminant.
0: Oui, et surtout, et j'ajouterais aussi le Bélarus, a été étudié par plusieurs travaux, la Biélorussie dans son mouvement national, met en avant le fait d'avoir été victime de l'URSS, notamment avec Tchernobyl. Le mouvement ukrainien va mettre la même chose en avant dans des manifestations à Kiev à la fin des années 80. Finalement, c'est là qu'on va trouver les mouvements antinucléaires les plus importants. Alors, paradoxalement, parce qu'en Ukraine, l'énergie nucléaire continue après Tchernobyl. Il y a des centrales construites ailleurs. Il y a eu Rovno, Zaporizhia, hein, qui existe toujours et puis qui est aujourd'hui en plus occupé par l'armée russe. Bon, donc c'est pas complètement une sortie du nucléaire, mais disons que ça fait partie en effet des motivations, des arguments du mouvement national. Il y a aussi une autre chose que j'ajouterais, c'est que dans ces territoires touchés par Tchernobyl et où les populations des villes comme des villages ont eu le sentiment d'être dupées, d'être trompées par les autorités, a posteriori, pendant au moins 2-3 ans. C'est-à-dire qu'en 89, elles se sont aperçues qu'on leur avait raconté n'importe quoi. On peut avoir ça un peu ailleurs en Europe, hein, mais là, vraiment, le mensonge était flagrant et important. On a des populations où la méfiance à l'égard des institutions médicales va rester très forte, où c'est peut-être pas un hasard, mais là, bien sûr, c'est plus une hypothèse qu'une démonstration que je peux faire, si ces populations vont être marquées ensuite, dans les décennies qui suivent, en particulier lors de la pandémie de Covid, par un sentiment de méfiance à l'égard de tout discours sur leur santé qui vient des autorités. Se méfier de la vaccination, se méfier d'un certain nombre de dispositions prises sur le virus. Et c'est des populations qui vont être particulièrement vulnérables. Alors aussi à cause des politiques d'État, hein, pour parler de la Russie par exemple, qui a une politique de déni aussi de la pandémie en 2020-2021. Bref, en tout cas, sur le moment, voilà, une partie de la population associe en effet l'URSS à Tchernobyl, dans ces régions-là, hein, et en Ukraine, comme au Bélarus particulièrement, c'est une des raisons pour laquelle on justifie la fin de l'URSS et le départ vers autre chose, avec quand même d'autres raisons, hein, plus anciennes, la revendication, l'aspiration nationale qui existait déjà avant.
2: Aujourd'hui, la centrale de Zaporizhia est occupée par les forces militaires russes dans le cadre de la guerre de la Russie contre l'Ukraine. Bombardements à proximité et frappes de drones nous font trembler à chaque fois. Elle se trouve à plus de 600 km de Tchernobyl, au sud du pays, près de la ville de Dnipro, assez loin et bien trop près pour ne pas exhumer les souvenirs de la catastrophe de 1986.
0: Oui, ça réactive la mémoire et les mauvais souvenirs de Tchernobyl. Après, ça dépend chez qui. C'est-à-dire que je pense que les populations ne vont pas réagir, réactives de la même façon. Ça dépend aussi ce qu'elles vivent au quotidien par ailleurs dans cette guerre. En Ukraine, je voudrais aussi quand même rappeler l'épisode qui est particulièrement troublant et symptomatique de l'occupation pendant quelques semaines, voire quelques mois, de la centrale de Tchernobyl, du site de Tchernobyl, par l'armée russe en 2022. On a eu donc l'armée russe qui arrive, qui met à sac, a priori, des installations chargées justement du monitoring des installations de la centrale. Bon, le sarcophage qui a été construit sur financement de la Banque mondiale et un consortium de plusieurs pays par des grandes entreprises du bâtiment. Il y a un nouveau sarcophage qui a été ajouté, donc, dont la construction s'est achevée en 2016. Lui, il est resté là, même s'il a pris un drone il y a quelques mois, un drone probablement russe, hein, destiné à montrer que même ça, les Russes peuvent le toucher. Après, on peut en tirer les conclusions qu'on veut. Mais à ce moment-là, en 2022, donc, des soldats russes se retrouvent notamment dans cette région qui s'appelle la forêt rousse, qui est une forêt qui a gardé des traces d'une irradiation. Alors, c'est peut-être mélangé aussi à des gaz qui sont sortis du réacteur en feu, hein, mais qui reste une forêt irradiée, malade particulièrement, hein, sinon complètement morte pour beaucoup de végétaux, même si la végétation peut pousser avec la radioactivité, hein, ça c'est une autre question. Dans cette forêt, les sols sont contaminés et les soldats, on leur a donné l'ordre de creuser des tranchées. Donc certains ont pris des doses d'irradiation relativement fortes. Ce qui laisserait à croire que, en fait, il y a plutôt un certain oubli de la catastrophe, côté armée russe, ou côté voilà, des officiers qui ont donné ces ordres, ou de l'opinion publique en tant que telle, en Russie. Parce que ces soldats sont eux-mêmes au départ dans des familles alors de citoyens qui sont souvent les plus modestes dans l'armée russe, mais enfin, c'est n'empêche des gens qui auraient pu avoir cette information-là aussi dans leur cursus scolaire, par exemple. Apparemment, ils ne l'ont pas eu, ou en tout cas, ils n'ont pas contesté cet ordre-là qui met en péril leur santé. Ensuite, pour ce qui s'est passé plus tard à Tchernobyl, l'Ukraine a repris le contrôle de ce territoire. À part le drone qui est arrivé sur le sarcophage il y a quelques mois, il n'y a pas d'alerte particulière. Il est à Zaporijjia. Il faut croire ce que dit l'AIEA, que la situation est sous contrôle. Il y a des inspections qui ont eu lieu sur place. Les témoignages font quand même peur. Et dans cette centrale, qui sert aussi de bouclier, ou en tout cas d'abri à du matériel militaire ou à des soldats quand ils... voilà, parce qu'ils savent que c'est un territoire un peu sanctuarisé. Il y a quand même eu un ou deux missiles qui sont tombés à côté. Et puis voilà, on peut s'inquiéter des conséquences aussi du manque, enfin, des problèmes d'approvisionnement en eau pour refroidir ces installations. Enfin, ça fait partie de la guerre hybride que la Russie fait à l'Europe, pour le parler franchement de façon générale. C'est-à-dire que avoir aussi cet argument, ce risque nucléaire qui pèse encore aujourd'hui, en 2025, sur une partie du territoire européen, c'est une façon de nous rappeler qu'il y a des formes d'attaques qui peuvent être pas forcément assumées, mais qui peuvent faire des dégâts aussi à grande échelle.
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0: 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Pierre-Étienne Joie.
1: À Neuchâtel, la rentrée se prépare après celle de plusieurs cantons romands. Cette semaine, plus de 2500 élèves la feront lundi dans l'un des trois lycées neuchâtelois cantonaux. Un effectif qui demeure globalement stable, cette rentrée 2026-2027 continue de s'inscrire dans une dynamique de modernisation des infrastructures. Après le lycée Jean Piaget, ce sont les élèves et les enseignants du lycée Denis de Rougemont qui débuteront cette année scolaire dans une aile rénovée de l'établissement. Et la rentrée universitaire a lieu, elle, dans quelques semaines, avec un tout nouveau campus dédié à la santé, inauguré ce matin dans le canton de Vaud. C'est l'un de ses plus grands projets architecturaux de ces 20 dernières années. Un lieu d'études, de recherche et de vie qui doit accueillir plus de 2500 étudiants. Il regroupe trois bâtiments à Chavannes près Renan, la haute école de santé et une résidence étudiante. Les premiers utilisateurs du campus santé s'installeront dès septembre. Un curateur zurichois a puisé près de 400 000 francs dans la fortune de la femme sous curatelle dont il s'occupait pour s'acheter une maison en République dominicaine. Il a été condamné à une peine de prison ferme de 44 mois, confirmé le tribunal fédéral. Le curateur n'a jamais remboursé le prêt. Avec cet argent, il a au contraire mené la grande vie. Les juges cantonaux l'avaient condamné en 2023 pour abus de confiance aggravé et blanchiment d'argent. Les exportations horlogères suisses ont poursuivi leur croissance en juillet. Les envois vers les États-Unis ont bondi de plus d'un quart en l'espace d'un an. Et ceux vers la France ont plus que doublé. Un repli est intervenu en Asie. Sur le mois, les exportations ont augmenté de près de 10% à plus de 2,5 milliards de francs. Le président du conseil d'administration de la SSR, Jean-Michel Tchina, quitte ses fonctions. Le Valaisan a occupé ce poste durant près de 10 ans. Le Valaisan de 63 ans a porté à bien le grand projet de transformation de la SSR, Enavent, et il laisse une SSR stable, selon elle. L'ère Tchina aura aussi été marquée par un vaste plan d'économie après la décision du conseil fédéral de réduire la redevance de 335 à 300 francs par année. Résultat, la SSR doit couper 270 millions de francs d'ici 2029 et supprimer dans la foulée 900 postes. Un comité spécial se chargera de trouver le ou la successeur de Jean-Michel Tchina. Le prince Harry et son épouse Meghan prévoient de revenir et s'installer au Royaume-Uni ce mois-ci, 6 ans après avoir renoncé à leur fonction royale et déménagé aux États-Unis, selon une source proche du couple. Ce retour surprise intervient après plusieurs années de critiques à répétition lancées par Harry et Meghan à l'encontre de la famille royale et de la presse britannique. Ils les accusaient de leur avoir rendu la vie impossible. Le palais de Buckingham a refusé de commenter ce retour. La Confédération assouplit l'Alex Weber pour le village de Blatten, détruit par l'éboulement du 28 mai 2025. Les propriétaires concernés sont désormais autorisés à construire dans l'ensemble du Lütschental. Les communes reçoivent toutefois un droit de veto pour encadrer l'usage futur de ces logements. Cette décision est chapeautée par le conseiller fédéral Albert Rüschti. Entre 21 et 26 degrés cet après-midi, c'est presque 10 degrés en moins par rapport à hier. Le ciel restera généralement gris. Averses ou orages sur le plateau et le Jura en soirée. 21 seulement demain avec davantage de pluie, puis des éclaircies l'après-midi à partir de l'ouest.
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5: Peut-être en avez-vous ras la casquette de l'été. Le soleil, cette lumière, cette chaleur. Mais attention, respect, car sans le soleil, nous ne serions pas là. Aujourd'hui dans Delta Plane, c'est Salutations au Soleil avec une programmation musicale totalement tournée vers cette grosse boule, ou plus précisément cette étoile qui s'est formée il y a plus de 9 milliards d'années. Et oui, on est peu de choses. Bienvenue dans Delta Plane.

Le soleil joue un rôle essentiel dans la production de vitamine D, une molécule indispensable à la solidité des os, au fonctionnement du système immunitaire et à l'équilibre général de l'organisme. Le soleil contribue aussi à réguler notre horloge biologique. La lumière naturelle synchronise les cycles veille-sommeil, influence l'humeur via la sérotonine et aide le corps à maintenir un rythme physiologique stable. C'était un petit rappel pour celles et ceux qui imaginent une seconde qu'on peut vivre comme des vampires, loin du soleil.

0: À l'instant, un groupe qui s'y connaît en matière de soleil, puisqu'ils viennent du Texas. C'était Quang Bin, avec leur rayonnant Texas Sun.
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0: Le soleil au Texas, c'est presque un personnage à part entière. Dans les plaines, comme dans les déserts de l'Ouest, sa lumière sèche et brûlante crée des horizons vibrants, des couleurs saturées et des chaleurs extrêmes en été. Mieux vaut se lever avant lui si on veut profiter d'un semblant de tiédeur. Ah, le lever du soleil, l'air encore frais, la lumière qui s'étire doucement et cette impression que le monde recommence.

0: La pianiste, compositrice et chanteuse polonaise, née en 1990, Ania Rani, avec un extrait de son album paru en 2019, Esjna, comme la chaîne de montagnes située près de Reykjavik en Islande. C'est cette même montagne qui lui a inspiré ce premier album. Allez, on reste sous le soleil, mais on change de registre.
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0: Vous trouvez la plupart des panneaux solaires moches ? Vivement demain avec l'envoi de panneaux solaires en orbite, là où la lumière du soleil est constante, plus intense et jamais interrompue par les nuages, la nuit ou l'atmosphère terrestre. Dans cet environnement, les panneaux peuvent produire de l'énergie de manière continue, avec un rendement bien supérieur à celui des installations au sol. Il n'est pas beau, le futur.
2: Un métier.

0: S'il y a une musique idéale pour saluer le soleil, c'est la Sunshine Pop. La Sunshine Pop est un sous-genre de la pop apparu aux États-Unis dans les années 60. Il est caractérisé par des harmonies vocales lumineuses, des arrangements orchestraux doux et une atmosphère optimiste, inspirée de la culture californienne. La Sunshine Pop, c'est léger, c'est mélodique, c'est lié à l'imaginaire du soleil, de la jeunesse et la douceur de vivre. Quand on pense à la Sunshine Pop, on pense tout de suite à The Association, The Beach Boys ou The Mamas and the Papas. Et comme les plantes vertes, si vous éloignez les Mamas and the Papas du soleil, eh bien, ils dépérissent.
1: Oh.

Enregistré en 1965, California Dreaming de The Mamas and the Papas. 50 ans plus tard, toujours en Californie, une scène prend le contre-pied de la Sunshine Music des années 60. Fini l'optimisme et la joie de vivre sous les palmiers.

Est-ce que le soleil brille pareil pour tout le monde? C'est la question que posent les Stranglers avec Always the Sun, qui parle de la place du soleil dans nos vies, à la fois comme source d'énergie, de chaleur et d'espoir, mais aussi comme symbole d'injustice quand certains en profitent plus que d'autres.

Le naturisme moderne naît à la fin du 19e siècle en Allemagne, avec des mouvements prenant la vie en plein air et l'exposition au soleil. Dans les années 60 et 70, le naturisme devient un phénomène social et touristique associé au bien-être, à la liberté corporelle et au respect de la nature. Aujourd'hui, bien sûr, se mettre nu au soleil, c'est comme mettre sa tête dans la gueule du loup. C'est très dangereux. Il y a toujours un risque de se retrouver sur Instagram sans le vouloir.

Les communautés hippies vivent dehors et la lumière solaire symbolise alors un retour à la nature et à la simplicité. Les affiches psychédéliques et les pochettes de disques représentent souvent de beaux soleils rayonnants, saturés de couleurs. Le soleil stylisé devient le symbole de l'éveil spirituel, de la liberté corporelle, de la vie collective et de la transformation intérieure. Musicalement, la culture hippie engendre plein de groupes, comme The Peanut Butter Conspiracy, qui sortent en 1967 le morceau Turn on a Friend to the Good Life, où il est question de répandre la lumière.

En janvier 1970, John Lennon écrit Instant Karma le matin et l'enregistre dans la foulée au studio d'Abbey Road avec The Plastic Ono Band. Le tout est mixé et bouclé en une seule journée sous la production de Phil Spector. Avec Yoko Ono, John Lennon s'intéresse beaucoup à la notion spirituelle indienne du karma. Ils veulent secouer les consciences, rappeler que le changement commence par soi-même et qu'il doit se produire ici et maintenant. D'où le titre, Instant Karma.

0: Dans les années 70, Gainsbourg monte sur scène, tout de cuir vêtu sous des lumières brûlantes. Audacieux et même très courageux.
1: Un peu précis.

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0: C'était Delta Plane, une émission sous le soleil exactement. Jérôme Nussbaum à la réal, Nathalie Schoenberg à la programmation musicale. Les replays, comme d'habitude, sont disponibles sur Play RTS. Il est 15h sur RTS Première. Les informations.
1: Pierre-Étienne Joie.
2: La situation financière du secteur suisse de l'assurance est globalement solide, conclut un rapport annuel de l'Autorité fédérale de surveillance des marchés financiers, la FINMA. Les entreprises ont considérablement augmenté leurs fonds propres l'an dernier et ont continué à afficher une solvabilité élevée. Les assurances suisses ont dégagé en 2025 un résultat de 24,5 milliards de francs, en hausse de 136% sur un an. La Suisse, qui renforce son approvisionnement en gaz en vue de l'hiver prochain, elle a souscrit une option sur le gaz provenant de France et transitant depuis le nord par la Suisse vers l'Italie. La mesure décidée représente environ 10% de la consommation hivernale. Le gouvernement bernois est favorable à l'octroi d'un crédit de 2,53 millions de francs pour soutenir la société de navigation du lac de Bienne. Cette compagnie doit investir dans sa flotte afin de pouvoir poursuivre ses activités de navigation sur le lac de Bienne et sur l'Aar. Et depuis quelques jours, les étangs de Bonfol dans le canton du Jura sont touchés par une forte mortalité de poissons. Ce phénomène s'explique par des températures élevées, une baisse du taux d'oxygène dans l'eau. Elle concerne principalement des poissons carnassiers, notamment des perches et des brochets. D'autres poissons, comme les truites et les ombres, souffrent ou meurent dans plusieurs des cours d'eau de Suisse. La République démocratique du Congo va recevoir un premier envoi de 70 000 doses de vaccins actifs contre une autre souche d'Ebola pour des tests cliniques. Des experts de l'Organisation mondiale de la santé ont recommandé d'évaluer si celui-ci peut être efficace. Le stock mondial de vaccins est financé par l'Alliance mondiale du vaccin à Genève et l'OMS, tout comme le Centre africain de contrôle et de prévention des maladies. Ils ont salué la décision d'attribuer ces doses à la RDC. L'épidémie d'Ebola est déjà la plus meurtrière jamais observée dans ce pays. Plus de 5000 cas ont été confirmés au total et environ 2400 décès ont été identifiés. Identifiés aussi, mais près de 60 ans plus tard, les enquêteurs allemands ont identifié 56 ans après les faits le suspect d'un attentat antisémite à Munich qui avait fait 7 morts. Un jeune homme de 25 ans d'extrême droite au moment du drame, obsédé par Hitler, est décédé en 2020. En 1970, le suspect aurait provoqué un incendie à l'essence contre un bâtiment de la communauté israélite qui abritait notamment une maison de retraite. Il s'agit du pire attentat commis contre des personnes juives dans l'histoire de la RFA, selon l'hebdomadaire Der Spiegel. Le parquet a classé l'affaire. En Allemagne, une personne décédée ne peut pas être poursuivie et la présomption d'innocence s'applique post-mortem. En athlétisme, Lausanne accueille les stars mondiales du saut à la perche. Ce soir, dès 18h, le Suédois Armand Duplantis se frotte au grec Emmanuel Karalis. La City Event, une belle mise en bouche avant le grand meeting d'Athletissima demain. C'est à suivre sur les antennes de la RTS. Les artistes peuvent dès maintenant soumettre leurs chansons pour représenter la Suisse au concours Eurovision 2027 qui se tiendra en Bulgarie. La période de candidature s'étend jusqu'au 7 septembre, a annoncé la SSR. Les titres peuvent être déposés sur une plateforme. La sélection s'appuiera sur un processus de sélection interne combinant les évaluations de jurys d'experts nationaux et internationaux et un jury de fans. Ciel souvent gris avec des averses et des orages, d'importants cumuls de pluie le long des Préalpes, 25 degrés. Demain vendredi, encore beaucoup de nuages et des averses le matin. L'après-midi, de belles éclaircies à partir de l'ouest, 16 au petit matin, 21 l'après-midi.
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3: Sur la 2, Chiasso Lucerne, des colonnes s'étendent sur 7 km entre Faido et l'entrée sud du tunnel du Gotthard, ce qui correspond à une attente d'une heure en direction de Lucerne.
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6: Bonjour à toutes, bonjour à tous. Avant-dernier rendez-vous de la saison pour Parlons Franco. Comme hier, France Inter et la première de la RTBF nous offrent deux reportages. L'un qui portera sur Mayotte et le fait d'y avoir 20 ans dans des conditions toujours très difficiles après le passage d'un cyclone en 2023 notamment. Et puis l'autre reportage, le premier, s'intéresse au don d'organes, mais avec un prisme particulier, celui d'une adolescente de 16 ans face à une tumeur cérébrale incurable. Plutôt que de se résigner, elle décide de transformer sa fin de vie en acte de générosité absolue, un geste qui bouleverse ses parents et l'équipe médicale. Barbara Schall a recueilli ce témoignage exceptionnel pour la RTBF, peu de temps avant que Nénette, c'est son nom, avant que Nénette ne s'éteigne.
7: C'est Nénette qui a demandé à nous voir. Nénette, c'est son surnom, un petit nom que lui a donné un jour un ami de la famille et qui lui colle à la peau. Elle est brune, le regard décidé, une tignasse courte et rebelle à cause des chimios. Au moment où nous la rencontrons, Nénette a 16 ans et une tumeur au cerveau qui ne lui laisse plus d'espoir. Il ne lui reste que quelques jours à vivre et elle le sait bien, puisque c'est elle qui choisira le moment. À sa demande donc, on la rejoint dans sa chambre d'hôpital. Elle est entourée de ses deux parents.
8: Bonjour tout le monde.
9: Bonjour.
10: Bonjour. Okay. Julien, enchanté. Voilà.
11: C'est Nénette.
10: Nénette.
8: Oui. Voilà, du coup, est-ce que ça te va si on t'appelle Nénette, qui est ton surnom? Oui, voilà, tu fais un pouce levé.
7: À ce stade, Nénette ne peut plus parler. Ce sont ses parents qui prennent la parole pour elle. Si elle a tenu à nous faire venir, ce n'est pas pour s'étendre sur sa maladie, mais pour nous parler de la suite.
11: Elle a décidé de faire don de ses organes et ainsi que son cervelet avec les tissus pour aider la recherche. Elle a décidé ça toute seule, donc on n'était pas au courant. Et elle en a fait part à la psychologue et la responsable du service parce qu'elle avait décidé de ne pas continuer à vivre dans un corps où on ne peut pas bouger, on ne peut pas parler, on ne peut pas manger. Et voilà, elle s'est dit, elle a profité de l'occasion pour surprendre tout le monde et dire, voilà, moi je veux donner mes dons d'organes. Et je crois que le médecin qui s'occupe d'elle et la psychologue qui l'a suivie tout au long de sa maladie sont tombés le cul à terre, comme on dit.
8: Oui, en effet, c'est Nénette qui a décidé d'elle-même. Et on a appris hier d'ailleurs que cela faisait 2 ans qu'elle y pensait. Donc même quand elle était en bonne santé et sans sa maladie, elle pensait déjà au don d'organes.
12: C'est intéressant aussi que tu aies choisi, Nénette, d'en parler au médecin avant d'en parler aux parents. C'était quoi? C'était peut-être une peur de votre réaction?
11: Ouais, je pense. Je pense le fait de passer par la psychologue qui l'a suivi dès le départ, je crois qu'elle nous préserve. Elle ne fait que nous préserver.
12: Nénette confirme,
8: c'est vraiment ça.
11: Ouais, elle a fait la manière la plus facile peut-être pour nous.
8: Elle nous tranquillise. C'est vraiment, pour moi, c'est le message, c'est n'ayez pas peur et ne vous tracassez pas.
11: Je sais
8: ce que je veux et comment je veux le faire et je crois que c'est facile. Vraiment ça.
12: Comment ça t'est venu, Nénette, cette idée, avant même d'être malade? Qu'est-ce qui fait qu'une jeune fille comme toi pense à ça?
8: Elle veut aider les autres, voilà.
12: Ouais. C'est quelque chose qui a toujours été en elle.
8: Oui.
11: Elle voulait être avocate pour défendre les malheureux.
12: Mes parents, comment vous avez réagi à cette annonce, à cette volonté?
11: Moi, surpris, mais pas étonné.
8: Oui, moi aussi, surprise, si jeune, de prendre des décisions si importantes, mais pas étonné non plus, dans le sens où on reconnaît bien là notre fille. Et on est très fiers, très très fiers. Elle savait toujours ce qu'elle voulait. Ah oui, quand c'était non, c'était non. Quand c'était oui, elle savait ce qu'elle voulait. Et voilà, elle avait du caractère, elle ne se laissait pas faire. Quand le professeur est venu lui expliquer, et donc il lui a dit que grâce à elle, peut-être 5 vies pourraient être sauvées, Mais le grand sourire que Nénette a eu, c'était impressionnant.
9: C'était
8: beau. Oui. On voyait que ça lui faisait, que ça la touchait et que ça lui faisait plaisir d'entendre ça.
12: Oui. C'est un moment qui t'a marqué, en effet, Nénette.
8: Mmh.
12: Oui. Donc vous nous dites que vous avez été très fière quand Nénette vous a annoncé ça. Et ça a été votre première réaction? Vous êtes tout de suite dit oui, ok, on la suit. Il n'y a pas eu une petite hésitation?
8: Eh bien, non.
11: J'ai eu un waouh dans ma tête.
8: Surprise, oui, mais.
11: Waouh.
8: De suite.
11: Waouh, magnifique.
8: On l'a suivi.
11: C'est...
8: On l'a suivi de suite.
7: Après son décès, Nénette veut faire don de ses organes. Mais elle veut aussi rendre son geste public. C'est pour ça qu'elle a contacté la RTBF. En tant que future donneuse, Nénette a l'obligation de rester anonyme. Nous ne donnerons donc pas son vrai nom dans ce reportage. Son objectif, c'est d'inciter ceux qui ne l'ont pas encore fait à se déclarer donneur d'organes, à commencer par son entourage. Mission accomplie, puisque ses parents viennent de remplir leur papier de consentement, alors qu'ils n'y avaient jamais pensé avant.
11: Ça ne nous venait même pas. On savait que ça existait, mais je ne sais pas pourquoi. Pour moi, ça devrait devenir naturel, car on sait que en montant au paradis, les pièces restent, le cœur, tout ça reste, ça ne sert à rien, il n'y a que l'âme. Et en faisant ça, je crois qu'on facilite l'âme.
12: En vous écoutant, Nénette a levé plusieurs fois le pouce, donc elle approuve vraiment, voilà, elle le lève encore, elle approuve le discours de son papa. Et quelque part, c'est peut-être une fierté pour toi d'avoir mis cette réflexion dans la tête de tes parents. C'est un peu le cheminement inverse, c'est une jeune adolescente. Ouais.
11: Dans le cœur,
12: voilà. Nénette se touche le cœur. Ouais.
11: Donner ses organes, c'est ce qu'il y a le plus beau sur Terre, comme donner vie. Et elle donnera vie. Je suis fier d'elle et c'est une fille magnifique.
12: C'est beaucoup.

0: Nénette a découvert qu'elle était atteinte d'une tumeur au cerveau il y a tout juste un an. Elle a été opérée une fois, a suivi un programme de revalidation avant de rechuter. Un combat de 12 mois durant lequel elle a pu compter sur le soutien de l'équipe médicale du CHR.
1: Je m'appelle Isabelle Badoche, je suis psychologue dans le service d'hémato-oncologie pédiatrique de la Citadelle depuis 1994. J'accompagne Nénette et sa famille depuis l'année dernière, moment de l'annonce de son diagnostic de tumeur cérébrale. Je vais une fois par semaine à la maison quand elle n'est pas hospitalisée ou quand elle n'est pas à l'hôpital. Et donc, je la connais bien. Donc, c'est une jeune fille extrêmement intelligente, extrêmement déterminée, je trouve, courageuse, lucide aussi. Une jeune fille qui a beaucoup réfléchi, je pense, pendant toute une année, mais qui avait déjà beaucoup réfléchi avant parce qu'elle a une histoire de vie... Voilà, avec différents éléments qui l'ont rendue fort mature, je crois, depuis longtemps. Ici, à l'annonce de sa rechute, elle a choisi de... Enfin, elle a dit qu'elle ne voulait plus, que c'était trop. C'est elle qui, spontanément, alors qu'elle nous a dit qu'elle voulait faire, qu'elle voulait donner d'abord son corps à la science. Alors, on a compris que c'était pas donner son corps à la science, mais c'est donner son cerveau pour essayer de comprendre et connaître mieux la maladie qu'elle avait et pouvoir peut-être mieux la guérir pour que ça puisse servir à d'autres. Hein, alors... Elle fait des gestes très, très clairs, en fait. Elle ne parle pas vraiment spontanément. Enfin. Donc, elle a demandé d'abord ça, et puis elle a dit « je voudrais donner mon cœur ».
2: C'est-à-dire, parce que les auditeurs ne voient pas, elle vous a fait un signe, elle a posé ses mains sur son cœur,
1: c'est oui, ça ? Oui, c'est ça. Elle... Et donc j'ai compris, je dis « mais tu veux donner ton cœur ?» Et donc, on était très surpris, et je dois dire qu'on était un peu sans voix. Parce que, ben voilà, on n'était pas du tout dans cette démarche-là. Comme elle a ses difficultés de parole, j'ai dit, mais Nénette, est-ce que je comprends bien? Tu viens de dire, je veux donner mes organes à la science. Elle m'a fait oui, en levant le pouce, hein, elle fait toujours... Et puis, elle m'a montré son cœur et elle m'a montré l'extérieur, quoi, qu'elle voulait donner son cœur. Et donc, j'ai répété à nouveau pour être sûre, elle a à nouveau levé son pouce. Et voilà, et donc après elle m'a demandé d'en parler à ses parents et donc on a fait revenir les parents, on a expliqué. Ils ont été aussi surpris que nous, je pense, mais tout à fait fiers de leur fille, et je crois qu'il y a de quoi, et confiants dans ce qu'allait être mis en place. Je ne vais pas vous donner mon avis, je vais juste vous dire que moi, je l'accompagne dans ses choix et que j'essaierai en tout cas jusqu'au bout de soutenir tous les choix parce que je pense que ça a du sens. Ça a du sens surtout pour elle et pour moi, c'est ça qui est important, c'est que ça ait du sens pour elle. Quand elle a appris qu'elle pouvait être donneuse d'organes et qu'elle pouvait peut-être aider plus qu'une personne, qu'elle pouvait donner plus que son cœur, vous auriez vu la joie qu'il y avait... dans ses yeux et le rire qu'on a entendu, c'était vraiment beau.
0: Face à cette maladie qui ne lui a laissé aucune chance, Nénette a fait le choix de l'euthanasie, le choix de partir au moment où elle le décidera. Le docteur François Dama tient une consultation de fin de vie au CHU de Liège. C'est lui qui a accompagné la jeune fille dans cette démarche.
3: Alors Nénette, elle a traversé des épreuves importantes depuis que le diagnostic a été prononcé il y a plus d'un an. Et donc elle a eu le temps de réfléchir et à la fin de sa vie. Et donc elle a fait une démarche extrêmement personnelle. Elle a voulu que sa mort puisse servir à quelque chose, qu'il donne une signification à sa mort. Et pour elle, c'était important de pouvoir... De savoir qu'elle pourrait donner ses organes après sa mort.
2: Comment vous interprétez cette demande de certaines personnes qui demandent l'euthanasie mais qui veulent absolument faire don de leurs organes? Quelle est la signification finalement de cette volonté?
3: Mais je pense que c'est la recherche du sens. La recherche du sens de ce qu'est leur vie et de ce qu'est leur mort. Ce don, ce geste généreux de leur part, je pense que ils veulent pouvoir laisser un message à leur entourage des valeurs qu'elles ont voulu défendre ou des valeurs qu'elles ont voulu porter ou de l'image qu'elles veulent encore laisser après elles. Je pense que c'est une affaire de sens. Et peut-être en partie de consolation.
2: C'est-à-dire ?
3: L'entourage peut se raccrocher quand même à un petit quelque chose, avoir perdu un enfant ou avoir perdu un proche et savoir que son cœur va toujours chez quelqu'un d'autre, c'est peut-être un élément qui permet aussi de se raccrocher à quelque chose et qui diminue un peu le chagrin, enfin peut-être. Bon.
2: À l'inverse, quels peuvent être les freins ? Pourquoi certaines personnes sont-elles réticentes, voire complètement opposées à l'idée de faire don de leurs organes après leur mort ?
3: Bon, les raisons sont diverses. Hein. Ils peuvent très bien avoir un mauvais contact avec la médecine en général, une méfiance de la médecine hospitalière, un certain degré de méfiance aussi pour reconnaître ceux qui pourraient bénéficier des inconnus. Hein. Ils sont encore d'accord de donner leur organe à quelqu'un qu'ils connaîtraient, mais quand on sait les règles d'anonymat et de distribution un peu tout azimut des organes à travers l'Europe, ça c'est un élément qui leur fait dire non. Donner à des inconnus, ça ne leur plaît pas. J'ai déjà eu à plusieurs reprises cette remarque.
0: Pourtant, les besoins sont grands. En 2022, près de 100 personnes sont mortes en attendant un don. Rares sont en fait ceux qui, comme Nénette, donnent leurs organes après une euthanasie. Dans la plupart des cas, les donneurs sont des personnes mortes après un accident ou une maladie. Mais seules les personnes qui décèdent à l'hôpital, aux soins intensifs, pourront donner leurs organes. C'est un tout petit pourcentage des décès.
4: Voilà, je suis Josée Monard, une des coordinatrices de transplantation du CHU de Liège. On est pour le moment aux soins intensifs.
2: Alors expliquez-nous si malheureusement une patiente qui se trouve ici venait à décéder, qu'est-ce qui se passe ? Quelle est la procédure qui se met en route ?
4: Ok. Chaque fois qu'il y a un donneur potentiel, on nous contacte à la coordination de transplantation afin qu'on puisse vérifier le registre national. Ça, c'est la première étape. Alors là, comme 99 ou 90% de la population, c'est qui ne dit mot consent, ils n'ont pas fait de geste au niveau du registre, donc là, ils sont d'accord, soit il y a une opposition au registre et là nous n'irons pas au prélèvement, soit il y a une acceptation et là on va au prélèvement.
0: Un donneur peut sauver jusqu'à 8 vies avant même le prélèvement des organes sur le donneur décédé. Les receveurs sélectionnés sont informés. Ils ont alors quelques heures pour se rendre au centre de transplantation le plus proche de chez eux. C'est une infirmière coordinatrice qui est chargée de les prévenir.
5: Allô ?
6: Oui, c'est Josée Monard, une des coordinatrices de transplantation du CHU de Liège.
5: Oui ?
6: Je vous téléphone parce qu'on a une possibilité de greffe pour vous, demain.
5: Demain ?
6: Oui.
5: Je viens alors aujourd'hui.
6: Ok. Alors, oui. Vous allez venir comment ?
5: Oui. Avec l'ambulance ou en hélicoptère ?
6: Demain, vous aurez seulement la confirmation vers midi ou début d'après-midi.
5: Oui,
6: voir
5: d'accord.
6: Si le foie est beau. Hein, vous savez
5: oui.
6: Ça. Hein, donc, on va tout faire, mais on aura la confirmation que demain.
5: D'accord. Merci.
6: Ça va ? Allez,
5: ça va.
6: À demain alors.
5: Au revoir.
2: Alors voilà, là vous venez de passer un coup de fil pour annoncer à quelqu'un donc qu'il va pouvoir sans doute bénéficier d'un organe. On imagine que pour vous, c'est les moments agréables du métier, les moments de bonheur.
6: Tout à fait, c'est un des moments, oui, de bonheur. Oui, on voit le côté détresse des familles des donneurs, mais on voit aussi le côté d'appeler un receveur. Maintenant, la joie, ce n'est que quand la transplantation est réussie, évidemment.
0: En Belgique, on peut explicitement se déclarer donneur d'organes ou au contraire préciser qu'on ne veut pas donner ses organes. La démarche est toute simple, c'est un papier à remplir à la commune ou auprès de son médecin. Et depuis peu, on peut même le faire en ligne sur le site officiel masanté.be. Ça prend quelques secondes. Et pourtant, la majorité de la population se tait. Plus de 10 millions de personnes n'ont fait aucun choix. Et en Belgique, qui ne dit mot consent ? C'est-à-dire qu'aux yeux de la loi, ils sont présumés donneurs. En théorie donc, se déclarer donneur d'organes ou ne rien dire, cela revient au même. Mais en pratique, c'est plus subtil, puisque la famille du défunt peut s'opposer au don si la personne ne s'est pas prononcée de son vivant. Se déclarer donneur d'organes de façon explicite, cela pourrait donc rendre les choses plus simples pour tout le monde en cas de décès.
2: Bonjour.
7: Bonjour. Hey, Kipi. Bienvenue, donc on est à Fizan, le village des Rosés. bah, dans un petit village tranquille, c'est un peu paisible.
2: Vous avez toujours vécu ici?
7: Ah oui, j'ai toujours vécu ici, c'est vrai. Ouais.
0: Un quotidien paisible qui a basculé il y a 10 ans. Adolescent à l'époque, Ivéric doit être hospitalisé en urgence. C'est grâce à une greffe du cœur qu'il a eu la vie sauve.
7: C'est le cœur qui a eu un virus. Donc ça s'est transformé en insuffisance cardiaque. Et c'était pas le choix. Soit c'était ça, ou voilà, c'est fini, on en arrêtait là, quoi. C'était donc, c'est passé il y a, cette année, ça fera 10 ans, d'ici quelques mois, donc, et c'est vraiment une chance de l'avoir. Donc, si on n'a pas ça, on ne vit plus, donc. Alors, j'ai eu ça quand j'avais 17 ans. Je suis rentré, donc, à l'hôpital début août, et mi-septembre, j'étais transplanté. La greffe, c'était, on n'avait pas le choix. En fait, j'ai pas eu le temps de m'en rendre compte, moi. Je disais, dans mon malheur, c'est un avantage, j'ai pas eu le temps de m'en rendre compte. Ça arrivait très vite. J'ai l'impression que ça a duré 3-4 jours. J'ai pas l'impression que ça a duré longtemps, en fait.
2: Et donc, vous vous êtes réveillé, finalement, avec un nouveau cœur, sans vraiment savoir, sans vraiment comprendre ce qui vous était arrivé pendant tout ce temps.
7: Tout ce que je sais, je me rappelle, c'est que je vois encore les appareils autour de moi, et qu'un jour, je me réveille, il n'y a plus rien. Dans mon malheur, j'ai beaucoup de chance, donc...
2: Finalement, si vous avez pu vous en sortir, c'est quand même grâce à ce cœur qui vous a été greffé.
7: Ah ouais, ça c'est sûr, ouais. Ah ouais, j'aurais pas eu un cœur, je ne serais plus là, non. Mm-hmm. Ah ouais, si j'aurais pas eu un cœur d'une personne, ça non, je ne serais plus là, non. Donc voilà, 10 ans que ça, j'en profite, donc je vais dire, c'est bien, c'est tant mieux, c'est...

0: doit rester coquette, même dans la maladie.
1: Retour dans la chambre de Nénette. Elle est bien coiffée, elle a les ongles soigneusement vernis, en bleu. L'esthéticienne lui prodigue maintenant quelques massages relaxants, des moments de douceur et d'apaisement partagés en famille.
2: Tu peux fermer les yeux. Tout va bien.
0: Ça l'adore.
3: La démarche de Nénette, elle est hyper importante dans le deuil. Ça nous aide, vraiment. Elle nous facilite la tâche. La fierté dépasse la tristesse.
4: Vous m'avez dit tout à l'heure quelque chose de très fort. Vous m'avez dit que c'est déjà une partie de notre deuil qui est fait grâce à elle, grâce à ça.
3: Moi, en tout cas, je le ressens comme ça.
5: Un soulagement face à la mort. Parce que la mort, ça reste quand même une épreuve qui... La séparation est dure, mais... Moi et mon épouse, on a trouvé ça. Elle nous préservait de la faim. Elle ne choisit pas sa guérison, mais elle choisit sa faim. Mm-hmm. Et ça, c'est... Ouais. Et j'espère que ça va aider plein de personnes.
6: Quand on ne peut pas aller contre la maladie et qu'on a fait vraiment tout notre possible pour sauver Nénette, il faut se rendre à l'évidence, il faut voilà, se souvenir de tous les bons moments passés avec elle. Et puis alors son histoire, oui, ce sera une force pour rester en mémoire.

Nénette est morte quelques jours après notre entretien. Le 22 juillet 2023, entourée de ses proches, elle avait 16 ans. Comme elle l'avait souhaité, elle a pu faire don de ses organes et sauver la vie de plusieurs personnes en Belgique et à l'étranger.

faut préciser encore que le duo de la RTBF, composé de Barbara Schall et Julien Bader, a remporté le prix du journalisme 2023 des médias francophones publics pour le recueil de ce témoignage.

0: L'amour, ça se donne, un titre de circonstance. C'était Amel Bent sur RTS Première. On passe directement à notre deuxième partie de Parlons Franco avec un reportage consacré à une jeunesse dont le moins que l'on puisse dire, c'est qu'elle n'est pas dorée. Nous sommes à Mayotte, département français de l'océan Indien. Depuis le passage du cyclone Chido en décembre 2024, l'île peine à se relever. Les maisons en tôle se sont multipliées, l'eau potable reste un luxe et la jeunesse se sent abandonnée. Sylvia a 20 ans, elle vit dans le village de Barakani avec sa mère et ses sœurs, dans une habitation qu'elles ont construite elles-mêmes. Entre son service civique pour aider les habitants à comprendre leurs factures d'eau et ses entraînements de handball, elle incarne cette génération qui refuse de baisser les bras. Laurent Kramer, pour France Inter, est retourné la voir un an après la catastrophe.
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2: Nous sommes à l'autre bout du monde, mais en France, voici Mayotte et la ville de Kungu, dans le nord de l'île. Vous allez bientôt entrer dans un quartier qui s'appelle Barakani. Toutes les maisons de ce quartier ont été reconstruites immédiatement après le passage de l'ouragan Chido le 14 décembre 2024. Les habitants se sont mis au travail tout seuls, avec de la tôle et de la boue. De toute façon, pas de logement disponible et encore moins d'argent pour payer quoi que ce soit. Vous allez passer une journée dans la vie de Sylvia, qui habite ici, avec sa mère et ses sœurs. Elle a 20 ans. Elle a son bac. Et qu'est-ce qu'on fait à Mayotte quand on a 20 ans, pas les moyens d'aller à Paris et une famille à aider? Sylvia va vous raconter qu'elle a décroché un petit service civique. Elle aide les plus âgés avec leurs factures d'eau. L'eau, c'est de l'or ici. Elle dit surtout que tout le monde est en crise à Mayotte depuis Chido. Elle voit bien que ceux qui le peuvent s'en vont. Elle n'a jamais quitté son île. Sylvia, Laurent Kramer l'avait rencontrée l'année dernière. Après le passage de l'ouragan, il est revenu prendre des nouvelles. Rendez-vous d'abord devant la maison.
3: Voilà, on arrive dans le quartier de Barakani. On est accueilli par la maman de Sylvia.
4: Bonjour.
3: Vous allez bien?
4: Ça va.
3: Je peux vous demander votre prénom?
4: Roumadi Souza.
3: Vous êtes la maman de Sylvia?
4: Oui, je suis la maman de Sylvia.
3: Vous êtes une dame très élégante.
4: Merci. Merci beaucoup.
3: Il y a combien de familles qui habitent ici?
4: Beaucoup. Il y a plein de maisons jusqu'à la plage. Il y a beaucoup de monde.
3: Ça fait combien de temps que vous êtes dans ce quartier?
4: Ça fait longtemps.
3: Je crois que les filles sont nées ici. Vous avez vécu ici tout le temps, en fait.
4: Mes enfants sont nés ici. Mais pendant Chido, c'est catastrophe. Tout saccagé, mais... C'est moi que j'ai construit toute la maison, moi seule, avec les enfants. Même si c'est moche, mais je suis fière.
3: Vous avez mis combien de temps pour reconstruire tout ça? C'est vrai que c'est assez impressionnant, parce que c'est assez grand, en fait, ici.
4: Je fais 2 mois à fabriquer.
3: Vous pouvez nous montrer?
4: C'est moche, regarde, dehors. Quand il y a de la pluie, ça rentre dedans, là.
3: Vous avez l'eau qui rentre dans la maison?
4: Oui, l'eau qui rentre beaucoup.
3: En fait, c'est une grande maison recouverte de tôle, avec des tôles sur les côtés. Il y a une sorte de grillage pour tenir tout ça.
4: Oui, venez, on va aller là-bas.
3: On est dans un grand passage en terre rouge. Il y a des tôles de 2,50 m de haut avec des grillages. Donc là, on rentre dans la maison. Beaucoup de cailloux par terre. Des grandes pièces. Il fait très chaud. Il y a beaucoup de plantes.
4: Tu vois la marmite là? Tout ça là, il y a l'eau qui descend.
3: Allez, allez. Ah. Deux petits chiens, très sympas.
4: Allez, bougez. Ici, c'est chez moi.
3: Donc, ça fait une pièce de 20 mètres carrés, avec un toit de tôle. Il fait très chaud hein, dans la maison.
4: Moi, je reste pas à cette heure-là. Je reste pas là, c'est trop chaud. On sort tous dehors à éviter le chaud.
3: Ça a coûté combien de refaire la maison?
4: Ah, c'est beaucoup d'argent. Hein. 1 kilo de clous, c'est 20 euros, 25 euros, comme ça, j'ai pas le choix, il faut que j'achète. J'ai mangé tout avec mes enfants, l'argent que j'ai, tout gaspillé.
3: Pour reconstruire cette maison?
4: Oui.
3: Elle est là, Sylvia, on peut la voir?
4: Oui, elle est là-bas.
3: Bon, on va la voir.
4: Thank you.
3: Hello Sylvia, ça va?
5: Bonjour, ça va et vous? Vous savez, jusqu'à maintenant, il y a des gens, ils n'arrivent pas à reconstruire leur maison. Même nous, là, notre maison, on l'a juste fait comme ça, mais quand il y a la pluie, il y a vraiment de l'eau qui descend chez nous là-bas. Et t'es pas en sécurité. C'est vraiment difficile de dormir ici le soir. On fait tout le temps des nuits blanches. En gros, on doit être tout le temps vigilante à la maison. On n'est jamais tranquille et on ne dort jamais. Regarde, même là, il n'y a pas de vent, mais on entend avec le bruit des tôles.
3: Oui, ça tangue, on a l'impression d'être comme sur un bateau un peu.
5: Oui, on a l'impression comme si on était dans un bateau, genre vers la mer là-bas, avec le vent et tout. Je me sens tout le temps en danger à chaque fois que j'entends des bruits d'or. Nous, on va penser que c'est la pluie ou c'est le vent, alors qu'il y a déjà quelqu'un qui est rentré dans la maison qui vole quelque chose. Vu que ce sont des maisons en tôle, c'est facile de rentrer, surtout chez nous ici.
6: Malavo.
5: Non.
6: Travo.
5: Travo Alawa.
3: C'est qui ce monsieur?
5: C'est en sécurité.
3: Et qu'est-ce qu'il fait dans le quartier?
5: Bah, eux, ils sont là pour faire. En gros, la sécurité, mais ils ne sont pas armés. Et il n'est pas tout seul, il est avec d'autres collègues. La nuit, ici, il fait tout noir. Et vu qu'il n'y a pas de lumière, il n'y a personne qui peut intervenir s'il y a un problème.
3: Les policiers ne viennent pas?
5: Et les policiers ne viennent pas. Et s'il y a un blessé, les pompiers ne rentrent pas aussi, ici. À Mayotte, il y a beaucoup de règlements de compte avec les jeunes. Du coup, c'est risqué. Ça veut dire dans les maisons, vraiment dans les maisons. T'es dedans, ils rentrent dedans, ils n'ont même pas peur de vous. Parce qu'ils sont armés. Eux, quand ils rentrent ici, ils viennent avec des machettes, ils sont cagoulés. Des fois, ils rentrent pour voler les trucs, de l'argent. Des fois, même, ils menacent les mamans. Quand je sors le soir, je peux contacter les sécurités, par exemple, pour demander est-ce que je peux monter dans mon quartier ou pas. S'ils me disent non, je peux rester dormir chez une copine. Ils peuvent me dire, attends, on va te rappeler. Si ça s'est calmé, tu peux monter chez toi.
3: Qu'est-ce qui fait à manger ici?
5: Soit c'est moi et ma soeur, ou soit c'est ma maman quand on n'est pas à la maison.
3: Vous mangez quoi en gros? Parce que c'est devenu très cher aussi sur l'île, hein, toute la nourriture.
5: On mange du riz et de la viande des fois. Du sardine, ça dépend. Parce que c'est pas tout le temps qu'on le mange, du coup.
3: Et là, vous avez une grande citerne d'eau?
5: Oui, ça, on l'utilise quand il n'y a pas totalement de l'eau. C'est juste pour laver les assiettes et en gros faire le ménage, laver nos habits, mais c'est pas pour boire. Par exemple, là, il n'y a pas d'eau à la maison. Normalement, c'est demain soir qu'il y aura de l'eau ici, à Tchévani. C'est dans chaque village, chacun a son emploi du temps. Et là, c'est là où je dors. On est trois dans la chambre.
3: T'as une très belle photo sur ton téléphone, c'est qui cette photo?
5: C'est ma mère.
3: On dirait une chanteuse ou une grande vedette de cinéma.
5: Oui, ma mère, elle chante.

0: manquent d'eau. C'est vraiment pire. Tout le monde veut travailler. Tout le monde veut de l'argent. Tout le monde est en crise. C'est vraiment difficile de chercher une formation et un travail à Mayotte. La majorité des jeunes, quand ils ont leur bac, ils partent de Mayotte. Et c'est pas normal.
1: Qu'est-ce qui te fait rêver? Tu voudrais faire quoi exactement comme métier?
0: Je voulais être caissière, genre comptabilité, parce que j'aimais beaucoup les maths, vu que j'ai fait un bac gestion administrative, mais vu que j'ai pas trouvé l'école, là je fais une formation service civique qui dure 8 mois.
1: Merci de nous embarquer dans ta journée. Il est 8h du matin. C'est quoi le programme pour toi aujourd'hui?
0: Je fais un service civique. Je suis formée pour sensibiliser le grand public en ressources en eau, la valeur de l'eau. Ici à Mayotte, il n'y a pas beaucoup de gens qui ont accès à l'eau. Du coup, ils utilisent l'eau de la pluie ou l'eau qui n'est pas potable, par exemple. Que ce soit la rivière, la mer.
1: Ils boivent cette eau, ils la consomment?
0: Oui. Et pour ceux qui ont l'eau potable à la maison, ils ont eu beaucoup de fuites d'eau, que ce soit sur les vols, les branchages des tuyaux, sans leur permission.
1: Les canalisations
0: abîmées. Et les canalisations abîmées aussi. Parce qu'il y a eu beaucoup de fuites quand il y avait le passage de Chido. Et aujourd'hui, il y a des gens qui ont des factures qui sont importantes, vraiment avec des montants vraiment élevés qu'eux-mêmes... Ils trouvent ça pas normal, parce que c'est vraiment une somme vraiment élevée.
1: Et donc ton travail, c'est quoi?
0: De leur sensibiliser à bien lire leurs factures et aussi leur montrer comment détecter la fuite ou voir le problème sur le compteur.
1: Ok, allons-y.

0: On est dans des toutes petites ruelles qui sont en pente, terre rouge, tout ondulé. Ben, on appelait ça auparavant des bidonvilles. Au Brésil, on appellerait ça des favelas. Et ici, ben, c'est cet habitat informel, comme on dit pudiquement. C'est l'habitat de grand nombre de familles qui n'ont pas les moyens de se loger sur Mayotte. On est où là, ici, Sylvia?
1: Là, c'est le chemin qui descend vers Cheval.
2: Bonjour.
1: Et du coup, ça, c'est mon collègue.
0: Service civique aussi?
2: Oui, service civique aussi.
0: On peut monter jusqu'à combien de factures d'eau ici?
2: Il y en a, c'est 2000, il y en a, c'est 500, il y en a, c'est 400, 200.
0: C'est énorme. Donc les gens sont un peu en panique.
2: Oui, c'est en panique, ils ne savent pas comment payer leurs factures. Et là, ils ont dit que s'ils ne payent pas leurs factures, ils vont fermer l'eau.
0: Alors qu'ils y sont pour rien.
1: Là ici, on va aller où, là?
0: Là, c'est quasiment impraticable. Hein. On est sur un terrain extrêmement boueux, il a plu toute la nuit. Et c'est vrai qu'il y a une sorte de terre glaise sur tout le terrain. C'est très difficile de marcher.

0: Alors on arrive ici maintenant sur une petite place arborée. C'est assez joli, il y a des maisons de toutes les couleurs, des maisons en dur, des maisons donc en parpaing. Et c'est ici donc que les gens viennent s'approvisionner en eau potable. On a devant nous donc cette petite fontaine verte qui ressemble à celle que l'on a dans les parcs parisiens, sauf qu'ici c'est payant. Hein.
1: C'est un tuyau carte.
0: Tuyau carte ?
1: Oui, on l'a placé pour les personnes qui n'ont pas l'eau potable à la maison.
0: Et donc il fallait acheter des cartes ?
1: Il faut les acheter et le charger. Mais ce n'est pas tout le monde qui a les moyens d'aller acheter la carte et tout le temps venir là avec des bouteilles, payer la voiture pour accompagner leur bouteille à la maison.

0: chemin principal était tellement rempli de boue qu'on a fait le tour du quartier pour essayer d'accéder à une maison, donc avec des familles qui ont des problèmes sur leur facture d'eau depuis le passage de Chido.
1: C'est là?
2: Bonjour madame.
3: Bonjour.
2: Comment vous allez?
3: Bien. Ah bon, je donne la parole pour voyager. Ouais, pour réponse, pour m'aider de la facture.
2: Par exemple, là, c'est une facture d'eau et la dame, elle paye des sommes élevées, sachant qu'elle est toute seule sur le compteur. Depuis qu'on était passé vous voir avec votre facture, est-ce qu'il y a eu un changement? En gros, Rangura Vira, est-ce que vous avez un changement? Moi, facturier, Wanda et Semaï.
3: On a un changement.
2: Elle nous dit qu'elle n'a pas eu de changement depuis qu'on était passé.
1: Est-ce que vous pouvez payer cette facture comment vous faites?
2: Elle a dit qu'elle ne peut pas payer cette facture parce qu'elle ne travaille pas et elle n'a pas les moyens pour payer cette somme.
1: Il y a beaucoup de gens qui sont dans ces cas-là?
2: Oui, il y a beaucoup de gens qui sont dans ce cas-là. Le risque pour elle, c'est que si elle ne paye pas, on risque de lui couper l'eau. Et ce n'est pas de sa faute.
3: J'ai levé là, il doit 2300.
1: Vous allez faire quoi avec elle?
2: Bah, on va patienter jusqu'à ce qu'elle trouve une réponse avec les agents qui vont passer et qu'ils vont voir la fuite elle-même où elle est. Personne n'aimerait avoir cette montant de 2500 euros.
3: Au revoir. Au revoir, madame.

0: C'est une épicerie, ça? Ouais, c'est un petit resto. C'est un terrain de foot là qu'on voit ici?
1: Oui, c'est le terrain de foot de Chevani.
0: Toi, t'as jamais voulu faire de foot?
1: Non, j'aime faire du handball plutôt que le foot.
0: Tu joues en équipe?
1: Oui, un club de HC Select à Tsingoni. C'est un club qui est connu à Mayotte et oui, c'est une super équipe, HC Select. Et ce soir, j'ai mon entraînement. C'est vraiment important pour moi le sport parce que ça m'aide à oublier mes problèmes. Et en gros, avec le sport, tu peux tout exprimer là-bas, même si tu ne parles pas. Et on construit une famille qui est là pour toi et qui t'aide à oublier tes dures journées. En gros, ça aide pas à tout effacer, mais ça aide à te reprendre en confiance. Et le sport m'a beaucoup sauvée. Et bah, c'est bien.
0: Alors, la journée de travail est terminée. On quitte ton collègue Casimir pour partir pour le stade de Tsingoni, car c'est là-bas que tu fais tous tes entraînements de hand.
1: C'est le meilleur club de Mayotte.
2: Avec mes cops, prêt pour la soirée. Si t'es ma hops, t'inquiète pas, ça va aller. Ou d'énergie, on travaille.

0: Allez, on fait quoi?
1: Échauffement de jeu.
2: En gros, chacun une personne est défunt. C'est pas on reste en place, il faut courir. Fille à fille.
3: J'aime les gens comme toi, faut venir. On va courir ensemble.
0: Oh, je suis qu'à la petite chasuse.
4: C'est bon.
5: Maïlis, c'est la première.
6: Alors on arrive, il est 18h, on est sur un stade donc de handball à ciel ouvert. Il y a 4 grands projecteurs. Il fait un peu moins chaud aussi qu'en journée. C'est bien de faire les entraînements le soir, ça serait impossible de jouer en pleine journée, il fait trop chaud ici.
7: En pleine journée, on est vraiment en difficulté quand on joue les matchs, même le coach il le remarque. C'est vraiment galère, il fait trop chaud à Mayotte. Du coup on préfère mille fois quand on joue la nuit et quand on fait nos entraînements la nuit. Je suis née ici, je n'ai jamais quitté Mayotte à part mon équipe. Je suis jamais partie. Mais là, on a un voyage en mois de février. On va partir avec mon équipe à Madagascar.
6: C'est difficile de se déplacer ici parce que c'est quand même loin. Par exemple, ton entraînement, il n'est vraiment pas à côté. Là. Quand on n'a pas de voiture, c'est compliqué.
7: Oui, dans la journée, si on n'a pas de voiture, c'est compliqué pour celles qui sont très loin. Par exemple, si tu as... t'as pas de taxi ou t'as pas quelqu'un qui va te conduire ici ou qui va te ramener à la maison. S'il n'y a pas de voiture, on ne vient pas.
6: Et dans la journée, quand on n'a pas de voiture, être jeune à Mayotte, ça peut être un peu compliqué.
7: Et risqué en plus. Enfin, moi, de ma part, je ne peux pas monter dans une voiture que je ne connais pas. Et si, par exemple, il n'y a pas les moyens pour monter ici, par exemple, je ne peux pas prendre le risque de prendre un taxi. Qui la personne, je la connais pas. Par exemple, à cette heure-ci, imagine, je finis à 18h, je peux pas prendre le risque de venir ici. C'est impossible, même le coach, il accepte pas ça.
8: T'as pas besoin de dribbler, Sarma. J'ai le ballon, 1, 2, 3, boum. Pourquoi tu dribbles? Ça te ralentit le dribble. Voilà, bien joué ça. C'est bien, Maïra.
6: Alors, Zach, c'est un grand gaillard, 1m80, très carré, casquette noire sur la tête.
8: La ref? Quel ref?
6: Il y a des personnalités, coach, là, ici, dans l'équipe. Il y a des personnalités,
8: ouais,
6: coach.
8: Oui, ça va. Personnalité, c'est bien. Il faut s'exprimer, il faut échanger, il faut s'exprimer. Chacun est libre.
6: C'est la détente avant
8: ouais, voilà,
6: la dure loi du sport.
8: Il le faut, toujours, c'est important. C'est important. Faut donner du plaisir, faut prendre du plaisir. Surtout avec tous les événements qu'on a reçus, faut les aider à s'en sortir de tout ça. Et par miracle, ça passe, ça marche.
6: Par miracle ou parce qu'il y a un super coach?
8: Non, mais pas du tout. Alors là, si moi je suis là, c'est grâce à eux et c'est grâce à elles. Mais si elles n'ont pas cette cohésion, moi je peux rien faire. Hein. Je peux être le meilleur coach du monde. Mais en réalité, c'est leur projet. On ne peut que les accompagner.
6: Dans n'importe quelle ville de France, c'est important de faire du sport. Mais à Mayotte, c'est...
8: C'est un vecteur, c'est primordial à Mayotte parce qu'il y a, on a pas encore beaucoup de discipline. Donc à Mayotte, c'est ce qui prime vraiment, c'est le sport collectif.
6: Et cette équipe, elle est très connue ici. Hein.
8: Oui, c'est l'une des meilleures équipes du territoire. Hein. C'est un centre de formation. Donc ce sont des jeunes qui ont marié les études et leurs notes scolaires. Et aussi, on rajoute le comportement du jeune à la maison. Là, ça fait 10 ans, on célèbre la 10 années en juillet, la 10 années d'anniversaire. Et tous les jeunes qui sont déjà passés auparavant, ils ont tous eu leur bac. On n'avait pas encore une seule jeune qui est passée par chez nous et qui n'a pas son bac. Et ça, c'est hyper important sur le territoire. Alors, c'est par rapport au suivi qu'on fait, les bulletins scolaires. Et on accorde beaucoup d'importance à ça. Et ils n'ont pas des très bonnes notes, on les sort. L'égalité des chances a beaucoup d'importance. On se bat pour ça aussi.
6: C'est pas que du sport.
8: C'est pas que du sport, tout à fait. Surtout, on parle de tout ça, c'est la féminisation. À Mayotte, ben, la place de la femme à Mayotte, ça remonte encore de très très loin. Elle doit rester à la maison, faire à manger à son mari. La femme d'aujourd'hui, elle a fait ses études, elle a connu le monde extérieur, elle a été métropole, elle a voyagé, elle détient son propre commerce, elle se débat, elle construit sa propre maison. Donc la femme d'aujourd'hui à Mayotte, et c'est pas la femme d'avant.
6: Et donc vous aidez à former aussi les jeunes femmes de demain, enfin d'aujourd'hui.
8: Oui, ben il le faut, parce que surtout l'accompagnement de l'après-bac, beaucoup, beaucoup de jeunes, ici en tout cas à Mayotte, n'ont jamais quitté le territoire. On a connu le Covid, il y a eu la dengue. en plus arrive le Shido, arrive toutes ces choses-là, ils ont l'impression de, voilà, c'est le jugement dernier, que c'est, voilà, c'est la fin du monde. Et ils sont coupés du monde, effectivement. Et notre gouvernement a réellement abandonné le territoire. Hein. On est vraiment en Afrique au Moyen-Âge, ça c'est, là, c'est la réalité. Il faut venir à Mayotte pour voir vraiment, là, les jeunes d'avant. J'ai eu des filles ce matin, ils étaient 18, et ben il y en a 7 qui n'ont pas de basket. 7 sur les 18. Pieds nus, elles jouent pieds nus, pas de basket. Heureusement, moi j'ai beaucoup d'amis en métropole, beaucoup d'amis qui sont entraîneurs des associations, vu qu'ils ont des baskets déjà usées ou qui sont encore en bon état, mais qui peuvent encore être utilisables. Dans notre association, ça m'a beaucoup aidé.
6: Et cette jeunesse à Mayotte, elle a un avenir qui est plus difficile qu'ailleurs au Conseil.
8: Je pense. Tout le monde essaie d'envoyer ses enfants vers l'extérieur pour les études. Mais les envoyer, c'est une bonne chose, mais la plupart, ils ne veulent plus revenir. Ça, c'est le danger. Et mon seul regret, c'est le niveau d'études à Mayotte. Ils ne le disent pas, ils ne veulent pas qu'on le dise. Le niveau d'études à Mayotte est plus bas par rapport à l'Hexagone. Ça, c'est sûr et certain. Appiètement. Ça y est, elle boude parce qu'elle a fait appiètement. Marchez! Tout ça pour ne pas donner le bonhomme à Elis. Voilà, bien joué ça. C'est bien, Maïra. Sylvia, allez, premier poteau. Sarnay Toé. Aya, roua. Choix. Naïla. Aya. Choix.
6: Hey! C'est Sylvia qui a marqué là.
8: Sylvia, c'est elle qui a marqué. En plus, je la chambre beaucoup parce qu'elle tire toujours au même endroit, au même endroit. Au même endroit. Et là, elle a changé. Oh oh! Allez, allez. Donc si c'est bon physiquement, tu as beaucoup amélioré ton jeu et je sais pas ce que t'en penses toi, mais tu n'es pas la Sylvia d'il y a 2 ans par rapport à cette année. Rien à voir. Aujourd'hui tu es titulaire, tu joues en senior. C'est quelque chose que tu n'aurais même pas imaginé un jour dans ta vie que tu arriverais à jouer en équipe senior et être premier du championnat. Mais c'est bien.
6: Merci, coach.
8: Merci. Comme
1: toi. On reprend les filles. Ok, on y va.
4: Avoir 20 ans à Mayotte, un reportage de Laurent Kramer pour Interception.
5: Interception, c'est donc une émission de France Inter. Elle était diffusée initialement le 15 février et elle l'est ce 20 août sur RTS Première. La suite, ce sera avec Travelling et Catherine Fadbert juste après les infos. Mais quelques notes d'abord pour achever cette heure de Parlons Franco.

0: Camille sur RTS Première. Très bel après-midi, il est 16h.
1: Pierre-Étienne Joie.
2: 20 migrants expulsés des États-Unis sont arrivés au Libéria. Le pays ouest-africain a annoncé cette semaine qu'il accueillerait jusqu'à 1200 personnes de nationalité étrangère sur un an. Ces expulsions se déroulent dans le cadre du programme sans précédent et controversé de Donald Trump. Un plan d'expulsion de ressortissants étrangers en situation irrégulière aux États-Unis vers des pays tiers. La Cour suprême brésilienne a renforcé les dispositifs de protection des femmes face à la violence fondée sur le genre. Le nombre de féminicides n'a cessé d'augmenter ces dernières années au Brésil. Les 10 magistrats de la plus haute juridiction du pays ont tous décidé que les mesures de protection prévues par la loi devaient s'appliquer également en dehors du cadre des violences conjugales. 13 personnes sont mortes et 7 ont été blessées après un effondrement dans une mine d'or illégale dans le nord-ouest de la Colombie. Un responsable du gouvernement local précise qu'en raison des mouvements à l'intérieur de la mine, un remblai s'est effondré sur les personnes qui y travaillaient. 5 hommes ont été mis en examen à Lyon et écroués, soupçonnés d'avoir commis des cambriolages en Suisse. Les enquêteurs vérifient leur éventuelle implication dans le cambriolage du musée Jacques Chirac en Corrèze début août. L'équipe de 5 braqueurs susceptibles d'avoir commis un vol en Suisse dans la nuit du 12 au 13 août a été arrêtée le 13 au matin dès leur retour sur le territoire français. Ils sont aussi soupçonnés d'avoir participé au cambriolage le 9 août dernier du musée de l'horlogerie du Locle dans le canton de Neuchâtel. En 2025, les chasseurs ont tiré près de 75 000 ongulés en Suisse. Le chevreuil a été l'espèce la plus chassée, mais des milliers sont aussi victimes de la route, a indiqué l'association Wildtierschweiz. Les ongulés sauvages comprennent le chevreuil, mais aussi le cerf, le chamois et le sanglier. Les bouquetins en font aussi partie, mais ne sont pas compris dans cette statistique. En plus des ongulés, les 29 000 amateurs de chasse ont aussi tué plus de 23 000 prédateurs, comme le renard roux ou le blaireau. Le nombre total d'animaux abattus est à peu près stable depuis des années. Le FC Sion qui joue son avenir européen en 2 rencontres face à l'Ajax Amsterdam ce soir. Match aller au stade de Tourbillon. Ajax est supérieur mais Sion est en confiance. En championnat et en Coupe d'Europe, les Valaisans ont enchaîné 18 matchs à domicile sans défaite. Sion-Ajax, coup d'envoi 20h15 à suivre sur RTS 2. Et le Kunstmuseum de Bâle consacre une exposition à l'œuvre imprimée du pionnier américain du pop art, Roy Lichtenstein. De nombreuses estampes issues d'un don exceptionnel de la fondation de l'artiste sont exposées pour la première fois. L'exposition Sweet Dreams Baby regroupe une cinquantaine de travaux issus de toutes les périodes de création de l'artiste. L'exposition se tient dans l'annexe du Kunstmuseum de Bâle dès samedi jusqu'à mi-mars. Un ciel changeant cet après-midi, par moments très nuageux avec des averses ou des orages parfois forts, plus fréquents le long des Préalpes, quelques éclaircies aussi. 21 à 26 degrés côté température, vent de sud-ouest. Demain vendredi, le matin très nuageux avec des averses étendues, parfois orageuses. L'après-midi passage à un temps plus changeant avec des averses ou des orages isolés, mais aussi quelques éclaircies en soirée. Temps sec, 21 degrés. Samedi, temps bien ensoleillé malgré des cumulus l'après-midi. 12 en matinée, 23 ensuite.
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0: Excusez-moi, madame, mais il se trouve que cette place est la mienne.
1: Je vous demande pardon.
0: Écoutez, ma jolie, je peux dire que j'ai gagné cette place de haute lutte. Alors, si ça vous dérange pas, veuillez dégager.
1: Chauffeur, ces places sont-elles réservées?
2: Non, le premier arrivé, le premier servi.
1: Merci.
0: Hé, chauffeur, ces sièges sont prévus pour deux personnes, non?
2: Peut-être que oui, peut-être que non.
0: Merci. Poussez-vous. Vous voyez, on peut tenir à deux. Et si c'est demandé gentiment, je pourrais peut-être ranger votre valise là-haut.
3: Aujourd'hui dans Travelling, nous vous emmenons sur la route entre New York et Miami et pour arriver plus vite à destination, nous lèverons même le pouce ou montrerons un bout de cuisse. Si, si, si, parce que c'est comme ça que ça marche, du moins dans le film de Frank Capra, New York, Miami, une des comédies les plus célèbres du cinéma mondial. New York, Miami, It Happened One Night en anglais est sorti en 1934 et il connaît immédiatement un succès incroyable. Ses acteurs y sont évidemment pour beaucoup, Claudette Colbert et Clark Gable, pétillants d'impertinence. New York, Miami, c'est une vraie comédie romantique à laquelle on prend beaucoup de plaisir encore aujourd'hui. Dialogue enlevé, retour de situation, des comédiens qui donnent l'impression de s'amuser à l'écran et le réalisateur Frank Capra qui a l'air de rigoler du début à la fin. En fait, le tournage a été plus compliqué qu'il n'y paraît, mais ça, on vous le racontera.
4: Ah ouais.
3: Toujours est-il qu'il fallait bien ça, une bonne comédie pour soutenir une Amérique au plus profond de sa crise économique des années 30, une Amérique dévastée, exsangue. Le public a besoin de légèreté et il la trouve dans cette comédie burlesque, plébiscitée par la critique et par la profession. New York, Miami remporte les 5 Oscars majeurs, meilleur film, meilleur réalisateur, meilleur acteur, meilleure actrice et meilleur scénario, du jamais vu alors. Depuis, évidemment, ça a changé. Dans Travelling, nous allons décortiquer le sous-texte historique de ce film et puis on ira lorgner du côté du réalisateur Frank Capra qui deviendra le roi de la comédie. On ira aussi regarder du côté des acteurs Claudette Colbert et Clark Gable, le chéri de ces dames. Nous avons des archives, des extraits, des interviews et 2 livres consacrés à Frank Capra. N'attendons pas plus longtemps, embarquons pour l'Amérique, un quart, un journaliste avide de scoop et une jeune héritière en goguette. New York, Miami, nous voilà.
5: Bus en partance pour Savannah, Charleston, Columbia, Greensboro, Richmond, Washington, Baltimore, Philadelphie, New York. Attention au départ, je répète, bus pour Savannah, Charleston, Columbia, Greensboro, Richmond, Washington, Baltimore.
3: La musique de New York Miami est composée par Louis Silvers, un compositeur américain décédé en 1954. Il était très prisé entre les années 20 et les années 40. Sa partition, vous allez l'entendre en partie dans les éléments de ce travelling, mais pour l'instant, place à une évocation de ces années-là. Évocation moderne, suggérée par notre programmateur Bastien Arnold. C'est Caro Emerald, une chanteuse de jazz qui surfe allègrement sur les modes, les époques, pour offrir sa propre interprétation d'un passé recomposé. A Night Like This sur la première.

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1: Le décor de New York-Miami est assez sombre, enfin le décor. Le sous-texte historique, pour être plus précis. Le film de Frank Capra débarque sur les écrans en 1934. Presque 100 ans plus tard, ça ne nous parle pas trop. Pourtant, à ce moment-là, le monde connaît une période trouble dans cet entre-deux-guerres. Flambée de violence, montée des extrémismes, crise identitaire, nationalisme, reconstruction des pays, inflation, crise économique majeure. On se croirait aujourd'hui, et ça fait un peu peur. Sauf que ça, c'était il y a moins d'un siècle. La Grande Dépression et ses conséquences. Retour au film.
2: You know, I had you pegged right from the jump. It's a spoiled brat of a rich father. The only way you get anything is to buy it, isn't it? You're in a jam, and all you can think of is your money. It never fails, does it? Ever hear of the word humility? No, you wouldn't. I guess it never occurred to you to just say, please, mister, I'm in trouble, will you help me? No, let it bring you down off your high horse for a minute. But let me tell you something, maybe it'll take a load off your mind. You don't have to worry about me. I'm not interested in your money or your problem. You, King Wesley, your father, you're all a lot of hooey to me.
1: En 1929, Wall Street est en crise et pendant que les banquiers, les spéculateurs, les boursicoteurs et puis les chefs d'entreprise se jettent littéralement par les fenêtres ou se suicident au pistolet, des milliers de gens démunis deviennent chômeurs du jour au lendemain. Le krach boursier d'octobre 1929 bouscule l'économie. C'est le jeudi noir. Déflation, dévaluation du dollar, fin de l'étalon or, explosion du chômage, faillite des banques. Ce qu'on va appeler la Grande Dépression est la plus importante dépression économique du XXe siècle. Elle s'étend du krach boursier de 29 jusqu'à la Seconde Guerre mondiale. Elle aura des implications dans toute l'Europe. Aux États-Unis, le chômage gangrène la population. 9% de chômeurs en 1930, 25% de chômeurs en 1933, quand Franklin Delano Roosevelt devient président. Des millions d'Américains se jettent sur les routes sans abri. Des familles sillonnent l'Amérique à la recherche d'un avenir possible ou impossible. La mortalité infantile progresse, les gens ont faim, la petite délinquance progresse également. Dans les campagnes, la situation n'est pas meilleure parce que manque de bol cette année-là, la sécheresse ruine les champs, des tempêtes de sable ravagent les cultures. La ruine des fermiers des grandes plaines pousse des milliers de personnes à s'installer dans les États de l'Ouest. Et ça, c'est ce que montre le film de John Ford tiré du livre de Steinbeck, Les raisins de la colère. La situation est tellement grave qu'en 1933, au paroxysme de la crise, on fait intervenir l'armée dans certains comtés et la loi martiale est déclarée. Les manifestations contre la faim se multiplient. Elles sont sévèrement réprimées, comme les grèves. La police de l'époque ne fait pas vraiment dans la dentelle. Et c'est dans ce contexte économiquement, socialement et émotionnellement difficile que les Américains se distraient comme ils le peuvent. La prohibition de l'alcool est officiellement levée à la fin de 1933. Donc on se beurre la gueule. Le public commence à se passionner pour la chasse aux bandits. En 1934, les gangsters Bonnie Parker et Clyde Barrow sont tués par la police. L'ennemi public numéro un, John Dillinger, est lui abattu à Chicago. On va au théâtre, dans les foires, on danse beaucoup. Et bien sûr, on va au cinéma qui est un loisir bon marché. Dans le contexte de la Grande Dépression des années 30, le cinéma se porte bien, merci pour lui. L'insouciance n'est plus de mise dans la vie, qu'à cela ne tienne, elle le sera sur grand écran. Les salles de cinéma sont littéralement envahies par les spectateurs qui veulent du rêve. Et du chaud. Parce que quand on n'arrive pas à se chauffer, on va au cinoche. Pour quelques cents, les spectateurs et les spectatrices veulent s'asseoir et se dépayser. Leur vie est triste et affligeante, tandis que le cinéma, c'est fun. Face à la demande croissante, Hollywood, que l'on surnomme désormais l'usine à rêve, ne cesse de s'agrandir, produit de plus en plus et renouvelle puis entretient divers genres cinématographiques. Ainsi sur les écrans, les films musicaux triomphent avec entre autres La Joyeuse Divorcée, Le Danseur du Dessus, L'Entreprenant Monsieur Petrov avec Fred Astaire et Ginger Rogers en Roi de la Danse. Les films d'épouvante s'illustrent quant à eux avec des réalisations comme Les Chasses du Comte Zaroff, King Kong. Les œuvres policières, Je suis un évadé de Mervyn LeRoy, Les anges aux figures sales de Michael Curtis ou Scarface de Howard Hawks ne sont pas en reste car elles font grâce à leur forte résonance sociale et à cette chasse aux bandits qui passionne les foules l'objet d'un intérêt particulier. Et on n'oublie pas le western, un genre très apprécié. Mais un genre en particulier récolte tous les suffrages, la comédie. Les comédies loufoques, trépidantes, typiquement américaines comme celles de Frank Capra ou d'Howard Hawks et même de Charles Chaplin, plaisent. L'industrie hollywoodienne tourne à plein régime, surtout depuis qu'il est parlant. Et le cinéma est parlant depuis 1927. Ça crée pas mal de chambardements, mais tout le monde s'y est fait. De plus en plus d'acteurs, de réalisateurs, qu'ils soient américains ou immigrés européens, s'affirment devant comme derrière les caméras, contribuant ainsi à l'ascension triomphale des mythiques studios hollywoodiens. Et c'est dans ce contexte que naît la comédie qui nous intéresse aujourd'hui, New York-Miami. Une comédie qui obtient un succès complètement fou. Et pourtant, à la base, c'est une entreprise tout à fait modeste à laquelle, à part peut-être Frank Capra, personne ne croit vraiment.
3: Agnes, you call the police department. Tell them to find Peter Wan. Send out a general alarm. I want that dirty crook pinched. Yes, shove everything off the front page.
4: Hélène Andrews a appelé son père. Elle regagne ses pénates. Dès qu'elle a su que son père avait cédé, elle a décidé de rentrer au bercail. Faites-le savoir à tout le monde. En gros titre, vous n'avez qu'à mettre l'amour triomphe. Allez, en piste, les gars.
5: Ça roule.
1: De New York à Miami, il faut compter 1300 à 1400 miles, ce qui nous fait 19 heures de route bien tassées. Des heures que l'on peut passer au volant à écouter de la musique, même s'il n'y avait pas encore d'autoradio en 1934. Mais des radios, il y en avait, évidemment, radios qui diffusaient allègrement les chansons du moment. Et s'il y en a une emblématique de 1934, c'est Blue Moon, devenu depuis un standard de jazz. Richard Rodgers et Lawrence Hart en sont les compositeurs et c'est pour le cinéma qu'ils ont composé cette chanson, figurez-vous, pour un film intitulé Hollywood Party avec en vedette Jean Harlow. Bon, la chanson n'est finalement pas enregistrée par la MGM, seulement sa musique, donc Lawrence Hart réécrit les paroles pour un autre film de 34, toujours Blues in the Night. La musique est enregistrée et coupée au montage. Rebelote, Lawrence Hart réécrit des paroles, toujours pour ce film. Cette fois, la chanson est publiée, chantée, mais fait un flop. Sauf que la mélodie a beaucoup plu. Et après la sortie du film, le directeur des studios pense que cette musique a un avenir, mais pas avec ses paroles. Lawrence Hart réécrit pour la quatrième fois des paroles, ce sera Blue Moon. Et là, le succès est au rendez-vous. La chanson est utilisée dans plein de films de l'âge d'or d'Hollywood jusqu'à la version de Billy Eckstein en 1949 qui tourne carrément à l'émeute. La chanson atteint des scores pharaoniques en se plaçant en tête des charts. Depuis, elle a été reprise de très nombreuses fois. Billie Holiday, quant à elle, enregistre ce titre en 1952.

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1: Scénario Robert Riskin d'après le roman Night Bus. Photographie Joseph Walker. Musique Louis Silvers. Costume Robert Kaloc. Production Frank Capra et Harry Cohn. Réalisation Frank Capra. En deux mots, New York, Miami. It Happened One Night en anglais. Une comédie loufoque et burlesque, romantique, américaine. Sortie le 23 février 1934 aux États-Unis et à l'automne de la même année en Europe. Voyons de plus près ce que ça raconte.
2: À mon avis, seul un gars complètement cinglé pourrait être amoureux d'elle.
3: Vous n'avez pas répondu.
2: Elle s'est trouvée le parfait animal de foire, King Wesley, la perle du XXe siècle. Ce qu'il lui faut, c'est un gars qui lui donne une fessée une fois par jour, qu'elle le mérite ou non. Si vous aviez un brin de jugeote, il y a longtemps que vous l'auriez fait.
3: Est-ce que vous l'aimez?
2: Un être humain normalement constitué ne peut pas vivre sous le même toit qu'elle, ou alors il devient chèvre.
3: Je vous ai posé une question simple, est-ce que vous l'aimez?
2: Oui! Mais faites surtout pas attention, j'ai une araignée au plafond.
1: Ellie Andrews est une jeune fille gâtée dont le père milliardaire refuse qu'elle épouse l'homme de ses rêves. Il le trouve playboy et coureur de dot. Ellie échappe à son emprise en se sauvant du yacht dans lequel son père l'avait séquestrée en souhaitant empêcher le mariage. Mais Ellie est têtue, cet homme elle le veut, elle l'aura. Elle sait qu'il est à New York, qu'à cela ne tienne, elle fera tout ce qu'il faut pour le rejoindre. Dans l'autocar qu'elle prend pour traverser les États-Unis, elle rencontre Peter Warne, un journaliste insolent qui vient de se faire virer du journal qu'il emploie. Le journaliste la reconnaît très vite, il sait qu'elle est fille de milliardaire et que son père a lancé des détectives à ses trousses. Peter Warne décide de ne plus la quitter d'une semelle. Allez savoir, il y a certainement un scoop, voire une récompense à la clé. Ça tombe bien, elle vient de se faire voler tout son argent, il peut jouer au chevalier servant et l'aider. Le bus tombe en panne et les deux compagnons de voyage rejoignent New York après pas mal de péripéties au cours desquelles ils vont devoir partager la même chambre en se faisant passer pour un couple marié. Ils finissent par tomber amoureux l'un de l'autre.
4: Ah ouais ?
5: Voilà une brillante réponse. Je regrette de n'y avoir pas pensé, ça aurait écourté notre conversation.
4: Ah ouais !
1: Bon, je vous passe des détails évidemment parce que l'histoire ne s'arrête pas là, mais on ne va pas tout vous révéler quand même. Ce qu'on va vous raconter, par contre, c'est l'histoire de Frank Capra, le réalisateur du film. Capra, on a déjà consacré plusieurs travelling à ce réalisateur d'exception. C'est un homme de comédie, un immigrant sicilien, le seul membre de sa famille à avoir fait l'école. Il est formé au burlesque pendant toute la période du cinéma muet par Max Sennett, qui l'embauche comme gagman et puis comme scénariste. Plus tard, c'est la collaboration avec Harry Cohn, un modeste producteur d'une nouvelle société de production de cinéma, la Columbia, qui va faire son talent. Frank Capra, en 1982, nous parle de ses débuts dans cette archive maison.
6: I got my chance at Columbia Studio. Columbia Studio is a very small studio. On a very poor street. It was called Poverty Row.
7: Ma chance, je l'ai eue à la Columbia. C'était un tout petit studio dans une rue très pauvre qu'on appelait Poverty Row. On lui donnait des tas de surnoms.
6: People that had $50 and trying to make pictures, they were down on the street.
7: Dès qu'un fauché avec $50 arrivait et qu'il voulait faire du cinéma, il venait là.
6: I'm understanding each other. I don't care what you pay me. I don't. That doesn't mean anything. But I want to make the whole picture.
7: Harry Cohn était patron de la Columbia. Il m'a fait venir et j'ai dit, entendons-nous bien, ce que vous me payez, je m'en fiche. Mais je veux tout faire dans le film. Je veux écrire le scénario, diriger le film, le monter, tout faire, quoi. Et il me dit, vous êtes fou ? Et moi, c'est moi le patron ici. Qu'est-ce que je fais là-dedans ? Et je lui réponds, vous avez le plus grand des pouvoirs, vous pouvez me renvoyer, je vous laisse ça. Et ça s'est passé ainsi. Dès mon premier film pour Columbia, selon la théorie, un film, un homme. Et je m'y suis toujours tenu, un film, un homme.
1: Ainsi, notre réalisateur, chapeauté par son producteur Harry Cohn, se met à faire de plus en plus de films. Souvent des comédies, parce que c'est un genre que Capra maîtrise particulièrement bien, tant au niveau de l'écriture, de la scénographie, que de la réalisation à proprement parler. Mais d'autres genres également.
6: I experimented with comedy.
7: J'ai expérimenté avec le drame, avec la comédie. Je pouvais me le permettre là-bas dans ce petit studio. C'était un studio fauché. Nous faisions des films pour $15,000, des grands films. Alors je ne risquais pas grand-chose si je me plantais. Et j'ai fait beaucoup d'erreurs. Le drame, par exemple, c'était pas mon fort. Je croyais que dans un drame, il fallait que les acteurs pleurent. Erreur, c'est le public qui doit pleurer, pas les acteurs.
6: The actors cried, I thought it was drama. I found out, no. The audience has to cry, not the actors.
7: Petit à petit, j'ai trouvé mes propres solutions, ma propre manière de faire les choses. Et pour ce faire, le tabou que j'ai levé, c'est que j'ai supprimé les répétitions.
6: The taboos that I broke was that they must not rehearse.
1: Pas de répétition, le détail est important, vous le verrez. En 1933, Frank Capra a 36 ans et il a déjà fait 25 films. Pour son nouveau projet, il a envie de ressortir une histoire dont il a acheté les droits il y a quelques années déjà. C'est une nouvelle qu'il a découverte dans la revue Cosmopolitan alors qu'il attendait chez le coiffeur. Night Bus est signé Samuel Hopkins. C'est une bonne histoire, avec une jeune femme riche en opposition à son père et un journaliste pauvre en opposition, lui, avec tout. Pensant un jour en faire quelque chose, Capra achète les droits d'adaptation cinématographique pour une somme dérisoire et il met la nouvelle de côté. En 1933, il la ressort, mais là, comment dire, c'est un flop. Il se heurte à une réticence généralisée. Il en parle à Harry Cohn, son producteur, bouf. Il en parle à ses amis, bouf. Il en reparle à des acteurs, rebouf. Plusieurs films de bus, donc qui se passent dans des cars ou sur les routes, viennent de sortir sans résultat satisfaisant au box-office. Le scénario est initialement écrit pour le comédien Robert Montgomery qui décline la proposition en la trouvant sans intérêt. Mais Frank Capra est sûr de son histoire, il persévère, qu'importe si d'autres films de bus ont fait des flops, lui, son histoire est bonne. Avec son scénariste Robert Riskin, son complice de toujours, il insiste et il insiste encore, à tel point que Harry Cohn cède. « Ok, dit-il à son réalisateur, fais ce que tu veux. » Reste à réécrire toute cette nouvelle, en faire un scénario potable. Robert Riskin approfondit les personnages principaux, leur donne plus de consistance. Il sort un récit enlevé, une pure comédie sans arrière-pensée intellectuelle ou moraliste, qui a pour titre « It Happened One Night » ou « New York-Miami » en français. Il ne reste plus qu'à trouver une actrice et un acteur pour incarner les personnages principaux. Et là, je peux vous assurer que ça ne va pas être de la tarte.
2: Ah, cet endroit me semble parfait.
8: Ne me dites pas que nous allons dormir ici tout de même.
2: Oh, je ne sais pas, mais en ce qui me concerne, la réponse est oui.
8: Sir.
2: Quoi?
8: J'ai horriblement faim.
2: Oh, c'est juste votre imagination.
8: Non, je vous assure. J'ai faim et j'ai peur aussi.
2: On ne peut pas avoir à la fois faim et peur en même temps.
8: Eh bien, moi, oui.
2: Quand on a peur, cette peur chasse la faim.
8: Mais pas quand on a plus faim que peur.
2: Ah, c'est bon, vous avez gagné. Oublions ça. Vous voulez bien?
8: Je ne peux pas oublier, j'ai toujours aussi faim.
1: Les interprètes de New York-Miami sont Clark Gable et Claudette Colbert. En bons acteurs et actrices américains, ils savent tout faire, jouer, danser, chanter. Notre programmateur Bastien Arnold a même retrouvé une pépite musicale de 1933 où on entend Claudette Colbert pousser la chansonnette « Give me liberty » or « Give me love » dans Traveling.
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0: You have heard Miss Claudette Colbert sing one of the numbers she sings in her latest Paramount picture, Torch Singer. In the picture with her, you will see Ricardo Cortez, David Manners, and that delightful little bundle of sentiment, Baby Leroy, whom the world first saw with Marie Chevalier in A Bedtime Story.
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2: Screwball comedy. Vous avez peut-être déjà entendu ce terme. Une screwball comedy, c'est un genre particulier né dans les années 30, au moment où Hollywood elle-même met des garde-fous en imposant un code d'autocensure visant à bannir l'immoralité, la vulgarité et toute représentation sexuelle trop explicite. Donc, de là, des comédies romantiques amoureuses, mais chastes. Donc, des sex-comédies sans sexe. C'est du théâtre de boulevard à l'américaine, c'est du burlesque adapté au cinoche au début du parlant. On garde un rythme enlevé, des dialogues percutants avec une intrigue centrée sur un couple, sur le mariage ou sur les mœurs. La screwball comédie naît dans les années 30 pour mourir juste avant les années 40. Et New York Miami est ce qu'on peut appeler une screwball comédie type. Retour au film.
3: Drôle de couple, hein?
4: Ouais.
3: Si tu me demandes mon avis, ils sont pas mariés.
4: Si, si, ils sont bien mariés, j'ai vu leurs papiers.
3: Ils m'ont réclamé une corde et une couverture. Par une nuit pareille, je me demande ce qu'ils vont pouvoir en faire.
4: J'en sais fichtre rien, moi, ils m'ont demandé une trompette.
3: Une trompette?
4: Oui, celle qu'on donne aux gosses, j'ai dû aller au magasin.
3: Mais enfin, qu'est-ce qu'ils vont bien pouvoir faire avec ça?
4: J'en sais rien.
2: Pour jouer dans son film, Frank Capra va hériter de deux personnages hors normes, Clark Gable et Claudette Colbert. Ce sont des stars. Dans le film, Gable révèle un tempérament comique totalement inattendu. Quant à Claudette Colbert, elle est fraîche, elle est agaçante, elle est tendre, on les sent spontanés et heureux d'être là. Mais il n'en est rien. Car ni l'un ni l'autre des comédiens n'a souhaité participer au film. Tant Claudette Colbert que Clark Gable ont été contraints de faire New York-Miami. Et c'est là, avant que nous ne continuions, que je vous dois une précision. Dans les années 30 et jusqu'aux années 70, les comédiens américains appartenaient à un studio, formant une écurie. Il faut vous imaginer qu'alors tous les acteurs, toutes les actrices sont liés par contrat avec tel ou tel producteur et doivent fournir un nombre défini de films par année. Mais ça n'empêche pas les grands patrons de se prêter leurs poulains ou de se les échanger le temps d'un film. Fin de la parenthèse, je continue.
5: Et si vous continuez comme ça, on n'est pas arrivé à New York.
3: Ah ouais?
2: Quand Harry Cohn, le patron de la Columbia, donne son feu vert pour le film, Louis B. Mayer, producteur et patron de la Metro Goldwyn Mayer, y voit une occasion de punir Clark Gable qui fait partie de son écurie. Clark Gable a dernièrement refusé pas mal de films sous des prétextes divers à Louis B. Mayer. Fâché, celui-ci oblige son acteur à aller tenir ce rôle de journaliste pauvre dans le nouveau film de Capra. Bon, derrière, il y a un calcul pas très savant. En 1933, la MGM n'a alors pas de projet spécifique pour Clark Gable et le paye, par contrat, 2 000 $ la semaine à ne rien faire. Ça, c'est impossible pour Mayer, qui s'en va louer Clark Gable à la Columbia pour 2 500 $ la semaine, en faisant ainsi au passage 500 $ de bénéfices chaque semaine. Bien entendu, Frank Capra est très heureux de cette imposition.

0: Je n'aurais jamais cru que ça puait autant. Burk. La moutarde commençait à me monter au nez. Je pris le scénario et le feuilletais. Monsieur Gable, nous sommes censés, vous et moi, faire un film à partir de ce scénario. Voulez-vous que je vous raconte de quoi il s'agit? Ou est-ce que vous préférez lire le scénario à tête reposée? Écoute, mon pote, dit-il de sa voix traînante de mauvais garçon, tu peux te le foutre au cul, ton scénario. Voilà une première prise de contact qui n'augure rien de bon.
1: Est-ce que vous avez eu des difficultés à le diriger?
2: Non, il était formidable. C'est le seul film qu'il ait fait où il se joue lui-même.
1: Je crois que c'est un de vos grands trucs, si j'ose dire, d'utiliser les stars telles qu'elles sont.
2: Oui, c'est exact, je les distribue de telle sorte qu'elles n'ont pas à jouer quelqu'un d'autre. De cette manière, elles donnent plus d'elles-mêmes. Et leur personnalité apparaît davantage. Clark Gable n'a jamais fait un autre film comme celui-là. Il a fait plusieurs histoires d'amour avec cette attitude super masculine. Vous voyez, mais ce n'était pas Gable. Il n'était pas assez bon acteur pour faire croire à ses autres personnages. Gable, n'est-ce pas, c'était pas Spencer Tracy. C'est une grande personnalité charmante, aimée de tout le monde, des hommes, des enfants, des femmes.
0: Frank Capra, dans cette archive RTS. Ce que Clark Gable ne sait pas encore à ce moment-là, quand bourré il refuse de lire le scénario, ça va lui valoir son premier Oscar du meilleur acteur, en 1935. Ce qu'il ne sait pas non plus, c'est qu'il va prendre énormément de plaisir à tourner. Pas tellement avec sa partenaire, Claudette Colbert, qui l'agace profondément, mais parce que ce rôle est fait pour lui, comme le dit Capra. Et Claudette Colbert alors? Claudette Colbert, comme son partenaire à l'écran, Clark Gable, n'a pas du tout, mais alors pas du tout envie de jouer dans cette comédie romantique. Elle n'est pas la seule, les actrices en vogue du moment ont toutes refusé. Enfin, ça c'est peut-être une légende.
3: Est-ce que c'est vrai qu'au départ vous ne vouliez pas faire...
4: Oh non, ça ce n'est pas vrai du tout, non. J'étais même le troisième choix de Capra. D'abord, il avait voulu Constance Bennett, ensuite, il avait voulu Miriam Hopkins. Et alors, moi, j'étais entre deux films à ce moment-là. Et quand il m'a demandé de le faire, je suis accourue, parce que c'était la seule chance que j'avais de jouer avec Clark Gable. Parce que moi, j'étais à Paramount, Clark Gable était à MGM, et dans ce temps-là, ça ne se rencontrait jamais. On travaillait dans son studio. Et moi, j'avais la chance que quand j'avais signé avec Paramount, je venais du théâtre et j'avais insisté qu'une fois par an, s'ils n'avaient pas besoin de moi exactement à ce moment-là, je pourrais faire un film dans un autre studio. Et c'est comme ça que ça s'est passé. Vous avez dû lire ça souvent, que Gable avait été en train d'être puni par MGM parce oui. qu'il avait refusé de faire un film et ils lui ont fait faire le film de Capra. C'est bizarre, n'est-ce pas? Et ça, ça a été son premier Academy Award.
3: Et le vôtre aussi.
4: Et moi, oui.
0: Claudette Colbert sur Antenne 2 en 1988. Le tournage de New York-Miami peut enfin débuter. Frank Capra est un peu inquiet. Avec un Gable qui n'a pas envie d'en être et une Claudette Colbert qui sacrifie ses vacances entre deux tournages pour ce film et qui, malgré ce qu'elle affirme, sur le moment, n'a pas non plus envie d'en être. Et Frank Capra prend à ce moment-là peut-être la meilleure décision de sa carrière. Il décide de prendre tout ça à la légère. Le film a peu d'ambition, vu que personne n'y croit, on peut tourner dans une ambiance de semi-improvisation. Clark Gable finit par s'y amuser grandement. Claudette Colbert, elle, râle tous les jours, elle ne s'entend pas très bien avec Clark Gable, ils se tapent mutuellement sur les nerfs. Mais cette situation rend plutôt service au réalisateur, puisqu'il a besoin dans le scénario que les personnages se tapent sur les nerfs. Et le film en devient on ne peut plus réaliste. Tout ce que Claudette Colbert avait à faire, c'était de taper sur le système de Gable pendant le tournage, comme elle me tapait sur le système en dehors du tournage, se souvient encore le réalisateur.
1: Et Claudette Colbert?
2: Claudette Colbert, c'était une femme très intelligente. Elle ferait un bon metteur en scène, hein, vraiment.
1: Elle vous a pourtant refusé un rôle plus tard.
2: Oui, oui, ça a été beaucoup plus tard. Elle n'a pas aimé tourner dans New York-Miami. Elle trouvait que tout le film était débile. Et plus elle pensait ça, plus je pensais qu'elle serait bonne dans le film, parce que c'était le rôle qu'elle jouait.
1: Ça servait le rôle.

0: Exactement. Mais je trouve qu'elle était parfaite dans ce rôle.
1: Mais n'était-ce pas difficile pour vous de savoir que les acteurs n'aimaient pas son rôle?
0: Non, tant pis.
2: Franck Capra, dans cette série de Roger Gillot, ils ont fait Hollywood en 1991, une archive RTS. Franck Capra profite d'un instant de tournage particulièrement détendu quand tous les figurants du voyage en bus se laissent aller à fredonner en chœur « The Man on the Flying Trapeze ». Le réalisateur incite les vedettes à rejoindre l'euphorie générale, obtenant ainsi une des scènes les plus spontanées et les plus mémorables du film. Tout le monde chante et l'histoire, comme le bus et comme cette émission, roule vers leur destination finale et vers Gabi Hartmann et son buzzing plan.

0: Travelling, Catherine Fatbert.
1: Au bout du compte, Frank Capra se montre très satisfait du résultat du jeu de ses acteurs. Il dira à propos de la performance de Clark Gable : je crois que ce fut le seul film de Gable où il ait jamais eu la possibilité d'être lui-même. D'être le vrai Gable, viril, enfantin, attirant, un peu mufle sur les bords. C'est là qu'il faut souligner le travail de Robert Riskin, le scénariste, parce que c'est lui qui va offrir de multiples scènes qui vont devenir des scènes d'anthologie avec des dialogues emplis de répliques qui font mouche. Ce qui fait de New York Miami ce qu'il est, c'est que l'intrigue est aussi beaucoup moins simpliste qu'on pourrait le craindre, et d'ailleurs la censure ne s'y trompera pas puisque le film choquera les puritains, car le couple formé par Clark Gable et Claudette Colbert ont une relation sexuelle hors mariage, même si on ne voit rien.
2: Vous savez que vous avez été épatante. Vraiment, vous savez improviser, dites-moi.
3: Vous n'étiez pas mal non plus.
2: On pourrait peut-être monter une compagnie, vous et moi, et on rejouerait cette pièce un peu partout dans les patronages. On l'appellerait la grande supercherie.
3: Après, on monterait Cendrillon ou alors une belle histoire d'amour.
2: Non, ça c'est pas mon style.
3: Oh, mais moi j'adore ça.
4: Arrête de pleurer, arrête, je te dis, si tu continues comme ça... Votre bus part dans 5 minutes.
2: Oh, crénom de nom, on sera jamais prêt. Oh.
1: Lors de la première aux États-Unis, le film de Capra, New York Miami, est reçu avec froideur par la critique. Ce n'est même plus du froid, c'est de l'iceberg en barre, c'est du Titanic de la critique. Mais heureusement, le public a besoin de divertissement en cette période de crise intense. On vous le rappelle que nous sommes en pleine dépression, de marasme économique, de marché triste et instable, d'insécurité. Les gens se ruent dans les cinémas pour échapper à la morosité. Et force est d'avouer que le film de Capra est très divertissant. New York Miami marque une date dans l'histoire de la comédie américaine puisque depuis l'arrivée du parlant, le genre est dans l'ensemble représenté par des films assez guindés, statiques, confinés en studio. Capra aère le genre en l'emmenant à l'extérieur et propose pour la première fois des personnages avec lesquels les spectateurs et spectatrices peuvent facilement s'identifier car se comportant avec une spontanéité nouvelle. New York Miami est spontané. Et c'est THE comédie de cette année 1934. Elle triomphe dans toutes les salles. On la joue dans tous les cinémas des États-Unis. Du jamais vu, il restera même à l'affiche pendant plusieurs années. L'étonnement est ensuite à son comble lorsque, à la cérémonie des Oscars de 1935, le film remporte 5 récompenses les plus prestigieuses. Meilleur réalisateur, meilleur scénario, un prix d'interprétation pour les deux acteurs principaux et récompense suprême, meilleur film. Claudette Colbert, qui ne voulait pas venir à la cérémonie des Oscars, se fonde un « Merci, Mr. Capra » et s'en va. Quant à Capra, c'est peut-être lui le plus surpris. Ce qui m'étonne le plus dans cette histoire, ce n'est pas en fin de compte que « It Happened One Night » New York Miami soit devenu un classique. C'est que le film ait vu le jour. Un film sur la façon dont « It Happened One Night » fut fait aurait été encore plus drôle que le film lui-même, dit Capra dans son autobiographie.
5: Oh yeah, you got me. Yeah.
1: Avec le temps, le film devient un classique du cinéma mondial. C'est même une sorte de prototype de la comédie américaine des années 30-40, dans laquelle un homme et une femme s'opposent pendant la majeure partie du film avant de tomber dans les bras l'un de l'autre. Ces fameuses screwball comedies dont on a parlé précédemment, rien de bien original là-dedans. Mais là où Frank Capra transcende cette comédie de prime abord banale, c'est en empruntant aux films d'aventure leur rythme haletant et l'aération de l'intrigue, poursuite, fausse identité, atmosphère nocturne, virée d'un couple en fuite. Capra ne se contente pas de filmer platement les situations farfelues de son film, sa mise en scène est au contraire très travaillée, belle et vigoureuse, le montage impeccable ne laisse pas de place au superflu et la photographie alléchée. À ce stade du récit, j'aimerais vous faire entendre ce que dit de ce film son actrice principale, Claudette Colbert, en 1982.
6: Clark and I kept wondering, you know, even though we were enjoying every scene, we thought, what kind of reception can this kind of picture actually get?
7: On se demandait avec Clark ce qu'un film comme celui-ci pourrait bien avoir comme réception de la part du public.
6: This was shot in 1933.
7: Là, je dois vous rappeler que ce film a été tourné en 1933, en pleine dépression. Le théâtre était mourant, mais le cinéma parlant rapportait de l'argent.
6: People needed fantasy. They needed a dream of splendor and glamour. And Hollywood gave it to them.
7: Les gens avaient besoin de fantaisie, d'un peu de splendeur, de glamour, et Hollywood le leur donnait. Et voilà, nous y étions, assis dans un bus à écouter un jeune homme rigolo, apparemment mauvais chanteur, chanter une chanson populaire, et nous nous posions des questions.
6: So we wondered. But then Frank was the magician.
7: Mais Frank était un magicien. Tout à coup, il a créé le mur de Jéricho, et ensuite deux personnes sont tombées éperdument amoureuses, et le rêve était vraiment né.
6: And a dream was really born. Frank is that rare artist.
7: Frank est un artiste rare, un raconteur d'histoire qui vous fait croire chaque mot. Il a créé un genre connu maintenant sous le générique de comédie romantique. Tous les studios l'ont copié.
6: Every studio copied it. And I know what I'm talking about because I was in quite a few of them.
7: Et je sais de quoi je parle puisque j'ai tourné pour plusieurs d'entre eux. Mais aucune comédie n'est jamais parvenue à la perfection de New York Miami. Merci darling. Merci encore et encore.
6: Thank you darling. Thank you again and again.
1: Frank Capra, un magicien qui fait croire que tout peut être possible. Voilà l'avis de son actrice Claudette Colbert en 1982 quand elle lui rend hommage. Car oui, depuis, ils ont fait la paix.
8: Imaginez ces nuits magiques où vous, la lune et la mer, ne faites plus qu'un. Vous vous faites corps avec la nature, avec l'univers. C'est le seul endroit où l'on vit vraiment. Les étoiles sont si près qu'on croit pouvoir les toucher. Et bien sûr que j'y ai songé. Si seulement je trouvais la fille qui aime toutes ces choses-là.
9: Emmenez-moi avec vous. Emmenez-moi sur votre île. Je veux faire tout ce que vous avez dit.
8: Vous devriez retourner vous coucher.
9: Je vous aime, c'est tout ce qui compte. Fuyons ensemble, le reste finira par s'arranger. Je vous en supplie. Désormais, vous faites partie de ma vie. Je ne pourrais pas vivre sans vous. Excusez-moi.
1: Après New York Miami, Clark Gable obtiendra le titre de King of Hollywood. C'est la star masculine par excellence, une publicité pas toujours voulue. Ainsi, dans New York Miami, on le voit enlever sa chemise et dévoiler son torse nu, son maillot de corps. Et à cause de ce petit geste, à travers le pays, la vente des sous-vêtements masculins ont fortement baissé à la suite de ce film. Ben, ça aussi, c'est peut-être une légende. Après New York Miami, Clark Gable obtiendra le titre de King of Hollywood. C'est la star masculine par excellence, une publicité pas toujours voulue. Ainsi, dans New York Miami, on le voit enlever sa chemise et dévoiler son torse nu, son maillot de corps. Et à cause de ce petit geste, à travers le pays, les ventes de sous-vêtements masculins ont alors fortement baissé à la suite du film. Mais c'est peut-être une légende. Ce qui ne l'est pas par contre, ce sont les gens qui ont bossé sur ce travelling, Catherine Fadbert et Jean-Claude Gailly, qui avaient à l'époque une moustache à la Gable, mais qui l'a rasée, et il ne reste plus que la mienne. Nous étions aidés de Bastien Arnold, Laure Meret, l'équipe de documentation archives, Alain Freudiger et la Cinémathèque Suisse. Merci à nos collègues qui ont gentiment prêté leur voix pour les traductions. Merci à Marie-Claude Cudry pour les nouvelles diffusions. 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Nous sommes disponibles en replay pour nous emporter jusqu'en Amérique entre New York et Miami.

0: Lundi, ce sera le retour à la normale, c'est la rentrée avec vos programmes habituels. Nous, on retournera au dimanche matin 10h-11h sur RTS Première. Et puis évidemment, quand vous le voulez, en replay. Mais en attendant, on est encore là demain à 16h, juste avant Vertigo, avec un film culte qui va vous faire chavirer le cœur. C'est une rom-com plus contemporaine, une comédie romantique. Et celle-ci non seulement parle d'amour sous toutes ses formes, mais s'inscrit également dans l'avant. Que demander de plus ? Une rom-com de Noël, une double étiquette pour un film culte, j'ai nommé Love Actually de Richard Curtis, une comédie britannique sortie en 2003, construite autour de 10 histoires distinctes avec une pléthore de personnages. Love Actually parle au cœur, à tous les cœurs, les très amoureux, les engagés, les amicaux, les familiaux. C'est un film choral avec un casting de légende, avec la fine fleur du cinéma britannique et américain des années 2000. Et nous, ça nous faisait bien marrer de vous narrer un film de Noël en plein mois d'août. C'est pour demain, dès 16h. Mais en attendant la suite de votre programme, c'est Vertigo, juste après les infos. Vu ce qui se passe sur la route, on s'offre une infotrafic.
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2: Des retards de 15 à 20 minutes sont à prévoir dans les montagnes neuchâteloises entre le Crédelocle et la douane du Col des Roches en direction de Morteau. Sur l'axe Lausanne-Pontarlier entre les Clés et la douane de Valorbe en direction de Pontarlier et sur le contournement de Genève entre Mérin et Bardonnay en direction de la France. L'inforoute en continu, c'est aussi sur le site rts.ch/trafic.
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2: Pierre-Étienne Joie.
3: Les négociations sur un accord commercial modernisé entre la Suisse et la Chine ont abouti, ont annoncé le ministre de l'économie Guy Parmelin et son homologue chinois. Berne est parvenu à biffer les taxes qui frappaient encore ses exportations. À l'avenir, 99,8% des exportations suisses actuelles pourront être exonérées des droits de douane en Chine. Après la 13e rente AVS, l'USS s'attaque à la prévoyance professionnelle. La fêtière syndicale lance une offensive pour de meilleures rentes du deuxième pilier. Depuis 2015, les nouvelles rentes du deuxième pilier ont chuté de 15% en termes réels, rappelle l'USS. Dans le même temps, les caisses de pension disposent de plus de 14 milliards de francs de fonds libres inutilisés. L'USS estime que les assurés ne profitent pas assez de la situation financière solide des caisses de pension. L'Union syndicale suisse soutient également la hausse de la TVA pour financer l'AVS. La rentrée universitaire a lieu dans quelques semaines et avec un tout nouveau campus dédié à la santé inauguré ce matin dans le canton de Vaud. C'est l'un de ses plus grands projets architecturaux de ces 20 dernières années. Un lieu d'études, de recherche et de vie qui doit accueillir plus de 2500 étudiants. Il regroupe 3 bâtiments à Chavannes-près-Renan, la haute école de santé et une résidence étudiante. Les premiers utilisateurs du campus santé s'installeront dès septembre. La Poste a réalisé un bénéfice de 139 millions de francs au premier semestre 2026. Son résultat d'exploitation, 173 millions, des chiffres qui s'expliquent notamment par l'augmentation des colis renvoyés et de meilleures opérations de placement. Malgré tout, la nécessité d'agir pour baisser les coûts demeure, selon l'entreprise. Quant à la Poste Finance, le bras financier du géant jaune, il a subi une baisse de son bénéfice sur les prix. Sur les 6 premiers mois de 2026, l'établissement a été affecté par des recettes moindres, pénalisées par les taux d'intérêt nuls. Le prince Harry et son épouse Meghan prévoient de revenir s'installer au Royaume-Uni ce mois-ci, 6 ans après avoir renoncé à leur fonction royale et déménagé aux États-Unis, selon une source proche du couple. Ce retour surprise intervient après plusieurs années de critiques à répétition lancées par Harry et Meghan à l'encontre de la famille royale et de la presse britannique. Ils les accusaient de leur avoir rendu la vie impossible. Le palais de Buckingham refuse de commenter ce retour pour l'instant. Des astronomes ont découvert l'étoile la plus rapide de la Voie lactée qui orbite à la vitesse vertigineuse de 25 000 km par seconde autour du trou noir supermassif au centre de notre galaxie. Cette étoile baptisée S301 pourrait permettre d'ici une décennie de déterminer directement la rotation du trou noir et de tester la théorie d'Einstein, espèrent les scientifiques qui sont à l'origine de la découverte et qui fait l'objet d'une publication dans la revue Nature. La météo sur Terre, ciel encore nuageux avec quelques averses et orages, accalmie temporaire en soirée avec l'arrivée d'une nouvelle vague d'averses et d'orages dans la nuit. Passage à un temps plus changeant demain vendredi en cours de journée avec des averses ou des orages isolés mais aussi des éclaircies. En soirée, temps sec, 21 degrés, vent d'ouest faible à modéré, isotherme du 0 degré en baisse de 3700 à 3000 mètres. Samedi, temps de nouveau bien ensoleillé malgré de nombreux cumulus.
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8: Bonjour à toutes et à tous. Vertigo, ça se passe aujourd'hui avec Marc Frochot en régie, en studio avec moi Florence Grivel.
9: Bonjour.
8: Bonjour Florence. En duplex de Genève, Thierry Sartoretti. Bonjour Thierry.
10: Bonjour également, bonjour.
8: Est-ce que vous savez tous les deux combien de réalisateurs, réalisatrices ont déjà reçu 2 palmes d'or à Cannes?
9: Ouh.
8: Allez, un chiffre comme ça.
9: 5.
8: Ah, plus quand même.
9: Bah oui.
8: Il y en a pas mal. faut multiplier par deux, comme ça, ça fait deux palmes d'or. Et il y en a 10. Voilà, 10, dont Francis Ford Coppola, Emir Kostorica, Ken Loach, Ruben Östlund et notre invité du jour, le réalisateur roumain Cristian Mungiu, qui est à vos côtés, Thierry Sartoretti.
9: Exactement.
8: Bonjour. Bonjour Cristian Mungiu.
9: Bonjour.
8: Merci beaucoup d'être avec nous en duplex de Genève, alors qu'est sorti hier dans les salles votre 7e long-métrage, 2e film, donc on l'a dit, couronné d'une palme d'or à Cannes, Fjord, film qui confronte une famille roumano-norvégienne très pieuse, conservatrice, au système d'aide sociale à l'enfance en Norvège. Mais au-delà, ce sont vraiment deux systèmes de valeurs, modes de vie, de pensée qui semblent incapables de cohabiter dans une même société. Un film engagé, dérangeant, disons interpellant, comme vous savez le faire dans tous vos films. On va en parler ensemble, on va faire plus ample connaissance aussi grâce à un portrait. Et puis nous irons à la découverte d'une autre artiste avec vous, Florence Grivel.
10: Elle s'appelle Katia Schenker, elle fait une expo solo en ce moment à Zurich, au musée House Constructive. C'est quelqu'un qui utilise le corps comme objet, comme sujet.
8: Mm-hmm. Et nous entendrons un drôle de bruit avec vous, Thierry Sartoretti.
9: Oui, un caquettement pour être précis. Alors...
8: Plus d'infos à venir. La culture, les infos culturelles évidemment passeront par là. Et la musique, on aura aussi votre coup de cœur artistique en fin d'émission, Cristian Mungiu. Voilà, vous avez le programme de Vertigo, soyez les bienvenus.
11: Et là, on va vous balancer de la musique.
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8: Comme chaque jour de l'été, on commence en musique avec un titre estival choisi par notre programmation musicale. Aujourd'hui, Bastien Arnold propose qu'on se laisse emporter entre groove, rétro, chaleur italienne et refrain avec le tessinois Cashmere et son nouveau titre L'unica che può cambiare l'atmosfera.

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1: C'était le Tessinois Kashmir qui chantait l'unica che può cambiare l'atmosfera. Avec nous, en duplex de Genève, Christian Mungiu, réalisateur roumain. On vous reçoit pour parler de Fjord, sorti hier en salle. Est-ce que vous avez scruté les nombres d'entrées? Est-ce que c'est quelque chose qui vous préoccupe, Christian Mungiu?
2: Bonjour, ça me préoccupe bien sûr beaucoup, mais je n'avais pas le temps de scruter les nombres, ça vient un peu plus tard. Ce qui est important pour moi, dès que je suis arrivé, j'ai demandé à mon distributeur, on sort en combien de copies. Je n'ai pas encore eu ce petite information, mais ce qui est important est que j'ai la possibilité, parce que je passe ici cet après-midi, de parler avec beaucoup de presse et d'essayer d'aider le public comprendre ce que j'ai voulu faire avec ce film-là. Parce que parfois, je fais ce sort de cinéma où mes opinions, des citoyens, ne sont pas associées avec le film. Le film présente un sort de faits, présente les faits, les arguments de chacun de ces parties qui sont en conflit dans un moment donné dans la société, mais les gens ne sont pas aujourd'hui habitués de ne pas avoir directement les conclusions du film jusqu'à la fin du film.
1: Oui, c'est ça. Fjord, comme souvent vos films, Christian Mungiu, soulève des questions sans apporter de réponse. C'est à nous de faire notre choix, de décider ce que l'on a envie de décider et de penser par rapport à ce qui se présente à nous. Parlons justement de ce qui se présente là avec Fjord. On est avec cette histoire d'une famille roumano-norvégienne de 5 enfants, des parents très pieux qui s'installent dans un village au bout d'un fjord où ils se lient rapidement d'amitié avec leurs voisins, notamment les Hallberg. Tout se passe pour le mieux, malgré des modes de vie, des éducations très différentes, jusqu'à ce que le corps enseignant découvre des ecchymoses sur le corps d'Elia, l'aînée des enfants Georgiou. Et là, alors c'est toute la machine des services de protection de l'enfance qui est lancée pour retirer la garde des enfants, dont un bébé, à ce couple. On écoute la bande-annonce et puis on en parle avec vous, Christian Mungiu.
3: Are you familiar with this Romanian saying? Bataia erupta din rai?
4: Yes, beating is coming from heaven.
5: Hello, children. Welcome to our school and to our country, I could say.
6: Hi, Ella. I'm Laura.
7: Hi.
8: I understand that you came all the way from
4: Romania. But my wife is Norwegian, so.
9: They seem so happy here. And they bonded so much with Nora.
10: Why don't you let Em and Elia come for my birthday?
4: Because they're punished.
10: What are you doing here?
4: We're five, unless there's some discipline.
11: I'm Mikael Olsen from the local police department.
4: I love my children, and I would never hurt them. Don't you have to prove what they claim? Not before they take the children.
12: It's Muslims. Don't trust just as you. I have not told you it's Muslims.
1: Un extrait de la bande-annonce de Fjord, votre nouveau film, Christian Mungiu, qui vous a valu votre deuxième Palme d'Or à Cannes, presque 20 ans après le film 4 mois, 3 semaines, 2 jours. Il a aussi suscité pas mal de débats, vous l'évoquiez à l'instant, comme tout votre cinéma, très politique au sens le plus large, où il agite la cité. Ici, on a cet évident face-à-face entre une famille qui revendique le droit de transmettre ses valeurs à ses enfants, et puis une société qui affirme devoir protéger les enfants. On a au fond un conservatisme religieux, éducatif et un progressisme qui ici fait preuve d'une autorité assez radicale parce que elle croit pencher ainsi du côté du bien. Ces débats, vous vous y attendiez, vous les espériez même, j'ose penser, Christian Mungiu?
2: Oui, quand tu décides d'amener une histoire comme ça dans à l'espace public, tu espères que les gens vont exprimer des opinions. C'est un sujet vraiment très polarisant parce qu'on accepte les arguments de l'autre pour beaucoup de choses, mais pas pour nos enfants, pas pour les principes qu'on utilise pour éduquer nos enfants. Et en même temps, je vous remercie que vous compreniez que ce n'est pas un film sur une différence culturelle entre la Roumanie et la Norvège. C'est un film sur la tendance d'aujourd'hui, ces fractures sociales qui existent entre des groupes avec des valeurs très très différentes et apparemment irréconciliables. Je me demandais, quand j'ai choisi de dire cette histoire, c'est quoi la solution? C'est quoi la solution pour entrer dans un sort de dialogue social? Parce que sinon, ce niveau de violence et de haine qu'on découvre à côté de nous dans la société contemporaine occidentale va finir mal, je peux dire. Mm-hmm. Et je crois que toutes les choses se résoutent si on comprend pour commencer les motivations de l'autre, même si on n'est pas d'accord avec le valeur, avec les motivations, le dialogue commence après qu'on avait la patience d'écouter. Mais est-ce que nous avons encore cette patience comme citoyens? Je ne sais pas. Si on regarde les sociétés fracturées d'aujourd'hui, je crois qu'ils sont trop populés par un sort d'extrémisme, de radicalisation des gens, un sort de fondamentalisme de pensée. Et moi, je n'associe pas le fondamentalisme seulement avec une idéologie, c'est une façon de penser. Quand tu crois déjà qu'il y a une seule vérité et que ça t'appartient, alors c'est difficile qu'un dialogue peut suivre.
1: Mmh. Un reproche a été fait comme quoi vous prendriez quand même l'air de rien parti pour la famille et contre cette démocratie norvégienne et ses valeurs notamment très vives à l'égard quand il s'agit de protéger les enfants, et que ceci était fait par exemple à travers des choix de cadre qui nous mettent particulièrement en empathie avec la famille, notamment quand le bébé est arraché à la famille, à travers des personnages aussi, celui de la responsable d'aide sociale qui est quand même d'un rigorisme terrifiant. Qu'est-ce que vous rétorquez à cela, Christiane Mungiu?
2: C'est le droit de chacun d'interpréter le film. Et les films que j'ai faits sont beaucoup interprétables, et ils sont interprétables à ce niveau où j'avais toujours des groupes qui prenaient mes films comme des arguments pour leur point de vue. Mm. Je suis déjà que, après 4 mois, 3 semaines de jour, le même film était utilisé comme un argument pour ou contre l'avortement. Après, Au-delà des collines, j'étais accusé que je suis pour ou contre la religion, et ça continue. Tu ne peux pas empêcher les gens d'avoir un point de vue, et si on parle d'une accusation si abstraite que ça, qu'en fond de cadrage est pour ou contre quelqu'un, non. Comment tu peux montrer en une situation si dramatique que ça, et comment tu le montrais avec plus de discrétion discrétion que cela que j'ai utilisé dans le film. Je regarde ces moments sans son de l'autre côté de ce vitre et je décris les faits. Je présente pas des larmes. Pourquoi toutes ces accusations? Qu'est-ce que je devais faire pour montrer à un moment qui quelqu'un a décidé de prendre ses enfants, et pourquoi on considère qu'ils n'ont pas le droit de le prendre? Peut-être qu'ils ont le droit de le prendre. Le film amène beaucoup, beaucoup de détails. Et oui, c'est important que le spectateur garde son esprit critique et qu'il essaie à trouver un peu son point de vue et la vérité parmi l'attitude manipulative et tous les mensonges que le personnage dit dans un film, comme on le fait dans la réalité. Ce que vous voyez dans le film ne représente pas ni mon point de vue, ni la vérité. C'est le point de vue des personnages que je cite, et je vous demande de rester si vigilant comme dans notre monde d'aujourd'hui où c'est beaucoup plus plein des choses qui ne sont pas vraies que des choses qui sont vraies.
1: Mmh. C'est votre 7e long métrage, on a dit, Christiane Mungiu, votre premier hors de la Roumanie, donc en Norvège. Alors il faut dire que ça se raccroche aussi à un fait divers survenu dans ce pays qui est connu pour avoir un système de protection de l'enfance très, disons, réactif, même pionnier en la matière. Hein. La Norvège a adopté, je crois, la première législation organisée de protection de l'enfance au monde. Comment se passent les projections en Norvège? Est-ce que vous avez eu l'occasion d'y assister?
2: Non, ça commence en 4 jours d'ici. Mon tournoi de promotion suit avec la Norvège. Je voulais passer plusieurs jours là-bas. J'ai invité la protection de l'enfant pour être présente avec nous pour avoir des débats après la projection du film. Je vais faire un petit tournoi dans plusieurs villes norvégiennes parce que, bien sûr, les réactions m'intéressent beaucoup. Pour le moment, les seuls spectateurs norvégiens qui ont vu le film sont les membres de l'ambassade norvégienne à Bucarest. Je leur ai promis qu'ils savaient que ça peut déclencher un sort de débat sur les valeurs de la société norvégienne. Je leur ai promis que Dès que je peux, je leur montre le film. Ils ont vu le film. Et quand je sais qu'ils avaient des réactions qu'ils me passaient de la part de la presse norvégienne. Mais pour vraiment avoir un entretien, un débat avec le public, je vais utiliser les derniers 5 jours de août. Et après ça, je vais vous téléphoner pour
1: s'il vous plaît.
2: Dire si je suis encore vivante.
1: On veut un retour, absolument. Fjord, votre film, c'est aussi une histoire sur la migration, sur le regard porté sur les migrants. Dans RMN, vous filmiez une communauté qui percevait l'étranger comme une menace. Dans Fjord, on pourrait dire que le mouvement s'inverse. Hein, c'est une famille roumaine, roumano-norvégienne en l'occurrence, qui se retrouve jugée par la société qui l'accueille. Qu'est-ce que ce déplacement permet de voir que RMN peut-être ne pouvait pas montrer ?
2: J'ai essayé déjà de dire en RMN que malheureusement, les gens ne sont pas du tout raisonnables. Ils appliquent aux autres le même traitement, pas du tout éthique, qu'ils n'aiment pas que les autres appliquent à eux. Maintenant, nous avons une migration romaine assez consistante en Europe et un peu partout dans le monde. Mais quand je le dis avec chaque occasion, moi je ne fais pas des films sur des questions romaines. J'essaie de parler de la société d'aujourd'hui où la migration est un phénomène vraiment très important qui influence beaucoup des sujets sur l'agenda politique et il fait partie des sujets qui polarisent les gens, les sociétés, les politiciens. Et ça fait partie de notre nature humaine qui n'est pas du tout raisonnable. Je commençais pas du tout comment les Roumains, qui n'aiment pas être traités comme des citoyens de deuxième degré, n'ont pas du tout compris dans la situation des RMN qu'ils devaient plutôt exprimer leur solidarité quand des gens même plus pauvres qu'eux ont venu en Roumanie. Mais c'est besoin d'avoir une période pour que les gens s'habitue avec une certaine situation. Aujourd'hui, par exemple, c'est plein de gens d'Asie qui vivent à Bucarest. Ils sont complètement... Non, je ne peux pas dire intégrés, ils ne sont pas intégrés, mais ils ne constituent pas du tout... Ils n'ont pas ce potentiel de nouveauté. Cette histoire a été faite sur les tout premiers ouvrières étrangers qui ont venu en Roumanie. Maintenant, bon, comme avec beaucoup de choses, les gens comprennent qu'ils sont, disons, des gens comme nous. En même temps, on utilise la même, non, je peux pas dire méprise, mais la même manque d'intérêt pour les étrangers qui vivent là-bas que les autres utilisent pour nous. Quand on essaye de continuer une vie pour des raisons économiques dans des autres pays.
1: Mmh. Parlons de la distribution aussi de Fjord, parce que c'est assez surprenant quand on découvre que vous avez notamment choisi Sebastian Stan, qui est une star roumano-américaine du monde des Avengers quand même, qui a été Trump dans The Apprentice, et qu'ici, il joue donc Mihai, le père roumain, très protecteur, rigide, difficile à cerner aussi. Pourquoi lui et qu'est-ce qu'il apportait que vous ne trouviez pas chez d'autres acteurs ?
2: Ah, c'est pas si compliqué que ça. L'idée est qu'il apporte la notoriété qu'il a. Il est le seul comédien américain qui parle roumain. Nous n'avons pas un autre. Et pour une fois, parce que je devais suivre cette histoire en Norvège, tout d'un coup, ça a devenu beaucoup plus compliqué pour moi de mettre ensemble un budget pour faire ce film. Moi, je suis le producteur de mes films. Je travaille avec des très petits budgets. Bien sûr, je fais ça dans un système de coproduction européenne, mais ça ne t'amène pas à un budget plus de, je sais pas, quelques millions d'euros. Et la Norvège est un pays vraiment très, très cher. Et alors, nous avons aussi des différences dans le cinéma. Nous, on travaille 12 heures par jour pour un tarif assez petit. Ils travaillent 8 heures par jour. Et alors, je cherchais une solution pour réussir à faire ce film. Et mon agent vendeur m'a expliqué que la seule solution est d'amener des grands noms pour qu'on peut financer le film. J'ai déjà connu Sébastien. J'ai connu Sébastien il y a une dizaine d'années. Je parlais avec lui dans les États-Unis. Nous sommes une petite communauté de cinéastes en Roumanie. On se connaît tous. Et lui, il voudrait un jour jouer un rôle dans un film roumain. Alors je l'ai appelé et je lui ai dit finalement je trouvais le bon scénario parce qu'en même temps ça peut être ton premier film à un moment et mon premier film en anglais. Mmh. C'est pas facile de trouver ça, mais ça lui donnait la possibilité de jouer à un moment mais aussi de se sentir confortable parce qu'il joue plutôt en anglais. Mmh. Et Renate, bon...
1: Renate Reinsve, qui est la comédienne star en Norvège, hein, oui, et qui ici incarne Lisbeth, qui est donc prise entre son histoire norvégienne, sa famille et son couple.
2: Si tu décides de tourner là-bas, bien sûr, tu veux connaître la communauté des comédiens, elle est la plus connue aujourd'hui. Je l'ai rencontrée, je lui ai dit que j'aimais ce qu'elle a fait dans le film de Joachim Trier. Elle a aussi vu mes films. Et là, alors, on avait ce saut de désir d'essayer de se connaître, de travailler ensemble. Mais moi, je fais toujours un saut de casting, pas pour vérifier, je sais pas, le talent des comédiens, mais pour comprendre si sa personnalité à lui, la charisme, correspond à ce personnage que j'avais imaginé. Et alors, elle était très généreuse avec moi. Non, je l'ai rencontrée et nous avons lu pour les deux rôles de, principaux des femmes de ce film pour voir lequel est le plus proche avec sa personnalité à elle. Et nous avons décidé ensemble que contre ce saut de contre-emploi, qu'elle a décidé de jouer une mère, sans être mère, une personne un peu irrationnelle, plutôt croyante que rationnelle, même si elle est une femme très combative, très féministe, mais c'est quelque chose dans sa personnalité à elle et dans sa curiosité quand elle fait un film, elle essaie de comprendre un peu plus. Mmh. Et nous avons convaincu ensemble que c'était le vol qu'elle aimait mieux et que c'était mieux pour elle de faire ça parce que sa sensibilité correspondait beaucoup à la sensibilité de Lisbeth.
1: Mmh. Et puis il y a les enfants, les adolescents qui jouent évidemment un rôle déterminant dans le film, qui sont dépassés par les conflits qui interviennent. Eux, s'il y a un espoir de vivre ensemble, me semble-t-il, il passe beaucoup à travers eux, hein, qui quand même parviennent à garder du lien. Comment est-ce que vous les avez dirigés pour préserver leur présence, leur spontanéité?
2: Pour commencer, ce n'était pas si facile de les trouver parce qu'on avait besoin des enfants qui se sentaient libres dans les trois langues que le film utilise, la norvégienne, le roman et l'anglais. Et alors nous avons fini par faire un saut de casting parmi les enfants de la communauté roumaine qui vit en Norvège. Et quand tu travailles avec les enfants, tu dois savoir que c'est important comment tu les choisisses. Plus tard, tu ne peux pas vraiment les traiter de la même façon quand tu traites un comédien. Et alors, j'ai pris beaucoup de temps pour essayer de trouver des enfants avec des bonnes personnalités qui étaient assez proches avec les personnages qu'ils interprétaient. J'ai fait un saut de recherche parmi les familles croyantes, par exemple. Le garçon vient d'une famille comme ça. Parce qu'il y a des choses que tu apprennes comme comédien, que tu apprennes comme enfant qui essaie de jouer, mais tu exprimes toujours beaucoup de choses que tu ne contrôles pas. Mmh. Et c'est important quand tu travailles avec des enfants de les laisser s'exprimer et de ne pas avoir trop de choses à corriger. Parce qu'ils n'ont pas l'habitude... et les moyens d'un comédien d'échanger des choses. Nous avons très bien travaillé, ils ont compris la convention de tourner en plan séquence tout à la fin, c'est pas simple ni pour les comédiens, et pour les enfants c'est beaucoup plus compliqué, mais jusqu'à la fin du film, ils savaient exactement les conventions, le cadre, le niveau de naturalesque j'implique quand je essaye de travailler avec les comédiens. Et bien sûr, on fait toujours beaucoup, beaucoup de prises. Mais ce qui compte à la fin est que nous avons une prise quand il ressemble à être le personnage et pas des interprètes de personnages.
1: Mmh. Ce film s'appelle Fjord, il est à voir en ce moment dans les salles. Christiane Mounjou, vous en êtes le réalisateur, vous restez avec nous. On va continuer évidemment d'en parler pendant toute cette heure, mais ce sera après le journal d'actu culturel et d'abord de la musique. Voici le duo de reggaeton valaisan Tendinite ou Tendinite si vous voulez.

0: Ça s'appelle Bébé, c'était Tandinite, présenté comme reggaeton atlantique et groove valaisan. Ce duo de reggaeton se produira ce soir au Jival Festival. Quoi d'autre dans l'actu? On va voir ça tout de suite.
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0: Vous chantez, vous avez un morceau exceptionnel à faire entendre, vous rêvez d'être la nouvelle Véronica Fusaro Aimée ou le nouveau Nemo John Steers, et bien sachez que la Suisse ouvre les candidatures pour l'Eurovision 2027. Quelques règles à connaître au préalable: la chanson doit être originale, durer maximum 3 minutes, être interprétée par l'artiste qui souhaite représenter la Suisse, donc pas de voix démo, ne pas être générée par l'IA et ne contenir aucun message politique, discriminatoire ou faisant l'apologie de la violence. Et l'artiste, vous donc, doit être suisse ou résider en Suisse depuis au moins un an. Donc si cela vous tente, si vous cochez toutes les cases, eh bien vous avez dès aujourd'hui et jusqu'au 7 septembre pour déposer votre candidature sur la plateforme eurovision-submission.ch.
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0: Vous connaissez Anthony Hopkins, l'acteur britannique évidemment. Vous pourrez découvrir dès demain Anthony Hopkins, compositeur de musique orchestrale, avec la sortie de son premier album de ce genre qui réunit 12 compositions originales titrées Life is a Dream, parce que, comme l'explique l'acteur doublement oscarisé, il réalise là le rêve d'une vie. La musique a été mon premier désir, mon premier souhait. J'ai composé de la musique toute ma vie, affirme Anthony Hopkins, qui a appris le piano dès l'enfance et la composition musicale jeune adulte. L'album a été enregistré en avril au Alexandra Palace de Londres avec le chef d'orchestre vénézuélien Gustavo Dudamel et l'orchestre Philharmonia de Londres, et puis des stars internationales comme le pianiste argentin Sergio Tiempo. Anthony Hopkins fêtera à la fin de l'année ses 89 ans, parce qu'il n'y a pas d'âge pour réaliser le rêve de sa vie. Et en amont des prix littéraires, voici un prix à une écrivaine. L'autrice valaisanne Velia Ferracini se voit attribuer le prix culturel 2026 de la ville de Sion. La distinction, accompagnée d'un prix de 7000 francs, récompense un ou une jeune artiste à titre d'encouragement pour son parcours. La distinction s'ajoute à celle déjà reçue par Velia Ferracini, comme le prix de poésie de l'Académie romande pour son recueil Les Flaques en 2023. Et puis son premier roman, qui a paru en 2025, Lave mes cendres, a été distingué par le prix SEV de la loterie romande en juin, et il est en lice pour la 17e édition du prix du roman des romans. Elle est née en 1996 à Sion, Velia Ferracini, assistante diplômée à l'université de Fribourg, et elle travaille actuellement à son deuxième roman.
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0: Avec nous, le réalisateur Christian Mounjou, qui signe Fjord à voir dès à présent dans les salles. Je vous propose, Christian Mounjou, qu'on fasse un peu plus ample connaissance avec vous.
3: Des petits trous.
4: Vous pouvez nous faire un portrait détaillé de chacun d'eux.
3: Des petits trous.
5: Vous voyez bien qu'il y a un trou.
6: Mais non, il n'y a pas de trou, c'est lui qui se trompe de trou.
3: Des petits trous. Des petits
7: il y a quelque trous. Chose qui manque, tu trouves pas?
0: C'est un portrait à trous, je vous explique le contexte. En fait, je vais commencer des phrases et vous les finissez, Christian Mounjou, selon ce qui vous vient en tête, disons le plus rapidement. Vous êtes né en 1968 à, alors là j'ai besoin de votre aide, l'Asie.
8: Yash,
0: voilà, j'étais très loin du compte. Près de la Moldavie, en plein baby-boom roumain, vous venez d'une génération que vous appelez la génération sacrifiée parce que...
8: Parce qu'on était vraiment beaucoup et c'était très difficile de trouver ton place parce que la concurrence était énorme. Moi, quand j'ai essayé de faire mes premières études, on avait 36 candidats par place pour l'école médicale à Yash.
0: Votre grand-mère a été déportée, votre grand-père n'a pas survécu à l'annexion de la Moldavie par l'URSS. Vous l'avez raconté dans un livre, Une vie roumaine, en 2024. Le spectre de la guerre, pour vous, il est...
8: Il est très proche, il est à côté de nous. Nous sommes beaucoup plus préoccupés que cette guerre va dépasser la frontière ukrainienne. Pour nous, la Moldavie, c'est une partie... de la Roumanie. Il y a des Roumains qui vivent là-bas. Ils n'ont pas la capacité de se défendre. Alors on espère que cette solidarité européenne va tenir jusqu'à la fin. Parce que sinon, nous sommes habitués avec ce sort d'agressivité soviétique. Mais j'espère que vous la comprenez aussi.
0: Vous avez suivi des études de littérature anglaise et américaine, puis après 89, la chute du mur, vous avez été journaliste en presse écrite et à la radio. De ce travail de journaliste, vous gardez aujourd'hui encore ?
8: À l'intérêt pour lire à beaucoup de presse, pour trouver beaucoup de sujets dans la presse, une certaine façon d'écrire, avec une certaine clarté qui vient de cette période-là, et aussi le plaisir d'être avec vous à la radio. J'ai fait un peu de radio dans la période, alors j'aime beaucoup avoir ce casque que j'ai aujourd'hui et de vous écouter.
0: Puis vous êtes formé au cinéma à Bucarest, vous avez travaillé comme assistant réalisateur, notamment sur Capitaine Conan de Bertrand Tavernier, réalisateur dont vous gardez le souvenir de
8: quelqu'un qui avait une grande culture cinématographique, mais en même temps qu'il était très gourmand. Je dois dire, c'est le film qui est retenu dans la cinématographie romaine comme les films où l'équipe a mangé mieux que pour tous les autres, que dans tous les autres cas de films étrangers tournés en Roumanie. Et ce que j'aime beaucoup est qu'il m'a récupéré plus tard quand quelqu'un qui a beaucoup compris de cette expérience, et il était très fier quand j'ai eu ma première Palme d'Or.
0: Votre cinéma, on l'a évoqué, invite à se mettre à la place d'autrui, quitte à ce que cette place soit embarrassante. Vous, Christiane Mungiu, l'autrui dans lequel vous auriez le plus de mal à vous projeter aujourd'hui, ce serait...
8: Je déteste les moments qui sont trop pathétiques dans la vie en général et j'essaye de les éviter quand je dirige les comédiens. Pour moi, c'est important qu'on reste toujours sobre, calme et qu'on garde beaucoup, beaucoup d'humour.
0: Merci Christiane Mungiu, j'ai l'impression qu'on vous connaît encore un peu mieux avec ce portrait. Vous restez avec nous, on va parler d'autres arts visuels à présent.
5: Dis-moi, qui es-tu ? Qui êtes-vous ?
9: Je m'appelle Katia Schenker, je suis artiste, je vis à Zurich et à Paris, et je m'intéresse à des questions de cohésion et de relations

0: comme souvent dans la performance, mais il exalte aussi la force, la puissance, l'autonomie du corps.
1: Et pour l'expo, qu'est-ce qu'elle a imaginé?
0: Alors, elle inaugure une nouvelle salle de ce musée, une salle rythmée par des pilastres larges et hauts qui sont en tension avec le sol de béton ciré et puis le plafond rayé de néon. Alors, au Simez, de grands dessins rouges, rouges comme le désir, la force, l'explosion. Et sur les feuilles de papier, on remarque eh bien, des empreintes du corps de l'artiste, fesses, dos, pieds, mains, doigts, mêlés à des lignes dessinées comme dans une transe. Des dessins très physiques, très vibratoires. Et au centre de la salle, il y a les traces d'une performance. Deux filets dans de grands cadres, comme des buts de football sans profondeur. Et puis des pelotes de fil qui dessinent un territoire au sol et qui s'enchevêtrent au cadre debout. C'est une exposition qui est très forte et qui porte un titre qui est plein d'esprit. Caryatids Go for a Swim, Katia Schenker nous explique.
2: Le titre Caryatids Go for a Swim, c'est une allusion aux caryatides de l'Antiquité. C'est des femmes qui portent un poids lourd, qui portent souvent le toit d'un temple ou d'une maison, qui sont forcées de faire ce travail pendant toute leur vie. Et moi, j'essaye de les libérer de cette place, d'une manière humoristique, car c'est pas possible qu'elles vont nager, parce qu'autrement, tout le bâtiment s'effondrait. Ça, on veut pas. Donc, c'est plutôt trouver une autre notion d'espace ici. Ici, au Musée House Constructif, où on a fait de la bière avant et où il y a des colonnes massives au milieu de l'espace, j'essaye de ramollir cette structure rigide par quelque chose qui est plus dynamique, plus ludique, plus relationnel, plus féminin.
1: L'artiste Katia Schenker, qui expose en ce moment à Zurich, au Constructive, c'est aussi une artiste qui intervient dans l'espace public, Florence.
0: Oui, c'est une artiste qui aime se frotter aux espaces, elle leur fait raconter des choses. Et pour elle, ses œuvres pérennes, qui durent donc, sont toujours le fruit d'un processus performatif. La voici nous racontant ce qu'elle a fait pour le campus der Fachhochschule Nordwestschweiz Muttenz.
1: Waouh, bien dit.
2: Là, je fais souvent des plutôt grands projets qui peuvent durer 4 ans et je les traite comme mes performances les plus longues, comme par exemple la sculpture que j'avais faite pour la Fachhochschule Nordwestschweiz à Muttenz. C'était ma plus longue performance que j'ai jamais faite. J'ai collectionné de la matière primaire pendant 2 ans. Après, j'étais une année sur un grand chantier. J'ai vécu dans un conteneur avec 300 hommes. Pendant que je construisais cette sculpture de 11 mètres de hauteur et de 100 tonnes. Et maintenant, la sculpture, elle est là, elle a un impact sur ce lieu, sur cet atrium de cette université. Et je crois qu'il y a peu de gens qui peuvent juste passer à côté. Je crois qu'il y a un fort sentiment pour se rapprocher et de la toucher.
1: L'exposition Caryatids Go for a Swim est à voir jusqu'au 6 septembre.
0: Et puis pour celles et ceux qui aimeraient en savoir un peu plus sur l'artiste, une monographie sera notamment disponible lors du finissage de l'expo le 6 septembre avec discussion et signature de l'artiste dès 15h. Donc allez-y.
1: Merci Florence Grivel. Christiane Mungiu, réalisateur roumain, vous êtes avec nous en duplex de Genève à l'occasion de la sortie de Fjord. Quel rapport avez-vous aux arts visuels autres que le cinéma et la photographie que vous pratiquez?
3: Quand j'étais jeune, j'essayais de peindre, mais c'est pour ça qu'à la fin, je pratique en sorte de photographie qui compense que j'avais pas le temps et le talent pour vraiment essayer de m'exprimer comme ça. En même temps, c'est important pour moi de parler toujours, par exemple, avec mon chef opérateur et de prendre des repères de l'histoire de la peinture en général quand on décide quelles sont les couleurs, la lumière, le cadrage de mes films. Et on essaye de s'inspirer de choses qu'on peut voir ensemble et de voir c'est quoi le matériel qui nous offre dans ces endroits où on fait ensemble le repérage.
1: Et pour Fjord, par exemple, quelles ont été vos inspirations?
3: Pour de ce qui était difficile et de ne pas laisser le film devenir trop beau.

0: parce que les paysages en Norvège sont très spectaculaires. Et je sais pas, que je veux pas que le film passe de ce côté calophile et quand les choses commencent à être bonnes en eux-mêmes, il y a quelque chose qui s'éloigne de ce sort de vérité que nous avons besoin et de ce sort d'efficacité pour que chaque moment dans le film, chaque plan, chaque interprétation doit servir le but du film, la vérité du film, de la narration, du personnage. Mais bien sûr, nous avons intégré ce sort de bleu extrême et ce sort de froideur que tu trouves en Norvège dans la qualité de l'étalonnage. Et à la fin, il y a un sort d'empreinte du film qui est pris de la réalité de ce paysage norvégien qui fait partie de leur vie toujours.
1: Mmh. Puis le fjord, alors c'est vrai que c'est un paysage absolument magnifique, mais c'est aussi encaissé, difficile à traverser. C'est presque un fjord, c'est fermé sur lui-même. Donc c'est aussi à l'image peut-être de la famille et de la société.
0: Nous avons beaucoup des plans, beaucoup des éléments graphiques, disons, dans le film qui ont un sort d'interprétation, disons, à ces niveaux. Visuel, mais je trouve que dans un film, c'est bien quand les choses s'intègrent. Je crois pas qu'il y a un sort de traduction idéale du symbole, des symboles du film avec des mots. Mais bien sûr, il y a quelque chose dans la froideur de ce fjord et aussi dans cette idée que c'est un enclos où les gens doivent partager le même espace lointain ensemble. Et ça leur donne la possibilité, mais aussi l'obligation de se découvrir, de se parler, de se trouver ensemble et finalement de comparer leurs valeurs parce que c'est le fjord qui les emprisonne là-bas.
1: Voici à présent une artiste genevoise, Kei Yoko, qui interprète Haru.

0: Kai Yoko est une artiste genevoise. Elle façonne seule ses morceaux, de l'écriture à la production, dans cet univers que vous entendez doux et feutré entre R&B et bedroom pop. On va aller au théâtre écouter ce son.
1: Vous croyez que c'est vrai cette histoire? Franchement, ça m'a tout l'air d'un bruit qui court.
0: Alors, c'est moins un bruit qui court qu'un bruit qui marche, qui caquette et qui picore. Thierry Sartoretti, vous avez donc interviewé des poules.
2: C'était une première pour moi, Anne-Laure. Voici deux poules actrices. Je traduis. Les graines sont correctes, le job agréable entre deux pontes. Luce et Roussette accompagnent la comédienne Danaë Dario dans son spectacle La chair des poules.
0: Et ça se joue à Nyon, au Festival Phare, ce soir et demain. Vous avez rencontré l'équipe donc de La chair des poules dans son pré de répétition. C'est du théâtre, c'est pas un numéro de dressage de cirque. Pourquoi jouer sur scène avec un volatile?
2: C'est bien de le préciser, un volatile, un seul animal à la fois sur scène pour ne pas fatiguer les poules. Quant au pourquoi, je cède la parole à Danaë Dario.
3: La graine est dans ma tête depuis 10 ans, depuis ma sortie d'école, parce que quand je suis sortie de l'école, on ne me proposait que des rôles d'actrice porno ou de prostituée.
2: Vous parlez de cinéma ou de théâtre?
3: De cinéma et de théâtre, et de télé même. Il y a eu plusieurs castings, ce qui en soi n'est pas un problème, les rôles peuvent être très intéressants, etc. Mais on me les proposait parce qu'on sexualisait mon corps, parce que je suis une femme blonde avec pas mal de formes et tout ça. Et ça me rendait folle d'avoir fait 3 ans de théâtre pour qu'on me réduise à mon image. Et un soir, très en colère parce que j'avais fini par accepter un sketch pour la télé où je devais jouer une actrice porno suisse allemande, et je m'épilais les jambes et j'étais tellement en colère, j'ai dit en fait je vais faire un spectacle avec une vraie poule, comme ça je jouerai une poule mais accompagnée d'une comparse.
0: Voilà la comédienne romande Danaë Dario. Pas banal son prénom. Hein, dans la mythologie grecque, Danaë est enfermée dans une tour suite à une prédiction.
2: Oui, on dirait presque un clin d'œil au fait d'être assignée trop souvent au rôle de la blonde pulpeuse. Dans cette histoire, pas de Zeus, de pluie d'or ou de meurtre chez Danaë Dario. Mais ce projet complexe, faire jouer une poule, ne s'improvise pas du jour au lendemain.
3: C'était tout un questionnement parce que je voulais à la base prendre des vieilles poules pondeuses. Et puis j'ai par ailleurs beaucoup travaillé avec Judith Zaguri dans mon enfance et qui s'occupe de Chaîne du Lab.
2: Voilà, Chaîne du Lab à Gimel qui notamment aura donné un cheval Corazon pour un spectacle de Laetitia Doche, un âne pour un autre spectacle.
3: Exactement. Alors j'ai demandé à Judith quelle était la meilleure manière de procéder. Puis elle me disait les poules pondeuses âgées, de un, elles ne sont pas habituées à toi et il faut une vraie confiance, une vraie relation qui s'est établie pour aller sur un plateau à un moment donné. Et par ailleurs, on ne sait pas combien de temps ça vit une poule pondeuse qui a été surconsommée.
2: Du coup, Danaë Dario se tourne vers des poussins et découvre le sort peu enviable de ces animaux, triés, tués en fonction de leur sexe par l'industrie avicole. À ce propos, puisqu'on parle de cinéma aujourd'hui, je recommande un récent film gréco-hongrois, un poulard on pourrait dire, nommé Cocotte ou Cota en VO, c'est du saignant. Mais revenons à nos poussins, Danaë Dario.
3: Le seul moyen d'avoir des poussins, on appelle ça, qui sont déjà sexés, où on sait si c'est des femelles ou des mâles, c'était d'aller dans un couvoir industriel à Berne, donc qui produisent des poussins en masse pour la ponte industrielle. Donc je me suis rendue dans cet endroit qui ressemble plus à un hôpital qu'à une ferme. Et puis à la réception, on m'a donné un carton de pizza avec 5 poussins dedans, parce que je pouvais en prendre minimum 5. Donc elles sont arrivées dans ma vie. Elles avaient quelques jours, elles ont vécu dans mon appartement au début sous une lampe chauffante. Et puis là, elles sont dans le jardin chez ma mère, dans le jardin familial où on cohabite.
2: 5 poussins, 2 poules au final. Vous avez passé un casting?
3: Absolument. Le nœud de ce spectacle, c'est on met un animal sur scène qui n'a pas choisi d'être sur scène. Il y a plein de questions éthiques, etc. Et donc, je voulais absolument que ça amuse l'animal en question ou que, en tout cas, elle y trouve un certain intérêt. Sur les 5, il y en a 2 qui sont extrêmement réceptives à l'humain. Roussette adore être gratouillée, donc elle peut s'endormir sur les genoux comme un chat. Et Luce, c'est plutôt, elle est plus sportive, elle se promène partout, mais curieuse, et donc elle est tout le temps dans les pattes et tout ça. Donc c'est les 2 qui sont restés, parce que les 3 autres, elles ne montraient pas trop d'intérêt à traîner avec nous, quoi.
0: C'était donc Danaë Dario et son duo pour une comédienne et un galinacé, La chair des poules, une manière de parler en fait des clichés sexistes et genrés. Hein.
2: Oui, et on l'a entendu aussi, un spectacle qui soulève mille et une questions sur la condition animale et sa représentation sur scène ou au cinéma.
0: Et c'est à voir donc à Nyon ce soir et demain dans le cadre du festival Phare. Merci Thierry Sartoretti. Christiane Mungiu, vous vous êtes formée à l'Académie nationale de théâtre et de cinéma à Bucarest. Vous vous êtes tout de suite orientée vers la réalisation cinématographique et le théâtre. Quel rapport est-ce que vous avez avec cet art ?
4: Chez nous, les choses étaient complètement séparées. On avait seulement une section des jeunes comédiens qui a essayé de se partager entre le film et le théâtre, mais on ne partageait pas les mêmes professeurs. Alors, j'ai connu le théâtre plutôt comme quelqu'un qui aimait voir, je sais pas, une sorte de représentation parmi lequel je cherchais toujours les mêmes valeurs que je cherche dans le cinéma, un certain sens de pouvoir, un certain sens de naturalesse et des sujets qui te parlent des personnages vraiment très forts. Mmh. Mais en même temps, la façon d'interprétation dans le théâtre est très différente. Et à la fin, j'avais annoncé de voir des comédiens que je voulais prendre dans mes films qui me demandaient de venir le voir au théâtre parce qu'ils utilisent de l'autre moyen et ils peuvent être talentueux pour les deux, mais plus souvent, tu choisis une de ces deux directions quand tu te formes comme comédien.
0: Mmh. On a parlé évidemment de photos, vous pratiquez beaucoup la photographie aussi. Vous écrivez également, vous avez écrit Une vie roumaine, Tania Ionescu, ma grand-mère de Bessarabie, qui est le portrait intime que vous avez composé à partir des souvenirs de votre grand-mère maternelle. Pourquoi ce livre et pas un film, je me demandais ?
4: Parce que ce n'est pas quelque chose que j'ai écrit maintenant. J'ai écrit ce livre dans une période quand je ne pouvais pas encore faire des films. Et je ne l'ai pas écrit parce que j'avais besoin d'un sujet. Je l'ai écrit par amour à ma grand-mère. C'était dans les années 90 et je me suis dit qu'à la fin, j'avais l'âge pour comprendre que sa vie, elle, était assez compliquée. C'était pas grand chose à changer de ça, mais je me suis dit que si elle part d'entre nous avec cette idée que ça va rester comme une histoire qui m'intéresse, peut-être que ça peut donner un plus de sens à sa vie à elle. Mmh. Alors j'ai pris le temps de rester pour une été à côté d'elle. On vivait dans la même maison. J'ai grandi à côté de ma grand-mère. Et j'ai pris beaucoup, beaucoup de notes, beaucoup plus systématiques qu'en avant, quand j'étais petit. Et j'ai écrit ce texte pendant qu'elle était encore vivante. Elle a fait des notes, elle était un peu impressionnée parce que j'ai transformé sa vie, je l'ai utilisée comme une sorte de source pour une sorte de littérature. Et oui, ça correspondait un peu avec tout ce qu'elle se souvenait, mais en même temps, la forme était un peu différente. Mais je dois dire que j'ai rien changé complètement parce que le but de ce livre était pour avoir une sorte d'histoire de famille pour mes enfants. J'avais pas des enfants à cet âge-là, mais oui, je voulais que ça reste. Et à la fin, bien sûr, une vingtaine d'années plus tard, après que ce livre ait été publié, je me suis décidé de la publier quand la guerre en Ukraine a commencé, parce que le livre fait rappel à une sorte de situation qui est plutôt similaire. Les gens ont commencé à me demander si un jour je veux faire un film ou pas. Je trouve pas que tous les bons livres doivent être transformés en des mauvais films. mais je sais pas, on va voir. Pour le moment, je suis très content que c'est bien contexte. Je suis content avec. Et j'aime m'exprimer en écrite. Et je crois qu'il y a des choses qui s'expriment mieux en écrite que dans un film.
0: Ça s'appelle Une vie roumaine. Un grand merci, Christiane Mungiu, d'avoir passé cette heure avec nous. C'est un plaisir et je conseille vivement d'aller voir Fjord pour affûter son esprit critique. Merci beaucoup et bonne suite à vous.
4: Merci beaucoup.
0: On finit avec le coup de cœur de notre programmateur musical. Voici Dressed Like Boys, Pinnacles.

0: Ouais, c'est cruel, on le coupe très tôt ce morceau, Dressed Like Boys, Pinnacles, mais au moins vous en avez un avant-goût, c'est fortement inspiré du rock anglais quand même des années 60.
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0: Des retards de 15 à 20 minutes sont à prévoir dans les montagnes neuchâteloises entre le Gré-du-Locle et la douane du Col des Roches en direction de Morteau, sur l'axe Lausanne-Pontarlier entre les Clés et la douane de Valorbe en direction de Pontarlier, puis sur le contournement de Genève entre Mérin et Bardonnay en direction de la France.
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4: Bonsoir, la Suisse aura désormais un accès facilité à l'immense marché chinois. Berne et Pékin annoncent la conclusion d'un nouvel accord de libre-échange. Quels secteurs en bénéficieront le plus et la gauche va-t-elle mettre à exécution ses menaces de référendum? On le verra avec nos invités.
5: Insultes, menaces, messages haineux cachés derrière un écran et un pseudonyme, certains n'ont plus aucune limite. Un comportement qui n'est pas toujours impuni. Une députée vaudoise a réussi à faire condamner 4 personnes qui s'en étaient prises à elle. Explication dans ce forum.
4: À Genève, les campements sauvages se multiplient, à peine évacués, les matelas et les déchets réapparaissent. La ville se dit de plus en plus impuissante et demande l'aide du canton. Deux élus en débattront.
5: C'est une avancée médicale majeure. Un vaccin contre le cancer de la peau donne des résultats positifs et beaucoup d'espoir. On en parlera avec la chef du département d'oncologie du CHUV.
4: Dans ce forum également, le FC Sion qui accueille rien de moins que l'Ajax Amsterdam à Tourbillon et les meilleurs perchistes du monde qui s'affrontent ce soir à Lausanne.
5: Comme tous les soirs de l'année, nous sommes en direct jusqu'à 19h, uniquement en audio pour encore quelques jours. Mais promis, l'image revient bientôt. Merci d'être avec nous, bienvenue.
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4: La Suisse renforce donc ses liens économiques avec la Chine.
5: Les deux pays ont mis à jour aujourd'hui leur accord de libre-échange, objectif des échanges commerciaux facilités et de nouvelles dispositions en matière d'environnement et de protection des travailleurs. Mathieu Anderson, on vous retrouve en direct de Berne. Alors qu'est-ce qui va changer concrètement ?
6: Plusieurs choses. Un meilleur accès au marché, tout d'abord. À terme, près de 100% des exportations suisses vers la Chine seront totalement exonérées de droits de douane contre un peu plus de 50% aujourd'hui. Cela concerne les montres, les machines ou encore les médicaments, mais aussi certains produits agricoles comme le fromage. À noter que le chocolat et le vin sont déjà exonérés. Cela doit permettre à la Confédération d'économiser 244 millions de francs supplémentaires. Une nouvelle mesure ultra stratégique pour la Suisse quand on sait que la Chine est l'un de ses principaux partenaires économiques après l'Union européenne et les États-Unis.
5: Et qu'en est-il, Mathieu, au niveau du sujet très sensible du travail forcé ?
6: Alors c'est vrai que cette question pèse sur les relations sino-suisses. En cause, les accusations de violation des droits humains contre la minorité musulmane ouïghour dans le nord-ouest de la Chine. Cette mesure des droits humains a représenté un obstacle majeur pour la modernisation de cet accord durant plusieurs années. Avec cette nouvelle mouture, la Confédération et la Chine s'engagent à respecter les normes internationales concernant les droits fondamentaux au travail. Interdiction du travail forcé justement, interdiction de l'exploitation des enfants ou liberté syndicale. La Confédération précise que les deux pays ont également convenu de certaines dispositions juridiquement contraignantes dans ce domaine du travail.
5: Et autre sujet sensible, Mathieu, l'environnement.
6: Oui, là aussi, la Confédération estime avoir obtenu certaines garanties pour ne pas affaiblir les niveaux de protection existants et s'être entendue sur des dispositions concernant le changement climatique, la biodiversité ou les forêts, sans davantage de précision à ce stade. À noter également qu'un dispositif est désormais prévu pour mieux régler les potentiels désaccords entre les deux pays en matière d'environnement et de travail. Les différentes parties pourront convoquer un panel d'experts qui pourra émettre ses recommandations pour régler le conflit. Toutes ces nouveautés ont de quoi réjouir le conseiller fédéral en charge de l'économie, Guy Parmelin, écoutez.
7: Il s'agit d'un succès important pour la politique économique extérieure de la Suisse. Et dans les prochaines étapes, nous allons naturellement faire ce qu'on appelle le toilettage juridique. Et ensuite, nous préparons le dossier de façon à ce que nous puissions aller signer cet accord probablement en Chine d'ici la fin de cette année.
6: Cet accord 2.0 avec la Chine permet aussi à la Suisse de diversifier ses relations commerciales et de consolider ses rapports avec certains partenaires, alors que d'autres, comme les États-Unis, sont devenus moins fiables. Mais attention, ce traité a déjà du plomb dans l'aile. Le PS et les Verts viennent de prendre position. Ils déplorent l'absence de mesures plus fortes concernant les violations des droits humains. Les Verts se disent prêts à lancer le référendum.
5: Mathieu Andersen en direct de Berne, merci.
4: Et avec nous pour réagir, Claude-Alain Boyat, avocat, membre de la section romande de la Société Suisse-Chine, et Carlos Maruga, conseiller aux États PS, membre de la Commission de politique extérieure. Bonsoir.
8: Bonsoir.
9: Bonsoir.
4: C'est une bonne affaire pour la Suisse, cet accord, Claude-Alain Boyat. 244 millions d'économies pour la Confédération, on l'entendait à l'instant.
8: Je crois que c'est une excellente affaire pour la Suisse, pour l'économie suisse. Il y a plusieurs éléments à prendre en considération. Le premier, c'est que la Suisse a toujours entretenu d'excellentes relations économiques avec la Chine. Ça, c'est le premier élément. On a eu la chance d'avoir un accord en 2013-2014, accord qui est aujourd'hui un petit peu obsolète, où il fallait, où il faut le rendre plus fort. Et c'est précisément ce qu'ont fait les autorités. Je crois aussi qu'il y a des nouvelles dispositions qui vont figurer dans cet accord qui sont clairement en faveur de la Suisse. Il faut comprendre que aujourd'hui, on a un déséquilibre dans cette relation ou dans cet accord existant, puisque environ la totalité des produits chinois sont exonérés des droits de douane, ce qui n'est pas le cas des produits suisses, puisque seulement 53,6% le sont. Avec cet accord, on va rééquilibrer cette situation, c'est le premier élément, et puis on va surtout permettre de clarifier un certain nombre d'autres points annexes, mais tout aussi importants, et ceci dans le cadre d'une stabilité pour notre économie et dans le futur de cette économie.
4: Carlos Maruga, votre parti s'était montré très critique à l'égard de cet accord. Est-ce qu'au vu de ce qui a été signé, est-ce que vous maintenez à 100% vos critiques ?
9: Alors tout d'abord, dire que le Parti socialiste est favorable à ce qu'il y ait des accords commerciaux qui soient conclus à travers le monde pour pouvoir permettre à l'économie et à l'emploi de subsister, voire de s'améliorer en Suisse. Et surtout, c'est bien dans un contexte qui est extrêmement chahuté dans le cadre du multilatéralisme. Ceci dit, nous, on est convaincus que le commerce international et les accords de libre-échange ne peuvent subsister à long terme que si l'on prend en considération la dimension des droits de l'homme, la dimension environnementale et avec la Chine, tout particulièrement la question du travail forcé, parce qu'on a toutes les preuves que c'est une politique d'État qui consiste en fait à utiliser les prisonniers ouïghours de la minorité qui est réprimée pour produire des produits qui ensuite se retrouvent sur le commerce. Alors non seulement c'est une question humaine inadmissible que de forcer des populations entières à travailler à des conditions inadmissibles, mais surtout c'est aussi une question de concurrence déloyale au point de vue économique. Donc, je ne comprends pas que les milieux économiques ne réagissent pas.
10: Mais sur ce point, Carlos, vous n'êtes pas rassuré par ce qui a été discuté, ce qui a été négocié avec la Chine ?
9: J'ai lu le document de 7 pages ou 8 pages qui a été mis en ligne par le SECO. Le problème, c'est qu'on a l'impression qu'on a pris une partie ou peut-être même la totalité de ce qui est l'accord type de l'ALE actuellement et qui est négocié. Qui a été négocié avec la Malaisie, qui a été négocié avec le Mercosur. Mais ce n'est pas suffisant. On l'a déjà dit dans l'accord avec la Malaisie, on le dit dans l'accord avec le Mercosur, et aujourd'hui, on reprend le même modèle. Alors oui, bien sûr, il y a ce comité d'experts qui ne va pas résoudre les conflits, contrairement à ce qui a été dit dans la fiche initiale, c'est simplement qu'il va pouvoir émettre des recommandations. Bon, certes, elles peuvent avoir un effet, puisqu'on l'a vu dans certains autres cas que ça a un effet, mais le problème de l'importation des produits qui viennent du travail forcé, il n'est pas garanti. Nous, on ne va pas décider ce soir s'il faut lancer ou non un référendum. On regarde de manière très critique et on attend de voir le texte lui-même parce qu'on nous dit un certain nombre de choses, mais on n'a pas le texte ce soir sous les yeux puisqu'il doit être encore peaufiné. Et à la fin, on verra et on portera notre jugement et c'est surtout notre Assemblée générale qui décidera s'il faut lancer ou non ce référendum. Mais entre-temps, sachez qu'il y aura eu le référendum sur la Malaisie et très probablement celui sur le Mercosur. Et ne pas intégrer des normes très sévère en matière de travail forcé maintenant, ça a été une erreur parce qu'on avait un levier extraordinaire vis-à-vis de la Chine qui voulait se montrer le champion du libre commerce et du multilatéralisme et de l'ouverture des marchés. Et maintenant qu'on a conclu, on n'a plus aucun levier pour améliorer la situation à l'avenir. On verra ensuite ce que dit le peuple sur les deux premiers accords. Et puis le risque, il est de remettre en question, pour ces questions-là, une stratégie qui est une stratégie de diversification de l'accès à des marchés étrangers.
10: Claude Alain Boya, vous comprenez ces critiques, notamment sur les garanties, sur les droits humains ou les questions environnementales. On peine à croire que la Suisse peut faire d'un coup arrêter le travail forcé en Chine.
8: Alors effectivement, ces critiques doivent être entendues. Néanmoins, il faut quand même préciser que dans le cadre de cet accord, et c'est extrêmement important de le comprendre, les dispositions fondamentales qui seront intégrées dans cet accord en lien par exemple avec le travail figurent pour la première fois dans un accord de libre-échange conclu par la Chine. Donc c'est la première fois que la Chine s'engage à ce point dans un accord de libre-échange s'agissant des questions de travail. Et de même en est-il de l'environnement, puisque les dispositions qui sont signées dans cet accord, ou qui sont prises en mesure dans cet accord par la Chine, sont les dispositions les plus ambitieuses, là aussi sur les questions environnementales que la Chine a prises. Donc l'effort qu'a déployé la Suisse dans ces négociations se retrouve aujourd'hui, puisque la Chine a pris des mesures dans cet accord qui sont les plus importantes jamais prises.
10: Donc réussite économique, réussite diplomatique aussi à vous entendre.
8: Manifestement. Il faudra voir évidemment l'accord final, mais manifestement c'est le cas, et surtout savoir que la Chine n'avait pas un avantage particulier à cet accord, sous réserve évidemment d'une question politique, mais économiquement la Chine n'avait clairement pas un avantage significatif dans cet accord.
4: Bon, il se dit, Claude Alain Boya, que la Chine cherchait avant tout à se poser en défenseur ou défenseuse du libre-échange, et qu'au fond ce qui l'intéressait c'était d'abord l'aspect géopolitique.
8: Certainement, c'est certainement le cas ici. Je crois aussi qu'il faut comprendre de manière plus large les progrès qui ont été effectués par la Chine ces dernières années. On n'est plus dans la Chine d'il y a 10 ans, d'il y a 15 ans, d'il y a 20 ans. On est dans une Chine complètement nouvelle et on a un peu le reflet aujourd'hui à travers ces nouvelles dispositions, à travers les aspects environnementaux et travail.
4: Une Chine nouvelle, une Chine qui prend des engagements sur le plan environnemental. Pour vous, ce n'est pas un État qui est totalement, ou un partenaire qui n'est pas totalement digne de confiance, Carlos Maruga?
9: Donc que la Chine fasse des efforts, peut-être. Moi, j'avoue que je ne peux pas, en fait, le juger de cette manière. Mais par contre, ce que je vois, c'est qu'il y a des rapports qui montrent qu'il y a toujours du travail forcé et que c'est utilisé dans le cadre de la répression du peuple ouïghour.
4: Mais restons sur l'aspect environnemental, il est important quand même.
9: Oui, non, l'aspect environnemental. Moi, je suis pas spécialiste de la Chine, donc ce que je peux simplement dire que probablement, il y a la Chine va faire des efforts. La question, c'est de mesurer cela, et je pense qu'il va y avoir des ONG, il va y avoir des organisations internationales qui vont amener leur jugement sur cette situation-là. Et la question, c'est de savoir, au-delà de l'engagement formel, quels sont les instruments qui nous permettent finalement d'amener la Chine à respecter ses engagements. Et ça, c'est le grand problème, parce que vous l'avez dit tout à fait, cet accord économiquement n'était pas très intéressant pour la Chine, c'est effectivement le gain géopolitique qu'elle avait. Moi, j'ai participé à une délégation parlementaire qui est allée en Chine et rencontré les dirigeants chinois à ce propos. Et c'était clair qu'il y avait cette dimension-là qui était présente. Et moi, j'ai évoqué la question, parce que c'est important, du travail forcé, et on m'a répondu une chose quand même assez intéressante. Bon, peut-être que le jour où vous réglez votre position par rapport à Gaza et au génocide, on pourra parler du travail forcé. Mais ça, c'est simplement parce qu'il faut aussi voir comment le langage, finalement, des Chinois, qui est aussi très clair sur le double standard que nous, on peut avoir. Mais je rappelle, nous allons examiner en détail l'accord qui est, semblerait-il, sur la table aujourd'hui, c'est celui qui reprend plus ou moins les mêmes obligations que à le Brésil, l'Argentine ou la Malaisie. Ça va, avec un pays démocratique, ça marche bien. Je ne suis pas convaincu qu'avec un pays où il y a une autorité, un régime autoritaire, on ait les mêmes succès. Mais on verra bien, au final, quand on nous présentera l'accord qui a été signé.
4: Claude Alain Boya, membre de la section romande de la Société Suisse-Chine, vous l'entendez, il y aura peut-être référendum, à voir si le PS le soutient. Les Verts semblent en tout cas déterminés à vouloir aller jusqu'au bout. Imaginons ce scénario, un référendum lancé, l'accord est rejeté. Qu'est-ce que ça signifierait en termes d'image pour notre pays?
8: Oui, évidemment, il appartiendra aux politiques et aux peuples, cas échéant, de déterminer s'ils souhaitent cet accord ou non. J'aimerais quand même juste rappeler l'importance de cet accord pour l'économie suisse. La Chine est le troisième partenaire économique de la Suisse. L'on voit dans les relations actuelles, États-Unis, Europe, etc., que c'est un partenaire qu'on ne saurait négliger. C'est un partenaire qui va certainement prendre de l'importance. Et il faut quand même se poser la question là-dedans, dans ce cadre-là, quelle est la voie que la Suisse souhaite poursuivre en matière d'économie. Cet accord offre clairement un avantage économique de la Suisse, notamment parce que c'est le seul accord qui est conclu de libre-échange de la Chine avec la Suisse. Et donc, il est vraiment important de pouvoir, pour notre industrie technologique, notre industrie horlogère, les pharma, etc., de bénéficier de dispositions qui sont aussi claires et juridiquement beaucoup plus stables au travers de cet accord. Donc, c'est vraiment un point fondamental et il serait un peu dommage de perdre cet accord qui a été négocié depuis de nombreuses années et qui est fondamental pour notre économie.
4: En quelques secondes, Carlos Maruga, si un référendum était lancé, que l'accord était finalement rejeté, est-ce que notre pays pourra encore passer pour un partenaire fiable ?
9: Alors, moi je dirais tout d'abord, moi je suis un élu du canton de Genève qui a de la pharma, qui a de la chimie, qui a de l'horlogerie. Donc je suis plutôt favorable à ce qu'il y ait ce commerce international et que l'on puisse continuer à exporter aux meilleures conditions. Mais on ne peut pas, et ça c'est la faute stratégique du SECO et du chef du département, c'est on ne peut pas faire fi du fait qu'il y a au bout de la chaîne des souffrances, voire une détérioration du climat. Et le problème, c'est que c'est le Conseil fédéral, en faisant une dichotomie, en n'étant pas aussi revendicatif sur ces dimensions-là, met lui-même en danger cette stratégie de conclusion des accords de libre-échange. Et c'est ça qui est en danger. Mais comme je l'ai dit, c'est pas seulement vis-à-vis de la Chine, c'est vis-à-vis de la Malaisie, c'est vis-à-vis du Mercosur, c'est ici. On verra bien ce que le peuple va décider sur les accords qui sont les accords de la Malaisie. Et on sentira peut-être qu'il faut, à ce moment-là, faire des mesures d'accompagnement au niveau suisse, voire une loi sur l'interdiction de l'importation des biens industriels ou autres qui sont produits dans le cadre du travail forcé. Donc des mesures d'accompagnement nationales. Les paysans demandent le leur avec le Mercosur. Nous demandons ceux qui sont fondamentaux pour les valeurs humanistes et pour la protection des individus, notamment à l'égard de la Chine.
4: Merci d'être venu réagir à l'annonce de cet accord de libre-échange 2.0 entre la Suisse et la Chine. Carlos Maruga, conseiller aux États PS. Claude-Alain Boya, membre de la section romande de la Société Suisse-Chine. Excellente soirée à tous les deux.
8: Excellente soirée, merci.
9: Merci. Et bonne soirée.
4: À Berne, le dossier européen passe ses jours à travers la moulinette des commissions du Conseil des États.
10: Elles doivent bientôt terminer leur examen du paquet avec Bruxelles, car dans 3 semaines, la session d'automne débute. Elias Baïf, l'offensive pour saboter l'accord, bat son plein en coulisses.
11: Mais pour comprendre ce qui se joue déjà, il faut s'intéresser à la façon dont le Conseil des États a choisi de s'emparer du dossier. Pas question de faire comme au Conseil national et de tout confier à la seule commission de politique extérieure, non. Aux États, il y a 5 commissions qui traitent la partie centrale du paquet. 5 commissions avec leur mot à dire, leur sensibilité, de celle de politique extérieure très pro-européenne à celle de l'économie bien moins europhile, en passant par celle des institutions politiques. Cette dernière est même devenue incontournable.
10: Une commission devenue incontournable, vous dites, pour quelle raison ?
11: Bien, depuis des mois et contre l'avis du Conseil fédéral, elle pousse pour un vote à la double majorité sur les accords bilatéraux, en utilisant tout type d'arguments juridiques, notamment portés par des élus PLR. Cette double majorité, un immense enjeu, on sait à quel point c'est difficile de réunir peuple et canton sur un même objet, à plus forte raison quand il se révèle aussi clivant que l'Europe. Et lors du vote en plénum, bientôt, tout risque de se jouer à quelques voix. Alors en arrière-plan, on va s'activer jusqu'au bout pour tenter d'influencer les élus. Certains espèrent par exemple rallier les romans Marianne Marais et Mauro Poggia dans le camp de la majorité simple, mais tous deux m'ont réitéré cet après-midi leur attachement à cette double majorité, la première pour des questions de légitimité politique, le second pour des motifs juridiques. À ce jour, il y a de grandes chances quand même que les États acceptent de peu la double majorité, en tout cas selon la dizaine de personnes avec lesquelles j'ai parlé.
10: Et puis un autre pan de ce grand dossier où ça ferraille, on en parlait sur notre antenne la semaine passée, c'est la protection des salaires.
11: Là aussi, les opposants à l'accord sont à la manœuvre en supprimant une mesure sur les 14 prévues pour protéger les salaires. Ils espèrent rendre le paquet indéfendable pour la gauche et les syndicats. Les débats en plénière seront à nouveau très particuliers. On y verra des centristes opposés à des centristes et des PLR opposés à d'autres PLR.
10: Mais comment expliquer ce qu'il se passe dans ces partis de centre-droit et notamment au PLR, parti qui officiellement soutient ces accords ?
11: Officiellement, oui, ces délégués ont même décidé l'an passé de soutenir l'accord et le principe d'une majorité simple. Ça paraît presque oublié aujourd'hui, hein. En tout cas au Conseil des États, où même le co-président du parti, Benjamin Muleman, défend la double majorité. Alors oui, comment expliquer cette scission ? Ben, une des raisons, il faut la chercher dans les cantons de provenance de bien des sénateurs PLR. Schwitz pour Petra Gössi, Uri pour Josef Dietli, les Grisons pour Martin Schmidt. En Suisse centrale, en Suisse orientale, la question européenne y est très sensible. Ne pas froisser ses votants, surtout à l'approche des élections fédérales, ça peut être une motivation pour s'écarter de la ligne du parti. Alors j'ai interrogé le PLR Damien Cottier sur ce qu'un chef de groupe au Parlement comme lui pouvait faire. Il me disait que des discussions auraient lieu à la prochaine séance de groupe, avant la session, mais que la décision des délégués donnait tout de même un cadre. Faire rentrer ces sénateurs dans le cadre, en privé, bien des élus n'y croient pas.
5: Votre analyse en direct de Bernelias Baïf, merci.
4: À suivre dans Forum, une rentrée sur fond de grève à Genève et des élections fribourgeoises marquées par la présence de candidats de la droite nationaliste. Mais tout de suite, l'épilogue de cette affaire de cyberharcèlement à l'encontre d'une élue vaudoise.
5: Oui, comme l'a appris notre rédaction, la justice a récemment condamné 4 personnes qui avaient insulté et même menacé une députée socialiste de manière anonyme. Marc Menichini, l'origine de cette affaire remonte à 2022.
12: Exactement, quand l'élue socialiste Oriane Sarrazin dépose une interpellation concernant les sociétés de tir. Elle se demande pourquoi des écoles participent à leur défilé alors que certaines de ces sociétés excluent les femmes. Cette démarche parlementaire est relayée dans des articles de presse en ligne qui provoquent des centaines de commentaires. Oriane Sarrazin trouve certains de ses postes rabaissants, haineux, d'autres même menaçants. La députée raconte avoir eu peur pour ses proches. Elle dépose plainte.
5: Et donc, Marc, 4 ans plus tard, la justice se prononce.
12: Exact. En juillet dernier, le premier procureur du district de Lausanne a condamné 4 personnes pour injures et dans un des 4 cas pour menaces aussi. Les peines vont de 1500 francs à 6000 francs d'amende avec sursis. 10 autres prévenus ont bénéficié d'un classement.
5: Plus de 200 commentaires, mais seulement 4 condamnations. Le bilan peut sembler un peu maigre, non ?
12: Oui, Valentin, on peut en effet le voir comme ça. Mais déjà, tous les commentaires n'étaient pas pénalement répréhensibles. La police judiciaire a fait une présélection. Et puis, il a fallu retrouver les personnes à l'origine des messages cachés derrière des pseudonymes. Il faut passer par les fournisseurs d'accès. Et puis, chaque demande coûte 220 francs. Et parfois, même les données livrées ne révèlent pas toutes les informations nécessaires à la police. Bref, dans cette affaire, 12 personnes ont été retrouvées par ces moyens techniques. Et puis, 2 autres grâce aux auditions de certains prévenus.
5: Alors cette affaire met en lumière un phénomène qui n'est pas nouveau, cette haine en ligne contre les élus.
12: Oui, vous avez raison. À l'automne dernier, une étude de l'université de Zurich montrait qu'une majorité des députés interrogés ont fait l'objet d'actes hostiles dans la vraie vie, mais aussi sur Internet. On le sait, derrière un écran, un pseudonyme, certains et certaines n'ont plus aucune limite. Dans l'affaire qui nous occupe ici, il s'agit d'hommes et de femmes qui jusqu'à présent n'avaient jamais eu maille à partir avec la justice, entre autres même des retraités. Et lors de leurs interrogatoires, eh bien, tous et toutes ont exprimé des regrets et des excuses à l'attention d'Oriane Sarrazin.
5: Et justement, comment réagit la députée Oriane Sarrazin ce soir?
12: Elle se dit soulagée et précise, je la cite, qu'il est tout à fait normal de ne pas être d'accord avec des démarches politiques, mais en aucun cas cela ne justifie d'insulter ou de menacer. Pour l'élu socialiste, les récentes condamnations sont un message fort contre la haine en ligne. Fin de citation.
5: Marc Menichini, merci. Et on se rend à Genève à présent avec d'abord le département de l'instruction publique qui veut pouvoir sanctionner certains comportements, même s'ils ont lieu en dehors du périmètre scolaire.
4: Menaces, bagarres, harcèlement, les violences entre élèves ne restent pas cantonnées au préau et aux classes. Le canton a donc annoncé aujourd'hui le lancement d'un projet. On va en parler avec son initiatrice, la conseillère d'État Anne Hilpold. Bonsoir madame.
13: Bonsoir.
4: Pourquoi ce besoin d'agir, de sanctionner des élèves pour des actes qui ont lieu en dehors de l'école ?
13: Parce que ce qu'on constate, c'est que on est parfois démuni lorsque des actes commencent à l'école et se poursuivent en dehors de l'école, et que notre réponse c'est simplement de dire que nous ne pouvons pas agir parce que ces actes ne se sont pas commis dans le cadre de l'école. Et ça, c'est problématique lorsque vous avez un enfant qui se fait passer à tabac par un groupe et que ça ne se passe pas dans l'école, mais à la sortie de l'école, et que notre réponse est que nous ne pouvons rien faire. Je considère que c'est problématique.
4: De quel type de sanctions parle-t-on ?
13: Alors aujourd'hui, on est plutôt en train de lancer un projet pour clarifier le cadre, pour déjà prévoir que le cadre est plus clair et le même, quel que soit l'âge des enfants et l'ordre d'enseignement. Et puis aussi, ce qu'on va soumettre à consultation, c'est le fait que le conseil de discipline, qui est l'instance qui s'occupe des cas les plus graves, puisse aussi être saisi pour des situations pour des enfants qui auraient dès 10 ans, ce qui n'est pas le cas aujourd'hui, c'est à partir de 12 ans, mais surtout dans des cas très, très, très graves, de la violence physique, des coups de couteau, des incendies commis par ses enfants. Ça peut arriver et donc on étend cette compétence du conseil de discipline.
10: Mais ça, ce n'est pas du ressort de la justice des mineurs, surtout si c'est des événements qui se passent dans la vie de tous les jours?
13: Alors, c'est les deux. C'est-à-dire que d'un côté, il y a la justice des mineurs et d'un côté, il y a des sanctions disciplinaires en lien avec l'école pour des agissements commis dans l'école.
4: On évoquait à l'instant la problématique du cyberharcèlement. Est-ce que c'est aussi quelque chose sur lequel vous pourriez agir?
13: Tout à fait, exactement. Et d'ailleurs, on va poser et on propose de poser que le harcèlement est interdit. Il l'est déjà, mais on le pose très clairement. Et là aussi, on doit pouvoir agir lorsque le harcèlement commence à l'école et se poursuit en dehors. On sait très bien qu'à travers des groupes WhatsApp, le soir, les élèves peuvent commettre des agissements et notamment du harcèlement, du cyberharcèlement. Et doit pouvoir aussi agir.
10: Alors, on voit bien comment contrôler ou surveiller ce qui se passe dans une cour de récréation ou dans une classe. C'est plus compliqué pour voir ce qu'il se passe en ligne, ce qu'il se passe ailleurs, sur le chemin de l'école, dans des parcs. Comment vous allez faire pour contrôler ce qui se passe en dehors du cercle scolaire?
13: Alors, notre but, ce n'est pas d'instaurer un contrôle systématique. Notre but, c'est de pouvoir avoir une réponse à la transgression lorsque elle nous est transmise. Lorsque nous avons cette information, nous devons pouvoir agir. Et non, on ne va pas mettre des surveillants à la sortie de chaque école et au-delà des périmètres des écoles.
10: Autre sujet qui concerne l'école à Ninpol, cette rentrée scolaire qui a débuté lundi du côté de Genève. Elle se déroule dans un climat particulièrement tendu avec une grève de la fonction publique lundi et mardi. Vous vous félicitiez justement sur notre antenne en début de semaine du fait qu'il n'y ait pas eu de blocage, que les enseignants ont mis la priorité sur une rentrée réussie. Un discours qui n'a vraiment pas plu aux syndicats. Ils sont assez critiques envers vous. Vous estimez que ceux qui ont fait grève n'ont pas de considération pour leurs élèves?
13: En fait, c'est l'interprétation des syndicats qui leur appartient. Moi, je persiste à penser que la rentrée était réussie parce que les enfants ont pu être pris en charge, qu'il n'y a pas eu trop de grévistes. Je rappelle encore que la grève a commencé le 10 août. Elle a été d'une durée de 10 jours, donc du 10 au 18 août. Et en fait, la rentrée s'est bien passée et c'est ça dont je me félicitais.
4: Alors, les syndicats craignent des coupes massives dans l'éducation. Vous allez annoncer des mesures d'économie en septembre. Est-ce que vous pouvez les rassurer aujourd'hui?
13: Alors écoutez, le Conseil d'État communiquera le 17 septembre, donc il m'est difficile aujourd'hui d'en dire plus.
4: Merci d'avoir été avec nous dans Forum ce soir en cette rentrée quelque peu mouvementée du côté de Genève. Anne Hilpold, conseillère d'État en charge de l'éducation, bonne soirée à vous.
13: Bonne soirée, merci beaucoup.
4: On va rester à Genève avec ce coup de gueule de Marie Barbet-Chapuis, membre de l'exécutif de la ville, hier sur les Monts Bleus.
10: Oui, l'installation de campements sauvages de sans-abri est presque hors de contrôle, selon elle. Marie Barbet-Chapuis a dénoncé une multiplication de ces installations, selon elle, liées à des réseaux de mendicité. Elle appelle le canton à réagir, une déclaration qui a indigné les milieux de soutien des personnes sans-abri. Deux invités nous ont rejoints pour en débattre. Sylvain Thévaux, membre de l'association genevoise de défense des Roms, Messenrom, et député PS au Grand Conseil Genevois, et Mourad Julien Alder, député PLR au même Grand Conseil. Bonsoir à vous.
14: Bonsoir.
15: Bonsoir.
10: Sylvain Thévaux, votre association a écrit aujourd'hui à Marie Barbet-Chapuis en lui demandant de retirer publiquement ses propos. Pourquoi?
14: Ils sont graves, ils stigmatisent une population, ils parlent de réseau, ils parlent de filière sans aucune preuve, sans aucun élément. Et simplement, on reprend des poncifs qui visent toujours à discriminer un type de population. On leur met une cible sur le dos, c'est des personnes vulnérables. Il y a des femmes, il y a des enfants, il y a des vieillards qui sont désignés ainsi. Et il n'y a aucun élément objectif pour parler de réseau, de filière. Et c'est la discrimination, c'est une forme de racisme le plus crasse et c'est très grave. Surtout que ça fait deux fois que des cours supérieurs invalident des lois qui interdisaient la mendicité. La première, c'était la loi portée par l'actuel procureur général Journeau. La deuxième, elle a été déposée par M. Alder. Les deux ont été invalidées, une fois par la Cour européenne des droits humains, une fois par le tribunal fédéral qui les juge imprécises ou attentant aux droits fondamentaux des personnes parce qu'elle les conduisait en prison. Et Marie Barbet, la magistrate, fait l'amalgame entre la mendicité, l'interdiction de la mendicité, l'augmentation des camps, ce qui est complètement faux. C'est pas parce que ces lois ont été invalidées par le droit supérieur qu'il y a une augmentation de ces campements sauvages. C'est une question de précarité et d'augmentation, pardon.
10: Alors, Marie Barbet-Chapuis ne pouvait pas se rendre disponible ce soir, donc elle ne peut pas répondre aux critiques. Mais sur le fond, au-delà des propos qui ont pu être tenus par telle ou telle personne. Sur le fond, vous reconnaissez qu'il y a un problème, Sylvain Thévaux, avec ces campements sauvages ?
14: Non, il y a un gros, gros problème de précarité sociale. Il y a un manque de lieux d'accueil. On a une loi sur l'accueil des personnes sans-abri qui dit toute personne a droit à un accueil minimal. Et aujourd'hui, on a environ 500 places pour 1000, 1500, on ne sait pas. Mais un grand nombre de personnes qui ne trouvent pas ni où se loger de manière précaire, hein, juste un refuge, ni où se laver. Il y a un point d'eau pour à l'échelle du canton. Donc, il y a un grand problème de précarité sociale qui augmente. Et ce n'est pas le cas d'une communauté particulière. Il y a des Suisses, il y a des Européens. Il faut arrêter d'ethniciser cette question. Je connais personnellement des gens qui dorment sous les ponts, qui sont en rupture complète et ils sont dans des situations invivables. C'est ça le problème. Il faut arrêter de criminaliser les pauvres. Il faut s'occuper davantage de la pauvreté.
4: Il n'y a pas un problème de campement, il y a un problème de précarité sociale. Est-ce que vous êtes d'accord avec cela, Murat Alder?
15: Bon, avant toute chose, je tiens ici à dire une chose très claire. Plusieurs choses très claires en réalité. Marie Barbet-Chapuis, à aucun moment, ne s'en est pris à une quelconque communauté, quelle qu'elle soit, dans ses propos sur les Monts Bleus hier. Ensuite, à aucun moment, la Cour européenne des droits de l'homme n'a dépénalisé la mendicité, ni en Suisse, ni en Europe. Ce qu'elle a simplement fait, c'est qu'elle a constaté que dans un cas particulier, il est excessif d'avoir une interdiction générale de la mendicité dans une collectivité publique et que faire purger une peine privative de substitution à une personne qui n'a pas les moyens de payer était disproportionné. Le tribunal fédéral n'a pas annulé la loi genevoise. Au contraire, il a déclaré tardif et donc irrecevable un recours qui avait été formé contre un arrêt de la Cour constitutionnelle genevoise qui elle, n'avait strictement rien à redire par rapport à cette loi. Ce que le tribunal fédéral dit, c'est simplement que la loi est formulée dans des termes qui ne sont pas suffisamment précis pour pouvoir être appliquée à elle seule, faute de règlement de mise en œuvre de la part du Conseil d'État.
4: Donc là, ça c'est sur la législation concernant la mendicité.
15: Ce que le PLR demande, c'est que les autorités cantonales et communales, au lieu de se renvoyer la balle, se mettent au travail ensemble pour lutter contre ces phénomènes de réseau qui malheureusement existent. Je doute fortement que Mme Marie Barbet-Chapuis ait pu soutenir l'existence de ces réseaux sans avoir des preuves concrètes, des preuves qui lui sont d'ailleurs probablement fournies par ses services, par la police cantonale, par les agents de la police municipale. Donc oui, nous devons réagir. Et ce qui est exact, c'est qu'il faut distinguer la problématique de la mendicité de celle des campements. Parce que la problématique des campements,
10: ce soit sur les campements, justement.
15: Alors, avec grand plaisir, ces campements, ils sont permanents. C'est un usage accru du domaine public qui est effectué par certaines personnes qui viennent avec un matelas, qui viennent avec un parasol, qui viennent avec parfois des chariots de deux grandes enseignes orange, se poser à proximité d'enseignes commerciales qui sont importunées par un tel comportement. Alors oui, il y a des drames humains. Oui, il y a une immense précarité qui frappe ces personnes, mais on ne peut pas faire croire aux Genevois et aux Suisses que ces personnes-là, en grande partie, ne sont pas exploitées par des réseaux de trafic d'êtres humains que nous demandons à combattre avec sévérité.
4: Mais les associations de défense des personnes précaires disent qu'il ne s'agit pas de réseaux, Murat Alder.
15: Mais sur quoi est-ce qu'elles se basent pour dire que ce n'est pas le cas? J'aimerais déjà qu'on m'explique cela. Moi, si je dois écouter les rapports de la police et les affirmations de ces associations, je crois assurément que je vais plutôt me fier aux rapports de la police.
10: On va écouter Sylvain Thévaux sur ce point.
14: Ben, il n'y a que peu de rapports de police et de condamnations pour traite d'êtres humains et zéro sur la mendicité. La loi déposée par le PLR, article 11A, condamne la traite des êtres humains. Il n'y a eu aucune application de cet article 11A depuis 2022. Donc, monsieur Alder continue à répandre des rumeurs, des avis soi-disant autorisés. Mais c'est purement une forme de discrimination et de racisme. Et ça occupe la police pour des heures conséquentes. Ça coûte des centaines, peut-être, de milliers de francs, de millions, pour envoyer des gens en précaire en prison, alors que la police devrait s'occuper plutôt des violences domestiques, d'hommes qui tapent sur leur conjointe, de choses autrement plus importantes que de gens qui mendient au bord du chemin ou de la route. Alors oui, et je termine avec ça, je comprends la population qu'elle soit heurtée quand il y a des femmes enceintes, des enfants sur un matelas, mais les criminaliser, les amender et les emmener à Chandelon ne résout rien. Les faire sortir de manière encore plus précaire et coûte cher à la société, ce n'est pas la solution. Monsieur Alder, ça fait depuis 2018 même avant 2008, que votre parti essaye de criminaliser la mendicité, changez de chemin. Essayez autre chose, vous verrez, d'autres pays ont essayé. Vous dépenserez moins d'argent, la police ne sera pas utilisée pour faire des rondes et chasser des miséreux, et on aura enfin un respect des droits fondamentaux. Arrêtez avec cette volonté de criminaliser.
10: Réponse de Mourad Julien Alder.
15: Oui, alors, de toute façon, quand on n'est pas du même avis que Sylvain Thévaux, on est soit dans le racisme,
14: ne personnalisez
15: soit dans la discrimination.
14: Pas. Non, sortez pas du
15: ensuite,
14: sujet.
15: Ensuite,
10: vous avez personnalisé Sylvain Thévaux sur Marie Barbe Chaplin.
15: Oui, accessoirement, ma personne également.
14: J'ai repris ces citations, mais c'est pas la même chose.
15: Peu importe. La réalité, c'est que du côté de M. Thévaux et des associations qu'il représente, il n'y a absolument aucune volonté de lutter contre ces phénomènes de réseaux de trafic d'êtres humains, que ce soit à Genève ou ailleurs. Et j'ajoute à cela que d'autres cantons ont aussi adopté des normes visant à interdire la pratique de la mendicité sans que cela ne pose le moindre problème et sans que la gauche locale n'ait eu quoi que ce soit à y redire. Ce que nous demandons ici, c'est de faire le constat suivant. Genève est un canton qui est particulièrement riche et qui est particulièrement généreux en prestations sociales. Donc s'il y a autant de gens qui en sont réduits à devoir poser des matelas, des parasols, des chariots pour faire les courses à titre de logement de fortune, ce n'est pas parce qu'ils sont mal pris en charge par les autorités sociales de notre canton et de la ville de Genève, c'est parce qu'il y a malheureusement des réseaux qui les exploitent et cela a été documenté par les autorités. Donc dans ces circonstances-là, au lieu de nier le problème, moi ce que je fais, c'est que j'invite M. Thévaux à se joindre aux formations de la droite et du centre et à prendre conscience de la réalité du problème au lieu de le nier. Parce que dans le même temps, M. Thévaux, lui, il a déposé avec son groupe un projet de loi visant à totalement dépénaliser la mendicité, ce qui serait de nature à créer un immense appel d'air à travers la Suisse et l'Europe et qui ne ferait qu'aggraver la situation. Je crois que dans ces circonstances, on doit aussi penser aux premières de ces victimes qui sont justement les mendiants et qui ont le droit de ne pas se faire exploiter par des réseaux et par ceux
10: sur
15: qui,
10: la question des
15: de manière
10: réseaux,
15: objective,
10: Sylvain Thévaux,
15: finissent par les défendre.
10: Sur la question des réseaux et des campements, si on reprend l'actualité vraiment du jour sur les campements, on voit ces matelas qui sont enlevés par les services municipaux le matin, qui reviennent tout de suite le soir. Comment expliquer que ces gens puissent retrouver si facilement des matelas s'il n'y a pas des réseaux derrière? C'est en tout cas ce que sous-entendait notamment une Marie Barbet-Chapuis.
14: Oui, il y a beaucoup de sous-entendus, beaucoup de préjugés et peu de preuves. Donc il n'y a pas de documents, contrairement à ce que prétend faussement M. Alder.
10: Donc il n'y a aucun réseau.
14: Qu'il produisait...
10: Aucun réseau là derrière, vous l'assurez?
14: Non, aucun réseau. On a des personnes qui, dans une société de surconsommation, des matelas et du matériel, vous en trouvez tous les jours de débarras en quantité, les cachent dans des endroits, jusque dans des canalisations, pour survivre. Mais arrêtez avec ce mythe des réseaux, arrêtez à de le reproduire sans preuves, sans éléments, sans documents. Restons sur les faits. Non, il y a des solidarités, il y a des familles, c'est vrai, qui se retrouvent ici, mais il n'y a pas de réseau organisé, il n'y a pas de traite, il y a une condamnation tous les 10 ans à peu près sur ces enjeux-là.
4: L'existence ou non de réseau, on l'a bien compris, vous n'êtes pas d'accord là-dessus. Maintenant, question très concrète, Mourad Alder, ces personnes qui installent actuellement des campements sauvages, on les met où?
15: Alors déjà, par rapport à ces réseaux, nous avons reçu des témoignages dans le cadre du traitement du projet de loi du PLR il y a quelques années, de la part de marchands à Plainpalais et à Rives, qui nous disaient clairement qu'il y avait
10: Vous n'êtes pas d'accord, mais la question que vient vous poser mon collègue.
15: Alors, sur cette question, il faut dire les choses très clairement. On sait qu'une grande partie de ces personnes n'ont pas de titre de séjour valable à Genève, respectivement en Suisse. Et à ce titre-là, un autre levier d'action, c'est celui d'utiliser le droit fédéral des migrations pour pouvoir mettre ces personnes face à leurs responsabilités et, le cas échéant, les renvoyer dans leur pays d'origine. C'est parfaitement possible, parce que même s'il s'agissait de citoyens européens, la libre circulation des personnes, elle n'est pas absolue, elle est conditionnée au fait d'avoir un logement stable et d'avoir aussi des revenus qui vous permettent d'être autonome et de ne pas dépendre du système social. Ces personnes-là ne remplissent aucune des deux conditions de manière manifeste. Donc, on n'a malheureusement pas d'autre choix que d'appliquer la loi qui a été adoptée par le Parlement fédéral avec le soutien réitéré du peuple et des cantons suisses.
10: Sur ce point, Sylvain Thévaux, avec ces personnes qui ne sont pas suisses, qui ne viennent pas de Suisse, vous répondez quoi à Mourad Julien Alder?
14: Que de nouveau, M. Mourad Alder, il déroule un narratif qu'on connaît bien de l'appel d'air, de l'invasion de l'étranger. Il a un discours très UDC, excusez-moi de le dire, comme Mme Marie Barbet sur ce sujet-là. Mais factuellement, il ne peut pas nous dire aujourd'hui combien il y a de sans-abri à Genève. Il ne peut pas nous dire combien il y a de mendiants. Il ne peut même pas nous dire de quelle identité ou nationalité elles sont. Parce que de plus en plus, c'est des personnes suisses, c'est des personnes européennes. C'est des gens qui perdent leur logement. Et si l'écho du terrain des professionnels, c'est qu'il y a une augmentation massive de la précarité avec, oui, des gens qui viennent de l'étranger, mais de plus en plus de gens qui sont soit dans des trajectoires de souffrance psychique, de toxicomanie, de perte de logement. Et c'est monsieur, madame, tout le monde qui, un jour ou l'autre, se retrouve à la rue à devoir mendier 5 balles pour pouvoir se déplacer ou manger. Et cette réalité sociale, tant qu'on ne pourra pas la voir, on aura de la peine à la traiter. Nous, on demande aussi une nuit de la solidarité, c'est-à-dire qu'à un temps T, on va compter combien de gens sont à la rue et pourquoi et qui sont là. Paris le fait, Lausanne l'a fait, et on aurait une image très claire de qui sont ces personnes. Pour l'instant, on ne sait pas, ou alors on continue avec les préjugés, les stéréotypes et la criminalisation.
10: Et en quelques secondes, Mourad Alder, vous êtes prêt à participer à ce genre de soirée, à aller sur le terrain, à vous rendre compte de qui sont ces personnes dans la rue.
15: Mais au fond, pourquoi pas? Je crois que c'est important que les hommes et les femmes qui sont engagés en politique, que ce soit au niveau communal, cantonal ou fédéral, aillent dans le terrain, constater la réalité de leurs propres yeux. Moi, j'accepte très volontiers cette invitation.
14: On se réjouit de vous soutenir. Soutenez la motion.
15: Qu'il faudrait d'ailleurs faire soit en été, soit en hiver, parce que je ne suis pas du tout convaincu que ce soit tout à fait la même chose selon la température du jour.
10: On va s'arrêter là-dessus. On se réjouit que vous deux puissiez aller ensemble dans la rue voir qui sont concrètement ces personnes. On a compris au moins, vous êtes mis d'accord sur ce point. Sylvain Thévaux, député socialiste et membre de l'association genevoise de défense des Roms, Messenorom, et Mourad Alder, député PLR au Grand Conseil également. Merci à vous, bonne soirée.
14: Merci beaucoup.
15: Merci à vous.
14: Bonsoir.
10: Et si ce sujet ou l'un ou l'autre des sujets évoqués ce soir vous fait réagir, un numéro 076 250 1234, laissez-y votre message. La matinale les diffuse à 7h27 du lundi au vendredi. À Fribourg, un parti de droite nationaliste sort du bois à 2 mois et demi des élections cantonales.
4: Son nom, le Rassemblement Patriote, comme l'a révélé le journal La Liberté. Ce petit parti compte présenter une liste de candidats pour le Grand Conseil cet automne. Mais Dipican, on vous retrouve à Fribourg. Qui sont ces candidats ?

0: cache pas sa volonté d'occuper un espace à droite de l'UDC. Sur le fond, cette formation est proche du parti agrarien, par exemple sur la question de l'asile, mais le Rassemblement patriote se distancie de l'UDC sur plusieurs dossiers. Certains adhérents à Fribourg se seraient même sentis trahis par l'UDC à Fribourg, selon le président du parti, Stéphane Sijikov. Au registre des déceptions, il cite une défense insuffisante de l'agriculture locale et de l'autonomie des communes.
1: Mais dit un parti nationaliste qui émerge de la sorte à Fribourg, c'est une première.
0: Des voix d'extrême droite ont toujours existé dans le canton, mais une formation organisée avec une liste aussi bien garnie, ce serait une première, une forme de première dans l'histoire récente, dit l'historien Jean-Pierre Doran, spécialiste de l'histoire fribourgeoise. Ce qui est sûr, c'est que ce parti nationaliste débarque à Fribourg avec un passif judiciaire. L'an dernier, une enquête du journal Le Courrier avait révélé des échanges sur un groupe WhatsApp à caractère raciste, antisémite, misogyne et homophobe entre plusieurs membres du Rassemblement patriote. Des propos sanctionnés depuis par le ministère public vaudois pour discrimination et incitation à la haine. Aujourd'hui, le président du parti assure que ces affaires appartiennent au passé.
1: On imagine que l'arrivée de ce parti ne passe pas inaperçue. Comment réagit le monde politique fribourgeois ?
0: Avec étonnement surtout, parce qu'annoncer 23 candidats et réussir à remplir une liste, ça laisse pas mal de partis perplexes. Certains se demandent même s'il ne s'agit pas avant tout d'un coup de com'. À gauche, au Parti Socialiste, on s'inquiète, je cite, de l'arrivée à Fribourg d'un parti qui, dans son programme, veut faire évoluer les prisons vers des camps de travail. L'UDC, de son côté, ignorait que ce mouvement nationaliste disposait de relais dans le canton de Fribourg. Son président, Timon Gavalet, ne sait pas non plus qui composera cette nouvelle liste, mais selon lui, ce ne sont pas des membres UDC qui ont changé de camp. Pour en avoir le cœur net, il faudra attendre au plus tard le 28 septembre, date limite pour déposer les listes.
1: Mehdi Piquant, merci à vous.
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3: 18h42 dans la suite et fin de cette émission. On parlera notamment du vaccin contre le cancer de la peau avec des résultats positifs lors de la dernière phase d'essai clinique, une avancée médicale majeure. Et cancer toujours, on parlera de l'initiative de deux romands d'expatriés à Zurich qui veulent exporter la tradition du carac rose. Mais dans l'immédiat, on ouvre une page sportive.
1: Oui, en football, le FC Sion joue gros ce soir face à l'Ajax Amsterdam en Conference League. Sportivement, face à l'un des clubs les plus prestigieux d'Europe, mais surtout financièrement. Joris Repond, vous êtes au stade de Tourbillon pour ce match aller du play-off. Une qualification pour la phase de ligue peut rapporter plusieurs millions au club valaisan. Il y a donc à la clé potentiellement un véritable jackpot.
4: 3,17 millions d'euros, voilà ce que toucherait la formation valaisanne en cas de qualification pour la Conference League. Pour un club de la dimension du FC Sion, c'est une somme pharaonique. Pour donner un ordre de grandeur, le champion de Suisse touche moins d'1 900 000 francs par saison grâce à la redistribution des droits TV et des revenus commerciaux de la Super League. Rien que de se qualifier pour la Conference League rapporterait donc nettement plus au FC Sion. Une fois en phase de ligue, l'équipe de Tourbillon empocherait 400 000 euros pour chaque victoire, 133 000 euros pour un match nul et un bonus lié au classement final, sans oublier bien sûr tous les revenus liés aux rencontres à domicile, que ce soit la billetterie, le merchandising, les recettes de restauration ou encore les primes de sponsors. Bref, une qualification serait vraiment synonyme de pactole.
1: Et pour les joueurs, la Conference League, c'est aussi une belle vitrine et l'occasion de faire grimper leur valeur marchande.
4: Oui, alors ça c'est une évidence, même si la Conference League n'est que le troisième échelon européen en termes d'importance après la Ligue des Champions et la Ligue Europa, elle n'en demeure pas moins une compétition continentale dans laquelle plusieurs grands clubs vont évoluer. En barrage par exemple, on retrouve des équipes comme l'Atalanta, Monaco, Fribourg ou encore Brighton. Tous ces clubs, eh bien, ils ont une réputation bien plus importante qu'une formation de Super League. Alors forcément, pour les joueurs, quitter la Suisse pour rejoindre un grand championnat est un objectif de carrière tout à fait logique. Mais le plus dur reste à faire, battre l'Ajax et décrocher les étoiles.
1: Sion Ajax Amsterdam, coup d'envoi à 20h15. On précise que c'est à suivre en image sur RTS2, sur l'application RTS Sport et dans nos rendez-vous d'information de la soirée. Du foot maintenant, on passe à l'athlétisme.
3: Oui, c'est devenu une habitude la veille d'Athlétissima. Le concours au saut à la perche rassemble en ce moment les meilleurs du monde de la discipline au bord du lac. Bernardin Lehmann, on vous retrouve place de la navigation à Ouchy. Évidemment, on est du côté de Lausanne. Un concours à la perche qui ne serait rien sans la grande vedette de ce sport, Armand Duplantis.
5: Et oui, le lac attire la perche, c'est bien connu. Et le gros poisson, depuis des années, c'est Armand Mondo Duplantis. Deux fois champion olympique, trois fois champion du monde, quatre fois champion d'Europe. Il a encore conservé son titre la semaine dernière à Birmingham. Et c'est lui qui, évidemment, possède le record du monde. 6m31, il a le record du monde depuis février 2020. Il l'a amélioré à de nombreuses reprises. Il l'a battu 15 fois. Et évidemment, c'est un peu ce que tout le monde attend ce soir.

0: ici même. C'est pourquoi pas un nouveau record du monde. C'est peut-être possible pour Armand Duplantis. Ça va dépendre aussi de la météo. Il y a quelques gouttes qui tombent parfois. On verra si le ciel est clément avec le public, avec les organisateurs et avec le super champion suédois.
1: On a beau s'appeler Armand Duplantis, être le plus grand perchiste de tous les temps, la victoire n'est pas pour autant 100% assurée. Elle devrait même être sérieusement défiée ce soir.
0: Oui, notamment par Emmanuel Karalis, qui a le même âge que lui, 26 ans, qui a sauté 6,17 m en février cette année. Il est grec et c'est vrai que c'est devenu vraiment le challenger numéro 1 d'Armand Duplantis, avec également l'Américain Sam Kendricks, qui avait été deux fois champion du monde avant l'avènement d'Armand Duplantis. Donc c'est un peu entre ces trois hommes que devrait se jouer la victoire. Les trois hommes ont passé facilement une barre à 5,51 m tout à l'heure. Ils ont fait l'impasse ensuite dans 5,66 m et la barre est actuellement à 5,81 m, place de la navigation.
1: Des perches, un lac et un concours à suivre en ce moment sur RTS2. Merci beaucoup Bernardin. Et on parle de santé à présent. C'est un rêve de millions de patients et de médecins, un vaccin contre le cancer.
2: Les laboratoires américains Moderna et Merck viennent de tester avec succès une thérapie contre les rechutes du cancer de la peau. Traitement totalement personnalisé, fabriqué à partir des cellules tumorales du malade. On va en parler avec vous, Solange Peters, bonsoir.
3: Bonsoir.
2: Vous êtes la directrice du département d'oncologie du CHUV. En quelques mots, comment est-ce qu'il fonctionne ce traitement? Qu'est-ce qu'il y a de nouveau par rapport aux médicaments utilisés actuellement pour le cancer de la peau?
3: Alors, on parle d'un vaccin. On parle d'un vaccin qui se base sur une technologie tout à fait identique de celle qu'on a vécue avec le vaccin du Covid. Et quand on parle d'un vaccin, c'est-à-dire qu'on va réellement devoir créer ici une thérapie personnalisée où, en fait, ce vaccin est dessiné sur une tumeur entièrement resséquée. Cette tumeur de la peau est entièrement resséquée, séquencée, afin qu'on connaisse ses anomalies propres, quelles sont ses mutations qui la caractérisent. Et puis, un algorithme, un bioinformatique, va regarder quelles sont ces mutations qui vont être reconnues par votre système immunitaire, celui du patient, et sur cette base est construit le vaccin, sur la personnalisation, sur la maladie et sur le patient. Et en fait, dans ces maladies resséquées, d'habitude, on donnait simplement un médicament qui stimulait l'immunité, et puis dans cette étude qui crée une évidence, non seulement on donne le médicament qui stimule l'immunité, mais en plus on donne le vaccin pour à peu près 6 mois, et puis on prévient massivement les rechutes. On n'a pas encore vu les nombres, mais visiblement, d'après les informations des médias, de façon très significative, on évite la rechute de ces tumeurs de la peau qui sont le mélanome.
2: Donc tout cela vous rend très optimiste aujourd'hui, Solange Peters?
3: Oui, je pense que c'est aussi une bonne période pour être optimiste par rapport au vaccin. Je pense que c'est politiquement important de souligner leur rôle en santé publique en règle générale. Mais ça me rend optimiste parce que ça permet de continuer à développer ce champ des vaccins. Il faut dire que cette étude, dans la maladie la plus sensible à l'immunothérapie qu'est le mélanome, dans cette situation juste après une résection avec éventuellement une maladie minime, si cette étude avait été négative, le vaccin aurait trouvé là probablement une difficulté à continuer à se développer. Donc maintenant, ce même vaccin va se développer dans de multiples maladies et autant vous dire que beaucoup d'autres industries sont aussi en train de développer des vaccins de la même technologie qu'on appelle à ARN, mais aussi des vaccins d'autres technologies sur des bases de virus, sur des bases de peptides. Donc ça donne une deuxième vie ou une nouvelle vie à une nouvelle immunothérapie qui va bien sûr se combiner avec ce qu'on connaît déjà.
2: Mais qui dit traitement personnalisé dit fatalement coût élevé. Est-ce qu'on va pouvoir le démocratiser, l'offrir au plus grand monde ce traitement?
3: Oui, alors ça, c'est intéressant. Je pense qu'il y a toujours une perspective géographique à ça. Vous savez, en oncologie, plus on avance avec l'innovation, ce qu'on appelle l'oncologie de précision, plus le gap, plus l'intervalle entre les pays riches et les pays à faible revenu devient important. Dans nos pays, on arrive à trouver un accès plus ou moins rapide dans le temps, mais dans d'autres pays, cet accès n'aura jamais lieu. Donc, je crois que cette notion d'accessibilité, il faut savoir la confiner à une question géographique. Alors, je pense que votre question, c'est pour la Suisse. Est-ce qu'en Suisse, on va pouvoir payer ce vaccin qui va probablement être ultra cher, permettez-moi de le dire? Oui, en Suisse, on peut se le permettre. Et je tiens ici à faire une petite mention politique. On stigmatise beaucoup les coûts des médicaments oncologiques dans les coûts de la santé. Il faut se rappeler que ça représente peut-être 2, peut-être 3% des coûts de la santé. Si demain, on doit payer ce vaccin pour nos patients qui ont le mélanome, on augmentera de moins de 0,1% ses coûts. Est-ce que la Suisse peut se le permettre? Oui, la Suisse peut se permettre de couvrir ça parce que l'accès aux médicaments, c'est ce qui définit notre système de santé. C'est ce qui définit le fait qu'il est probablement un des meilleurs au monde. Donc oui, on pourra, mais ce sera très cher. Et je crois qu'on doit commencer à être inventif pour trouver des solutions à travers l'impôt, en impôt proportionnel et juste, bien évidemment, pour pouvoir toujours en Suisse donner accès à nos citoyens, à tous ceux qui vivent sur le territoire, à cette innovation et sauver des vies.
1: Il y a quelque chose d'assez injuste, Solange Peters, de se dire que voilà, en Suisse, bah, tant mieux, hein, les patients pourront bénéficier, mais que dans de nombreux pays du monde, les personnes atteintes d'un cancer de la peau ou d'autres maladies ne pourront pas bénéficier d'un tel vaccin. Est-ce qu'on n'arrive pas à développer à large échelle sans que ça coûte aussi cher? Là, on voit que, par exemple, c'est développé par Moderna et Merck, hein, des grands groupes pharmaceutiques. Est-ce que le problème, il est là?
3: Alors, le problème, il est probablement là, oui, puisqu'évidemment, ces entreprises, et je ne veux pas du tout, d'une façon ou d'une autre, faire de l'angélisme, ces entreprises sont à but lucratif. Donc, évidemment, c'est toujours le problème de l'économicité de nos sociétés. Cependant, moi, je me rappelle de l'époque où on parlait des médicaments anti-sida, hein, où évidemment, il n'y avait non plus pas d'accès dans ces pays. Et puis, on avait pu faire valoir des lois, faire valoir des contraintes, hein, tout à fait, je dirais, unique pour pouvoir donner accès dans les pays du tiers-monde aux thérapies anti-sida. Ça s'appelait les compulsory licensing, donc le fait de violer les règles du fair trading pour donner accès dans ces pays. On ne l'a jamais fait pour les traitements oncologiques aujourd'hui, mais peut-être qu'agir en politique voudra dire demain se poser aussi la question pour les pays en voie de développement. Donc, quels sont les moyens, les leverages politiques qu'on pourrait avoir pour faire en sorte que ces inéquités, cette dramatique différence qu'on a entre une géographie et une autre puisse être un tout petit peu diminuée à l'avenir. Donc, au-delà de faire de la politique pour la Suisse, où ce sera aussi nécessaire malheureusement ces prochains temps, je crois que c'est très important de se poser peut-être la question d'un engagement politique au-delà de nos frontières pour biffer un peu, diminuer un peu ces inéquités. Mais ça passera par des engagements politiques majeurs et probablement, hein, sans du tout être d'accord avec l'administration Trump, ça passera probablement à un modèle de remboursement qui dépend du produit intérieur brut dans les pays. C'est-à-dire qu'en Afrique, un médicament pourrait coûter 1 centime et chez nous, 1 000 francs. Mais ça demande, vous imaginez, une montagne d'investissement et de changements légaux et aussi, d'engagement des gens pour une politique plus juste.
2: Restez avec nous, Solange Peters. On va continuer de parler de votre domaine, l'oncologie, et on va voir qu'il y a un Rechtigraben en matière de dépistage du cancer du sein.
1: En Suisse romande, des programmes cantonaux existent, alors qu'à Zurich, par exemple, il n'y a pas de programme cantonal systématique. Deux romandes installées dans la plus grande ville du pays ont donc décidé de faire bouger les choses, notamment en y implantant le concept Caracrose. On en parlera dans un instant. Bonsoir Corinne Caron-Yegle.
4: Bonsoir.
1: Et bonsoir Céline Jäger.
5: Bonsoir.
1: C'est vous deux qui sont donc ces romandes installées à Zurich. Qu'est-ce qui vous a surpris dans la façon dont Zurich traite la question du dépistage?
4: La surprise, pour commencer, c'est qu'il n'y avait pas de programme de dépistage à Zurich et dans d'autres cantons alémaniques, justement. Donc, dépistage ou programme de prévention inexistant pour l'instant sur le canton de Zurich.
1: Et comment vous l'expliquez ça? Les gens avec qui vous discutez sont surpris aussi ou pour eux c'est une habitude?
4: Disons, quand on discute en Suisse romande, on ne nous croit pas. Et en Suisse allemande, ça paraît normal. Enfin, je ne sais pas, les gens...
5: Ils ne se sont pas encore posé la question et maintenant ils commencent à se la poser sérieusement et les choses commencent du coup, heureusement, à bouger.
2: Comment est-ce que vous expliquez, vous, Solange Peters, cette différence entre Suisse alémanique, Suisse romande?
3: Alors, c'est pas vraiment Suisse alémanique, Suisse romande, c'est la fameuse cantonalité. Les programmes de dépistage sont cantonaux et si vous allez sur le site de ce qu'on appelle cancer screening en Suisse, vous verrez chaque canton s'ils ont un programme ou pas pour le sein, bien sûr, mais aussi pour le cancer du côlon. Et typiquement, Zurich, Obwald, Nidwald n'ont par exemple pas encore de remboursement de programme, alors que la plupart des autres cantons l'ont et certains sont en train de le planifier comme Uri, Glaris, Schwyz par exemple pour le cancer du sein. Mais c'est la fameuse cantonalité et ça, c'est le problème. Je pense que la Suisse devrait se donner les moyens d'imposer l'implémentation cantonale des choses essentielles. Mais pour l'instant, ce n'est pas le cas. Chaque canton décide. Qu'est-ce que ça veut dire pour un patient? Ça veut dire qu'un patient qui a envie de faire ce dépistage, hein, dans le canton de Zurich aujourd'hui, devra faire semblant d'avoir palpé quelque chose dans son sein et faire semblant de faire une mammographie parce qu'il est inquiet ou elle est inquiète parce qu'elle a une boule dans son sein. Et dans ce contexte-là, elle devra bien sûr payer la franchise et la quote-part de son assurance maladie pour payer cette fameuse mammographie qu'elle va faire. Donc évidemment, on parlait de disparité avant, on crée une disparité parce que seules les personnes qui peuvent se permettre de payer ça vont aller faire cette initiative, qui est une initiative tout dans le mensonge, on demande une mammographie prétendant qu'on a senti quelque chose.
6: Alors,
3: donc ce n'est pas des choses qu'on doit imposer à nos citoyens.
6: Revenons peut-être à votre démarche, Corinne Caron-Yegley, Céline Jaeger, cette idée d'implanter en Suisse alémanique ce concept de carac rose pour sensibiliser les Zurichois et les Zurichoises. Rappelez-nous déjà peut-être de quoi on parle.
5: Alors, les romans le connaissent déjà bien. Le carac, qui normalement est vert, en octobre, il se transforme en rose pour représenter le sein. Et ça fait quelques années que beaucoup de boulangeries en Suisse romande vendent des caracs roses en octobre. Et cette année, on a décidé de dépasser le Röstigrappen et on a demandé à des boulangeries zurichoises et bernoises de nous suivre dans ce projet.
1: Et comment elles réagissent ? Parce qu'elles n'ont pas l'habitude des caracs.
5: Alors, ça c'est le premier point, il a fallu trouver les boulangeries qui en vendent, donc il y en a quand même plusieurs, donc certaines n'en vendent pas bien sûr, et celles qui le vendent, elles réagissent plutôt bien, jusqu'à maintenant, mais ça demande quand même il y en a certains qui ont besoin de ne pas être les premiers et qui attendent que d'autres se lancent, donc on a déjà vu les non-early adopters et puis ceux qui nous suivent tout de suite les yeux fermés dans ce projet.
6: Le nom de l'opération restera en français, vous allez le germaniser?
5: Alors ça s'appelle le carac rose et on vend du coup des rosa carac.
6: Des rosa carac. Et puis il y a une autre dimension à votre démarche pour sensibiliser le public, récolter des fonds. Vous êtes aussi lancé un défi sportif, parcourir les 40 km autour du lac de Zurich samedi. Vous êtes prête?
5: Oui, nous sommes prêtes, autant que possible. On s'est bien entraîné en tout cas.
6: Et qu'est-ce qui vous motive personnellement à vous investir à ce point dans la prévention du cancer du sein, Corinne Caron-Yegley, Céline Jaeger?
4: Pour commencer, je connais personnellement Mélanie qui a fondé donc l'association Le Carac Rose. Nous sommes toutes les deux d'ailleurs bénévoles pour cette association. Et voilà, il faut absolument qu'on fasse bouger ces lignes, quoi. C'est pas possible qu'à Zurich, on soit à ce point laissé pour compte sur cette histoire de prévention.
5: Justement, moi qui habite depuis longtemps à Zurich, je n'étais pas au courant de la différence et c'est en discutant qu'on s'est rendu compte qu'il y avait vraiment un manque dans le canton de Zurich et c'est pour ça qu'on s'est dit il faut bouger les choses et pour bouger les choses, il faut se bouger. Et le carac rose, c'est que en octobre et nous, on s'est dit il faut faire quelque chose avant. Donc, on a lancé le carac hike aussi pour sensibiliser les Zurichois. On marche régulièrement avec notre t-shirt qu'on a créé, carac hike, marché pour la prévention contre le cancer du sein. Du coup, on interpelle les gens, on leur explique ce qu'on fait, on en parle pour que ça bouge.
1: Et vous sentez déjà des effets? Ça commence à bouger du côté de Zurich?
5: Alors moi, je dirais qu'il y a déjà une évolution depuis l'année dernière. On parle avec beaucoup de personnes qui essayent de faire bouger les choses. Il y a aussi le Pink Cube, qui est une organisation qui offre gratuitement des dépistages aux endroits où il faudrait que les gens le payent. Parce que comme ça a bien été dit avant, ici à Zurich, il faut mettre la main au porte-monnaie. Donc les choses sont... c'est trop lent, donc il faudrait que ça bouge plus vite. Mais ça avance un petit peu.
1: En 10 secondes, Solange Peters, en 10 secondes, on imagine que vous saluez ce genre d'initiative.
3: Oui, alors le carac rose, moi je le connais bien, je l'ai soutenu dans le canton de Vaud, ça fait partie de nos moments phares de l'année. Juste à dire, chose importante, le rose a le même goût que le vert, c'est important de le dire parce que le carac c'est quand même vaudois puis on y tient beaucoup. Non, c'est extrêmement important. Je pense que, par exemple à Zurich, il y a un postulat qui a été fait au Grand Conseil, au Conseil cantonal, mais il faut un soutien, donc il faut une population derrière, il faut
1: awareness,
3: il faut une information. Donc je pense que c'est la seule manière, c'est de l'illustrer au quotidien pour les gens.
1: Merci beaucoup, désolé de vous couper. On arrive à quelques secondes de la fin de cette émission. Solange Peters, on rappelle donc que vous êtes la directrice du département de chirurgie du chevet. Aussi, merci à vous, Corinne Caron-Yegley et Céline Jaeger. On vous souhaite bonne chance pour vos différents défis.
4: Merci beaucoup.
5: Merci beaucoup.
1: Et un mot de météo à présent. Bonne soirée. Demain matin, encore très nuageux avec de fréquentes averses parfois orageuses. L'après-midi, passage à un temps plus changeant avec de belles éclaircies aussi.
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6: Sur l'axe Lausanne-Genève, un accident provoque un bouchon entre Écublanc et Aubonne en direction de Genève. Forum s'arrête là pour ce soir. Merci de nous avoir suivis sur RTS Première ou Play RTS. On revient très bientôt sur RTS 2 en images. Demain, vous allez retrouver Coralie Claude et puis vous, Valentin et Marie, à la présentation de Forum. Excellente soirée à tous et à toutes.
1: Bonne soirée.
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8: Lausanne accueille en ce moment même le City Event Athleticima. C'est un événement qui a lieu juste avant le grand meeting d'Athleticima qui débute demain et qui réunit en ce moment même les stars mondiales du saut à la perche. Le Suédois Armand Duplantis, tout juste sacré champion d'Europe, pourrait tenter de battre son record du monde pour la première fois de l'été. Bonsoir Bernardin Lehmann.
9: Bonsoir Virginie.
8: Vous êtes sur place à Ouchy, on entend l'ambiance. Alors est-ce qu'Armand Duplantis pourrait bien aller chercher ce soir un nouveau record?
9: Ah oui, peut-être avec lui, on ne sait jamais. On espère surtout que la météo tienne parce que le ciel est assez noir sur Lausanne ce soir. Mais c'est vrai que c'est le grand favori. Pour l'instant, la barre est à 5,81 m. Duplantis a facilement passé cette barre, tout comme son grand rival, le grec Emmanuel Karalis, comme Marshall l'Australien également, comme Obiena le Philippin. Pour l'instant, il y a 5 hommes qui ont passé la barre à 5,81 m. Mais évidemment, les choses sérieuses vont venir dans la prochaine, voire les deux prochaines heures.
8: Et on vous retrouve justement tout à l'heure pour faire le point sur cette compétition de saut à la perche. Merci Bernard Lehmann, en direct d'Ouchy. La Suisse renforce ses liens économiques avec la Chine. Les deux pays ont mis à jour aujourd'hui leur accord de libre-échange. L'objectif, c'est de permettre un meilleur accès au marché. À terme, la totalité des exportations suisses vers la Chine seront exonérées de droits de douane, contre un peu plus de la moitié aujourd'hui. Ça concerne bien sûr les montres, les machines, les médicaments, mais aussi certains produits agricoles. Le fromage, le chocolat et le vin, en revanche, sont déjà exonérés de droits de douane. La Chine est l'un des principaux partenaires économiques de la Suisse après l'Union européenne et les États-Unis. Et puis la Confédération et la Chine se sont engagés à respecter les normes internationales sur les droits fondamentaux du travail. La Confédération dit avoir obtenu certaines garanties sur l'interdiction du travail forcé. Mais les partis écologistes dénoncent déjà l'absence de mesures plus fortes sur les infractions aux droits de l'homme en Chine. Les Verts se disent prêts à lancer un référendum. Pour mieux lutter contre le harcèlement scolaire, le racisme et les discriminations, le canton de Genève veut sanctionner les violences entre élèves, même si elles ont lieu en dehors de l'école. La rentrée a eu lieu lundi, comme dans le canton de Vaud, de Neuchâtel et du Jura. Aujourd'hui, c'est la rentrée scolaire dans le canton du Valais. Enfin, Fribourg, dernier canton roman de retour à l'école, fera sa rentrée la semaine prochaine. Le canton de Vaud a inauguré aujourd'hui un tout nouveau campus dédié à la santé, un campus qui se situe proche des universités. C'est l'un des plus grands projets architecturaux du canton de ces 20 dernières années, un lieu d'études, de recherche et de vie qui accueillera plus de 2500 étudiants. Il va réunir ce campus toutes les filières de la haute école de santé et possède aussi une résidence étudiante. Dans une déclaration conjointe cet après-midi, Londres, Paris, Rome et Berlin appellent à mettre fin à l'expansion des colonies en Cisjordanie occupée. Hier, le Royaume-Uni avait convoqué la chargée d'affaires israélienne pour protester contre le lancement d'un appel d'offres israélien pour la construction de plus d'un millier de logements en Cisjordanie occupée. L'ONU et plusieurs dirigeants internationaux avaient eux aussi dénoncé ce projet. En football, le FC Sion joue ce soir à domicile au stade de Tourbillon face à l'Ajax Amsterdam en Conference League. Un coup d'envoi à 20h15, un match à suivre en images sur RTS2 et dans nos rendez-vous d'information. Il y aura bien quelques averses et orages dans la nuit, demain des nuages, mais quelques averses encore. Le temps sera plus changeant, mais il ne fera pas plus de 21 degrés.
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11: Bonsoir et bienvenue dans un nouvel épisode de Pop Music, le dernier pour cet été 2026. Un épisode dans lequel on va évidemment parler de création musicale. Pour cela, on se trouve à Lausanne, à rue César Roux. On a rendez-vous dans un salon de tatouage avec les quatre musiciens de Lone Assembly. C'est en effet là qu'ils m'ont donné rendez-vous. Lone Assembly, c'est donc quatre musiciens qui vont sortir en 2026 un album Notes and Chains. Ils seront au Festival Label Suisse le 18 septembre à Lausanne et c'est gratuit. On va donc aller toquer à cette porte dans ce salon de tatouage et voir qui nous ouvre. On a une bonne vieille porte qui grince, puis... 5 personnes qui me regardent.
12: Bonjour.
11: Bonjour, toutes et tous. Merci de m'accueillir. Comme on ne vous connaît pas encore très bien, parce que c'est le début de l'émission, est-ce qu'on pourrait commencer par écouter un morceau de Lone Assembly pour que les gens qui ne vous connaissent pas puissent entendre ce que vous faites ?
13: In the Open. Parce que c'est un super morceau et que c'est un de nos morceaux les plus écoutés. On vous laisse le découvrir avec plaisir.

0: Alors après cette arrivée en fanfare, on a écouté de la musique et maintenant je me retrouve à table avec vous, les quatre membres de Lone Assembly. Votre invité, Manon Stout, c'est déjà là. On lui donnera la parole dans un instant. Mais peut-être on va faire un petit tour de table avec vous pour que les gens entendent vos voix, sachent qui vous êtes. Donc si vous pouvez juste vous présenter l'un après l'autre, ce serait vraiment chouette.
1: Alors moi c'est Romain, je suis le batteur du groupe.
2: Je m'appelle Glenn, je fais de la guitare.
3: Moi c'est Raphaël, je suis au chant et clavier.
4: Et moi c'est Jim, je suis le bassiste.
0: On se trouve ici dans un lieu très particulier, un salon de tatouage. Comme tous les artistes de pop musique, c'est vous qui choisissez l'endroit où on se voit. Vous choisissez un endroit. Moi, je vous demande de réfléchir à un endroit qui est lié à l'inspiration, qui est lié à la création. On se retrouve ici, à Lausanne, dans cet endroit qui s'appelle le Parloir. Glenn, je pense que c'est vous qui allez m'expliquer où nous sommes exactement.
2: Oui, alors on est au Parloir, on est au 14 rue César Roux à Lausanne. Et en fait, c'est un salon de tatouage et un espace de création ici. C'est un endroit qui est hyper propice justement pour se rencontrer. Et on trouvait ça peut-être un petit peu plus sympa que justement dans notre local de répète où c'est peut-être un petit peu exigu. Alors oui, il y a des tableaux, il y a des livres, il y a des affiches avec ce qu'on appelle des flashs qui sont des dessins prédessinés qu'on tatoue directement sur les gens.
0: Raphaël.
3: Ouais, moi c'était un endroit dans lequel j'allais souvent voir Glenn déjà, enfin l'ancien emplacement au-dessus de la gare. Mais voilà, le tatouage me touche pas plus que ça, mais l'endroit est intriguant et aspire à la création. Et puis c'est ici que notre meilleur ami Glenn tatoue ses créations, donc ce n'est clairement pas anodin. Puis comme il l'a dit, c'est vachement plus accueillant que notre local de répétition, je te confirme.
0: J'aimerais bien qu'on écoute un morceau. Un morceau qui pour vous serait lié à cet endroit, ou en tout cas vous fait penser à cet endroit, ou quand vous êtes ici, vous avez envie d'écouter ce morceau.
2: On peut mettre un petit digital de Joy Division. Ouais, on aime bien ce genre de musique, on est très très tous férus de New Wave et de post-punk, et il faut dire que je mets souvent la musique ici et je mets souvent du Joy Division. Alors mettons du Joy Division.

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1: On vient d'écouter du Joy Division dans ce lieu qui entend souvent du Joy Division, puisqu'on est dans un salon de tatouage, le Parloir à Lausanne. C'est l'endroit où vous travaillez, Glenn. Vous êtes un des membres de Lona Assembly, vous êtes là tous les quatre, ce qui est bien aimable à vous d'ailleurs, parce que c'est pas toujours facile de réussir à réunir tout le monde en même temps. Et on arrive à une séquence de cette émission qui est la même pour tous les artistes qui participent à Pop Music. Je vous demande d'inviter une ou des personnes qui vous inspirent. Et vous avez choisi d'inviter la personne qui est à ma gauche, Manon Stutz. Pourquoi ? Raphaël.
2: Je crois que l'histoire avec Manon, c'est qu'elle nous avait écrit sur Instagram, peu avant notre live à Martigny, donc c'était octobre 24, je crois, si ma mémoire est bonne. Elle nous avait écrit spontanément sur Instagram en disant genre, bah voilà, hello, je fais des after movies pour des bands, mais pour si, autre chose que de la musique, mais en l'occurrence là, vous êtes un band et ça me ferait trop plaisir de bosser avec vous. Vous en dites quoi ? Et nous, à ce moment-là, on balbutiait en tant que groupe, en fait. On commençait un peu à faire des concerts, et il y avait ce concert à Martigny, qui était dans un très bel endroit, au Cave du Manoir. Et on s'est dit que c'était peut-être une bonne opportunité pour elle de, enfin, déjà qu'on la rencontre, et puis qu'elle ait justement ce cadre pour nous vendre un petit peu. Puis c'était aussi une occasion de savoir si on allait travailler ensemble sur la durée ou pas. On s'est rencontrés, elle était super, on a décidé de se revoir. Et puis au fil des rencontres, en tout cas à titre personnel, elle m'a beaucoup touché dans son parcours et dans toutes les formes d'art qu'elle touche. On a aussi une blessure en commun, je pense, qui nous a beaucoup rapprochés. C'est une personne qui était aussi assez folle pour nous suivre en tournée en Espagne alors qu'elle ne connaissait pas. C'est suffisamment important pour le préciser, je pense. On parle quand même de 5 jours à partir avec 5 gars qu'elle connaissait à peine. Et c'était fou, quoi. C'était génial d'apprendre à la connaître dans ce contexte-là. Et puis, depuis, on ne s'est plus vraiment quitté avec Manon. C'est devenu une amie. Et voilà, c'est une personne fantastique, une artiste incroyable. Et j'espère qu'on va collaborer avec elle encore longtemps. Voilà.
1: Manon, bonjour.
3: Oh, bonjour.
1: Qu'est-ce que vous répondez à ça ?
3: Ouais, c'est vrai, je les ai contactés un peu par hasard, parce que moi, j'étais touchée par la musique qu'ils faisaient. Et moi, j'avais aussi besoin de capturer des moments de leur groupe en l'occurrence, mais qui moi me font vibrer en tant que personne qui écoute de la musique et qui est dans l'art finalement. Et du coup, j'ai juste envoyé ce message finalement, puis ça s'est bien passé. Et puis ça continue de bien se passer. Donc.
1: C'était comment alors ces fameux 5 jours en Espagne?
3: Tumultueux finalement. Pas beaucoup d'heures de sommeil. Mais hyper cool, hyper intéressant. C'est vraiment une expérience de fou, quoi. Donc j'étais très reconnaissante, déjà de pouvoir les connaître plus en profondeur au fur et à mesure du voyage. On parlait beaucoup, parce qu'on n'avait que ça à faire, hein, dans les trajets. Donc voilà, plusieurs heures à chaque fois, à chaque jour. Et de capturer l'essence des concerts, de pouvoir voir comment ils jouent en live, de pouvoir capturer leur complicité. C'était assez émouvant aussi, parce que c'est un jeune groupe et je sais à quel point c'est difficile aussi en tant qu'artiste de faire sa place finalement, hein, même si c'est pas en Suisse, hein, que ce soit ici ou ailleurs. Et puis c'était hyper enrichissant et je suis très reconnaissante qu'il m'ait intégrée à ce moment-là, quoi.
1: Justement, vous êtes vidéaste, cinéaste, vous faites pas que de travailler avec Lone Assembly. Qu'est-ce qui est intéressant dans le fait de filmer en groupe ?
3: Déjà, filmer un groupe, en fait, c'est chaque fois différent aussi dans les lives, dans ce que ça propose, même s'ils font les mêmes chansons peut-être, et d'autres nouvelles après, mais c'est l'énergie qui se dégage de tout ça, c'est le public, c'est l'ambiance des salles, c'est tout ça. Et moi, j'adore ça, en fait, parce que je suis en transe, en fait, quand je filme. En l'occurrence, eux, particulièrement aussi, parce que je suis touchée vraiment très fort par ce qu'ils font. Et du coup, c'est ça, en fait. C'est la transe que tout ce qu'il y a autour propose finalement.
1: Romain, vous voulez ajouter un truc?
4: On en parle plus avant, mais je crois qu'on n'a pas tout à fait précisé, mais que Manon a du coup produit plusieurs clips pour nous. Je crois qu'on n'a pas tout à fait précisé, mais elle a produit du coup The Painkeeper, You're Pulling at the Same String et In the Open. Ainsi que la live session filmée à DTR, 2024, ouais.
2: 2025.
4: Ouais, ah oui, début 2025, ouais. C'est vrai. Ouais, début 2025. Début 25.
2: Bien joué, mec.
1: Merci beaucoup pour cette précision. Du coup, Manon, on a compris que vous avez fait beaucoup de choses avec Lone Assembly, y compris des clips. Mais vous ne faites pas que ça. Quel projet vous avez en ce moment? Sur quoi est-ce que vous travaillez?
3: Alors là, actuellement, je viens de terminer un film, un court-métrage de 20 minutes que j'ai co-réalisé avec Margot Fazio, qui va sortir en festival, on l'espère, bientôt. Alors, c'est une adaptation d'un livre qui s'appelle « Un été à M » d'un Lausannois, Robin Cormain-Boeuf. Et en fait, ça parle d'un jeune homme homosexuel dans la campagne, dans les années 2005, qui accepte sa sexualité, finalement, au fur et à mesure du film. Voilà, en gros. Oui, je travaille sur un documentaire sur l'Unassembly.
1: Merci beaucoup, Manon.
3: Merci à vous.
1: Qu'est-ce qu'on écoute comme morceau? Mais là, qu'est-ce que vous auriez envie d'écouter?
3: Moi, j'ai envie de proposer Lazarus de David Bowie.

0: On se trouve ici dans ce salon de tatouage, le Parloir à Lausanne. On discute avec vous, Lone Assembly, alias Glenn, Romain, Jim et Raph. Ou Raphaël. On parle de musique, de création musicale. On a passé un bon moment avec Manon Stutz qui vous filme, qui a fait des clips, qui est en train de préparer un documentaire sur vous, comme elle nous l'a dit. J'aimerais bien aborder justement ce côté visuel. On est à la radio, on vous voit pas. Mais c'est vrai que les quatre ensemble, déjà, vous avez de la présence. Glenn et Romain, vous êtes très tatoués. Donc c'est aussi quelque chose qu'on remarque sur vous. Et Glenn, justement, c'est vous qui imagine l'univers visuel du groupe. Racontez-moi un peu comment vous fonctionnez, comment vous trouvez vos idées, comment vous les amenez aux autres aussi, puisque au final vous n'êtes pas seul.
1: Alors moi, il faut savoir que je trouve ça hyper intéressant. En fait, tout l'univers visuel qui tourne autour de Lone Assembly est directement inspiré de nos musiques et sont directement aussi inspirés des paroles que Raph écrit. Pour moi, j'ai toujours trouvé que c'était très très important en fait que le visuel aille avec le contenu. Qui soit musical justement et qu'il y ait vraiment en fait toute une atmosphère qui soit créée autour de la musique, autour des chansons, justement d'avoir une vraie esthétique de groupe. Pour moi, c'est quelque chose qui est fondamental aujourd'hui quand on est musicien. Ça a toujours été fondamental et même si tu regardes d'autres groupes, enfin justement, on a écouté du David Bowie avant. Si tu regardes l'univers visuel de David Bowie, c'était quelque chose, enfin c'était absolument incroyable. On pourrait citer plein d'autres groupes, bien sûr, mais pour moi, en fait, j'ai toujours aimé les groupes qui avaient une vraie direction artistique. Et ayant eu la chance de faire des études dans ce domaine-là, eh ben, j'ai pu vraiment pousser mes capacités à créer une direction artistique pour mon projet. Donc c'est vraiment double bonheur, quoi, parce que c'est premièrement travailler pour mon projet, mais aussi, ben, même depuis le début du groupe, avec tous les visuels qu'on a dû faire, je sens aussi que ben, mon niveau en termes d'esthétique a aussi vachement augmenté par rapport à ce qu'on faisait au début. Et ça, c'est bénef, quoi. C'est très bien.
0: Comment ça se passe quand vous avez des idées puis vous les amenez aux autres ou alors c'est un processus collectif? Comment ça fonctionne?
1: Alors généralement, j'ai souvent les idées, je les expose au groupe, ils me disent si ça leur parle. Généralement, ça leur parle assez facilement, donc ça c'est plutôt cool. Merci d'ailleurs les gars, hein, de me faire confiance par rapport à ça. Après, comme il y a une dimension qui est très très émotionnelle dans tout ce que je peux produire artistiquement parlant, qui sont aussi directement reliés à notre musique. Je pense que généralement, je pense que le match entre le visuel et la musique marche souvent assez bien. Donc j'ai la chance d'avoir mes partenaires qui me font confiance par rapport à ça. Et on arrive de faire des très très belles choses ensemble, quoi.
0: En fait, pour préciser peut-être pour les gens, quelles idées exactement vous amenez? Est-ce que c'est j'ai imaginé la pochette de l'album, j'aimerais qu'on fasse ça sur scène ou... J'aimerais qu'on soit habillé comme ça. Ça va jusqu'à où, finalement, l'univers visuel?
1: Ah, mais c'est tout. Non, c'est absolument tout. Alors, l'habillement, je me permettrai pas non plus d'imposer des codes vestimentaires. Alors, je sais que je trouve que c'est assez chouette qu'en tout cas, sur scène, on soit tous en noir. Ça, c'est quelque chose que je sais que j'ai demandé dans le passé. Aujourd'hui, on est un peu plus libre et je veux surtout pas avoir la main mise sur comment mes potes ont envie de s'habiller parce qu'ils sont libres de s'habiller comme ils veulent. Après, pour ce qui est de... Alors, moi, il y a juste quelque chose que j'aimerais quand même ajouter, c'est que je suis pas exactement tout seul dans tout ce qui est graphisme et photographie. Donc, je suis aidé par un photographe qui est un de mes très très bons potes qui s'appelle Victor Caranza, qui est un photographe avec qui je travaille depuis maintenant 10 ans, avec qui j'ai travaillé avec d'autres groupes que j'ai eu avant, qui a souvent fait les visuels pour les groupes. En fait, je suis à la direction artistique, lui il est derrière l'appareil photo, on fait la composition ensemble et ensuite on fait les retouches ensemble et c'est super. Manon évidemment qui est là pour tout ce qui est de la vidéo, ce qui est absolument génial. J'ai ma pote Touka Fatemi qui m'aide avec le graphisme parce que j'ai fait des études de graphisme, il faut quand même se dire que ça fait 6 ans que je ne suis plus en études, donc il y a beaucoup de choses qui ont changé, donc elle m'a beaucoup aidé pour de la mise en page et certaines choses. Et puis il y a aussi ma pote Iji, que je salue aujourd'hui et qui m'aide souvent des fois avec des idées pour la DA, direction artistique.
0: Voilà. Jim, on vient de parler de ces idées que Glenn amène, qui forment finalement l'univers visuel de votre groupe. Vous avez sorti l'album Notes and Chains cette année. Est-ce que vous arrivez à me décrire l'image qui représente ce disque?
2: Moi, ce que j'aime, c'est que en fait, ça laisse l'imagination et le regard en fait de chaque individu qui va porter son regard sur la pochette ou qui va vouloir l'acheter, d'avoir en fait l'interprétation qu'il veut en fait. Est-ce que c'est une personne? Est-ce que c'est un objet? Est-ce que la personne dansait? Est-ce qu'elle était assise? Est-ce que c'est un homme, une femme ou peu importe en fait. J'aime ce mystère en fait qui se dégage derrière cette pochette.
0: Raphaël, on parle de cet album, Not Sunshine. Est-ce qu'on écouterait un morceau ? Lequel ?
3: Call of the Swift, je prendrais. C'est la première chanson de l'album et je trouve que c'est une très belle porte d'entrée pour rentrer dans ce qu'on a fait tous les quatre.

0: On parle avec vous, les quatre musiciens de Lone Assembly, Glenn, Romain, Jim et Raph. On parle de votre musique, on parle de comment vous travaillez ensemble. Apparemment, chacun a vraiment sa petite spécialité et c'est pour ça que ça marche aussi bien entre vous. Pour commencer avec vous, Jim, quand vous étiez enfant, vous écoutiez quoi ?
1: C'est une très bonne question. Alors, j'ai grandi dans un foyer où mon papa adorait la musique britannique, notamment. Donc, il me faisait écouter des Beatles, Cliff Richard, Cream et Clapton. Donc, j'ai vraiment grandi dans cet univers-là. Il avait une guitare et il essayait de m'apprendre tout le temps à jouer de cet instrument que je voulais pas du tout. Que j'aimais pas en fait. J'ai pris des cours de guitare et j'ai abandonné au bout de 2-3 ans parce que je trouvais ça nul. Et puis, apprendre le solfège, je voyais pas d'intérêt, je voulais juste faire du Hendrix en fait. Et dès que je me suis un peu plus affirmé musicalement, j'ai grandi dans les années 90, donc dans la période Britpop. Et puis là, c'était l'éclosion des groupes comme Oasis, Blur, Pulp, etc. Et du coup, je suis devenu un énorme fan d'Oasis en écoutant la première fois leur chanson Supersonic en voiture. Et je me suis dit, en fait, ce groupe est incroyable. Donc je pense que si c'était comme le Bitcoin, je serais millionnaire maintenant.
0: Clairement.
1: Malheureusement, ce n'est pas le cas. Mais du coup, j'ai grandi à une époque où c'était à l'école NTM, le reggae, Bob Marley. Et puis j'étais un peu le seul garçon à me balader avec mes écouteurs en écoutant du rock, quoi. Et à partir de là, j'ai voulu aussi voir des lives de ces groupes. Et c'est là que je me suis dit, mais en fait, c'est trop bien ce qu'ils font. J'aimerais trop être comme eux sur une scène et jouer, puis m'amuser, puis profiter en fait de tout ça. Du coup, c'est un peu ça mon univers. Et c'est comme ça aussi que je suis venu un petit peu dans la musique.
0: Qu'est-ce qu'il y a d'Oasis dans Lone Assembly ?
1: La rock'n'roll attitude, on va dire.
0: On écoute un titre d'Oasis ? Lequel ?
1: Waouh, c'est compliqué. Je vais parler d'un album qui n'est pas forcément été le plus populaire, mais il y a une chanson dedans que j'adore beaucoup qui s'appelle Gas Panic.

0: On vient de découvrir donc que Jim est fan de Britpop. Jim, membre de Lone Assembly. On va passer chez chacun, parce que comme vous êtes quatre personnalités quand même assez différentes, c'est intéressant, je trouve, de voir d'où vous venez et comment vous avez construit Lone Assembly. Romain, je suis en train de vous regarder d'un air hyper insistant. Et vous, quand vous étiez petit, qu'est-ce qu'il y avait comme musique à la maison ?
1: Alors moi, j'ai grandi avec un père qui écoutait beaucoup de rock et de metal, donc j'ai pas mal grandi sur du Iron Maiden, du Metallica, beaucoup de Judas Priest, qui est un groupe qui m'a beaucoup marqué quand j'étais petit et que j'aime tout autant aujourd'hui. Du côté de ma mère, il y avait un petit peu de variété française, style Maxime Le Forestier, Hubert Félix Thiéphen. Et mes deux parents se rejoignaient beaucoup sur la New Wave aussi, du coup, avec des groupes style Depeche Mode, In Excess. Donc voilà, j'ai un peu grandi dans cet environnement-là. Et puis par la suite, je suis passé dans des trucs à des fois un peu plus extrêmes. J'ai eu une grosse phase ado, puis encore maintenant en fait, de punk hardcore, de metal un peu plus extrême, death metal. Et sinon voilà, j'écoute aussi énormément de rap, de pop, de rock. J'aime beaucoup le rock. Ouais, j'écoute beaucoup beaucoup de choses, mais on va dire que j'ai quand même une base assez solide, assez rock, metal.
0: Et faire de la musique, ça a commencé quand ?
1: J'ai commencé très tôt, j'ai commencé à faire de la batterie quand j'avais 2 ans. Alors je sais pas d'où ça m'est venu. Je regardais pas mal de cassettes de concerts chez ma grand-mère quand j'étais petit. Je me rappelle qu'elle avait un concert de Queen à Wembley. Ouais, je crois que j'ai beaucoup regardé ce concert et puis je regardais beaucoup de musique à la télé, de concerts. Ma grand-mère m'amenait aussi beaucoup à la fête de la musique à Lausanne toutes les années quand j'étais tout petit. Et j'adorais regarder la batterie et puis je viens pas d'une famille de musiciens. Je suis vraiment le seul musicien de ma famille. Et j'ai directement croché pour la batterie. Mon père m'emmenait très souvent dans des magasins de musique tous les week-ends pour regarder les batteries, m'acheter une paire de baguettes. Donc voilà, j'ai commencé très très tôt et j'ai jamais lâché depuis. Voilà.
0: Et du coup, vous êtes aussi le responsable technique, si j'ose dire, du groupe. C'est-à-dire que c'est vous apparemment qui maîtrisez ce côté-là.
1: Exactement, ouais. C'est moi qui gère un peu les fiches techniques, tout ce qui va être, tout ce qui touche à la technique en fait, les consoles son, le câblage, les micros. Alors on a un ingénieur du son qui nous fait notre son, avec qui je travaille aussi en parallèle, qui est un très bon ami à moi, qui s'appelle Léo Zren, qui produit aussi une grande partie de notre musique, qui nous fait notre son en concert. Mais voilà, je gère un petit peu, je fais le lien entre le groupe, l'ingé son, les salles de concert. Avec les fiches techniques, je gère aussi, on joue avec des playbacks en live, donc des samples qui se lancent depuis un ordinateur aussi, donc c'est moi qui vais gérer aussi tout cet aspect-là, de pouvoir envoyer ces sessions qui sont faites sur un logiciel qui s'appelle Logic Pro, donc je gère un peu tout ça, tout cet aspect live, technique, voilà.
0: Alors qu'est-ce qu'on écoute maintenant ?
1: Ouais, on a cité beaucoup de choses, je saurais pas trop... Quoi, peut-être un truc qui rassemble bien entre le rock, New Wave. Moi, ayant grandi beaucoup sur Depeche Mode, j'aimais beaucoup quand j'étais petit. Alors c'est pas tout à fait Depeche Mode, mais ça a été un morceau de Depeche Mode qui a été remixé par Mike Shinoda de Linkin Park, groupe sur lequel j'ai aussi beaucoup grandi, qui s'appelle Enjoy the Silence. Et voilà, Mike Shinoda de Linkin Park, on a fait une version un peu plus poussée, un peu plus rock'n'roll, que j'aime beaucoup.

0: Glaise, on arrive à vous maintenant. Même question que les autres. D'où est-ce que vous venez musicalement? Qu'est-ce que vous écoutiez quand vous étiez petit?
1: Moi, mes premiers souvenirs que j'ai de musique, c'est avec mon père quand j'avais 8 ans et qu'on écoutait Dirty Deeds Done Dirt Cheap de AC/DC à fond la caisse dans la voiture. Et ça, je pense que c'est vraiment ce qui a construit mon univers musical. J'ai eu la chance d'avoir un papa qui avait un meuble avec des disques de fou. Où très jeune, j'ai écouté Black Sabbath, j'ai écouté David Bowie, Led Zeppelin énormément. Et en fait, c'est ça qui m'a donné, justement, à 8-9 ans de commencer la guitare. Et d'ailleurs, c'est lui qui m'a gentiment acheté ma première guitare acoustique, parce qu'il fallait quand même commencer par la guitare acoustique, faire un petit peu de solfège pour passer à l'électrique vers 13 ans. Du coup, j'ai quand même eu la chance d'avoir une vraie éducation musicale. Alors, j'ai étudié aussi beaucoup de classiques et tout ça au solfège, mais ce qui n'était pas très intéressant. Et moi, j'ai toujours été très très rock. J'ai beaucoup écouté plein d'autres groupes comme les Sex Pistols. Et puis après, dans mon adolescence, ça a plus été. J'ai eu aussi une vibe brit rock. Enfin, je sais pas comment on pourrait dire. Donc, j'écoutais plus les Arctic Monkeys, les Strokes, les Cooks. Et c'est vrai que c'est à ce moment-là où j'ai eu un petit peu mes premiers groupes, vers 16 ans, où justement on faisait du Brit Rock avec mes potes dans un garage à Mérin. D'ailleurs, je vous salue les gars si vous m'écoutez, parce que ça fait longtemps qu'on s'est pas vus. Et ensuite, en fait, j'ai vraiment un parcours musical qui est un peu en dents de scie. J'ai vraiment eu pas mal de projets musicaux. Et après le lycée, je suis parti dans le metal et plus le metalcore, où j'ai eu un groupe pendant à peu près 7-8 ans. On a fait pas mal de choses jusqu'à ce qu'avec Raph, on fonde Lone Assembly. Et voilà.
0: Le solfège, ça vous sert encore maintenant?
1: Moi, je pense que c'est important. Je pense que c'est important pour quand tu veux écrire de la musique. Je pense que c'est important de savoir comment écrire la musique. Voilà, pour moi, ça reste quelque chose d'important. C'est pas forcément obligatoire, parce que même si j'ai fait du solfège, ma technique de guitare, j'ai quasi tout appris tout seul, j'ai été beaucoup autodidacte. Mais en tout cas, c'est quand même assez pratique de savoir quel accord tu fais et quelle note tu joues, quoi. Ouais, moi j'aime bien Johnny Marr des Smiths, quoi. Ouais. Moi j'ai quasi la même guitare que lui, j'aime beaucoup son, j'aime beaucoup sa manière d'écrire, donc oui, c'est une bonne inspiration, quoi.
0: Et du coup, on écoute quoi ?

0: Raphaël, vous êtes le dernier sur la liste. Vous êtes le quatrième membre qui s'exprime de Lone Assembly. Bah, racontez-moi aussi d'où est-ce que vous venez musicalement.
1: Mes premiers souvenirs de musique, c'est, je me souviens être enfant, tenant mon petit tape player en mettant la cassette de Bad et de Michael Jackson donc, et d'écouter les toutes premières notes de la chanson éponyme de l'album. Ça, c'est mes premiers souvenirs. Après, j'ai des souvenirs un peu épars avec mon père dans sa Golf GTI bleue. Où il y avait, je sais que c'est très cliché, hein, mais il avait une Golf GTI où il y avait un lecteur cassette et là, il y avait une cassette qui était bloquée dedans. Je me souviens que c'était Creedence Clearwater Revival. Et du coup, on écoutait du Creedence à chaque fois qu'on était dans sa Golf. Ce qui était très particulier parce que mon père était plutôt un homme de jazz. Il écoutait beaucoup de jazz à cause de mon grand-père, enfin, à cause ou grâce d'ailleurs, hein, je sais pas. Qui, moi, m'a pas forcément plus touché que ça. J'ai écouté beaucoup de jazz, du coup, via mon père. Donc, vraiment des classiques, hein, pour le coup, Duke Ellington, Ella Fitzgerald, Billie Holiday, ce genre de choses. Donc, il y avait pas mal de ça à la maison. Ça, c'était plus côté papa. Côté maman, c'était un tout petit peu plus pop. Elle vient vraiment d'une, enfin, c'est vraiment génération 80. Enfin, la musique des années 80 l'a beaucoup accompagnée encore aujourd'hui. Et je dois dire que j'ai été aussi touché par cette ère, en tout cas musicalement parlant. À titre personnel, moi, la musique, bon, j'ai toujours aimé ça en fait, mais du coup, j'avais des influences très très éparses. Et puis, bah, j'ai appris à la développer aussi. Le côté rock'n'roll, c'est vraiment venu de ma tante, qui a eu une influence musicale sur moi dans ma préadolescence qui était assez déterminante parce que c'est elle qui m'a fait découvrir l'ère du new post-punk, de Joy Division, de Cure, tout ça. Donc elle a un peu bercé ce côté-là. Ma grande sœur aussi m'a fait écouter beaucoup, beaucoup de Ben. Elle m'a complètement intoxiqué avec Radiohead notamment, dont je suis complètement encore intoxiqué d'ailleurs. Je suis allé voir un nombre incalculable de concerts avec elle. Et puis bah, après, moi, j'ai fait mes propres expérimentations aussi de mon côté. Je suis allé écouter plein de styles différents. Mais bon, je me suis quand même bien retrouvé dans une espèce de style un peu indie, rock, alternatif, synthwave. J'aimais bien tout ce qui pouvait m'évoquer une forme de mélancolie. Ça me touchait musicalement. Je sais pas exactement quand m'est venue l'idée de commencer à chanter, mais je crois que j'ai toujours plus ou moins aimé ça, sauf erreur. Et puis j'ai pris des cours, j'ai pris 3 mois de cours de chant avec ça, puis après bah, j'ai gardé cet apprentissage pour moi, que j'ai fait évoluer tout seul. Au même titre que le piano, Glenn parlait de l'importance du solfège pour lui. Moi, j'ai pas de formation musicale, à part l'exercice de ma voix. Donc, quand je cherche des sonorités sur mon piano, je ne sais absolument pas ce que je joue. Et j'aime bien cette forme de naïveté dans la création. Mais je suis ravi que d'autres personnes du groupe savent ce qu'ils jouent, parce que moi, je ne saurais leur dire. Souvent, on a des conversations comme ça pendant les répétitions où on cherche des notes. Et du coup, bah, Glenn me demande souvent « Mais c'est quoi l'accord ?» Je dis « Bah, c'est ça. » Et puis il me dit, ah ça, donc c'est un ré mineur, évidemment. Moi je suis là, oui, bah, ça doit être ça. Oui, moi c'est plus le son qui m'inspire. Donc heureusement qu'il y en a certains qui savent ce qu'ils font. Ça aide beaucoup. Mais moi j'aime bien garder cette naïveté dans la création. Je me laisse vraiment guider par ce que mon oreille me dit et ce que ça me dit en fait, ce que la musique me dit. Et c'est souvent comme ça d'ailleurs que commencent les premières paroles. Bah, vous savez quoi, je parlais d'Enya, je trouve que c'est un choix un petit peu complètement random, mais j'ai bien envie d'écouter du Enya du coup. Caribbean Blue.

0: Lone Assembly, c'est quatre jeunes gens, Raph, Jim, Romain et Glenn, qui sont ici ce soir pour discuter de musique, de création musicale, de votre travail en fait en tant que groupe. On se trouve à Lausanne, on discute avec vous dans Pop Music et on arrive à la fin de cette émission. Une date quand même qu'on peut révéler, c'est que vous allez jouer très bientôt, le 18 septembre, ça sera à la Belle Suisse à Lausanne, festival gratuit qui ne programme que de la musique suisse. On arrive pour de vrai à la fin de cette émission. Merci à vous pour votre temps. Votre dernière leçon, c'est de choisir le titre de fin. Comme vous êtes brave, vous avez réussi à vous entendre sur un seul morceau, je crois, ce qui est cool. Qui c'est qui se lance? Glenn.
1: Du coup, c'est Ultravox Vienna.
0: Eh bien, merci beaucoup.
2: Merci à vous.
3: Merci.
4: Merci beaucoup.
1: Merci beaucoup.

0: Merci aux quatre musiciens de Lone Assembly pour leur temps pour cette heure de pop musique. C'est la fin de cette édition 2026. Si vous voulez réécouter tous les épisodes de cet été, il vous suffit d'aller sur Play RTS. Merci beaucoup à Sacha Unger pour la réalisation de cette émission. Merci à Willy Dezlu pour la programmation. Et merci à vous de nous écouter. Tous les artistes de cette édition pop musique seront donc présents à la Belle Suisse en septembre. Ça se passe du 18 au 20 septembre à Lausanne et c'est gratuit. Bonne soirée sur RTS Première, il est 20h.
1: Virginie Langeroc.
2: Lausanne accueille ce soir le City Event Athleticima, ça se passe en ce moment même, avec les stars mondiales du saut à la perche, le Suédois Armand Duplantis, sacré champion d'Europe de nouveau pourrait tenter de battre son record du monde à 6,31 m pour la première fois de l'été. Bernardin Lehmann, est-ce qu'il a réussi à franchir ce seuil ?
3: Ah bon, on ne le sait pas encore, le concours bat son plein. Il est pour l'instant toujours accroché par le grec Emmanuel Karalis qui vient de passer à 6,16 m, mais au deuxième essai, alors que Armand Duplantis a lui passé 6,16 m au premier essai. Donc ça veut dire que pour l'instant le Suédois est premier du concours, mais il n'est pas encore assuré de gagner ce soir et il ne tentera évidemment son record du monde que s'il s'impose, s'il est sûr de la victoire. En tout cas, magnifique, magnifique duel entre les deux hommes, on l'attendait, on l'a.
2: Merci Bernard Lehmann en direct d'Athleticima à Lausanne devant juste Aouchi. La Suisse et la Chine ont actualisé leur accord de libre-échange. L'objectif est de faciliter l'accès des produits suisses au marché chinois. Presque 100% des exportations suisses pourront entrer en Chine sans droit de douane, ce qui ne s'appliquait jusqu'ici qu'à la moitié des exportations suisses. La Chine est le troisième partenaire commercial de la Suisse derrière l'Allemagne et les États-Unis. 20 migrants expulsés des États-Unis sont arrivés cet après-midi au Liberia, ce pays d'Afrique de l'Ouest, qui a annoncé cette semaine qu'il accueillerait jusqu'à 1200 personnes de nationalité étrangère sur une année. Ces expulsions se déroulent dans le cadre du programme sans précédent et très controversé du président Trump qui vise à expulser des ressortissants étrangers en situation irrégulière aux États-Unis vers plusieurs pays tiers. La France, l'Italie, la Grande-Bretagne et l'Allemagne appellent Israël à mettre fin à l'expansion des colonies en Cisjordanie aujourd'hui. Israël a lancé cette semaine des appels d'offres concernant la construction de plus de 1200 logements en Cisjordanie, occupés par Israël depuis 1967. Les quatre pays européens mettent en garde les entreprises qui seraient tentées d'y participer, notamment du risque de se rendre complices de graves infractions du droit international, avertissent donc ces quatre capitales européennes dans leur déclaration. Tennis, Carlos Alcaraz annonce aujourd'hui son retour à la compétition à 10 jours de l'US Open qui débute le 30 août. L'Espagnol n'a plus joué depuis 4 mois. Le Val Calanca dans les Grisons est coupé du reste du réseau routier. Plusieurs coulées de boue ont enseveli la route. Elle va donc rester fermée au moins jusqu'à demain midi. La police cantonale communiquera de plus amples informations dès demain. Ce soir, d'autres orages violents sont attendus dans le sud de la Suisse, selon Météo Suisse. Le prince Harry et son épouse Meghan annoncent revenir au Royaume-Uni ce soir. Ils avaient quitté l'Angleterre en 2020 avec fracas, en froid avec la famille royale. Ils résidaient depuis en Californie avec leurs deux enfants. Ils doivent se réinstaller d'ici la fin août dans une résidence privée, probablement hors de Londres. Cette nuit, il pourrait y avoir quelques averses et des orages. Demain, la matinée sera toujours très nuageuse avec de fréquentes averses, parfois orageuses. L'après-midi, passage à un temps plus changeant avec des averses ou des orages isolés, mais aussi de belles éclaircies. Et une soirée en principe sans averse. En pleine, température minimale 16 degrés, maximale 21 degrés. Et puis le week-end s'annonce plutôt ensoleillé avec seulement quelques nuages et averses.
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1: Eh oui, Amélie Poulain, bien sûr, et ses nains de jardin, ce nain de jardin qui voyage et qui envoie des photos de ses voyages à Rufus, qui dit « mais je ne comprends pas ». Grand souvenir, évidemment, bonsoir, j'espère que vous allez bien et que vous avez passé une excellente journée. Vous avez remarqué, il y a des chansons qu'on garde pour soi. Ouais, il y a celles qu'on écoute un peu en retrait, parfois, hein, le soir, parfois dans la voiture, parfois aussi avec un casque sur les oreilles, comme si on ne voulait pas trop les exposer. Parce qu'elle touche quelque chose de personnel, quelque chose qu'on n'explique pas forcément. Et puis il y a les autres, celles qu'on partage, celles qu'on met un peu plus fort, celles qu'on envoie à quelqu'un aujourd'hui, oui c'est possible, celles qu'on reconnaît dès les premières notes et qui deviennent presque un langage commun. Alors ce soir on va naviguer entre les deux, il y aura une voix suisse qui revient autrement, sous un autre nom, comme une manière de recommencer quelque chose en douceur, un classique des années 60 qui parle de retour, de contre-courant, d'une époque qui rêvait de partir ailleurs, une scène de rue racontée mais qui dit beaucoup plus qu'elle laisse entendre, un duo tout en retenue, comme une respiration, quelque chose qui prend le temps de regarder au lieu de courir, et puis une chanson qui dit simplement je t'aime, sans attendre le bon moment, sans attendre la bonne occasion. Il y aura aussi des histoires de mémoire, de jeunesse qui s'éloignent, des liens qui restent, même quand on croit avoir parfois tourné la page. Enfin, il y aura des chansons qu'on écoute seule, et puis d'autres qu'on partage, sans même s'en rendre compte. Bienvenue dans Juste Mesure, c'est en direct, et nous sommes ensemble sur RTS Première jusqu'à 22h.

Il y a des groupes qui font des grandes carrières éblouissantes, et puis il y a d'autres groupes qui construisent une œuvre. C'est un peu ça, hein, la maison Tellier, un groupe qui est né à Rouen au début des années 2000 autour des frères Tellier, un groupe qui s'est installé tranquillement dans le paysage musical français avec cette identité particulière, un mélange de folk américain, de rock, de country, mais chanté en français, mais aussi en anglais cette fois-ci, dans cette chanson avec une vraie exigence hein, d'écriture. Depuis plus de 20 ans, ils ont sorti 8 albums, des tournées, des collaborations, une évolution constante, et en 2026, donc, ils reviennent avec un nouvel album, Timidité des arbres, hein, présenté comme le fameux, vous le savez, vous le connaissez, le fameux disque de la maturité, presque apaisé, mais très très très très humain. Et Love Again est le premier extrait de ce nouvel album, La Maison Tellier.

Oh, cette version-là, j'aurais pu vous la proposer dans hors format, hein, puisqu'elle fait plus de 7 minutes. C'est la version intégrale, bien sûr. Hein. Les Doors, c'est pas simplement un groupe des années 60. Hein. C'est un groupe qui a accompagné et parfois incarné une forme de bascule culturelle. Hein. Ils arrivent avec une proposition qui est radicalement différente. Déjà, il n'y a pas de bassiste fixe, hein, mais il y a un orgue qui est omniprésent. Une musique qui est à la fois blues, psychédélique, presque hypnotique hein, aussi. Et puis, il y a cette écriture qui est nourrie de poésie, d'influence littéraire. Un rapport au texte qui est beaucoup plus dense hein, que la moyenne des autres groupes de l'époque. Et puis Light My Fire, il sort en 1967 hein, sur le premier album du groupe. C'est composé par Robbie Krieger, le guitariste hein, des Doors, sur une consigne donnée par Morrison, écrire quelque chose autour des quatre éléments. Et le feu s'impose, Light My Fire. Et voici un feu qui est même capable d'allumer la pluie.

Adèle, c'est une grande voix évidemment, mais ce n'est pas que ça, hein. C'est vraiment une artiste qui a remis l'émotion hein, au centre de la pop mondiale avec son deuxième album 21 qui sort en 2011 déjà, un disque qui va devenir l'un des plus vendus du 21e siècle. Il est porté par une série de chansons profondément personnelles, écrites après une rupture difficile. Alors, ce qui est évident chez Adèle, hein, c'est cette capacité à transformer une histoire intime en expérience universelle. Elle la simplifie pas, elle raconte les choses hein, telles qu'elles sont, complexes, contradictoires, parfois incohérentes aussi. Et Set Fire to the Rain, c'est exactement ce moment-là, un moment où tout est encore à vif, hein, où la compréhension vient après l'émotion, mais ça vient jamais avant, évidemment. Adèle, qui fête son anniversaire aujourd'hui, nous l'évoquerons bien sûr tout à l'heure dans l'éphéméride de Juste Mesure, en direct sur la première jusqu'à 22h.

Calypso Rose, ouais, c'est vraiment une légende vivante, hein, une artiste qui a traversé les décennies sans jamais perdre ce qui fait l'essence, hein, de sa musique, tout simplement la liberté. Elle s'impose dans les années 60 déjà, hein, dans un univers dominé par les hommes. Le calypso, à l'époque, c'est une musique populaire, engagée, parfois aussi satirique, mais rarement portée par une femme. Et pourtant, elle va non seulement s'y faire une place, mais devenir une référence absolue. Elle écrit, elle compose, elle chante et surtout, elle raconte son époque, hein, ses combats, ses blessures, ses joies, avec une énergie qui faiblit pas, et même avec le temps. En 2016, elle revient avec Far From Home, un album qui marque aussi un tournant international, notamment grâce à la collaboration avec Manu Chao. Une rencontre assez évidente, hein, entre deux artistes qui partagent cette même vision, une musique libre,

0: 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Les mains pleines ou les mains jointes, nous sommes tous perdus dans le labyrinthe.
1: Le labyrinthe, le fameux de feu Chatterton, où on se perd parfois. Eh ben, on parle souvent de se perdre comme d'un problème, comme d'un échec, comme d'un moment où on aurait dû faire autrement. Mais se perdre, hein, c'est aussi une manière d'apprendre, hein, parce que tant qu'on suit un chemin clair, on avance sans trop se poser de questions. On applique, on continue, on reproduit, et c'est confortable, hein, mais c'est pas forcément vivant. Alors le labyrinthe, lui, il oblige un peu à ralentir, à observer, à douter, à revenir en arrière parfois aussi. Et c'est sans doute dans ces moments-là que quelque chose se construit vraiment. Peut-être que le problème, c'est pas de se perdre. Peut-être que le problème, c'est de vouloir aller trop vite vers une sortie. Allez savoir, c'est peut-être un sens à donner à cette chanson du moment qu'il n'y a plus de sens, comme le chante Angèle pour la suite.

0: du talent tout de même, hein, cet artiste Angèle, non seulement dans ses mélodies, dans ses rythmiques et dans ses paroles. Avec ce plus de sens, on nous apprend souvent à nous accrocher, à tenir, à ne pas abandonner trop vite, c'est vrai, jusqu'à un certain point. Il y a des moments où continuer, c'est plus forcément une preuve de courage, hein, c'est juste une manière de retarder une évidence, hein. Savoir s'arrêter, c'est pas échouer, c'est reconnaître que quelque chose a existé, mais qui peut peut-être plus continuer de la même manière, surtout quand ça n'a plus de sens.
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0: Nous sommes aujourd'hui le 5 mai, que s'est-il passé dans l'histoire de la musique? Un 5 mai, on commence côté francophone avec Gims, hein, né un 5 mai, même si certaines sources évoquent aussi le 6 mai. On retient aujourd'hui cette date pour celui qui a longtemps connu, qu'on a longtemps connu sous le nom de Maître Gims, figure majeure de la pop urbaine francophone, capable de passer du rap aux grandes ballades populaires. Aujourd'hui, on souhaite, on le disait tout à l'heure, un joyeux anniversaire à Adèle, hein, l'une des voix les plus marquantes de ces 15 dernières années, qui a cette capacité rare à transformer l'intime en universel, une artiste qui sans jamais trop en faire continue à toucher juste, hein, à chaque note. Le 5 mai 1963, une rencontre décisive a lieu à Londres. George Harrison recommande un jeune groupe à un directeur artistique. Quelques jours plus tard, les Rolling Stones signent leur premier contrat, une signature qui va changer effectivement l'histoire du rock. Et les Rolling Stones, vous l'avez entendu tout à l'heure, un premier extrait de leur nouvel album est paru aujourd'hui en ligne. En 1969, les Creedence Clearwater Revival sort Bad Moon Rising, un titre devenu incontournable, porté par une mélodie presque lumineuse, pour une chanson qui parle pourtant d'un monde qui est en train de vaciller. Plus tard, en 2009, Tina Turner donne ce qui restera son dernier concert à Sheffield, après une tournée anniversaire triomphale, une sortie de scène à la hauteur d'une carrière hors norme. Et puis ce 5 mai, en 1968, ce jour-là, le groupe Buffalo Springfield se sépare. Une aventure courte, à peine 2 ans, mais essentielle. Et dans les rangs, on retrouve notamment Stephen Stills, Neil Young, mais aussi Richie Furay, des noms qui vont ensuite marquer durablement la musique américaine, notamment avec Crosby, Stills, Nash & Young. Buffalo Springfield laisse derrière lui quelques chansons, et en particulier une devenue emblématique. La voici.

Aujourd'hui, dans l'éphéméride, les Buffalo Springfield, puisqu'ils se séparent. 5 mai, nous étions en 1968 avec For What It's Worth, titre devenu emblématique, sans doute leur plus grand succès.

Eleven avec Electric Puma. Alors Electric Puma, c'est le nouveau terrain de jeu, d'expression de Valérie Martinez, musicienne suisse, hein, romande, qui a déjà derrière elle un parcours assez solide, hein, notamment sous le nom de Martinez et au sein du projet de Wouhou avec Zep. Oui, Zep, le dessinateur, le papa de Titeuf. Et ce qui est intéressant, c'est pas seulement le changement de nom, c'est vraiment le changement de style aussi, parce que passer à Electric Puma, c'est pas simplement rebaptiser un projet, hein, c'est déplacer un peu le centre, aller vers quelque chose de plus personnel, de plus libre, presque plus instinctif aussi.

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Ah, Renaud, quand il arrive dans les années 70, hein, il ressemble à personne, mais vraiment à personne. Hein. Il est ni dans la variété classique, il est ni dans le rock pur, hein, il est ailleurs, il est dans la rue, il est dans le quotidien, il est dans les mots qu'on entend tous les jours, mais qu'on n'avait jamais vraiment mis en musique comme ça. Puis avec Les Bétons, évidemment, c'est son premier grand succès, hein, une chanson qui va devenir un succès majeur, parce qu'elle impose aussi une manière de parler. Le verlan, il est encore très peu utilisé, hein, dans une chanson à l'époque. Entre le langage populaire, Laisse béton, bien sûr, pour laisse tomber, c'est bien plus que ça, c'est aussi une attitude, c'est une manière, hein, de répondre au monde. Il apporte vraiment quelque chose, Renaud, quand il débarque dans la chanson au milieu des années 70.

JP Nataf, Jean-Philippe, hein, de son véritable nom, et JC Urbain, Jean-Christophe Urbain, oui, c'est les innocents qui ont marqué les années 90, hein, ils vont vraiment exploser avec l'autre Finistère en 92, et puis ils vont confirmer avec l'album Postpartum, sorti 3 ans plus tard, en 1995, à l'époque de cette chanson, un monde parfait, hein, bah, ce qui fait leur force, c'est aussi cette capacité à écrire des chansons qui semblent simples, mais quand on s'y penche un peu plus, on se rend compte que c'est pas le cas, hein. Bon, les mélodies sont immédiates, mais les textes, hein, ils sont assez nuancé, parfois aussi assez mélancolique. Plusieurs victoires de la musique dans les années 90. Ils se séparent à la fin des années 90, mais ils reviennent à la fin des années 2010.

Sam, avec Swad Massi, une voix douce, hein, presque fragile en apparence, mais qui porte des textes souvent puissants, hein, parfois politiques, toujours très humains, et qui traverse les frontières musicales avec une certaine aisance et une certaine liberté aussi.

0: 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C'est bientôt l'heure des infos. On y arrive. C'est bientôt 21h. Allez.
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2: À Lausanne, lors du City Event qui se déroulait ce soir à la veille d'Atletissima, le Suédois Armand Duplantis a finalement franchi la barre des 6 mètres 21, mais pas son propre record de 6 mètres 31, ni de record du monde, Bernardin Lehmann.
3: Non, pas de record du monde, en effet, ce soir au bord du lac Léman. Et pourtant, Mondo Duplantis a tenté à deux reprises de battre sa propre marque à 6m32. Deux échecs, mais il remporte le concours. 6m21, c'est un nouveau record d'Atletissima. Et il a aujourd'hui été, il faut le dire, bien challengé par le grec Emmanuel Karalis qui a passé 6m16. Donc deux hommes à 6m16, c'est du jamais vu dans un meeting. Ça montre le niveau et la réussite de ce City Event ce soir à Lausanne.
2: Merci Bernardin Lehmann depuis Ouchy pour ce meeting à la veille d'Atletissima. Et puis on passe au football. Le FC Sion joue en ce moment même les barrages de la Conference League. Les Valaisans affrontent les joueurs de l'Ajax Amsterdam depuis bientôt une heure. Joris Repond, bonsoir. Vous êtes sur place au stade de Tourbillon. Alors qui mène pour le moment ?
4: Eh bien, ce sont les Valaisans qui mènent 1-0 alors qu'on est entré dans les arrêts de jeu de cette première mi-temps. Le but libérateur est venu des pieds de Franck Surdé à la 34e minute. Le joueur a parfaitement placé son ballon hors de portée de Ter Stegen. Et vous pouvez l'imaginer, cette réalisation a embrasé Tourbillon. Mais dans l'ensemble, c'est un résultat plus que mérité pour le FC Sion, très en verve depuis le début de la partie. Les Sédunois auraient pu ouvrir le score dès la 10e minute si le tir de Botelli n'avait pas heurté le poteau. Chouareff a lui aussi eu le 1-0 au bout des crampons. L'Ajax a quand même eu plusieurs grosses occasions, mais les Néerlandais se sont cassés les dents sur le portier Ratchopi. Tout va bien donc pour le FC Sion au moment de regagner les vestiaires, même si rien n'est encore fait. Et puis trois autres clubs suisses jouent ce soir les barrages aller. En Europa League, le FC Thun s'est fait corriger par les Polonais du Lech Poznan, défaite 7-0. Et puis en Conference League, courte défaite pour Saint-Gall contre les Danois de Nordjylland, 1-0. Et puis enfin, Lugano joue en ce moment contre les Israéliens du Maccabi Tel Aviv. Et les Luganais viennent d'ouvrir le score 1-0.
2: Joris Repond direct de Sion. On vous retrouve bien sûr tout à l'heure pour la suite de ce match FC Sion Ajax Amsterdam. L'Espagnol Carlos Alcaraz, et là il s'agit de tennis, éloigné des cours depuis avril en raison d'une blessure à un poignet, annonce ce soir son retour à la compétition à l'approche de l'US Open qui débute dans tout juste 10 jours. Les États-Unis pressent leurs alliés et la Chine de rejoindre une vaste opération de pression économique contre l'Iran, censée faire chuter le régime de Téhéran sans reprise des opérations militaires. Le secrétaire américain au Trésor, Scott Bessent, avertit que les pays qui ne soutiendraient pas cette offensive seraient considérés comme des adversaires. Et puis c'est une première en Suisse, un mémorial queer, un lieu de mémoire pour ne pas oublier les personnes LGBT+, victimes de discrimination, est inauguré ce soir à Zurich dans le cimetière de Schillfeld, qui est aussi le plus grand parc de la ville. La météo, après quelques averses et orages dans la nuit, quelques nuages demain, le temps sera plus changeant, avec tout de même des éclaircies, il ne fera pas plus de 21 degrés.
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1: 21h04, on continue dans Juste Mesure avec cette idée qui nous accompagne ce soir. Il y a des musiques qu'on écoute seules et des histoires qu'on partage. Et plus la soirée avance, plus cette frontière devient floue. Et parce qu'il y a des chansons qu'on croyait intimes et qui parlent à tout le monde, des souvenirs très personnels qui ressemblent étrangement aussi à ceux des autres. Et dans cette deuxième heure, on va croiser un joueur qui ne joue pas pour gagner mais pour comprendre ce qui se cache derrière les règles. Une chanson qui parle d'un amour qu'on prétend avoir oublié mais qui résiste encore un peu, une autre, qui imagine un endroit où tout serait parfait sans jamais vraiment y croire complètement, et puis cette histoire incroyable d'une rue dont on se souvient alors qu'on n'y est jamais allé. Au fond, toutes ces chansons ont un point commun, elles racontent des choses très personnelles, mais elles nous donnent envie de les partager. Bah, c'est peut-être ça aussi la musique, hein, un endroit où on se retrouve sans s'être donné rendez-vous. Bienvenue à vous si vous nous rejoignez, merci à ceux qui sont restés Juste Mesure, c'est encore en direct jusqu'à 22h sur RTS Première.

Chez Marc Lavoine, il y a toujours cette tension entre la pudeur et l'émotion, et il suggère, il laisse de la place aux mots, au silence, au regard aussi. Et dans les années 90, début 2000, on sent plus de maturité chez Marc Lavoine. Il est capable d'aborder des thèmes un peu plus intimes, un peu plus nuancés. Hein. Et J'ai tout oublié, qui est sorti en 2001, déjà, il y a 25 ans, sur l'album du même nom, est totalement dans cette veine-là. Alors la chanson, c'est un duo avec Christina Marocco, on va pas l'oublier, justement, hein, chanteuse italienne. Et le duo, c'est évidemment pas anodin. Il apporte vraiment une dimension supplémentaire au texte. Hein. C'est plus un monologue, c'est un dialogue de voix, de points de vue, de manière d'avoir vécu la même histoire.

Shape of My Heart. C'est pas une chanson d'amour, hein, et c'est souvent assez mal compris. Le personnage central est un joueur, hein, quelqu'un qui joue aux cartes, mais qui est pas là pour gagner de l'argent, pas là pour tricher, pas pour impressionner, mais il joue pour comprendre. Chaque carte devient un symbole, un langage, une manière de décrypter quelque chose de plus grand. Et c'est là que la chanson devient assez fascinante, parce que qu'elle parle en réalité de nous, hein, de cette recherche constante de sens, de cette envie de comprendre ce qui nous échappe. Shape of My Heart, grande chanson de Sting.

C'est l'heure de la découverte et découverte double. Nina Battisti et Zélie, ce soir, un juste de voix, de sensibilité et une envie commune de créer quelque chose de simple, mais juste. C'est exactement ce qui se passe avec ce duo entre Nina Battisti et Zélie. D'un côté, une jeune artiste originaire de Bastia qui avance avec une forme de pudeur, avec une écriture intime, presque fragile, mais très maîtrisée. Et de l'autre, Zélie, qu'on commence à voir un peu partout et pas par hasard, hein, parce que Zélie aujourd'hui, c'est une énergie, c'est une présence, une artiste qui ne laisse pas indifférent. Elle vient de sortir son premier album, Son cœur et sa dictature, en février, et elle s'impose déjà avec un univers très marqué, une pop parfois un peu brute, hein, avec des textes très personnels, pardon, presque à vif, avec une manière, hein, de se livrer sans filtre. Sur scène, elle mélange les influences, la danse, le corps, une esthétique très contemporaine, et ça fonctionne. Une cigale complète, un Olympia, mais c'est pas rien, hein, en ligne de mire, on sent quelque chose est en train de se construire. Et dans ce duo, justement, elle choisit de ralentir, de se poser, de laisser de la place. Le titre s'appelle Baby, un morceau sans autre prétention qu'un joli moment. Et parfois, c'est exactement de ça dont on a besoin.

Baby, Nina Battisti et Zélie, un duo tout en douceur, presque en retenue, qui montre qu'on peut dire beaucoup, avec très peu, mais une très très jolie mélodie dans cette chanson, et ça fait bien plaisir. Encore une découverte signée Nadia Mythique à la programmation de cette émission, et que je salue.

Les Bee Gees, sans doute l'un des groupes les plus fascinants de l'histoire de la pop, parce qu'ils ont connu plusieurs vies. Alors oui, on les associe souvent au disco des années 70, Standing Alive, Night Fever et j'en passe. Mais avant ça, c'était un groupe profondément marqué par la pop baroque des années 60. Et à cette époque, les frères Gibb, Barry, Robin et Morris sont encore dans une écriture très mélodique, très travaillée, avec des harmonies vocales extrêmement précises. Et Massachusetts sort en 67. C'est l'un de leurs plus grands succès. Alors ce qui est intéressant, c'est que la chanson a été écrite initialement pour un autre groupe, The Seekers, mais au dernier moment, les Bee Gees décident de garder la chanson. Et là, je crois que ça a vraiment été une très très bonne idée.

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1: C'est une bien jolie chanson, Marc Aymont et Mila réunis sur ce titre écrit, composé par un grand mélodiste aussi, hein, Henri Dès. On le réduit parfois la chanson pour enfants, et c'est important évidemment, mais c'est aussi un grand mélodiste. Regardez la mer, oui, on passe beaucoup de temps à faire, hein, à enchaîner, à produire, à avancer, comme si le mouvement était peut-être la seule manière d'exister, mais il y a des moments où ne rien faire devient évidemment essentiel. Hein. S'arrêter, regarder, laisser les choses se déposer, et c'est certainement pas du temps perdu que de regarder la mer. Et parfois la mer, selon l'heure, quand on la regarde, elle a parfois cette couleur un peu mentalo.

Et dire que son producteur n'en voulait pas de cette chanson et qu'il a dû insister, dit Mitchell, pour l'enregistrer, ce fameux Couleur Montalo, bah c'est vraiment une plongée dans le passé. Hein. C'est un souvenir de jeunesse dans un café avec une ambiance, des images, des sensations très précises et surtout une couleur, celle de ce sirop menthe dans un verre d'eau. Ce qui est frappant, c'est la précision des détails. Hein. On voit la scène, on ressent l'atmosphère et pourtant il se passe rien de spectaculaire. Si, cette fille qui arrive et qui a ce regard et cette couleur dans les yeux, cette couleur Montalo, bien évidemment. Eddie Mitchell, grand souvenir.

Quand arrive I Just Called to Say I Love You en 1984, Stevie Wonder est déjà une institution, hein, plus rien à prouver. Et justement, il surprend avec une chanson d'une simplicité presque désarmante. Hein, le titre écrit, produit, interprété par lui pour la bande originale du film The Woman in Red. Hein, la chanson devient un immense succès mondial, numéro un dans de nombreux pays, dont les États-Unis, le Royaume-Uni. Elle remporte l'Oscar et le Golden Globe de la meilleure chanson originale. Et ce qui est intéressant, c'est que cette chanson est parfois regardée un peu de haut par certains amateurs de Stevie Wonder, oui, dont je fais partie. C'est vrai qu'elle est un peu simple, on a l'impression qu'elle est jouée sous un orgue comme ça, à la maison. En tout cas, on sent qu'il n'y a pas beaucoup de musiciens à part Stevie Wonder dans cette chanson. Une boîte à rythme, un clavier, des nappes, des sons, peut-être un peu nus. Mais enfin bon, que voulez-vous? C'est une chanson qui a remporté un énorme succès et ça, on ne pourra jamais lui l'enlever.

Une artiste suisse à suivre de près, elle s'appelle Noémie Beuza, Moved On, oui, bouger, enfin on parle souvent de tourner la page comme si la vie était un livre bien rangé, hein, une page après l'autre, un chapitre après l'autre, proprement, hein, mais enfin bon, certaines histoires ne se laissent pas classer aussi facilement, hein, il y en a certaines qui restent parfois aussi un peu dans les marges.

Et oui, il y a des lieux où on n'est jamais allé et qui pourtant existent en nous avec une précision folle, hein, parce qu'une personne nous les a racontés, parce qu'on les associe à un amour, à une promesse, à une possibilité. Et parfois, ces lieux imaginaires deviennent plus puissants que les lieux réels. C'est étrange, hein. Nous ne sommes pas faits seulement de souvenirs, nous sommes faits aussi de ce qui aurait pu arriver. Des voyages qu'on n'a pas faits, des conversations qu'on n'a pas eues, des vies parallèles qui n'ont jamais commencé. Peut-être que c'est ça aussi... La vraie mélancolie peut-être, hein, ne pas seulement regretter ce qu'on a perdu, mais pleurer aussi ce qu'on n'a même pas eu le temps de vivre. Hein, dans la Rua Madureira, Nino Ferrer ne chante pas seulement une femme absente, hein, il chante aussi une adresse fantôme, un endroit que l'amour avait construit et que la vie a refermé avant même qu'il puisse y entrer.

Eternity, c'est le titre de la chanson de Alex Warren. Alex Warren qui fait partie de cette nouvelle génération encore hein, d'artistes qui viennent des réseaux sociaux mais qui ne s'y arrêtent pas. Alors avant d'être connu comme musicien, il s'est fait connaître hein, sur YouTube, sur TikTok, mais très vite, il va prendre une autre direction. Et

0: Ce qui est assez intéressant chez lui, c'est qu'il ne reste pas dans une logique d'image ou de contenu rapide. Hein. Il va assez rapidement basculer vers l'écriture, vers des chansons très personnelles, souvent liées à son histoire. Et cette histoire, elle est marquée par des choses lourdes, notamment la perte de son papa lorsqu'il est très jeune, une adolescence assez instable, hein. Des périodes de précarité aussi. Hein. Tout ça nourrit une écriture qui, même hein, dans un format pop comme celui-ci, ne perd pas cette forme de sincérité.
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0: Dans cette chronique aujourd'hui, on va parler de ces chansons françaises qui voyagent. Il y a des chansons qui traversent les frontières et puis d'autres qui changent presque de vie en changeant de langue. En 1964, Charles Aznavour écrit « Hier encore », une chanson d'une lucidité rare, presque un peu dérangeante hein, sur le temps qui passe. Pas une chanson nostalgique au sens léger du terme, hein, non, une chanson qui regarde la vie droit dans les yeux avec ce constat brutal. On a parfois peut-être laissé filer les essentiel. Hier encore, j'avais 20 ans. Alors ce qui est fascinant, c'est que cette chanson profondément française dans son écriture va traverser l'Atlantique. Elle devient Yesterday When I Was Young. Et parmi ceux qui vont s'en emparer, il y a un certain Roy Clark. Alors ce nom est peut-être moins familier ici, mais aux États-Unis, c'est une figure très installée hein, de la musique country et surtout une personnalité de la télévision extrêmement populaire dans les années 60, dans les années 70. Sa version sort en 1969. Et là, il se passe quelque chose d'assez rare. Une chanson aussi introspective, aussi exigeante dans son propos, trouve un vrai public hein, dans l'Amérique de l'époque. Le titre entre dans le top 20 du Billboard et s'impose aussi dans les classements country. Alors, c'est pas juste une adaptation, c'est une relecture. Là où Aznavour est presque dans la confession, Roy Clark apporte une couleur différente, plus ancrée dans la tradition américaine, mais sans trahir le fond. Le texte reste dur, lucide, presque inconfortable. Et c'est peut-être ça qui est le plus fort, malgré les kilomètres, malgré la langue, eh bien le message, lui, il reste intact.
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Yesterday When I Was Young, la version de Roy Clark, hein, titre original de Charles Aznavour, ce qui est beau avec Hier Encore, c'est qu'elle ne change pas selon l'endroit où on l'écoute, hein, que ce soit à Paris ou à Nashville, hein, elle raconte la même chose, le temps qui file, les regrets qu'on n'avait pas vu venir. Et quand une chanson réussit ça, hein, traverser les cultures sans perdre son âme, bah, c'est qu'elle a forcément touché quelque chose d'universel.

Bah tiens, voici aussi une chanson hein, qui a traversé les frontières, tout comme le film, bien sûr, Un homme et une femme. Je vous avais passé la version anglaise il y a quelques semaines, justement, dans ces chansons françaises qui ont voyagé. Eh bien, pour l'album Frenchie, en 2020, Thomas Dutronc rend hommage à la chanson française revisitée en anglais ou en version jazz, entouré d'artistes internationaux. Et dans ce projet, il reprend, bien sûr, Un homme et une femme, le thème mythique du film de Claude Lelouch, composé par Francis Lay, écrit par Pierre Barou. Aussi chanté par la regrettée Nicole Croisy. Ben là, pour ce titre, il s'associe à Stacy Kent, voix incontournable du jazz et connue également pour son élégance et sa douceur. Vous l'avez entendu.

0: 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C'était Juste Mesure en nouvelle diffusion. Et Émilie Gasque, vous voilà.
1: Bonsoir Véronique Hogan. C'était bien ce soir?
0: Oui, très bien.
1: Bon, bah tant mieux. J'aime bien que vous passiez de belles soirées.
0: Oh.
1: Non, c'est important. En plus, vous nous les faites vivre ces soirées. Donc, si vous êtes reposée, votre voix est tellement plus
0: agréable. Reposée, je ne suis pas sûre. Mais c'était agréable.
1: Mais heureuse.
0: Voilà.
1: Bon, bah, si vous aussi, vous êtes heureux, heureuse, ou pas du tout, hein, bah, venez. Venez me parler au 0800 80 70 70, 0800 80 70 70. C'est dur, hein, parfois, de vous faire parler. Ah, ce soir, j'ai reçu un message de Steph qui dit « Ah, j'avais bien envie de vous appeler, mais je sais pas, je me sens pas, j'ai peur. » Il n'y a pas de raison d'avoir peur. Bien sûr, il faut se jeter un petit peu à l'eau, mais je vous tiens la main, je suis là, à aucun moment vous n'êtes seul. Et puis on est entre nous surtout, juste entre nous.
0: Et si Émilie vous tient la main, mais quoi de mieux?
1: Bah vous, hein. Votre main à vous, 0880 70 70.
0: Allez, au téléphone. Oui, il est 22h, c'est l'heure des infos. Très bonne soirée, Émilie.
1: Encore 4 secondes quand même.
0: Allez, 3, 2, 1.
1: 22.
0: Voilà.
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3: En football, le FC Sion joue les barrages allés de la Conference League. Les Valaisans affrontent les joueurs de l'Ajax Amsterdam. Au stade de Tourbillon, le match est toujours en cours. Joris Repon, après avoir mené, le score n'est donc plus du tout en leur faveur.
4: Malheureusement non, ils sont désormais menés 4-2 alors qu'il reste 3 minutes à jouer dans le temps réglementaire. Mais cette seconde mi-temps a été palpitante à suivre. Les protégés de Didier Tolo ont été quand même peu à peu dominés par les Néerlandais. L'Ajax a tout d'abord égalisé à la 53e minute grâce à un magnifique but signé Julian Brandt. Et puis 7 minutes plus tard, Marcos Leonardo, autre recrue estivale, s'est chargé d'inscrire le 2-1. Au plus fort de la tempête, l'éclaircie, Sion obtient un pénalty que se charge de transformer Chouareff. On pense alors que les Valaisans sont de retour aux affaires. Eh bien non, l'Ajax reprend les commandes. Marque deux fois et met donc un sérieux coup sur la tête des Sédunois avant le match retour prévu la semaine prochaine à Amsterdam. Et puis, trois autres clubs helvétiques ont joué ce soir en barrage de l'Europa League. Tout d'abord, le champion de Suisse en titre, Thun, a perdu toute illusion de qualification après avoir été humilié 7-0 par le Lech Poznan. Et puis en barrage de Conference League, Saint-Gall s'est incliné 1-0 face aux Danois de Nordjylland. Alors que Lugano, qui joue en ce moment contre le Maccabi Tel Aviv, mène 2-1.
3: Joris Repon en direct du stade de Tourbillon, on vous retrouve tout à l'heure. L'Europe a traversé cet été une longue période de canicule, seules quelques zones montagneuses, les Pays-Baltes et le nord de l'Europe ont été épargnés. Ces canicules exceptionnelles en Europe, continent qui se réchauffe le plus vite, ont fait des victimes. En Espagne, on estime que ces vagues de chaleur ont fait près de 4500 décès. En Allemagne, l'autorité sanitaire estime leur nombre à 14 000 jusqu'au 9 août. Au vu de ces chiffres très élevés, l'ancien ministre allemand de la Santé, Karl Lauterbach, a proposé d'inscrire dans la constitution allemande la protection de la nature et l'adaptation au changement climatique comme mission commune de l'État fédéral et des régions. Une proposition qui nécessite une majorité des 2/3 au Parlement allemand. Les États-Unis pressent leurs alliés de rejoindre leur guerre économique contre l'Iran et assurent qu'ils vont imposer les sanctions les plus sévères de l'histoire à l'Iran. Ce sont les menaces du secrétaire américain au Trésor, Scott Bessent, ce soir, sur fond d'impasse dans les échanges diplomatiques entre les deux pays. Il laisse entendre que cette démarche permettrait de réduire la nécessité de nouvelles opérations militaires pour faire tomber le régime de Téhéran. Il y a quelques jours, les Émirats arabes unis sont allés dans ce sens. Ils ont annoncé suspendre leurs échanges commerciaux avec Téhéran. Dans ce contexte, en tout cas, les prix du pétrole ont grimpé ce soir à un niveau jamais atteint depuis 3 semaines. Des centaines de Tunisiens ont manifesté aujourd'hui dans la capitale Tunis contre le président Kais Saied. Ils dénoncent les coupures d'électricité et les pénuries d'eau potable alors que le pays est confronté à des températures élevées. Les manifestants ont aussi réclamé la libération des prisonniers politiques depuis le coup de force du président Kais Saied en juin 2021 par lequel il s'était octroyé les pleins pouvoirs. De nombreuses ONG déplorent un recul des libertés dans le pays qui fut le berceau du printemps arabe. Le temps demain après quelques averses et orages cette nuit. Les températures seront plus douces. Il fera un maximum de 21 degrés.
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1: Bonsoir, bienvenue dans votre ligne de cœur du 20 août. 20 août, on est le 21. On est le 21, on est le 20, on est le combien? On est le 20. Mon Dieu, je suis perdue. Venez me dire quel jour on est. 0880 70 70, 0880 70 70. Allez, venez, venez me parler de vous. Venez. Comment va votre cœur?
2: Oh, moi, je ne savais pas, même pas que j'avais un cœur, alors je ne sais pas. Mais... Non, ça va bien, ça va bien. On est en forme.
1: Bravo.
3: Oui, oui, tout va bien. On est au taquet.
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0: très joli premier morceau de musique, When You're Leaving, par Félix Antonio. On démarre tout doucement comme cela, et peut-être que ça me ramènera à mes esprits, puisqu'effectivement nous sommes le jeudi 20 août. Je ne sais pas pourquoi, je pensais qu'on était encore mercredi, et j'étais complètement perdue dans la date. Il y a des jours comme ça, hein. C'est la rentrée, on a déjà beaucoup trop de choses, l'agenda déborde déjà. Et vous, ça se passe comment? Vous vous en sortez? Vous savez quel jour on est? 0880 70 70, 0880 70 70. Anne est avec nous et Anne a envie de nous parler des amis de l'orgue à Moudon. Je suis contente d'apprendre qu'au moins l'orgue a des amis. Lui, bonsoir Anne.
1: J'espère bien qu'il a des amis. Bonsoir Émilie.
0: Qu'est-ce que c'est que cette histoire des amis de l'orgue?
1: Ah, c'est une longue et vieille histoire. En fait, l'orgue de Saint-Étienne... Alors, ce qu'il faut déjà dire, c'est que Moudon, à une époque bien lointaine, était la capitale du pays de Savoie.
0: D'accord.
1: À une époque où, justement, le pays de Savoie n'était pas le canton de Vaud. Donc, ils ont construit une sorte de cathédrale assez disproportionnée par rapport à la grandeur de la ville, et dans laquelle il y a l'orgue le plus ancien du canton de Vaud.
0: Ça, c'est à Moudon.
1: C'est à Moudon.
0: Ah, mais c'est incroyable, je ne savais même pas ça. D'accord. Non, mais on en apprend tous les jours. Hein. Non, mais aujourd'hui, j'apprends qu'on est le 20 août, j'apprends qu'il y a une cathédrale incroyable avec un orgue le plus ancien. heureusement que j'y vais travailler. Et donc, autour de cet orgue, se sont réunies des personnes qui y sont attachées, j'imagine.
1: Oui, en fait, c'est moi qui ai créé les Amis de l'Orgue de Moudon, parce que je suis organiste, justement, là-bas. Mm-hmm. C'est un orgue qui a toujours eu une importance particulière dans ma vie. Quand j'étais petite fille, à 7-8 ans, je disais, moi, quand je serai grande, je serai organiste là. Mm. Et il faut que ça a marché, formidable. Et du coup, j'ai créé les Amis de l'Orgue en... Je crois que c'était 97. Oui, c'était 97.
0: Donc bientôt 30 ans
1: Ouais, l'année prochaine, ça fait 30 ans. Mm-hmm. Ouais. Il faudra qu'on fasse ça. Vous faites bien de me rappeler que ça fait 30 ans. c'est vrai que comme j'ai un frère comédien et metteur en scène, j'ai eu à cœur aussi de faire des rencontres entre le théâtre, la musique d'orgue, la musique avec d'autres instruments. Alors là, en l'occurrence, cette année, c'est une saison où il n'y aura que, entre guillemets, hein, mais que de l'orgue, mais en invitant les quatre titulaires des quatre cathédrales romandes, à savoir Lausanne, Genève...
0: C'est-à-dire que... Avec les Amis de l'Orgue, donc cette association que vous avez créée il y a presque 30 ans, vous organisez un festival avec des organistes, des quatre, chaque année, d'accord, chaque année. Et là, donc, des quatre cathédrales principales, année, voilà. C'est ça.
1: Ouais.
0: Dites donc, ça en jette, hein, c'est assez chic, dit comme ça.
1: Oui, ça c'est chic. Mm-hmm.
0: J'aimerais revenir à votre... vie à vous, à la petite Anne qui, à 7 ans, se dit qu'elle sera organiste à cet endroit précisément. Qui vous amenait dans cette cathédrale? Qui vous faisait voir l'orgue et vous le faisait écouter?
1: Mais en fait, c'est une histoire assez jolie, finalement. J'ai reçu, quand j'étais petite fille, de voir 4 ou 5 ans, la vie de Bach racontée aux enfants. Que j'ai écouté, réécouté, rayé, parce que c'était l'époque des micro-ondes, donc je le mettais toujours de travers avec le petit saphir qui rayait tout. Et je suis vraiment, c'est un peu comme Obélix, lui il est tombé dans la potion magique, moi je suis tombée dans Bar comme enfant. Mm-hmm. Et puis quand j'avais 6 ans, ma sœur était jeune fille au père à Hambourg. Et puis, on est allé lui rendre visite. Et mon père, mes deux parents étaient des piliers d'église. Et puis, mon père était président du conseil de paroisse. Donc, chaque fois qu'on allait dans une ville, on visitait toutes les églises qui étaient visitables. Et il se trouve qu'à Saint-Jacobi, à Hambourg, l'organiste répétait. Et j'ai eu un coup de foudre absolu. Et je leur ai dit, du haut de mes 6 ans, Vous faites ce que vous voulez, mais moi, je reste là. Gros coup de foudre pour l'orgue. Et ensuite, ben, voilà, la voie a été toute tracée. Je suis devenue organiste.
0: Avec des parents qui vous ont suivi, qui vous ont écouté.
1: Oui, oui. Ouais. Oui, alors ils ont été formidables. Oui, oui.
0: Bon, c'est Émile Cioran, hein, le philosophe, qui disait que Bach est la preuve de l'existence de Dieu. Donc, on peut imaginer à quel point avoir la vie de Bach à 5
1: moi,
0: ans.
1: Je pousse un tout petit peu plus loin. Je dis que l'existence de Dieu est prouvée, enfin, prouvée, avec plein de guillemets, hein,
0: bien sûr.
1: Par Bach et Mozart. Pour moi, c'est les deux compositeurs. Mozart, quand on voit à quel point il écrivait comme sous la dictée, c'est hallucinant. Il n'a jamais, par rapport à un Beethoven qui raturait, qui s'énervait, qui faisait des trous dans le papier, alors qu'on sait à quel point le papier était cher à cette époque. Mozart, c'était comme si ça lui était dicté d'en haut. Pour moi, Bach et Mozart, c'est la preuve, en tout cas, de quelque chose qui nous dépasse.
0: De beaucoup plus grand, mais est-ce que ça veut dire que vous êtes tout le temps en ouverture avec l'immensité?
1: J'aimerais bien. J'ai eu une expérience incroyable quand j'avais 20 ans. On faisait une tournée organologique. Un professeur d'orgue qui était Jean-François Gaucher, qui nous organisait en fait des voyages pour découvrir des orgues. C'était hyper formateur et génial. Et quand j'avais 20 ans, on est allé en Hollande. On a visité une quinzaine d'orgues qu'on a pu jouer pour la plupart. Et à Alkmaar, j'ai joué cet instrument et j'ai eu ce que certains appellent un état d'éveil. Je me suis vue jouer 15 mètres en-dessus. C'était un truc complètement dingue. Et depuis cette époque, j'aspire à ce que ça revienne une fois, mais peut-être que c'est donné qu'une fois dans la vie.
0: Ça a dû vous transformer, à part ça.
1: C'est une expérience incroyable, magnifique.
0: Ouais. Et on vous envie, et on l'envie, cette expérience, comme celle d'être capable de jouer de l'orgue dans un lieu aussi majestueux, somptueux et habité qu'une cathédrale.
1: Mais de toute façon, quand on peut faire de sa passion son métier, c'est cadeau. Il faut dire merci tous les jours.
0: Oui, c'est vrai.
1: C'est magnifique.
0: Non, c'est vrai, c'est vrai.
1: Quand on pense à toutes les personnes qui, ma foi, font des métiers pour vivre, parce qu'il faut bien vivre, mais sans aucune passion, quand on arrive à allier passion et métier, c'est juste génial.
0: C'est pour ça que peut-être il faudrait trouver quelque chose de plus égalitaire, de plus équilibré, où chacun pourrait mettre la main à la tâche dans ce qui est obligatoire, nécessaire et difficile, et vivre à côté des choses passionnantes. Il y a des choses à changer, peut-être, quand même. Et là, d'inviter quatre organistes des quatre plus grandes ou plus importantes cathédrales, l'envie, c'est de montrer quoi? De faire entendre quoi?
1: C'est juste une idée qui m'est venue et que j'ai mise en œuvre, quoi. C'est parce qu'en fait, tous les deux ans, je fais un festival que j'appelle à thème. Donc, avec un comédien, par exemple, l'an dernier, on a eu la résurrection de Handel, le texte de Zweig, avec Edmond Vuilloux comme comédien, et puis plusieurs autres musiciens autour de l'orgue. Donc, ça, c'est quelque chose que je fais tous les deux ans. Puis, tous les autres deux ans, j'invite des collègues et je ne fais qu'organiser et pas jouer parce que je peux quand même pas toujours tout faire toute seule. et en l'occurrence, l'an dernier, on a fêté le 100e anniversaire de l'Association des organistes romans que, à l'époque, je co-présidais. Là, j'ai pris une retraite légèrement anticipée parce que au bout de 24 ans de présidence vaudoise et 13 de présidence romande, j'ai estimé que c'était le moment de passer le flambeau au plus jeune. Et justement, pour le concert de gala, il y avait les quatre organistes des quatre cathédrales. Et je me suis dit, mais il faut que je fasse ça, respectez-moi. Mmh. Mmh.
0: Non, donc, c'est voilà. Chouette. Bah, déjà, rien que d'imaginer les voir ensemble, enfin réunis, c'est très intéressant. Il y a quelque chose qui nous rend curieux.
1: Absolument.
0: Mmh. Oui, on a envie. Tout à fait. On a envie de voir de près. Et vous allez jouer quelque chose de particulier ou c'est, qu'est-ce que vous attendez d'eux?
1: Moi, je ne vais pas jouer, mais eux vont jouer. Trois sur quatre vont jouer des pièces. Parce que c'est vrai que les compositeurs, peut-être vaudois, sont peut-être un petit peu moins présents. Mais en tout cas, aussi bien l'organiste de Fribourg, celui de Genève, celui du Valais, vont jouer des œuvres de leur canton. Ce n'était pas une obligation, c'était une proposition en leur disant si vous avez envie de jouer quelque chose qui soit vraiment typique de votre canton, vous êtes les bienvenus. Mmh. Et donc, ça va être le cas pour trois concerts sur quatre. Et puis, Jean-Christophe Geyser, donc le titulaire de la cathédrale, va nous jouer un programme magnifique avec la passacaille de Bach. Donc, c'est rien que du bonheur, quoi.
0: Et c'est quand tout ça? Ouais, dites-moi.
1: Même si Bach n'était pas vaudois, dommage.
0: C'est pas grave, on va faire comme si.
1: On va faire comme si, voilà, exactement.
0: Et quand est-ce que ça a lieu, tout ça?
1: Alors, le premier concert, c'est ce dimanche, le 23 août, avec Jean-Christophe Geyser, donc le titulaire de la cathédrale de Lausanne. Ensuite, nous aurons le 30 août Edmond Veufray, qui est le titulaire de la cathédrale de Sion. Ensuite, il y a une petite inversion par rapport au flyer que tout le monde a sans doute sous les yeux. le 6 septembre, ce sera Nicolas Laviat, qui est au titulaire de la cathédrale de Fribourg. Et le 13 septembre, Vincent Thévenard, titulaire de la cathédrale de Genève.
0: Très bien. Ça, c'est pour les dates et tout ça.
1: Alors, au niveau parité femmes, c'est complètement raté parce qu'ils sont tous. Il n'y a que des organismes masculins dans ces cathédrales. Mais je promets de me rattraper dans 2 ans. Je vais faire une saison rien que pour les femmes.
0: Combien de temps ça peut durer un concert? Parce que c'est à 17h dimanche. Ça dure combien de temps le concert de Jean-Christophe Geyser?
1: Ça dure une heure.
0: Une heure, d'accord. Une heure. Ouais. Okay. Non, c'est bien à savoir. Non, mais c'est un détail important. Hein. On a tous repris l'école et tout ça. Oui. Vous voyez, ouais. On ne sait plus quel jour on est, tellement il y a de trucs. C'est important de préciser.
1: Non, c'est une heure.
0: Ouais. Moi, j'aimerais vous poser une question par rapport à la particularité, à la spécificité de l'orgue. Pourquoi l'orgue?
1: Pourquoi cet orgue ou pourquoi l'orgue en général?
0: Pourquoi l'orgue en général et qu'est-ce que ça produit l'orgue comme son, comme émotion, comme sensibilité qui fait que l'orgue vous parle?
1: C'est toujours difficile de savoir pourquoi on a un coup de foudre, hein. C'est comme en amour. Pourquoi est-ce qu'on tombe amoureux de celui-ci plutôt que l'un autre? Mais je pense que l'orgue, il y a plusieurs facteurs. Il y a d'une part l'édifice dans lequel il est. Mmh. Et c'est vrai que quand j'ai eu ce coup de foudre à 6 ans, j'avais déjà entendu de l'orgue, mais dans une petite église, l'orgue était un peu poussif, pas terrible, et ça m'avait pas transporté plus que ça, quoi. Donc, il y a l'instrument et il y a l'édifice qui lui sert d'écrin. Et ça, les deux sont indissociables. Mmh. Et il peut y avoir une force incroyable là-dedans. Parce que c'est vraiment un instrument qui remplit tout, qui remplit l'édifice et qui vous remplit vous-même quand vous l'écoutez.
0: Mmh. Là, ah, ça après, fait envie, hein. Non, mais vraiment.
1: Après, ne me dites pas que vous n'avez jamais entendu d'orgue.
0: Si, mais peut-être pas avec. Je ne crois pas que j'y ai porté mon attention suffisamment. En vous écoutant, je me dis que je suis passée à côté.
1: Oui, alors après, c'est vrai que l'orgue, ma foi, souffre de plusieurs handicaps. Il y a l'orgue qu'on entend pour les services funèbres, qui n'est peut-être pas forcément l'orgue passionnant, parce qu'on joue des choses plus ou moins tristes, fatalement, ou en tout cas pas hyper joyeuses, pas avec un tout-y, un plein jeu, parce que on reste un petit peu dans les demi-teintes. Et puis l'orgue est justement très souvent associé à tout ce côté cultuel, alors que c'est un instrument à part entière et c'est un petit orchestre à lui tout seul, quoi. C'est quelque chose d'incroyable. Mais c'est vrai que dans l'inconscient collectif, il est très souvent réduit à une sorte de pompe à cantique ou de pompe à enterrement. Je me souviens quand j'étais jeune, j'ai passé quelques temps dans un centre à Corrymeela en Irlande, et puis j'avais mis un CD d'orgue. Et quelqu'un est entré dans la pièce commune en disant « Il y a quelqu'un qui est mort ?» Non, ah non, je suis juste en train d'écouter de l'orgue. Personne n'est mort, on se calme.
0: Ben voilà, peut-être qu'il est temps d'aller au plus près des orgues,
1: oui.
0: Tendre une oreille, c'est ça, une oreille nouvelle, réellement à l'écoute, et s'émouvoir profondément, surtout que ce sera du bar ce dimanche à 17h avec l'organiste titulaire de la cathédrale de Lausanne. Incroyable.
1: Absolument.
0: Bon, ben merci beaucoup Anne, c'était super de vous écouter, et bon festival des Amis de l'Orgue, alors, de Moudon, les Amis de l'Orgue de Moudon.
1: Yes.
0: Je trouve ça
1: merci
0: super.
1: Beaucoup,
0: c'est une belle histoire. Il faut que j'aille voir cet orgue. Merci infiniment.
1: Oui.
0: Bonne
1: nuit. Vous êtes mon invité quand vous voulez.
0: Ah, mais ça m'a rendu très très curieuse. Donc je viendrai. Je viendrai. Passez une très belle soirée, une bonne nuit. Merci beaucoup.
1: Vous aussi. Merci.
0: Au revoir. 0800 80 70 70, 0800 80 70 70. Allez, venez. Ne vous laissez pas être séparés.

0: Alors, il y a ce qui nous sépare et il y a véritablement, profondément, délicieusement tout ce qui nous rapproche. Par exemple, des confitures au 0880 70 70, 0880 70 70. Didier nous appelle et vous êtes en pleine confection de confitures, Didier ?
1: Oui, bonsoir Émilie.
0: Bonsoir.
1: D'abord, je voudrais m'excuser parce qu'on s'est eu au téléphone il y a quelques semaines et puis je vous ai pas envoyé les pots de confiture que vous avez promis.
0: Ah, vous aviez fait ça, vous m'aviez promis des pots de confiture. Ben, vous voyez,
1: oui.
0: Je vous n'en
1: Des pots de confiture du Valais d'abricot.
0: Ah oui, c'est vrai. Ah bah maintenant que vous le dites, je me rappelle. Ah bah voilà. Pour vous dire, hein, si je ne me souviens pas du jour qu'on est, je ne me rappelle pas de la promesse de confiture, vous inquiétez pas.
1: C'est pas grave.
0: Je n'en tiens pas rigueur. Mais donc là, vous êtes en train de faire des confitures, encore ?
1: Non, pas maintenant, pas à cette heure-ci. J'ai fait des confitures de pruneaux, là, oui, effectivement, dernièrement.
0: C'est tellement bien de faire des confitures.
1: De tomates vertes.
0: Ça, j'ai jamais réussi à goûter, ça ne m'a jamais intéressé, c'est drôle, hein ?
1: Pourtant, ça se marie bien avec des fromages, par exemple.
0: Ouais, c'est bizarre, ça ne me dit pas du tout. Je suis comme ça, des fois, je boude catégoriquement. Donc, voilà.
1: Qu'est-ce qu'on va se dire ?
0: Eh ben, je ne sais pas, mais en tout cas, on peut se dire, donnez-moi des nouvelles. Elle est toujours aussi bien, votre vie ? Parce que je me souviens de vous, dans un verger.
1: Bien sûr, et d'ailleurs, bien sûr, elle est toujours aussi bien. Et d'ailleurs, c'est aussi pour ça que j'ai envie de partager ça de temps en temps sur votre onde. Parce que j'écoute toujours.
0: C'est gentil.
1: Je suis toujours dans la même optique de me dire que j'aimerais tellement que les gens ils amènent des choses positives.
0: Ouais.
1: Je sais pas si c'est bien que je dise ça, mais.
0: Mais si, en plus, c'est ce que je souhaite. En fait, je souhaite qu'on soit capable de se raconter alors qu'on pense que ça n'est pas intéressant. C'est-à-dire qu'on se sente libre de dire ce qui nous a traversé, ce qu'on a vu, où on est. À quoi on pense, parce que ces couleurs de la journée.
1: Il y a quelques semaines en arrière, quand c'était les histoires de confiture d'abricot, maintenant on en est au pruneau, donc ça avance dans la saison. C'était toujours et déjà encore des choses où les gens, ils ont de la peine. Je reste toujours là-dessus, moi. Je reste sur le côté où les gens, ils ont de la peine, où ils sont tristes, où ils sont malheureux. Et puis j'essaie toujours de leur dire, mais putain, il y a des choses qui sont... Pardon.
0: C'est pas grave.
1: Mais j'ai envie de leur dire, mais...
0: Purée.
1: J'ai trouvé de temps en temps... Ouais, purée, voilà. De temps en temps, des choses qui sont agréables, qui sont positives, qui sont... Parce que si on regarde les médias, si on regarde les infos, c'est difficile, hein.
0: Ah, mais là, particulièrement...
1: Mais est-ce que les gens arrivent encore ? Bah oui, mais je pense depuis tout le temps, depuis longtemps. Et j'aimerais juste savoir s'il y a des gens qui arrivent encore à avoir des choses positives dans ce qu'on leur informe, de se dire, on tourne un tout petit peu la manivelle dans le sens positif pour changer ça, parce qu'en fin de compte, si on n'écoute que les nouvelles, on est dans un truc négatif, quoi. Enfin,
0: je sais pas. Moi, je vois plein de trucs très chouettes. Là, cet été, quelque chose qui m'a beaucoup, beaucoup plu, ce sont ces vélos de prêt, de location qu'on a à Lausanne, les vélos verts et blancs. J'ai adoré voir ça parce que j'ai vu plein de bandes, de jeunes, d'ados, de moins jeunes sur ces vélos, par groupe, avec une telle légèreté, une telle liberté, circuler partout pendant cette canicule et ces soirées si longues, si chaudes. Je les ai croisés en sortant après l'émission, je les ai croisés la journée. Et ça m'a vraiment énormément plu cet été comme image, justement.
1: Ben voilà, ça c'est cool. Ça me fait du bien d'entendre ça, parce que j'attends des bonnes nouvelles, en fait.
0: Mais je trouve qu'il y en a pas mal, hein. Je trouve qu'il y a beaucoup de choses collectives. Il me semble que... Bon, moi, j'ai adoré la Coupe du Monde, par exemple. Pas du tout pour ce qu'elle représente de politique et d'argent. Mais vraiment pas. Mais par contre, pour ce que ça nous a...
1: Ça regroupe.
0: Ah, mais ça nous a offert des nuits si extraordinaires. Enfin, se lever à 2h30 du matin pour aller voir un match à 3h en terrasse, alors qu'il fait encore 28 degrés et tout ça à Lausanne.
1: Non, c'était
0: dingue.
1: D'accord.
0: Ouais, c'était dingue. C'était merveilleux.
1: Un peu de folie, quoi.
0: Ouais, puis c'était tellement inédit et on a vécu ça ensemble, puis on a beaucoup ri et c'était à chaque fois joyeux. Alors certes, on n'a pas réussi à gagner, mais qu'est-ce qu'on s'est amusé. Donc il y a eu beaucoup de choses cet été, hein. Puis tellement de gens dans les parcs, au bord du lac. tellement, tellement de gens, tellement de scènes, de gens qui viennent passer les soirées allongés sur des couvertures, en amoureux, en famille, entre amis, tellement. Ça aussi, c'était très doux à voir.
1: Bah déjà, juste de vous écouter, ça fait du bien.
0: Bon, bah voilà. Non, il était bien cet été. On a eu beaucoup, beaucoup trop chaud. Et puis, il y a plein de choses très compliquées et difficiles qu'il faudrait réussir à inverser et à rééquilibrer. Mais au milieu de tout ça, il y a eu tellement de liens entre les gens. Tellement... Et puis, l'éclipse qui a réuni tant de gens sur les plages et ailleurs pour regarder ça ensemble. Non, il y a eu plein de trucs, vraiment.
1: Est-ce que les gens, après tout ça, ils arrivent quand même à... Enfin, est-ce qu'ils arrivent à vivre des choses heureuses sans qu'il y ait un événement incroyable qui se produise ? C'était un peu ma question après l'éclipse. Enfin, je me disais, il y a un événement incroyable qui réunit tout le monde. Après ça, il n'y a plus rien. Enfin, ça retombe. Pourquoi ça retombe si vite ?
0: Mais je ne sais pas. Je ne sais pas si ça retombe vraiment. Enfin, je me promène beaucoup et puis je discute beaucoup avec les gens. Je vois du monde. Je trouve que les espaces publics sont très investis. Du fait qu'il ait fait si chaud, j'ai l'impression qu'on était beaucoup plus dehors et qu'on était moins dans les sphères enfermantes des technologies, qu'il y a quand même plus de gens avec la tête levée. Je pense à... Je sais pas pourquoi, mais je pense vraiment au bord du lac et je repense à tous ceux qui jouent. Quand même beaucoup de gens qui jouent au foot, qui jouent au beach volley, qui jouent à la balle, qui pique-niquent, dans des choses simples, qui ne demandent pas d'argent. Et voilà. J'ai trouvé qu'il y a beaucoup de liens entre
1: des
0: les gens.
1: Simples.
0: Et puis ces vélos. Moi, je trouve que ces vélos verts et blancs, ces groupes de jeunes, de gens, d'amoureux, mais vraiment de tous âges, sur ces vélos, ça m'a réjoui. Vraiment, ça m'a réjoui.
1: J'ai fait 2000 km à vélo là en 3 mois.
0: Oh,
1: parce qu'en même temps, j'ai pas le choix. Enfin, j'ai décidé de faire ça comme ça.
0: De faire que du vélo ?
1: Ouais, mais parce que c'est mon seul moyen de. À part les transports publics, c'est mon autre moyen de transport. Et je voulais juste dire aux gens, effectivement, je rebondis un peu là-dessus parce que la balade à vélo, ça amène tellement de choses différentes. On trouve des chemins. Mmh. On fait d'habitude en transport public ou en voiture, qui sont complètement différents à vélo. On a le temps de voir les chemins qu'on prend, on a le temps de découvrir d'autres choses, et j'ai envie d'encourager les gens à prendre le vélo pour le faire, parce que c'est un truc incroyable, quoi.
0: C'est plus... Bah, c'est simple, on est quand même dans le paysage. On est vraiment dans le paysage.
1: Oui, et puis dans des chemins différents.
0: Mmh. Ah, je comprends, je comprends bien.
1: Les Côtes-du-Rhône à vélo... Je l'ai fait longtemps en voiture, en prenant la A9 pour aller jusqu'à Marseille et tout. Mais si tu le fais à vélo, ça n'a plus rien à voir. C'est un autre paysage. Tu rencontres des gens, tu rencontres des villages où il y a encore des âmes. C'est ça que j'ai envie de dire aux gens, c'est que prenez les sentiers battus, quoi.
0: Mmh. On l'aura d'ailleurs dans cette émission comme invité prochainement. Olivier Hamon, lui... Donc, c'est un scientifique, biologiste, et il est en train de travailler beaucoup sur les grosses questions de société, et notamment contre l'idée de performance, mais pour une idée de solidité, de robustesse, pour qu'on revienne sur quelque chose qui vraiment nous ancre et nous permette de nous construire de façon pérenne et sereine. Et lui, il parle d'éléments qui sont des bunkers et d'éléments qui nous permettent d'être en lien. Et justement, la voiture, c'est un bunker, ça nous coupe des autres. Ça nous enferme, ça nous remet seul dans quelque chose. Alors que le vélo, ça nous ouvre aux autres. On sent le vent, on sent l'air, on entend les sons, on doit faire attention à ce qui se passe autour de nous. On est plus fragile, donc on est plus connecté, relié, je veux dire. Ouais.
1: Et en plus de ça, aujourd'hui, on a un grand avantage, c'est que pour tous ceux qui n'aiment pas faire du vélo, parce que c'est trop compliqué de pédaler, c'est trop pénible, il y a des vélos électriques. Et ça t'aide à faire des trajets que tu ne ferais pas sans ça.
0: Faites-le. Bah, oui.
1: Essayez, vous verrez. Franchement, c'est génial.
0: On se faisait la réflexion, justement. Bah, les vélos qu'on peut louer sont des vélos électriques, là, les vélos verts et blancs. Et on se faisait la réflexion à table ce soir même qu'on n'avait jamais vu autant de vélos à Lausanne que depuis que le vélo électrique existe.
1: Ben oui, mais au moins les gens, ils montent sur leur selle, ils pédalent et ils sont pas dans les transports publics, dans leur voiture et tout. Et c'est un bienfait, moi, je trouve.
0: Absolument.
1: De profiter, non?
0: J'aimerais bien une vélobox en bas de chez moi, d'ailleurs, si c'était possible, la municipalité de Lausanne. Parce qu'ils ont commencé à
1: T'as
0: installer des
1: déjà essayé un
0: vélobox.
1: vélo électrique?
0: J'ai déjà essayé, mais il y a longtemps. J'ai eu accès à ça. J'en ai pas, hein. J'en ai toujours pas là. Et c'est quand même un budget, on va le dire aussi en passant.
1: Oui, c'est vrai.
0: C'est un vrai
1: C'est vrai.
0: budget.
1: Mais une voiture, c'est un budget aussi, hein.
0: Une voiture, c'est un budget, mais quand même, quand on doit mettre tout le monde dedans, c'est plus facile qu'un vélo électrique.
1: Arrêtons de trouver des trucs qui nous empêchent de faire des choses mieux.
0: Oui, peut-être. Mais je ne sais plus où j'allais en venir, donc, mais voilà.
1: C'est
0: Mais,
1: normal. Chaque fois qu'on se parle, c'est un peu comme ça.
0: je pense que c'est quelque chose de très chouette que d'être dans cette possibilité justement d'être en lien, plus en lien, avec des éléments de circulation, de déplacement, des rapports qui. Ouais. Et puis,
1: Bon, moi
0: oui.
1: je dis ça parce qu'en même temps je suis en montagne, donc en montagne quand tu dois pédaler c'est beaucoup plus dur, donc si tu as un vélo électrique c'est plus facile, donc du coup tu le fais. Et le fait d'avoir un vélo électrique, ça te fait permettre de rencontrer, enfin de voir et de découvrir des paysages magnifiques. En même temps ça pollue pas, bon après l'électricité c'est aussi une énergie qui pollue un peu quand même, mais enfin je veux dire ça fait du bien à tout le monde, et puis moi je conseille aux gens d'essayer le vélo électrique, c'est vraiment quelque chose de bien.
0: En tout cas, à Lausanne, c'est parce qu'il y a des vélos électriques qu'on fait du vélo, hein, parce que c'est pas simple de circuler. Enfin, à part les coursiers qui étaient champions du monde de course, là, c'est quand même
1: Oui,
0: compliqué.
1: c'est vrai.
0: Mais
1: Ça monte et ça descend.
0: c'est ça. Moi, j'ai pas de vélo électrique, j'ai des calculs absolus, quoi. Je prends mon vélo d'un point A à un point B, après je prends le bus, après je reprends un autre bus, je récupère mon vélo, je vais à un autre endroit. Voilà,
1: Ben voilà, c'est ça.
0: c'est beaucoup de réflexion. C'est beaucoup de réflexion. Mais c'est drôle aussi, c'est drôle. Et qu'est-ce qui s'est passé pour vous cet été? C'était comment la canicule?
1: Ah, ça c'est une question assez. Ah, la canicule, d'abord j'adore la chaleur, donc j'ai aimé ça, mais en même temps c'était pas normal, enfin ici comme ça, donc ça pose des questions. Je me suis dit que moi j'habite à 1500 mètres d'altitude, donc c'est un peu plus acceptable, enfin, c'est un peu plus agréable quand on est à 1500 mètres, mais j'ai imaginé ce que c'était en ville, où c'est bétonné partout, où il y a peu d'arbres et tout, ça devait être terrible pour certaines personnes. Donc, je sais pas, pour la première fois, je me suis posé plus la question de savoir est-ce que vraiment on est dans une situation qui dégénère au niveau du climat.
0: Ah.
1: J'ai osé me poser cette question, ouais. Je sais, on ne devrait pas se dire ça parce qu'on devrait se dire, ah putain, mais oui, quand même,
0: Ah,
1: c'est
0: ça.
1: grave ce qui se passe. Mais je me souviens en même temps quand j'avais 13-14 ans, on a eu des 40 degrés, mais effectivement, c'était pas pendant une durée aussi longue.
0: Et c'était vraiment
1: Donc,
0: exceptionnel, on s'en faisait toute une histoire, hein, déjà.
1: oui, complètement, complètement. D'ailleurs, depuis, j'écoute énormément de gens du climat ou de gens de l'énergie, essentiellement Iannakovitchi, là en France, qui m'exaspère parce qu'il a raison sur tout, mais en même temps, c'est intéressant de l'écouter parce qu'il s'appuie sur des choses qui sont véridiques, enfin, depuis 10, 15, 20 ans. Donc oui, c'est inquiétant. Après, je ne sais pas quoi en penser, mais ça inquiète un peu quand même. Ça inquiète un peu quand même. Voilà. Moi, je vis en montagne. J'ai la chance d'avoir. On a eu de l'eau tout le temps. On a eu de la fraîcheur tout le temps. On a eu. Donc, on s'inquiète un peu moins, peut-être.
0: Mais
1: Je ne sais pas.
0: vous vous
1: Comment ça se
0: inquiéterez quand
1: passe
0: on
1: en
0: va
1: ville?
0: tous débarquer, qu'on viendra tous habiter à la
1: Oui, c'est
0: montagne?
1: possible. Mais c'est ce qu'on se dit. C'est ce qu'on se dit. C'est ce qu'on se dit. C'est qu'à un moment donné, les gens, ils voudront trouver. Ouais, c'est. Mais là, on touche à quelque chose de fou. Ça va nous prendre des heures si on en parle.
0: Non, non, c'est clair, ouais. Et puis, on a déjà passé de 9 minutes, presque 10, le moment du choix de la musique. C'est vous qui appeliez pour
1: Voilà.
0: 22h30. Quel est le titre que vous aimeriez écouter, Didier?
1: Moi, j'aimerais bien écouter le titre de. Ah.
0: On a tout qui est
1: C'est un
0: possible.
1: groupe que j'ai. Ouais, je sais, je suis un peu long pour dire,
0: Ah non,
1: mais
0: pas de problème.
1: ça
0: Personne
1: va
0: n'est
1: assez
0: long
1: vite.
0: ici. On a tout notre temps.
1: Ah, puis d'ailleurs, tu vois, c'est incroyable parce que je l'avais sur le bout de la langue et je l'oublie. Mais
0: Alors on est le 20 août, si
1: enfin
0: jamais.
1: bref, je crois que je vais laisser la place à ceux qui veulent écouter ce qu'ils veulent, mais je suis pas content d'avoir pu discuter un petit peu ce soir. Merci pour l'écoute.
0: Ah mais non, il me
1: Déjà.
0: faut un titre. C'est le jeu, hein.
1: Ok. Alors c'est
0: Qu'est-ce qu'il veut? Je sais pas, peut-être qu'on peut réfléchir à un concert que vous avez aimé cette année ou quelque chose qui vous fait rêver.
1: Non, non, je ne suis pas allé voir de concert cette année, ça fait longtemps que je ne vais pas en voir, mais j'ai un groupe qui s'appelle. Ah, c'est horrible quand on n'arrive pas à se
0: Mais on va
1: souvenir.
0: essayer de
1: Ça fait
0: trouver.
1: 50 ans et plus.
0: Il ressemble à quoi ce
1: C'est
0: groupe?
1: horrible. Cry Before Dawn.
0: Ça, c'est
1: Ça, c'est le titre.
0: le titre.
1: Cry Before
0: Je
1: Dawn,
0: le
1: c'est le
0: trouve tout de
1: titre de la
0: suite.
1: chanson. Ah, ça va être compliqué, hein,
0: Non,
1: parce
0: non, je vais
1: que
0: trouver.
1: ça
0: Je
1: date d'il y a 30
0: vais vous
1: ans.
0: faire.
1: Sérieux?
0: Ouais. Non, mais
1: Si tu trouves
0: on est
1: ça.
0: dans le monde extrêmement moderne des recherches rapides. Alors, j'ai. Tac, tac, tac, tac, tac, tac, tac. Je cherche de qui ça peut être. Hein. De qui est le morceau?
1: J'aime bien mettre des trucs où on n'arrive pas à trouver.
0: Non, mais c'est tous les jours, il nous arrive des histoires comme ça. Hein. Le pire, c'était hier où je pouvais pas mettre le titre. Il a fallu que je cours chercher un technicien. Enfin, que je cours, que je me dépêche le plus vite possible. Alors, qui chante?
1: Ou alors
0: J'adore.
1: Cutting Crow, Cutting Crow.
0: Je cherche. Hein.
1: Ouais.
0: Alors, il y a
1: Pas
0: Last of
1: facile.
0: the Great Whales. Est-ce que c'est ça? Pour Cry
1: Non.
0: Before Dawn? Non, c'est pas ça. Et

0: on faisait plein de choses, c'était gratuit, c'était libre, c'était quand on faisait une connerie, le père il nous foutait une claque et puis voilà, puis on allait se coucher, puis c'était réglé, mais on recommençait le lendemain.
1: Mais j'aime bien l'idée que c'était gratuit. Il y avait quand même quelque chose
0: oui,
1: de plus
0: gratuit,
1: égalitaire, hein, de plus équilibré, moi il me semble. Ou peut-être
0: ben,
1: que
0: on
1: faisait
0: une connerie, on corrigeait, voilà, et puis après on avait compris, et puis on essayait encore une fois, mais pas trop souvent non plus, parce qu'une claque c'était. Voilà. Mais c'est pas non plus une claque pour faire méchant, quoi. Enfin, tu sais, aujourd'hui on dit une claque c'est pas bien parce qu'on frappe les enfants et tout. C'était pas des claques méchantes, c'était pour remettre en ordre en fait. C'était des barrières. Je sais pas si c'est bien de dire ça.
1: Bah, disons que ça aussi ça a beaucoup bougé. Enfin, la violence n'est jamais
0: oui.
1: n'est jamais bonne et puis on veut pas, on dit non. Mais
0: non. Mais les barrières c'est bien. On a besoin de barrières.
1: Voilà, il y a quand même besoin de quelque chose. Enfin, je ne sais pas si c'est des barrières. On a besoin de sentir qu'on est tenu.
0: L'humain n'est pas gérable. Il faut. Enfin voilà. Après, on en fait ce qu'on en veut. Moi, je laisse libre à tout le monde de penser ce qu'il veut par rapport à ça. Et puis, écoutez cette musique. Et puis, faites-vous de plaisir. Et puis, merci de m'avoir écouté.
1: Mais de rien. Je suis en train de.
0: Pour ça, vous êtes. Ah, tu cherches.
1: Mais en fait, parce que je pensais que je l'avais trouvé et je suis en train de paniquer en me disant, mais non, mais en fait, j'ai trop de trucs, mais pas ça. Je sais pas. Il y a trop de possibilités, donc j'ai plus aucune idée de ce que c'est. On peut pas trouver un truc plus simple?
0: Si, on peut trouver un truc plus simple, ce serait Heroes de Bowie.
1: Ah oui, alors ça, c'est bien. Enfin, dans le sens, l'autre voilà, était très très bien aussi.
0: En plus, pour ceux qui écoutent, allez voir sa vidéo quand il est en live et qu'il est extraordinaire, quoi. Il dépense, il donne tellement, mais Heroes de. Voilà, alors on va aller là-dessus. Heroes de David Bowie, avec plaisir.
1: Eh ben, allez, c'est parti. Merci Didier. Et donc, j'attends une livraison par vélo électrique de confiture à l'abricot.
0: Oui, ça marche. Et de pruneaux, du coup. En plus.
1: Génial, j'aime tout ça. Mais pas les tomates vertes, vous pouvez les laisser. À bientôt.
0: Ça marche.
1: Bonne nuit, merci pour l'appel. Au revoir. 0880 70 70. Oui, sous vos applaudissements. 0880 70 70. Allez, venez. Venez nous rejoindre après ce titre live de David Bowie, grâce à Didier.
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Mais vous aussi, hein, vous êtes tous mes héros. À partir du moment où vous voulez traverser cette existence, il faut tant et tant de courage pour vivre et la faire, hein, cette vie. 0800 80 70 70, 0800 80 70 70. Vous venez ? Allez, Daniel vous attend, moi aussi. Dites-nous, librement, tranquillement, tout ce dont vous avez envie. Venez décider de quoi nous pouvons parler ensemble pendant cette nuit. Cette nuit brève, dirait Casimir M.

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0: J'en garde toujours un peu.
1: Et vous, vous en gardez pour qui ce soir? Daniel me dit, bon, c'est jeudi, ça y est, tout le monde est épuisé de sa semaine, tout le monde dort. Mais non, vous ne dormez pas. Je sais que vous ne dormez pas. J'y crois. 0880 70 70, qu'est-ce que vous faites à cet instant-là, maintenant, à 22h55? Qu'est-ce qui se passe pour vous? Vous venez nous le dire? 0880 70 70 0880 70 70.

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1: Dinah Washington qui chante en s'interrogeant, qui demande mais qu'est-ce qu'une journée peut changer? Est-ce qu'une journée peut tout changer? Est-ce que cette journée a tout changé pour vous? Est-ce qu'elle a changé quelque chose peut-être? Que s'est-il passé ce jeudi 20 août dans votre vie? Qu'est-ce que vous avez vu? Qu'est-ce que vous avez aimé? Que vous est-il arrivé? Vous venez me le dire tout tranquillement parce qu'on a le temps, on vous attend.

0: Je ne me lasse jamais de cette musique, celle de notre indicatif, la ligne de cœur, votre ligne de cœur. 0880 70 70 0880 70 70. On se quitte quelques minutes, le temps des infos, et puis on revient ensemble. Allez, venez, il est 23h.
1: Virginie Langeroc.
2: En football, le FC Sion peut encore y croire en barrage de Conference League. Ce soir, les Valaisans ont affronté l'Ajax d'Amsterdam à Tourbillon. Ils ont perdu, mais l'espoir est bien là, Joris Repon.
3: Oui, malgré une défaite 4-2, les joueurs de Didier Tolo sont encore dans la course à la qualification. Il faudra certes signer un immense exploit la semaine prochaine à Amsterdam si l'équipe entend rejoindre la phase de ligue. Mais ce soir, dans un stade rempli, les Valaisans ont montré de très belles choses, notamment en première mi-temps. Après 45 minutes, ils menaient en effet 1-0. Mais tout s'est accéléré en seconde période. L'Ajax a pris une longueur d'avance avant d'être rejoint de partout grâce à un pénalty transformé par Chouareff. Les Néerlandais l'ont finalement emporté 4-2 et partiront grands favoris chez eux. Toujours en barrage aller de Conference League, Lugano s'est imposé 2-1 face au Maccabi Tel Aviv, alors que Saint-Gall a perdu 1-0 face à Nordjylland. Le FC Thun, champion de Suisse en titre, a été humilié 7-0 en Europa League. Il n'y aura donc pas de suspense au retour la semaine prochaine.
2: Et puis à Lausanne, lors du City Event qui se déroulait ce soir à la veille d'Atletissima, le Suédois Armand Duplantis a franchi la barre des 6m21. C'est sa meilleure marque de la saison dès son premier essai. Il n'a pas franchi son propre record de 6m31. Le grec Emmanuel Karalis a franchi, lui, la barre des 6m16. La Suisse renforce ses liens économiques avec la Chine. Les deux pays ont mis à jour aujourd'hui leur accord de libre-échange. L'objectif est de permettre un meilleur accès au marché. À terme, la totalité des exportations suisses vers la Chine seront totalement exonérées de droits de douane, contre un peu plus de la moitié aujourd'hui. Aujourd'hui, seul le chocolat et le vin sont déjà exonérés de droits de douane. La Confédération estime par ailleurs avoir obtenu certaines garanties sur l'interdiction du travail forcé. Mais les Verts dénoncent l'absence de mesures plus fortes concernant les infractions aux droits de l'homme en Chine et se disent prêts à lancer un référendum. Les bombardements russes en Ukraine ont fait au moins 16 morts à Kiev et dans sa région. Plus de 4 ans après le début de l'invasion russe, les avancées sur le front sont minimes, la diplomatie est à l'arrêt. Mais Moscou poursuit ses frappes sur les villes ukrainiennes. Kiev, de son côté, intensifie ses frappes de drones à longue portée sur le territoire russe. Donald Trump lance une guerre économique contre l'Iran et demande à la Chine et à ses alliés de les rejoindre pour faire chuter le régime de Téhéran. Le secrétaire américain au Trésor, Scott Bessent, sans livrer de détails, avertit que les pays qui ne soutiendraient pas cette offensive seraient considérés comme étant contre les États-Unis. Il donnera une conférence de presse lundi sur la manière dont les États-Unis, qui imposent déjà un blocus maritime et de nombreuses sanctions à l'Iran, comptent augmenter encore la pression. En hippisme, l'équipe de Suisse disputera la finale de la Coupe des Nations. Ce sera demain soir aux Mondiaux d'Aix-la-Chapelle en Allemagne. Le leader, le Suisse Steve Gerda, désormais troisième du classement individuel, a signé un sans faute. Demain, la journée sera encore très nuageuse avec de fréquentes averses, parfois orageuses. Demain après-midi, des averses isolées, mais de belles éclaircies et des pluies qui devraient cesser en fin de journée. Il ne fera pas plus de 21 degrés.
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1: La ligne est ouverte. Elle vous est ouverte. On vous attend au 0800 80 70 70. 0800 80 70 70. Que vous soyez en voiture, chez vous, dehors, sans rien faire ou en pleine activité, venez.
2: Comment va votre cœur ?
3: Mon cœur va bien. Il va bien. Mais parce que je trouve que j'ai une belle vie. Alors il faut se la faire belle. Mais j'y travaille.
2: Bah franchement, si la vie est belle, vous êtes comme elle. Vous êtes incroyablement jolie.
3: Merci.
2: Non, c'est vrai, hein, merci. Incroyable.

Elena Copsi, sinon rien. Bah, exactement ce qui se passe, rien. Alors j'attends. Moi ça me va, hein, c'est toujours du travail en moins, mais vous me manquez quand même. On attend, Daniel attend, j'attends. 0800 80 70 70. 0800 80 70 70. Il est 23h07. Comment vous imaginez passer la nuit? Est-ce que vous êtes en train de vous préparer à aller au lit? Allez, venez. 0800 80 70 70. 0800 80 70 70. Tout tranquillement. Hein. Pas besoin de crier, pas besoin de s'agiter. Venez et on se parle.

0: Elle est tellement jolie, cette chanson de Simon & Garfunkel, The Boxer. 0800 80 70 70, je disais appelez-nous et vous appelez. Et c'est aussi pour ça que je vous adore, vraiment. Elisabeth est là. Bonsoir Elisabeth.
1: Bonsoir Amélie.
0: Merci de téléphoner.
1: Alors, tous ces jours je vous écoute. Mm-hmm. Et puis j'ai eu les témoignages de ces deux messieurs de 90 et 8 autres 6 ans. J'ai trouvé, alors ça m'a aussi pris au cœur, parce qu'il racontait qu'il allumait son feu, tout ça. Alors moi, j'habitais aussi dans une, enfin d'abord dans une ferme, ensuite dans une maison. Et on a construit une maison en mettant le potager à bois. Mm-hmm. Donc il n'y a pas si longtemps de ça, j'avais une maison et je chauffais ma maison avec le bois que j'allais chercher dans le bûcher et tout ça. Et puis, c'était vraiment quelque chose de magnifique.
0: Bah oui.
1: Je cuisais mon pain dans le potager à bois et tout ça. Mmh. Donc, je dis, c'est pas si vieux. Eux, ils ont 90 ans. Moi, j'ai 78 ans. Mmh. Donc, ouais, c'est pas si vieux.
0: Mais non.
1: Je trouvais que c'était magnifique comme ils racontaient ça.
0: Ah oui.
1: Et puis, moi, j'habitais bien. Et puis, après, je suis arrivée en campagne. Et j'ai désiré vivre comme ça. Mmh. Avec mes enfants et tout ça. C'était... On est revenu à la campagne, j'ai trouvé magnifique pour élever les 3 enfants.
0: Oui.
1: J'ai trouvé que c'était une ressource à la vie. Quoi.
0: Idéal, mais oui. Il y a un côté paradisiaque à être proche de la nature avec ses petits.
1: Et j'allais aider les paysans, puisque je ne travaillais pas, j'allais aider les paysans. Et puis ils me donnaient un poulet, ou ils me donnaient des pommes. J'ai vécu ça pendant 33 ans dans un petit village du canton de Fribourg. Mais j'ai vraiment aimé, quoi. Je suis revenue, de la ville à la campagne. Mm-hmm. Et c'était une merveille, quoi. Mm-hmm. J'ai même eu des chèvres, donc.
0: Ah, génial.
1: Non, mais vraiment, j'ai vécu des années magnifiques. Vraiment, vraiment, c'était.
0: Mais douce. Ouais, j'ai l'impression qu'il y avait beaucoup de douceur.
1: Oui. Ouais. Il y avait beaucoup de douceur et puis c'était, je sais pas comment expliquer, on était reçus et puis j'allais ramasser le tabac, j'ai ma petite fille qui est née là et puis je la mettais au bout du champ, je ramassais le tabac, on mangeait tous ensemble et c'était quelque chose de vraiment merveilleux, quoi. Merveilleux. Mmh. Ouais.
0: Alors j'imagine.
1: Aussi, on est revenu à des choses simples. Mais nous, je trouve que maintenant, bon, c'est clair, après j'ai perdu mon mari et puis j'ai tout changé, quoi. J'ai tout vendu où j'étais, tout ça, parce que ça me faisait trop mal, quoi. Et puis voilà, quoi. Maintenant j'habite aussi à la campagne, j'habite en Gruyère, donc j'ai changé totalement de la Broye à la Gruyère, mais j'ai jamais regretté, quoi. Je suis aussi arrivée dans un pays aussi merveilleux, la Gruyère.
0: C'est beau, la Gruyère. Hein.
1: C'est beau, puis dans un petit village où, on est reçu aussi quand même, pas trop mal, quoi. Bon, j'avais un accent un peu différent des Gruyériens. Alors, c'est ça qui dérangeait peut-être un petit peu au départ, parce qu'ils me disaient, vous êtes pas d'ici, vous. Ben non. Non, oui, comme quand on arrive dans un petit village, j'ai dit, mais vous venez d'où? Qu'est-ce que vous faites? Vous allez où? Ça, c'était drôle comme il nous a interrogé, quoi, pour savoir d'où on venait.
0: Mais c'est chouette.
1: Vous avez un drôle d'accent.
0: Tout en étant suissesse, Elisabeth, vous avez vécu une forme d'immigration. Parce que ce sont les questions qu'on vous pose tout le temps quand vous venez de l'étranger. Mais t'es la fille de qui? Tu viens d'où? Non.
1: Exactement. Ouais. Même en arrivant dans le premier village, j'habitais bien, donc je suis arrivée dans ce petit village. On se demandait qui j'étais, d'où je venais, puis voilà, quoi, c'était aussi déjà ça. Puis en venant en Gruyère, ben, c'était la même chose, quoi. Mais c'est ce qu'ont eu les étrangers, quoi. On se trouvait, on n'est pas étranger en Gruyère, mais presque au départ. Après, on adopte, hein, on vit avec les gens et tout, faut aimer les gens aussi.
0: Il faut
1: faire l'effort.
0: Absolument, il faut aimer les gens. On n'a que ça dans la vie, hein.
1: Mais ça, c'est... Si vous aimez les gens, je crois qu'on peut aller partout. Moi, j'ai toujours... pour changer de... je dis pas de pays, mais...
0: Mm-hmm. Et puis les gens vous le rendent.
1: On ne sait pas dans la vie.
0: Les gens vous le rendent.
1: Oui, tout à fait. Mm. Oui, on me dit toujours, mais toi, tu t'habitues à tout, tu aimes tout le monde. J'ai dit, mais vous aussi acceptez les gens comme ils sont.
0: Alors,
1: on n'est aussi pas toujours...
0: ça, c'est vraiment... Non, mais ça, c'est la clé. Moi, je ne sais pas ce qui se passe, mais cette semaine, j'ai eu beaucoup de proches autour de moi qui venaient râler, hyper agacés du comportement d'un tel ou d'une telle. Et je me disais, mais vous ne pouvez pas juste...
1: Moi, je ne supporte plus.
0: Mais c'est ça, je disais, mais vous ne pouvez pas juste accepter que, ben non, personne ne fera comme vous, ni n'est comme vous. Ce n'est pas grave.
1: C'est pas grave. Accepter les gens comme ils sont. Non, mais on est tous différents. Mais heureusement, déjà, qu'on n'est pas tous les mêmes.
0: Puis heureusement qu'on ne fait pas la même chose.
1: Accepter les différences. Non, mais j'ai été ce matin, il y a un marché, et puis je vais avec des gens, quoi. Je m'asseye dans un bistrot, et puis il y avait deux dames. Non, mais c'était affreux. Mais t'as vu celle-ci? Non, mais est-ce qu'on s'habille comme ça? Et puis après, elle disait... Oui, mais t'as vu, elle est avec cette dame. Mais il est avec cette dame, mais ils font quoi, ces deux? Non, mais tous des trucs comme ça. Puis moi, je disais, mais bon, arrêtez, quoi. L'important, c'est de partager un moment d'amitié ensemble et tout, de discuter. Mm. Mais tout était critiqué. Alors, je trouve que ça, c'est horrible, quoi.
0: Peut-être que ça les aide. Ça les aide à se rassurer sur qui elles sont, puis comment elles sont ensemble, etc.
1: Oui, peut-être. Voilà. Mais après, moi, ça me fait rire, quoi. Après, je ris parce que je me dis, mon Dieu, je suis pas comme ça.
0: Non, je crois pas. J'entends votre bon cœur. J'entends votre bon cœur, Elisabeth.
1: Et puis, que tu dises bonjour à ma copine Annelise, je peux.
0: Oh, bah, bien sûr.
1: Ma copine Annelise, elle est malvoyante et puis elle vient de perdre son amie. Alors, puis elle a 84 ans, donc c'est pas facile. Alors, je lui dis un grand coucou. J'espère qu'elle dort pas. Parce que de temps en temps, elle me téléphone. Enfin, on fait des vocales, hein, parce que peut-être
0: des messages vocaux
1: et tout ça. Des messages. Après, elle me dit, parce que je vous ai déjà appelé une fois, puis elle m'a dit, mais tu m'as pas dit coucou.
0: Oh, c'est chou. Annelise, moi, je vous embrasse fort aussi, très fort. Je vous serre bien dans mes bras.
1: Annelise, alors, c'est... Puis on a vécu dans la même rue, dans la même rue, à un moment donné, et puis cette amitié est restée.
0: Oh, c'est chouette.
1: Elle habite bien, moi, j'habite... alors, elle s'est restée, alors, maintenant qu'elle n'est pas bien, alors, je téléphone souvent, puis je raconte des histoires. Quand on était dans cette rue-là, à Payan, où j'allais tout le temps chez eux, et puis on apprenait à la vélo, enfin, bref, des rires, quoi, on fait des rires, parce que, ça lui fait plaisir que je raconte quand on était gamine, quoi. Et puis les bêtises qu'on faisait, enfin, des petits trucs, et puis les gens qu'on rencontrait.
0: Oui, mais c'est savoureux,
1: là,
0: ça.
1: Sûr, mais...
0: C'est savoureux de se rappeler de l'enfance.
1: Oui, et puis elle dit toujours, mais toi, tu te rappelles de ces trucs? Et puis, j'ai dit, oui, mais tu te rappelles pas de celui-là, là, comme il était? Et puis, moi, j'en avais peur. Pour dire des trucs comme... Ouais, je trouve que c'est magnifique, quoi, qu'on peut partager. Et je trouve que c'est ça qui est beau. Moi, je dis, dans la vie, il faut garder les bons souvenirs. Parce qu'on en a tous des mauvais. Mmh. On a tous des mauvais passages. Mais vraiment, des très mauvais passages. Mais... J'ai dit, il faut garder tout ce qui est beau.
0: Mmh, absolument.
1: Moi, je m'endors toujours à quelque chose de beau. Et je m'endors. Hein.
0: Ah, c'est
1: toujours
0: bien.
1: À quelque chose de beau.
0: C'est bien.
1: De la journée. Enfin, moi, tous les matins, vous savez ce que je dis? Faites que cette journée soit la plus belle de ma vie. C'est de partage et d'amitié. Tous les matins. Et je vous assure, quand on part avec ce message-là, je crois que c'est déjà parti sur un bon pied. C'est vrai, quoi.
0: J'aimerais bien qu'on essaye. Une journée où la terre entière part avec ce message dans le cœur. Je me demande ce que ça changerait.
1: Mais ça devrait changer, mais... c'est fou, les gens, il faut qu'ils détruisent les choses. Enfin, j'en sais rien, je ne sais pas pourquoi c'est comme ça. Mais il faut aussi garder l'espoir.
0: Oui, absolument. Comment ont grandi et ont vécu vos enfants après cette expérience à la campagne, Elisabeth?
1: Alors, je crois que ça a été... pas mal, mais après, évidemment, après, c'est maintenant, quand ils ont eu 45 autos, ils disent, on était à la campagne. On a eu tout ce qui... Mais vous dites pas vrai, ils n'ont pas vécu comme nous, comme les parents. Ils se sont trouvés... ils n'avaient pas la télé.
0: C'est ça, ils se sont trouvés coupés.
1: Ils avaient la campagne. Il y a une immense araignée dans ma chambre à coucher. Mais je vais pouvoir survivre, en fait, ou pas de soucis.
0: Courage,
1: Pas sur le mur, là, mais courage. Non, mais elle va sortir.
0: Oui, puis on n'a pas le droit de tuer les araignées. Hein. Araignée du soir, espoir.
1: Non, on ne doit pas. Non, je la mets dehors.
0: C'est bien, faites ça.
1: Je la mets gentiment dehors, parce que c'est tout près de la fenêtre. Enfin, voilà. Alors, oui, eux, ils ont vécu, je crois, différemment.
0: Oui, c'est normal.
1: J'ai l'impression. Ouais, c'est vraiment différent, quoi. Ouais. Mais totalement, parce que j'aurais pas imaginé, maintenant, ils sortent des choses, comme ils disent, ouais, on avait, ouais, on était, vous étiez toujours avec nous, on a toujours été avec nous ensemble, des petites choses et tout. Mais on a, c'est vrai que vous nous avez jamais donné 20 francs pour aller au cinéma. Ouais, des trucs comme ça. On allait ensemble. Vous voyez comment?
0: Ouais, ouais.
1: On n'a pas dit, foutez-nous la paix, allez où vous voulez. Vous voyez, on les a toujours pris avec nous. Mais peut-être qu'on a fait juste, peut-être pas. De toute façon, l'école des parents n'existe pas.
0: Et puis, voilà, de toute façon, on est tous nuls hein, comme parents. C'est la règle.
1: Ouais, c'est ça. Ouais,
0: on fait toujours faux.
1: Moi, je dis aussi, des fois, je dis, tu vois, il y avait le film là, que j'ai fait au bon Dieu. Alors, il y a des jours que je dis ça, hein, quand même. Je garde toujours la bonne humeur. Quand des enfants qu'ils emmènent au 47, hein, 57 déjà, et des fois, ils me disent quelque chose, je dis, ouais, mais bon, arrêtez, quoi. On a tous eu une enfance, pas tous la même. Vous avez été les trois la même chose. Enfin, bref, on a donné tout ce qu'on pouvait. Mais eux qui sont parents, ils voient que ce n'est pas si facile que ça.
0: Ça, c'est mon absolu désir que mes enfants aient des enfants. Parce que s'ils n'ont pas d'enfants, ils ne comprendront jamais à quel point ils ont été pénibles comme enfants.
1: Non, ils ne comprennent pas. Moi, je ne dirais pas qu'ils ont été pénibles. Ils ont été, ouais, à un moment donné,
0: dans
1: l'adolescence, des trucs comme ça.
0: Mais
1: Il
0: y a quand même une phase d'ingratitude.
1: Mais c'est quand même grand. La gratitude.
0: D'ingratitude, vous voyez, il y a quand même cette phase où ils sont. De toute façon, il n'y a rien qui leur va, et puis on est archi mauvais.
1: Non, de toute façon, on est les parents nuls. Non, on était nous les parents les plus sévères du village. Je ne les laissais pas sortir. Si vous voulez, on n'était pas sévères, mais on allait toujours avec eux. On donnait des heures de rentrée. Enfin, je ne sais pas si ça existe toujours, ça, mais je pense que c'est pas. Enfin, on avait quand même, on leur laissait un peu de liberté, mais pas trop quand même.
0: Bon, ouais, ils reviennent vous voir.
1: Ils restent
0: en lien avec vous, ils restent proches de vous.
1: Oui, les trois, oui, il n'y a pas de
0: Donc ça va.
1: Oui, on peut toujours discuter. Non, on discute même beaucoup, quoi. Parce que les trois, ils sont tous les trois différents, quoi. Chacun a pris, mais c'est rigolo, chacun a pris ce qu'ils ont voulu, quoi.
0: Ouais, c'est touchant.
1: Elle a dit, ouais, mais c'était comme ça. Un autre, il dit, ouais, mais moi, parce que la petite fille, la dernière, elle était 7 ans après les deux premiers. Alors, elle dit maintenant, à 50 ans, ouais, j'étais comme une enfant toute seule. Hein. J'ai deux grands frères, là. Vous voyez, comme si j'aurais dû avoir 4 enfants. Vous voyez, non, mais pour dire 2, pas 3. Elle se sentit toute seule.
0: Mais c'est chou de les écouter.
1: Des trucs comme ça.
0: Mais c'est chou de les consoler de ça aussi, de les écouter et puis de les comprendre.
1: Oui, c'est bien. Puis ils nous disent leur traumatisme de certaines choses que nous, on sera. Bon, parfois on ne se rappelle pas. Il y en a qui a dit ouais, on a quand même reçu une fessée une fois. Je n'ai plus le droit maintenant. Je dis oui, mais cette fessée-là, si vous vous en rappelez à 5 autos, c'est que vous l'avez mérité. Moi, je dis comme ça. Vous voyez, une petite fessée sur le. C'était. Bon, voilà quoi.
0: Et vous.
1: C'est vrai qu'à un moment donné, il m'avait tellement énervée que.
0: Mais vous.
1: Je vais quand même donner cette fessée.
0: Vous, hein, Elisabeth, vos parents, vous mettez des fessées aussi?
1: Pas au. Il y avait mon frère qui recevait des fessées parce qu'il faisait des bêtises. Mais nous, les filles, on était deux filles. Mon papa ne nous touchait pas. Non, jamais. Il nous grondait, mais il nous a jamais tiré les cheveux, jamais. Non. Mais mon frère, alors, il faisait que des bêtises. Enfin, je sais pas pourquoi il faisait des bêtises. Pour se rendre intéressant. C'est ça aussi, des fois, l'enfant qui fait des bêtises, c'est que.
0: Mais il s'ennuie aussi. Et puis, il y a trop d'idées.
1: Défavorisé par les deux autres. Il dit, ah, mais lui, il a eu ça, moi, j'ai pas. Vous voyez, comme un petit peu des jalousies de frères et sœurs. Ouais. Voilà, quoi. Et ça, c'est dans toutes les familles. Hein.
0: Mais votre vie est bonne, j'ai l'impression, Elisabeth, toujours maintenant. Hein. Ça va bien pour vous.
1: Ben, j'essaye, quoi. Bon, j'ai rencontré j'étais veuve, donc après, j'ai rencontré quelqu'un, quoi. Mais voilà, je continue ma vie.
0: Mais quelle chance, parce que c'est si difficile. C'est si difficile de rencontrer des gens desquels on tombe amoureux, avec lesquels on construit des histoires, donc bravo.
1: Oui. Et même ça fait, bon, j'étais 33 ans mariée, et puis maintenant, ça fait 18 ans que je suis avec mon compagnon.
0: Bah, dis donc, vous y arrivez bien, vous, en amour. Hein.
1: Mais tout n'est pas facile, hein. Arrêtez, c'est pas.
0: Non, mais ça, on le sait. On le sait, mais vous avez quelqu'un avec qui construire.
1: Il y a à batailler. Ouais. Il faut discuter, quoi. Si on n'est pas d'accord, il faut dire les choses, quoi. C'est vrai que des fois, on dit, oh, je prends ma valise, je m'en vais. Ouais, voilà, c'est... Alors, aujourd'hui, on va partir en vacances. Je vous dis, je vais vous expliquer qui c'est qu'il y a dans la valise. Je l'ai mis sur la table, hein, pour ranger mes affaires. Mm-hmm. C'est ce qu'il y a dans la valise. Mon chat.
0: Ah, bah oui.
1: Donc, il va pas partir avec nous.
0: Non, mais il est prêt.
1: Là, maintenant, j'ai fait une photo. Il est dans la valise que je vais mettre mes habits.
0: C'est vrai que c'est mignon. C'est vrai qu'ils font ça. Ça me rappelle le mien, mais c'est hyper touchant, ça.
1: Parce qu'on va partir.
0: Bon, vous lui faites un grand câlin.
1: Oui.
0: Voilà. Voilà ce qu'on fait pour se quitter, voilà. Elisabeth. Vous ne tuez pas l'araignée et vous faites un gros câlin au chat.
1: Oui, oui, je crois bien qu'elle est sortie par la fenêtre.
0: Ah ben voilà, j'ai saoulé l'araignée. J'en ai eu marre.
1: Alors, tout de bon, salutations à tout le monde et puis voilà.
0: Et à Annelise surtout.
1: Et puis continuez votre ligne de cœur.
0: Vous êtes très chou.
1: Annelise surtout, ouais.
0: Plein de bisous à Annelise et à vous. À bientôt.
1: Merci, au revoir.
0: Au revoir.
1: Merci, au bientôt. Au revoir.
0: 0880 70 70, 0880 70 70, Emilia est avec nous. Bonsoir Emilia.
2: Bonsoir.
0: Comment ça va ?
2: Bien, très bien. Et vous ?
0: Il est trop joli ce prénom, Emilia.
2: Ah mais alors je transmettrai à mes parents.
0: Oui, dites-leur que je trouve ça adorable, Emilia. Il y a un café, l'Emilia, à Lausanne. Quand je passe devant, chaque fois, je me dis, ah, c'est beau, Emilia. Voilà, bon, voilà.
2: Il y a aussi une gelaterie, je crois, à Vienne, qui a ce nom. Et puis, j'ai appris que c'était un prénom qui était devenu extrêmement à la mode ces dernières années. Donc, je n'entendais jamais mon prénom dans la rue avant 2025, voilà.
0: Et maintenant, vous l'entendez beaucoup. C'est drôle.
2: Maintenant, je comprends pas mal, mais mes parents avaient choisi ce prénom parce que ça passait bien dans toutes les langues sans que ça se déforme.
0: Oui, c'est vrai.
2: Parce que c'est sûr que si on s'appelle Han, bon, je ne suis pas un garçon, mais ça ne passe pas forcément dans toutes les langues. Voilà.
0: Et comment ça va, votre vie, Emilia ?
2: Bien, aujourd'hui, là, ça va bien. Puis, c'est un peu stupide, j'ai eu envie de vous appeler parce que tout à l'heure, vous... Vous attendiez des appels et vous disiez, mais appelez-nous, dites-nous ce que vous faites là à l'instant.
0: Oui, surtout que je veux de nouvelles voix. C'est pour ça qu'on demande à appeler, parce que j'aimerais qu'une voix se renouvelle, qu'on entende plein de voix différentes.
2: Oui, alors... Là, alors, j'avais déjà appelé il y a quelques années quand il y avait Jean-Marc. Et qu'il y avait des sujets qui me mettaient en. Qui me faisaient beaucoup réfléchir. Mais là, j'écoutais aussi. De toute façon, c'est toujours très riche ce que les gens ont à dire. J'écoutais Elisabeth tout à l'heure, qui, j'espère, a trouvé une solution pour son araignée. Mais, et là aussi, il y avait plein de sujets très intéressants sur lesquels rebondir.
0: Ouais. Et qu'est-ce que vous faisiez ? Parce que l'idée, c'était, qu'est-ce que vous faisiez au moment où j'ai lancé la demande de l'appel ? Je disais, et vous, qu'est-ce que vous êtes en train de faire là maintenant ? Vous faisiez quoi, vous, Emilia ?
2: J'étais chez moi en train de plier du linge, à me promener dans mon appartement avec, vous savez, j'ai une petite radio, vraiment une toute petite, les plus petites qu'on peut faire, là. En fait, ça résume un peu, quand je suis chez moi, je me promène un peu partout dans toutes les pièces, avec ma radio dans une poche.
0: Mais c'est génial.
2: Oui, et puis j'écoute aussi énormément d'émissions, parce que ça me fait du bien.
0: Ah, mais surtout que la radio nous laisse justement libre de faire ce qu'on a à faire. On n'a pas besoin de poser les yeux. Les images, on se les invente nous-mêmes. On est accompagné, mais on fait tout ce qu'on veut. Et je trouve ça très doux de plier du linge le soir et d'écouter la radio. J'aime bien cette description de moment. C'est très agréable d'entendre quelqu'un faire ça, je trouve.
2: Oui, puis en fait, aussi, je suis rentrée. Enfin, je n'étais pas beaucoup là à la maison aujourd'hui. Et puis, je remarque qu'en rentrant, je me demande si d'autres personnes sont dans ce cas. Mais certainement, toutes les personnes qui travaillent tard le soir, vous, certainement, c'est aussi le cas. Je me pose la question, je trouve très difficile, moi, quand on rentre et qu'on n'a pas été là du tout, de tout de suite se brosser les dents, aller se coucher. Je trouve qu'on a, moi, j'ai besoin d'un moment de...
0: Absolument.
2: Un peu de décompression.
0: Ouais, un petit sas. Ouais, un petit espace où on atterrit, quoi.
2: Et ça, c'est super. En plus, avec la ligne de cœur, on n'est pas tout seul. Donc, on est à la fois à la maison et connecté avec d'autres personnes. C'est génial.
0: Parce que qu'est-ce que vous faites le soir pour rentrer tard ?
2: Bon, aujourd'hui, j'avais une séance parce que je fais partie d'un groupe de bénévoles qui gère un lieu à Bienne, justement, le café littéraire. Puis on est plusieurs à tenir cette salle pour organiser des concerts, des lectures, des concerts aussi, des jam sessions, des discussions, des débats. Voilà, et ça fonctionne sur un réseau de bénévoles, puis on se retrouve une fois par mois.
0: D'accord.
2: Et puis on avait une séance avec... C'est le genre de séance où on commence, on a plein d'idées, puis après, pendant la séance, on fait une énorme liste des choses à faire. Puis quand on repart, on se dit, bon, ben, il n'y a plus qu'à les faire. Donc, c'est toujours fait après de penser un peu à autre chose pour pas envoyer des mails à 21h, 23h.
0: Oui, c'est juste. N'hésitez pas à m'appeler pour me parler du café littéraire quand il y a quelque chose qui se prépare, pour venir me raconter ou me dire même après comment c'était, qui était là. J'aime beaucoup l'idée qu'on puisse se raconter aussi les soirées qu'on vit, les moments qu'on partage. C'est beau aussi de pouvoir s'offrir ça.
2: Et puis, je trouve que ce qui est chouette avec ce lieu en particulier, c'est que, bon, déjà, il y a énormément d'événements différents qui se font et qui s'organisent. Donc, ce n'est pas juste de la musique, mais justement, il y a aussi parfois des lectures avec tous des auteurs et des autrices de la région. Ça permet, je trouve, de créer aussi un contact entre... parfois, dans certains lieux ou pour certains événements, on prend des autoristes qui sont peut-être décédés ou dans d'autres pays ou qui ont un grand nom. Et puis là, en fait, le fait de tout à coup avoir quelqu'un qui est présent pour lire son texte et puis avec qui on peut échanger après, ça rend les choses tellement vivantes, c'est assez impressionnant. Et puis de se rappeler qu'en fait, la littérature, c'est pas juste Victor Hugo, c'est aussi des personnes qui sont moins connues et qui doivent travailler au quotidien pour réussir à se faire une place. Ça m'a fait un peu penser à ce que disait l'organiste tout à l'heure. Je ne sais plus son prénom. Anne,
0: oui.
2: Disait qu'elle était énormément reconnaissante de pouvoir faire de sa passion son métier. Alors, je la rejoins, je fais aussi de ma passion mon métier, mais je trouve que c'est aussi une très grosse prise de risque, parce que c'est d'autant plus douloureux quand c'est pas aussi simple ou pas tout à fait aussi reconnu que ce qu'on aurait pu s'imaginer.
0: Quelle est votre passion? Quelle est la passion qui est devenue votre métier?
2: Oh, oui, bon, alors, je n'ai pas forcément envie d'en parler pendant des heures, mais je fais du théâtre, je suis comédienne.
0: D'accord.
2: Mais vous... Ça fait qu'il y a des super aspects, mais il y a aussi le dessous de l'iceberg.
0: Oui, mais justement, j'allais vous dire, quand vous disiez c'est une prise de risque, vous ne croyez pas qu'il faut prendre justement tous les risques? Qu'on a une seule existence et que si on ne prend pas tous les risques, à quoi bon alors?
2: Alors, pour moi, il y a toujours un curseur à mettre au moment où ça nous fait trop souffrir, non? C'est peut-être mieux parfois de se poser la question, de se dire, mais est-ce qu'il y a aussi d'autres compétences que j'ai ou passions et qui sont, entre guillemets, moins brillantes, moins, où les gens font, waouh, ah ouais.
0: Ah oui, mais alors si en fait vous y alliez pour l'ego, c'est autre chose. Ouais, il faut que ça soit vraiment...
2: Je crois pas que c'est pour l'ego, sinon d'ailleurs, j'aurais fait largement échoué. Non, mais j'ai juste envie de dire qu'il y a des métiers qui, les personnes qui travaillent dans les soins, ou j'en sais rien, des personnes, quand je dis dans les soins, justement pas forcément médecins, enfin, des soignants. Je discutais avec ma voisine l'autre jour qui travaille chez Spitex, donc le soin à domicile. Ce qu'elle fait, c'est absolument pas vu, pas visibilisé.
0: Pas c'est valorisé, énorme.
2: Mais elle va au quotidien. Dans des maisons, faire un travail qu'en fait, si personne ne le faisait, la famille ne pourrait pas le faire. En fait, c'est essentiel, ça fait tourner notre société.
0: Et puis, absolument. Et puis ça, c'est aussi un problème, parce que ce qui fait tourner la société de façon absolument nécessaire, mais indispensable, n'est pas reconnu, n'est pas payé, n'est pas valorisé. Moi, je trouve ça très dur, en fait. Très, très dur, ce déséquilibre.
2: Oui, oui. Oui, moi aussi. Ouais.
0: Vraiment.
2: Ouais. C'est pour ça que c'est important d'en parler. Et puis, ouais, je trouve que c'est aussi intéressant parfois de confrontés à des différents de nous. Parce que c'est vrai que, bah, vous le disiez aussi tout à l'heure avec Elisabeth, elle disait qu'elle aime les gens et qu'elle trouve que c'est important d'aimer les gens, d'aller à leur rencontre. Mm-hmm. En fait, c'est pas facile, hein, parce que c'est rassurant d'être avec des gens qui nous ressemblent.
0: Bah oui, mais c'est drôle parce
2: beaucoup,
0: que...
2: Beaucoup, quand on réalise de nos amis qui sont près de nous, ben, c'est assez rare qu'ils aient un niveau socio-culturel très différent ou des passions extrêmement différentes. Ou... C'est plutôt des gens, en général, qui nous ressemblent. Ouais. Et c'est bien, on a le droit, c'est très bien, c'est rassurant. Mais c'est vrai qu'apprécier des personnes qui sont différentes, ça, je trouve que ça ne coule pas de source.
0: C'est drôle parce qu'on en parlait à l'instant avec Daniel pendant les infos. Je lui disais, je ne sais même plus quel était le sujet, Daniel, mais je disais à Daniel assouplir le schéma. C'est ce qui donne la grande force de la personne. Il faut assouplir son schéma en permanence. Rester vraiment souple, vraiment souple, vraiment souple. Et donc, être capable d'accueillir toutes les différences, vraiment assouplir son schéma. C'est là qu'on est fort. C'est là qu'on est fort. Mais effectivement, ça demande de la détente, de l'acceptation, de la tolérance, voilà. De la souplesse. Donc, et c'est dur. Ça demande, ça demande du courage. Ça demande du courage. Ouais. Mmh. Voilà, c'était notre petite conversation. Faut pas croire qu'on papote autour des tisanes avec Daniel. Hein. On est tout le temps.
2: Ah, mais ça, j'en ai aucun doute. Surtout que vous avez, je pense, toutes les couleurs de l'arc-en-ciel en une soirée. Donc.
0: Oui, c'est ça. Il y a tout le temps de la matière. On est tout le temps en train de rebondir. Elle est... Alors, Daniel me dit on était en train de parler des enfants et de la gestion du quotidien. Ah oui, c'est ça. Et de comment, oui, comment ils, nous mettent, ils peuvent vite nous mettre sur les nerfs, nous pousser à bout et nous confronter. Mm-hmm. Et à quel point il faut justement accepter. Toutes les différences, toutes les façons d'être. Et rester souple. Rester souple. Voilà. Emilia, vous savez, vous avez appelé pile au moment où vous pouvez choisir un titre. Donc, c'est vous qui choisissez la musique. Ouais. Qu'est-ce que vous aimeriez écouter?
2: J'aimerais une chanson qui appelle à la paix. Enfin, je ne sais pas si elle appelle à la paix, mais en tout cas... pour moi, elle invite à réfléchir différemment qu'on s'y rend dessus avec des fusils. C'est La Rue des Lilas. Mmh. C'est un trio qui s'appelle, je crois, trois hommes, je crois, qui s'appelle Les Mécanos. C'est une très, très belle chanson qui me fait pleurer.
0: La Rue des Lilas. Eh ben, ça ne me disait rien du tout, La Rue des Lilas. Des Morceau Lilas. Les Mécanos, c'est ça, hein?
2: Oui.
0: Ça va? Non. Je regarde, hein, justement. Album Les Mécanos. Ça, c'est le, on est d'accord que c'est le titre, La Rue des Lilas. Sylvain Giraud. Oui. Je suis en train de regarder, hein, parce que je vois qu'il y a plusieurs choses, donc je cherche de mon côté.
2: Parce que par ça, c'est chanté par des chœurs. Mais moi, celui que le titre que j'ai, c'est...
0: Bah, je vous propose d'écouter juste un petit bout pour voir si c'est ça. Si c'est ça, on met ça.
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0: oui, c'est ça. Eh oui. Bien, super, alors je remets au début. J'adore faire ce test. Génial. Donc, c'est La Rue des Lilas, chantée par Les Mécanos. Et c'est offert par Emilia, qui fait du théâtre et qui participe au Café littéraire. Revenez nous raconter comment ça se passe, le Café littéraire à Bienne. N'hésitez pas, Emilia.
2: Avec plaisir.
0: Et j'adore vous imaginer avec votre petite radio dans la poche pendant que vous déambulez dans les pièces de votre appartement. Ça me
2: oui,
0: fait trop, trop chaud.
2: Oui, même pas imaginer comme j'aime les émissions de la RTS. Non, mais vraiment. Parfois, je suis dépitée l'été parce que du coup, c'est des rediffusions.
0: C'est vrai.
2: Je me dis non, j'ai déjà entendu tous ces vacarmes, j'ai entendu tous ces podcasts dingues, absolument. Mais vous avez quand même des chouettes émissions l'été aussi.
0: Mais c'est bien, ça crée du manque et les retrouvailles vont être savoureuses. Ça arrive. Tout le monde va rentrer. Lundi, tout le monde est là et repart sur les chapeaux de roue. Merci beaucoup, Emilia.
2: Justement, ça permet de découvrir d'autres choses.
0: Aussi, ouais. Aussi, c'est vrai. On vous embrasse bien fort. Bonne nuit.
2: Bonne nuit.
0: Au revoir.
2: Au revoir.

0: belle cette chanson. Merci beaucoup. Merci du fond du cœur. 0880 70 70, 0880 70 70. Rog, vous êtes là, Rog.
1: Bien le bonsoir tout le monde.
0: Bonsoir, comment ça va?
1: Ça va, doucement.
0: Pourquoi
1: la
0: donc
1: vie.
0: La vie. Ah bah oui.
1: Non, c'est pas la vie, non, c'est, justement, c'est pas la vie, c'est l'humain.
0: Oh.
1: Qui... Bah oui, bah...
0: C'est vrai, la vie nous veut du bien, c'est pas la vie.
1: Voilà, c'est... Oui, puis la vie, bah voilà, c'est des trucs qui passent, alors que l'humain, c'est quelque chose qui bloque, qui se bloque sur des récits falsifiés qui permettent de faire justement la guerre, de pouvoir faire le capitalisme, de pouvoir faire plein de cochonneries dans le genre, qui a tendance à justement rigidifier tout ce commerce et complètement oublier tout ce que tu as énuméré avant dans ce qui est de la souplesse et puis de ce qui permet la vie, quoi, même.
0: Oui, c'est vrai qu'on a un peu besoin de voir un peu plus large, là, un plus vaste, de décoller un
1: peu.
0: Hein.
1: Et puisque j'aime beaucoup la SSR, la RTS, j'ai regardé hier soir le débat là, sur le réchauffement, le coup de chaud qu'on a eu. Et c'est rigolo parce qu'on est toujours en train de tourner autour du problème. Il y a tellement peu de solutions qui émergent. Alors,
0: parce que la solution, ouais, elle est radicale. La solution, elle est, c'est doit être l'arrêt de la croissance. C'est l'arrêt de la croissance. C'est radical.
1: Alors, selon Yankovitch, notre très cher, il fait chier parce qu'il a raison, c'est 5% par année. Il faudrait, à l'heure actuelle, diminuer dans nos productions de CO2. 5%. C'est une... Ouais, on aurait dû s'y prendre un petit peu plus tôt, je sais pas. Moi, c'est ça qui m'inquiète. Et quand j'entends notre très cher conseiller fédéral, je me permets, parce que je lui ai écrit pour lui faire des propositions, mais j'ai presque envie de... Ouais, non complaine. C'est quoi le problème, hein, pour qu'eux, ils se responsabilisent par rapport à la charge de leur fonction? Parce que là, vraiment, c'est de la rigolade. Je sais pas quoi. C'est pas un club de sport, quoi.
0: Il était bien là, ce débat, parce que je l'ai pas vu. Hein, moi, j'ai pas du tout. J'ai pas la télé. Mais c'était bien. C'était intéressant.
1: Oui, ben on explique, on tartine. Oui. Mais voilà, ça manque de solutions.
0: Mais parce que j'insiste, la solution, elle est mondiale. Il y a qu'une solution qui doit être mondiale, c'est celle de sortir d'un système où la croissance est la clé de tout. La croissance nous amène au gaspillage, à la surconsommation, à la surproduction et à l'étouffement. Mais est-ce que le monde a envie d'arrêter la croissance? Bonne question. Hein. Bah voilà. Donc il y a pas de solution.
1: Le monde ne peut pas se permettre la décroissance parce que c'est du gain négatif. Le seul problème, c'est que cette année va être le révélateur d'un truc qu'on a très peu vécu, qu'on a déjà vécu, mais qu'on a très peu vécu et pas à ce niveau, c'est-à-dire tout ce qui va couiller, tout ce qui ne va plus fonctionner, tout le transport de pétrole qui n'est pas encore arrivé, qu'on n'a pas arrivé à faire remonter jusqu'à Bâle, des trucs comme ça. Vite, ça fait augmenter la facture, et puis au final, ben nous on va se retrouver bec de gaz, justement parce qu'on est crochet à nos becs de gaz. Et c'est là où justement j'entends tous ces politiciens qui nous parlent de souveraineté, mais souveraineté avec l'estagnon de pétrole et puis le sceptre d'uranium ou je sais pas quoi. Mais ça m'hallucine quoi qu'on arrive à avoir des propos de souveraineté sans être en souveraineté. C'est des mensonges, quoi. Et moi, mon problème de TDA, c'est que j'ai besoin de réalité, j'ai besoin que ce soit concret, j'ai besoin que ce soit cohérent.
0: Ben, je ne sais pas si c'est seulement le problème de TDA, hein. J'ai l'impression que c'est le problème de tout le monde.
1: Non, en ce moment.
0: Oui, oui, on n'en peut plus. Hein.
1: Oui. Beaucoup d'hypersensibles aussi qui ressentent également ce

0: Ouais, bah non, c'est un refus.
1: Et sans même être hypersensible, juste de prendre 2 secondes en arrêtant toute activité pour se dire, mais que s'est-il passé là? Que s'est-il passé? Comment est-ce que la terre peut brûler ainsi? Comment est-ce qu'on peut avoir perdu plus de 100 000 poissons cet été parce qu'ils ont eu trop chaud dans nos lacs et rivières? Où est-ce qu'on va comme ça? Comment est-ce qu'on peut perdre autant de glaciers, d'éboulements de terrain? Mais où on va comme ça? Où on va
0: Parce
1: comme ça?
0: qu'on a perdu l'esprit, on a perdu la sagesse, on a perdu ce qui nous lie à la planète, à savoir être justement comme la vie qu'on avait dans le passé, suffisante, prévenante. Alors qu'à l'heure actuelle, de toute façon, on va se le payer. Pour avoir du froid, on va utiliser de l'énergie. Pour faire du chaud, on va utiliser de l'énergie. Alors que le chaud et le froid, ça se conserve. Qu'on aurait possible de faire un bout de ce côté-là. Je sais pas, quoi. Je vois tous ces ingénieurs, moi, avec mon projet de monorail léger, j'ai voulu grailler dans le à Microcity ou bien différentes institutions, chez Bertrand Piccard, j'ai proposé mon truc. Idée, mais de nouveau, pas une réponse. Et puis moi, c'est ça qui me... Je tourne depuis 2 ans et demi dans cette idée, dans ce projet, dans ces perspectives que je conçois comme solutionnante d'une part du problème. C'est pas ça qui va résoudre tout le problème. Mais en tout cas, ça peut prendre une belle part du problème.
1: Mais j'entends qu'en tout cas, vous... Enfin, je reprends l'expression en tout cas, mais j'entends que vous êtes... Vous êtes motivé pour essayer de trouver des trucs.
0: Ben, c'est tout ce que j'ai à faire de ma vie. Ben, là, j'ai essayé de faire ce que j'ai pu, mais pour l'instant, ben, c'est ça qui me trotte dans ma tête. Et puis justement, ce truc, c'est que ça me trotte dans la tête. Ça me fait une purée cérébrale que je pars dans des
1: sur l'histoire du monorail ou sur l'histoire de la croissance
0: et
1: ouais.
0: Le monorail, quoi. Oui, et tout le reste, quoi. Parce que justement, tout est lié. C'est pas une équation simple, c'est une équation multiple.
1: Ah, ça, tout est lié. Ouais. Et en même temps, si je peux me permettre cette expression dire en même temps, mais il n'y a rien de plus simple au monde qu'un grand basculement. C'est-à-dire qu'on a toutes les structures, on a tout, on a tant d'instructions, on a tant d'intelligence, on a tant de technologie. Donc, à la fois, ça paraît immense et impossible parce que tout est lié, et c'est aussi parce que tout est lié et que c'est immense que ça peut être aussi simple à faire basculer. Oui, mais il faut une volonté. Il faut une volonté.
0: C'est juste une. Voilà. Et c'est retenir le truc. Là, il me semble que... Ouais, je sais pas, c'est le cheval, l'attelage qui est parti à franc galop, et puis il y a les financiers qui sont encore en train de fouetter le cheval pour aller plus vite, alors que, ouais, on voit très bien que c'est juste pas possible. Et puis, nous, on est tous derrière, en train de se retenir, en train de foutre les pieds au sol pour essayer de retenir l'équipage. Mais c'est un truc complètement taré où il faut sortir ce capitalisme du volant. Là, pour l'instant, il est au volant, c'est lui qui appuie sur l'accélérateur. Pour leur foutre dans le coffre. Et c'est la populace qui doit prendre le guidon.
1: En tout cas, il faut trouver une solution qui permette une vie autre. Parce que là, on voit quand même le mur qu'on nous promet depuis un moment, on le voit de très près. Là. Donc c'est un peu étrange. Ouais. Hein. C'est un peu étrange qu'on n'ait pas de mesures prises plus fortes, en tout cas plus sensibles, avec l'idée que oui, c'est urgent. Nous verrons.
0: Mais j'aimerais bien pouvoir déplacer un peu plus des montagnes et puis justement cultiver un petit peu ça. Moi, je sais pas s'il y a des personnes qui sont intéressées à partager. Moi, j'ai très envie de faire une explosion d'idées.
1: Mais il y a ce groupe. Il y a ce groupe qui refuse un été à 50 degrés dont on a eu quelques propos hier. Donc, allez sur Internet, allez chercher pas d'été à 50 degrés, vous allez trouver, ils sont très nombreux.
0: Mais j'ai tellement été souvent déçu parce que justement, quoi, je ne sais pas si c'est ma manière d'être, ma manière de le voir, de le concevoir, d'entrer dans ces trucs, que j'ai souvent été déçu, quoi. Et puis...
1: Non, mais là, il faut aussi mettre du vôtre. Il faut rester souple, on a dit. On n'est pas déçu, oui, on accepte que ça soit lent, difficile, pas comme on veut. Non, mais il faut faire un effort.
0: Là, il faut retenir le fouet, quoi. Il faut... Ouais, c'est pas...
1: Pas d'impatience. Bon, enfin... Pas d'impatience.
0: En attendant, ben, j'essaie de tricoter sur mon triclou. Je fais un vélo chimère à trois roues parce que avec mes 60 balais, c'est tout ce que je préfère rouler pour pas me casser la gueule.
1: C'est mignon.
0: Électrifié parce que j'ai pas un rond, tu vois. Un truc comme ça, je pourrais me l'acheter, mais c'est 7000 balles.
1: Oui, c'est cher. Alors, c'est ce que je disais, hein, c'est un budget les vélos électriques. Hein. Ouais.
0: Je me le tricote là, il est très très rigolo. Et puis bon bah voilà quoi, j'ai récupéré tellement de trucs dans ma vie que j'ai même le panneau solaire pour mettre dessus. Et puis justement quoi, c'est un truc de course là, je me réjouis de le voir rouler.
1: Non, mais si un jour je passe à la Chaux-de-Fonds, je dois voir ça. Je ferai signe. J'ai Jacqueline qui nous attend sur la ligne, donc je vais vous faire un gros bisou, Rog. Puis on se tient au courant pour ce tricycle électrifié par panneau solaire. Ça m'enchante de l'imaginer. Bonne nuit.
0: Je t'enverrai une photo si je sais où.
1: Avec plaisir pour la suite. Et puis, moi, je suis joignable sur emily.gasque@rts.ch pour des photos.
0: Ouais.
1: Bonne nuit. D'accord. À tout bientôt, Rog. Au revoir.
0: Ciao. Bonne nuit à tout le monde.
1: Jacqueline, vous êtes là? Oui.
2: Oui, je suis là.
1: Bonsoir, Jacqueline. Comment ça va?
2: Bonsoir. Ça va bien, merci. Ah. J'avais juste un petit coup de regret pour la dame, je crois que c'était avant-hier, qui était en fait fâchée quand elle a pris l'hôtel parce qu'elle n'arrivait pas à ouvrir son bocal.
1: Oui, oui, c'est Claudine. On a ri avec Claudine parce que elle disait qu'elle se met à pester souvent quand elle ne peut pas ouvrir les produits du commerce qu'elle ramène chez elle. Souvent, ils sont beaucoup trop durs. Voilà, on était là.
2: Ouais. Alors, je sais que ça existe. Il faut demander aux ergothérapeutes ou bien aux centres CMS. Mais dans certains hôpitaux aussi, ils en ont une manette en particulier que j'aime bien.
1: Ouais.
2: C'est, elle ressemble à au bouchon des mayonnaise Tommy. C'est une marguerite bleue foncée.
1: Oui, je vois
2: avec
1: très bien.
2: Quatre pétales. Mm-hmm. Et ça, en plus grand, sur une bouteille d'un litre ou de n'importe quoi, ben, ça marche tip top, c'est génial.
1: Mais super.
2: Alors, pas qu'elle désespère.
1: Mais je ne savais pas que ça existait. Il existe ce genre d'astuce, en fait.
2: Moi, j'avais vu ça à l'hôpital, quand j'étais à l'hôpital de Morges.
1: Hmm.
2: Et c'est tout bête, mais ça marche bien. Et en fait, les bonnes idées, c'est les idées simples qui marchent bien.
1: Et puis, il faut les faire circuler, parce que c'est très astucieux. Et combien de fois on a été coincé devant quelque chose qu'on n'arrive pas à ouvrir, hein. Je crois qu'on est,
2: ouais.
1: On est toutes et tous concernés.
2: Oui, oui. Puis des fois, simplement de prendre une pâte mouillée, ou bien... Mais des fois, le mouillé, ça ne va pas sur certains trucs qui sont trop lisses. Il faut trouver ses combines. Moi, j'aime les petites combines. Par exemple, je suspends ma lessive avec les pincettes en bas. Pourquoi? Avec la capillarité, elle sèche plus vite. L'eau descend.
1: Mais c'est malin!
2: Je me suis dit, si je suis à la maison, si je m'occupe des enfants à la maison, autant le faire le plus intelligemment possible. Alors, je ne sais pas si c'est intelligent, en tout cas, je me marre bien et je ne m'ennuie pas.
1: Si, mais c'est super astucieux et j'aime bien entendre ça. Par exemple, demain, je penserai à vous, à ma lessive. Je le ferai comme
2: ça. Vrai que c'est... Mais ce que je me disais, ce que je pensais en écoutant votre discussion, votre dernière discussion, c'est qu'on a un privilège, c'est de pouvoir s'émerveiller.
1: Mm-hmm.
2: On a assez de recul avec l'âge de pouvoir s'émerveiller et c'est quelque chose que les enfants ont.
1: Mm-hmm. Absolument.
2: Nous, on le perd en étant adulte et ils nous le renvoient à la figure. Comme ça.
1: Mais vous le retrouvez là en ce moment?
2: C'est précieux.
1: Vous retrouvez le bonheur de l'émerveillement?
2: Mais oui, mais c'est quelque chose qu'il faut, j'allais dire, travailler.
1: Oui, cultiver.
2: Il ne faut pas... Ouais, faut y penser, quoi.
1: Ouais.
2: Faut y penser. Mais c'est vrai que quand je vois mes petits enfants qui attendent, qui m'attend à la porte, puis les, tous en même temps, ils disent « Coucou, c'est Mamie Dou !» Mais ça me fait rire, et je trouve que c'est des perles, des perles précieuses qu'il faut garder, qu'il faut partager aussi.
1: Non, mais c'est un éclat de bonheur ce que vous racontez. Hein. Avoir les petits et pouvoir les saluer comme ça, c'est beau, c'est tellement beau.
2: C'est eux qui me saluent comme ça.
1: C'est vrai ? Donc ils vous disent coucou, Mamie Dou ?
2: Parce qu'ils ont remarqué que je mettais un rythme dans ma phrase, mais je n'ai plus pas fait attention, mais coucou, c'est Mamie Dou. Alors eux, ils font la même chose.
1: C'est ça, ils vous imitent. Ils font les cosses, c'est adorable.
2: C'est trop drôle. Mais oui, mais il y en a des. J'ai des petits-enfants qui sont aussi plus grands, mais qui. C'est aussi. Le fait d'aimer les farces, mais les bonnes farces, les bonnes surprises, voilà.
1: Ça m'enchante. Je suis réjouie d'aller me coucher en sachant que vous savez garder toutes ces petites pépites de joie, ces petites bulles, toutes plaisantes et si faciles d'accès si on veut bien les observer. Donc, merci beaucoup, Jacqueline. Merci. Mais il est pile minuit là.
2: Je souhaite à tout le monde bonne nuit.
1: Bah pareil. Moi, je vous fais une douce bise.
2: Un beau rêve.
1: Oh, la même chose.
2: Ah, ça, c'est beau.
1: Et puis, on se redonne des nouvelles bientôt. À bientôt, Jacqueline. Oui. Bonne nuit. Merci beaucoup.
2: Bonne nuit.
1: Au revoir.
2: Bonne nuit,
1: oui.
2: Au revoir.
1: Ici, avec cette voix très douce de Jacqueline et ses petits enfants, c'est avec Mamie Dou qu'on se dit bonne nuit. Bonne nuit à toutes et à tous. Salut, les mignons.
3: Virginie Langeroc.
4: Dans le canton de Vaud, le centre se désolidarise de Valérie Ditli après le comité de présidence et le comité cantonal du parti qui ne soutient pas ce soir sa candidature à un nouveau mandat alors que Valérie Ditli souhaite se représenter au Conseil d'État. La base du parti, du centre, donc aura le dernier mot. Les délégués vaudois se réunissent le 2 septembre. Le canton de Vaud qui inaugure aujourd'hui un tout nouveau campus dédié à la santé et proche des universités. C'est l'un des plus grands projets architecturaux du canton de ces 20 dernières années, un lieu d'études, de recherche et de vie qui doit accueillir plus de 2500 étudiants. Le campus va réunir toutes les filières de la Haute École de Santé et possède aussi une résidence étudiante. La Suisse et la Chine ont actualisé leur accord de libre-échange. L'objectif, c'est de faciliter l'accès des produits suisses au marché chinois. Presque la totalité des exportations suisses pourront entrer en Chine sans droit de douane, ce qui ne s'appliquait jusqu'ici qu'à la moitié des exportations suisses. La Chine est le troisième partenaire commercial de la Suisse, derrière l'Allemagne et les États-Unis. Un tribunal de Hong Kong rendra son jugement demain contre deux militants pro-démocratie et organisateurs de veillées en souvenir de Tiananmen. Depuis que le pouvoir chinois a imposé en 2020 une loi sur la sécurité nationale, de telles commémorations sont désormais interdites. Amnesty International a dénoncé un procès qui repose sur des définitions vagues, très larges et arbitraires de la subversion. La Confédération assouplit la Lex Weber pour le village de Blatten, ce village détruit par l'éboulement du glacier. C'était en mai, il y a une année. Les propriétaires concernés sont désormais autorisés à construire dans l'ensemble du Lötschental. Dans le cas exceptionnel de Blatten, en effet, l'ensemble de la région est considéré comme étant à proximité de l'emplacement d'origine. Un propriétaire qui a perdu son logement lors de l'éboulement pourra ainsi construire une nouvelle résidence principale dans une commune voisine et la vendre plus tard en tant que résidence secondaire. En football, le FC Sion a perdu son match 4-2 ce soir contre l'Ajax d'Amsterdam à domicile. C'était en barrage aller de Conference League. Les Valaisans veulent encore y croire avant le match retour la semaine prochaine. La légende espagnole de la course en montagne, Kylian Jornet, déclare forfait pour la 23e édition de l'Ultra Trail du Mont Blanc. Il s'est blessé au genou. La course aura lieu le 28 août à Chamonix. C'est l'une des plus prestigieuses courses en montagne au monde. Cette nuit, il pourrait y avoir quelques averses et orages. Demain, la matinée sera encore très nuageuse avec de fréquentes averses, parfois orageuses. L'après-midi, passage à un temps plus changeant avec des averses ou des orages isolés, mais aussi de belles éclaircies. Une soirée qui sera en principe sans pluie, en pleine demain, minimum 16, maximum 21 degrés. Puis le week-end s'annonce bien ensoleillé avec seulement quelques nuages et de possibles averses.
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6: Vagard. Aujourd'hui, il n'y a pas de limite parce que on a les locaux, on a les infrastructures et on a les personnes pour accompagner ces élèves.
7: En Valais.
6: En Valais.
7: Ici, à Fuilly.
6: Ici, à Fuilly, en tout cas. On a deux espaces ressources pour ces élèves. On a les personnes, bah vous avez vu le nombre de personnes qu'il y a ici, pour accompagner ces élèves au mieux. Et voilà, grâce au soutien de la direction.
8: Vacarme.
4: Handicap à l'école, déficit d'inclusion.
8: Raphaël Bouchet et Laurence Di Félix.
4: En 2014, la Suisse a ratifié la Convention relative aux droits des personnes handicapées, CDPH. L'article 9 de cette convention fixe des exigences en termes d'accessibilité et rappelle que, je cite, « les États parties prennent des mesures appropriées pour assurer l'accès à l'environnement physique, aux transports et autres équipements et services ouverts ou fournis au public, tant dans les zones urbaines que rurales. Entre autres, aux bâtiments, aux équipements intérieurs ou extérieurs, y compris les écoles. » L'article 24 détaille, lui, plus précisément le droit des enfants à suivre une scolarité dans la communauté où ils vivent. Dans la réalité, la majorité des écoles manquent de rampes d'accès, d'ascenseurs et de portes assez larges pour qu'un enfant en chaise roulante puisse y suivre une scolarité normale, par exemple. Dans ce reportage que nous écoutons en nouvelle diffusion, nous vous emmenons dans le canton du Valais, au cycle d'orientation de Fuilly, qui accueille plusieurs ados qui vivent avec des handicaps. Mais nous partons d'abord à Fleurier, dans le canton de Neuchâtel. Adrien a 14 ans, il nous attend avec sa maman au petit matin devant l'école secondaire.
9: Là-bas, tu veux t'asseoir?
4: Objectif autonomie, reportage Vitold de Langlois, réalisation David Golland.
10: Alors, nous sommes dans le collège, le grand collège IJR de Fleurier. Donc, je suis Christine, la maman d'Adrien, qui souffre d'un handicap moteur depuis son jeune âge. Une tétraspasticité des suites d'on ne sait pas quoi durant la grossesse. Normalement, dans notre cerveau, dans notre tête, on a deux parties qui s'appellent les zones blanches. Et en fait, chez Adrien, cette zone blanche, elle n'est pas définie. Et il y a du liquide qui s'échappe. Et en fait, ça provoque des raideurs dans ses jambes.
7: Alors, comment ça s'est passé une fois que vous avez compris le souci de santé d'Adrien par rapport à savoir où le mettre pour l'intégrer au mieux ici à Fleurier, dans le canton de Neuchâtel?
10: Quand il a fallu passer à l'école obligatoire, là il a fallu se battre, parce que d'entrée le collège n'était pas adapté, il y avait des gravillons dans l'entrée et Adrien ne pouvait pas accéder avec son cadre. Et là ça a été un peu compliqué parce qu'on nous a demandé d'aller dans un autre collège qui était plus adapté, seulement que sa grande sœur était déjà scolarisée à moitié. Et je me suis battue comme une lionne parce que je ne voulais pas séparer mes enfants. Je ne voulais pas qu'il y en ait un qui parte dans un collège, l'autre dans l'autre, vu que c'est des transports. On a des transports scolaires. Donc ça voulait dire que j'en avais de toute façon un qui attendait sur l'autre à la fin de l'école. Et là, ça a été compliqué. On nous a dit qu'on ne voulait pas défigurer la cour du collège de Mottier. C'était à nous de changer, en fait. Et là, j'ai pris les devants. J'ai fait une lettre ouverte dans le Courrier du Vallon, un journal régional. Et là, ça fait un peu du foin. Les gens du coin n'ont pas accepté que l'école et ce lieu public, en fait,
7: refuse,
10: voilà, quelque chose. Donc ça s'est bien passé. Ils ont quand même fait les démarches pour aménager.
7: Vous avez déclenché des travaux
10: oui,
7: avec votre lettre.
10: Oui, exactement.
7: Et pour finir, tu as quitté ce collège pour arriver ici à Fleurier.
10: Oui.
7: Tu as quel âge?
10: 14 ans.
7: Alors, comment ça se passe pour toi ici, concrètement?
10: Ben, ça va bien, j'ai des accès faciles, il y a un ascenseur.
7: Des rampes?
10: Oui, des rampes, tout ce qu'il faut. Oui, non, ça se passe bien.
7: Vous êtes satisfait?
10: J'avais souci, moi, du nombre d'élèves quand il arrivait ici. Parce que les couloirs sont quand même assez étroits. Je me disais, ça va bousculer quand tout le monde sort à la récré. Enfin, voilà. Mais en fait, tout se passe bien. Et puis là, il a un cercle d'amis. Enfin, voilà. Tout le monde fait son chemin. Enfin, mais non, ça se passe vraiment bien.
7: Oui, t'as des bons copains?
10: Oui, oui.
7: Bon, là, c'est tous tes camarades?
11: Non, pas pour l'instant. Ils ne sont pas encore tous arrivés, mais on est...
9: 22 ou 23 en classe, je crois. Mathias, je le connais depuis la première année. On était à l'école enfantine ensemble. Après, on s'est quitté la 7e, 8e, puis ben, on se retrouve en 10e.
11: C'est toi ?
12: Oui.
11: Comment ça se passe alors avec Adrien ? Il est bien entouré ici ?
12: Oui.
11: Ouais. Vous arrivez à pouvoir jouer avec lui alors qu'il a un déambulateur ? Comment ça se passe ?
12: Ouais, on arrive à jouer et ça se passe très bien.
11: Comment tu t'appelles, toi ?
12: Franco !
11: Copain d'Adrien ?
12: Oui, ouais. On s'est connus de la classe ressources. On a tellement bien rigolé ensemble. On a fait bon, des petites bêtises, mais bon, quand on est en classe ressources, voilà, on a le droit, quoi.
11: C'est quoi une classe ressource ?
12: Une classe ressource, c'est une classe, donc c'est espace ressource, donc c'est pour plus t'aider à évoluer sans qu'il y a beaucoup de personnes et la prof a plus d'aide sur toi, en fait.
11: D'accord, parce que toi, t'as besoin d'aide ?
12: Oui, déjà, j'ai une dyslexie, j'ai des problème de retenir des choses.
11: D'attention ?
12: Oui, voilà.
11: De mémoire ?
12: Voilà, de mémoire. J'ai une vraie mémoire de poisson.
11: Qu'est-ce que ça t'apporte d'être avec Adrien ?
12: Bah écoutez, moi je trouve qu'Adrien est très gentil, même si le pauvre il a des bons créateurs, il est toujours très énergique et fait le mieux qu'il peut pour faire ce qu'il a à faire, quoi.
11: Bonjour, tu t'appelles comment ?
13: Thomas.
11: Moi c'est Vitold. Okay. Je travaille à la radio. Je fais un reportage avec Adrien. Qu'est-ce que ça vous apporte à vous qui n'avez pas de problème comme Adrien physique de l'avoir avec vous ?
13: Pas beaucoup de changements, ça me dérange pas, je m'en fiche un peu, c'est comme s'il était normal. Ouais.
11: Bon, aujourd'hui, t'as pas d'assistante hein, qui passe.
9: Non.
11: C'est vendredi, c'est le seul jour justement où t'es un peu livré à toi-même.
9: Ouais, le lundi, que je suis tout seul, le mardi et le vendredi.
11: Donc, il reste le mercredi et le jeudi où là, il y a une personne qui vient t'aider, c'est ça ?
9: Il y a une personne, oui, mais qui est pas là toute la période. Le mercredi, elle est là deux périodes. Et le
11: mercredi
9: et le jeudi, elle est là quatre périodes.
11: Et elle t'aide à quoi ?
9: Bah, écrire, des fois elle me lit des trucs.
11: Porter des affaires ?
9: Oui, oui, si j'ai besoin d'aide, oui.
11: On va aller en cours de sport. T'as pas besoin d'aide là, en sport ?
9: Sport, non, je me débrouille, ça va. Bah, j'ai la chaise roulante qui est là,
11: ah oui,
9: que j'utilise pour aller jusqu'à la salle.
11: D'accord.
9: C'est un copain qui me pousse souvent.
11: C'est toi qui es en charge de pousser Adrien ?
13: Oui.
11: Tout le temps ?
13: Non, pas tout le temps. C'est une fois de temps en temps. Mais il y a des fois, bah, le plus souvent, c'est moi qui le prends.
11: Oui ?
13: Oui.
11: Pourquoi toi, en particulier ?
13: Bon, parce qu'on est bon amis, puis c'est moi qui le prends.
11: Ouais. Vous connaissez depuis longtemps ?
13: Bon, ça fait 2 ans.
11: Ok. Donc là, tu vas faire du sport aussi ?
13: Oui.
11: Oh, on va braver la neige.
13: Ouais.
11: Pour arriver jusqu'au gymnase.
13: Ce qu'il en reste.
11: Oui.
14: Bon, du coup, je vais me charger. Ok.
11: Là, tu restes assis sur ton fauteuil roulant ?
9: Pas pour la gym, mais là pour me changer, ouais, mettre mes chaussures.
11: Tu te changes ici ?
9: Oui.
11: Y a pas de vestiaire ?
9: Oui, y a des vestiaires, mais ils sont en bas, puis pour éviter que je descende pour rien.
11: Donc toi, tu dois être dans le couloir pour
9: ouais,
11: te changer.
9: Oui, bah ça.
11: C'est pas grave.
9: Ça va.
15: Bonjour, madame.
11: Bonjour, madame.
15: Enchantée, Sabrine Tache.
11: Professeur de sport.
15: Voilà,
11: merci
15: c'est
11: de m'accueillir.
15: Ça.
11: Je suis avec Adrien.
15: D'accord.
11: Chaise roulante, il a laissé son déambulateur.
15: Ça, vous allez le voir debout.
11: J'ai cru qu'il allait effectuer ses exercices assis.
15: Non, il est debout. Aujourd'hui, on va faire plutôt des balcons.
16: Bonjour, madame.
15: Balcon ? Ouais.
11: Vous avez l'air déçu.
16: Non, balcon. Ça va. C'est pas le meilleur truc, mais ça va.
11: Bah, c'est quoi, balcon ?
16: Balcon, en fait, il y a 2 équipes, chaque côté, et on a des balles, il faut éliminer toute l'équipe adverse.
11: Oui, c'était. Tu aimes bien, Adrien, balcon ?
9: Oui, j'aime bien.
11: Ça te va ? Alors, tu t'es mis debout, Adrien ?
15: Oui. De nouveau ? Oui. Il me semble ça arrive.
11: Tu vas pouvoir faire du sport debout. Mais
17: bien joué, Talia.
15: Le but c'est d'éviter qu'elle touche le sol, même si on est de côté.
11: Adrien, combien de temps tu peux rester debout comme ça sans fatiguer?
9: Ça va très bien. 45 minutes ou une heure et demie, ouais, ça dépend.
11: Donc là pour l'instant tout va bien. Très bien. Vous n'êtes pas beaucoup là, hein. Vous êtes moins de 10.
9: Normalement il y en a des autres, mais là ils sont pas là, je sais pas où ils sont.
15: Cette même classe, je l'ai deux fois dans la semaine. Une fois, Adrien est là. Une fois, il n'est pas là. Quand il n'est pas là, c'est pas la même classe. Quand il est là, ils sont un petit peu plus pratiques et
11: ils sont attentionnés.
15: Plus attentionnés. Ouais.
11: Il n'est pas mis à l'écart du tout.
15: Ah non, non, non, pas du tout. Mais j'ai déjà vécu des leçons avec lui quand il était plus jeune. Mm-hmm. Il a toujours voulu participer aux leçons ordinaires. Mm-hmm. J'ai l'impression qu'il n'a jamais demandé justement une attention particulière, mais toujours faire comme les autres. Et je pense que c'est son caractère aussi qui avantage cette bonne cohésion avec les autres.
17: Le temps, on peut faire un petit jeu.
11: Je n'ai pas vu dans le parking.
18: Non, mais pas j'étais là.
11: Alors Déborah, vous êtes enseignante spécialisée.
6: Alors je suis enseignante spécialisée pour le centre pédagogique spécialisé de Martigny. Ça fonctionne un peu comme une institution décentralisée en fait, gérée par une coordinatrice, Célia Mestre. Et en fait les élèves sont intégrés dans l'école de leur village. Et puis Célia Mestre place les enseignantes spécialisées en fonction de où sont placés ces élèves-là, donc dans l'école de leur village. C'est-à-dire une année, il peut y avoir plusieurs élèves à Saxon, comme il peut ne pas y en avoir. Et puis ça dépendra de ça.
11: Alors il est 7h, il fait nuit, il pleut, on est sur la route, en direction de Fuilly.
6: Oui, exactement. C'est là que je travaille depuis 3 ans, au cycle d'orientation de Fuilly. Il y a 9 élèves qui sont intégrés dans les classes, des élèves en mesures renforcées, on appelle ça des mesures renforcées. C'est des élèves qui ont besoin d'un accompagnement spécifique en fonction de leurs besoins. Et c'est des enseignants spécialisés qui mettent ça en place avec des objectifs spécialisés, enfin bien définis, exactement.
11: Ça fait combien de temps que vous pratiquez votre métier?
6: Alors c'est ma 5e rentrée et j'ai fait 4 rentrées en formation parce que j'ai fait la HEP Vaud, le master en enseignement spécialisé, puis il est en formation. Du coup c'est ma 5e rentrée officielle en tant qu'enseignante spécialisée diplômée.
11: Alors pourquoi dit-on que le canton du Valais est précurseur en matière d'école inclusive?
6: Pour moi, ça me paraît banal, mais c'est vrai qu'on est pionnier dans l'intégration de ces élèves parce que c'est dans la loi et puis c'est un droit pour ces enfants d'être dans l'école de leur village avec des enfants de leur âge. Et en fait, ça leur permet une meilleure intégration au village. Ça développe plein de comportements chez eux parce que ils procèdent aussi par imitation, en voyant les autres, en regardant les autres, en observant les autres, dans leur attitude de travail. Et puis voilà. On arrive au cycle de Fuilly, Saxon, dans le parking.
15: Voilà.
11: Je vous suis?
6: Oui, ce magnifique cycle d'orientation. Ça a bientôt 10 ans. On a notre petit casier CPS, Centre Pédagogique Spécialisé. Voilà. Ils nous nomment comme ça. Parce que c'est vrai qu'il y a aussi des enseignantes spécialisées. En fait, on a le même métier, mais elles font des mesures ordinaires. Ça veut dire qu'elles aident plutôt les élèves qui ont un programme adapté. Et nous, on est des enseignantes spécialisées également. Ouais. Mais on s'occupe d'élèves en mesures renforcées. Et c'est 2% de la population des élèves de l'école.
11: Vous arrivez tous les jours avant tout le monde?
6: Non, pas avant tout le monde. Je pense qu'il y en a qui sont là, mais oui, j'arrive toujours environ 30 minutes avant, en tout cas. Je prépare ma classe un petit moment et ensuite je vais dans l'autre classe où m'attendent les AVS, aide à la vie scolaire, stagiaires et collègues enseignantes spécialisées pour un petit peu discuter et puis commencer la journée.
7: C'est-à-dire que des AVS partagent la classe avec vous et l'enseignante ordinaire ? Vous êtes trois pédagogues finalement ?
6: On pourrait pas fonctionner en fait sans les AVS, les aides à la vie scolaire.
7: Qui dépendent du CPS aussi.
6: Qui dépendent du CPS, qui sont engagés aussi par la
7: Sont vos collègues directs.
6: Exactement.
7: Et en quoi vous vous complétez ?
6: En fait, elles nous aident aussi dans la mise en place des objectifs avec les élèves. Ça veut dire que nous, on travaille les objectifs, puis elles reprennent avec eux. Et elles ont des moments où elles travaillent avec eux. Là, je règle l'intensité de la lumière. J'ai appris ça il y a pas longtemps, mais je trouvais super. Parce que j'ai un élève TSA. Et puis... ça peut lui faire du bien si la lumière elle est pas trop forte quand il fait nuit comme ça. Donc ça, c'est un des locaux que nous avons. On appelle ça un espace ressource. Les élèves appellent ça le local. C'est plus simple pour eux que de dire l'espace ressource.
7: Un espace ressource, c'est l'espace dans lequel les élèves à besoin particulier se regroupent à un moment donné.
6: Exactement.
7: Là, ils sont plus mélangés avec les élèves ordinaires.
6: Alors,
7: enfin, sans besoin spécifique.
6: Alors oui, ils sont mélangés avec les élèves ordinaires, sauf qu'à certains moments, ils ont besoin aussi d'avoir un moment ressource. C'est pour ça qu'on a ces espaces ici. Vous verrez, on a un autre espace là-bas. Il y a des élèves qui en ont plus besoin que d'autres. Donc, il y en a certains qui peuvent aller en intégration. Il y a 32 périodes pour un élève. Il y en a certains qui peuvent aller en intégration 25 périodes et d'autres un petit peu moins. Donc, ces espaces, ils sont très importants pour eux. C'est aussi pour ça qu'on a aussi des petits coins. Un petit coin bibliothèque, un point avec le pouf. Et de l'autre côté, on a aussi des coins ressources, je vous montrerai. Et ils en ont besoin. Ils en ont besoin de ces moments-là. Moi, j'ai un élève ce matin.
7: Bonjour.
18: Bonjour. Moi, c'est Guilherme.
7: Guilherme. Très bien. Alors, qu'est-ce qui se passe aujourd'hui ? Classe ressource.
18: Classe ressource, oui.
7: Quel âge tu as ?
18: J'ai 15 ans et j'habite à Fuy.
7: À Fuy ?
18: Oui.
7: Ça fait combien de temps que vous vous connaissez ?
18: 2022, je pense.
6: Ah ouais, depuis la... Oui, même avant, Guilherme, c'était en 7H.
18: Ouais.
6: Donc Guilherme, je le connais depuis la 7H et là, il est en 11e. Donc ça fait long... C'est mon premier élève.
7: Vous avez tissé un vrai lien, là.
6: Oui. Alors vraiment, avec Guilherme... Alors, il n'est pas très expressif, hein, Guilherme. Mais c'est vrai que ça fait des années qu'on se connaît et moi, je le connais très bien. Puis toi, tu me connais bien aussi, Guilherme. Ouais. Guilherme, il est là parce qu'il est autiste et du coup, il a besoin de mesures renforcées.
7: Et comment ça se passe avec les autres, l'intégration ?
6: Et Guilherme, tu peux répondre ? Comment ça se passe avec les autres ?
18: Bien.
6: Oui, ça se passe bien. Guilherme, il est bien intégré au groupe.
7: Il a accepté ?
6: Oui. Alors, il n'est pas très bavard, mais il a son groupe avec qui il vient, avec qui il reste.
7: Bon, à vous, hein. À vous le cours.
6: Okay. Guilherme, tu peux t'asseoir ? Si tu veux. Va chercher une feuille blanche dans l'armoire orange. Prends un crayon, écris ton prénom en haut à gauche de la feuille.

0: Nous nous retrouvons donc ici pour cette pause créative.
1: Oui.
0: C'est votre cours, vous, votre cours de récréation.
1: Exactement. Une pause, c'est un grand mot parce qu'on profite de se passer toutes les informations.
0: Ah mince.
1: Mais on aime bien, Donc, Stéphanie a pu nous transmettre comment ça s'est passé avec Marc en cours.
0: Bonjour, c'est vous Stéphanie?
2: Oui.
0: Ouais, vous êtes?
2: Je suis alors accompagnatrice AVS. J'accompagne les jeux de les enfants en situation de handicap.
1: Ici. Ça, c'est pourquoi?
3: Donc ça c'est le dossier, mais les objectifs prioritaires que j'ai créé pour chaque élève, que j'ai voilà, et puis elle m'a dit j'aimerais bien continuer, donc tu gardes bien les dates, je fais par...
0: Donc vous à la récréation, pas de pause, hein. Vous faites plutôt des bilans, des bilans de demi-journée.
1: Exactement, de demi-demi-journée.
4: De demi-demi-journée.
1: C'est aussi comme ça qu'on peut amener de la cohérence auprès des élèves, c'est qu'on est toutes informées en même temps, en temps réel de ce qui se passe, et je pense qu'on apporte plus de cohérence au niveau de l'accompagnement.
4: Complètement.
1: Si on s'échappait en sol des maîtres ou il nous manquerait la transmission d'informations, je ne peux pas lui transmettre ce qu'elle peut faire après. Donc voilà, c'est un choix aussi pédagogique.
0: Ça ne vous empêche pas une petite collation?
4: Non, non, ça n'empêche pas.
1: Et puis de rigoler aussi tout d'un coup sur d'autres choses.
4: Oui, oui, bien sûr.
1: Donc tu as les objectifs là avec les dates. Je te mets tout le matériel ici. Et puis...
0: Qu'est-ce qui est le plus difficile?
4: Ah, je pense que c'est réfléchir à un projet... Vouloir le mener à terme. Parce que nous, on a une vision de cet enfant. Et puis on se dit, bah, je me rappelle, j'avais fait toutes les démarches pour qu'un élève puisse faire les trajets en autonomie, en fait. Donc, on prend contact avec la coordinatrice, avec les cartes postaux, avec les parents, on en discute. Sur le moment, ça a l'air d'être OK, ça va se faire. Et puis après, ça se fait pas forcément, justement, par plusieurs facteurs.
0: La frustration dont vous parliez tout à l'heure.
4: Voilà, exactement. Donc, c'est un petit peu ça, pour moi, le plus difficile. Mais après, je sais que ça peut... revenir des années. Moi, je me rappelle avec une maman, la première année, je lui avais dit que son fils pouvait venir seul à l'école. Et puis, elle m'a regardé avec des gros yeux. Elle m'a dit, non, ce ne sera pas possible. Et puis, 3 ans après, il vient et il repart tout seul. Enfin, voilà. Donc, c'est aussi des choses qui émergent plus tard aussi.
0: Mais quelles sont les limites de l'école inclusive, selon vous, selon votre expérience?
4: Moi, là, aujourd'hui, il n'y a pas de limite parce qu'on a les locaux, on a les infrastructures et on a les personnes pour accompagner ces élèves.
0: En Valais.
4: En Valais.
0: Ici, à Fuilly.
4: Ici, à Fuilly, en tout cas. On a 2 espaces ressources pour ces élèves. Certains en ont plus besoin que d'autres, comme je vous expliquais. On a les personnes, bah, vous avez vu le nombre de personnes qu'il y a ici pour accompagner ces élèves au mieux. Et voilà, grâce au soutien de la direction. Avec un élève qui s'appelle Gabriel, au cours d'allemand. Et lui, il suit le cours comme il peut aussi, avec les adaptations que je lui amène.
0: Avec des élèves sans souci particulier.
4: Oui. Ça va?
5: Oui.
0: Donc là, vous allez vous asseoir à côté de Gabriel et assister au cours de...
4: Madame Lathion.
0: Madame Lathion, enseignante en allemand.
4: Oui.
0: Et vous êtes là pour aider Gabriel.
4: Exactement. À suivre au mieux ce cours avec les autres et à être avec les autres au mieux.
6: Entre parenthèses, il y a des arrêts.
4: Tu dois lire et tu dois répondre. A, B, C ou D. Gabriel, tu préfères faire Simon ou Anya?
7: Simon.
4: Simon, ok. Donc toi, tu fais Anya. Est-ce que tu veux garder tes questions? Tu veux lire ou tu veux t'entraîner ça? Ok. Alors, vas-y, Gabriel.
7: Hello, here is Simon.
8: Hello, Simon.
4: Là, tu dois aller chercher les mots de vocabulaire dans le carnet et les écrire. Tu veux faire ça ou ça?
8: Oui.
4: Ok. Le vocabulaire, donc. Alors, t'essayes de tête et après, tu peux t'aider du...
8: Ok.
4: Je te laisse un petit peu tout seul.
0: Vous appréciez ces parties-là de votre journée?
4: J'apprécie, oui. Mais c'est vrai que je préfère le moment où je suis dans mon espace ressource avec l'élève. C'est vraiment un moment d'échange, de partage. Donc j'aime ces moments, ils sont essentiels aussi. Parce qu'on peut voir l'élève, comment il est avec les autres.
0: Ce sont de vrais moments d'inclusion.
4: Oui, là oui, vraiment. Donc là oui.
0: Gabriel, comment ça se passe avec Déborah?
7: C'est trop bien.
0: Pourquoi? Qu'est-ce qui est trop bien? Comment elle est?
7: J'aime faire les amants avec Déborah.
4: Tu veux que je t'aide?
7: Oui.
4: pour trouver les mots.
7: You, oui.
4: Quel mot?
7: Jus.
4: Jus? Le jus. Alors, regardez ici, regarde. Commence tout en haut, puis tu regardes ici si tu vois le jus. Oui.
5: Vacarme.
7: Oh. Trouvez saft.
4: Der saft. Yeah.
7: Tu peux contrôler maintenant, c'est fini. Hein. Tu contrôles, tu te corriges. Ah oui, tu vois. Des salutations, ne jugez pas.
4: L'enseignante, elle vient de dire tu te contrôles, tu te corriges. Gabriel, il fait la même chose, avec une autre activité. Puis... Mais il se contrôle, il se corrige, il se régule.
9: De réécrire les phrases comme il faut et que...
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0: Céline Auclin.
1: Les vaches des reins, on les connaît de nom. On les a peut-être vus s'affronter dans une arène, à la télévision. Et il se peut qu'une a croisé notre chemin lors d'une randonnée. On lui a tendu la main, peut-être. Mais un troupeau entier, en train de paître sur les hauteurs, excepté les bergers, les éleveurs, les propriétaires et quelques autres gens de passion ou du métier, ils sont rares à en avoir côtoyé. Notre invitée, Karine Arroth, a eu ce privilège et en a écrit les mots qui suivent.
2: Passer au beau milieu de 90 vaches dont je ne sais pas lire le comportement, soit. Je m'applique et je monte pas à pas, d'une motte d'herbe à la suivante, sans trop regarder ni à gauche ni à droite, avec pour fond sonore le tintement régulier des sonates. Les vaches sont debout et mangent, tranquilles. Certaines me dévisagent, mais elles ne paraissent pas dérangées par mon passage. Malgré tout, je ne suis guère rassurée, et en rentrant le soir dans le studio que j'avais loué à Saint-Luc, j'étais encore tendue comme un arc.
1: Karine Arroth, bonjour.
2: Bonjour.
1: Merci d'avoir accepté notre invitation. Vous êtes allée à la rencontre des vaches des reins lors de leur estivage. Aux côtés du carnet du berger de Laurent Moutier, vos textes accompagnent les photographies de Bertrand Carlier dans un livre intitulé « L'été des reines ». Sa sortie est prévue au début de l'automne aux éditions Slatkin. Vous êtes japonologue de formation, vous enseignez les religions du Japon et d'Asie à l'université de Genève. Des vaches, vous dites ne rien connaître, et encore moins des reins. En revanche, vous aimez la montagne.
2: Absolument.
1: Elle fait même partie d'une de vos spécialités.
2: Oui, je travaille sur les religions de montagne du Japon, en particulier une religion qui s'appelle le Shugendo, qui est la voie des pouvoirs par la pratique, qui est centrée sur des retraites, enfin, ou des pratiques ascétiques en montagne. Donc la montagne au Japon et ailleurs, je l'aime. Je ne dirais pas que je la connais très bien, mais je l'aime.
1: C'est peut-être un lien avec les vaches des reins, en tous les cas. Que représentaient pour vous les reins avant de faire leur connaissance, votre plus lointain souvenir?
2: Le plus lointain souvenir, j'avais croisé un troupeau déjà il y a longtemps, mais surtout j'étais allée voir les finales des matchs de reines à Pro. J'étais voir trois fois maintenant, mais deux fois avant l'été dernier. Et la première fois, c'était réellement par curiosité, un petit peu curiosité inversée, c'est-à-dire que de la même manière que je m'intéresse à différentes traditions au Japon, qu'elles soient religieuses ou culturelles, j'aime bien essayer d'avoir le même regard par rapport à ce qui nous entoure ici. Donc les matchs des reins ne m'étaient pas du tout familiers. Je me suis dit, je vais aller voir. Et la deuxième fois, ma fille avait par hasard gagné deux places à la finale. Donc on est allé avec mes deux enfants voir ces finales. Et ce qui m'a vraiment frappée dans ces matchs, c'est la puissance du regard, même si j'étais sur les gradins, donc pas excessivement près, mais de ce que je connais des matchs de sumo au Japon, beaucoup se jouent dans le regard. Les lutteurs de sumo peuvent se tourner autour pendant assez longtemps, de longues minutes, voire plus, et tout d'un coup, il suffit que il y a un ébréchement de la volonté ou de l'attention d'un des deux partenaires de combat. Et beaucoup se joue là-dessus. Et j'ai cru retrouver la même chose chez les vaches d'airain. En tout cas, et ça m'a vraiment fascinée.
1: Et lorsque vous les avez retrouvés à l'alpage de Rouen, dans le Val d'Anivier, là c'était, j'imagine, une forme d'inconnu. Quels effets,
2: c'est moins qu'on puisse dire, oui.
1: Quels effets vous ont-elles fait?
2: D'abord, j'avais beaucoup d'appréhension. L'appréhension était en plus cumulée par le fait que je m'introduisais dans un univers que je connaissais pas avec des bergers qui, eux, le connaissaient très bien. Donc, le syndrome de l'imposteur, sérieusement là. Traverser tout d'un coup un troupeau entier. J'étais franchement pas très rassurée, puis je voyais bien, la toute première fois, je voyais bien que les bergers en haut regardaient un petit peu cette citadine qui voulait voir ce qu'ils font. Donc je marchais sur des œufs à différents égards.
1: Vous avez pu observer les relations des vaches entre elles. Est-ce que vous avez également assisté à des formes de combat? Ça se passe autrement à l'alpage?
2: Oui, parce que forcément le terrain est inégal, alors que les matchs sont faits pour ça. Et à l'alpage, c'est beaucoup plus au long cours, hein, donc il y a des luttes un peu à différents endroits sur les parcs déterminés, que les bergers suivent avec attention, parce qu'après il faut faire le rapport journalier au propriétaire de quelle vache a gagné quelle vache. Hein. J'avais surtout peur d'être au mauvais endroit, au mauvais moment. si tout d'un coup, les deux vaches se mettent à lutter, comme je sais pas lire leur comportement, elles sont lourdes, puis elles ont beaucoup de force, et puis quand elles s'emballent, elles s'emballent.
1: Et il n'y a pas de signe avant-coureur, enfin ça peut se passer spontanément, et ça peut être aussi peu visible.
2: Alors, je pense que si un berger, il, surtout expérimenté, il sait lire, mais pas moi.
1: Vous êtes néophyte.
2: Ah, ouais. C'est le moins qu'on puisse dire, oui.
1: Et c'est le titre suprême, hein. Ça n'a rien à voir avec le couronnement en plaine. C'est-à-dire que c'est quelque chose d'avoir une vache d'airain reine à l'alpage sur tout l'estivage, sur toute la durée. Et c'est le berger qui va arbitrer, en l'absence du propriétaire.
2: Voilà. Ça se construit une reine. Alors de ce que j'ai entendu, hein, parce qu'encore une fois, mes connaissances sont très limitées, mais il y a des reines qui gagnent, qui aiment les matchs, hein, et il y a les reines d'alpage qui aiment justement ce long moment, ces 3 mois, qui aiment veiller à rester reine tout l'été. Mais c'est comme les gens qui aiment le sprint, puis d'autres qui aiment les marathons.
1: Vous ont-elles apparu justement avec des personnalités différentes?
2: Ah oui, de manière très nette et très rapidement, mais c'est un peu logique, c'est parce que du moment que vous montez comme ça à l'alpage, puis j'étais quand même là pour regarder, pour découvrir, donc j'essayais forcément de percevoir un peu où les vaches sont devenues des interlocutrices, des partenaires de discussion à part entière. Alors évidemment, j'imagine, mais j'ai aucune idée de la part de projection et de la part de réalité. Mais par contre, c'est la même chose comme vous percevez une personnalité chez les gens ou chez les chats, les chiens. La même chose vaut pour les vaches. Donc, c'est, j'adore ça, en fait. Allez, pas discuter, mais essayer de voir ce que je peux entendre ou pas de ces vaches.
1: Vous écrivez un peu leur portrait. Peut-être qu'on peut prendre un ou deux exemples. Prenons par exemple Berlin. Comment est-ce que vous l'avez... comment est-ce qu'elle vous est apparue? Comment est-ce que vous l'avez sentie?
2: Alors, Berlin, je ne pourrais pas dire que je l'ai vraiment senti. C'est plutôt l'interaction entre Laurent, le berger, le maître berger, et Berlin qui a attiré mon attention, parce que c'était, je pense, le premier ou le deuxième jour où je montais à l'alpage. J'étais un petit peu à l'écart sur un caillou, puis tout d'un coup, je vois Laurent qui s'approche, la vache monte sur le chemin où était la petite tente, l'abri, où les bergers... prennent leur pique-nique ou font des siestes quand ils le peuvent. Et je vois Laurent qui s'approche d'elle, qui passe le fil du parc, s'approche d'elle, se tient à distance, il était appuyé sur son bâton de berger, qui sont des bâtons étonnamment fins d'ailleurs, souvent en cerisier apparemment, où là, celui de Laurent est en olivier, je crois. Et il s'appuie sur son bâton, puis il attend. Et puis, donc, il y a une interaction à la fois impalpable et quand même tangible entre les deux. Puis après, Laurent se déplace, il caresse un petit peu Berlin. Puis après, très vite, les deux s'en vont. Donc, c'était comme un mode d'apprivoisement. Puisque c'était au tout début de l'alpage et c'était la première année que Laurent était sur cet alpage, donc il ne connaissait pas encore bien les vaches. Mais ce qui est drôle, c'est que quand Laurent a allumé Tex puis a vu... que je parlais de cette vache-là en particulier, il ne comprenait pas du tout, parce que ce n'était pas une vache avec qui il avait un lien, lui. Je ne peux pas dire que j'en avais un, mais c'est le moment d'interaction qui m'a vraiment intéressée.
1: Est-ce que vous avez eu un faible pour une de ces vaches sur les 90? Ça fait beaucoup quand même.
2: Ah oui, ce n'est pas que j'arrive à distinguer toutes les 90 comme ça. Mais il y en a une que j'aime bien, et je ne sais pas du tout pourquoi je l'aime bien. Elle s'appelle Pie. Et donc pays comme le truc mathématique là dont j'ai même oublié le nom,
1: le symbole.
2: et puis elle est borgne parce qu'elle s'est blessée à l'Inalpe. Elle a été blessée à l'Inalpe parce que quand même ces luttes ne sont pas toujours sans conséquences quoi. De temps en temps je croisais son regard, je la voyais. Et puis c'est comme les affinités avec les gens. Ou les autres animaux, quoi. C'est pas forcément explicable. Donc celle-là, je l'aime bien.
1: Petit attendrissement.
2: Voilà.
1: Elles ont des noms très différents. Hein. On a entendu cœur, souris, Versailles, moustique, vendetta, canaille, cette année. Il y a eu des stalines, et j'en passe. Vous avez été sensible au vocabulaire utilisé pour parler d'elles. Hein.
2: Pour les noms.
1: Pour les noms. Et pour bien d'autres choses encore.
2: Oui, parce que si on reste d'abord sur les noms, je pense que ce qui m'a d'abord interpellée, c'est le nombre de vaches qui portent le nom des noms de villes. Alors, il y a Berlin, dont on a parlé tout à l'heure, il y a Marseille, il y a Dublin, il y a Turin, il y a plein de Turin. Parce qu'il y a David Ripoll, qui est un historien en principe plutôt de l'urbanisme, qui a écrit un chapitre sur les noms de vaches, et puis que j'ai dévoré. Et il fait une comparaison entre les noms de vaches en 1930 et sur 1984, donc j'ai toute une liste de noms, et il y a plein de Turin. Alors j'ai trouvé très joli, en fait, que des vaches portent des noms de villes. Mais après, ils portent aussi des noms d'oiseaux, souvent de très petits oiseaux.
1: Mésanges.
2: Les mésanges, pinsons. Et puis, je pense, dans beaucoup de cas, il y a l'idée de projeter ou de faire s'incorporer ou de réverbérer des certaines qualités, puisque le but, c'est quand même de gagner les luttes. Donc, canaille, par exemple, ou fripouille, ou bandit. Il y a aussi une bandit, là, au final de cette année. Donc, il y a plein de manières différentes de nommer ces vaches et d'essayer que leur nom, il signifie aussi autre chose que juste le nom.
1: Et souvent, elles sont baptisées par les enfants, dans la tradition.
2: Apparemment. Alors, je ne sais pas dans quelle mesure... je sais que dans les lignées ou les pédigrés, souvent, on garde la même initiale. Et puis, une fois qu'on a l'initiale, après, on laisse le choix, apparemment, souvent aux enfants, ce qui est très chouette.
1: Comment les propriétaires, les éleveurs parlent d'elles, parlent de ces bêtes? D'abord, ils disent bêtes, hein.
2: Ça m'a plus frappée. Alors pas tellement à l'alpage, mais plutôt parce que je me suis quand même fait complètement happée par cet univers. Et puis grâce à Laurent, qui est mon interlocuteur principal pour ces vaches, j'ai rencontré aussi d'autres personnes, dont des éleveurs, et aussi Virginie Jean, qui est une homéopathe pour animaux, en particulier pour les vaches d'airain. Donc, je commence à élargir un peu au-delà de l'alpage. Et c'est dans ce cadre-là que j'ai souvent entendu parler des bêtes, mais au sens de bétail, avec beaucoup d'affection. Alors qu'en ville, les bêtes, disons que le bétail, c'est pas l'association première quand on entend bêtes.
1: Et c'est pas nécessairement positif.
2: Non, pas nécessairement positif non plus. Et voilà, donc quand on entend ces expressions, soigner les bêtes, aller voir les bêtes, c'est vraiment avec beaucoup d'affection. Et ça m'a touchée.
1: On parle aussi de bolides.
2: Oui, ça c'est l'autre versant. Les bolides, les machines aussi.
1: Carrément.
2: Donc il y a vraiment les deux pans, parce que et puis pour les écuries, je me demande, alors déjà écurie au pluriel souvent, pas forcément, hein, souvent, et puis justement, moi je l'associais plutôt les étables aux vaches. Alors on utilise les deux, hein, étable et écurie, mais

0: Jane Birkin interprétait la reine sans royaume. Carina Roth, vous avez passé plusieurs jours à Rouen, dans le Val d'Anniviers, à observer et cheminer un peu avec les vaches de la race d'Airain et leurs bergers. Qu'est-ce qui vous a marqué dans le rythme imposé par l'alpage aux humains et aux bêtes?
1: Dans un premier temps, que c'est extrêmement prenant, que ça prend toute la journée, de l'aube jusqu'à tard le soir. Ça fait des très longues journées avec une occupation en fait quasi constante, parce que même s'il y a des plages libres ou vides, pendant que les vaches sont assoupies ou ruminent, il y a une attention qui est absolument constante. Ça fait un peu penser aux gardiens de piscine qui ont une attention périphérique aux aguets toujours. Donc il n'y a pas de repos, vraiment. Ça fait que c'est vraiment de grosses journées. Et en même temps, il y a un rythme qui s'installe parce que le matin, il y a un parc, un repas, parce que ça c'est aussi une jolie chose du vocabulaire que les vaches mangent. Les bergers, quand ils parlent du déroulé de la journée, c'est des repas. Et quand ils regardent au loin ce qui a déjà été pâturé, c'est « Ah, on a déjà mangé cette partie-là de la montagne, la semaine suivante, on mangera la suivante. » Donc il y a un glissement comme ça d'hommes aux vaches où les bergers font là aussi corps avec le troupeau. Et puis après, il y a quand tout d'un coup on est au milieu du troupeau, d'une certaine manière, on devient vache aussi, quand on n'est pas berger. Et j'ai beaucoup, beaucoup aimé ça. J'ai trouvé ça extrêmement reposant, alors que j'aime beaucoup randonner en montagne. Et j'ai tendance un peu à... Si, quand même, à aller vite, à aller d'un point A à un point B, en regardant bien sûr autour, mais c'est le trajet qui m'intéresse. Alors que là, c'est l'inverse. C'est être à un endroit ou à plusieurs endroits dans la journée, mais

0: avec des temps de repos, des temps d'arrêt, être pleinement là. Et comme les vaches sont pleinement là, ben, on est aussi pleinement là. Et ça, j'ai adoré.
1: Est-ce que, pour le coup, c'est aussi propice à des questionnements plus profonds et plus intimes, même si on est accaparé?
0: Ben forcément, parce que cet environnement-là, en l'occurrence à Roua, c'est un environnement qui est très anthropisé. On est sur les, en bonne partie, peut-être pas du tout partout, mais en bonne partie, on est sur le territoire des remontées mécaniques de Saint-Luc. Donc il y a aussi des pylônes, il y a des traces de l'usage hivernal, même si si par rapport à d'autres endroits que j'ai vus, des stations d'hiver en été, c'est beaucoup plus marqué, quand même, on le voit ça. Et donc ça questionne, parce que ces vaches qui sont quand même pour beaucoup des vaches d'apparat, qui sont là pour manger l'herbe pour qu'il n'y ait pas la forêt qui vienne et pour qu'on puisse skier en hiver, hein. Ça fait interrogation sur l'économie alpine, pour laquelle je ne suis pas du tout outillée pour y réfléchir de manière réelle, on va dire, mais en tout cas ça suffit pour interroger beaucoup.
1: Y compris sur ces vaches qui parfois ressemblent à des taureaux, hein, qui sont parfois un aspect presque de monstre. Hein. Elles sont sélectionnées pour... Ah, elles sont impressionnantes.
0: Hein. Elles sont impressionnantes, mais on ne peut pas dire des monstres quand même.
1: Je vais peut-être compléter monstre de muscles.
0: Voilà. Donc, vous voyez, je me suis beaucoup attachée à ces vaches.
1: Mais vous le mentionnez, elles ont des années de sélection derrière elles, même si finalement c'est peut-être une tradition qui n'est pas si ancienne que celle-là, hein, je crois.
0: Alors ça fait un peu plus que 100 ans qu'il y a les matchs qui sont vraiment organisés. Bon, il y a toute une histoire de ces matchs à partir de 1920-22 à peu près. Et les combats, il y avait évidemment bien avant, mais de manière organisée, c'est relativement récent. Et puis, apparemment, dans cette centaine d'années, les vaches ont quasiment doublé de volume et de poids. Donc, ça dit aussi la sélection. Et donc, de plus en plus, elles sont sélectionnées pour lutter et beaucoup moins pour leur lait. Même s'il y a aussi, dans les titres, il y a la reine d'alpage, mais il y a aussi la reine à lait. Donc il y a aussi la vache des reins qui a donné le plus de lait. Mais par rapport aux vaches laitières, qui elles sont sélectionnées de manière aussi féroce, mais pour la quantité de lait. Donc les parallèles, ils sont pas mieux ou moins bien dans un sens ou dans l'autre, quoi.
1: De même que certaines des reines finissent dans l'assiette aussi.
0: Absolument.
1: Ça soulève passablement de paradoxes. Hein. Vous avez été nécessairement... touché par cela. Vous parlez notamment de ce qu'on appelle, nous, les cloches. Alors, ce ne sont pas des cloches.
0: Alors, j'ai appris que c'était des sonnettes, parce que les cloches sont fondues et les sonnettes sont martelées. Enfin, je n'ai peut-être pas les détails techniques exacts, mais ce que les vaches des reins ont au cou, c'est des sonnettes.
1: Qui ne font pas un bruit de sonnette.
0: Qui font pas un bruit de sonnette de vélo, en tout cas. Et elles font un tintamarre phénoménal. Et d'ailleurs, ça pose la question, mais ça, c'est aussi une question de citadin versus... d'ailleurs, ça fait des bagarres, parce que régulièrement, ça vaut pas que pour les airains, hein, les citadins ou les néo-campagnards ou néo-alpins, ils se plaignent du bruit des sonnettes des vaches. Mais c'est énorme, le bruit, en termes de décibels, c'est énorme.
1: C'est l'équivalent d'un marteau-piqueur.
0: Apparemment.
1: Alors elles le vivent comment ?
0: Eh ben, j'ai posé un peu la question, puis je pense continuer l'enquête. C'est pas les réponses, elles sont pas très claires. Hein. Et en même temps, quand ça fait tellement partie du troupeau que j'imagine que si on leur enlève, alors d'une part, si on leur enlève la sonnette, elles sont plus reconnues par leurs congénères. Hein.
1: Vraiment ?
0: Donc elles peuvent être attaquées parce que qu'elles se reconnaissent entre elles aux sonnettes, mais en même temps, en hiver, elles ne les ont pas. Donc ça fait partie de l'été, mais ça, pour l'instant, ça reste un mystère. Mais le fait est que c'est un gros tintamarre. Et en même temps, c'est un accompagnement de l'été aussi. Maintenant, moi, je les cherche, hein, le bruit des sonnettes, quand je monte à la montagne.
1: Karine Haroth, est-ce que cette expérience a changé quelque chose sur votre rapport avec les autres animaux ?
0: Ah bah oui, moi je vis en ville, j'ai pas d'animaux, j'en ai jamais eu pour différentes raisons. Hélas, je me suis fait, je me suis happée d'une part, mais j'étais lancée vraiment au milieu de ces vaches. Et je me suis, comme je vous l'ai dit déjà plein de fois, je me suis énormément attachée à elles. Ça m'a fait réfléchir beaucoup sur, ça continue d'ailleurs, sur le rapport entre hommes et animaux et les rapports d'affection, de dépendance, d'interdépendance. C'est infini de ce temps-là, mais c'est sûr que ça m'a ouvert un nouveau pan de découverte et je compte bien continuer un peu sur la lancée. Je ne sais pas du tout sous quelle forme, mais je suis remplie de questions en fait.
1: Il y a cette triangulation également, cet écosystème que l'on partage, le lieu, l'endroit, quand on est en montagne avec les autres animaux. Il y a tous les écosystèmes qu'on cherche à préserver, sur lesquels on fait pression avec nos activités, y compris l'élevage. Donc j'imagine qu'effectivement, c'est un questionnement qu'on ouvre aussi à nos auditrices auditeurs. Merci Carina Roth.
0: Merci à vous.
1: Je vous remercie chaleureusement. Je rappelle qu'on pourra vous lire dans L'été des rennes, ouvrage de photographie de Bertrand Carlier, avec également des extraits du Carnet du berger de Laurent Moutier. Ouvrage à paraître cet automne aux éditions Slatkin et sur lequel on revient demain dans Chouette. Merci à Cyrielle Terre, également en régie, Cécile Claire et Stéphanie Jovanovic. 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
1: La Suisse renforce ses liens économiques avec la Chine. Les deux pays ont mis à jour hier leur accord de libre-échange, ce qui devrait faciliter l'accès des produits helvétiques au marché chinois. À terme, près de 100% des exportations suisses vers la Chine seront totalement exonérées de droits de douane, contre un peu plus de la moitié aujourd'hui. La Confédération assure aussi avoir obtenu des avancées sur le travail forcé et la protection de l'environnement. En réponse, les Verts dénoncent, eux, l'absence de sanctions à l'encontre des violations des droits humains et se disent même prêts à lancer un référendum. À Genève, les violences entre élèves pourront être sanctionnées même si elles ont lieu en dehors du cadre scolaire. C'est une des nouveautés du projet de révision des sanctions éducatives porté par le département de l'instruction publique. L'objectif étant de mieux lutter contre le harcèlement, le racisme et les discriminations. C'est une première en Suisse. La communauté LGBTQ+, a inauguré hier un mémorial queer à Zurich. Il est situé au cimetière de Seelfeld et se veut un symbole de lutte contre la haine. Ce nouveau mémorial rend hommage aux personnes qui ont perdu la vie à la suite de violences homophobes ou d'exclusion, ainsi qu'à ceux qui s'engagent en faveur des droits de la communauté. Washington continue de mettre la pression sur les pays qui ne rejoindraient pas sa guerre économique contre l'Iran. Les États-Unis ont pressé hier leurs alliés et la Chine de rejoindre leur vaste opération censée faire chuter le régime de Téhéran sans reprise des opérations militaires. À la manœuvre, désormais, le secrétaire américain au Trésor, Scott Bessent, sans livrer de détails sur les mesures envisagées, il a averti que les pays qui ne soutiendraient pas cette offensive seraient considérés comme des adversaires des États-Unis. En écho, le ministère iranien des Affaires étrangères accuse Washington de terrorisme économique. En Argentine, ils étaient plusieurs milliers de personnes à manifester hier devant le ministère de l'économie contre le surendettement des ménages qui atteint un niveau record depuis plus de 20 ans. Une situation qui, selon les syndicats, est la conséquence de la politique d'austérité du gouvernement Milei. Les manifestants réclament une intervention de l'État pour restructurer le surendettement des ménages ou réguler certains taux d'intérêt exorbitants. Un séisme de magnitude 6,7 a frappé hier le sud du Pérou. Pour l'heure, les autorités n'ont pas fait état de victimes ni de dégâts matériels. L'épicentre du séisme se trouvait environ 800 km au sud de la capitale, Lima. Armand Duplantis, vainqueur du duel de haut vol qui s'est déroulé hier soir au City Event à Lausanne. Le Suédois, double champion olympique du saut à la perche, s'est imposé en franchissant 6,21 m dès son premier essai. Il était talonné par son dauphin, le grec Emmanuel Karalis, qui lui a dû se contenter de 6,16 m. Ce vendredi matin, encore très nuageux, avec de fréquentes averses, parfois orageuses, qui vont se prolonger dans le courant de l'après-midi. De belles éclaircies aussi à partir de l'ouest et le retour d'un temps sec en soirée. Au mercure en pleine, des minimales à 16 degrés et jusqu'à 21 degrés pour les maximales. La tendance pour ce week-end, samedi, temps bien ensoleillé malgré de nombreux cumulus, 23 degrés au mercure. Dimanche, soleil encore généreux, mais des averses ou des orages isolés, pas exclus l'après-midi. Et 26 degrés pour les maximales.
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5: Peut-être en avez-vous ras la casquette de l'été, le soleil, cette lumière, cette chaleur. Mais attention, respect, car sans le soleil, nous ne serions pas là. Aujourd'hui dans Delta Plane, c'est salutation au soleil avec une programmation musicale totalement tournée vers cette grosse boule, ou plus précisément cette étoile qui s'est formée il y a plus de 9 milliards d'années. Et oui, on est peu de choses. Bienvenue dans Delta Plane.

Le soleil joue un rôle essentiel dans la production de vitamine D, une molécule indispensable à la solidité des os, au fonctionnement du système immunitaire et à l'équilibre général de l'organisme. Le soleil contribue aussi à réguler notre horloge biologique. La lumière naturelle synchronise les cycles veille-sommeil, influence l'humeur via la sérotonine et aide le corps à maintenir un rythme physiologique stable. C'était un petit rappel pour celles et ceux qui imaginent une seconde qu'on peut vivre comme des vampires, loin du soleil.

0: À l'instant, un groupe qui s'y connaît en matière de soleil, puisqu'ils viennent du Texas. C'était Quang Bin, avec leur rayonnant Texas Sun.
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0: Le soleil au Texas, c'est presque un personnage à part entière. Dans les plaines, comme dans les déserts de l'Ouest, sa lumière sèche et brûlante crée des horizons vibrants, des couleurs saturées et des chaleurs extrêmes en été. Mieux vaut se lever avant lui si on veut profiter d'un semblant de tiédeur. Ah, le lever du soleil, l'air encore frais, la lumière qui s'étire doucement et cette impression que le monde recommence.

0: La pianiste, compositrice et chanteuse polonaise, née en 1990, Ania Rani, avec un extrait de son album paru en 2019, Esjna, comme la chaîne de montagnes située près de Reykjavik en Islande. C'est cette même montagne qui lui a inspiré ce premier album. Allez, on reste sous le soleil, mais on change de registre.
1: 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Des savants avertis par la pluie et le vent annonçaient un jour la fin du monde. Les journaux commentaient en termes émouvants les avis, les aveux des savants. Bien des gens affolés demandaient aux agents si le monde était pris dans la ronde. C'est alors que docteurs, savants et professeurs entonnèrent subito tous en chœur. 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Qui s'enfuit à l'appel de bien des rendez-vous, il s'efface, il se meurt devant nous. 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Il voyage, il voyage, il voyage. Puis il part, il revient, il s'en va n'importe où. Cherchez-le, il est un peu partout. 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
0: Vous trouvez la plupart des panneaux solaires moches ? Vivement demain avec l'envoi de panneaux solaires en orbite, là où la lumière du soleil est constante, plus intense et jamais interrompue par les nuages, la nuit ou l'atmosphère terrestre. Dans cet environnement, les panneaux peuvent produire de l'énergie de manière continue, avec un rendement bien supérieur à celui des installations au sol. Il n'est pas beau, le futur ?

S'il y a une musique idéale pour saluer le soleil, c'est la Sunshine Pop. La Sunshine Pop est un sous-genre de la pop apparu aux États-Unis dans les années 60. Il est caractérisé par des harmonies vocales lumineuses, des arrangements orchestraux doux et une atmosphère optimiste, inspirée de la culture californienne. La Sunshine Pop, c'est léger, c'est mélodique, c'est lié à l'imaginaire du soleil, de la jeunesse et la douceur de vivre. Quand on pense à la Sunshine Pop, on pense tout de suite à The Association, The Beach Boys ou The Mamas and the Papas. Et comme les plantes vertes, si vous éloignez les Mamas and the Papas du soleil, eh bien, ils dépérissent.

Enregistré en 1965, California Dreaming de The Mamas and the Papas. 50 ans plus tard, toujours en Californie, une scène prend le contre-pied de la Sunshine Music des années 60. Fini l'optimisme et la joie de vivre sous les palmiers.

Est-ce que le soleil brille pareil pour tout le monde? C'est la question que posent les Stranglers avec Always the Sun, qui parle de la place du soleil dans nos vies, à la fois comme source d'énergie, de chaleur et d'espoir, mais aussi comme symbole d'injustice quand certains en profitent plus que d'autres.

Le naturisme moderne naît à la fin du 19e siècle en Allemagne, avec des mouvements prenant la vie en plein air et l'exposition au soleil. Dans les années 60 et 70, le naturisme devient un phénomène social et touristique associé au bien-être, à la liberté corporelle et au respect de la nature. Aujourd'hui, bien sûr, se mettre nu au soleil, c'est comme mettre sa tête dans la gueule du loup. C'est très dangereux. Il y a toujours un risque de se retrouver sur Instagram sans le vouloir.

Dans les années 1960, le soleil devient l'un des emblèmes visuels du mouvement Flower Power. Les communautés hippies vivent dehors et la lumière solaire symbolise alors un retour à la nature et à la simplicité. Les affiches psychédéliques et les pochettes de disques représentent souvent de beaux soleils rayonnants, saturés de couleurs. Le soleil stylisé devient le symbole de l'éveil spirituel.

En janvier 1970, John Lennon écrit Instant Karma le matin et l'enregistre dans la foulée au studio d'Abbey Road avec The Plastic Ono Band. Le tout est mixé et bouclé en une seule journée sous la production de Phil Spector. Avec Yoko Ono, John Lennon s'intéresse beaucoup à la notion spirituelle indienne du karma. Ils veulent secouer les consciences, rappeler que le changement commence par soi-même et qu'il doit se produire ici et maintenant. D'où le titre, Instant Karma.

0: Dans les années 70, Gainsbourg monte sur scène, tout de cuir vêtu sous des lumières brûlantes. Audacieux et même très courageux.
1: Un peu précis.

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0: c'était Delta Plane, une émission sous le soleil exactement. Jérôme Nussbaum à la réal, Nathalie Schoenberg à la programmation musicale. 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
2: Le comité cantonal du centre lâche à son tour Valérie Dietli. Les 22 membres du comité étaient réunis hier soir à Aigné. Par 14 voix contre 6 pour 2 abstentions, il recommande donc à l'Assemblée des délégués, qui doit se réunir le 2 septembre prochain à Épalinges, de ne pas soutenir leur ministre dans la course au Conseil d'État vaudois. Le comité de présidence avait déjà émis la même recommandation courant juillet, souhaitant tourner la page Dietli. Le canton de Vaud dispose d'un nouveau campus santé. L'inauguration avait lieu hier à Chavannes-près-Renans. Il regroupe 3 bâtiments, un centre coordonné de compétences cliniques, la haute école de santé et une résidence étudiante. À terme, 2500 étudiants y sont attendus. Les premiers utilisateurs s'installeront dès le mois de septembre. En Belgique, l'université de Gland annonçait hier avoir suspendu un de ses chercheurs à l'origine d'accusations de plagiat à l'encontre du professeur britannique à Cambridge, Jason Hardey, qui a été retrouvé mort mi-août. L'établissement belge a ouvert une enquête disciplinaire préliminaire à l'encontre de ce chercheur et a suspendu ses travaux à titre préventif. Il avait lui-même été renvoyé de Cambridge en 2024 après avoir été accusé de racisme. Melania Trump fait un retour remarqué. Après un mois passé à l'écart du public et des médias, la première dame américaine a fait sa réapparition publique au moment où les rumeurs d'une soi-disant liaison entretenue par son mari avec l'une de ses assistantes prennent de l'ampleur. « Il paraît que je vous ai manqué », a-t-elle plaisanté lors d'un événement qui était organisé hier à la Maison-Blanche. Football, des Valaisans valeureux, mais malheureux. Le FC Sion s'est incliné 4-2 hier soir face à l'Ajax Amsterdam en barrage aller de la Conference League. Il faudra donc un exploit pour les Sédunois jeudi prochain en match retour. Saint-Gall a également été battu, 1-0 sur la pelouse de Nordjylland en play-off de Conference League. Lugano, de son côté, s'est imposé 2-1 à domicile face au Maccabi Tel Aviv. Et puis le cauchemar pour le FC Thun, atomisé 7-0 sur la pelouse de Lech Poznan en barrage aller de l'Europa League. La star française du cyclisme, Julian Alaphilippe, met un terme à sa carrière. Le double champion du monde sur route aurait décidé, selon le journal sportif L'Équipe, que le Tour de France 2026 était sa dernière course. Il disposait encore d'un contrat d'un an avec la formation suisse Tudor. Quel est donc cet épais brouillard qui a recouvert mercredi plusieurs îles grecques dans l'archipel des Cyclades? Les images sont inédites, en plein mois d'août, et les spéculations vont bon train. L'épaisse brume était particulièrement dense à Kymolos, Paros ou Antiparos. Selon les météorologues grecs, le phénomène s'expliquerait par la combinaison d'air très humide et localement plus chaud au-dessus d'une mer plus froide que de coutume. La matinée de vendredi s'annonce nuageuse et pluvieuse le matin, encore très nuageuse avec de fréquentes averses parfois orageuses l'après-midi, temps plus changeant avec des orages isolés mais aussi quelques éclaircies à partir de l'ouest et un temps qui sera plus sec dans le courant de la soirée avec un mercure qui oscillera entre 16 degrés en matinée et jusqu'à 21 degrés au meilleur de la journée.
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3: Un trophée à défendre, une couronne à reconquérir. Chaque année, les plus grands noms du golf se disputent le titre de l'European Masters de Crans-Montana. 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
4: Bonsoir et bienvenue dans un nouvel épisode de Pop musique, le dernier pour cet été 2026. Un épisode dans lequel on va évidemment parler de création musicale. Pour cela, on se trouve à Lausanne, à la rue César Roux. On a rendez-vous dans un salon de tatouage avec les 4 musiciens de Lone Assembly. C'est en effet là qu'ils m'ont donné rendez-vous. Lone Assembly, c'est donc 4 musiciens qui vont sortir en 2026 un album Notes and Chains.